0: aussi.
1: Christine Fréchette a profité de son passage à Mirabel, où elle a annoncé une nouvelle candidature pour répéter qu'elle se battra bec et ongle afin de défendre les intérêts du Québec. Elle a aussi précisé sa position par rapport à la riposte du gouvernement Carney. Comme on peut l'entendre, elle ne partage pas la même vision que celle de son homologue à Ottawa, qui prévoit répliquer avec des droits de douane équivalents de 50 %.
0: L'important pour les mesures de représailles, ce n'est pas nécessairement que l'on atteigne le même montant de la valeur des mesures de représailles que ce qui nous est imposé comme tarif, mais qu'on soit surtout stratégique dans le choix des mesures de représailles. Je pense que parfois la charge symbolique importe beaucoup plus que la valeur.
1: Pendant ce temps, la plupart des autres premiers ministres du pays font front commun avec Ottawa. Autant les premiers ministres des Maritimes que celui du Manitoba ont félicité Mark Carney d'avoir refusé de signer une entente commerciale avec Washington et d'avoir répondu dollar pour dollar aux surtaxes américaines. La province dont la réponse a été plus tiède est celle de l'Alberta, dont la première ministre, Danielle Smith, estime que les mesures de rétorsion du fédéral risquent de faire plus de mal que de bien. La Saskatchewan a aussi exprimé des crainte à ce sujet. Les nouveaux contre-tarifs canadiens devront entrer en vigueur le 8 septembre, au lendemain de la fête du travail. Ici Greta Juris, Radio-Canada, Montréal.
2: La situation revient tranquillement à la normale en Colombie-Britannique après le passage d'un orage particulièrement violent qui a traversé le sud de la province. La pluie et les éclairs ont perturbé l'horaire des vols à l'aéroport international de Vancouver, en plus de provoquer de nombreuses pannes de courant. La foudre a également déclenché de nouveaux feux de forêt. William Burr a les détails.
3: C'est la première fois qu'il pleut en août.
4: Kamloops a reçu, dans la nuit de samedi à dimanche, la première pluie importante depuis le mois de juillet, dit Louis Coani, météorologue pour Environnement Canada.
3: Donc à Kamloops, oui, à peu près 5 à 10 mm.
4: La vallée de l'Okanagan est touchée par une sécheresse intense qui a contribué à une difficile saison de feux de forêt. La pluie est la bienvenue pour le service d'incendie forestier BC Wildfire, explique Sarah Budd, agente d'information. Toutefois, la foudre a accompagné la pluie. Il y a eu 7000 coups de foudre à travers la province, ce qui aurait déclenché plus d'une cinquantaine de nouveaux incendies.
3: À Vancouver, on a à peu près, en moyenne, si on regarde la climatologie, on a 4 orages par année.
4: La tempête n'a pas épargné Vancouver, versant 40 mm de pluie et créant de la foudre spectaculaire, ce qui a gravement perturbé les opérations à l'aéroport international de Vancouver. Entre 21h samedi et 3h du matin dimanche, aucun vol n'a pu décoller. Simone McCallum a passé une nuit difficile coincée à l'aéroport. Ici William Burr, Radio-Canada, Vancouver.
2: En terminant, l'actrice et chanteuse Shelley Fabares s'est éteinte à l'âge de 82 ans. Elle a notamment été connue pour son rôle dans The Don Reed Show, One Day at a Time et Coach. Elle a également partagé l'affiche avec Elvis Presley dans des films dont Girl Happy et Spin Out. C'est ce qui conclut les informations à l'antenne de Radio-Canada.

Bonsoir à vous tous, ici Isabelle Picard à l'animation de Territoire, une émission qui nous fait découvrir différents territoires avec des invités qui y vivent, qui les vivent. Le territoire de ce soir, ce sont les îles. J'avais hâte, j'adore les îles, j'en ai visité plusieurs. J'aime le calme des îles, le bruit des vagues, l'eau qu'on entend. On a juste à tendre l'oreille. Et puis, sur une île, tout le monde se connaît et quand il arrive quelque chose, on ne peut souvent compter que sur les uns et les autres. Il y a quelque chose de l'ordre d'un écosystème humain sur les îles. Je peux comprendre qu'on peut parfois se sentir loin, surtout en hiver, mais j'ai hâte que mes invités me racontent leurs îles. La dernière île que j'ai visitée l'été dernier, c'est l'île aux grues. Je l'ai parcouru à pied de bout en bout avant de reprendre l'avion qui me ramenait à Montmagny. Et cette journée-là, il y avait une panne d'électricité généralisée. Aucun restaurant d'ouvert. J'avais une barre protéinée et une gourde remplie d'eau, mais à un moment donné, j'ai eu faim. Le magasin général de l'île était fermé. On indiquait qu'on reviendrait dans une heure. J'ai souri parce que j'ai aucune idée c'était quand dans une heure.

Ça m'a fait penser aux communautés autochtones éloignées. Tout comme là, on dirait que les choses arrivent quand elles arrivent, que les réunions ont lieu quand elles ont lieu et que les boutiques et les restaurants ouvrent quand ils ouvrent. Et c'est parfait comme ça. Finalement, j'ai mangé, la fromagerie ouvrait à 13h30, un festin de fromage riopelle et un morceau de pain ont su me sustenter. La température était parfaite, les maisons étaient magnifiques et que dire des paysages? On aurait dit que le temps s'était arrêté l'instant de mon passage. Une bouffée d'air insulaire. Ah oui, et puis quelques semaines avant, j'avais visité la mythique île Anticosti. On va parler de tout ça ce soir. Et c'est parti!

0: À l'émission ce soir, pour échanger sur le territoire des îles, je suis entourée de la biologiste Mélanie Bourgeois qui est aux îles de la Madeleine. Bonsoir Mélanie.
1: Bonsoir.
0: Mathieu Gravel est dans nos studios de Québec. Il est directeur général de la municipalité de l'île d'Anticosti. Bonsoir.
2: Bonsoir Isabelle.
0: La poétesse et écrivaine Rita Mestococho est avec nous. On l'a joint à la Maison de la culture Innu à Iquanjit. Kwe kwe, Rita.
1: Kwe kwe.
0: Et en studio avec moi, j'ai le bonheur d'avoir Marc Séguin. Il est peintre, romancier, réalisateur et plein d'autres choses encore. On se partage, Marc et moi, un dimanche sur deux, une chronique, un espace à la presse. Et c'est avec vous qu'on commence, Marc. Bonsoir.
3: Bonsoir, Isabelle.
0: Marc Séguin, vous venez nous parler de l'île que vous habitez une centaine de jours par année quand même, entre différentes villes, différents lieux, différents territoires. C'est un de vos ports d'attache. Je parle ici de l'île aux oies. D'abord, situez-nous un peu l'île aux oies sur une carte. C'est où exactement?
3: C'est à l'est de Québec, à une cinquantaine de kilomètres. C'est la dernière de l'archipel de l'île aux grues.
0: OK, donc j'étais pas loin.
3: Mais Isabelle, c'est avoir su à pied, vous, probablement vous êtes venu jusqu'à une barrière, c'est
0: oui?
3: sur le chemin de la battue, c'est là que moi ça commence.
0: Oh, avoir su! Je n'avais qu'à tendre la main. question pratique, comment est-ce qu'on se rend à l'île? Comment est-ce qu'on traverse?
3: Ben voilà, c'est ça. Il faut soit calculer les marées, comme ouais. il faut, parce que dans les grandes marées, le chemin de battue qui fait une dizaine de kilomètres est inondé. On ne peut pas rester pris là en voiture parce qu'il faut monter sur le toit et attendre. En avion, de Montmagny à l'île aux grues, après ça un véhicule. Ouais. Sinon, par le traversier, la Société des traversiers du Québec.
0: OK. Donc, ça se fait assez facilement été comme hiver?
3: Non, c'est parce qu'il y a trop de glace, ça prend trop fort. Donc, à partir de, disons, le 15 décembre, c'est terminé.
0: Ah, c'est vrai? Jusqu'à quand?
3: 4 mois.
0: Ah, quand même! Donc, ouais. il faut savoir ça, là. C'est quand même important.
3: Il faut le savoir, il faut faire des provisions, il ouais. faut stocker, là.
0: Est-ce que vous êtes déjà allé en hiver ou c'est juste en été?
3: Oh non, je vais en hiver aussi, mais là, ça passe à prendre motoneige.
0: OK, d'accord. Et d'où est-ce que c'est venu cette idée-là d'habiter une île, Marc Séguin?
3: Ben, d'abord, j'avais été invité parce que c'était, ça appartenait aux sœurs, hein, aux hospitalières, aux Augustines, okay. pendant 253 ans.
0: Ah, c'est vrai.
3: Jusqu'à temps qu'un club de chasse l'achète en 1964.
0: Club privé?
3: Oui, un club privé. Des Augustines directement. Jusqu'à ce qu'on m'invite en 2000 à aller chasser puis aller voir la place. Puis je suis, j'ai ni plus ni moins qui été foudroyé par le lieu, par la géographie, par l'endroit, par le fait que je peux embrasser les deux rives en même temps.
0: Mm-hmm.
3: Je sais quand ça se termine, par son isolement, je sais que je peux pas me perdre.
0: Oui.
3: C'est quand même assez grand, tu sais. Puis il y a une faune puis une flore qui n'existe pas ailleurs.
0: Comme quoi, par exemple?
3: Il y a de la gentiane de Victorin.
0: OK.
3: Entre autres, qui est là. Sécutaire de Victorin aussi, qui est une plante mortelle, la carotte à Moreau.
0: Ah oui.
3: Puis la gentiane, c'est nous, moi, je collabore régulièrement avec des biologistes aussi qui viennent chaque année, c'est pour faire des inventaires.
0: La contrôler, ouais, oui, oui.
3: Le râle jaune, c'est nous aussi, on a plein de permis fédéraux pour les oiseaux migrateurs, pour les biologistes qui font des captures.
0: Ouais. Ah, oh, c'est magnifique tout ça. Ouais. On y est, juste à vous entendre. Mais parlez-moi du quotidien sur l'île. Bon, parce que, bon, à l'île aux grues, il y a une épicerie, mais à l'île aux oies, il y a quoi?
3: Il n'y a rien. Parfois, il n'y a que moi. Il n'y a aucun service municipal de rien.
0: Donc, on se prépare comme si on partait dans le bois loin, là. C'est comme ça qu'il faut se préparer.
3: À peu près.

0: La bouffe, mais je veux dire, on a quand même des facilités rendues sur place. Il y a une génératrice, il y a des panneaux solaires, tu sais, heureusement aussi, pour nous fournir l'électricité. Mais oui, mais puis, tu sais, à bien y penser, est-ce qu'on fait venir l'électricité? Puis la réponse, c'est non. Parce qu'il y a quelque chose de plus fondamental, c'est de vivre avec les éléments, tu sais, puis de vivre plus en... Quand on est obligé de vivre avec le territoire, on le comprend plus, puis on l'aime un peu plus.
1: Vraiment. Mais là, est-ce que je comprends bien que vous êtes seul?
0: Mais je suis ça, c'est-à-dire que je partage avec d'autres personnes cette propriété-là.
1: OK, d'accord.
0: Tu sais, qui fait quand même 10 km de long.
1: Oui.
0: Donc, on est deux, tu sais.
1: OK, mais c'est pas beaucoup, hein, on s'entend. Bon, il y a quand même plusieurs îles hein, pour y avoir été. Comment est-ce que vous êtes perçu? Parce que ça fait depuis quoi, 2015 que vous y êtes?
0: En fait, je suis arrivé en 2000 en premier, mais la propriété date, la propriété officielle, là, c'est pleine et franche depuis 2015. Ouais.
1: Et comment vous avez été accueilli?
0: Ben, les insulaires, je vais sourire en regardant les autres collègues de territoire, mais il y a une méfiance que je trouve fabuleuse chez les insulaires, qui est liée à la survie. C'est de, puis on vous aime beaucoup si on sait quand vous repartez. Les maisons sont ouvertes, on vous accepte, on vous aime beaucoup, mais en sachant que vous venez pas perturber une sécurité ou un sentiment qui existe depuis des siècles, sinon des millénaires.
1: Ah, quand même, c'est intéressant. Mais j'ai envie de faire un petit tour de table vite. Mathieu Gravel, à l'île d'Anticosti, vous aussi, vous étiez un étranger quand vous êtes arrivé là il y a quelques années. Comment est-ce qu'on se sent?
2: Ah ben ça me parle beaucoup ce que Marc vient de dire là, effectivement là, l'humilité, la résilience, je vivais ça aussi récemment aussi. Quand on est accueilli, ça dépend toujours dans quel contexte on est accueilli. Quelqu'un qui vient pour le tourisme, pour venir visiter quelques jours, quelques semaines, c'est une chose. Quand on vient s'établir, par exemple, dans ce que moi j'ai vécu personnellement, ben moi je suis arrivé une drôle de façon là, j'étais par intérim, donc j'étais là pour 11 semaines là, à l'été 2020.
1: Oui.
2: Puis ça s'est finalement, puis je suis encore là présentement. Donc vous voyez, ça s'est un peu prolongé. Mais
1: un peu beaucoup.
2: Un peu beaucoup. On s'y prend, mais c'est sûr que cette méfiance-là, on apprend vite à connaître les gens. Dans mon rôle, en plus, ben, je suis amené à connaître un peu tout le monde. C'est facile de faire le tour. Il y a 200 de population à peu près.
1: Mm-hmm.
2: Puis oui, cette méfiance-là. Oui, les gens ont peur. Des fois, ils ont hâte qu'on reparte ou des fois, ils ont peur qu'on parte aussi parce que tout le monde a un rôle à jouer. Dans une petite communauté, encore plus sur une île. Et puis ce rôle-là que tout le monde assume, ben, ça crée un certain équilibre. Donc, aussitôt qu'il y a quelqu'un qui débarque, c'est comme quand on débarque d'un canot ou d'un bateau, là, tu sais, ça crée un déséquilibre quand quelqu'un débarque. Il faut se réajuster. Donc, moi, c'est comme ça que je l'ai vécu. Puis c'est toujours capillaire. Moi, je suis maintenant un insulaire. Puis c'est la même chose quand on accueille puis qu'on voit les gens repartir aussi. Ça crée ce même genre de sentiment-là. C'est contradictoire parce que des fois, effectivement, on voit les gens arriver, puis bon, ça perturbe un peu notre quiétude. On parlait de sécurité tantôt, effectivement, on ne barre rien chez nous. Là. Les pick-ups sont tous débarrés, les portes sont toutes débarrées partout. Les gens ne peuvent pas se sauver et on connaît tout le monde.
1: Ouais. Marc Séguin, mais quand même, je suis allée à la fromagerie, à l'île aux Grues, puis vous avez inspiré un fromage, là. Donc, vous êtes impliqué quelque part là, dans l'archipel. On vous reconnaît, là.
0: En fait, parce qu'on m'a permis d'y prendre racine, parce que probablement que les gens ont senti que j'aimais le territoire puis que je l'avais à cœur aussi. La fromagerie m'a demandé de créer deux fromages avec eux qui portent mon nom. Et parce que, entre autres, il y a trois producteurs laitiers à l'île aux Grues. Puis nous, à l'île aux Oies, on offre tout le foin gratuitement.
1: Ah, donc c'est un échange.
0: En fait, c'est pas un échange parce que je reçois rien de ça. C'est une coopérative, hein, vous comprenez.
1: D'accord.
0: La fromagerie puis le lait à l'île aux Grues, c'est une histoire de coopérative, ce qui est un très beau modèle. Mais le foin est donné, est offert. Donc, tu sais, ils viennent le faire, puis ils repartent avec, ils nourrissent les vaches. Donc ça fait une différence dans la vie, tu sais. De se dire, ben oui, mais l'île à côté vous offre son foin pour vous aider, mais faire en sorte aussi qu'on participe à ce projet-là.
1: Absolument.
0: D'insulaire.
1: T'sais. Ben oui. Et est-ce que l'île aux Oies, vous... parce que je reviens aux chroniques de la presse, vous nommez souvent le territoire. On le sent, on y est, on sent les odeurs, on voit les paysages avec vous. Vous n'hésitez pas à le nommer. Est-ce que c'est important pour vous de le partager?
0: C'est immensément important. Il reste quoi à la fin du tour de piste? Ben, il reste les traces qu'on a laissées, puis le territoire qui a bien voulu nous aussi, puis nous nourrir. J'ai ce respect-là. Moi, je chasse, je pêche. je me nourris de ça, de ce que le territoire va m'offrir aussi. C'est la moindre des choses que moi, j'ai ce respect-là de le nommer, d'en parler, tu sais, de le dire que parfois, il me gèle le cul, tu sais, mais parfois, je l'aime puis je l'adore aussi.
1: Ouais.
0: Tu sais, mais de le dire, tu sais, puis on a passé trop de siècles. En fait, moi, je veux dire, ce que j'admire, tu sais, des premiers peuples, entre autres, tu sais, c'est le fait qu'ils l'ont choisi puis ils l'ont assumé.
1: Mm-hmm.
0: C'est j'en dis puis mettons un écho aux Inuits, tu sais, ils auraient pu descendre au sud.
1: Oui.
0: Mais ils sont restés dans ce que nous on appelle une aridité, tu sais.
1: Oui.
0: Mais ils ont tout trouvé puis ils ont décidé de l'aimer, tu sais.
1: L'apprivoiser. Oui.
0: Moi, c'est ce que je fais aussi à mes latitudes, tu sais, de dire non, je reste ici, je suis désolé, je veux pas insulter personne, mais moi je vais pas travailler toute ma vie
1: mm-hmm.
0: pour prendre une retraite dans un autre pays au chaud.
1: Ouais.
0: Je l'aime la neige, je ouais. l'aime le froid. Tu sais, j'aime ma latitude. Tu sais, ce que c'est les odeurs. J'aime sa lumière. J'aime qu'elle me nourrisse aussi. Tu sais.
1: Mmh. On le sent vraiment cet amour du territoire. On dirait qu'il y a quelque chose de l'ordre de la communion, de presque spirituel. Est-ce ouais. que je me trompe?
0: Non, mais complètement. Mais il y a une communion, puis il y a un respect, puis je veux dire aussi de base. Là, je suis en train de faire tu sais, ce que j'appelle de la magie. Je mets des graines en terre. Tu sais.
1: Ouais.
0: C'est quand même fabuleux. Puis je vais récolter. Ce
1: ouais,
0: truc-là
1: ouais.
0: qu'une terre me donne, mm-hmm. puis m'offre. C'est. Puis mm-hmm. si j'ai besoin de protéines, d'aller plus loin ailleurs, ben, tu sais, je prends mon arc puis, c'est, ou la canne, puis je vais chercher de la nourriture aussi.
1: Est-ce que vous êtes, somme toute, autosuffisant sur l'île?
0: Mais, pas au complet, tu sais, mais tu sais, le plus possible. Ouais.
1: Vous dites apprécier aussi la solitude de l'île. Bon, vous êtes deux. mais est-ce qu'il y a aussi quand même des moments en famille? Est-ce que vous invitez les amis?
0: Ah oui, oui, oui, complètement. Deux, ça veut dire qu'il y a deux, disons, je veux dire, parler des titres de propriété, tu sais.
1: Oui.
0: Mais oui, oui, oui, parce que, tu sais, un territoire comme ça, ça sert à rien si on n'en fait pas bénéficier les gens qu'on aime aussi. Tu sais, là, en fait, il y a toujours plein de gens. Puis, c'est-à-dire que moi, je me sauve là, je fuis un peu le monde contemporain, tu sais, dans cette solitude-là. Mais autrement que ça, dans l'année, oui, oui, tu sais, les gens y sont. Puis, on serait con de ne pas partager autant de beauté puis autant de sens. Fait que oui, les gens viennent.
1: Puis qu'est-ce qu'ils disent quand ils arrivent?
0: Ben, j'ai vu, moi, les gens les plus blasés du monde.
1: Ouais.
0: Tomber en amour avec le paysage, puis il y a un truc tellurique. T'sais, on sent, nous, on est au confin, moi, sur la pointe ouest de l'île, il y a du doré, de l'esturgeon, il y a de l'eau douce, puis à la pointe est, c'est salé.
1: Ben oui.
0: Fait que les belugas sont là. T'sais, la ligne
1: c'est
0: passe
1: fou.
0: Là. T'sais.
1: Quelle chance!
0: De là, ben, oui, c'est là. Puis moi, il y avait des gens qui l'avaient compris avant moi, des colons. Puis avant ça, il y avait ceux qui étaient là avant nous, qui l'avaient aussi compris, cette richesse-là. Puis moi, je pense qu'on le sent, ça. Puis je suis entre deux formations géologiques. Je regarde au côté sud, ces Appalaches avec ces vieilles montagnes mm-hmm. arrondies. Puis sur le côté nord, la chaîne Laurentienne avec
1: oui,
0: des montagnes, une formation
1: jeune.
0: Très jeune.
1: Oui.
0: Au milieu, sur une faille sismique profonde. Qui un jour va nous aspirer.
1: Oui, bien,
0: on sera plus là.
1: Je pense que pas le choix d'avoir un espèce de sentiment spirituel avec tout ce que vous me décrivez. Marc Séguin, c'est vraiment un plaisir de vous avoir avec nous ce soir. Je rappelle que vous êtes artiste, réalisateur, chroniqueur et bien d'autres choses encore. Je voulais aussi souligner qu'une exposition de vos œuvres, l'exposition Sur le fil rouge, est présentée jusqu'à la fin de l'automne au Centre d'art Diane Dufresne à Repentigny. Merci encore d'être passé nous parler de votre île.
0: Merci, Isabelle.

Et on l'a abordé avec Marc un peu plus tôt. Vivre sur une île, ça fait souvent rêver. Ça inspire un sentiment de liberté et d'évasion, loin du tumulte. Mais d'un autre côté aussi, on doit garder en tête que les îles sont également des milieux fragiles de par leur exposition directe aux éléments. Je pense au vent, aux marées et aux

0: Décrivez-nous les îles de la Madeleine par un beau jour d'été.
1: Un beau jour d'été, c'est merveilleux. Les îles, c'est comme un... On a le beau sable, on a la mer, c'est calme, il fait chaud. Puis exceptionnellement, aujourd'hui, là, il n'y a pas de vent. Fait qu'il faut en profiter.
0: Oui, parce que c'est une île de vent, il faut quand même se le dire.
1: Ah oh oui, c'est fou là, quand même, là, des petites rafales à 80 km/h, 100 km/h, là, c'est du classique là, chez nous. Là.
0: Oui, oui. Et donc, vous, le vent, vous le connaissez bien parce que vous êtes native des îles. Avez-vous toujours habité aux îles?
1: Pas toujours. En fait, j'ai été aux études à Rimouski, à l'université, en fait. Quatre, cinq ans à peu près à l'université. Mais sinon, je suis native des îles, je suis revenue aussi. Fait que, ouais, je l'ai tatoué dans le corps, je pense.
0: Oui, j'imagine, et ça s'entend. Dites-moi, la première fois que vous avez quitté les îles, vous aviez quel âge?
1: 17 ans.
0: Oh, ça s'est fait sur le tard.
1: Oui, c'est ça. Mes parents n'étaient pas très, très riches, là. Fait que j'ai pas eu la chance de sortir des îles beaucoup. Mm-hmm. Puis, je faisais pas non plus des activités parascolaires. C'était pas très accessible pour moi. Puis, vraiment, quand je suis partie, c'était une drôle d'histoire, là. Mon beau-frère voulait aller chercher une télévision sur le continent. Il a dit, OK, embarque, t'as jamais parti des îles, là. Fait que c'est parti comme ça. C'est une folie d'une fin de semaine, là, pour aller à Québec chercher une télévision.
0: Ah, oh, mais quand même. Puis, vous avez pensé quoi en arrivant sur le continent à 17 ans?
1: C'est quand même fou parce que la réalité te frappe que ton petit monde qui est chez vous, finalement, c'est pas exactement la réalité. Là. Oui, il y a la télé, etc. Mais ouais. Il y a plein de petites affaires techniques. Là. Je dirais juste une affaire banale, les escaliers roulants. Là. On n'a pas ça aux îles.
0: Ah!
1: Là. Juste apprivoiser ça. Là. À 17 ans, je me suis vraiment fait du fun. Là. Vraiment. Là.
0: C'est comme... Ben oui, j'imagine. mais le rythme n'est pas le même là, quand même parce que je suis déjà allée plusieurs fois aux îles de la Madeleine. Puis déjà, quand je reviens, bon, on passe par l'île du Prince-Édouard. Puis là, on descend tranquillement. Et plus on arrive vers la ville, plus ça va vite. Est-ce que vous l'avez senti aussi?
1: Ah oui, clairement. Mais je sens de plus en plus. Mon garçon, il est à Montréal. Là, puis c'est sûr que quand je pars à Montréal, bien, c'est vraiment le sentiment d'aller me dépayser. Là. Moi, je pars pour aller dans le monde un peu vite, un peu... OK, tout le monde est un petit peu dans son histoire, dans son chemin de vie, puis on se côtoie un peu. Puis là, quand je reviens, je le sens tranquillement. Là. Surtout quand on prend la route, là, mais en avion, là, le clash est quand même assez impressionnant, je trouve, là, des différentes villes. Mais Rimouski, c'était pas si pire.
0: Oui, c'est un entre-deux.
1: Comme rythme de vie, là. Ouais. Ouais,
0: mais c'est intéressant ce que vous apportez. Et c'est aussi connu, les îles de la Madeleine, bon, elles sont magnifiques, mais elles sont aussi fragiles. Je le disais, je suis allée à quelques reprises et puis j'ai pu constater en parlant avec des Madelinos qu'il y a une inquiétude réelle, entre autres quand il est question d'érosion des berges. Vous êtes directrice de l'organisme Attention Fragile. Parlez-nous un peu de la mission de l'organisme.
1: La mission, c'est de protéger l'exceptionnelle biodiversité des îles, finalement, du territoire, pour soutenir la qualité de vie de ces communautés. Mais c'est de ces communautés avec un gros C, en fait. C'est autant la communauté, les humains, que les communautés, que la flore, que la faune. Donc, c'est vraiment tout global.
0: Et est-ce que c'est venu tôt dans votre vie? Parce que, bon, vous êtes aussi biologiste. Vous allez me dire, ça va de soi. Mais, je veux dire, il y a une flamme, à un moment donné, qui est née à quelque part. Comment c'est arrivé, ça, cette idée de, bon, l'importance de conserver, justement, la faune? De la flore?
1: Mais je pense que quand j'étais plus jeune, on était souvent un peu tout le monde de ma génération, on était beaucoup plus à l'extérieur. On était dehors, on jouait dehors, on flânait un peu. Fait qu'on voyait le territoire aussi se transformer, on voyait un peu tout ça. Puis moi, mon père était pêcheur. Fait que c'est sûr que la biologie marine, ça a vraiment fait partie de ma vie très, très rapidement parce que j'allais sur l'eau avec papa. Puis je me promenais, puis là, j'explorais dans les cages, qu'est-ce qui se ramenait, est-ce qu'il y avait des petits oursins, des étoiles. Fait que j'ai exploré beaucoup très, très jeune. Fait que c'est sûr que la biomarine, ça a vraiment pris un tournant assez rapide là, dans mon...
0: Oui. Ben, on sent que c'est presque inné chez vous, d'ailleurs. On parlait d'érosion, mais concrètement, qu'est-ce que vous observez en termes de changement ou de menaces pour les îles de la Madeleine, à part ça?
1: À part l'érosion, ben il y a tous les impacts au niveau de la biodiversité. On a beaucoup d'espèces en péril, beaucoup d'espèces endémiques aussi sur le territoire. Fait que c'est sûr que tous les changements qui peuvent être vécus au niveau... environnementaux, mais ça se répercute assez rapidement sur notre vécu, sur nos écosystèmes. D'ailleurs, là, on le remarque, par exemple, il y a un lac qui s'était complètement vidé il y a quelques années parce que l'érosion avait atteint ce lac-là. Fait que l'écosystème au complet, il est parti.
0: Ben oui, c'est ça.
1: Ça va vraiment vite, là. C'est ce qu'on réalise, là, comme, comme enjeu. Là, on a beaucoup, beaucoup de variétés d'écosystèmes, mais quand il y a une perte, on la remarque tout

0: suite.
1: Mm-hmm. Donc, il y a un lien direct entre l'érosion et la perte des animaux, des lacs, des poissons, etc. Là.
0: Oui, il peut vraiment avoir ce lien-là. Puis aussi, on le voit, par exemple, des enjeux au niveau, on a parlé du vent tout à l'heure, mais les grosses tempêtes, les changements climatiques, finalement, affectent de plus en plus les écosystèmes forestiers. Là, les grosses tempêtes qu'on a eues, Dorian, Fiona, qui ont touché des îles, bien, il y a vraiment beaucoup de pertes là, au niveau de l'écosystème forestier. Les arbres, ça tombait. Fait que c'est comme, on a comme réalisé à ce moment-là que, oh, OK, notre écosystème forestier, il est comme fragile. Ça va avoir de l'impact pour qu'on essaie d'augmenter la résilience de cette forêt-là. Fait qu'il y a vraiment comme... C'est ça, on le voit rapidement, les enjeux. Puis, par exemple, on peut être sur... on a parlé de l'érosion, mais il peut avoir un bord de cap qui est là. On va se promener, puis l'année d'après, mais on ne peut plus passer. Là.
1: Il n'y est plus, ben oui. Ben, le voisin d'où j'étais avait dû reculer sa maison de plusieurs mètres parce que bon, il y avait un risque, justement. Alors, c'est très concret, je pense, pour la population. Dites-moi, pour contrer un peu tout ça, vous avez proposé des activités éco-responsables aussi, puis pour attirer l'attention sur tout ce qui se passe, la protection de l'environnement, de la biodiversité, etc. Puis entre autres, ben, vous avez aussi du surtourisme. Là, il y a tout ça aussi aux îles de la Madeleine. Mais quand on parle des activités éco-responsables, c'est quoi au juste ce que vous proposez?
0: Oui, c'est des belles activités qu'on dit éco-responsables et régénératives. En fait, un peu de tourisme régénératif. En fait, il y a trois activités qu'on a proposées. Puis une de ces activités-là, c'est qu'on propose encore jusqu'à l'automne, c'est de la plantation d'amophiles. C'est qu'on permet aux gens, à la fois les visiteurs et ceux qui habitent le territoire, les citoyens, de participer à de la plantation d'amophiles. Donc, on plante du foin de dune, qu'on appelle, dans les dunes, pour essayer de consolider cet écosystème-là. Fait que c'est avec une interprétation, c'est vraiment magique là, comme moment. Puis c'est, on met vraiment comme la main à la pâte, c'est concret, c'est vraiment un acte, on s'ancre vraiment dans le territoire comme ça, puis on laisse une trace positive sur le territoire, d'où le régénératif un peu. C'est vraiment fantastique.
1: Les gens se sentent vraiment concernés, là, puisqu'ils ont les deux mains dans le sable, dans la terre, ils n'ont pas le choix. Là. Il y a quelque chose aussi qui naît de ça, j'imagine.
0: Ah ouais. Oui, vraiment, là, c'est super. C'est un peu méditatif aussi comme activité, là, parce qu'on plante la fois, puis là, on est dans les éléments, puis on est vraiment satisfait là, à la fin de cette activité-là. Puis il y a des activités de nettoyage aussi qu'on a proposées, puis des activités des gardiens des dunes, qui est vraiment faire du land art avec ce qu'on retrouve sur le territoire pour une journée avec des artistes. C'est le fun.
1: C'est super intéressant. Ben, on sent que c'est très, très, très, très mobilisant tout ça. Je rappelle, Mélanie Bourgeois, que vous êtes biologiste marine et directrice générale de l'organisme Attention Fragile aux îles de la Madeleine. Bravo pour votre engagement. Merci encore d'avoir été avec nous. Puis on vous garde pour le reste de l'émission. On vous souhaite un très bel été au grand vent. Et on poursuit avec une chanson produite par l'organisme Attention Fragile, justement. Ça s'est fait en 2025. C'est une chanson pour faire honneur au milieu naturel de l'archipel.

0: toujours Isabelle Picard avec vous à l'animation de Territoire. Ce soir, on se promène à travers les îles avec mes invités Marc Séguin, Mélanie Bourgeois, Mathieu Gravel et mon amie Rita Mestococho, qu'on rejoint justement à Iquanjit. Kwekwe, bonsoir Rita.
1: Kwekwe tout le monde.
0: Rita, tu es poétesse, écrivaine et tu es une véritable gardienne, il faut quand même le dire, de la mémoire de ton peuple. Tu es la première femme Innu à avoir publié un recueil de poésie au Québec et tu as consacré ta vie à la transmission de la culture, à la protection de la nature et à la réappropriation du territoire sacré. C'est toute une feuille de route. Ce soir, Rita Mestococho, on plonge avec toi au cœur de l'archipel des îles Mingan. Parce que si pour plusieurs, ces îles, elles évoquent des paysages de cartes postales, pour le peuple Innu, elles sont beaucoup plus que ça. Elles sont le prolongement maritime du Nitassinan, votre territoire ancestral. D'abord, Rita, situe-nous ta communauté sur une carte. Iquanjit, c'est où?
1: Iquanjit se trouve... Quand on pose cette question-là, je donne souvent des réponses différentes. Mais je me situe par rapport à... Si je me situe par rapport à, je sais pas moi, la ville de Québec, par exemple, ou Montréal, je dis souvent, je vis dans le nord-est du Québec, sur le bord, celui qu'on appelle le fleuve Saint-Laurent, mais nous, on l'appelle la mer. C'est à peu près à 200 kilomètres à l'est de cette île. Je sais pas moi, 1850 kilomètres à l'est de...
0: De
1: Montréal,
0: Québec, peut-être,
1: sur le bord de la 138. C'est là que je vis, là. Un petit village sur le bord de la mer. Entouré, là, c'est vraiment... J'ai la mer au sud, puis au nord, j'ai la rivière Mingan.
0: Puis vous êtes combien à Iquanjit?
1: Je suis vraiment entouré d'eau, là. Oui.
0: Vous êtes combien à Iquanjit?
1: Probablement pas loin de 850 qui vivent dans la communauté, puis... Il y en a qui sont à l'extérieur, soit Québec, Montréal.
0: Dis-moi, j'ai envie de parler des îles Mingan, puisque ça fait aussi partie de votre territoire. Est-ce que les îles Mingan portent un nom spécifique en Innu Aimun?
1: Chaque île a un nom.
0: Ah oui?
1: Il y a un nom Innu, chaque île. Puis le nom porte... je dirais une mémoire des fois, soit collective ou familiale. Mais c'est tout le temps rattaché à une histoire qui est arrivée.
0: T'aurais-tu eu...
1: C'est arrivé, ça peut être un individu, ça peut être une famille, ça peut être... mais il est arrivé quelque chose sur l'île. Fait que souvent, quand on a... Les îles de l'archipel de Mingan, pour nous, ce sont nos maisons d'été.
0: Ah oui?
1: C'est vraiment là où on va l'été pour les médecines, pour la cueillette des œufs. Mais c'est surtout, je pense que, tu sais, si on retournait un peu dans l'histoire, dans le passé, les îles étaient aussi des lieux où on vivait nos cérémonies.
0: Ah, c'était ma question. Oui, justement, dans le passé, vous les utilisiez comment? Quel type de cérémonie?
1: Ben, il y avait des cérémonies qui étaient rattachées pour les hommes, puis il y a les cérémonies pour les femmes. Mais je pense que, tu sais, je reviens un peu à ce que disait
0: Marc Séguin, oui.
1: Chroniqueur.
0: Oui,
1: je
0: Marc.
1: Retiens ce qu'il a dit, c'est que quand vous lui avez posé la question qu'il n'y a rien, ben, pour nous, il y a tout. Il y a tout sur les îles, il y a tout. Et en même temps, je pense que je ne le connais pas et je le dis sans aucun jugement, c'est que lui, il a probablement trouvé, connu cette île à une période de sa vie. Tandis que quand tu nais, quand tu vis, quand tu es en relation, ben, tu fais partie de l'île, tu deviens l'île.
0: Ouais.
1: C'est qu'elle te porte, elle te raconte, c'est que tu entends le vent, tu entends tout. Et si on dit que c'est le prolongement du Nitassinan, c'est sûr que c'est le prolongement de toute une vie. C'est le prolongement de toutes les histoires que moi, maintenant, je raconte aux enfants, aux petits-enfants, parce que ce sont des lieux de recueillement, ce sont des lieux où probablement il y a eu des grandes peines, des grandes souffrances, mais aussi de grandes joies, de célébrations. Ce sont des lieux sacrés. Pour moi, les îles.
0: Donc, il y a quelque chose de spirituel aussi, un peu comme Marc le ressentait. Est-ce que, Rita, tu penses qu'on peut apprivoiser une île, même si on n'y est pas né, même si est-ce, quand c'est fait dans le respect, on peut, parce qu'il y a plein de touristes qui passent aux îles Mingan, là. Vous voyez ça de quel œil en tant qu'Inou, les touristes qui passent?
1: Je ne pense pas qu'on peut apprivoiser une île. Je pense que l'île nous apprivoise.
0: Ah, intéressant.
1: Je pense qu'on doit apprendre. C'est parce que quand on débarque, parce qu'il y en a qui vont dire je débarque sur l'île.
0: Mm-hmm.
1: Mais tu débarques avec tout ton être. Tu

0: débarques pas juste avec ton corps, là, tu débarques pas juste avec ton, tu débarques avec ton être, avec ce que tu es, avec ce que. Puis, des fois, tu deviens le témoin. Mais tu deviens ton propre témoin. C'est toi avec tes yeux, avec. Et tu deviens aussi un historien. Tu deviens. L'île te forge. Te donne une identité. Te donne la force que tu as besoin.
1: Donc, on se construit.
0: Parce que t'appartiens à elle.
1: Oui, mais on se construit un peu à travers elle. C'est ce que j'entends dans ce que tu dis.
0: Mais tu es vulnérable sur une île. Tu donnes ta vulnérabilité.
1: Ouais.
0: C'est là que tu construis tes forces. C'est là que tu reconnais exactement qui tu es. Et j'entends vraiment les paroles de la dame aussi.
1: De Mélanie, Mélanie Bourgeois.
0: Oui, Mélanie, qui est née, puis qui est encore façonnée par l'île, parce que les îles nous façonnent. Puis on leur doit un grand respect. Parce que quand on les façonne, nous, on ne le fait pas pour nous. On le fait pour ceux et celles qui s'en viennent.
1: Et on entend ta grande sagesse, Rita, derrière ces paroles. J'entends beaucoup de respect aussi envers les îles. Et d'ailleurs, les îles Mingan, ils étaient loin pendant longtemps. En ce sens que cet éloignement a permis sans doute de les protéger, de protéger la flore, la faune, qui sont quand même d'une rareté exceptionnelle. On retrouve plein d'espèces d'oiseaux marins aussi. Mais maintenant, le monde rapetisse. L'isolement est moins une protection, une barrière. Qu'est-ce qui est fait pour protéger les îles Mingan?
0: Je pense qu'on va toujours. Moi, je parle des gens qui vivent sur les rives. Là.
1: Ouais.
0: Je parle. Nous, on est comme des. On devient des protecteurs, ça, c'est sûr. Ben, nous, on vit aussi avec quatre saisons. On vit quatre saisons, donc on ne peut pas les fréquenter durant l'hiver. On ne peut pas aller les visiter. On commence à aller les voir au printemps pour. La chasse aux oiseaux migrateurs.
1: Mm-hmm.
0: Puis là, on commence à aller faire des cueillettes des œufs. Je pense qu'on a, on a quand même appris à vivre avec les îles. Puis quand on devient aussi un ambassadeur, celui qui nous visite pour un temps doit apprendre à vivre comme nous. On doit être des bons ambassadeurs. Puis on doit être prêt à partager comment nous, on vit avec les îles. Là, je parle pas juste des Innus, là, je parle de tous ceux qui vivent pas loin de nous. C'est important d'avoir le même langage quand on parle des îles. C'est parce qu'il y a quand même 33, s'il y a des grandes îles, des petits îlots, puis on ne peut pas toutes les visiter, là.
1: Non, bien sûr.
0: Il y en a qui sont devenus peut-être beaucoup plus populaire au niveau des mettons par exemple on a eu des bateaux de croisière.
1: Ouais.
0: Moi je suis moins pour les bateaux de croisière parce que ça change le visage, tu sais, ça influence beaucoup le niveau de la mer, tu sais, ça dérange le chemin des rorquals, c'est tout ça, là, parce que tout est un tout.
1: Tout
0: tu
1: est relié.
0: Tu peux pas diviser, dire les îles sont à part, la mer est à part, le ciel est à part. Non, on vit dans un univers, on vit, tout est relié. Nos gestes comptent.
1: Ben c'est sûr, chacun des gestes. Rita, il y a quand même une co-gestion, une collaboration entre la communauté des Kwanjit et Parc Canada. Est-ce que ça se passe bien?
0: Si ça se passe bien, je dirais qu'on apprend encore à se connaître, parce qu'on est des humains, évidemment. On est des humains, puis on a chacun notre façon de voir les choses. Mais avec l'archipel de Mingan, elle a quand même... Depuis que Parc Canada a commencé à avoir ses propres visiteurs, nous, on la fréquente à notre manière. Mais on a commencé à avoir des activités sur les îles. Là, on a les gardiens de territoire qui vont sur une île qu'eux appellent l'île au boulot du large. Il y a un campement de montée, puis il y a des journées portes ouvertes. Fait que là, nous aussi, prochainement, l'île qui est en face de chez nous, on va faire un campement. Fait qu'on va accueillir des visiteurs, mais à notre manière.

0: C'est vraiment comment nous, on voit l'île. C'est pas l'histoire de l'île. Comment la visiter, comment marcher dessus. Pas comme un touriste, là.
1: Oui.
0: Comment vivre avec.
1: Oui. Mais j'entends que
0: parce
1: c'est...
0: Parce que quand on se dépose sur l'île, on redevient... Je dirais qu'on redevient humain.
1: Mm.
0: Quand on se dépose sur l'île. C'est parce qu'on doit se déposer.
1: C'est vrai, c'est pas rien ce que tu nous dis là, Rita Mistocosho. En terminant, j'ai envie d'entendre tes mots, ta poésie, ta voix. Est-ce que tu peux nous lire un de tes poèmes en lien avec le territoire, les îles en particulier? Je te laisse le présenter.
0: Ça s'appelle « J'appartiens ». « J'appartiens à la force mystérieuse de la terre et au courant bleu des rivières. J'appartiens à l'arbre sacré. Et mon âme est née sous le regard d'un ciel d'automne. Mon cœur appartient à l'immensité des portages creusés dans la toundra infinie. Je suis un enfant aimé, guidé par le pas des ancêtres. Mon esprit plane au-dessus de vous et mon corps est resté pour imprégner les pierres lumineuses de vos rêves. Je ne suis pas seul. J'appartiens au soleil couchant. Je deviens la lune, le vent et les saisons pour habiter vos espoirs. Je ne suis jamais partie. Je suis devenue une étoile pour éclairer vos nuits. Mon destin appartient aux îles, les maisons d'été de mon peuple, là où nos voix résonnent encore. Les rives entendent l'écho de la mémoire des anciens. Comme une vague qui voyage sur notre existence de nomade, nous devons être libres pour naviguer, marcher, sentir le flot de nos vies.
1: Merci beaucoup pour ce précieux moment, Rita Mistocosho. À bientôt.
0: À bientôt.

0: On entendait la voix de Louis-Jean Cormier avec Deux saisons, trois corps. Et avec Carquois qu'on a entendu plus tôt, c'est clair qu'on a des fans de Louis-Jean Cormier avec nous ce soir. Mais avant d'en parler avec mon dernier invité, si je vous parle d'un territoire immense, sauvage, 17 fois grand comme l'île de Montréal, planté en plein milieu du golfe Saint-Laurent, un endroit mystique qui a causé la mort de centaines de naufragés, ça vous dit quelque chose? Et si j'ajoute un troupeau de 100 000 chevreuils pour une population de seulement 200 humains, vous y êtes? J'imagine que oui. Bienvenue à Anticosti. Et pour parler de cette île maintenant inscrite au patrimoine mondial de l'UNESCO, j'ai le grand bonheur de recevoir mon ami Mathieu Gravel. Il est directeur général de la municipalité d'Anticosti. Bonsoir, Mathieu.
1: Bonsoir, Isabelle.
0: Mathieu, cette chanson, Deux saisons et trois corps, elle te parle comment?
1: Oh my God, ça me fait vraiment...

0: vibrer. J'ai fait la 138 hier, moi, pour m'en revenir jusqu'à Québec.
1: Parce oui.
0: que j'ai eu mon petit congrès. Puis écoute, cette chanson-là, elle me transporte totalement. Je suis un fan de Louis-Jean, oui, qui vient de cette île, d'ailleurs. Puis ça raconte un road trip qui fait probablement avec sa blonde du moment, à ce moment-là.
1: Mm-hmm.
0: Puis c'est quelque chose, c'est une histoire qui parle d'espoir, de promesses, de légèreté. Et puis, c'est un petit cadeau de poésie, cette chanson-là.
1: Ouais.
0: Moi, quand je pense à Anticosti, c'est un peu ça, parce qu'il faut se laisser emporter un petit peu par l'insularité. On n'est jamais sûr qu'on va être capable de le faire.
1: Hein. Ouais.
0: Il faut toffer. Puis le message qui dit dans la chanson, c'est que si tu toffes deux saisons, trois quarts, c'est-à-dire 8 mois, tu sais, on va pouvoir faire un bout ensemble.
1: Ah.
0: Puis c'est ça que ça raconte. Puis, et oui, souvent, on arrive à Anticosti comme ça. Pas par hasard, ou des fois même par erreur, ou un peu un accident de parcours, un heureux accident, où c'est pas toujours prévu. Parce qu'un île, mm-hmm. on peut pas, à moins qu'on vienne la visiter comme en touriste, on passe pas devant l'île, on passe pas dans le village là, comme sur
1: non,
0: la 138.
1: Non, c'est ça.
0: Faut vouloir vraiment y aller.
1: Vraiment. Surtout à l'île d'Anticosti, là.
0: Surtout, c'est l'avion, le bateau, puis écoutez, j'ai entendu plein de belles paroles, plein de sagesse de Mme Rita tantôt, tu sais, puis c'est effectivement, c'est une l'insularité, puis vivre sur une île, c'est ça commande cette sagesse-là, puis cette humilité-là, on a parlé tantôt au début avec Marc aussi.
1: Oui.
0: Ça nous ramène vraiment, oui, à l'humain, puis à ce que ça, et ça nous fait ressortir. J'ai dit dans un documentaire à lequel j'ai participé il y a 2 ans, qui est disponible d'ailleurs sur tout.tv, petit blog comme sur Radio-Canada.
1: Qui s'appelle comment?
0: Anticosti, l'école du bonheur. Mm-hmm. C'est encore disponible. Ça raconte justement notre petite école de 20 élèves qui a pleine résilience, puis avec toutes ses particularités. Puis je disais quelque chose comme on amène Anticosti, on retrouve Anticosti ce qu'on y a amené. Mm-hmm. Puis c'est parce que on a tous un bagage, puis ça magnifie un peu tout ce bagage-là quand on est sur l'île, parce qu'on se retrouve face à soi-même.
1: Mm-hmm.
0: Beaucoup. Puis les ressources sont pas toutes là. On peut pas aller au cinéma le vendredi soir. On peut pas aller au restaurant de sushi non plus. On se fait notre propre quotidien.
1: Ouais.
0: On le forge. Puis ça prend cette force intérieure-là pour être capable de se supporter soi-même.
1: Ouais.
0: Paradoxalement. Parce que parce que on est seul sur une île. Même s'il y a une communauté autour, on est seul. Puis des fois, on s'isole un peu parce que c'est lourd d'être pas beaucoup de monde dans un petit village. On se supporte l'un l'autre dans le bon sens du terme. Puis dans le mauvais sens du terme aussi, ça peut être ça. Donc, je le dis avec un peu d'humour, mais c'est ça. Tous les gens qui habitent dans les petits villages au Québec le savent, là, mais une île, c'est encore plus particulier parce qu'on est prisonnier. On
1: ouais.
0: ne peut pas s'évader la fin de semaine. Bon, on va aller faire un petit tour à Québec.
1: Exact.
0: On va aller faire un petit
1: tour. Au centre d'achat.
0: Exactement. On est là.
1: Je l'ai su l'an passé parce que tu m'as fait visiter l'île. J'ai pu passer quelques jours chez toi à l'île d'Anticosti, puis tu me l'as fait visiter avec beaucoup de générosité. J'ai tout vu. J'en garde un très, très beau souvenir, mais je n'étais pas capable de repartir parce qu'il y avait un délai
0: oui.
1: au niveau des avions, puis c'était un peu compliqué. Heureusement, tout le monde était là, tout le monde était dans le même bateau, alors on s'entraide. Il y a quelque chose de l'ordre de la communauté que j'aime beaucoup, d'ailleurs.
0: Oui, puis la résilience aussi, parce que je me rappelle, effectivement, cet épisode, j'ai dit, écoute, je vais aller te rechercher à l'aéroport,
1: oui.
0: on va prendre une petite bière à la table.
1: Oui.
0: On n'a pas le choix. On vit au rythme du territoire, puis on vit au rythme de ce que le territoire nous impose. Puis effectivement, les moyens de transport, ben, c'est monnaie courante, là, que bon, les avions sont en retard, le bateau mm-hmm. est en retard. Moi, j'ai failli sortir par Rimouski finalement là, cette semaine, parce que quand je suis sorti, il y a des aléas comme ça qui fait en sorte que ben on n'a pas le choix, on s'adapte parce que c'est ça, c'est la vie qu'on a choisie
1: mm-hmm.
0: et ça vient un petit peu avec cette vie-là.
1: J'ai envie qu'on revienne sur les naufrages dont je parlais tout à l'heure. C'est quoi ça, ces naufrages-là? C'est parce que c'est tellement difficile d'accoster à l'île d'Anticosti?
0: Oui, la géologie d'Anticosti est très particulière. C'est que, bon, en termes scientifiques, là, je ne sais pas c'est quoi, mais c'est le reef là, qu'on appelle. C'est que c'est comme la plaque côtière qui se prolonge dans le golfe du Saint-Laurent. Et puis, ben, à marée haute, cette plaque-là n'est pas visible. Donc, ça l'a beaucoup là, fait de naufrages. On l'appelle ça le cimetière du golfe, c'est pour ça. Il y a eu beaucoup de bateaux qui se sont échoués et
1: mm-hmm.
0: ou carrément le fracassés. Donc, c'est cette particularité-là qui fait, entre autres, ça. Puis, qui fait que c'était pas très, très visible. Puis bon, ben, un marin mal avisé ou dans des conditions particulières faisait qu'on se faisait pousser vers la côte. Mais avant la côte, ben, c'est ça, on se brisait là.
1: Est-ce que c'est pour ça qu'il y a un seul village? Parce que c'est plus facile d'accoster là?
0: C'est pas étranger à ça. En fait, c'est que effectivement là, la baie Ellis là, qui est à Portmeunier, dans le fond, c'est effectivement, même s'il a fallu draguer un petit peu quand même là, mm-hmm. mais c'est une place où on peut effectivement accoster. Il y a quelques autres endroits sur l'île, anciennement la baie Saint-Clair puis à Lance aux Fraises, mais c'est des tout petites anses, donc on parle c'est vraiment pas très, très propice à l'exploration. Puis on peut pas accoster là comme ça, peut-être avec une petite chaloupe, là, mais avec des gros bateaux, c'est très, très difficile. Donc, ça l'a peut-être préservé d'une certaine façon, là, ce mystère-là. En fait, ça l'a assurément contribué au mystère de l'île Anticosti parce qu'on n'était pas capable d'y accéder.
1: Mm-hmm. Est-ce que tu sais s'il y avait des Innus ou d'autres Autochtones qui venaient à l'île Anticosti avant la colonisation?
0: Oui, je pense que c'est bien documenté là. Les Innus et d'autres communautés venaient notamment à la chasse à l'ours. Je pense pas qu'il y ait eu d'établissement là permanent sur l'île directement parce que ça reste une île puis c'était pas nécessairement facile là. Voilà, oui, il y a eu une présence là autochtone là, il y a plusieurs centaines d'années.
1: Les Mi'kmaq aussi, j'imagine, qui sont pas tellement loin. C'est fort possible. Dis-moi, tu parlais des ours, mais il y a aussi, bien sûr, des chevreuils, une population assez importante. Mais là, eux, ils ont été introduits. Et là, moi, je ne savais pas ça. Tu sais, dans ma petite tête, là, je n'avais pas pensé. Puis je me suis dit, ben oui, dans le fond, ça a bien du sens. Comment c'est arrivé?
0: C'est une particularité. Ben, écoute, l'histoire, dans ce cas-ci, c'est très, très particulier. Ça a une histoire contemporaine. On va parler là, du 150 ans. Là. Effectivement, cette île-là a été achetée par un riche chocolatier français qui s'appelait Henri. Et puis, il en a fait un paradis de chasse. Lui, il voulait faire, écoute, c'est spécial être propriétaire d'une île. Là.
1: Ouais.
0: Marc est propriétaire d'une très petite île, mais imaginez, dans ce cas-ci, lui, il en faisait un paradis. Donc, ce qu'il a fait, puis il n'y avait pas beaucoup, il y avait de l'ours, effectivement, dans ce temps-là. Il y avait évidemment les rivières à saumon qui étaient vraiment très poissonneuses, mais il n'y avait pas beaucoup il n'y avait pas d'autres mammifères ou presque. Bref, lui a décidé d'importer, je pense, 100 ou 120 chevreuils du cerf de Virginie, là, qui est allé chercher dans le coin de Montmagny, je crois, puis importer ça. Donc, 100 ans plus tard, ils sont rendus 100 000.
1: Quand même, hein?
0: Oui, ils ont énormément perturbé l'écologie, si on veut. Là,
1: les écosystèmes, donc, évidemment.
0: Les écosystèmes, ouais. ils sont un peu perturbés. Il y a très peu de feuillus maintenant. C'était une sapinière à bouleau blanc. Maintenant, ça tend vers la pessière noire un petit peu. Donc, moi, quand je suis arrivé en ville récemment, j'ai dit, oh mon Dieu, il y a des feuilles. Là. Parce que même en plein été, chez nous, voir des feuilles d'arbres, il n'y en a pas beaucoup parce qu'il n'y a pas de feuillus ou presque. Donc, c'est à cause du chevreuil. Mais bon, ça a permis toute une économie autour de la chasse puis des pourvoiries là, pour ça. Ouais.
1: Qu'on connaît, bien sûr. Et là, je veux pas qu'on passe à côté ton travail de directeur général parce que de l'île Anticosti, parce que quand même, il y a des défis là-dedans. Là. T'es arrivé pour quelques semaines, ça fait 6 ans que tu y es. C'est quoi là, le travail sur une île d'un DG?
0: Oui, c'est une bonne question. Écoute, je sais pas parce que je peux pas te répondre précisément parce que j'ai jamais été DG d'une autre municipalité ailleurs au Québec. Fait que moi, ce que je connais comme du job de directeur municipal, c'est Anticosti. Mais ce que je peux dire, c'est que, évidemment, on a les mêmes responsabilités comme entité municipale. On a les mêmes responsabilités et les mêmes défis que toutes les autres au Québec. Donc, avec les contraintes, par contre, que ça amène. Donc, ben c'est ça. Quand on arrive pour faire des choses, ben c'est beaucoup plus cher, toujours, à cause du transport, à cause des délais, à cause qu'il n'y a pas beaucoup ou sinon pas de fournisseurs ou à peu près pas. Donc, c'est sûr que ça l'amène un défi. Puis, juste au niveau des ressources humaines, de recruter pour faire venir des gens du Costi, ben là, c'est problématique parce
1: bien
0: que,
1: sûr.
0: Ben, un, c'est pas tout le monde qui veulent s'expatrier, mais quand on en trouve des courageux, ben là, on avait des défis de logement et tout ça. Fait qu'on est on devient un peu.
1: La personne ressource, ben oui.
0: Ben, sur plein de choses, là. Tu sais, je pourrais te donner plein d'exemples loufoques ou amusants, mais tu sais, c'est sûr que ça teinte beaucoup. On fait partie de la communauté, puis la municipalité, ou en tout cas, teinte un petit peu le rythme des infrastructures, parce qu'on a vu beaucoup de travaux. Là. On a maintenant un bel hôtel de ville, une salle communautaire. On s'est structuré pour faire l'accueil touristique avec l'UNESCO qui s'est envenu depuis 2023. Donc, mais ça, on partait de loin, là. Mm-hmm. Donc, ça a été ça qui a teinté mes 6 dernières années.
1: Beaucoup de projets. Beaucoup de travail. Ben, écoute, c'est tout le temps qu'on a, Mathieu Gravel. C'était vraiment, vraiment bien de t'avoir avec nous. Merci d'être venu. Je rappelle que tu es directeur général de la municipalité de l'île d'Anticosti.

Pour conclure cet épisode de Territoire, on entendait Cœur de pirate au piano avec sa pièce Île aux coudes. C'est une pièce tirée de son album instrumental Perséide, justement inspiré par le territoire québécois. Merci à mes invités de ce soir, Marc Séguin de l'Île aux oies, Mélanie Bourgeois des îles de la Madeleine, Rita Mestococho des Kwanjit et des îles Mingan et Mathieu Gravel de l'île d'Anticosti. Merci à l'équipe sur l'île de Montréal, à la technique Alejandro Magana Martinez, à la recherche Annette Gontier et Daphné Anne Takpani, à la réalisation Frédéric Corbet. Je suis Isabelle Picard. Notre territoire vedette de la semaine prochaine, les villages.

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4: Bonsoir, ici Rebecca Kwan. L'ancien vice-président américain Mike Pence, qui a servi lors du premier mandat de Donald Trump à la Maison-Blanche, a déclaré aujourd'hui qu'une guerre commerciale avec le Canada est la dernière chose dont les États-Unis ont besoin. Dans une entrevue accordée à la chaîne CNN, il a aussi enjoint l'administration américaine de reprendre les négociations avec Ottawa le plus rapidement possible. Le professeur adjoint en études internationales au Collège militaire de Saint-Jean et chercheur à la chaire Raoul Dandurand, Julien Toureil, souligne qu'une grande part de l'électorat américain n'est pas d'accord avec les politiques tarifaires de Washington.
5: De façon très significative, la population américaine, elle, n'appuie pas la politique de droits de douane du président Trump. C'est à peu près les deux tiers des Américains qui sont opposés à cette politique-là, parce que même s'ils ne voient pas concrètement les effets économiques, ils ont l'impression que c'est parfois des conflits qui sont déclenchés, surtout avec des alliés, sans réel objectif concret et un peu pour rien.
4: Le gouvernement de Mark Carney se prépare, pour sa part, à répondre aux nouveaux droits de douane américains avec des tarifs équivalents dès le 8 septembre. De son côté, la première ministre du Québec, Christine Fréchette, plaide en faveur d'une riposte stratégique aux nouveaux tarifs douaniers américains. Lors d'un point de presse, elle a exprimé des doutes sur la nécessité de répliquer dollar pour dollar à l'administration Trump, comme l'a annoncé le premier ministre canadien Mark Carney. Selon la chef de la coalition Avenir Québec, la charge symbolique associée à certains contre-tarifs est parfois plus importante que la valeur générée en termes de représailles. Elle souhaite aussi éviter des mesures qui pénaliseraient les entreprises québécoises.
6: Pour moi, ça, c'est plus important d'y aller de manière stratégique que d'atteindre le montant qui sera associé aux impacts des mesures que prennent les États-Unis contre nous. J'ai pas d'exemple à vous donner, mais je peux vous dire qu'il semble que les mesures qu'on ait prises pour la présence de l'alcool américain sur les tablettes de la SAQ et des autres organisations similaires ailleurs au Canada ont une portée importante.
4: Québec a annoncé deux programmes d'aide pour soutenir les entreprises affectées par les tarifs. Par ailleurs, les entreprises de la Colombie-Britannique s'attendent à subir des pertes significatives en raison des nouveaux tarifs douaniers. De toutes les provinces, c'est la Colombie-Britannique qui affiche la plus grande proportion des exportations visées par cette nouvelle salve de droits de douane. William Burr explique.
7: Le niveau d'anxiété est quand même assez élevé.
8: Jasmine Guénette, vice-président de la Fédération canadienne de l'entreprise indépendante, ressent la grogne de ses membres.
7: La liste de tarifs est 18 pages de longue.
8: 40% des petites entreprises canadiennes sont maintenant touchées par des nouveaux tarifs imposés par les États-Unis. En Colombie-Britannique, près de 14% des produits exportés vers les États-Unis sont concernés. C'est le pourcentage le plus élevé de toutes les provinces.
7: Et il y a un impact majeur pour les entreprises du secteur.

0: secteur forestier de la Colombie-Britannique. Il y a aussi des entreprises dans le secteur des vignobles, le secteur de l'agriculture, le secteur même. Par exemple, là, les entreprises qui fabriquent des pièces d'or ou qui vendent des antiquités, des bijoux.
1: But it is necessary to stand up to a bully.
2: Il faut tenir tête aux intimidateurs, a dit le premier ministre David Eby lors d'un point de presse annoncé rapidement après l'échec des négociations.
1: There was not a world in which British Columbia would be putting US booze back on the shelf.
2: Il est hors question de permettre à nouveau la vente de l'alcool américain en Colombie-Britannique, faute d'assouplissement des tarifs sur les produits de bois, il a ajouté. David Eby dit également que le Canada doit utiliser toutes les armes possibles pour répondre à Donald Trump. Ici William Burr, Radio-Canada, Vancouver.
3: Les pharmaciens du Québec pourront renouveler un médicament ou ajuster une posologie sans attendre l'autorisation d'un médecin à compter du 9 décembre. Ils pourront également traiter des situations courantes comme des infections respiratoires ou des poux. Ils seront en mesure de traiter des maladies chroniques comme le diabète et d'accompagner des personnes qui sont médicamentées pour des enjeux de santé mentale. Le pharmacien propriétaire et membre du conseil d'administration de l'Association québécoise des pharmaciens propriétaires, David Lapierre, explique que ces changements nécessiteront un temps d'adaptation autant pour les patients que pour les pharmaciens.
4: Le message que j'ai envoyé, c'est de nous laisser le temps de bien nous organiser donc dans les prochaines semaines là, pour pouvoir, pour que ça soit le plus clair possible pour le patient, qu'est-ce qu'on peut lui donner comme service à la pharmacie, comme propriétaire, puis de tous les pharmaciens propriétaires, c'est de s'organiser. Puis faut nous laisser le temps de bien le faire.
3: Québec emboîtera le pas à de multiples provinces au Canada qui ont déjà élargi la pratique des pharmaciens afin de bonifier l'accès aux soins. En terminant, le Canada a décroché 2 médailles de bronze au tournoi Beach Pro Tour de volleyball de plage disputé à Montréal. Chez les femmes, le duo formé de Brandy Wilkerson et Melissa Humana Paredes l'a emporté en 3 manches face à une équipe allemande dans le match pour la 3e place. La rencontre a dû être longuement interrompue en raison des orages. Les doubles championnes en titre s'étaient auparavant inclinées face à une équipe brésilienne en demi-finale. Du côté masculin, Sam Schatker et Johnny Pickett ont aussi décroché la 3e place grâce à une victoire contre un duo norvégien lors de la petite finale. C'est ce qui conclut les informations. Merci d'être à l'écoute et bonne soirée à notre antenne.

0: Voici le journal de 13h, Alain Bédoué.
1: Le 5 novembre 1980, sur l'antenne de France Inter, Alain Bédoué ouvre son journal par un résultat électoral.
2: Le raz-de-marée républicain ou la désintégration démocrate, l'incroyable victoire de Reagan ou l'insoupçonnable dégringolade de Carter, à vous de choisir. En tout cas, les chiffres sont là. Reagan a raflé près de 10 fois plus de votes de grands électeurs que Carter. Une victoire par chaos et au premier round. Pire, les démocrates ont été proprement sortis du ring puisqu'ils ont perdu en plus la majorité au Sénat.
1: Avec l'élection de Ronald Reagan à la présidence des États-Unis, s'ouvre un nouveau chapitre dans l'histoire de Lady Liberty.
3: L'amitié franco-américaine est de fer, aussi solide que la statue de la liberté elle-même.
4: God bless America and vive la France.
1: Souvenez-vous, en 1965, le président démocrate Lyndon Johnson rouvre les portes de l'immigration aux États-Unis sous l'égide de la statue de la liberté.
5: Ceux qui peuvent apporter le plus à ce pays, à sa croissance, à sa force, à son esprit, seront les premiers à être admis sur ce territoire.
1: La même année, au nom de cette même liberté.
6: Écoutez-moi attentivement. Je viens de recevoir l'ordre du quartier général. Nous allons faire mouvement pour l'Extrême-Orient. Bouclez vos bactages et alignez-vous sur la ligne rouge.
1: Le pays intervient massivement au Vietnam contre les troupes communistes du Viet Minh.
7: Soldats, nous sommes en guerre !
8: Allons-y, messieurs !
1: Quatre ans plus tard, lorsque le candidat républicain Richard Nixon accède à la Maison-Blanche, la guerre du Vietnam a déjà coûté la vie à 37 000 soldats. Et l'Amérique est violemment divisée.

0: le conflit s'enlise lourdement, au point que les États-Unis s'enfoncent dans une forme de dépression nationale et l'aura de Lady Liberty est plus qu'en berne. C'est alors qu'est élu Ronald Reagan, sur un programme qui vante le grand retour de l'Amérique.
1: Only one man has the proven experience we need. Ronald Reagan for president. Let's make America great again.
0: Et l'ancien gouverneur de Californie compte bien s'appuyer, entre autres, sur le centenaire du colosse de Bartholdi. Alors, comment le président Nixon a-t-il tenté de récupérer à son profit l'image de la statue? Dans quel état d'esprit Ronald Reagan a-t-il célébré le 100e anniversaire de Lady Liberty? Et enfin, comment la statue de la liberté est-elle devenue une actrice majeure de la guerre froide dans les années 80? C'est ce que vous allez découvrir dans ce nouvel épisode.
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0: Je m'appelle Philippe Collin. Vous écoutez l'épopée de Lady Liberty. 9e épisode, le week-end de la liberté.
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4: United States of America.
5: America.
2: La voilà donc, cette dame liberté, tant chérie par les migrants qui la découvraient ici sur Ellis Island lorsqu'ils arrivaient sur le Nouveau Monde, sur cette terre promise.
6: La statue mesure, et qui à la danse, c'est 45 mètres 30. La main de la statue de la liberté mesure 4 mètres 80.
7: Quant à la torche, elle développe une intensité lumineuse de près de 13 000 watts, soit environ 2500 fois l'éclat de la pleine lune.
8: Happy birthday, United States! Happy birthday, Miss Liberty!
0: Le récit débute durant les fêtes de Noël 1971 à New York. Le 25 décembre précisément, la statue de la liberté accueille d'étranges visiteurs.
9: 18 anciens combattants, des jeunes, occupent depuis près de 48 heures la statue de la liberté dans le port de New York pour protester contre la poursuite de la guerre du Vietnam.

0: dans un affrontement par procuration entre l'URSS et la Chine, les États-Unis se sont embourbés dans cette guerre du Vietnam.
1: Vous sentez cette odeur? Quoi? C'est de la palme, fils. Il n'y a rien d'autre au monde qui ait cette odeur-là.
2: Allez, dégagez, dégagez, dégagez!
1: Comme l'odeur de la victoire.
0: En 1971, après 6 ans de conflit, le président Richard Nixon intensifie les bombardements tout en entamant un retrait des troupes. Et certains vétérans de retour à la maison manifestent leur opposition à cette guerre.
3: On se souvient peut-être qu'à la Noël 71, une quinzaine de vétérans de la guerre du Vietnam qui militent pour la fin de la guerre se font enfermer dans la tête de la statue pour réclamer la fin de la guerre.
0: L'historien Renaud Meltz.
3: Et pour que la liberté des Américains, ce soit aussi de ne pas aller faire cette guerre impérialiste qui finalement est contradictoire avec le projet libéral, vraiment authentiquement. C'est-à-dire que les penseurs libéraux, les tout premiers héritiers des Lumières, sont des penseurs qui ne conçoivent pas qu'on puisse coloniser, que des peuples puissent imposer à d'autres peuples leurs lois.
1: Défendre les terres qu'il a volées au peuple rouge.
0: À la Noël 1971, une quinzaine de jeunes vétérans s'est donc barricadée dans la tête de la Statue de la Liberté. Et ils ont embarqué avec eux le radio-reporter

0: Paul Fisher. À son micro, l'ex-soldat du Vietnam, Jim Murphy, donne les raisons de cette action.
1: En tant que nouvelle génération d'hommes ayant survécu au Vietnam, nous menons cette action symbolique dans la Statue de la Liberté pour montrer notre soutien à toute personne qui refuse de tuer.
2: Pouvez-vous me dire où vous étiez au Vietnam et à quel moment vous avez décidé de faire ça?
1: J'étais à la base aérienne de Phu Cat entre 1968 et 1969. J'y ai vu des choses qui pousseraient n'importe qui à entreprendre ce genre d'action.
0: À ses côtés, Don Carrico, un second vétéran, se confie lui aussi aux journalistes.
3: Je ne veux plus que mes frères, qu'ils soient noirs, rouges, jaunes ou blancs, soient exposés à la terreur de la mort ou de la mutilation. J'ai vu de jeunes adolescents et des enfants fouillés dans des ordures pour manger, certains mutilés au-delà de toute réparation. J'ai vu des hommes perdre complètement la raison. J'espère très profondément qu'en nous emparant de la mère des exilés, nous serons capables de susciter une large réaction de la part de nos compatriotes apathiques.
0: Cette quinzaine de vétérans n'ont pas choisi la statue au hasard.
4: Ces militants ont besoin d'un symbole mondial et la statue est devenue ce symbole mondial. Tout le monde connaît la Statue de la Liberté.
0: L'historien Romain Huret.
4: L'opposition à la guerre du Vietnam est une guerre d'image. Elle va être extrêmement virulente dans les années 60 et il faut gagner la bataille de l'image.
5: Voilà ce que j'ai rapporté de là-bas. La croix de guerre, l'étoile de bronze. J'en ai rien à foutre de leur putain de médaille. Rien à foutre. Voilà, je leur pisse au cul à tous.
4: Ils comprennent très bien qu'il va être très difficile de changer le cours de la guerre aux États-Unis, puisqu'il y a un consensus au sein du Parti démocrate et du Parti républicain pour continuer cette guerre contre l'ennemi communiste, le plus grand ennemi des États-Unis à l'époque. Et donc le seul moyen de passer outre ce consensus, c'est de retourner les symboles, de retourner les valeurs contre les États-Unis. Et ils vont le faire de manière extrêmement habile, avec toujours, et c'est intéressant pour la statue, l'idée qu'elle représente quelque chose d'exceptionnel. Et si on prend les conservateurs, les progressistes, les mouvements les plus à gauche aux États-Unis, ils défendent toujours l'idée d'un exceptionnalisme états-unien et l'idée que cette statue aussi est exceptionnelle et qu'elle dit quelque chose d'exceptionnel sur le pays, comme s'il était impossible de limiter le pays à lui-même ou de limiter la statue à elle-même à ce qu'elle peut dire aux États-Unis. Elle a elle-même une dimension universelle. Et cet universalisme est profondément dans l'ADN du pays, puisque tous les courants, à un moment ou à un autre, aussi bien pour s'en féliciter que pour le dénoncer, hein, ou pour le regretter, se saisissent de cette idée d'une nation exceptionnelle, choisie par Dieu et qui a trouvé dans la statue son incarnation architecturale la plus brillante et la plus visible pour le monde entier.
0: Depuis les années 1920, les États-Unis nourrissent ce sentiment d'être un pays exceptionnel. Un pays neuf qui défend des valeurs nobles. Or, cette guerre du Vietnam vient fracasser l'idée dans l'esprit des Américains d'être un pays innocent. France Inter, 1971.
6: L'aviation américaine a bombardé hier 3 emplacements de missiles à l'intérieur du Nord-Vietnam.
7: Les bombardements ont été concentrés sur un col situé à 130 km au nord de la zone démilitarisée. Aucune fusée SAM n'a été repérée au cours de ce raid.
4: Pour beaucoup, cette guerre est inacceptable parce qu'elle fait des États-Unis un bourreau, alors que le pays s'est toujours vu comme un défenseur des populations extérieures au nom de la démocratie, au nom d'un idéal de justice.
8: Nous sommes venus vous aider.
4: Woodrow Wilson, pendant la Première Guerre mondiale, convainc la population en expliquant que c'est la guerre des guerres. C'est la dernière guerre pour faire disparaître l'Europe d'Ancien Régime et faire triompher la démocratie partout.
9: Il faut rendre ce monde sûr.

0: pour la démocratie.
1: Même chose, Roosevelt, pendant la Seconde Guerre mondiale, explique très clairement que cette guerre est une guerre au nom de la démocratie, de l'idéal démocratique, de l'idéal universel des États-Unis, et qu'on va défendre les grandes libertés et qu'on va créer un monde, après 1945, qui sera un monde régi par les idéaux aux États-Unis.
0: La liberté suppose la primauté des droits de l'homme partout. Nous soutenons ceux qui luttent pour acquérir ces droits ou les préserver.
1: Il y a un renversement très fort dans les années 60. On a le sentiment que les États-Unis mènent une guerre injuste qui n'est justifiée par rien, ni par des enjeux géopolitiques, ni religieux, ni politiques. Elles sont en train de massacrer des populations avec des moyens chimiques et une violence quotidienne tout à fait inacceptable. Et donc beaucoup de groupes vont utiliser des symboles, et la statue de la liberté en est un, pour montrer la trahison des élites, la trahison des idéaux des pères fondateurs. Et donc il faut se rappeler ce que sont les États-Unis, ce qu'est la statue de la liberté. Et pour beaucoup de militants et de militantes dans les années 60, la statue de la liberté ne représente plus rien, puisque qui peut être convaincu que ce pays défend la liberté, alors que dans tous les pays occidentaux, les manifestations sont gigantesques, hein, pour protester contre la guerre du Vietnam et les violences faites aux populations.

0: leave the premises or you will be arrested.
1: En 1968, lors de sa première campagne électorale, Nixon a fait la promesse de mettre rapidement fin au conflit. Et ça porte ses fruits.
2: Monsieur Richard Nixon a donc été élu 37e président des États-Unis.
3: You, Richard Milhouse Nixon, do solemnly swear.
4: I, Richard Milhouse Nixon, do solemnly swear.
3: That you will faithfully execute the office.
4: That I will faithfully execute the office.
3: Of President of the United States.
4: Of President of the United States.
2: Il a battu d'extrême justesse son concurrent démocrate, M. Hubert Humphrey, au cours de l'élection la plus serrée, la plus étroite qu'aient connue les États-Unis.
1: Mais une fois au pouvoir, Nixon aggrave la situation et enfonce le pays un peu plus encore dans ce conflit vietnamien.
5: En coordination totale avec la République du Vietnam, j'ai ordonné les mesures suivantes qui sont en cours d'application au moment même où je vous parle.
1: Discours de Richard Nixon, mai 1972.
5: Toutes les entrées des ports nord-vietnamiens seront minées pour interdire l'accès de ces ports, ainsi que les opérations navales nord-vietnamiennes menées à partir de ceux-ci. Les forces américaines ont reçu l'ordre de prendre les mesures appropriées dans les eaux territoriales du Vietnam du Nord pour empêcher les livraisons d'approvisionnement.
1: En 1972, conscient qu'il risque de ne pas être réélu, Nixon se tourne vers la Statue de la Liberté. Dans quel état d'esprit est-il ?
6: Alors, le contexte est important pour Nixon, puisque c'est un contexte de réélection. Donc, il est en campagne et il voit quelque chose de tout à fait étonnant dans la Statue de la Liberté. Il y voit l'expression de la majorité silencieuse. Nixon était persuadé de parler au nom de celles et ceux qui ne parlent pas. Et il désignait par là l'Amérique qui travaille, l'Amérique qui ne se fait pas entendre sur les campus, qui ne proteste pas, qui ne dénigre pas les symboles patriotiques, qui ne s'attaque pas à Miss America ou qui ne brûle pas le drapeau des États-Unis. Et en 1968, il fait campagne sur l'idée que il existe une majorité silencieuse, une majorité ouvrière, majorité de travailleurs et travailleuses. Et il fait appel à cette majorité silencieuse pour être élu.
7: C'est la voix calme au milieu du tumulte et des cris.
1: Discours de Richard Nixon, août 1968.
7: C'est la voix de la grande majorité des Américains. Des Américains oubliés, ceux qui ne hurlent pas, ceux qui ne manifestent pas. Ils sont noirs et ils sont blancs. Ils sont nés ici ou à l'étranger. Ils sont jeunes et ils sont vieux. Ce sont des gens bien, des gens honnêtes. Ils travaillent, ils épargnent, ils paient leurs impôts et ils sont solidaires. Ce que je vous dis ce soir, c'est que c'est la véritable voix de l'Amérique. N'oublions jamais que malgré ses défauts, l'Amérique est une grande nation.

0: Nixon a senti une atmosphère qui peut d'ailleurs faire écho à notre présent.
1: Il perçoit à ce moment-là quelque chose de très intéressant et Nixon a toujours été un très fin politique. Il y a un malaise au sein du Parti démocrate, d'une partie de la population ouvrière, blanche, descendante des flux migratoires de la première et de la deuxième vague, celle du 19e siècle, qui ne se reconnaît plus beaucoup dans la nouvelle gauche. La gauche étudiantine, la gauche qui proteste, la gauche qui est hostile à la guerre du Vietnam. Et Nixon perçoit qu'il y a quelque chose à faire de ce côté-là. Et Nixon comprend tout ça. Il comprend le malaise des ouvriers, cette renaissance ethnique, cette volonté de renouer avec ses origines. Et donc, en septembre 72, lorsqu'il ouvre le musée, il veut montrer qu'il a bien entendu ça et que la Statue de la Liberté a été le lieu d'accueil des populations d'origine italienne, polonaise, irlandaise, etc. Ce qui est en partie un contresens historique parce qu'elles ont été plutôt mal accueillies au départ lorsqu'elles arrivent pour la première fois à Ellis Island dans un moment de rejet de l'immigration de masse. Hein.
2: Retournez d'où vous venez, Irlandais de malheur !
3: Qu'il y a d'autres bienvenus que vous n'êtes pas prêts d'oublier !
1: Mais peu importe pour Nixon, l'essentiel c'est le symbole, l'essentiel c'est ce que la statue dit, ce que le musée va dire. Nous sommes une nation d'immigrants et vous devez être très fiers de vos origines multiples, vous devez les mettre en avant. Et je serai le président de cette majorité silencieuse qui est fière de ses origines tout en étant pleinement américanisé hein, et en acceptant les valeurs traditionnelles aux États-Unis. Et donc je vais être le président de vous toutes et tous. Ça marche hein, puisqu'il est réélu assez brillamment avant qu'un scandale le conduise à démissionner 2 ans plus tard. Mais en tout cas, cette stratégie de la majorité silencieuse et des grands symboles qu'il manie avec brio lui permet d'être élu. Et d'une certaine manière, la Statue de la Liberté favorise la réélection de Richard Nixon.
4: Speaker, the President of the United States.
5: Et le président, accompagné par le comité d'accueil, descend l'allée centrale et s'approche du podium. C'est un président heureux et souriant. Mesdames et messieurs, le président Nixon va dans un instant s'adresser au Congrès et au peuple américain.
6: Ça va pour toi ?
7: Ouais, ça va.
0: Notre récit se poursuit en septembre 2025 sur Liberty Island. Nous y retrouvons l'historien Romain Huret.
1: Alors nous sommes à l'arrière de la statue.
0: Et le ciel bleu de cette fin d'été est envahi d'hélicoptères. Le son de leurs pales est devenu une signature de Manhattan.
1: Et nous sommes assis également à côté du musée, de la Statue de la Liberté, qui voit fluer en masse les touristes en ce petit matin de septembre. Et la création du musée montre bien l'incroyable chemin parcouru. Les musées sont peu nombreux aux États-Unis par rapport à la vieille Europe, aux nations de la vieille Europe qui ont construit au 19e siècle des musées à l'appel pour célébrer l'invention de la nation ou les traditions nationales. Créer un musée de la Statue de la Liberté montre bien que désormais la statue fait totalement partie de l'imaginaire des États-Unis et plus généralement de l'imaginaire du monde.
0: Alors, si Richard Nixon a été réélu en 1972, en partie grâce à la statue, il est contraint 2 ans plus tard à la démission après le scandale du Watergate.
8: I shall resign the presidency effective at noon tomorrow.
0: Le pays tout entier s'enfonce ensuite dans une forme de dépression nationale et à la fin de la décennie, les valeurs qu'incarne la Statue de la Liberté ont été sérieusement abîmées, au point qu'elle emporte des stigmates au début des années 80.
9: La liberté est malade, ou du moins sa représentation, la Statue de la Liberté que les Français ont donnée en cadeau aux États-Unis en 1886.
0: Journal télévisé, 1983.
9: Cette statue que les immigrants voyaient dès leur arrivée sur ces terres nouvelles. Un reportage de Maurice Olivari.
10: La statue se présente en fait sous la forme d'une armature centrale, littéralement habillée d'une robe de cuivre de 2 mm d'épaisseur. C'est cette robe qui, sous l'effet de l'air marin et de la pollution, mérite aujourd'hui le plus grand soin.
0: Oui, en 1983, Lady Liberty est mal en point.
1: Elle est un peu fatiguée.

0: vieille dame. Elle est un peu rouillée, elle est pleine de rhumatismes. La tête ne va pas, le bras ne va pas, la robe ne va pas, le piédestal ne va pas. Donc bref, il faut tout réparer la statue et lui redonner le lustre qu'elle avait en 1886 pour permettre à cette statue de célébrer son centenaire dans les meilleures conditions.
1: Et à qui on confie cette mission ?
0: Alors on va la confier sans surprise à un homme d'affaires, Lee Iacocca, l'ancien président de Chrysler. À l'époque, Chrysler, c'est une des grandes entreprises automobiles aux États-Unis. Et donc, ce retraité, en quelque sorte, va mettre en place toute une série d'opérations pour aller chercher des fonds, pour convaincre à la fois le peuple des États-Unis de donner des sommes, des petites sommes, pour réparer la statue. Et dans le même temps, des entreprises qu'il connaît bien. C'est son univers, le monde de la grande entreprise, le monde des plus riches, le monde des philanthropes. Et donc, il va mettre son carnet d'adresses et son savoir-faire en matière de philanthropie pour trouver les moyens nécessaires à la réparation de la statue.
2: Par ailleurs, on fait appel à la générosité populaire, comme l'avait pratiqué Joseph Pulitzer un siècle plus tôt pour subventionner le piédestal de la statue. Et donc, à la télévision américaine, on diffuse des spots d'appel aux dons en mobilisant des icônes comme le personnage de bande dessinée Charlie Brown. La vaste campagne publicitaire porte ses fruits et permet de réunir les 70 millions de dollars nécessaires aux travaux de rénovation. Le centenaire de la statue approche. Alors, à qui le président Reagan confie-t-il l'organisation de cette grande messe américaine ?
0: Donc, sans surprise, l'acteur Ronald Reagan donne la charge de la cérémonie à un homme de médias, David Wolper, qui dirige ABC.
3: It is my pleasure to welcome you all to Liberty Weekend.
0: Et Wolper va faire un grand show télévisuel, médiatique, à la fois pour les New-Yorkais et les New-Yorkaises, qui pourront assister et payer très cher pour assister dans différents lieux de la ville aux cérémonies du centenaire, et en même temps à la télévision. Nous sommes dans les années 80, une décennie particulièrement reluisante, haute en couleurs, et la télévision aime ces moments médiatiques. Wolper avait organisé les Jeux Olympiques de Los Angeles, et donc il savait organiser de belles cérémonies et mettre en avant les villes et mettre en avant le pays. Donc là, Reagan trouve quelqu'un qui va faire de la cérémonie une célébration de la liberté telle que Reagan et les conservateurs l'entendent en 1986.
4: America and the world gather for a celebration. Coming to this country's golden shores, to New York Harbor, to honor one of liberty's proudest symbols, the Statue of Liberty.
2: Le 3 juillet 1986, c'est un spectacle en Mondovision qui commence et qui va s'étaler sur plusieurs jours avec un acteur central.
5: Ladies and gentlemen, it is my high privilege and honor to introduce the President of the United States and Mrs. Reagan.
6: Eh bien, c'est Ronald Reagan qui est président, donc on va beaucoup le voir pendant ces cérémonies. Il organise ce qu'il appelle un Liberty Weekend, c'est-à-dire un week-end de la liberté.
2: La politiste Laurence Nardon.
6: Donc, sur plusieurs jours, cette réouverture de la statue qui a été restaurée. Et donc, il a invité beaucoup de dignitaires, et notamment Mitterrand, qui est président français à l'époque. La France se doit de tenir un rôle important dans cette célébration du centenaire de la statue.
7: À vous enfin, Américains qui m'entendez.
2: François Mitterrand à New York, le 4 juillet 1986.
7: Je dis de toute la force de mon esprit et de mon cœur, Happy Birthday, United States. Happy Birthday, Miss Liberty.
2: Quand débute cette cérémonie du centenaire, où en sont les relations franco-américaines ?
6: Alors, en 1986, on va dire que ça commence à aller mieux, les relations sont tout à fait apaisées, mais c'est vrai qu'en 1981, lorsqu'un gouvernement socialiste arrive au pouvoir avec des ministres communistes...
8: 9h30 à l'Élysée, photographes et caméramans s'apprêtent à fixer un événement historique, l'arrivée des quatre ministres communistes pour leur premier conseil.
6: C'est la folie.

0: À Washington, on ne sait pas du tout ce que ça va donner en réalité. Puis en fait, la France n'est pas devenue une démocratie populaire en 1981, donc les choses se sont apaisées entre les deux rives de l'Atlantique.
1: Depuis 1981, les rapports entre la France et les États-Unis se sont donc réchauffés. D'autant plus qu'en 1986,
2: le président de la République décrète Monsieur Jacques Chirac est nommé Premier ministre.
1: Le Premier ministre installé à Matignon s'appelle Jacques Chirac, un leader de la droite libérale et conservatrice qui, lui aussi, à Paris, célèbre le centenaire de Lady Liberty.
3: L'hymne américain chanté par Barbara Hendricks, la Marseillaise chantée par Lynn Renault, tout ça autour de la Statue de la Liberté à l'occasion des fêtes du centenaire. C'est un lien très profond, un lien à la fois d'histoire et de civilisation qui se renforce tout le temps entre le peuple américain et le peuple français. Et c'est pourquoi c'est un jour de fête.
1: À New York, 6 millions de spectateurs assistent aux festivités, parmi lesquels le plus grand feu d'artifice de l'histoire des États-Unis. Dans quel état d'esprit Ronald Reagan célèbre ce centenaire ?
0: Reagan a une vision de la liberté qui est très libérale au sens économique du terme. Hein. Sous Reagan, on a ce qu'on a appelé la révolution conservatrice aux États-Unis. En réalité, c'est plus quelque chose qu'on appelle le fusionnisme, qui joint à la fois une vision relativement conservatrice sur les questions sociétales, une vision au contraire très libérale sur les questions économiques, hein. La baisse des impôts, l'entrepreneuriat, tout ça c'est Reagan, si vous voulez, Thatcher aussi chez nous en Europe. Et puis, le troisième élément du fusionnisme, c'est l'anticommunisme vraiment extrêmement résolu.
1: My fellow Americans. Discours de Ronald Reagan pour le centenaire de Lady Liberty, juillet 1986.
4: We're bound together. Nous sommes unis car nous osons espérer. Espérer que nos enfants trouveront toujours ici la terre de la liberté, dans un pays libre. Nous savons aussi que notre œuvre ne sera jamais vraiment accomplie tant que chaque homme, femme et enfant ne partagera pas notre don, notre espoir et ne se tiendra pas à nos côtés dans la lumière de la liberté. Cette lumière qui, ce soir, l'illuminera bientôt comme elle l'a fait pour nous pendant deux siècles, fidèle à un rêve d'antan et guidant encore des millions de personnes vers un avenir de paix et de liberté. Et maintenant, nous allons vous présenter cette dame courageuse. Merci et que Dieu vous bénisse.
1: Alors, qu'est-ce qui conduit l'action politique de Ronald Reagan dans ces années 80 ?
5: Lorsque Reagan arrive au pouvoir, il entend en grande partie liquider le New Deal et liquider l'idéologie du New Deal qui repose plus sur la sécurité que sur la liberté. Et les conservateurs estiment que dans les années 30, les Américains ont renoncé à leur liberté au profit de la sécurité. Ils en veulent pour preuve la sécurité sociale. Vous avez désormais une sécurité sociale et en contrepartie, vous avez un État qui vous donne une carte de sécurité sociale, qui vous fiche, qui connaît l'ensemble de votre bilan de santé. Donc là, pour les conservateurs et pour Reagan, c'est l'exemple même d'une renonciation à sa liberté fondamentale, sa liberté individuelle qui est le cœur pour Reagan du pays. Et donc pour ce président, Roosevelt a trahi les idéaux des pères fondateurs, a trahi cette promesse de liberté. Et donc la statue devient un symbole de cette liberté retrouvée. Désormais, je m'attaque à l'État-providence, je m'attaque à la bureaucratie fédérale. Et donc toutes ces fausses promesses de sécurité pour tous, je les liquide. Et en échange, je redonne la liberté individuelle à chacun, la liberté d'entreprendre, la liberté de réussir aux États-Unis.
6: Quand on vous entend, Romain Huret, évoquer ce moment avec Reagan en 86, on a quand même le sentiment de découvrir finalement c'est la racine de ce qu'on vit aujourd'hui.
5: Absolument, c'est un moment extrêmement fondateur pour la période actuelle. Et beaucoup de conservateurs après Reagan lui ont reproché de ne pas être allé assez loin dans cette reconquête de la liberté comme principe, comme moteur des États-Unis, et en continuant à avoir des espaces où la sécurité sociale, où la sécurité des individus, la sécurité humanitaire, la sécurité éducative, etc., est encore trop

0: prise en charge par l'État fédéral, on voit très bien que Trump, hein, qui veut vraiment liquider le XXe siècle et redonner à la statue, redonner à la liberté toute sa place. Donc je suis entièrement d'accord avec vous. Le centenaire de la statue, hein, est un moment fondateur pour ce que nous vivons aujourd'hui. Et Trump aurait été ravi, je pense, de célébrer la statue à sa manière. Hein. Lui-même est un homme de télévision, donc on peut facilement imaginer tout ce qu'il aurait pu faire avec la statue.
1: Ces festivités du centenaire sont impressionnantes. Néanmoins, elles ne font pas l'unanimité. Qui sont les mécontents ?
0: Alors, on retrouve encore beaucoup de minorités qui ont l'impression que cette liberté, finalement, est très restrictive, hein, et que beaucoup de gens dans le pays n'y ont pas accès. Les Afro-Américains sont encore très loin d'avoir conquis l'égalité. Ils ont désormais la liberté juridique, hein, le droit de vote depuis les lois de 1964 et 1965. Mais à l'intérieur du mouvement afro-américain, on a des voix plus radicales, hein, qui estiment que des efforts doivent être faits pour promouvoir l'égalité et assurer un égal accès des enfants afro-américains au système éducatif, au système de soins et à l'égalité professionnelle. Hein. Donc il y a beaucoup de gens qui sont très sceptiques sur cette débauche de moyens, hein, et cette folie qui s'empare de Reagan et de promoteurs immobiliers de la télévision pour célébrer l'égalité.
1: Thelma Guidry, artiste africaine-américaine, 1986.
2: Je n'ai pas participé au truc de la liberté parce que je ne pense pas que les Noirs jouissent de la liberté, de la justice que la statue de la liberté représente.
1: Lors de l'inauguration du colosse de Bartholdi, en 1886, les Africains-Américains avaient déjà souligné une liberté à deux vitesses aux États-Unis.
3: Nous ne devons pas nous faire d'illusions. Ces nouvelles lois discriminatoires visent à priver les citoyens de couleur des droits et des avancées de la reconstruction si durement acquis durant la guerre de sécession.
1: Un siècle plus tard, la ségrégation a heureusement disparu. Mais en réalité, la jouissance de la liberté n'est toujours pas la même pour tout le monde. Par ailleurs, en juillet 1986, apparaissent d'autres voix discordantes au moment des festivités.
0: Il y a bien évidemment l'autre catégorie, ce sont des opposants à Reagan, hein, qui pensent que Reagan va beaucoup trop loin. Et il y a un dernier groupe d'opposants qui sont des citoyens qui ne se reconnaissent pas dans la débauche mercantiliste autour de la statue. La célébration vient couronner ce moment mercantile et touristique de la statue que nous connaissons aujourd'hui, hein, où la statue est mise à toutes les sauces publicitaires, exploitée partout et par tout le monde. Il y a un chanteur new-yorkais, hein, qui en 1987, hein, décrit l'inauguration. Ce chanteur s'appelle Lou Reed, hein, et dans un album qui s'appelle New York, donc album éponyme, il appelle la statue de la liberté, Statue of Liberty, Statue of Bigotry.
4: Give me your hungry, you're tired, you're poor, I'll piss on them. That's what the statue of bigotry says. Your poor huddled masses, let's club them to death and get it over with and just dump them on the boulevard. Get them out.
0: Avec l'impression que la statue est devenue un lieu pour les bigots, on a des icônes qui font croire à un nouvel opium du peuple, hein, qui n'est pas une religion, mais qui est cette nouvelle religion reaganienne de la liberté. Et donc, il se moque dans cette chanson de la statue des bigots, hein, qui ont payé très cher pour aller au restaurant, pour aller dans le stade de New York et voir ces fanfares, ces lasers, etc. Et là, il y a quelque chose qui se joue, qui est très important dans l'histoire des États-Unis. Les États-Unis sont fondés dans l'idée que le commerce et le capitalisme étaient dangereux pour la République. Et il y a dans le pays, hein, et notamment dans des mouvements alternatifs, des mouvements à gauche, une hostilité vis-à-vis de ce mercantilisme omniprésent, hein, et qui abîme en quelque sorte les icônes les plus sacrées, les plus républicaines. Nous sommes là en présence d'un symbole républicain, un symbole politique. Et aujourd'hui, c'est devenu un produit parmi d'autres qui exploitait comme tel dans la publicité, à la télévision et ailleurs. Et donc, au moment du centenaire, on se rend compte aussi de la très grande dérive, hein, mercantile autour de la statue, et qui finalement est plus un lieu à voir, un lieu touristique, que véritablement la défense d'une vision singulière de la République.
1: l'écrivain africain-américain James Baldwin.
2: Je ne saurais jamais ce que cette statue représentait pour les autres. Elle avait toujours été pour moi une mauvaise blague.
1: Malgré certaines hostilités légitimes, les célébrations du centenaire transforment la statue en une icône mondiale de la pop culture. Lady Liberty devient alors l'incarnation de New York, comme le décrivait le critique d'architecture Paul Goldberger dans le New York Times le 17 juillet 1986.
2: La statue de la Liberté transforme le port en une porte. Elle marque l'endroit où la mer devient la baie de New York et une entrée. Cette magnifique silhouette qui se tient debout rassemble la ville et lui donne un ancrage plus puissant à sa manière que l'Empire State Building. New York, qui est trop grande et trop animée pour s'arrêter pour qui que ce soit, semble, à travers cette statue, s'arrêter pour tout le monde.

0: Ladies and gentlemen, to conduct the Liberty Orchestra in his composition, Liberty Fanfare, written especially for this occasion, Mr. John Williams.
1: Parmi les artistes conviés à participer aux festivités du centenaire en juillet 1986, on trouve John Williams, illustre compositeur de musique de film au succès mondial, et notamment de la saga Star Wars.

0: Coïncidence ou choix assumé, la guerre des étoiles, c'est le nom choisi par Reagan en 1983.
1: Master Kenobi, you disappoint me.
0: Pour définir sa stratégie de défense contre l'Union soviétique. Et cette célébration de la statue en 1986 s'inscrit dans un contexte particulier.
2: L'un des sujets sur lequel Reagan veut vraiment rentabiliser, entre guillemets, cette célébration du centenaire de la statue, c'est la célébration de la liberté comme vertu de l'Occident par rapport au communisme qui bat encore son plein, enfin, dans les années 80, en URSS. Il veut vraiment mettre en scène le fait que les États-Unis sont les grands défenseurs dans le monde occidental et au-delà de la liberté qui est bafouée tous les jours à Moscou et dans l'empire dirigé par l'URSS à l'époque.
3: Ladies and gentlemen, the President of the United States, Ronald Reagan.
0: Discours de Ronald Reagan, 21 mars 1983.
4: Dans vos discussions sur les propositions du gel nucléaire, je vous exhorte à vous méfier de la tentation de l'orgueil. La tentation de vous déclarer allègrement au-dessus de tout cela et de considérer les deux camps également coupables. D'ignorer les faits historiques et les pulsions agressives d'un empire du mal. De simplement qualifier la course aux armements de gigantesque malentendu et de vous soustraire ainsi à la lutte entre le bien et le mal.
5: L'enjeu politique pour Ronald Reagan est essentiel. Il utilise la statue comme un moyen de gagner définitivement la guerre froide. Pour Reagan, la statue de la liberté doit guider le camp du bien, le camp des démocraties qui sont en lutte contre le camp du mal, contre l'Empire soviétique. Donc ce centenaire est un instant extraordinaire de célébration de la liberté guidant le monde. Les fondateurs de la statue n'auraient jamais imaginé que 100 ans plus tard, Reagan ferait de la statue l'épicentre de la guerre mondiale dans laquelle il est engagé.
0: Au milieu des années 80, Ronald Reagan veut réduire l'influence du communisme et permettre l'avènement mondial du capitalisme. On assiste donc à une sorte de match.
6: On peut dire que face au libéralisme individualiste de l'Occident et notamment des Américains, l'Union soviétique défend l'égalité.
0: Renaud Metz.
6: Et d'une certaine façon, on peut se dire à un moment donné, à la chute du mur de Berlin, c'est le fameux, vous savez, article puis livre de Fukuyama, la fin de l'histoire, c'est-à-dire finalement toutes les sociétés arrivent à bon port avec l'idée que effectivement la démocratie libérale, la liberté est la pierre de touche des organisations collectives. C'est le régime politique qui permet finalement la meilleure vie possible pour les individus.
0: 3 ans. Après le centenaire de la statue, le 9 novembre 1989, la liberté semble avoir triomphé de l'égalité.
7: Bonsoir, jusqu'où iront les événements à l'Est, plus extraordinaire encore que l'ouverture des frontières entre les deux Allemagnes. La RDA a commencé ce soir à détruire le mur de Berlin. Des soldats est-allemands ont commencé à percer de nouveaux points de passage entre l'Est et l'Ouest. L'autre événement historique ce soir, on l'attendait. Le Parti communiste se prononce pour des élections libres, démocratiques, universelles et secrètes. Plus que jamais, le vent de l'histoire continue de souffler sur l'Allemagne.
6: Donc on peut avoir un petit moment finalement de dire que la statue de la liberté a remporté le match contre l'égalité. Mais en fait, il y a une double illusion, je pense, que l'actualité nous jette à la figure. D'abord, c'est faux de penser que même dans le monde occidental, le match n'existe plus. Bien sûr qu'il faut voir dans Trump quelque chose d'illibéral. Et qu'est-ce que ça nous dit? Ça nous dit que cette revendication d'égalité, elle n'a pas été sans doute suffisamment écoutée et que les gens en viennent à se dire, certains électeurs, je suis victime de la mondialisation, je suis victime de cette liberté qui est en fait la liberté de certains. Et effectivement, comment considérer que la liberté est vraiment universelle, ne serait-ce que dans la société américaine, dans les sociétés occidentales, des démocraties libérales, quand il y a une telle asymétrie? C'est-à-dire, est-ce que le salarié est vraiment libre face à son patron lorsqu'il vend son travail et qu'il dépend du salaire? Est-ce que le citoyen est vraiment libre quand l'espace public de discussion est saturé de fausses informations, de propagande, qu'elle soit de propagande d'État gouvernemental ou pire encore d'intérêt privé? Est-ce que le consommateur est vraiment libre lorsqu'il n'a pas le choix d'acheter des produits qui seront bons pour sa santé et qu'il se fait empoisonner sans même le savoir par des groupes agroalimentaires, etc. Donc la liberté réelle, elle est encore un enjeu parce que tout le monde n'est pas libre de la même façon. Et donc cette égalité, elle n'a pas disparu, cette aspiration à l'égalité qui finalement déçue conduit à chercher des hommes forts. Et c'est le cas bien sûr aux États-Unis avec Trump, mais dans bien d'autres endroits, on peut bien sûr penser à Orban en Hongrie, etc.
1: Il est le nouveau visage de la Hongrie, Viktor Orban, 47 ans, bon orateur, doué d'un charisme certain. L'homme est un conservateur volontiers populiste.
8: Grâce à sa victoire aux élections législatives, Giorgia Meloni entre dans l'histoire. Pour la première fois, une femme va devenir présidente du Conseil en Italie. Pour la première fois aussi depuis 1945, l'extrême droite y est de retour au pouvoir.
9: Un ultra-conservateur nationaliste à la tête de la Pologne. Le président Nawrocki, élu en juin, prête serment et prend ses fonctions aujourd'hui.
10: Une nuit de fête pour Andrej Babis, l'ancien Premier ministre tchèque, qui fait son retour en politique.
11: C'est un jour sombre pour l'Europe. C'est ainsi qu'ont réagi plusieurs sources européennes ici à Bruxelles après la victoire du populiste pro-russe Robert Fico. Le probable Premier ministre slovaque est totalement aligné sur le Hongrois Viktor Orban qui a salué, je cite, la victoire d'un patriote.
6: C'est l'idée qu'un homme fort va peut-être sacrifier un peu les libertés pour rééquilibrer le couple contre la revendication d'égalité et de liberté. Donc ça, c'est un premier réajustement, qui veut dire, même au sein du monde occidental, il n'est pas certain que la liberté éclaire tout le monde. Hein, elle éclaire plus certaines personnes, certains citoyens, certains salariés, certains consommateurs que d'autres.
12: Donc, première illusion, après la chute du mur de Berlin, les revendications d'égalité n'auraient été qu'une entrave à la liberté. Or, on s'aperçoit au XXIe siècle que les peuples du monde occidental, déçus par les inégalités, réclament désormais plus d'autorité, avec le sentiment d'avoir été floués par le libéralisme. Voyons maintenant la seconde illusion en ce début du XXIe siècle, toujours selon l'historien Renaud Metz.
6: Ce qui nous apparaît maintenant, ce qu'on est obligé de prendre en compte, parce qu'on était quand même très largement aveugle à d'autres anthropologies, à d'autres visions du monde, à d'autres cultures, c'est le contre-modèle, le chinois. Il y a vraiment un autre monde qu'on est en train de se prendre dans la figure. C'est-à-dire que cette liberté dont on a dit qu'elle était, même si elle évoluait, qu'elle soit abolitionniste, pour l'égalité politique, pour la deuxième chance, elle était toujours centrée autour de la volonté, du projet individuel, de la capacité d'action de l'individu. Or, que nous disent les Chinois ? Ils disent, il y a un autre modèle de société qui vient de très loin, qui vient notamment du taoïsme. L'individu ne peut pas tout, il y a du vide. Il y a des choses pour lesquelles la volonté est impuissante. On en fait tous l'expérience commune et les spécialistes de la Chine ont décrit

0: écrit ça depuis longtemps, que peut la volonté de l'individu dans bien des situations, que ce soit des choses aussi bêtes que chercher le sommeil quand on est en jet lag à New York. Je veux dormir et je ne dors pas. Dans la relation amoureuse, j'aimerais qu'un tel ou une telle m'aime et je n'en dispose pas. Et donc, il y a un autre modèle de la liberté qui n'a rien à voir avec la conception que porte cette liberté européenne et américaine et occidentale. Et donc, de ce point de vue, moins que jamais, la liberté éclaire tout le monde. Ça ne veut pas dire qu'il faille y renoncer. Ça ne veut pas dire non plus que le modèle n'est pas exportable. Je ne verse pas dans le relativisme. La meilleure preuve en est qu'en 89, lors des événements de la place Tiananmen, donc au sein de cette Chine qui mêle le sens de la communauté, du communisme réinterprété par Mao et la vieille tradition Mao, et la recherche de l'unité et du dépassement de l'individu, on a quand même une Lady Liberty qui a été érigée par les démocrates chinois qui voulaient protester contre le refus de cette démocratie à l'occidental.
1: Des blindés foncent sur l'avenue Chang'an vers la place Tiananmen.
2: Journal télévisé, Antenne 2, 13 juin 1989.
1: Cette fois-ci, les ordres sont formels. Dégagez la place sous peine de cour martiale. Les chars se précipitent sur la statue symbole de la liberté, sur la foule aussi.

0: Résumons. La liberté, défendue par le monde occidental et incarnée par le colosse de Bartholdi dans les années 1980, semble avoir gagné la partie contre le camp de l'égalité lorsque chute le mur de Berlin en 1989. Or, il semble qu'une liberté non pondérée par des mécanismes d'égalité ou de sécurité sociale finisse par faire le jeu des leaders populistes et nous conduise vers des sociétés illibérales. Alors, quel serait éventuellement un des antidotes ? Réponse par l'historien Romain Huret.
1: J'ai beaucoup travaillé sur Roosevelt, sur le New Deal, sur la guerre contre la pauvreté. Et ces thématiques de recherche renvoient à des préoccupations du citoyen français que je suis. Et aujourd'hui, on voit très bien que cette sécurité est vue par beaucoup d'Américains comme une entrave. Milton Friedman parlait des belles âmes démocrates qui étaient persuadées que la sécurité allait sauver la République. Et Friedman, et dans le passé, et Donald Trump aujourd'hui, pensent qu'au contraire, la sécurité est une très mauvaise idée et qu'il faut privilégier la liberté. C'est la raison pour laquelle j'ai trouvé ce projet d'un podcast sur la statue de la liberté extrêmement intéressante, puisque c'est sans doute la question fondamentale pour le 21e siècle aux États-Unis. Et cette question m'intéresse à la fois comme historien et comme citoyen. Est-ce que la liberté va prendre la place effectivement de la sécurité? Et on laissera chacun réussir selon ses moyens, selon son talent. Et celles et ceux qui ne réussissent pas, bah, tant pis pour eux. Et c'est aussi ça le rêve ou le cauchemar américain. Et donc là, il y a quelque chose de très fort dans ce qui est en train de se passer aujourd'hui aux États-Unis et qui interpelle aussi bien le citoyen que l'historien.
0: En conclusion de ce 9e épisode, retenez d'abord qu'à partir des années 70, la statue de la liberté a encore dû endosser de nouveaux rôles. D'abord, Richard Nixon en a fait l'incarnation de l'Amérique silencieuse.
2: Ce sont des gens bien, des gens honnêtes. Ils travaillent, ils épargnent, ils paient leurs impôts et ils sont solidaires.
0: Celle des anciens migrants européens qui semblaient parfois perdus face aux mouvements contestataires de la jeunesse états-unienne, notamment contre la guerre du Vietnam. Un conflit qui a ruiné le crédit de l'oncle Sam. Ensuite, dans les années 80, avec son désir de redorer le blason américain, Ronald Reagan a transformé la statue en icône mondiale du camp de la liberté contre l'Union soviétique.
3: Laissez-moi vous faire partager une vision de l'avenir, que nous entamions un programme pour contrer l'épouvantable menace soviétique avec des moyens défensifs.
0: La chute du mur de Berlin a sonné la victoire de l'Ouest, et pour certains, ce fut même la fin de l'histoire. Paix et prospérité. Et pourtant, 12 ans plus tard, la tragédie signait son retour.
4: Bonjour, si vous vous réveillez maintenant, hélas, vous n'avez pas rêvé, et ce n'est pas un film catastrophe que Hollywood en a tant produit, pourtant ça lui ressemble fort. Ce matin, on a encore de la peine à y croire. Hier, 4 avions suicides ont touché de plein fouet les symboles américains. 4 avions qui font que le monde, en quelques heures, a peut-être changé.
0: Quel rôle crucial va jouer la statue de la liberté après les attentats du 11 septembre 2001 ? C'est l'horizon du prochain épisode. L'épopée de Lady Liberty, un récit de Philippe Collin, réalisé par Violaine Ballet. Lecture, Thierry Godard. Assistance éditoriale, Irène Menahem, Fanny Petit et Alice Doucerin. Documentation sonore, Frédéric Martin. Prise de son à New York, Benjamin Troncin. Mixage, Basile Bocquer. 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

0: Bonsoir, ici Rebecca Kwan. Le président Donald Trump est sorti de son mutisme après l'échec des négociations commerciales avec le gouvernement Carney. Dans un message sur son réseau social, il a accusé le Canada de vouloir les avantages d'un État américain sans en être un. Des observateurs aux États-Unis s'inquiètent par ailleurs des impacts des tensions entre les deux pays sur les consommateurs. Les précisions de Julie-Marie Lecomte.
1: La presse américaine relève avec humour que la liste des produits ciblés par l'administration Trump dévoile des aspects sans doute trop méconnus de l'industrie canadienne, comme la fabrication de faux sourcils ou de perruques. Elle moque un inventaire à la Prévert, muselière pour chien, bouée de navigation, statuette en métal, pas de quoi plomber à soi seul le pouvoir d'achat aux États-Unis, même si les consommateurs sont déjà confrontés à l'inflation et à la hausse du prix du pétrole. Il faut donc éviter que ne s'enclenche un cycle de représailles. Par ailleurs, le secteur de l'habillement et du textile est aussi touché, les anoraks, les vestes de costumes. Plus grave, 36 sortes de contreplaqués. Les constructeurs de maisons aux États-Unis ont fait savoir que la production américaine ne suffit pas. Les coûts de construction des logements risquent d'augmenter. Enfin, l'inquiétude est politique. Le Canada résiste. D'autres pays pourraient bien être tentés de s'en inspirer.
0: C'était Julie-Marie Lecomte. Les nouveaux droits de douane américains font beaucoup de vagues, notamment en Beauce, dans la région de Chaudière-Appalaches, où plus de 60 % des entreprises exportent vers les États-Unis. Comme l'explique le député et candidat pour la CAQ dans Beauce-Sud, Samuel Poulin, les entreprises voyaient déjà une baisse de leurs commandes avant même que les nouveaux tarifs entrent en vigueur.
2: Depuis les nouveaux tarifs 338, plusieurs entreprises avaient arrêté d'avoir des commandes parce qu'on ne savait pas si le prix de 50 allait s'appliquer. À 25 % avec le taux de change, c'est une chose. À 50 % selon nous, ça devient extrêmement difficile.
0: Québec a mis sur pied deux programmes pour venir en aide aux entreprises affectées par la guerre commerciale. Les tarifs touchent plusieurs secteurs et visent plus de 500 produits. Le projet de construction d'un train à grande vitesse qui relierait Québec à Toronto en passant par Ottawa provoque des débats à Peterborough. La ville appuie l'idée d'accueillir une station sur le futur corridor ferroviaire, mais le projet de la société Alto suscite des craintes chez certains élus et des résidents, notamment au sujet de l'impact sur les terres agricoles. Laura Hall a plus de détails.
3: We're very, very, very disappointed with is the non-disclosure agreements.
4: Bonnie Clark, présidente du Eastern Ontario Wardens Caucus, dit ne pas vouloir que Peterborough ait à signer des ententes de confidentialité pour pouvoir discuter avec Alto du projet. Le maire de la municipalité, Jeff Leal, appuie le projet et voit dans la future station une occasion de développement économique.
5: To have an Alto high-speed train stop just adds to that very important transportation infrastructure.
4: Mais dans cette communauté, les inquiétudes sont nombreuses. Certains résidents craignent notamment les répercussions du tracé sur les terres agricoles.
6: How are stores going to provide Canada products to us if we don't have farms? And destroying farms to put up another rail, why don't they...
4: À l'inverse, certains résidents voient le TGV comme une occasion de mieux relier Peterborough au grand centre.
7: Yeah, it'd be good just for work and to commute, and the city kind of needs it.
4: Et le projet est aussi devenu un enjeu politique. Le gouvernement de Doug Ford remet en question son appui au TGV. Dans un contexte de tension avec Ottawa autour de l'aéroport Billy Bishop. Dans une déclaration écrite à Radio-Canada,

0: Société Alto a dit qu'il est trop tôt pour spéculer sur le tracé définitif et qu'il y a encore beaucoup de consultations à faire. Le début des travaux d'un premier tronçon entre Montréal et Ottawa est prévu en 2029. Ici Laura Hall, Radio-Canada, Toronto.
1: En terminant, des chercheurs tentent de préserver l'histoire de la diaspora grecque au Canada à travers un vaste projet d'archives orales. Le but est de recueillir des récits et des témoignages de l'immigration grecque afin qu'ils soient numérisés pour les générations futures. Le projet s'est entre autres arrêté à Calgary, où des personnes d'origine grecque sont venues raconter leur parcours. Raja Mahamba a préparé ce reportage.
2: Immigrante d'origine grecque, Angeliki Paradisi est installée au Canada depuis 1966. Aujourd'hui, elle pousse les portes du centre communautaire grec de Calgary pour transmettre un message de résilience aux futures générations. Raconter notre parcours aide les jeunes à comprendre que le présent s'est bâti sur le vécu des anciennes générations, explique-t-elle. Madame Paradisi fait partie des nombreux Calgariens d'origine grecque qui participent au projet Les Grecs au Canada, menée par la Hellenic Heritage Foundation à l'Université de York. Cette initiative d'archives orales a pour objectif de documenter, entre autres, l'expérience marquante des enfants grecs durant la guerre civile des années 1940. Selon le chercheur de ce projet, Angelo Lascaris, le temps presse, car chaque silence est une page d'histoire qui s'efface. Il faut d'urgence recueillir ces témoignages avant que tous ces récits essentiels ne tombent dans l'oubli, souligne-t-il. Pour le chercheur, l'espoir ultime est de permettre aux descendants d'immigrants de se réapproprier et de mieux comprendre leur identité diasporique. Ici Radia Mamba, Radio-Canada, Calgary.
1: C'est ce qui conclut les informations. 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Merci d'être à l'écoute et bonne soirée à notre antenne.

quand on a des rencontres au ministère à Paris, on leur dit, mais écoutez, nous on demande ce que vous demandez pour le français au Canada, nous l'on demande pour la langue basque ici en France. Donc vous ne pouvez pas faire deux poids deux mesures. Donc ils nous disent, oui, mais la langue française est beaucoup plus importante. Ok, d'accord, mais la langue basque est là avant le français et même avant le latin. Donc un peu de respect. Et non, c'est vraiment contraignant.

0: Saviez-vous que la France reconnaît 75 langues régionales sur son territoire? C'est un chiffre qui surprend, hein? Mais pour ce qui est des langues régionales historiques, pensez à l'alsacien, le corse, le basque. Ce sont des langues assez connues. Il y en a près d'une trentaine qui sont encore pratiquées quotidiennement en Europe. Mais comment vont-elles? Bonsoir chez vous ou bon début de journée si vous nous écoutez en rediffusion. Ici Ariane Cipriani, très heureuse de vous retrouver pour une nouvelle saison d'Une plage pour la francophonie. C'est une émission qui est passionnante à préparer. Quand je me plonge dans ce plat de bonbons, je pense à vous tout le temps en me disant « Ah, j'ai hâte que les auditeurs entendent tel ou tel reportage » parce que l'émission, elle est faite en partenariat avec les radios francophones publiques, donc des radios de France, de Suisse, de Belgique. Et on a beaucoup de reportages terrain à vous présenter, alors on se transporte ailleurs. Rencontrer des gens qui vivent dans des contextes dans lesquels on peut tout à fait se reconnaître. On commencera pas sur la plage, par exemple, pour cette première émission de la saison, même qu'on sera vraiment pas au ras des pâquerettes. Aujourd'hui, on va aller plutôt dans les hauteurs, au sens littéral et au sens métaphorique aussi. Vous entendrez notamment un entretien avec Alain Robert. Alain Robert, c'est cet homme qu'on surnomme le Spider-Man français. C'est un grimpeur et alpiniste extrême qui escalade depuis 50 ans des rochers, des gratte-ciels sans aucune protection. Et je dois vous dire que je suis assez contente que ce soit à la radio parce que juste le voir en photo, mon rythme cardiaque s'accélère. En fin d'émission, direction Porto Rico pour parler de Bad Bunny. Bad Bunny qui visait haut en musique depuis tout jeune et qui a atteint des sommets inégalés pour un artiste portoricain. C'est un excellent reportage qui allie culture et enjeux sociopolitiques. Souvenez-vous combien Donald Trump s'était offusqué que le spectacle de la mi-temps du Super Bowl soit confié à Bad Bunny et soit entièrement en espagnol. Dans ce cas-ci, c'est un espagnol portoricain, donc c'est une variante régionale. Bien justement, on commence l'émission en parlant de langue régionale, mais celle de France. Le portrait est contrasté quant à leur vitalité, c'est vraiment du cas par cas. Alors quoi de mieux que d'aller sur place? C'est ce que notre correspondant en Europe, Frédéric Arnault, a fait. Il est allé au Pays Basque et en Bretagne.
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2: Cours d'histoire avec Jérôme Lafont. Aujourd'hui, c'est axé sur les camps de concentration juifs de la Deuxième Guerre mondiale.
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2: Même si vous tendez l'oreille, vous ne comprendrez probablement pas grand-chose, à moins d'être né dans la région. Bienvenue au collège Diwan du Relecq-Kerhuon, dans la région de Brest, en Bretagne. Un établissement où tous les cours sont enseignés en breton. Pour l'enseignant, c'est une question presque militante.
4: Il est évident que pour moi, c'est la langue que j'utilise le plus dans la semaine. Donc je pense en breton, je parle à voix haute en breton, et je rêve en breton aussi, souvent comme beaucoup d'élèves.
2: Pour Sacha Grimaldi, qui a 15 ans, le breton, c'est comme une seconde nature.
5: Ça fait combien de temps que tu apprends le breton ?
6: Ça fait depuis que je suis en petite section à la maternelle.
5: Okay. Est-ce que tu parles breton avec tes parents, par exemple, à la maison ?
6: Non.
5: Pourquoi ?
6: Parce qu'eux, ils ne sont pas bretonnants.
5: Et pourquoi ils ont choisi de te mettre dans une école bretonne à ce moment-là ?
6: Parce qu'ils trouvaient ça intéressant.
2: Pas étonnant, parce que seulement un tiers des élèves du cours sont d'origine bretonne. S'ils apprécient la langue bretonne une fois sortis de l'école, cela change un peu, selon Jérôme Lafont.
4: C'est vrai que les élèves, en dehors du contexte de l'école, ont pas forcément suffisamment, sans doute, à faire avec la langue qu'ils parlent au quotidien, en fait. Voilà. Après, ce sont des adolescents, hein, vous savez. Ils parlent déjà en breton à l'école, donc des fois, ils nous disent, nous, quand on est à l'extérieur, ça nous fait du bien de parler français.
2: Ce collège fait partie de Diwan, un réseau d'écoles associatives en langue bretonne, laïque et gratuite. Brendan Simon est directeur adjoint du collège Relecq-Kerhuon.
7: C'est une sorte de militantisme quand même, hein, parce que quand même, quand on amène son enfant dans le réseau Diwan, c'est quand même un peu plus complexe. Parce qu'on a des élèves, nous, qui font trois quarts d'heure de train ou de car jusqu'à une heure pour venir chez nous et qui restent dormir à l'internat en sixième. Donc, il y a vraiment une volonté de baigner ces enfants dans la langue bretonne, de préserver cette langue quand même qui nous appartient.
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2: En dehors de l'école, les Bretons ont une série de médias pour diffuser leur culture sur le territoire. Morgane Bramoulet est directrice des programmes de Radio Cairn.
10: On diffuse donc en direct, nous, de 7h à 9h tous les jours. Et autrement, on est plutôt sur le terrain à faire des interviews ou à accueillir les invités.
2: Il existe bel et bien un écosystème culturel breton, au niveau musical aussi. La radio demeure encore un bon outil de propagation.
10: On était assez contents des résultats. On était à 50 000 auditeurs hebdomadaires, ce qui est pas mal pour une radio qui diffuse pas sur le Finistère en entier, qui diffuse en breton. Bon, après, les chiffres des locuteurs en langue bretonne sont pas très hauts. Il y a 10 ans, on était à 200 000 locuteurs, donc bon, un quart des bretonnants peut-être écoutaient Radio Carnet à l'époque.
2: Mais aujourd'hui, le nombre de locuteurs a chuté à 107 000, environ la moitié de ce que c'était. Le réseau breton a beau montrer sa vitalité, la survie est un éternel combat, particulièrement pour la relève. Brendan Simon, du Collège d'Iwan.
7: On forme des élèves et je pense qu'on est en train de clairement former les locuteurs et locutrices de demain qui vont être ceux qui vont pas pouvoir utiliser la langue bretonne dans leur quotidien. Il y a aucune autre filière qui le fait, ça c'est, faut être honnête là-dessus. Et je trouve que c'est dur un peu de se dire, ça tient ça sur la volonté et l'énergie de bénévoles en fait.
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1: On le fait un petit peu ce parallèle, notamment nous quand, entre le Pays Basque français et la Bretagne et le Breton, parce que au niveau de l'éducation nationale, on a le même genre de problématique, par exemple. Il faut aller se battre pour avoir l'autorisation de faire les sciences au DNB en langue bretonne. Enfin, voilà, tout, il y a des bâtons dans les roues sans cesse. On a l'impression que ça évolue et puis on fait trois pas en avant, deux pas en arrière. Enfin, c'est vraiment compliqué.
2: Nous sommes à 8 heures de route au sud de la Bretagne, à Bayonne, au cœur du Pays basque français. L'un des étudiants fait une présentation sur le marché des boulangeries de Bayonne, en euskara, la langue basque. La langue d'ici est enseignée dans le réseau chez HK, qui a 39 écoles immersives. Parmi les 4300 élèves, il y a Aritz Alibert, 15 ans.
3: Parce que je la parle depuis que je suis petit, j'ai été à l'Ikastola, à l'école primaire, au collège et même au lycée. Donc il ne faudrait pas la perdre parce qu'il y a de moins en moins de personnes qui la parlent. Pour moi, c'est important de continuer à aller dans une école basque.
4: Qu'est-ce qu'il faudrait faire pour qu'elle soit plus forte?
3: Beaucoup de choses, plus la parler. Peut-être au Pays Basque, mettre plus de choses en basque et moins de choses en français. Et peut-être que l'État reconnaisse que le Pays Basque est un vrai pays et des choses comme ça.
2: Mais ce n'est pas simple en France. Parlez-en à Ur Gorostiaga, directeur général de chez HK.
5: Quand on a des rencontres au ministère à Paris, on leur dit, mais écoutez, nous on demande ce que vous demandez pour le français au Canada, nous l'on demande pour la langue basque ici en France. Donc vous ne pouvez pas faire deux poids deux mesures. Donc ils nous disent, oui, mais la langue française est beaucoup plus importante. Ok, d'accord, mais la langue basque est là avant le français et même avant le latin, donc un peu de respect et c'est vraiment contraignant. Et
2: une hérésie selon lui, surtout dans le domaine de l'éducation.
5: C'est à dire que par exemple nos élèves, ils font toutes leurs études en langue basque et au moment des examens on leur demande de passer les examens en français. Donc ils apprennent tout en basque et au moment de l'examen ils doivent le passer en français. Donc là notre bataille, c'est que les élèves aient le choix. On ne dit pas que ça soit obligatoire de le faire en basque ou en français, on dit qu'ils aient le choix. Au moment où ils ont la question qui est posée en français ou en basque, qu'ils aient la possibilité de répondre dans la langue de leur choix.
2: Au cœur du petit Bayonne, quartier historique et populaire de la ville, le restaurant-bar Kaloštrope est un repère de Basques convaincus et fiers de leur culture. Parmi eux, Anna.
6: Moi, je parle euskara quotidiennement parce que j'ai un entourage euskaldun, enfin bascophone, parce que j'ai fait toute ma scolarité en euskara, donc les amis. Donc oui, mais sinon, quand on va dans des commerces ou dans d'autres bars qui ne sont pas d'un milieu bascophone, on dit toujours le premier mot en euskara, mais après, ça répond en français.
2: Ce qui est particulier ici, c'est qu'au-delà de la langue et de la culture, il y a aussi une dimension économique. Car ici, comme dans bien d'autres commerces, on peut payer ses consommations et repas en euskara. C'est la monnaie basque. Nicolas Blain est coordonnateur de la Ushko.
7: Alors ça a germé en 2011-2012 l'idée d'avoir une monnaie locale. Il en existe d'autres en France, il en existe en Europe. Et on s'est dit, est-ce qu'il y a moyen de trouver un outil économique qui remette un peu de sens à cette consommation-là et qui redonne du pouvoir citoyen aux gens au moment d'acheter, de savoir à qui ça profite, à qui ils distribuent leur richesse, même si elle est limitée. Et donc c'est de là qu'est venue l'idée d'une monnaie locale pour le Pays Basque.
2: La Ushko vaut 1 euro et c'est plutôt populaire.
7: Depuis 2018, on est devenu première monnaie locale d'Europe. Aujourd'hui, c'est 4,6 millions d'Ushko qui sont en circulation, qui s'échangent entre 4500 citoyens et citoyennes adhérents particuliers, 1400 professionnels et 41 collectivités, mairies et communautés d'agglos. Parce qu'aujourd'hui, on peut aussi payer une part des services publics, médiathèques, piscines, abonnement au stationnement à la ville de Biarritz ou à Hendaye, par exemple, en monnaie locale.
2: Créer de la richesse chez les Basques, c'est aussi une façon de prendre une certaine revanche sur l'establishment français qui, selon Nicolas Blain, en a fait baver à ceux qui osaient parler le basque.
7: La génération de mon grand-père, qui était né en 1927, il parlait que basque à la maison. Il y avait un système de punition quand il parlait basque à l'école, parce que l'école de la République, la langue de la République est le français. Et donc, chaque fois qu'un enfant parlait en euskara, il recevait une espèce de bûchette en bois, et il fallait balancer les camarades. Et celui qui avait la bûchette à la fin de la journée faisait le ménage des toilettes à la fin de la journée.
2: Urgo Rostiaga, directeur général du réseau scolaire chez HK, abonde dans le même sens.
5: Nos frères ou nos amis bretons ont les mêmes ennemis en face, en fin de compte. C'est la même incompréhension, le même jacobinisme. Et on parle beaucoup, on travaille beaucoup avec les Bretons, mais aussi avec les Corses, les Alsaciens, les Catalans, les Occitans. J'espère que je n'ai oublié personne. Et régulièrement, on a des réunions, hein, en visio ou par téléphone. Hein, et ils ont les mêmes problèmes que nous.
2: Et donc, au sud comme au nord, on continue le combat de la survie culturelle.
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2: Ainsi, les Bretons ont développé une sorte de Netflix dans leur langue, qui s'appelle Braise VOD. Nous sommes ici dans leur studio de doublage. Braise VOD a été créé par l'association Dizale pour permettre à tous d'accéder aux programmes réalisés ou doublés en langue bretonne depuis le début des années 2000. On y trouve des dessins animés, des séries TV, des documentaires et des films très connus.
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2: Et oui, vous avez bien entendu, Arnold Schwarzenegger parle breton dans Terminator 2. La bien nommée Marie Breton gère les communications chez Dizale.
9: C'est d'abord montrer qu'en doublant déjà toutes sortes de films, tout dire en breton, on peut parler de tout en breton.
2: De quoi alimenter l'écosystème breton avec des producteurs, des comédiens, le tout au nom de ce combat qui concerne justement ces langues régionales.
9: En effet, il y a d'autres régions qui ont aussi, qui sont passées par chez nous, d'ailleurs, pour se former, voir comment ça se passait. Là, récemment, on a eu une question d'un jeune Alsacien qui aimerait bien également s'inspirer du travail qui est fait ici chez Dizale pour lancer ça en Alsace.
2: Jérôme Lafont, enseignant au collège d'Iwan du Relais-Kerion, fait tout ce qu'il peut pour insuffler le fait breton au sein de ses classes. Une bataille parfois contre le système, mais qui vaut la peine, surtout pour ces jeunes. Et il faut que tout le monde s'y mette.
10: Beaucoup de personnes font des efforts, mais c'est-à-dire que ça va en décroissant quand même, quoi.
2: Du nord au sud et d'est en ouest, les langues régionales ne se ressemblent pas vraiment. Mais leur défi est similaire. Préserver leurs racines contre vents et marées.

0: On les entend pas souvent, ces langues bretonnes et basques, et moi, je trouve que c'est un charme aussi d'entendre les différents accents. J'aime les accents. C'était un reportage de l'émission Tout Terrain, parce que oui, on inclut quelques reportages maison quand l'occasion s'y prête. On va rester en France pour un sujet qui a rien à voir, mais qui sort vraiment de l'ordinaire. En fait, le sujet, c'est l'invité. C'est Alain Robert, cet homme araignée qui grimpe des gratte-ciels à mains nues, sans harnais. Il a grimpé la tour Taipei 101 à Taïwan. Il a grimpé la tour Eiffel, bien sûr. Et il a même grimpé, deux fois plutôt qu'une, la Burj Khalifa à Dubaï. Ça, c'est la tour la plus haute au monde. Elle mesure 828 mètres de haut. Ça, c'est une des seules tours qu'il a grimpé avec assurage, parce que sinon, il grimpe sans aucune protection. Et il avait 11 ans quand il a fait sa première escalade. C'est parce qu'il avait oublié ses clés. Alors, il a grimpé la façade de son immeuble parce que l'appartement familial était au 8e étage. Alors, tout est parti de là. L'animatrice de RFI, Radio France Internationale, Céline Delevé-Mazurel, a reçu Alain Robert à l'émission « Si loin, si proche » pour parler de ce parcours qui ne ressemble à rien.
1: Il est surnommé le Spider-Man français. Il s'appelle Alain Robert. Il a grimpé au sommet des plus hauts immeubles du monde.
2: The French climber known as Spider-Man has been arrested after scaling.
3: Celui qu'on surnomme le Spider-Man français va tenter tout à l'heure d'escalader, comme toujours à main nue, le plus haut gratte-ciel de France, la tour First à la Défense. Ce père de famille a déjà gravi plus de 100 gratte-ciels et monuments, dont l'an dernier la plus haute tour du monde, la Burj Khalifa à Dubaï.
4: Climbed up the side of the New York Times building here at 628th Avenue.
3: Pour finir, ça aussi c'est du sport, tout autant qu'une véritable philosophie de vie, celui qu'on surnomme le Spider-Man français.
5: Lui, le Spider-Man français, c'est à Hong Kong qu'il devait aller.
6: Et puis le Spider-Man français, encore un gratte-ciel.
7: L'initiative de celui que l'on surnomme le Spider-Man français, le grimpeur Alain Robert, a escaladé effectivement ce vendredi un gratte-ciel de Hong Kong pour y déployer une banderole de la paix où sont réunis à la fois les drapeaux chinois

0: et hongkongais, où l'on peut voir une poignée de main.
1: Le Spider-Man français, on l'a entendu, c'est un surnom qu'on vous a donné, qu'on vous donne.

0: fait pendant des décennies, à la fois en falaise, mais aussi des parois urbaines en solo. Vous êtes finalement au cœur de l'humanité, puisque vous savez bien que, comme tout humain, vous jouez votre vie.
1: C'est pas surhumain. Moi, pour moi, Spider-Man, c'est ce bonhomme qui se balance de building en building. Donc, c'est pas vraiment de l'escalade ce qu'il fait.
0: En tout cas, une chose est sûre, ce surnom de Spider-Man français qui vous colle à la peau a fait oublier beaucoup vos exploits en falaise quand dans les années 80-90, vous parcourez en solo, sans corde toujours, des voies rocheuses extrêmement difficiles. Or aujourd'hui, un livre, une biographie parue aux éditions du Mont-Blanc et rédigée par David Chambre et Laurent Belluard, Libre et sans attache, ça s'appelle, vient rappeler justement votre trajectoire hors du commun en falaise. C'était important pour vous qu'on s'en rappelle?
1: Oui, parce qu'en fait, c'est la plus belle partie de mon histoire. Le problème, c'était avant le phénomène Internet.
0: Et les images.
1: J'ai fait les solos les plus difficiles au monde et les plus audacieuses. Et puis tout ça, c'était passé un peu à la trappe, parce que même à l'époque, il y avait genre deux chaînes télé, quand j'ai fait des trucs comme La Nuit du Lézard ou Pol Pot au Verdon. Et les magazines d'escalade souhaitaient pas réellement faire l'écho de mes ascensions, parce qu'ils pensaient que je poussais le bouchon tellement loin qu'ils étaient pas à l'aise de vouloir en parler. J'ai eu 10 années où j'ai grimpé au quotidien des voies extrêmement difficiles en solo, et c'est vrai que je prenais vraiment énormément de risques, hein. C'est, pour moi, ça faisait tellement partie de ma vie, de mon quotidien, que je voyais plus la mort.
0: En tout cas, dans cette biographie qui vous est consacrée, vous revenez longuement sur votre enfance et le déclic que vous avez eu, gamin, à la vision d'un film américain qui se passe en montagne et qui va tout changer.
2: Qu'est-ce que tu fais?
3: Je suis en train de sortir le matériel. Ça se voit, non?
2: Christophe, je t'ai dit que j'y monterais pas avec toi.
3: Je suis pas sourd. C'est d'accord, je te force pas. J'irai seul.
2: Dieu te vienne en aide. Tu es complètement malade de vouloir faire ça tout seul. Même avec moi, ça ne serait pas prudent. J'ai mis plus de 12 ans pour découvrir la bonne voie. Tu crois donc que c'est de la montagne à vaches? Écoute, petit. Une fois, j'ai fait cette course tout seul, rien qu'une fois. C'était en plein été, il y a 20 ans, quand rien ne me fatiguait. À plusieurs reprises, pendant l'escalade, j'ai vu la mort de près. J'ai eu de la chance de redescendre vivant.
3: Je peux avoir cette veine aussi.
2: Dis-toi que je vois très bien où tu essaies d'en venir. Tu crois qu'en fin de compte, je partirai avec toi, à vous? Parce que je serais trop inquiet que tu y ailles tout seul. Bon voyage.
0: Alain Robert, vous avez reconnu cet extrait, le film dont il est issu.
1: Ouais, c'est assez incroyable d'écouter. C'est un vieux film, en fait, 1956.
0: Absolument, La Neige en Deuil, un film d'Edward Mitrick.
1: Qui avec s'appelait même pas La Neige en Deuil, ça s'appelait The Mountain.
0: Et c'est vrai que dans cette histoire, on suit deux frères, Chamoniard, Christophe et Isay, qui se lancent dans une expédition de haute montagne vers l'épave d'un avion qui s'est abîmé dans le massif du Mont-Blanc, qui est tiré d'une histoire vraie, d'un fait réel. Et je me demandais, parce que c'est un film que vous citez très souvent, quand on vous demande le déclic, comment tout ça a commencé, parce que vous avez une vie hors norme. Donc on se demande quels sont les ferments de cette vie-là. Et vous citez ce film comme étant l'élément déclencheur de cette envie d'aller plus haut, d'aller en montagne. En quoi ça a changé
1: C'était la première fois que je voyais des montagnes. Moi, j'habitais Valence, je savais même pas qu'il y avait des montagnes dans le monde. Je devais avoir 7 ans ou 8 ans, je me souviens pas exactement. Donc il faut se repositionner un petit peu dans le contexte d'une époque. J'habite pas à Chamonix, j'ai pas des parents qui font du sport. L'escalade, ça n'existe quasiment pas. Donc on parle un petit peu d'alpinisme, mais bon, moi personnellement, j'en avais jamais entendu parler. Donc c'est vraiment un truc. J'ai vu ces images et ça m'a fasciné.
0: Mais alors dans votre enfance, vous avez grandi en appartement, avec loin des montagnes. Vous décrivez une enfance craintive. On a du mal à y croire. Vous dites que vous étiez un enfant chétif, qui avait peur de tout, qui avait des terreurs nocturnes. Quand on voit la suite de la trajectoire, on se demande ce qui s'est passé quand même entre les deux.
1: Moi, en fait, ce qui m'a sauvé, c'est que j'avais un rêve. Je voulais devenir courageux. J'avais des héros comme Zorro, Robin des Bois, D'Artagnan. Et en fait, mon idée, hein, au fin fond de...

0: de moi, c'était pas de devenir alpiniste. J'avais pas encore vu la neige en deuil. Donc je voulais juste devenir courageux.
1: Et justicier un petit peu aussi. Parce qu'il y a un petit
0: Ouais, il
1: peu
0: y
1: de
0: avait cette
1: ça. Hein.
0: idée-là. Alors bon, et c'est vrai que par la suite, le fait de grimper les buildings et de me retrouver un petit peu avec la justice, d'être arrêté par la police et tout ça, donc je retrouve aussi un petit peu le côté de mes héros. Donc c'est intéressant.
1: Et alors comment finalement vous commencez à grimper?
0: Alors, au départ, c'est un peu par accident. C'est-à-dire, je grimpe le building où habitent mes parents. J'étais à l'école. Le professeur principal, qu'on avait 3 heures d'affilée, était pas là. On nous a donc laissé rentrer. Et puis, en arrivant devant la porte de la maison, j'ai réalisé que j'avais changé de blouson le matin et que j'avais pas mes clés. Mes parents bossaient tous les deux. Le building faisait 7 étages. Je savais que c'était des balcons, hein, c'était assez facile. Et puis très souvent, je l'avais regardé, regardé, regardé, regardé, et puis je me suis dit, bon, bah, je vais essayer, quoi. Au contraire des buildings, la roche est compliquée parce que on est constamment dans la recherche. Les prises sont différentes, il y en a qui sont verticales, horizontales, il y en a qui sont petites, il y en a qui sont minuscules, il y en a qui sont bonnes, il y en a qui sont pas solides. Donc c'est en fait, il se passe énormément de choses au niveau du cerveau qui est constamment dans l'analyse. Et en fait, c'est bien parce que c'est des moments aussi de quelque part de plénitude parce que on n'a pas de soucis. On est même plus dans le temps réel. On est dans le présent à fond.
1: Dans
0: Les gens me
1: l'instant.
0: demandent toujours, mais t'as pas peur du vide, t'as pas peur de... En fait, non, parce que je suis concentré sur mon objectif. Je dirais que c'est quasiment les moments les plus intéressants de ma vie où je suis vraiment à fond dans le présent. C'est ce qui est intéressant un petit peu, ça ramène à la relativité du temps d'Einstein. Parce que justement, on est dans une autre dimension qu'on connaît pas forcément si on vit pas des choses comme ça. Quand on parle d'escalade en solo intégral, on parle aussi de la vie et de la mort. On est
1: Absolument.
0: vraiment dans un jeu qui est très sérieux et du coup, ben on peut pas se permettre. Il faut qu'on soit très concentré. Il faut pas du tout qu'on soit focalisé sur le temps, sur la vitesse ou quoi que ce soit. On doit être juste focalisé sur la prise suivante à atteindre et puis la suivante et ainsi de suite. Puis placer ses pieds correctement.
1: Ça paraît facile comme ça quand on vous entend, mais en même temps, quand on imagine tout ce que vous avez fait, je pense déjà en falaise, on en a parlé avec des cotations extrêmement difficiles, certaines jamais atteintes finalement, puisque vous étiez à des cotations où à l'époque, c'était juste au-dessus, alors que les gens étaient en cordée, vous, c'était sans corde, sans rien.
0: Oui, voilà. Donc en fait, ma spécialité, c'était que j'avais quasiment pas de marge entre ce que je faisais de plus difficile avec une corde et ce que je faisais de plus difficile sans corde. Et à une époque où j'ai fait, par exemple, les premiers 8B en solo dans l'histoire de l'escalade. Donc vraiment, c'était un niveau extrêmement élevé. Et c'est vrai que les grimpeurs me comprenaient pas très bien parce que je faisais en plus des voies aléatoires. C'est-à-dire, quand on parle d'aléatoire, c'est des voies où les prises sont glissantes, où les prises peuvent être en pente, où il y a des adhérences de pied, où il y a vraiment des micro-prises, et pas des choses qui sont forcément qui réclament de la force musculaire, mais plutôt un peu de vraiment beaucoup de foi en soi. Il faut bien comprendre mon parcours. Le petit gamin chétif qui a peur de tout, qui veut être Zorro, Robin des Bois, donc il se bat, il devient finalement un grimpeur, et donc des grosses claques dans la vie, puisqu'il y a eu aussi un accident à ski en 81, deux accidents en escalade qui sont... Le premier était déjà très sérieux, parce qu'on parle déjà, il y avait déjà 7-8 fractures, des fractures normales, classiques, et le troisième, là, carrément, c'était l'apothéose, quoi.
1: Si on peut dire. En tout cas, vous décidez de regrimper et vous dépassez vos limites et revenez même à votre meilleur niveau, puisque vous réussissez notamment à terminer l'abominable homme des doigts, dit Labo, qui est une falaise de Cornas sur laquelle vous étiez avant en échec, avant votre accident, et là, vous revenez encore plus fort.
0: J'étais en échec avec une corde.
1: Ouais.
0: 2 ans après, je la faisais avec une corde.

0: Et 4 ans après, je la faisais sans corde.
1: Après quoi, fin des années 80 et surtout au début des années 90, vous enchaînez les records en solo intégral sur Rocher Naturel, à Bioux ou dans le Verdon. Le solo intégral, on en a parlé, c'est une discipline que très peu de grimpeurs pratiquent finalement. On va écouter le grimpeur français, aujourd'hui danseur, Antoine Leménestrel, nous en parler dans une Archivina de 2024. Il est au micro d'Étienne Klein.
2: Ce solo intégral que j'ai très peu pratiqué est une pratique... déraison vitale, hein, comme nous dit Denis Lavant, mais en même temps c'est une pratique qui nous fait sentir que l'on est vivant. Elle nous oblige à être tellement concentrés pour pas mourir que ça nous donne un plus de vitalité.
3: Mais est-ce qu'il n'y a pas d'autres moyens moins dangereux?
2: Déjà, cette pensée même de faire cette voie qui s'appelle Revelation, qui était une des voies les plus dures du monde à l'époque, j'ai eu un appel de la voix. C'est pas moi qui ai eu cette pensée. Elle était impensable pour moi. Et donc, déjà, d'habiter cette pensée-là, c'était comme un volcan dans ma tête. C'était comme... des tourbillons dans le corps, je n'arrivais pas à me sortir de cette pensée-là, donc soit je devais la fuir, soit je devais l'habiter, et au final je me suis préparé à grimper cette voie, mais ce qui me retenait c'est la peur, c'est la peur que ma concentration lâche, j'avais pas peur...
3: Pas peur de tomber.
2: J'avais pas peur de tomber, parce que physiquement... je la faisais quand il pleuvait, je la faisais quand il faisait chaud, je la faisais quand j'étais fatigué, je tombais jamais. Donc ma peur était de lâcher ma concentration et de me sentir perdu au milieu de cette paroi-là. Et donc là, à ce moment-là, il n'y a plus d'issue de secours.
3: Donc j'ai appris... Il n'y a pas la peur d'une crampe qui viendrait
2: Non. On n'a pas peur de traverser la route et d'avoir une crampe en traversant la route. On connaît les limites, on connaît les marges qui amènent aux limites. On est très sensible en tant que sportif de haut niveau sur nos capacités. Et souvent c'est l'état mental, hein, c'est la pensée qui est plus lourde que le corps.
1: Alain Robert, que vous inspire ces propos d'Antoine Leménestrel?
0: Ah, je trouve ça très intéressant. Je découvre un petit peu sa philosophie du solo. Je savais qu'il avait fait Revelation, mais bon, c'est pas une voix très haute.
1: C'est
0: comme
1: voix
0: il
1: anglaise.
0: Explique, il est capable de la faire même quand il pleut, etc. Moi, ce que j'ai fait en solo, j'étais vraiment, je réussissais pas tout le temps avec une corde, donc je me rapprochais beaucoup plus de ma zone rouge. Ce qui expliquait d'ailleurs le rédacteur en chef Lucien Martinez, qui est un grimpeur de très haut niveau et qui est le rédacteur de Grimper Magazine, et il disait que contrairement aux autres grimpeurs, j'avais essayé de réduire ma marge de sécurité entre mon niveau avec une corde et mon niveau en solo aussi fine que la feuille de papier sur laquelle il était en train de rédiger mon interview.
1: Et il y avait quoi écrit justement sur cette fine marge, ce fameux pourquoi? Pourquoi est-ce que vous faisiez ça?
0: Je peux pas exactement l'expliquer parce que je me suis pris au jeu, c'est devenu mon moteur de vie. J'ai fait ça pendant 10 ans. Pendant 10 ans, tous les jours potentiellement, j'étais mort. Donc j'aimais cette vie où je savais pas en fait de quoi serait fait demain. En fait, ça reprend cette phrase de Reinhold Messner qui dit plus la peur est grande, plus fort est le plaisir. Je pense que c'est parfaitement en adéquation avec le solo.
1: Parce qu'on parle aussi d'addiction à ce niveau-là, c'est-à-dire que ça vous envoie quand même une adrénaline, des sensations qui sont extrêmement fortes.
0: C'est de la chimie. Il y a aussi le plaisir, hein.
1: Ben oui,
0: ça déclenche de l'oxytocine, ça, c'est pas simplement d'adrénaline, hein. Les deux fonctionnent ensemble. Donc c'est extrêmement complexe. Pour ça que les gens ils comprennent pas en fait le plaisir de défier la mort, c'est extraordinaire. Je conseille à personne de le faire, mais pour ceux en tout cas qui le font, ils peuvent vous en parler comme le faisait Patrick, comme l'a fait Antoine tout à l'heure. Donc on a chacun une façon de raconter potentiellement cette mort qui nous fait nous sentir vivants.
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5: C'est tellement mystérieux, cette passion de grimper toujours plus haut. Je tenterai pas l'expérience, mais peut-être qu'il y en a parmi vous qui font de l'escalade et qui comprennent cet état d'extase, cet état de pleine conscience dont parle Alain Robert. Vous écoutez Une plage pour la francophonie sur Ici Première et on termine cette première émission avec mon genre d'extase. Et là, on est très loin de l'escalade, on s'en va dans la musique. La musique qui est pour moi la meilleure drogue au monde. Et l'autoroute vers les émotions. Et quand c'est dansant, ben c'est la fiesta. La trajectoire internationale du chanteur Bad Bunny, elle est fulgurante, surtout pour un artiste engagé. Souvenez-vous qu'il a annulé ses concerts aux États-Unis lors de sa récente tournée parce qu'il craignait que la police de l'immigration vienne arrêter des gens parmi son public. Et ensuite, il a offert cette prestation hallucinante, avec une mise en scène colossale au spectacle de la mi-temps du Super Bowl. Alors, l'équipe de l'émission Interception est allée à Porto Rico avant le Super Bowl pour mesurer la signification sociale du phénomène Bad Bunny de l'intérieur. Vous entendrez des citoyens qui la craignent, cette police de l'immigration, mais aussi des professeurs de son école primaire.
6: Nous sommes dans la ville de Bega Barra, c'est à une quarantaine de kilomètres à peu près à l'est de la capitale San Juan. C'est la ville où a grandi le jeune Benito Ocasio-Martinez, qui ne s'appelait pas encore à l'époque Bad Bunny. Nous sommes dans l'école primaire où il a étudié quand il était tout jeune. La classe du professeur Alfredo Valquez, professeur d'éducation physique.
7: Littéralement...
8: Il appartient littéralement à notre communauté. Sa mère était une collègue, enseignante et bibliothécaire dans notre école. Il est passé par ici en tant qu'élève dans notre établissement. Sur le plan académique, il était excellent. Un garçon tranquille. Il était même inscrit au tableau d'honneur. Il participait déjà au concours de talent organisé dans les activités périscolaires de l'école. Ensuite, il est entré à l'université, a étudié quelques années, et puis, petit à petit, le virus de la musique a pris le dessus. Avant de devenir une star mondiale, il a également travaillé dans un supermarché de la ville. Et on a vu émerger l'artiste le plus écouté et le plus important du monde. Aujourd'hui, les étudiants veulent être comme Benito. Mais ils ne savent pas qu'il était ce que je viens de dire, un garçon respectueux, avec de bonnes valeurs, avec des parents qui lui ont inculqué aussi la dimension spirituelle parce qu'il a même été enfant de cœur à l'église ici. Et je me souviens comme si c'était hier, lors de l'ouragan Maria à Porto Rico. Ici, nous avons été le dernier quartier de tout Porto Rico où l'électricité a été rétablie. Et il a alors commencé à aider les familles, il apportait même de la nourriture chaude, il leur livrait des générateurs électriques. Il a beaucoup aidé sa communauté.
6: Pour vous, c'est plus qu'un chanteur, il apporte de la fierté aux habitants de l'île ?
8: Il est en train d'être un modèle, une icône de la jeunesse. Comme tout le monde, il n'est pas parfait non plus, et il l'a toujours dit. Je l'ai connu comme élève ici, j'ai connu sa famille, ses proches. J'ai eu son cousin dans ma classe l'an dernier. Ce sont des personnes humbles qui ont les pieds sur terre. Et je sais qu'il est animé des meilleures intentions pour l'éducation à Porto Rico, pour la population de Porto Rico et pour l'économie de Porto Rico. Ça nous rend fiers, très fiers.
6: C'est très difficile d'échapper à l'enfant chéri de Porto Rico parce qu'on est en train de passer devant une énorme peinture murale qui lui est consacrée avec son portrait. portrait devant lequel des jeunes gens s'arrêtent, des moins jeunes d'ailleurs, pour prendre une photo souvenir.

0: Hola, mi nombre es Elsa Clase, soy del barrio.
1: Je m'appelle Elsa Clase et je suis du quartier Almirante Sur.
0: Barrio Almirante Sur, de donde.
1: C'est le quartier d'où vient Bad Bunny.
0: Y conocemos su familia.
1: Nous connaissons sa famille.
0: Super inmensamente orgullosa de Bad Bunny.
1: Et je suis immensément fière de lui.
2: Vous pouvez me décrire vraiment cette fierté qui vous apporte?
0: Bueno, el orgullo que yo siento.
1: La fierté que je ressens, c'est parce qu'avant tout, c'était un petit jeune qui travaillait dans un supermarché à emballer les courses des gens. Et petit à petit, il s'est fait tout seul. Il a réussi tout seul.
2: Selon vous, qu'est-ce qui explique vraiment ce succès qui dépasse les frontières de Porto Rico, un succès mondial? Pourquoi, selon vous, ça va si loin?
1: Je pense qu'il essaie de capter la jeunesse. C'est ça son grand succès. En plus de l'amour immodéré qu'il a pour l'île, pour Porto Rico. Son grand succès, c'est aussi le fait qu'il soit contre Trump. Moi, ça me donne du bonheur, beaucoup de bonheur. Parce qu'en réalité, et malheureusement, les gringos, les Américains, viennent à Porto Rico où ils veulent faire des choses qui ne sont pas autorisées. Et Bad Bunny s'oppose à ça. Par exemple, les plages appartiennent au peuple. Et lui, il s'oppose à ce que des étrangers viennent pour y construire et faire des choses qui sont interdites ici, à Porto Rico.
2: Et aussi parce qu'il défend les migrants.
1: Oui, absolument. Et c'est pour ça que je l'aime tant et que je tiens tant à lui. Parce que moi aussi, je défends les immigrés. Et quand il défend les immigrés, c'est pour moi une fierté. Et le fait qu'il s'exprime en espagnol, et ça on le voit bien aux États-Unis, c'est déjà une raison pour être attaqué.
2: Nous sommes désormais à San Juan, la capitale, dans l'un des très nombreux quartiers de la ville en pleine gentrification. Et ça aussi, c'est largement dénoncé par Bad Bunny dans son dernier album. Parce que, tout simplement, la culture locale et parfois même la gastronomie tend à disparaître peu à peu au profit des enseignes états-uniennes qui sont en train, elles, de pousser comme des champignons dans la ville. Ici, dans le quartier de Santurce, où il y a clairement deux visages. L'un est un peu décati avec ses façades d'immeubles en face de nous, abîmées par le temps, ça c'est sûr, mais surtout abîmées par l'humidité étouffante de l'air. Et puis l'autre visage, lui, il est beaucoup plus rénové, il est flambant neuf même en certains endroits, parce qu'il faut bien comprendre que les petits commerces ont beaucoup de mal à survivre ici. Pour les cafés locaux, c'est très difficile de résister quand un géant comme Starbucks arrive et s'implante. On va rentrer dans une boutique qui est juste en face de nous, parce qu'il n'y a pas grand monde à l'intérieur, et on va en profiter pour discuter avec la gérante.
1: Je m'appelle Desiree Rodriguez. Ici, nous sommes chez Necromancia et Cosmetica, une boutique et une marque de cosmétiques artisanales. Ce sont des produits entièrement locaux.
2: Comment on peut résister dans une ville comme celle-ci à la gentrification?
1: Pour résister, il faut s'ancrer. La seule façon pour nous de faire une différence, c'est d'essayer de nous approprier les espaces, les activités et tout ce qu'il est possible de faire. Je dis toujours que le pouvoir réside dans toute la communauté. Tant que la communauté reste unie, qu'elle agit et qu'elle s'empare des lieux, il n'est pas si facile de nous évincer comme ça, sans raison.
2: Est-ce que vous pourriez décrire, je sais que c'est difficile, à quel point cette ville de San Juan a changé?
1: San Juan a connu un déclin énorme ces 10 dernières années. Cela se voit beaucoup sur les bâtiments, le manque de propreté, le manque d'entretien, le manque de tout, de surveillance, de respect pour le patrimoine historique. Tout cela est flagrant. Et aussi avec l'arrivée des étrangers qui viennent ici pour acheter des propriétés, on perd beaucoup de notre patrimoine. Ces gens arrivent, achètent, et tout ce qu'ils veulent, c'est faire de l'argent avec ces biens. Ils ne se soucient pas forcément de préserver l'histoire du pays. Cela a donc eu un impact majeur, et il y a eu une très forte dégradation des structures.

0: ce qui est en grande partie la faute de la municipalité et du gouvernement.
1: Vous sentez chez vous dans tous les quartiers de la ville ou pas du tout?
2: Non.
0: Je me sens chez moi dans la rue, là où nous sommes, ici, à Rio Piedras. Ailleurs, ce n'est pas mon monde. Mon monde, c'est ici.

0: ce monde extérieur, c'est ce que certains appellent ici Gringolandia. Alors c'est un mot qui mélange un peu d'anglais et un peu d'espagnol et qui désigne ces quartiers qui n'ont plus rien de portoricain et qui sont très clairement des emprises américaines. Et c'est ici que je vous ai donné rendez-vous. Ana Teresa Toro, bonjour.
1: Bonjour, hola, ¿qué tal?
0: Vous êtes journaliste portoricaine et avec vous, on va voir que Bad Bunny est en train de redonner des couleurs à l'identité portoricaine.
2: Ce personnage est avant tout un artiste, et pour moi, c'est un artiste complet. Parce qu'il réussit quelque chose que d'autres n'avaient jamais réussi à cette dimension, devenir un artiste de niveau mondial en langue espagnole, sans demander la permission, sans brader son identité en échange de la reconnaissance. Et pas seulement son identité, sa langue. Ça veut dire beaucoup.
0: Vous avez le sentiment qu'il est en train de devenir évidemment bien plus qu'un chanteur, mais comme un porte-parole de la cause latina, en réalité.
2: Oui, je crois que oui. Car si son message et ses paroles, surtout dans le dernier album, sont extrêmement ancrés à Porto Rico, le fait qu'il soit si ancré dans la région et issu d'expériences concrètes de la vie portoricaine, cela le rend encore plus universel. La condition de Porto Rico est particulière dans le sens où c'est la colonie la plus ancienne d'Amérique. Cependant, les relations politiques de toute l'Amérique latine par rapport à l'impérialisme américain sont, sinon interchangeables, du moins nous sont à tous très familières. Et là, débarque ce garçon qui a l'air d'être le cousin de tout le monde ou un membre de la famille. Le genre de garçon dont ta mère dirait « Oh, quel chic type !» Bon, il ne parle pas très bien, mais oublie ça, c'est un brave garçon. Et ce garçon ne plie pas le genou. Ce garçon ne baisse pas la tête. Ce garçon a tout réussi sans renoncer à rien. Tout ça respire la dignité.
0: Et c'est pour tout ce que vous nous racontez de dignité, de fierté, que les partisans de Trump le détestent autant et ont autant crié quand ils ont vu qu'il allait être à l'affiche du Super Bowl.
2: Je crois que oui. J'ajouterais aussi que c'est une figure qui dérange. Il dérange parce que, entre de grands guillemets, il n'est pas à sa place. Car sa place est à un niveau inférieur selon la structure sociale et mentale que le Trumpisme promeut. Peut-être que son succès nous anesthésie et que ce n'est pas bon. On ne sait pas, le temps nous le dira. Mais on en parle et je crois que c'est déjà une victoire. J'adore Bunny, le lapin. Que te dire de plus?
3: L'odeur de Porto Rico, c'est l'odeur de la Caraïbe, l'odeur de la mer. C'est quand je vais à la plage que j'ai les meilleures idées. Debitiera Mas Fotos, c'est l'album le plus important que j'ai fait. Et le plus authentique. Le titre « J'aurais dû prendre plus de photos » signifie qu'il faut apprécier davantage ce qu'on a. Les gens qui nous entourent, notre pays, notre terre. Moi, j'adore cette île. Et je me dis souvent « Je veux jamais partir d'ici ».

0: latino en refusant de chanter pour ne pas les exposer à ICE. Mais chez lui, à Porto Rico aussi, la police de l'immigration est là. Il y a des arrestations nombreuses et des pans entiers de l'économie sont désormais à l'arrêt. C'est dans l'un de ces quartiers chamboulés qu'on retrouve Vanessa Descourou.
1: Nous sommes dans le quartier Obrero, le quartier ouvrier. C'est le quartier des migrants. Ici, il y a beaucoup de Dominicains. Il y a également pas mal d'Haïtiens, de Vénézuéliens, de Colombiens. L'avenue principale du quartier est désormais quasiment désertée à toute heure du jour. Le parc dans lequel nous sommes, qui est un parc où d'ordinaire les hommes aiment se réunir pour jouer au domino, eh bien ce parc est presque vide alors que nous sommes en plein cœur de l'après-midi. C'est comme si l'âme du quartier s'était éteinte.
2: On sent vraiment la peur de l'ICE ici. C'est difficile à croire, non? Puisque nous sommes dans un pays hispanophone, caribéen, latin. On aurait pu penser qu'il n'y aurait pas de problème avec le régime de l'ICE. Mais on a assisté à la première rafle de la police de l'immigration. On a vu la peur des migrants de République dominicaine en particulier.
3: Mon nom est Sonia Santiago Hernandez. Et je suis la fondatrice de Mères contre la guerre. Nous avons commencé Mères contre la guerre le 1er mai 2003. Parce que mon fils est parti en Irak avec les forces d'occupation états-uniennes. Nous sommes pacifistes. Nous sommes victimes à Porto Rico d'une situation coloniale. Les États-Unis nous ont envahis. Ils nous ont imposé un recrutement militaire forcé, le service militaire obligatoire. Plus de 200 000 Porto Ricains ont pris part aux guerres des États-Unis. Plus de 1000 morts. Et alors, nous essayons d'alerter la population. Pour qu'elle s'oppose au fait que Porto Rico soit utilisé comme base pour envahir d'autres pays. Et puis il y a aussi un phénomène de la jeunesse ici. Il s'appelle Bad Bunny. Bad Bunny, le message qu'il donne a un rapport avec un renforcement de l'identité, de l'estime de soi des portoricains et portoricaines. Il a porté notre culture à un autre niveau. Mais vraiment, ce que nous disons, c'est que ces bases militaires ne devraient pas exister à Porto Rico. Elles se normalisent, ils veulent faire croire que ce territoire est à eux, il ne l'est pas. Nous sommes boricuas, portoricains. Nous exigeons qu'on nous respecte et c'est un manque de respect.
1: C'est quoi votre chanson préférée de Bad Bunny alors?
3: Qu'il ne se passe pas comme à Hawaï, parce qu'elle sert à alerter la jeunesse et la population portoricaine. Moi, je veux sauver notre histoire, notre culture, notre identité, notre patrimoine, notre air, notre mer, tout. C'est à nous et nous allons lutter pour cela.
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6: Il apporte beaucoup de fierté et de joie à la population de Porto Rico, ce Bad Bunny. Mais vous l'entendez combien le quotidien a son lot de stress pour la population, encore plus depuis le retour de Donald Trump à la Maison-Blanche. Très bon reportage de Lucie Lemarchand et Hélène Chevalier de Radio France. C'est déjà la fin de cette première émission, mais ce n'est que le début de notre saison estivale. La semaine prochaine, je vous propose une incursion chez des vignerons réputés qui s'adaptent à la baisse généralisée de consommation de vin. Et on fera aussi l'éloge du micro-voyage. Vous êtes peut-être un micro-voyageur qui s'ignore. D'ici là, profitez des nouveaux rendez-vous et des retrouvailles aussi radiophoniques de la grille d'été. C'est assez effervescent à préparer ça pour nous, la grille estivale. Je m'appelle Ariane Cipriani. Ravie de vous avoir accompagné ce soir. Merci au réalisateur Marc Coiteux, au technicien Daniel au sang. Je vous souhaite une excellente fin de soirée. Profitez de tout. MC Solar.

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4: Ici Rebecca Kwan, voici les informations. Le ton demeure acrimonieux entre le Canada et les États-Unis après l'échec des négociations commerciales entre les deux pays. L'administration Trump affirme que les Canadiens n'ont pas les moyens de se lancer dans une guerre tarifaire. Hugo Lavallée fait le point.
5: La réaction de Donald Trump est arrivée dimanche matin à 1h06, très précisément sur Truth Social. Il a écrit « Le Canada veut profiter des avantages liés au statut d'État sans en être un, ça suffit », fin de la citation. Donc, une déclaration quand même assez concise, assez tiède, faut bien l'avouer. On a déjà vu Donald Trump se montrer pas mal plus vindicatif envers les autres pays et leurs dirigeants quand ça ne fait pas son affaire. Le président, en l'occurrence, ne formule pas de nouvelles menaces. Par contre, s'il s'est montré prudent, son secrétaire aux transports, Sean Duffy, lui, a été assez raide à l'égard du Canada. On peut l'écouter.
6: So to think that they're going to go to war with Donald Trump and actually win that war with the U.S., I think it's foolish on their part.
5: Le Canada n'a pas d'armée, son système de santé ne fonctionne pas. S'ils pensent qu'ils vont gagner contre Donald Trump, c'est de la folie, dit-il. Cela étant, le président Trump a aussi reçu des mises en garde dans son propre camp, entre autres de la part de Susan Collins, sénatrice républicaine du Maine, dont le siège est en jeu cet automne. Elle a écrit sur Twitter, ces tarifs vont accroître le coût de la vie pour les familles du Maine. J'enjoins les deux parties à retourner à la table des négociations. L'ancien vice-président de Donald Trump, Mike Pence lui-même, est allé un peu dans le même sens en déplorant le climat de tension actuel, en disant que la dernière chose dont les États-Unis ont besoin, c'est d'une guerre commerciale avec le Canada. L'ancien vice-président, qui fait allusion à la situation économique délicate qui prévaut en ce moment aux États-Unis, avec la guerre en Iran, les vagues de tarifs successives, ça exerce une pression à la hausse sur l'inflation. C'est sans parler des finances publiques qui ne se portent pas très bien, avec la dette qui a franchi la semaine dernière le cap symbolique des 40 billions de dollars. Ici Hugo Lavallée, Radio-Canada, Washington.
4: Au Québec, la première ministre Christine Fréchette plaide en faveur d'une riposte stratégique à ses nouveaux tarifs douaniers de 50 % imposés par Washington. Ottawa a annoncé sa volonté de répliquer au dollar près avec des contre-tarifs qui entreront en vigueur le 8 septembre. Les détails avec Édouard Beaudoin.
7: La première ministre Christine Fréchette redoute les impacts que pourraient avoir des contre-tarifs dollar pour dollar sur l'économie du Québec, sur les PME de la province. C'est pourquoi elle a fait valoir auprès du premier ministre Mark Carney samedi que pour elle, l'important, ce n'est pas nécessairement d'avoir une riposte œil pour œil, dent pour dent, mais d'avoir une réplique stratégique ciblée sur certains secteurs de l'économie américaine bien précis. Elle n'a pas voulu donner d'exemple, mais on comprend qu'elle souhaite limiter les impacts de ces contre-tarifs au Québec tout en maximisant ceux aux États-Unis. On écoute la première ministre.
8: Pour moi, ça, c'est plus important d'y aller de manière stratégique que d'atteindre le montant qui sera associé aux impacts des mesures que prennent les États-Unis contre nous. J'ai pas d'exemple à vous donner, mais je peux vous dire qu'il semble que les mesures qu'on ait prises pour la présence de l'alcool américain sur les tablettes ont une portée importante.
7: Par ailleurs, à Ottawa, les conservateurs demandent au gouvernement de divulguer tous les détails de l'accord infructueux avec les États-Unis dans une lettre transmise au premier ministre Mark Carney. Le porte-parole conservateur en matière de relations Canada-États-Unis fait valoir que les Canadiens ont le droit de voir cette entente maintenant qu'elle ne fait plus l'objet de négociations. On le rappelle, selon Mark Carney, ce qui a provoqué la fin des négociations, le départ des négociateurs canadiens de Washington, ce sont des demandes américaines de dernière minute qui auraient, selon lui, menacé la souveraineté canadienne. Ici Édouard Beaudoin, Radio-Canada, Montréal.
4: Et ces nouveaux tarifs américains pourraient relancer le mouvement pour l'achat local au pays. Dans les épiceries, certains consommateurs exercent déjà leur pouvoir de représailles en évitant d'acheter des produits américains. Le reportage d'Hugo Métro.
9: J'espère que mes tomates sont pas faites aux États-Unis. Ah, tu vois, elles sont faites en Ontario, fait que je suis correct.
10: Dans les allées des épiceries, pour certains, acheter local, c'est protester contre les tarifs américains.
11: Si tout le monde font ça, mais c'est là qu'on va avoir du poids.
12: Ça va être un exercice de chaque jour. Parce que...

0: C'est pas quelque chose qu'on est habitué de regarder d'où ça vient.
1: Cette épicerie à Montréal s'adapte elle aussi.
2: T'sais, on met toujours des petits collants au Québec le plus possible.
1: Elle remarque que la tendance est accentuée ces derniers jours.
2: Il y a beaucoup de personnes qui, dès qu'ils vont reconnaître que c'est États-Unis, ben, ils vont même pas l'acheter. Ils viennent à la caisse et disent « Oh, finalement, je vais pas le prendre », puis ils prennent pas.
1: Un réflexe qui pourrait persister, explique le professeur émérite à HEC Montréal et spécialiste du commerce de détail, Jacques Nantel.
3: Si on regarde les habitudes depuis un an, elles se sont modifiées. Ça va s'amplifier, il y a pas de doute.
1: Et selon lui, les futurs contre-tarifs canadiens pourraient accentuer le phénomène et ne seront pas forcément synonymes d'inflation.
3: Ça peut être créateur de changements des habitudes. Le signal qui est donné, c'est que le produit américain est plus cher. Donc, j'ai encore plus d'intérêt à regarder le produit local.
1: Une guerre commerciale qui se joue donc aussi dans les allées des épiceries. Ici Hugo Métro, Radio-Canada, Montréal.
4: En terminant, le Canada a décroché 2 médailles de bronze au tournoi Beach Pro Tour de volleyball de plage disputé à Montréal. Chez les femmes, le duo formé de Brandy Wilkerson et Melissa Humana Paredes l'a emporté en 3 manches face à une équipe allemande dans le match pour la 3e place. La rencontre a dû être longuement interrompue en raison des orages. Les doubles championnes en titre s'étaient auparavant inclinées face à une équipe brésilienne en demi-finale. Du côté masculin, Sam Schachter et Johnny Pickett ont aussi décroché la 3e place grâce à une victoire contre un duo norvégien lors de la petite finale. C'est ce qui conclut les informations.

0: Ici Eugénie Lépine-Londeau.
1: Ici Monic Giroux.
0: Bienvenue à la grande fête de la rentrée. Bonjour tout le monde, merci d'être ici à la nouvelle maison Radio-Canada. C'est un plaisir de vous accueillir. Et au-delà de l'expression consacrée, je veux dire, c'est M. Eugénie qui parle, que c'est un énorme plaisir et un honneur pour moi de co-animer, de co-piloter cette émission de la rentrée qui va mettre en valeur nos collègues, leurs équipes, mais aussi vous, le public qui est ici ce soir. Merci énormément. Et je suis extrêmement heureuse de co-animer avec toi, Monic Giroux.
2: Bonjour.
0: On a beaucoup de choses en commun, Monic et moi. Une principale, je pense, un truc dont on s'est jamais caché, ni toi ni moi. On a toujours porté cette fierté-là, même, je pense. Et je parle évidemment de notre amour de la radio. pour le média, un amour du médium et les métiers qui s'y collent aussi. Et on y croit vraiment, Monic et moi, malgré les quelques années qui nous séparent, au pouvoir de la radio et particulièrement par les temps qui courent.
1: Eugénie, vraiment, je te trouve absolument adorable. Tant et si bien que je suis revenue précipitamment de vacances, enfin une semaine avant mon retour prévu, pour co-animer avec toi cette émission de la rentrée,
0: merci,
1: puis retrouver mes collègues. Non, mais vraiment, je ne peux pas être
0: seule.
1: Je ne peux, peux pas être plus sincère. C'est vrai que la radio a un pouvoir infini de nous rapprocher. À la radio, on ne peut pas feindre grand-chose. C'est un plaisir de se retrouver, de vous retrouver, de retrouver les collègues, de retrouver la maison avec un grand M, et de retrouver ce micro qui nous permet de nous rendre jusqu'à vous qui nous écoutez à la maison, où que vous soyez, non seulement juste au pays, mais on nous écoute beaucoup à l'étranger maintenant grâce aux technologies qu'on connaît. Donc, ce pouvoir de la radio, ce plaisir de la proximité, on le reçoit aussi par la poste. Quand je suis arrivée à mon bureau aujourd'hui, j'avais une pile de courriers. Et il y avait une enveloppe. Et dans cette enveloppe, je fais le bruit pour ceux qui
0: J'aime
1: nous écoutent
0: ça.
1: À la maison.
0: Veux-tu que je fasse audio description ou ça va?
1: Chère Madame Giroux, je vous offre des chaussettes joyeuses pour vous remercier du beau choix de musique que vous nous offrez.
0: Oh.
1: Regardez-moi
0: ça. C'est une longue lettre. Une lettre manuscrite, en fait.
1: Ouais.
0: C'est signé, c'est sûr qu'elle s'appelle Thérèse, cette madame-là.
1: C'est signé Thérèse, exactement. J'adore les Thérèse. Thérèse, vraiment, sincèrement, ça m'a tellement touchée qu'en 2026, après quand même quelques décennies, Radio-Canada a 90 ans cette année, savez-vous? 1936, la radio, 52, la télé.
0: Incroyable.
1: Les belles histoires des pays d'en haut, ça a commencé à radio. Non, je ne jouais pas dedans. Mais

0: Donalda recevait, à Radio-Canada, on recevait des chaussettes qui étaient destinées à Donalda. Oh. Mais je te jure, des gants, des chapeaux, des foulards pour Donalda. Et ça m'a vraiment très sincèrement touchée aujourd'hui. Donc, je voudrais vous remercier, même si vous ne tricotez pas. Je vous remercie de vos bons mots, puis je suis sûre que c'est pareil pour toi, puis pour tous les collègues qui vont passer ici aujourd'hui. Vous nous écrivez sur les bulles de conversation, sur l'appli audio, vous nous envoyez toutes sortes de choses formidables, et ça nous touche vraiment beaucoup, parce qu'en effet, vous faites partie de notre famille, et c'est pour vous que dans certains cas, on se lève très très tôt. On est ravis de vous retrouver. Merci à vous qui êtes ici, merci à vous qui nous écoutez, et saluons ensemble les 90 ans de ce service public essentiel. Il y a 90 ans, c'est formidable. Et une petite anecdote qui va te plaire, je le sens. Vous vous souvenez du logo? Non, pas la pizza, là. L'ancien logo. Le rond avec deux éclairs dorés de chaque côté qui était censé relier les deux océans. C'était écrit CBC sur la carte du Canada, puis en bas Radio-Canada, c'était bleu, doré, blanc. Eh bien, c'est Hortense Binette. Une femme qui
1: Hortense
0: a...
1: Hortense Binette!
0: 1940, quand même.
1: Qui avait dessiné ce logo.
0: Oui, exactement.
1: J'adore Hortense Binette. Je la remercie pour ce qu'elle a fait. Et aussi... Non, mais sincèrement.
0: Ben oui.
1: Et ça me permet de vous dire aussi qu'aujourd'hui, on va accueillir toutes les belles binettes de la radio. Et c'est ce qui vous attend dans les deux prochaines heures.
0: Ce qu'on écoute ici... C'est exactement le thème de l'émission, ça promet, animée cette année par Annie Desrochers.

0: Magnifique. C'est beau comme thème. Annie, tu vas nous obliger à nous lever le samedi à 7h pour danser, non seulement pour t'écouter, mais on va t'écouter debout en dansant. Bienvenue, chère Annie, dans cette nouvelle saison, dans ce nouveau créneau.
1: Bon retour.
0: Bon retour,
2: c'est
0: on
2: vrai,
0: devrait
2: bon
0: dire.
2: Retour.
1: C'est vrai que j'ai passé 10 ans de ma vie, quand même, la fin de semaine avec Joël. J'animais pas l'émission, mais je faisais la revue de presse pendant 10 ans, entrecoupée de quelques grossesses. Mais je connais cette ambiance-là de la fin de semaine, qui était celle de Joël et ensuite celle de Franco, parce que j'étais avec lui quand il a commencé l'aventure. C'est drôle parce qu'on en parlait l'an dernier.
2: L'an dernier, à pareille date.
1: Ouais, à pareille date, j'étais à une table, puis Franco était là. Mais puis on avait, c'est Karine, d'ailleurs, qui animait cette émission-là.
3: Allô!
0: Karine Lefebvre, Corneille, Catherine Pépin, et aux côtés d'Annie Desrochers.
1: On se remémorait ces moments-là. Donc oui, c'est une arrivée, mais en même temps, c'est aussi un retour, ces grands cycles-là de la vie.
0: C'est
1: même
0: formidable.
1: À la radio.
0: Quand j'ai appris, Annie, que tu arrivais dans ce créneau si important, qui est un créneau très, très enviable pour quiconque fait de la radio et pour les auditeurs aussi, parce que qui n'est pas disponible le samedi matin, le dimanche matin?
1: Ils sont captifs.
0: Ils sont captifs. Et c'est vrai qu'on a des habitudes d'écoute. Et il y a là une filiation évidente parce qu'en effet, on t'a entendu pendant tellement longtemps faire la revue de presse chez Joël. Comment justement on s'affranchit d'une part du quotidien que tu as occupé pendant de très nombreuses années aussi? Tu as été 11 ans, 15-18. Et comment on s'affranchit de cette référence que tout le monde ici et probablement à la maison aussi de l'antenne.
1: C'est compliqué. C'est compliqué de quitter un rythme effréné. Puis je le vois depuis le début de la semaine avec la rentrée, les collègues qui entrent le lundi. Donc, c'est un nouveau rythme. Mais ces espèces de... ce qu'on appelle ça des ruptures ou ces changements de ton. J'ai quand même animé une émission pour enfants, moi, pendant quelques années. Puis ensuite, j'ai fait une émission d'actualité. Ouais. Et c'est ça, la polyvalence de ce qu'on appelle la radio générale. Et c'est ça, le métier d'animateur que je trouve intéressant aussi. On peut être journaliste toute sa vie, puis animer une émission d'information toute sa vie. Moi, j'aime utiliser toutes sortes de muscles d'animation. L'actualité en est un. Les émissions pour enfants aussi. La fin de semaine, c'est un autre ton, d'autres découvertes. Donc, ça me ferait plaisir de développer d'autres muscles qui n'ont pas travaillé depuis quelques années quand même.
0: Oui, et en plus, c'est sur la durée. C'est-à-dire qu'une émission de 4 heures, deux émissions de 4 heures, en somme, on ne les aborde pas de la même manière qu'une émission d'actualité de 2 heures, 2 heures et demie, forcément.
1: Exactement. Ce que je dis un peu depuis le début, c'est que pendant 11 ans, j'ai beaucoup été dans la réaction. Mm-hmm. Puis encore aujourd'hui, je veux dire, je me réveille, je fais ma revue de presse, puis je fais encore ce qu'on appelle les line-up, là, une espèce de déroulement.
0: Ta feuille de route,
1: Ça va partir tranquillement. Je ferai plus ça.
2: Mais ça va peut-être prendre du temps, Annie.
1: Oui, peut-être. Mais on est plus dans la réflexion. Ça ne veut pas dire qu'on quitte l'ère du temps. On ne pourra jamais enlever cet intérêt-là que j'ai pour ce qui se passe dans notre société.
0: Oui, parce qu'on a
1: le prendra autrement.
2: Mm-hmm. Mais tu auras tout un line-up quand même à faire et les samedis et les dimanches.
1: Sûr.
2: Et Annie, on a voulu te présenter un peu tes collègues.
1: Mes collègues de grille.
2: Alors, tes collègues de grille. Corneille, qui est à ma gauche. Bonjour, Corneille.
4: Bonjour, Julie.
2: Qui anime Samedi R&B sur Ici Musique. Catherine Pépin. Revient avec le temps d'une chanson et le temps d'une escale. Et Karine Lefebvre, à Dis-moi ce que tu lis le samedi après-midi. Je vais me tourner un peu vers toi, Corneille, de retour pour une 3e saison avec les samedis R&B. Tu nous invites à un rendez-vous musical R&B principalement francophone. Et l'émission a commencé la même année où le prix du meilleur album R&B a été créé à la disque. Tu as contribué d'ailleurs à la création de cette catégorie-là. Comment a évolué le R&B francophone depuis 2 ans?
4: il a fait de très, très grands pas. Je veux juste citer, monsieur, votre nom?
2: Jean-Yves.
4: Dédicace à Jean-Yves. Il m'a dit, il a résumé une réponse pour moi, parce qu'il m'a dit qu'ils écoutaient Samedi R&B sans connaître le R&B, et qu'en l'écoutant, ils se rendaient compte qu'ils le connaissaient. Et ça m'a beaucoup touché parce que c'était ma mission un petit peu. J'avais l'ambition de faire découvrir de plus en plus d'artistes R&B. Pas seulement un son familier, mais de nouveaux sons aussi, sans jeu de mots. Mais un nouveau R&B et surtout un R&B francophone qui n'a pas de place ailleurs à la radio. Et le défi au départ, c'était bon, comment est-ce que je fais pour raconter les histoires du R&B, présenter les artistes du R&B. Un style musical qui est quand même né dans la langue anglaise. Mm-hmm. Le berceau de cette musique-là, c'est les États-Unis. comment est-ce que je traduis ça pour des gens qui veulent le découvrir et en même temps parler du français?
2: Est-ce que c'était un plus grand défi que ça, à quoi tu t'attendais?
4: C'était un grand défi au départ. Puis avec Diane Maheu, la réalisatrice, on n'était pas sûr qu'on allait y arriver. Puis évidemment, ça coïncidait avec la catégorie album soul R&B, justement. Et on avait la même problématique. On se disait, mais est-ce qu'il y a assez d'offres R&B francophones au Québec? Puis, à notre plus grande surprise, on a trouvé qu'il y avait non seulement assez d'offres pour la catégorie à la disque, mais pour notre show aussi. Et que c'était des artistes qui n'avaient pas de voix, mais qui existaient en périphérie.
2: C'est-à-dire qui ont de la voix, mais qui n'avaient pas de créneau pour eux.
4: Exactement.
2: Eugénie. Oui, oui, bien sûr.
4: Exactement.
2: Et vous leur faites de la place 2 heures par semaine quand même.
4: 2 heures par semaine. Il y a tellement de talent, il y a tellement de belles choses qui se font dans le R&B en français au Québec. Puis c'est toujours un plaisir de le présenter. Et depuis, je ne dis pas qu'il y a une corrélation nécessairement, mais je réalise à quel point il y a de plus en plus de productions R&B en français. Je pense qu'on y contribue, puis merci à IC Music, parce que je pense que c'est un des rares, sinon le seul endroit où on peut encore avoir la liberté d'être dans la découverte.
2: Tout à fait.
0: Ouais. Je dirais même toujours, au lieu d'encore, si tu permets.
4: Comme oui, toujours, toujours.
0: Il y a une petite nuance.
4: Oui, c'est vrai.
2: Et c'est d'autant plus important, ça prouve à quel point, même à l'ère de l'intelligence artificielle, la curation humaine de musique, justement, comme on fait beaucoup à IC Music, mais c'est tellement important encore.
4: Ça va être le plus important, je pense, la curation humaine.
2: En terminant, oui, bravo, bravo. Ouais.
4: Merci.
2: Tu es aussi coach à la voix depuis 2023, et t'as dit cet été à Bonsoir Bonsoir que c'était ta plus belle gig à vie.
4: Ah, je la sens venir.
2: C'est super.
4: Je te sens venir, OK, oui.
2: Mais nous, la grande famille de Radio-Canada, là-dedans, on se situe où?
4: Je pense, je suis pas mal sûr que j'ai dû dire que c'était la plus belle gig télé.
0: Ah!
2: OK, bien sauvé, c'est bon. Bon, c'est correct, OK.
0: Tu t'en sors bien, va.
2: Merci, Corneille.
0: Tu t'en sors bien.
2: Les samedis R&B à 14h, dès ce samedi. Dès hier.
4: Merci.
0: Catherine Pépin se réjouit comme moi d'entendre Corneille parler du R&B francophone.
1: Absolument.
0: Parce que voilà une langue qu'on chérit et qu'on chérit à l'antenne, puisqu'avec le temps d'une chanson, et on reparlera du temps d'une escale, qui est, je te le dis sans flagornerie, voisine de bureau que tu es.
1: Tu n'es pas du genre flagorneuse,
0: une de mes émissions préférées. Franchement,
1: ah bon?
0: Oui, je te le dis.
1: Merci.
0: Le temps d'une escale, le dimanche, le temps d'une chanson, donc 10h à midi. Le temps d'une chanson, le samedi de 10h à midi. 15e saison pour le temps d'une chanson. Quel est ton premier plus lointain souvenir d'auditrice? Parce que j'évoquais le fait qu'on est d'abord des auditeurs, puisqu'on est plus souvent à l'écoute qu'au micro, n'est-ce pas?
1: Ça me ramène à mon papa. Mes parents ont divorcé quand j'étais toute petite, j'avais 5 ans, et je passais, comme beaucoup d'enfants des années 70, les fins de semaine chez mon papa, qui vivait seul, et il écoutait la radio constamment. Il y avait ce petit poste de radio posé sur le frigo, et à un moment donné, je lui demande « Mais pourquoi t'écoutes tout le temps la radio ?» Et il me répond « Parce que ça me tient compagnie. » Et ça m'a vraiment touchée. Et jamais j'aurais pensé à ce moment-là que cette phrase-là allait autant m'accompagner. Parce que j'en ai fait un peu ma ligne directrice d'animatrice aujourd'hui. Je tiens compagnie. Alors, ça peut sembler peut-être futile, mais pour moi, c'est pas mal le plus beau rôle d'animatrice que je puisse occuper finalement. Ouais. Parce qu'il y a beaucoup de gens seuls, ou même quand on n'est pas seul, même quand on écoute l'émission, le temps d'une chanson, ou le temps d'une escale en famille, ben, les auditeurs me l'écrivent souvent, ils sont là avec moi, je suis leur amie, ils me tutoient lorsqu'ils m'écrivent.
2: Oui,
1: c'est la plus belle chose que je puisse recevoir. Ouais. Salut Catherine, merci pour telle musique, merci pour telle histoire.
0: D'ailleurs, voilà. Souvent quand on se croise, vous nous dites « Est-ce que je peux te tutoyer ? J'ai l'impression que je te connais. » Et un jour, Christiane Charette m'a posé cette question, elle a dit « Quand on t'écoute, est-ce qu'on te connaît vraiment ?» J'ai dit « Ce que t'entends, c'est la vérité, tu sais pas forcément tout, puis c'est là que je suis allée faire mon coming out. » Mais ça, c'est un autre sujet. Mais oui, c'est ça. Mais quand vous nous dites « Peux-tu nous tutoyer ?», je vous réponds au nom de tous mes collègues, en tout cas, je crois. Allez-y gaiement.
1: S'il vous plaît,
3: S'il vous plaît. Et tu le disais d'entrée de jeu, à la radio, on ne ment pas. Voilà. C'est vrai. C'est le médium de l'authenticité,
0: ouais,
3: la radio.
0: Oui, absolument.
2: J'ai une question pour Catherine, si tu me permets, mais Monique. Vas-y. Pourquoi c'est encore important de faire jouer toutes ces chansons-là, d'une certaine époque, du
3: Aznavour. Ces chansons patrimoniales,
2: ces chansons patrimoniales. Mais je pose la question quand même. En fait, j'ai presque la réponse, mais il y a un moment qui m'a marquée en février dernier, et c'est après la mi-temps de Bad Bunny, où tu racontais que ton fils Jules, parce que Bad Bunny, dans la pièce Monaco, échantillonne hier encore de Aznavour. Et tu disais que ton fils Jules a dit « Hey maman, c'est Aznavour ». Et t'as répondu, mission accomplie.
3: Mission accomplie.
2: Moi, j'ai pleuré quand j'ai entendu ça. Ah, je trouvais ça tellement beau. Mais donc, pourquoi, au-delà de ton fils, c'est important de les entendre, ces chansons?
3: Parce que ces chansons... Alors, au départ, il y a 15 ans déjà, je disais toujours, on diffuse des chansons d'expression française des années 30 aux années 70. Comme ça fait 15 ans, on recule un petit peu, on se rapproche de notre époque. Et c'est pas un patrimoine figé dans le temps. C'est un patrimoine, ce sont des chansons qui nous rassemblent entre les générations. On va reconnaître une chanson que notre père, fan de Brassens dans mon cas, écoutait, et puis tout de suite ça nous ramène à cet instant-là de l'enfance, ou la première chanson sur laquelle on a dansé avec notre amoureux. Alors c'est un lien très important qui doit se transmettre de génération en génération. C'est très important, ça. Et les artistes d'aujourd'hui, ils sortent pas d'une boîte à surprises. Ils sont influencés, bien sûr, parce que leurs parents écoutaient, parce que leurs grands-parents écoutaient. Alors, c'est un devoir, même, je dirais, de transmission.
0: Puis, je m'adresse à ceux et celles d'entre vous qui êtes grands-parents. Non seulement ça vous fait plaisir d'écouter, mais faites-vous le devoir de faire découvrir ça aux plus jeunes aussi, qui vont y trouver des histoires, qui vont s'accrocher aux mélodies, forcément, et il faut les prendre tout petits si on veut, en effet, que ça dure. Alors, on t'écoute au temps d'une escale, c'est le dimanche de 10h à midi, une émission qui nous emmène ailleurs,
3: Oui, on fait escale un peu partout, on parle de musique, bien sûr, mais aussi de littérature, de cinéma. C'est une émission qui invite au voyage, on peut se retrouver en Ouzbékistan et tout à coup au Mali, grâce à la magie aussi de mon amie et réalisatrice Emmanuelle Lambert, qui fait un travail remarquable à la programmation musicale.
0: Absolument. Le temps d'une chanson, c'est le samedi de 10h à midi, le temps d'une escale, le dimanche de 10h à midi sur Ici Musique.
3: Non, j'allais dire, c'est en même temps que les émissions d'Anne Desrochers. Et ça, c'est incroyable, mais on a commencé ensemble, Anne Desrochers et moi, à l'époque de Macadam Tribu.
0: C'est vrai.
3: Alors, c'est très émouvant. Moi, ça m'émeut, Annie, de se retrouver dans la même case horaire sur les deux chaînes. Merci, bonne saison à toi.
0: Une saison, une pensée émue pour Jacques Bertrand pendant qu'on y est.
2: Évidemment, vous pouvez rattraper ça sur audio si vous en

manquer. Tant que vous écoutez Radio-Canada, on est content. Une de celles qui nous fait voyager, qu'on peut rattraper sur audio, qui incarne tout ce qu'on vient de dire, les connaissances générales, l'amour de la musique et surtout des livres, c'est Karine Lefebvre qui anime Dis-moi ce que

0: personnalité publique, ouais, qui se dévoile aussi forcément en partageant. Donc
1: c'était ça le truc, en fait.
0: Oui, c'est ça. C'était ça l'astuce.
1: On était un peu ratoureux parce qu'on ne lit pas par erreur. C'est une activité consciente. Mm-hmm. Il faut choisir le livre, il faut ouvrir le livre, et il faut s'y investir pendant parfois plusieurs heures, parfois plusieurs jours. Donc, forcément, qu'on ait aimé, qu'on n'ait pas aimé, il y a un rapport qui se développe avec un livre. Puis je trouve, mine de rien, il y a une seule invitée qui m'a dit que les lectures dans sa vie n'avaient pas de lien direct avec sa vie. C'est Marie Laberge qui m'a dit, grande lectrice, comédienne de formation, grande autrice, mais qui, elle, ne voyait pas de corrélation entre ce qu'elle avait lu et
0: qui elle était.
1: Alors que je vous dirais qu'on a une bonne moyenne au bâton. Généralement, les livres qui ont été marquants dans notre vie en disent toujours un petit peu, qu'on les ait aimés ou pas.
0: Pourquoi l'univers littéraire de quelqu'un, ça nous donne une bonne idée de qui ils sont?
1: Ben d'abord, c'est intime, une lecture. Parfois, c'est parce qu'on nous l'a proposé. Parfois, c'était une lecture imposée qui nous a... Puis si des années plus tard, dans une émission de radio, en direct, le samedi, ce titre-là vous revient en tête, c'est que le livre s'est déposé à un endroit dont on ignore l'espace dans notre cerveau. Mais moi, les livres les plus marquants dans ma vie, ben ils existent encore dans ma tête. J'ai l'impression de les avoir vécus. Donc forcément, je pense que ça dit quelque chose sur qui je suis.
0: Après quatre saisons, bientôt une cinquième, toi, tu t'es pas beaucoup dévoilée à travers les livres. Est-ce que t'as une lecture marquante qui a été déterminante pour toi?
1: Oui, tu sais qu'il existe une émission pilote qui n'a jamais été enregistrée. C'est-à-dire qu'il existe un questionnaire, dis-moi ce que tu lis. Parce que quand l'émission est née, elle durait donc 60 minutes seulement autour d'un univers littéraire. Et donc, j'ai été la première à remplir le questionnaire. Donc, il existe ce questionnaire-là où j'ai répondu à chacune des questions.
0: On va le mettre aux enchères.
1: Et je dirais pas que c'est un seul livre, mais oui, il y en a un, mais je te dirais que c'est l'univers entier de Michel Tremblay. Mmh. Ouais. Mais particulièrement, moi, à 15 ans, je suis débarquée à la bibliothèque de Saint-Eustache dans la rangée. Je sais pas, je les faisais toutes, là. Puis je suis arrivée dans le Tremblay, puis je l'ai jamais laissé tomber. J'ai l'impression de tenir en moi toute cette famille-là explosée, de son arrière-grand-mère jusqu'aux petits-enfants. Mais je sais pas pourquoi, Marcel poursuivi par les chiens, qui est une pièce de théâtre que j'ai lue, je devais avoir 18 ou 19 ans, qui met en scène donc Marcel, ce personnage très fragile, qui se cache derrière ses lunettes de soleil et qui essaie de survivre entre le vrai monde et le monde, son monde intérieur qui prend toute la place. Et ce personnage-là m'a beaucoup émue. Puis j'y pense encore, mais j'ai cette même affection-là pour Thérèse, j'ai cette même affection-là pour Albertine. Et puis j'ai eu le plaisir de voir La traversée du siècle, qui est comme l'assemblage. Ah oui, hein,
0: pièce de 9 heures.
1: Oui, de l'assemblage qu'en a fait Alice Ronfard pour le théâtre. Puis j'ai vraiment l'impression que c'est ma famille. Donc, ce serait Michel Tremblay.
2: Mais tu sais, Karine, j'ai souvent répété ça parce que j'ai eu vraiment le privilège de faire Les Belles-Sœurs au bénéfice du Rideau Vert avec...
1: Je le sais, Camille. Chanceuse. Où t'as joué?
2: J'ai joué.
1: Elle a joué, Monique.
2: Oui. Mais vraiment, de faire une lecture avec 15 femmes comme ça, connues, mais pas du tout actrices, quoi. Il faut vous imaginer que Louise Baudouin et Diane Lemieux ont chanté le Haut Canada ensemble à la fin des Belles-Sœurs dans ce show. Wow. C'était absolument invraisemblable. On devait le lire, puis au bout d'un moment, Filiatro a dit non, on se met des costumes, on plante un décor, et puis vous allez, on l'a joué, ça devait être une lecture. Mais j'avais proposé, et ça a été retenu, que cette version-là, au bénéfice du Rideau Vert, s'appelle On est toute la belle-sœur, on est toute la cousine. La sœur, la belle-sœur des belles-sœurs.
1: J'y crois.
2: Ça résume l'esprit de ce Tremblay. Il y a aussi la fin de semaine, notre amie Eugénie, qui est à l'émission générale le samedi après-midi.
0: Deuxième saison, juste avant Karine, en fait. Puis
2: est-ce que tu as des nouveautés dans ta deuxième saison?
0: Non, on va vraiment capitaliser sur ce qu'on a fait dans la saison 1.
1: On change pas de formule.
0: Moi, on m'avait dit, tu vas voir la saison 1 partir, un show. Annie, ça va super bien aller, mais ça va. C'est quand même compliqué, puis j'étais comme, c'est compliqué, c'est une heure par semaine. Puis c'est vrai ce qu'on dit. Donc, déjà l'an passé, ça a été l'année où on s'est apprivoisé, le public et moi, parce qu'évidemment, c'était le créneau qui était occupé par René Aumirois pendant des années. Je pense que ça a bouleversé un petit peu tout le monde. Donc, j'espère que maintenant, on se fait confiance, puis que pour cette deuxième année, on est parti sur une bonne lancée.
2: J'en suis absolument convaincue.
0: Et je veux mentionner, donc, Karine, on le disait, dis-moi ce que tu lis à 15h, mais aussi t'animes les conversations littéraires sur Audio qu'on peut écouter.
1: Oui.
0: C'est délectable, vraiment. Alors, merci à nos collègues.
2: Karine, Corneille, Annie et Catherine, merci.
3: Merci.

0: nous accompagner dans nos journées. Je vous demande de saluer Pénélope McQuaid, Patrick Masbourian, Catherine Pogonat et Alec Castonguet.
1: Salut!
2: Salut!
1: Salut! Vous pensez que c'est Marc Labrèche qui m'imite? Ah, non, c'est moi. Salut!
3: C'est la vraie.
0: C'est la vraie.
3: La vraie Pénélope.
0: En chair et en os. Rapidement et en deux mots, vous avez tous en commun d'avoir fait, de faire ou d'avoir envie de refaire de la télé. Qu'est-ce que la radio vous procure que la télé ne vous procure pas?
2: Ah, la liberté.
1: Oh là là.
2: La liberté. C'est un médium beaucoup plus libre, léger, malléable, on peut faire ce qu'on veut, on a une intimité avec le public qu'on n'a pas avec la télé. La télé permet d'autres choses, permet l'image, permet la cinématographie, mais la radio permet le contact direct, permet, quand vous nous écoutez, là, vous ne nous voyez pas, vous entendez juste notre voix, vous imaginez ce que vous voulez, vous avez les images que vous voulez. Ça donne une liberté, nous on a une liberté folle là-dedans.
0: On a la liberté de venir en studio pas maquillée puis mal habillée.
1: Encore maintenant, mais ça va peut-être changer, ça va peut-être changer.
3: Pas habillée du tout.
0: Pas habillée du tout.
2: Faire de la radio tout nu.
3: Pourquoi pas?
4: C'est pas arrivé souvent tout un matin, là, Patrick, par contre. Mais...
0: Encore en pyjama, mais je vais te raconter une anecdote. Il m'est arrivé un jour de devoir sortir ma voiture d'un banc de neige absolument épouvantable, j'étais en direct. J'étais mouillée, j'avais les pantalons qui dégoûtaient. Je les ai retirés et j'ai animé mon émission sans pantalons.
3: En bobette!
0: En bobette, mon ami.
3: Oh ben,
0: absolument.
3: Oh ben, oh ben.
4: Mais Patrick, c'est l'inverse. Il y a une petite garde-robe ici à Radio-Canada.
1: Hé! Hey!
3: Oui, oui c'est ça. Vrai. Je cache des vêtements ici et là.
2: Ça m'étonne pas.
4: Ça, si un jour, il sort de chez lui tout nu, qui s'en rend pas compte, qui arrive à Radio-Canada, il peut dire « Ah, oh, heureusement, j'ai un veston.
2: » Il y a vêtements.
3: Mais j'aime jouer et animer dangereusement. Mais pour répondre à la question, moi, c'est l'excitation et la nervosité. C'est le funambule qui marche sur un fil de fer. C'est ça, la radio. C'est d'animer sans filet. Quand tu es à la télévision, j'ai fait quand même pas mal de télé, pas autant que Pénélope, par exemple, mais quand tu sais plus quoi dire, si tu es un bon réalisateur, il va couper sur un plan de foule qui applaudit, puis tu vas avoir l'air intelligent pareil, tu comprends? Donc, il y a toujours une façon de maquiller un peu les choses à la télévision, ce qui est absolument impossible à la radio. Mm. Tout s'entend à la radio. Alors, les gens sont capables de distinguer un rire nerveux d'un rire franc, d'un rire forcé. Et c'est de travailler sans filet. Moi, j'adore ça. Puis j'aime toujours, à un moment donné, prendre des risques puis de me casser la gueule. Je trouve que ça fait partie du fun.
0: Oui, puis ça nous rend humains. Puis je pense que notre auditoire a cette faculté de se projeter aussi, de se reconnaître puis d'être indulgent.
3: Parce qu'on est, vrai.
0: Ben oui.
3: On ne peut pas mentir à la radio.
0: Ça ne se feint pas. Pénélope, j'ai cru t'entendre dire que peut-être que t'aurais des
1: t'entends
0: envies.
1: T'entends ça lundi. Hein? Ben,
0: bonsoir.
1: Ouais, me demandait, tu t'ennuies pas de la télé. Et effectivement, depuis 8 ans, je m'en suis pas ennuyée. Je m'en ennuie pas dans le sens que j'ai pas le temps, il n'y a pas d'espace. Beaucoup dans mon cœur, mon esprit et mon corps pour autre chose. Mais oui, effectivement, une fois qu'on a goûté à ça puis qu'on l'a fait pendant 30 ans, on peut pas... Mais la radio, là... comment... Tu sais, tantôt, Corneille s'est super bien dépatouillé de te dire que c'était ta meilleure gig. Okay.
4: Télé.
1: Comment dire tout l'amour pour ce médium dans lequel j'ai commencé? Moi, j'ai commencé à 15 ans à la radio, de Radio Centre-Ville, et j'ai fait ça pendant 5 ans. J'ai commencé là.
4: À 15 ans, hein?
1: À 15 ans, c'était un projet
4: qu'est-ce
1: de...
4: Qu'est-ce que t'avais à dire?
1: C'était une émission qui s'appelait Détournement.
4: Non, c'est vrai, je m'excuse. OK, je me suis entendue poser la question.
0: En effet.
4: C'est vrai que ça avait l'air bête.
3: C'est une bonne question.
4: Mais

0: Mais,
1: par exemple.
0: Mais de 15
2: on
0: à 20
2: encore
0: ans,
2: se poser la question
0: non,
2: aujourd'hui,
0: tout,
2: mais
0: Pénélope,
2: qu'est-ce que
1: tu as
2: dit,
1: Pénélope?
0: L'émission s'appelait Détournement de mineurs. C'est une autre époque, là. Je veux dire, ça. Non, je sais.
2: Ça se pourrait plus.
0: Fait que c'était comme un ton, puis c'était baveux, puis c'était ci, puis c'était ça, puis c'était quand même très cool. Mais comment faire de la télé pendant 27 ans, tomber en amour avec un nouvel amoureux? Puis renier son passé, ça se peut pas. Mais on peut comparer les chums.
1: Moi, ce dont je m'ennuyais les premières années, quand j'ai commencé à faire de la radio, il y a quoi, 20 ans ici, c'était je trouvais qu'il y avait plus de collégialité et plus délinquance à la télévision.
0: Oui,
1: là, je me suis retrouvé entouré de gens qui travaillaient avec des casques d'écoute sur la tête, qui étaient extraordinairement concentrés, qui étaient extraordinairement pertinents et talentueux.
2: C'est vrai qu'il y a le côté bulle quand même avec nos écouteurs.
1: Oui, c'est ça.
2: Il y a le côté bulle.
1: Mais ça a complètement disparu. Moi, j'ai retrouvé là plein de folie en équipe avec l'équipe de
0: matin. Mais
1: c'est
0: vrai que quand on sort d'une émission de télé, on se fait applaudir par l'équipe, on est en coulisses, puis là, il y a du popcorn, il y a du champagne. Quand on sort d'une émission de radio, tous les gens sont à leur bureau et travaillent, leurs écouteurs sont déjà sur l'émission du lendemain.
1: Nous autres, on a du fun le matin. On a bien du fun.
0: Ça s'entend aussi.
3: J'ai envie de poser la question au petit dernier, si je puis dire, Alec Castonguet.
4: Oui, qui en est quand même à sa sixième saison, le petit dernier.
5: Oui. À Radio-Canada, la relève, elle dure vraiment longtemps.
4: On est le petit dernier longtemps, oui, c'est ça.
3: Non, mais en fait, t'as pas animé à 15 ans des tournements mineurs.
4: Non, j'ai pas fait ça, moi.
3: Alors, quand même, je me mets dans ta peau à 9h à la télé.
4: Oui.
3: Et puis, assez rapidement après, à la radio.
4: À 11h30,
3: faut être bon pied, bon œil, de bonne heure.
4: Oui, de bonne heure et très concentré pendant... Mon avant-midi, moi, je ne la vois pas passer. C'est un feu roulant. Télé, préparation, après ça, radio, préparation, on entre en onde. Donc oui, ma matinée, elle est extrêmement chargée. C'est pas dans ma matinée que je réponds à mon dentiste, oui, tu peux me mettre de rendez-vous. Non, j'ai le temps de ne rien faire d'autre que de travailler en matinée. Ouais.
3: Je t'ai entendu dire, parce qu'en effet, j'ai écouté l'émission de Jean-Sébastien, merci, bonsoir, que t'avais dû demander une autorisation particulière à...
4: C'est dit beaucoup de choses lundi soir avec Jean-Sébastien.
5: Quand même.
4: Non, c'est que je suis pas un grand fan de la cravate. Je l'avoue, c'est pas un morceau de vêtement que j'apprécie beaucoup. Je suis déjà allé au génie.
5: Oui, je porte une cravate présentement. Mais c'est comme pour les autres ou pour toi?
4: Non, pour moi, non. Bon, j'aime bien les gens en cravate. J'ai pas de problème avec quiconque porte la cravate. Mais moi, je n'apprécie pas tant ce morceau de vêtement. Évidemment, quand on arrive à la télé en information, ben on est sérieux, puis on porte la cravate. Alors, je dis, est-ce qu'on peut changer un peu le style? Est-ce que je peux mettre veston et t-shirt, par exemple? On est le matin, après tout, les gens se réveillent, ont leur café. Puis on m'a dit, il faudra le faire approuver. Alors, on a pris des photos. À l'époque, c'était une autre direction de l'information qui était là, mais il a fallu quand même...
5: C'était la direction, donc.
4: Oui, il a fallu faire des photos de styliste pour voir à quoi ça allait ressembler. Puis on dit, finalement, c'est correct. Ça va
5: pas. Mais c'était peut-être juste parce que toi, Alec Castonguet, tu portais bien la non-cravate. Mais
4: peut-être
5: que quelqu'un d'autre, finalement, n'aurait pas eu cette dérogation.
4: Mais je pense aussi que Radio-Canada change avec le temps. Mmh. On l'entend à la radio, les voix sont différentes, le style des émissions sont différentes par rapport à il y a 30 ans ou 35 ans, par exemple. La télé aussi, c'est un peu plus long, c'est plus traditionnel, la télé, surtout en information, mais ça change un peu aussi. Alors, oui, il y a une adaptation.
1: Mais le gros avantage en info, c'est qu'on ne voit jamais le bas. Donc, en dessous de la table, vous pouvez faire ce que vous voulez.
0: Patrick, animé tout nu, c'est comme une espèce de...
2: J'ai déjà vu...
1: Je
2: ne nommerai pas, mais j'ai déjà vu un lecteur de bulletin de nouvelles du téléjournal très connu.
0: Pierre
2: qui était tout chic, en haut et qui était en pantalon de cuir en bas à la cafétéria de Radio-Canada.
0: Ah, c'était pas Pierre Bruno, je te le confirme.
2: Non.
5: Les pantalons de cuir.
2: Je vous laisse deviner c'est qui.
5: Mais quand même, Alec à la télé, puis ensuite le midi, mais vous accompagnez les auditeurs, les auditrices, dans leur plus simple appareil, parfois, eux, Patrick, ils ont droit, mais alors qu'ils se réveillent...
3: Surtout Masbou, si je peux me permettre de m'exprimer très personnellement, peut-être que je vais te l'annoncer, mais t'es un des, pour ne pas dire, l'homme avec lequel je me suis réveillée le plus souvent.
1: ça me fait plaisir.
0: Hey, mais j'y pense! Moi aussi! 5 ans à travailler ensemble, ensuite comme auditrice. Pas pire, oui, tout
1: ça
0: à fait.
1: Ça me fait plaisir.
5: Patrick, je ne sais pas comment tu vas nommer ce nouvel exploit-là, mais tu pourras l'ajouter à ton CV, très certainement.
3: Patrick, il y a une nouveauté dans ton émission qui m'intrigue beaucoup. C'est cette nouvelle rubrique « C'est quoi ton code? »
0: Oh mon Dieu, Monique.
3: C'est effrayant.
0: Écoute ça, ça n'a pas d'allure.
1: Alors, c'est inspiré d'un roman...

0: français où l'histoire, en fait, c'est une femme qui laisse un téléphone à un homme et accompagné du code et qui lui dit « Amuse-toi, découvre-moi à travers le téléphone. »
1: Delphine de Vigan.
0: Voilà, Delphine. Exactement.
2: Ouais, ouais.
0: Et on s'est dit « Tiens, pourquoi pas faire ça? » On va inviter des gens, puis on va voir s'ils ont le courage de nous donner leur code d'accès
1: au téléphone cellulaire. C'est qui?
0: C'est Monique Néron qui a accepté l'invitation.
2: Wow.
0: Monique qui est peut-être qui est là. Et donc, elle a accepté notre invitation. Et pendant qu'on va mener l'entrevue pour parler notamment de sa première semaine avec votre retour, etc., vous aurez l'occasion d'en parler tout à l'heure, eh bien, Hugo Lavoie, notre journaliste, affecté à la revue de presse, va fouiller dans son téléphone.
1: Okay.
0: Il va me dire, Patrick, je vois ceci, tiens. Tiens, je vois tel nom dans les contacts, je vois telle photo.
1: Mais moi, j'aimerais savoir si les entourages doivent signer une décharge.
3: Oui, c'est
1: parce
3: ça.
1: Sérieusement, parce que là, il y a peut-être des petits contrats municipaux là-dedans
3: moi,
1: qu'il faudrait
3: ce que
1: pas
3: je retiens
1: suite.
3: Là-dedans,
0: on est quand même des gens de bon goût, attention. Mais... Ça va peut-être finir que tout le monde va se passer le téléphone tellement ça va être le fun ce qu'on va découvrir.
3: Oh, Monique qui nous prouve encore.
0: Voilà, c'est pas ton code.
2: Moi, ça me semble.
0: Merci Monique pour son courage. Merci.
1: Ça sera peut-être la première et la dernière de ce nouveau segment.
2: Ça m'effraie terriblement, ne me le demande jamais.
3: Elle a quand même le temps,
0: ça
3: me fait très, très peur, de faire du ménage.
2: C'est la 10e édition de l'Effet Pogonat, le temps file.
3: Oui.
2: C'est 10 ans d'Effet Pogonat.
1: 10 ans, c'est hallucinant.
2: On connaît, Catherine, l'effet placebo, l'effet bœuf, l'effet de serre, l'effet... Que l'effet Pogonat, comment l'effet Pogonat se définit?
4: Ça provoque beaucoup de choses. Je reçois des artistes en studio, ceux qui écoutent l'effet Pogonat le savent, chaque semaine. Et par exemple, Jean Leloup, quand je l'avais reçu pour la sortie de son plus récent album, ça fait déjà quelques années, il s'est mis à lancer son ordinateur sur les murs, live, là, en direct à la radio. Uh-huh. Il lançait son ordinateur pour me prouver que c'était un ordinateur fait par l'armée, qui était
2: incassable.
4: Fait pour résister à tout. Mais on est en direct, donc moi, je suis obligée de dire, OK, ben là, vous voyez pas, là, mais Jean Leloup s'est levé, il lance son ordinateur sur les murs, il le récupère, il me le montre glorieux,
2: et
4: il
2: le n'est
4: pas brisé, et il le relance et il recommence. Ou Mika, qui essaie de m'apprendre à chanter, ce qui est un défi colossal, oui, et qui essaie de m'apprendre à chanter Grace Kelly, une de ses chansons les plus connues,
3: la plus facile.
4: Qui est pas chantable, je le confirme. Ou, tu connais bien Jane Birkin, mais moi, quand Jane Birkin, en parlant de son dernier album qu'elle a lancé, et qu'elle s'est mise à me parler en direct à mon émission de sa fille Kate qui est morte, c'est... Bon, bref, c'est, tu vois l'éventail de ce que ça permet, cet effet.
2: Bon anniversaire.
4: Merci.
2: Bon 10e, Catherine Pogonat. Qu'on peut écouter du lundi au vendredi sur Ici Musique à 9h. Pénélope, tous les matins sur Ici Première à 9h. Tout de suite après Patrick. Mon Patrick.
0: Monique, on se retrouve demain.
2: On se retrouve demain matin, 5h30. Alec Castonguay est à la radio à Midi Info sur Ici Première à 11h30. Et il se lève tôt, car il est en onde à RDI.
5: Oui.
2: À 9h tous les matins.
5: Un
2: merci
5: grand plaisir.
2: À
5: merci beaucoup.
2: Vous quatre et bonne saison.
0: Merci.
1: Merci.
3: Des animateurs qui se lèvent tôt pour commencer la journée avec vous, les auditeurs, il y en a à travers le pays. On vous en présente quelques-uns.
6: Salut, c'est Jérémy Laniel. J'anime l'émission Le 6 à 9, qui est l'émission matinale faite en direct de Winnipeg, diffusée partout au Manitoba et dans le nord-ouest ontarien, dans la région de Kenora. J'anime le matin depuis un peu plus d'un an. Là. Ça a commencé en mai 2025. Faut dire que je sais pas matinale à ce point-là, mais j'ai toujours aimé les matins, j'ai toujours aimé la radio le matin. Je me rappelle à l'université, même fin de cégep, de me réveiller tôt pour écouter les débuts d'émissions matinales à Radio-Canada. Il y avait là quelque chose de, je sais pas, un petit contact intime, privilégié. J'aimais beaucoup cette radio-là, donc ça a été un beau défi que de l'embrasser. La routine matinale, faut dire qu'elle épouse parfaitement le nouveau père que je suis. Je peux aller coucher des enfants enfants, puis me coucher à peu près à la même heure le soir même. Et ça ressemble à quoi? Ben quoi? Je me réveille environ vers 3h30 du matin. Une douche pour se réveiller, un petit 8 tasses de café, parce que ça, c'est nécessaire, hein? C'est un incontournable. Je suis pas sûrement pas le seul des animateurs du matin qui boit un petit peu trop de café. Et sinon, ben c'est la lecture des journaux, le Winnipeg Free Press, la presse, parfois le Globe and Mail quand j'ai le temps, avant de me diriger en vélo à la station pour être ici à 5h et aller en onde vers 6h. J'ai hâte à la nouvelle saison qui commence. On a une élection municipale qui s'en vient ici à Winnipeg et partout au Manitoba, sans oublier qu'on aura aussi la politique provinciale fort intéressante, Wapkinou, qui trouve taille sa place en politique canadienne, des mi-mandats qui s'en viennent aux États-Unis. Ça et toute l'actualité qu'on va embrasser avec grand plaisir.
5: Je m'appelle Martine Blanchard, je suis l'animatrice de La Matinale pour une 8e saison qui est diffusée partout au Nouveau-Brunswick. Pour avoir fait des émissions de fin d'après-midi et de début de soirée versus le matin, je suis définitivement une personne de matin. La preuve que je suis capable de me lever et partir et produire, c'est que effectivement ma routine, c'est la suivante. Tout est prêt la veille, avant le coucher. Non, je me couche pas assez tôt. Je devrais toujours me coucher plus tôt que ce que je fais. Mais bon, ça, c'est une discipline difficile à acquérir. Mais tout est tellement prêt que le radio réveil sonne à 4h. D'ordinaire, à 4h10, 4h12, je suis dans la voiture. Ça y va. Puis je vis à 6,5 km du travail, donc maximum, je suis au travail à 4h30. Oui, ça prend du café, parfois trop. Mais sinon, l'adrénaline nous conduit aussi de 6 à 9, il n'y a pas de problème. Cette saison-ci, oui, on est dans la continuité avec les rendez-vous que nos auditeurs aiment, mais il y aura du nouveau par le fait qu'on accueille des nouveaux collaborateurs à l'émission que j'ai très hâte de vous les présenter, puis en même temps, par leur arrivée, certainement de nouvelles couleurs, de nouveaux sujets qui viendront bonifier l'offre de la matinale et qui va vouloir que les auditeurs contribuent à la discussion et soient avec nous tous les matins de 6h à 9h.
7: Salut, je m'appelle Isabelle Ménard et j'ai le bonheur de réveiller les gens de l'Estrie, les auditeurs, les auditrices, car j'anime l'émission Par ici l'info en direct de Sherbrooke. Dans quelques semaines, je vais commencer officiellement ma 2e année à l'animation d'une matinale et vous dire comment mon quotidien a changé depuis les 12 derniers mois. Avant, j'étais une vraie couche-tard, le type incapable de monter se coucher avant 23h. Eh bien là, tous les jours, je sors du lit à 3h du matin pour être à la station à 4h. Et souvent, là, c'est la première alarme, pas la deuxième, pas la troisième. Je me lève du premier coup. Et tout ça sans caféine. Car j'ai aussi décidé, je sais pas encore pourquoi, j'ai décidé d'arrêter de boire du café quotidiennement juste avant de commencer ce nouveau mandat-là. J'ai découvert en fait que Patrick Masbourian ne buvait pas de café le matin et ça m'a interpellée. J'ai décidé d'essayer moi aussi et ben ça fonctionne. Un petit peu de thé, ça peut vraiment faire le travail. Pas besoin de vous dire que l'été, quand je me couche, ben le soleil est encore bien haut dans le ciel et que je me mets à table pour souper un petit peu de bonheur. Mais la vérité, c'est que j'adore ça. Cette année, à l'émission À Paris, c'est l'info, on se prépare bien sûr pour les élections provinciales de cet automne. Donc, on aura plusieurs rendez-vous avec nos analystes politiques à chaque semaine. Et on a aussi l'intention d'interpeller un petit peu plus nos auditeurs et nos auditrices, d'aller à leur rencontre. J'en dis pas plus, mais soyez à l'affût, particulièrement si vous êtes de la région de l'Estrie. Et j'ai très hâte de vous retrouver tous les jours en semaine de 5h30 à 9h à Paris, c'est l'info pour tout connaître de l'actualité estrienne et d'ailleurs.
3: Ils vous accompagnent le week-end à l'heure de l'apéro ou plus tard. Et avec eux, oui, tout peut arriver. Veuillez accueillir Marie-Louise Arsenault et Philippe Pémioux. Ouais.
8: Allô Eugénie, allô Monique.
9: Salut Philippe, bonjour, salut Marie-Louise. Bonjour les filles, bonjour, bonjour mesdames.
3: Bonjour Marie-Louise, bonjour.
10: Bonjour Eugénie.
3: Tout peut arriver, oui. Qui entame sa 6e saison.
10: Cinquième.
3: Ah, 5e
9: saison. C'est correct, c'est dingue comme on a des chiffres
3: depuis
9: ronds.
3: Depuis 2022, c'est ça.
10: Oui, exact, ouais, l'automne 2022.
3: Et qu'on peut désormais voir au RDI.
10: Exact, pour la 3e saison déjà.
3: Est-ce que, j'ai pas voulu me mouiller là avec les chiffres cette fois-ci, est-ce que ça a changé quelque chose quand même dans la construction de l'émission? Ou même la disposition mentale de l'équipe que l'émission de radio soit aussi filmée et diffusée.
10: C'est-à-dire que ça a été une forte préoccupation de l'équipe en pré-production. Nous, on ne voulait pas dénaturer la radio. La radio, bon, on a plein de gens qui l'aiment, qui sont avec nous. Merci d'ailleurs d'être avec nous, c'est génial. Moi, j'aime ça voir les gens qui nous écoutent, hein? Vous aussi. Catherine, notre collègue d'ici musique, parlait d'accompagnement. Il y a quelque chose de réconfortant, c'est de l'ordre de l'intimité, vous le savez très bien,
8: mesdames. On a parlé de liberté aussi.
10: Exact. Alors, on avait peur, évidemment peur. C'est pas un bon mot, mais notre préoccupation préoccupation, c'est que les caméras puissent enlever ça. Mm-hmm. Que les invités, par exemple, se mettent à être un peu sur leur quant à soi. Parce que quand on est filmé, évidemment que ça change tout. Donc, on a beaucoup travaillé dans ce sens-là. L'éclairage, la disposition. On s'est rendu compte, en tout cas, c'est aux auditeurs et aux auditrices de nous le dire, mais nous, on a l'impression que ça n'a pas changé grand-chose, que l'énergie est là, que la spontanéité est là, que le côté un peu... Vous savez, la radio, ça peut aussi se permettre d'être... Bon, je vais prendre un mot qui est pas chic, mais bon, le regretté René au miroir dirait, je vais parler en chinois, lousse. Tu sais, il y a quelque chose de on s'abandonne. Bon, ça, on l'a gardé.
3: J'entendais vraiment un pire mot.
10: Moi,
3: que
10: je
3: lousse,
10: sais, je...
3: mais je comprends.
10: Après, je trouve un vrai mot en anglais, là.
2: On était un peu
10: travaillé, mais bon. Alors voilà. Donc, non, je pense que tout ça est resté. Puis ce que ça a rajouté, qui peut être le fun, c'est que ça a rajouté une énergie, je crois. Mm-hmm. L'éclairage fait en sorte que les gens, parce que moi, ce qui m'énerve, ça fait longtemps que je fais de la radio, je trouve que les invités, depuis qu'il y a des téléphones intelligents, ils regardent leur téléphone.
3: Pendant l'émission, ben oui, tout à fait.
10: Oui. Puis moi, j'ai beaucoup fait des émissions de plateau où ce qu'on exige, en fait, si les gens sont avec nous pendant une heure, c'est qu'ils soient présents pendant une heure, qu'ils réagissent. Ouais. Alors là, moi, quelqu'un qui regarde son téléphone, Monique...
2: Ah non, mais je te comprends complètement.
10: Ben voilà, alors ça n'existe plus parce qu'ils savent.
2: Non, mais il faut l'envoyer à Masbou avec le code.
3: Ah oui, c'est ça.
10: Voilà, donc maintenant, ils savent, donc ils veulent pas être filmés en train de regarder leur téléphone, fait que ça enrayait ça, fait que je dirais que ça a beaucoup d'avantages.
3: Donc il y a encore, parce que ça s'appelle quand même tout peut arriver. Il y a encore énormément de place à la spontanéité. Cette année, donc une année riche en actualités, puis on va en parler avec les collègues de l'info un peu plus tard aussi, mais comment une émission comme la tienne, Marie-Louise, elle est utile pour éclairer autrement les auditeurs et auditrices sur ce qui se passe, surtout en termes d'affaires publiques?
10: Oui, bien, je ne veux pas avoir l'air prétentieuse en disant qu'on fait quelque chose autrement, parce qu'on a des...
3: Ben, c'est moi qui le dis.
10: Oui, c'est bon, tu l'assumes, j'aime ça, parce qu'on a des collègues extraordinaires qui font des choses formidables. Je dirais qu'on a du temps. Mm-hmm. En fait, on a du temps. La qualité du temps, Monique, tu es bien placée pour le savoir.
2: Absolument.
10: Quand on fait une entrevue, par exemple, en première heure, qui est plus un hot seat avec des politiciens, bien, on a 20 minutes, on a 25 minutes, alors qu'Alec Castonguay, que Dieu ait son âme, il nous a quittés, je crois.
3: Mais il nous a quittés pour l'instant, là, dans le sens qu'il est là.
10: Ben oui,
3: il va être en ondes ORD demain. Cœur,
10: mais bon, lui, il a peut-être, je ne sais pas, 8 minutes, 9 minutes. Donc, le luxe du temps. Donc, ça permet de mettre en valeur quelqu'un, de parler d'où il vient, de le capter dans son époque. Est-ce qu'il a étudié... des fois, c'est surprenant. Il y a des politiciens qui ont fait des études de philosophie, de littérature. Mm-hmm. Bon, alors, ça nous permet vraiment de les mettre dans une lumière un peu différente.
2: Et je veux confirmer au nom de l'auditoire que pour ceux qui écoutent, quel plaisir aussi que d'avoir du temps d'aller au fond des choses, puis de pas toujours.
10: C'est le luxe de la radio, parce que à la télé, bon, dans les médias par exemple, on va se dire c'est un long segment, on va faire 9 minutes.
3: Mm. Oui, wow. 9 minutes, wow.
10: Alors qu'à la radio, on peut se permettre, hein, Monique, 25.
2: Mais oui, bien sûr.
10: Bon,
2: oui.
10: Alors c'est ça.
3: Monique, moi aussi, je fais des entrevues 25 minutes.
10: Génie, c'est vrai. Pardon, Génie.
3: Je rigole.
10: Monique, elle regarde avec son regard.
3: Si, alors que moi, je regarde mon téléphone, c'est bien connu.
10: Non.
3: Je rigole, évidemment, Marie-Louise, on s'apprécie énormément.
2: Ne t'inquiète pas.
3: Mais non, je m'inquiète pas. J'ai-tu l'air d'une fille inquiète? Répondez pas oui.
10: Elle a l'humour, l'humour, Eugénie.
3: Oui, merci. Philippe Pémiou. De retour pour une deuxième saison de Cosmopolite, sur ICI Musique, le vendredi, samedi, dimanche, de 19 à 22 h. C'est comme le maître de cérémonie de nos soirées.
10: Ah oui.
3: Avec des musiques qui nous donnent envie de tout faire sauf aller dormir. Et moi, je me suis surprise à avoir la réflexion il y a quelques semaines, l'an dernier, quand je t'écoutais, en me disant, c'est sûr qu'à l'université, c'est toi que j'aurais écouté en me préparant là, avant d'aller sur Saint-Laurent, pas de manteau, en février, là, aller danser.
11: Je pense souvent à cette personne-là, personnes-là, parce que souvent, je ne sais pas pour vous, mesdames, mais souvent, avant d'ouvrir le micro, je pense à une personne en particulier.
3: C'est vrai?
11: Ouais, quand je pense
2: Et
11: à une intervention.
2: Tu penses à Eugénie, pas de manteau, en février.
11: Des fois, je me dis, cette intervention-là, c'est pour cette personne-là que j'anime là, à la maison juste avant les grandes sorties.
3: Et que ça te donne quoi? Une idée de l'énergie que tu veux apporter?
11: Oui, ça m'aide à peut-être être plus précis. Donc, voir l'image de cette personne-là puis la mettre en mouvement dans cette action-là que je tente de provoquer.
10: Je veux savoir à qui tu penses. Ouais. Est-ce qu'on peut faire une liste?
3: C'est un concept ou c'est des noms?
2: As-tu déjà pensé à Marie-Louise et
10: Non, je ne sais pas.
11: Mais je pense à Marie-Louise à chaque fois que je suis à Cosmo parce que je la remercie de faire ma première partie. ici. Parce que le samedi, elle fait ma première partie sur Ici Première, puis après ça, à 19h, quand vous avez assez consommé d'anxiété, tout ça lié à l'actualité, vous basculez sur Ici Musique, puis moi, je viens vous détendre après ça, je viens vous apaiser. Là. Mais, donc, merci beaucoup,
10: Marie-Lise, de faire ça. C'est vrai qu'on se succède à l'antenne. Mais vous savez qu'on se connaît depuis nos 18 ans.
3: Mais alors, j'ai fait des recherches.
10: On a un passé.
3: Depuis 18 ans, je ne savais pas.
11: 18, toi, peut-être, au tout début des années 90.
3: J'exagère.
11: Début de la vingtaine, Marie-Lise.
10: Oui, parce qu'on a commencé la même année ensemble à la télé. Lui était à Musique Plus, moi, j'étais à TVA. En 1993. Et on est rapidement devenus de grands amis. On a beaucoup, beaucoup...
11: On a passé de temps ensemble.
10: Enfin, on a bamboché.
11: On veut tout savoir. Tu sais, comme à l'émission Friends, là, dans ce temps-là, on n'avait pas d'autre vie. Hein,
10: ouais,
11: donc, on était que
10: dans
11: des amis.
10: On jouait dans Friends.
11: Groupe, on était un groupe, là, on était 5-6 amis.
3: Mais vous jouiez dans Friends comme Chandler et Monica, puis Rachel et
11: Ross? Nous, on n'a jamais joué. Non, on n'a jamais joué dans Friends. Moi, j'ai fini avec la
10: Monica du groupe.
11: L'amie de Marie-Louise, qui est devenue...

0: La mère de ma fille.
1: Voilà.
2: Ah, oh, ben là,
1: on la nomme, hein? On la salue.
0: Mais oui, parce que moi, je suis avec la mère de ma fille finalement depuis plus de 30 ans, tu sais. Ben, on était amis, on a été un couple, maintenant on est...
3: On va tout savoir.
1: Ben, oui, voilà.
2: Mais c'est beau, mais c'est beau. D'autant plus que l'amitié, j'ai l'impression que c'est très important pour toi, Philippe, dans la façon dont tu t'adresses aux auditeurs. J'ai pas l'impression, tu dis « chers amis ».
0: C'est vrai.
2: En quoi tu t'adresses à nous, les auditeurs et auditrices, « chers amis », on va écouter ça, « chers amis ». En quoi on est tes amis?
0: Parce que durant, par exemple, tous les étés, là j'arrive, là, je sors de mes vacances. Donc tout l'été, je suis allé partout, dans plusieurs régions du Québec, pour aller à la rencontre des gens, puis entendre les réactions des gens qui me disent comment se sont sentis à l'égard de telle pièce musicale, quand j'ai raconté ça et ça. Donc des fois, on passe beaucoup de temps ensemble. Moi, je peux, avec un nouvel ami que je rencontre dans un festival, je peux passer 2 jours avec lui.
2: Ouais.
0: Et c'est arrivé, là, j'étais à Gaspé tout récemment.
2: Ben oui, il y a des gens qui ont des histoires formidables avec Philippe Vigneault.
0: C'est clair.
2: Ils sont vraiment nombreux et nombreuses.
0: Ça m'aide à préciser aussi mon intention. Comme Rémi, par exemple, là, qui est là, Rémi, un auditeur. OK, Rémi,
2: bonjour, tantôt, Rémi.
0: Là, savez ce qu'il m'a dit, Rémi? Monique, est-ce que je peux parler à Monique, Eugénie?
2: Oui, il n'y a pas de problème.
3: Merci, Eugénie.
2: Mais est-ce qu'on peut? Là?
0: Ça, c'est une phrase qui va faire plaisir à des patronnes, OK? Parce que tantôt, Rémi, ce qu'il m'a dit, c'est que
2: là?
0: Grâce à l'application audio, il n'y a plus besoin de Spotify maintenant.
2: Oh! Ah, ben là, je vais dire comme... Jules, le fils de Catherine Pépin, mission accomplie.
1: C'est vrai.
2: Voilà.
0: Puis, mais, parlant d'amis, puis de liens, puis de contistes, puis les conversations qui sont précieuses, qui m'aident après ça à pouvoir offrir ce que les gens aiment avoir et entendre.
2: Tous les trois autour de moi, quand même, vous parvenez... Je le dis, en fait, parce que tu l'as dit, Marie-Louise, dans une publication Instagram cette semaine.
1: Qu'est-ce que j'ai dit, moi?
2: Vous parvenez à durer. Vous avez cette chance immense. C'est ce que t'as dit, Marie-Louise. T'as dit, j'ai cette chance immense que celle de durer. J'en suis parfaitement consciente. En un mot, pour clore, c'est quoi la clé pour durer?
1: Oh, la chance. Moi, je pense que c'est... Ben oui.
2: Oh, oui,
1: quand même. Non, il faut être modeste, là. Moi, j'ai plein de collègues que j'ai côtoyés au cours des années qui ont un talent exceptionnel et qui ont été obligés de changer de carrière, qui ont perdu leur job. Les médias, ça va mal. Ça fait plus qu'un mot, j'en suis consciente. Il faut le dire. C'est de la chance, je crois.
2: Philippe?
0: Moi aussi, je pense au destin, ces temps-ci. Oui, tout à fait.
2: C'est beau.
0: Ouais.
3: Monique? Résistance.
2: Bon, ça fait 3 beaux mots qui nous inspirent. Merci énormément, Marie-Louise Arsenault. Tout peut arriver sur les premières.
1: Merci.
2: Philippe Vigneault, Cosmopolite.
1: Merci, bravo.
2: Sur ICI Musique. Et Monique Giroux qu'on retrouve à Champ Libre et à de l'autre côté de chez Monique aussi les samedis soirs. Merci à vous trois.
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0: On vous invite à rester des nôtres puisque dans quelques instants, on va poursuivre notre émission spéciale de la rentrée avec plusieurs autres de nos collègues, chère Eugénie.
1: Chère Monique, on se retrouve dans quelques instants.
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5: Ici Rebecca Kwan, voici les informations. Le ton demeure acrimonieux entre le Canada et les États-Unis après l'échec des négociations commerciales entre les deux pays. L'administration Trump affirme que les Canadiens n'ont pas les moyens de se lancer dans une guerre tarifaire. Hugo Lavallée fait le point.
6: La réaction de Donald Trump est arrivée dimanche matin à 1h06, très précisément sur Truth Social. Il a écrit « Le Canada veut profiter des avantages liés au statut d'État sans en être un, ça suffit », fin de la citation. Donc, une déclaration quand même assez concise, assez tiède, faut bien l'avouer. On a déjà vu Donald Trump se montrer pas mal plus vindicatif envers les autres pays et leurs dirigeants quand ça ne fait pas son affaire. Le président, en l'occurrence, ne formule pas de nouvelles menaces. Par contre, s'il s'est montré prudent, son secrétaire au transport, Sean Duffy, lui, a été assez raide à l'égard du Canada. On peut l'écouter.
7: So to think that they're going to go to war with Donald Trump and actually win that war with the U.S., I think it's foolish on their part.
6: Le Canada n'a pas d'armée, son système de santé ne fonctionne pas. S'ils pensent qu'ils vont gagner contre Donald Trump, c'est de la folie, dit-il. Cela étant, le président Trump a aussi reçu des mises en garde dans son propre camp, entre autres de la part de Susan Collins, sénatrice républicaine du Maine, dont le siège est en jeu cet automne. Elle a écrit sur Twitter, « Ces tarifs vont accroître le coût de la vie pour les familles du Maine. J'enjoins les deux parties à retourner à la table des négociations. L'ancien vice-président de Donald Trump, Mike Pence lui-même, est allé un peu dans le même sens en déplorant le climat de tension actuel, en disant que la dernière chose dont les États-Unis ont besoin, c'est d'une guerre commerciale avec le Canada. L'ancien vice-président qui fait allusion à la situation économique délicate qui prévaut en ce moment aux États-Unis. Avec la guerre en Iran, les vagues de tarifs successives, ça exerce une pression à la hausse sur l'inflation. C'est sans parler des finances publiques qui ne se portent pas très bien avec la dette qui a franchi la semaine dernière le cap symbolique des 40 billions de dollars. Ici Hugo Lavallée, Radio-Canada, Washington.
5: Au Québec, la première ministre Christine Fréchette plaide en faveur d'une riposte stratégique à ses nouveaux tarifs douaniers de 50 % imposés par Washington. Ottawa a annoncé sa volonté de répliquer au dollar près avec des contre-tarifs qui entreront en vigueur le 8 septembre. Les détails avec Édouard Beaudoin.
8: La première ministre Christine Fréchette redoute les impacts que pourraient avoir des contre-tarifs dollar pour dollar sur l'économie du Québec, sur les PME de la province. C'est pourquoi elle a fait valoir auprès du premier ministre Mark Carney samedi que pour elle, l'important, ce n'est pas nécessairement d'avoir une riposte œil pour œil, dent pour dent, mais d'avoir une réplique stratégique ciblée sur certains secteurs de l'économie américaine bien précis. Elle n'a pas voulu donner d'exemple, mais on comprend qu'elle souhaite limiter les impacts de ces contre-tarifs au Québec tout en maximisant ceux aux États-Unis. On écoute la première ministre.
9: Pour moi, ça, c'est plus important d'y aller de manière stratégique que d'atteindre le montant qui sera associé aux impacts des mesures que prennent les États-Unis contre nous. J'ai pas d'exemple à vous donner, mais je peux vous dire qu'il semble que les mesures qu'on ait prises pour la présence de l'alcool américain sur les tablettes ont une portée importante.
8: Par ailleurs, à Ottawa, les conservateurs demandent au gouvernement de divulguer tous les détails de l'accord infructueux avec les États-Unis dans une lettre transmise au premier ministre Mark Carney. Le porte-parole conservateur en matière de relations au Canada-États-Unis fait valoir que les Canadiens ont le droit de voir cette entente maintenant qu'elle ne fait plus l'objet de négociations. On le rappelle, selon Mark Carney, ce qui a provoqué la fin des négociations, le départ des négociateurs canadiens de Washington, ce sont des demandes américaines de dernière minute qui auraient, selon lui, menacé la souveraineté canadienne. Ici Édouard Beaudoin, Radio-Canada, Montréal.
5: Et ces nouveaux tarifs américains pourraient relancer le mouvement pour l'achat local au pays. Dans les épiceries, certains consommateurs exercent déjà leur pouvoir de représailles en évitant d'acheter des produits américains. Le reportage d'Hugo Métro.
10: J'espère que mes tomates sont pas faites aux États-Unis. Ah, tu vois, elles sont faites en Ontario, fait que je suis correct.
11: Dans les allées des épiceries, pour certains, acheter local, c'est protester contre les tarifs américains.
12: Si tout le monde font ça, mais c'est là qu'on va avoir du poids.
13: Ça va être un exercice de chaque jour, parce que c'est pas quelque chose qu'on est habitué de regarder d'où ça vient.
11: Cette épicerie à Montréal s'adapte elle aussi.
14: On met toujours des petits collants au Québec le plus possible.
11: Elle remarque que la tendance s'est accentuée ces derniers jours.
14: Puis il y a beaucoup de personnes qui, dès qu'ils vont reconnaître que c'est aux États-Unis, ben, ils vont même pas l'acheter. Ils viennent à la caisse puis disent « Ah, finalement, je vais pas le prendre », puis ils prennent pas.
11: Un réflexe qui pourrait persister, explique le professeur émérite à HEC Montréal et spécialiste du commerce de détail, Jacques Nantel.
15: Si on regarde les habitudes depuis un an, elles se sont modifiées. Ça va s'amplifier, il n'y a pas de doute.
11: Et selon lui, les futurs contre-tarifs canadiens pourraient accentuer le fait

0: phénomènes et ne seront pas forcément synonymes d'inflation.
1: Ça peut être créateur de changement des habitudes. Le signal qui est donné, c'est que le produit américain est plus cher. Donc, j'ai encore plus d'intérêt à regarder le produit local.
0: Une guerre commerciale qui se joue donc aussi dans les allées des épiceries. Ici Hugo Métro, Radio-Canada, Montréal.
2: En terminant, le Canada a décroché 2 médailles de bronze au tournoi Beach Pro Tour de volleyball de plage disputé à Montréal. Chez les femmes, le duo formé de Brandy Wilkerson et Melissa Humana Paredes l'a emporté en 3 manches face à une équipe allemande dans le match pour la 3e place. La rencontre a dû être longuement interrompue en raison des orages. Les doubles championnes en titre s'étaient auparavant inclinées face à une équipe brésilienne en demi-finale. Du côté masculin, Sam Schachter et Johnny Pickett ont aussi décroché la 3e place grâce à une victoire contre un duo norvégien lors de la petite finale. C'est ce qui conclut les informations.

0: Bonjour à nouveau, rebonjour. On est au cœur de la grande fête de la rentrée. Bonjour Eugénie.
1: Bonjour Manick Giroux.
0: On va maintenant, et puis si vous avez raté la première portion de l'émission, quel dommage. Il s'est passé tellement de belles affaires.
1: Mais heureusement, ça tombe bien. Évidemment, on peut le réécouter sur Audio.
0: Ça s'écoute en rattrapage, à votre heure et à votre convenance. Voilà qu'on va recevoir ici quelques animateurs d'émissions quotidiennes. J'ai pendant 18 ans animé une quotidienne qui m'a manqué quand je l'ai quittée. Mais au bout d'un moment, je me suis dit, coudonc, il y a une vie après la quotidienne. Alors je le dis simplement pour mes camarades de la quotidienne qu'on va recevoir ici. À commencer par celle d'entre nous dont la vie se transforme le plus radicalement cette année 2026. Elle est fan de Poutine, de Céline, mais pas autant que Eugénie. Elle s'appelle Monique, tout comme moi, et pour la même raison, d'ailleurs. Ouais. Je sais pas d'ailleurs comment...
1: On n'a jamais raconté ça publiquement.
0: Hein? Jamais.
1: Et qu'il se passe des choses à cette émission-là, là, ouf! Racontez-nous le scoop Monique, de Monique.
0: Ben, oui. Alors voilà, on s'est à Monique, cher homonyme, on se croise dans le studio, Monique sort, j'entre dans le studio. Je t'ai dit, je m'appelle Monique, je le regrette un peu d'ailleurs, parce que c'est un prénom qui est quand même pas facile à porter, M-O-N-I-Q-U-E.
1: Et je rebondis à ce moment-là en lui disant que c'est la même chose pour moi, que mon prénom s'écrit avec un C, mais qu'il a une histoire. La sœur de ma mère, qui est décédée d'un cancer très, très jeune, elle n'avait que 23 ans. Mon prénom vient de celui de ma tante décédée.
0: Et d'où vient mon prénom Monique? De la sœur de ma mère, qui est décédée d'un cancer à 23
2: mais
0: ans.
2: Non. Incroyable.
0: Je vous jure que c'est vrai, absolument.
1: Il fallait voir nos visages à ce moment-là. J'ai encore des frissons.
0: Pareil pour moi. C'est dingue, cette affaire-là. Bon, alors, chère Monique, après toutes les émissions nombreuses et conséquentes, les documentaires, les enquêtes, ce que tu nous as proposé pendant un an le samedi matin à Mimosa, voilà que ta vie change cette année puisque tu animes votre retour. Et tu as quelques épisodes au compteur. Puis,
1: c'est intense. Hein? J'ai croisé un peu plus tôt, la semaine dernière, Pénélope et Masbou pour les intimes. Et je leur ai dit, vous êtes quand même un peu cinglés de faire ça. Émilie est là aussi. La quotidienne, il y a quelque chose du rythme, de l'intensité. Puis en même temps, j'ai toujours carburé à ça. C'est beaucoup
3: J'allais
1: d'adrénaline.
3: Dire que Monique n'a pas beaucoup d'autres médiums que l'intensité. Émilie Perrault, collègue et aussi grande amie, détentrice de plein de secrets.
1: C'est un créneau, effectivement, qui me colle à la peau. Absolument. Mais cela dit, quand on entre dedans, on se dit, ça va être ça, là, ma vie. Ouais, ça va être. Mais en même temps, j'ai un plaisir fou. J'ai une équipe extraordinaire. Je suis vraiment ravie. Mais oui, ça change une vie complètement.
0: Et ça change aussi une perspective, puisque tu es à l'affût forcément de ce qui peut survenir à n'importe quel moment alors que tu es en onde.
1: On entre en onde et souvent, on ne sait pas exactement qui on va interviewer. Ça arrive quand même. Il y a vraiment une gestion du risque de l'instantanéité, mais c'est la beauté aussi en même temps de la radio et d'un retour à la maison. L'idée d'informer les gens au moment où ça se passe. Puis on a vraiment décidé aussi d'être beaucoup sur le terrain cette année. Donc, on va avoir une chroniqueuse, Violette Quentin, qui va se promener. Donc, elle va être là. Elle va porter la voix des citoyens et être là où ça se passe, finalement, là. Pour qu'on puisse faire des comptes rendus très rapides. Mais ça demande quand même une agilité. Mais j'ai comme quelque chose de pieuvre en moi. Je suis capable de capter beaucoup de conversations en même temps, d'assimiler.
4: Monique, l'émission s'appelle Votre Retour. Oui. Moi, je veux savoir, après

0: Après un an de mimosa, est-ce que vous avez pensé à appeler ça Gin Monique?
1: Ça a été proposé, ça faisait véritablement partie.
0: C'est une joke?
1: Non, vous moi, c'est une vraie question.
0: Non, je savais pas.
1: Non, mais vraiment, en blague, avec mon équipe, effectivement, ça a été nommé Gin Monique, mais non.
0: Votre retour.
2: Est-ce que Monique Giroux a déjà pensé à ça aussi?
0: Ouais, Gin Monique, ça aurait été bon aussi.
3: Moi,
2: il n'est pas trop tard.
3: Pour une raison très simple, le gin me rend triste.
0: Ah, bon, ben là, on veut pas ça.
3: Proposez-moi du rhum ou de la tequila, du champagne. Sans problème.
0: Mais un nouveau drink, la tequila Giroux. Ouais.
1: Un autre point qu'on a en commun.
3: C'est vrai?
1: Le champagne.
0: Oh. Mais voyons!
1: Ben oui.
3: Et un troisième que vous ignorez, que j'ai découvert il y a peu. Nous allons toutes les deux voir Céline Dion le 10 octobre.
1: Non, non, non, non, voyons. La même date? Oh! Oh
0: non. Je quitte les ondes.
3: On va être à Défense Arena à Paris le même soir.
1: Alors, champagne.
0: Ça s'appelle plus la Défense Arena, par contre, juste vous dire.
3: Ah,
0: oui, bon, ça a changé de nom.
2: On espère que ce ne sera pas annulé.
0: Non, on espère, c'est ça.
1: Oui, parce que j'ai quelques annulations à mon actif, Monique. Il faut que je vous le dise.
3: Ah bon?
1: J'ai comme un
2: mauvais karma avec Céline.
0: C'est vrai,
1: un mauvais karma.
3: Non.
1: Deux
3: non.
1: fois, ça m'est arrivé.
3: Oh, non.
1: Mais ça n'arrivera pas cette fois-ci.
3: Pas au prix que j'ai payé le billet, je te dis, moi.
2: On va y aller.
3: Ça n'arrivera pas.
0: Au pire, Monique, les deux vous montrez sur scène.
3: Ah, je pense que ça va être bien correct.
0: Les 60 000 personnes qui ont acheté un billet ce soir-là vont être ravies de vous voir montrer sur scène à la place de Céline.
3: Mais c'est toi qui aimais Céline, Eugénie.
0: Oui, mais là, on va passer à autre chose.
3: Alex Courteau, on n'entend pas Céline,
0: c'est à l'émission d'Alex Courteau.
4: Mais c'est vrai qu'on a peu fait jouer Céline, c'est vrai. Ah? On n'a rien contre, hein? c'est moins funk.
0: C'est moins
4: jazz.
0: Ah, je peux t'en sortir quelques chansons funk.
4: OK,
0: ben
4: oui, avec plaisir.
0: Treat her like a lady, entre autres. Mais bon.
4: Treat her like a lady.
0: Bravo, il la connaît.
4: Non, je connais tout.
3: Alex Courteau, il a tous les talents. Il écrit, il joue la trompette.
4: Mais là, c'est la 9e saison de Tellement Courteau. Et c'est spécial parce que l'émission va durer seulement 2 heures.
3: Oh! C'est là où le public vous fait... Oh.
4: Exact. Ben oui, je le sais. Et ça, c'est assez étonnant. C'est à ma demande que l'émission perd du poids. Et c'est pas...
3: Oui, parce que généralement, il faut que vous sachiez que les animateurs, les équipes demandent toujours d'avoir plus de temps d'antenne.
4: Exact. Et j'en ai parlé récemment avec quelqu'un de très connu dans le monde du showbiz qui m'a dit, ben oui, donc, on ne te demande pas ça, t'es malade. T'es fou, t'es tombé sur la tomate. Une heure de moins, mais non, ils vont t'enlever une autre demi-heure après, puis après, il n'y aura plus. Mais
0: c'était-tu encore. Yvon Deschamps?
4: Non, c'était...
0: j'essayais de deviner.
4: J'ai toujours un Yvon Deschamps en moi, pas loin. Il peut ressortir à tout moment. Et j'ai demandé ça parce qu'il y a une bonne raison, puis Monique le sait pour une raison intime aussi, c'est à cause de mes histoires pour enfants. El Capucci, mon fameux personnage que j'ai inventé sur Radio-Canada Audio. Et là, je suis comme, depuis quelques années, personne ne le sait, sauf ma femme, écartelé, littéralement, entre cet univers jeunesse et mon émission de radio musicale que j'adore et qui m'aime le sang que j'ai dans les veines.
3: Et qu'on adore aussi.
4: Mais là, Radio-Canada, ils m'ont dit, ah ben là, ça serait bien qu'on ait plus d'histoires pour enfants. Je suis comme, oui, mais là, je suis en onde 3 heures de temps. Alors là, on réduit un peu l'émission pour faire plus d'histoires d'El Capucci. Donc, je peux déjà vous dire que j'ai déjà enregistré un nouvel épisode d'El Capucci qui va sortir. Puis là, on est en train de mettre les choses en place, puis on a comme un objectif. Je ne vais pas le dire parce que tout à coup, on n'arrive pas à l'atteindre.
0: Ah, dis-le.
4: Mais on va essayer de faire un épisode par mois. Parce que là, c'est l'engouement, c'est la folie. Je me fais parler d'El Capucci.
3: El Capucci symphonique, El Capucci audio, El Capucci livre.
4: On a fait des concerts symphoniques et on va en refaire d'ailleurs. Wow. On va en refaire.
1: Auquel j'ai assisté. Vraiment, vous ne voulez pas manquer un spectacle comme celui-là.
4: C'était-tu pas pire?
1: Il est extraordinaire. Il a tous les talents. Ajoutons à ce que Monique a dit.
4: J'ai
1: jouer la
4: fun.
1: Comédie, c'est être drôle fun. Sur scène, les enfants
4: niaiser
1: capotent.
4: Un chef d'orchestre.
1: Et cet été, j'étais avec plusieurs enfants qui avaient à peu près 7 et 8 ans. Oh, et là, c'était la folie parce qu'il y avait un nouvel épisode d'El Capucci qui venait d'arriver sur la Coupe du monde. Yes. Et là, la fébrilité d'écouter cette nouvelle histoire-là. Alors, je comprends Radio-Canada de vouloir miser
4: ça me fait plaisir.
1: Sur
4: merci,
1: El Capucci, vraiment.
4: Toi-même,
0: Alexandre, t'as une marmaille à la maison quand même.
4: Ouais, non, mais là, ils sont ados maintenant.
0: Est-ce que ce sont des amis d'El Capucci?
4: Non, écoute, Eugénie, je vais te dire, les deux phrases que j'entends le plus souvent à la maison, c'est « fais-moi un virement puis... ». Ça, c'est la première. Parfois avec « s'il te plaît », puis l'autre, ta joke est poche.
0: Ah. Hey, mais heureusement,
4: je les aime, je veux tout le temps les aimer, là.
0: Mais t'as un public et des collègues qui t'adorent aussi, Alex.
4: C'est pour ça que je suis au bureau, il y a quelqu'un qui m'aime au bureau.
0: Alors, Monique Néron, Alexandre Courteau, vous animez les quotidiennes, ainsi que Émilie Perrault et Mathieu Dugal. Émilie Perrault, quand on parle de rapport à l'auditoire, toi, tu l'entretiens vraiment bien. Tu en as fait presque un spectacle où tu parles justement de toi-même comme public et le rapport entre artiste et public, et on peut penser entre animatrice et public aussi. Mm-hmm. Qu'est-ce que tu leur dois aux auditeurs et auditrices?
5: Mais tout, vraiment. Parce que je veux dire, si tu parles dans le vide, ça sert à rien. Je veux dire, si ça résonne pas ce que tu fais. Donc, moi, ça part de là, mon spectacle qui parle vraiment de mon identité de spectatrice, mais c'est la même chose pour les auditeurs. Puis, il y a rien qui me fait plus plaisir quand je me promène avec ce spectacle-là de rencontrer des auditeurs du Restera toujours la culture, parce que c'est ça qui se passe. Les gens viennent me voir, puis je sais pas pourquoi je suis émue, mais je t'écoute à tous les jours, ta voix m'accompagne. Ce lien-là, c'est tellement précieux. Ouais. Des fois, les gens ont tout le temps l'impression qu'ils nous dérangent. Vous ne nous dérangez pas, OK? Venez nous le dire, on le fait pour vous, puis on a envie de vous entendre.
0: Cinquième saison, est-ce qu'il y a des nouveautés cette année? Il restera toujours la culture.
5: Oui, il y aura des nouveautés. Bon, l'an dernier, il y a Ingrid Saint-Pierre qui a commencé à venir jouer avec nous de temps en temps, avec Indom, Dominique Tardif. Là, cette année, Dominique Tardif va être de retour en mode solo. Là, j'ai dit, Dominique, t'es assez grand, là. J'attends.
0: Ah oui, okay. Oui.
5: Ça va être Dominique et ses amis. Donc, Alexandre Courteau, des amis d'ici musique vont venir faire
0: Francis
5: des tours.
0: Reddy,
5: Francis Reddy, entre autres. Et Ingrid Saint-Pierre, elle, va revenir une fois par mois nous offrir un journal de création. Elle est en écriture cette année, Ingrid Saint-Pierre. Wow. Et une fois par mois, elle se lance le défi d'être en dialogue avec une œuvre. Donc, elle va venir nous parler d'une œuvre qui l'a inspirée et elle va nous jouer une chanson qu'elle a créée et qu'elle va tester comme ça une fois par mois. On ne sait pas si ça va se retrouver sur l'album, mais on va vivre cette création-là avec Ingrid Saint-Pierre à tous les mois.
0: Incroyable, vraiment. Oui. Très. Ça commence quand, ça, ce créneau-là? On ne sait pas, ça s'en vient. Écoutez tout le temps.
5: Dès le 31 août.
0: Dès le 31 août. Mathieu Dugal aussi, en quotidienne, avec Moteur de recherche, Moteur en homme, on l'a dit. C'est probablement la question que tu dois le plus te faire poser, Mathieu, mais je vais te la poser quand même. À l'ère de l'intelligence artificielle, où tout le monde peut vraiment demander n'importe quelle question, pourquoi c'est important d'avoir une quotidienne qui répond aux questions des gens? C'est-à-dire que les gens, ils posent la question, ils vous écrivent la question.
6: Ouais.
0: Vous prenez le temps de faire vos recherches.
6: Ouais.
0: Il y a un chroniqueur ou une chroniqueuse ou toi via une entrevue qui peaufinait la question. Ouais. Ils attendent que l'émission passe avec leur question, puis ils finissent par être satisfaits. Alors qu'avec l'intelligence artificielle, on le sait, ça se fait en une seconde. C'est quoi la plus-value?
6: C'est une excellente question, puis je dois dire que je me la pose très souvent, parce que quand j'ai commencé ici comme animateur, j'animais La Sphère, donc c'était une émission qui était exclusivement techno, puis on couvrait évidemment beaucoup la montée de l'intelligence artificielle. C'était 2011-2012, c'était le début du deep learning, l'apprentissage profond et tout ça. Mais en fait, c'est une question qui m'obsède, parce que la place de l'humain, on dirait qu'elle est de plus en plus remise en question, parce qu'on a des algorithmes qui supposément seraient capables de nous remplacer. Mmh. Et je dois vous dire que c'est quelque chose qui vient beaucoup de gens qui sont dans l'industrie de l'IA. Et ça, il faut se le dire.
0: Ouais.
6: Parce que souvent, les voix qu'on entend, et les voix qu'on entend le plus, et c'est assez dommage d'ailleurs, tu sais, quand on parle d'auto ou d'urbanisme, t'entends pas juste les ingénieurs de Ford.
0: Mmh.
6: Et quand on parle d'intelligence artificielle, souvent, on va voir les ingénieurs qui travaillent déjà pour des compagnies qui ont quelque chose à nous vendre. De quoi on se rend compte actuellement? On se rend compte que l'intelligence artificielle, premièrement, c'est une technologie qui peut être fabuleuse dans certains cas, dont on est actuellement en train de perdre le contrôle. Elle aggrave la crise climatique. Elle aggrave la crise de la solitude. Elle aggrave la crise de la vérité, parce que c'est une technologie qui n'est pas réglementée. Et donc, moi, j'aurais le goût de dire qu'est-ce qui fait la force de la radio, de Moteur de recherche, en l'occurrence, mais de toutes vos émissions, parce que c'est à la base, qu'est-ce qu'on fait? On rencontre des humains en direct.
0: Mm-hmm. Ouais.
6: C'est ça qu'on fait. Et donc, plus que jamais, je pense que la radio est important dans ce contexte-là. Et pourquoi Moteur de recherche a ce petit plus par rapport à ça? Premièrement, on est imputable.
0: Mm-hmm.
6: Et donc, je pense que le fait qu'on sache qu'on a des normes et pratiques journalistiques, c'est une police d'assurance, et je dis pas qu'elle est parfaite. On est faillible, on est des humains, des fois.
5: Mais ça nous rend attachants.
6: Mais ça nous rend aussi. Aussi, la technologie est de plus en plus présente, mais elle nous éloigne de ce qui fait qu'on est un humain. Il faut se reconnecter sur cette chose, et la radio est un des plus beau médium pour se reconnecter avec ça.
0: Moteur de recherche, Moteur en herbe, sur ICI Première, 19h, quotidiennement.
6: Oui.
0: Incluant le vendredi.
6: Absolument.
0: Donc, merci énormément, Monique Néron, Alexandre Courteau, Émilie Perrault, Mathieu Dugal. Et on se quitte sur ton thème, Monique Néron.
5: Ah, oui, merci.

0: Il y a un gros automne en vue de l'information cette année, des partiels au fédéral, une élection générale au Québec, un référendum en Alberta, entre autres. Et pour vous accompagner cet automne et depuis quelques années aussi, Mathieu Bellumeur sera là à la une, Madeleine Blais-Morin avec ça nous regarde et Jeannick Tremblay à l'émission Tout Terrain sur ICI Première les dimanches. Bonjour à vous trois.
1: Bonjour.
0: C'est un plaisir de vous voir. On peut compter sur vous pour nous donner l'heure juste sur les dossiers brûlants de l'actualité locale, régionale, internationale. Et là, c'est du sérieux ici, alors je vais vous voyer tous les trois quand même. C'est quoi votre rapport à l'actualité pendant l'été?
2: Moi, j'ai écouté les nouvelles.
0: C'est vrai?
2: Tous les jours. Puis ça me permettait de rester finalement au fait parce que je me suis dit, c'est pas vrai que si j'arrête d'écouter les nouvelles cet été, je vais angoisser une semaine avant de recommencer en me disant qu'est-ce que j'ai raté. Donc, il a fallu que je me garde au courant. Et je trouve donc bien qu'on a des beaux bulletins de nouvelles. Vous faites bien ça. Hein? Vous êtes bon, vous êtes efficace. Vous êtes,
1: non, mais c'est
2: vous
1: vrai.
2: Synthétisez des informations complexes en peu de mots. Alors, je me suis limitée aux bulletins de nouvelles.
0: Ah, c'est vrai? Ouais. Okay. Ben, quand, oui, livré par Mathieu, quand même.
1: Oui, mais moi, j'ai réussi cette année pour la première fois à décrocher davantage.
0: Ah ouais?
1: Et cette année, on est allé avec la famille en France. Et quel réflexe j'ai eu quand je suis arrivé en France?
0: J'ai
1: écouté les nouvelles, puis de regarder les informations. Puis là, je me disais, OK, je m'étais dit que j'allais décrocher.
0: Puis,
1: mais dans le fond,
0: c'est
1: juste...
0: Il se passait rien en France, c'est pas comme
1: ça. Il se passait
0: si,
1: bien les affaires.
0: Non, c'est ça.
1: Donc,
0: mais on
1: c'est
0: y échappe pas, malheureusement.
1: C'est difficile de décrocher, puis je me rends compte, j'ai pas tant envie. C'est une passion, c'est, je veux savoir, ça fait partie comme de mon ADN. Je suis incapable de décrocher complètement.
0: Jeannick, vous?
3: Ben, on n'a pas le choix que de toujours... On décroche
1: quand même
3: beaucoup plus l'été. Et il le faut. C'est absolument nécessaire compte tenu du travail qu'on fait où est-ce qu'on absorbe des quantités de données. Si on était des ordinateurs, c'est une analogie, mais phénoménale par jour, par semaine, compte tenu de ce qu'on a à raconter aux auditeurs. Donc, il faut continuer de le faire. Et il faut aussi se tenir à jour un peu parce que, vous voyez, Bonnie Tyler, qui est morte il n'y a pas longtemps, il faut quand même le savoir.
0: Je trouve ça très touchant que vous nommiez parmi toutes les choses qui sont passées cet
2: Bonnie
0: été
2: Tyler.
0: Le décès de Bonnie Tyler. Mais la raison pour laquelle ça me fait sourire, sincèrement, c'est que j'ai remarqué que vous donniez beaucoup de place à la culture.
3: Oui.
0: Bon, ça me touche parce qu'évidemment, moi, ça m'intéresse énormément, mais comment la culture, les artistes, les œuvres culturelles nous permettent de comprendre comment le monde se façonne? Parce que c'est ça, Tout Terrain. Vous nous faites comprendre comment le monde se façonne?
3: Ben, la culture, ça fait partie du monde. On ne peut pas en faire abstraction. Si on se met en tête de faire un magazine comme celui qu'on veut faire, il faut faire une place à la culture. Ça, on n'est pas fait que de raison. On est fait aussi, nous sommes des êtres de passion. Vous seriez surpris d'ailleurs de voir des gens de l'information qu'on associe plus régulièrement ou presque exclusivement à des rôles sérieux, vous savez, qui entendent peu à rire et pourtant qui sont des gens très éclatés dans la vie.
4: Mais Jeannick, il faut dire, on a évoqué les 90 ans de Radio-Canada, il faut dire que sur ces nombreuses décennies, ça a été le cas. L'information ne s'attardait pas. Je suis allée chez Madeleine parler du décès de Jacques Michel. J'ai été aussi invitée chez Jeannick.
3: Lors du décès de Jean-Pierre Ferland.
4: Au décès de Jean-Pierre Ferland. Donc, ça ne se faisait pas beaucoup. Il y a encore une poignée d'années que l'information s'attarde, en effet, à la culture, aux événements de la culture.
2: On essaie d'expliquer notre monde et effectivement, la culture en fait plus que partie.
0: Ben, c'est tout à votre honneur. Et puis, comme auditeur et auditrice, je pense que c'est très apprécié aussi de voir que tout ça se côtoie. Mathieu, l'actualité va être riche cet automne. On l'a dit avec toutes les élections partout au Canada, évidemment. Tout va aller très, très vite. Et on le voit beaucoup, en fait, il y a beaucoup d'annonces qui sont faites d'abord sur les réseaux sociaux. Comment donc, c'est une question que je pose à Mathieu, mais je peux la poser aux trois. Comment vous voyez votre rôle, donc, au bulletin de nouvelles en 6 minutes, en 8 minutes, en 10 minutes, selon le créneau? Il y en a quand même 8 par jour que vous pilotez,
1: oui,
0: Mathieu?
1: Oui, c'est...
0: plus à la une à 5 heures.
1: Plus à la une dès 5 heures. Oui, s'il y a des lève-tôt, écoutez-nous, ça va nous faire plaisir. Bon, mais tant mieux.
4: Mathieu, que j'écoute parfois aussi. Je voudrais pas que t'aies une... Tu manifestes une jalousie par rapport à Patrick parce qu'il m'arrive de me réveiller avant 5h30. Donc, il m'arrive de me réveiller aussi avec...
1: Plus souvent avec Patrick, mais des fois avec Mathieu.
4: Moi,

0: choix.
1: C'est assez souvent, finalement, avec Mathieu aussi.
2: Faites un T-shirt de ça, quelqu'un, là, s'il vous plaît.
0: Non, mais pour répondre à la question, Eugénie, c'est vrai qu'il y a beaucoup d'annonces sur les réseaux sociaux. C'est vrai que les politiciens prennent la parole puis utilisent.

0: quelque chose qui est important, démêler, contre-vérifier et de le rendre compte. Puis nous, on a une formule qui est, je trouve, idéale le matin. 10 minutes et toutes les informations mm-hmm. essentielles de la journée sont concentrées là à chaque début d'heure. Je trouve ça merveilleux que Radio-Canada continue à faire de ces bulletins, de ces rendez-vous d'informations-là. 10 minutes là en radio d'informations, de bulletins de nouvelles. Il n'y a pas grand monde qui ose faire ça parce que c'est long, parce que ça demande du travail, parce que ça demande des ressources. Et nous, on a cette chance-là d'offrir ça aux auditeurs et je trouve ça très important. Puis c'est vraiment la façon de faire.
1: Et imaginez... Oui, Madeleine. Imaginez si vous avez 50 minutes supplémentaires pour
2: comme dans votre cas,
1: pour essayer justement de pas permettre aux politiciens de dire exactement ce qu'ils veulent dans les mots qu'ils ont choisis. Mm-hmm. Faut remettre en contexte aussi. Faut expliquer. Faut donner la voix à des experts qui sont capables d'interpréter tout ça. Et c'est ce qu'on essaie de faire. Alors oui, les bulletins de nouvelles sont essentiel. Et puis c'est ça, on se complète. Puis à 6 heures, bon, ceux qui n'ont pas eu le temps de suivre pendant la journée, bon, on essaie de vous donner un résumé, puis d'apporter aussi une touche de légèreté et d'aller ailleurs.
3: Et c'est vrai que et l'un et l'autre font un travail essentiel le début de la journée avec, bon, ce qui est important, ce que vous devez savoir. Ensuite, avec Madeleine qui va aller un peu plus en profondeur. Et nous, ben, on complète le tout le week-end en se disant, ben, de quoi on a pas parler. Comment on pourrait aller davantage en profondeur? C'est le luxe du temps que nous avons pour préparer cette émission-là, tout terrain, le dimanche matin. Donc, on va essayer de se poser la question un peu à la façon de, je sais pas, mais de Wayne Gretzky qui se disait, où est-ce que la rondelle va être rendue? Mmh. Hein, pour essayer de compter des buts.
1: Êtes-vous le Wayne Gretzky de la radio? C'est ça que je dis, j'adore.
3: Je n'aurais pas cette outrecuidance.
1: Non, je trouve, c'est pas loin de la vérité, moi, je trouve. Mais plus sympathique encore, Jeannick Tremblay, que ce fameux Wayne. Mais vous faites les trois... un excellent travail, un travail vraiment essentiel. Vous le prouvez bien que le tout-terrain à la une, ça nous regarde. Vraiment, merci. J'essaie de faire une phrase avec vos titres, mais bon, Jeannick Tremblay, Madeleine Desmorin, Mathieu Bellumeur, on vous suit, on se fie à vous. Merci énormément pour votre présence aujourd'hui.
0: Merci
4: à vous trois. Merci.

0: Radio-Canada Bonifie, son offre aussi en termes de balado et de livres audio cette année. Il y a plusieurs projets vraiment extrêmement intéressants qui vont ratisser large et qui devraient capter notre attention. Eugénie, tu as des invités à nous présenter.
1: Ben, tout à fait. On accueille Alain Gravel, Simon Paris-Poupard et Laurie Zéphir. Et pourquoi? Ben, parce qu'Alain Gravel va présenter un nouveau balado, La Grande Fumisterie. Simon Paris-Poupard, Ordure, journal d'un vidangeur que vous avez beaucoup apprécié. Les auditeurs sera présenté en livre audio. Et Laurie Zéphir, Naviguer la parentalité. On a une deuxième saison. Ça manque de nuances. C'est le titre de cette deuxième saison. Bonjour à vous trois.
2: Bonjour.
1: Merci d'être là. Simon, je commence par vous parce que vous avez été applaudi quand j'ai nommé votre nom. Ordure, journal d'un vidangeur, est paru en 2024 chez Lux. Vous-même, éboueur, vous avez voulu nous sensibiliser à la réalité de vos collègues, mais aussi nous faire prendre conscience de nos propres comportements. Vous dites, je veux sortir de l'oubli les vidangeurs. Je veux surtout que vous cessiez de croire que vos ordures disparaissent par magie. Le livre a été un immense succès, a remporté des prix. Est-ce que vous vous attendiez à cet impact-là?
3: Non, du tout, d'autant que je ne suis pas du milieu du livre. C'est-à-dire, j'avais aucune idée même combien de livres étaient un succès au Québec. Fait que ça dit à quel point j'étais étranger à l'idée même du succès. Là. Donc, non, pas du tout. J'y vais de surprise en surprise.
1: Vous avez rendu l'invisible de cette réalité très visible. Qu'est-ce que ça a changé pour vous et vos collègues?
3: J'ai la chance de parler à beaucoup de collègues. D'ailleurs, le livre m'a permis de garder des contacts, des bons liens avec eux. Puis les témoignages sont vraiment élogieux. C'est-à-dire les citoyens et citoyennes ont changé, pour certains, en tout cas leur attitude envers les... Mais là, vous dites éboire, là, nous, on dit vidangeur, okay. Mais
1: historiquement
3: aussi, en fait, on a eu Claudel Richard a fait un mémoire sur la gestion des ordures au Québec, puis le terme, historiquement, c'était vidangeur au départ, ouais.
1: Ben, je vais dire vidangeur, vous faites bien de me corriger. Le livre sera disponible sur audio, vous en faites la lecture, ça a été quel genre d'expérience?
3: Ah, ben c'était génial. J'ai été très bien dirigé par Bianca Gervais.
1: Qui réalise le livre,
3: oui. Qui réalise.
1: Le livre audio.

0: Olivia Dio, ben c'est une grande actrice. Elle m'a accompagné parce qu'on était dans un croisement entre des chroniques que je peux faire et un peu du jeu d'acteur. Puis j'avais vraiment besoin de son support, de son soutien. Pour moi, c'était une belle opportunité que Radio-Canada m'offrait, là. C'était un plaisir, en tout cas.
1: Quand j'ai su que le livre devenait un livre audio, je me suis dit, peut-être qu'on pourrait diffuser le livre sur les haut-parleurs des camions de vidange. Puis comme ça, tout le temps, tu sais, partout au Canada. Puis comme ça, ben tout le monde est sensibilisé d'un coup. Ça pourrait rendre service, peut-être.
0: Il va y avoir un peu de confusion parce qu'il y a des bruits de troc aussi. Ouais, c'est donc, sûr. De recul.
1: Ben, on est mieux de lire le livre ou de l'écouter, évidemment. Le livre audio, ça sera disponible, je l'ai dit, mais dès le 5 septembre. Dès le 5
2: Eugénie,
1: octobre.
2: J'ai une question pour Simon. Ouais. Éric Chacour, qui vient du milieu de la finance et qui travaillait dans une banque, a eu un succès absolument extraordinaire avec Ce que je sais de toi, traduit dans je ne sais combien de langues. Il a fini par quitter son travail parce que le succès de son livre l'emmenait un peu partout à faire des tas de choses auxquelles il n'avait pas songé. Est-ce que ça vous traverse l'esprit parfois de vous dire, ben, peut-être que je ne serai plus vidangeur et que je me consacrerai à la littérature d'une manière ou d'une autre?
0: J'espère que non. Parce que pour moi, ramasser les poubelles, c'est comme une forme de service civique. Puis moi, ça me permet de faire mon sport. Donc, si je ne suis plus en mesure de ramasser les ordures, c'est que je suis rendu fini. Mon corps va m'avoir lâché. Alors, j'espère pouvoir continuer à le faire. C'est la meilleure réponse que je peux donner. Pour l'instant, ça t'offre.
1: Entre un abonnement au gym ou juste rester vidangeur, Simon Paris, tout fort, regarde. La vidange. Merci, Simon. Très hâte d'entendre ça. Bon, c'est un autre sportif, mais il n'est pas ici pour nous parler de vélo, mais quand même, ni de faire les vidanges. Je ne pense pas que vous avez déjà été vidangeur à la gravelle.
3: Vous les mettez au chemin.
1: Vous les mettez au chemin. J'espère que vous êtes sensibilisé à ce que vous mettez.
2: Il faut quand même les prendre
1: dans
2: la maison pour les amener au chemin.
1: Bon, c'est ça.
3: Papa. C'est moi, papa.
1: C'est vous, papa. Bon. À la gravelle, vous animez les Faits d'abord tous les samedis midi pour une 8e saison cette année, mais vous arrivez aussi avec un nouveau balado. Une nouvelle saison, en fait, de ce balado qu'on a appelé Dans l'œil d'Alain Gravel. Première saison, c'était sur l'aide médicale à mourir. Ouais. Et là, ça s'appelle La grande fumisterie. Et c'est sur la lutte des géants du tabac. Qu'est-ce que ça raconte?
3: Contre les géants du tabac. En fait, comme on dit dans les salles des nouvelles, c'est une maudite grosse histoire, assez fascinante. Et c'est la petite histoire dans la très grosse histoire. Donc, ça part de cette poursuite, donc recours collectif et poursuite des provinces qui a duré 27 ans, 1998 jusqu'à l'année dernière. Une poursuite qui s'est soldée par une condamnation dans un premier temps et par la suite un règlement, donc 32,5 milliards que les cigarettiers doivent payer d'anciens fumeurs, aux héritiers de fumeurs qui sont morts du cancer, aussi aux provinces pour compenser les frais de santé. Mais ce qui est assez intéressant dans cette histoire, ce sont les petites histoires dans la grande histoire. Les gens, je ne sais pas si ils le savent, mais cette histoire-là a commencé en 1998 par une dame, une enseignante de Rimouski, Cécilia Letourneau, qui avait des problèmes de santé. Le médecin lui dit, vous devez absolument arrêter de fumer, sinon vous allez avoir de sérieux problèmes. Puis elle n'était pas capable d'arrêter parce qu'elle était dépendante. Et le médecin lui dit, lui prescrit des patchs, des timbres pour pouvoir arrêter de fumer. Puis elle, femme tenace, dit, ça coûte combien? C'est 300 $, je paye pas ça. Alors elle a été aux petites créances à Rimouski. Et les compagnies de tabac n'ont jamais perdu une cause. C'est la première cause dans l'histoire que les compagnies, ils réglaient, comme aux États-Unis, il y a ce qu'on appelle le Master Settlement Agreement, qui est une entente de plus de 200 milliards à verser aux États. Et donc, Imperial Tobacco a vent de cette poursuite-là. Une armada d'avocats se présente aux petites créances, alors que normalement, il n'y a pas d'avocats. La dame a perdu. Ce qui est bien, c'est qu'une défaite aux petites créances ne crée pas une jurisprudence. Puis il y a de jeunes avocats un peu rêveurs, qui entendent parler de ça à Montréal, et ils décident de la contacter, ils décident de partir sur recours collectif sans savoir où ils allaient. Ils savaient que ça allait être très difficile. Et ils avaient fait un arbre de logique sur la probabilité de gagner et surtout de collecter. Et ils avaient calculé qu'ils avaient des chances, ils avaient 4% de chances de gagner et de collecter. Alors, ça a duré 27 ans, et ce 300 $ de Cécilia Letourneau a fini à 32,5 milliards de dollars.
1: Incroyable. 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Alain Gravel, merci, et on vous retrouve au Fait d'abord les samedis à midi. Autrice, animatrice, psychologue spécialisée en santé mentale maternelle, périnatalité.

0: parentalité, l'attachement parent-enfant et l'attachement dans les couples, j'ai des questions pour vous, Laurie Zévère. On vous connaît aussi via le balado Ça va maman, que vous avez cofondé il y a quelques années. C'est un balado et une communauté. Et là, vous arrivez donc avec Naviguer la parentalité, ça manque de nuances.
1: Ouais.
0: C'est le nom de cette deuxième saison.
1: Oui.
0: Pourquoi? Il n'y a pas de nuance?
1: Ben, je ne sais pas dans la salle qui est parent et surtout qui est parent sur les réseaux sociaux actuellement. À la main levée, ça ressemble à quoi?
0: Ça ressemble à l'enfer.
1: L'effet des réseaux sociaux sur la parentalité aujourd'hui, ouais. On le voit statistiquement à travers les études à quel point ça vient affecter la santé mentale des parents. Il y a tellement de pression, il y a tellement d'informations et sur les réseaux sociaux, les avis sont très tranchés.
0: Vraiment, donc, c'est dogmatique en fait.
1: Exactement. Et moi, dans mon bureau, ce que je vois, c'est des parents qui vont souffrir de ça, qui souffrent de la confusion, que le sentiment de compétence parentale va diminuer. Ça peut même créer des chicanes dans le couple. Là, il va y avoir, par exemple, maman qui disait, j'ai lu que telle étude disait telle affaire avec bébé ou avec mon enfant. Puis il y a le partenaire à côté qui dit, ben voyons donc, c'est beau, c'est gros bon sens, on n'a pas besoin des études pour ça. Fait que c'est tout ça que j'essaie d'adresser dans le balado pour venir amener de la nuance. Puis dire que dans le développement de l'enfant, il n'y a pas d'opinion si précise et des oui et des non comme ça. Là.
0: Je trouve ça intéressant parce qu'on est parents depuis... Il y a des parents depuis que le monde est monde.
1: Ouais.
0: Puis on est capable d'envoyer des gens sur la Lune, mais on n'a pas de guide un peu consensuel sur la parentalité.
1: Non, et c'est correct comme ça.
0: Ah
1: je pense
0: oui?
1: que c'est ça que j'essaie de valoriser. Parce que j'entends les jeunes parents qui disent « Eh où la recette? Je veux le mieux pour mon enfant. » Mais en même temps, la recette, elle ne se trouve pas. Il faut qu'on la trouve dans le lien avec l'enfant. Il faut réfléchir. Puis dans le balado, je ne suis pas toute seule. Parce que moi, des fois, dans mon bureau, je vais avoir des mamans qui vont me dire, je travaille beaucoup avec les mamans, ouais. qui vont me dire, OK, mais ici, j'entends telle chose, mais on dirait que quand je m'en vais sur les réseaux sociaux, quand je m'en vais ailleurs, c'est pas ce qu'on me dit. Mm-hmm. Et là, dans le balado, il y a moi, qui est spécialisée en santé mentale parentale, mais j'ai aussi Mathieu Blanchet, qui est un collaborateur avec Mathieu Dugal à Moteur de Recherche, Suzanne Vallière, que peut-être des gens aussi connaissent, qui vulgarise beaucoup en psychologie de l'enfance. J'ai aussi Béatrice Fillon, qui est en psychiatrie adulte. Et là, avec tous nos avis, on se permet de réfléchir, puis j'espère que ça va donner aux parents les petites lumières dont il a besoin pour trouver la réponse.
0: La réponse en soi, en fait, à quelque part.
1: Parce la que... réponse en soi est dans le lien avec l'enfant.
0: Ouais,
1: je peux pas, exemple, moi j'ai 4 enfants, je peux pas agir de la même façon avec mon premier qu'avec mon dernier. Mmh. Je vais avoir un tempérament qui va être différent, le contexte de vie, les apprentissages à faire. Donc, tous ces éléments-là, je peux pas juste le trouver à l'intérieur de moi-même. Il faut aussi que je regarde quel enfant j'ai devant moi, puis à travers ça, les choses vont évoluer aussi. Il faut arrêter de se dire que quand on prend une décision, c'est terminé, c'est fait. Les parents aimeraient ça, mais c'est pas ça la réalité.
0: Vous devez être une maman extraordinaire, vous.
1: Ah oui, hein?
0: C'est sûr, c'est sûr.
1: Écoute,
0: sincèrement, je pense que c'est un sujet intéressant et je serai absolument à l'écoute. Naviguer la parentalité, ça manque de nuances. Vous allez vous attaquer au mythe tenace du sommeil, à la discipline pour déconstruire vraiment la désinformation. Donc, ça sera extrêmement utile.
1: Ben, j'espère que ça va aider les parents. Le but, c'est toujours ça, c'est d'essayer d'aider, de vulgariser. J'entendais tantôt autant Simon que Alain d'être capable de se dire, ben, si on est capable d'amener quelque chose qui est assez rigoureux, c'est juste ça l'objectif. Mm-hmm. Puis sur les réseaux sociaux, en ce moment, c'est l'opinion de tout le monde qui se trouve. Ça crée encore plus la confusion, comme je parlais tantôt. Donc, si ça aide juste un petit peu le parent à avoir une information qui est validée.
0: Alain Ravel a une question. Vos enfants sont grands, Alain.
2: Oui, mais comme vétéran, papa et comme grand-papa, moi, j'ai toujours dit, quand on élève des enfants, il n'y a pas de règles, il n'y a que des moyennes.
1: Okay. Je vous donne la note de passage, c'est bon.
2: On fait pour le mieux.
0: Laurie Zévère, oui, on fait du mieux qu'on peut. Naviguer la parentalité, ça manque de nuances. C'est dès le 8 septembre sur Audio. Et parlant d'enfants, Alain Gravel, votre propre fils, Simon Coutu, propose un nouveau balado cet automne. Et ça s'appelle Abonné et c'est une incursion dans l'univers de la plateforme pour adultes OnlyFans. Il co-réalise aussi avec Michel Montreuil une production de Babel. Et dans ce balado, Simon va rencontrer des créatrices de contenu qui sont très connues, d'autres quasi anonymes, et il tente de représenter toute la diversité qu'on trouve sur la plateforme. Il va parler de féminisme, de travail du sexe, du côté légal. Ça va vraiment être intéressant. C'est plus tard cet automne sur Audio. Ça s'appelle Abonné. 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Elle a suivi le parcours parsemé d'obstacles de différents migrants. 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

0: L'offre musicale ici musique classique est formidable, ainsi qu'au Radio Musicale et à ici musique, c'est de mes collègues de la chaîne et avec eux qu'on va parler ici. Olivier Robillard-Laveau, Guillaume Hubermont, Marie-Christine Trottier. Marie-Christine Trottier, mon idole, camarade.
1: Oh, Monique. Hey Monique. Toi puis moi, là,
2: oui.
1: Si on fait la somme de nos années de service à Radio-Canada...
2: Ça fait un bon moment. Ça fait un petit bout.
0: On a vu neiger et l'avantage, justement, d'avoir vu neiger, d'avoir de l'expérience, c'est de voir se transformer nos outils de travail, nos outils de transmission et nos outils de partage sans jamais qu'on perde le sens de la vocation.
1: Non, jamais.
0: Et sans jamais qu'on perde la passion.
1: Et le goût de faire ça et le plaisir de le faire... Et en ce qui me concerne, la musique qui m'habite, qui habite chez moi aussi dans ma vie, qui m'habite au travail, alors moi, je suis comblée.
0: Ce qui nous distingue, c'est que tu es musicienne, ce que je ne suis pas.
1: Ah, oui. Alors mon travail, c'est de te faire aimer la musique.
0: Et tu sais pourquoi j'ai dit que tu étais mon idole? C'est parce que tu réussis si bien. Je suis,
1: merci,
0: tu le sais, une grande, grande auditrice d'Ici Musique Classique. C'est extrêmement précieux ce qui se fait à Ici Musique Classique. Ça m'apparaît vraiment essentiel qu'on le répète, qu'on le dise, qu'on le propage, ainsi qu'à vos tout-petits qui auront bien besoin aussi de musique classique. Parce qu'en effet, il y a ce partage nécessaire,
1: essentiel, et de
0: toutes les manières. Qu'est-ce que tu vas nous présenter à Bouffée d'air?
1: Alors, Bouffée d'air, c'est la nouvelle émission quotidienne que j'ai le bonheur d'animer. Je dois dire tout de suite que les gens qui m'entendent depuis 10 ans, ça fait quand même 10 ans que je suis le soir à Toute une musique, eh bien, vont devoir apprendre à apprivoiser Ici Musique Classique si vous voulez m'entendre en matinée à 10h. Donc, Bouffée d'air, le titre est tellement bien désigné. C'est exactement ça que je vais vous offrir à chaque jour sur Ici Musique Classique. Et moi, j'aime faire aimer la musique classique. J'aime raconter des histoires. Pourquoi cette musique-là, on l'écoute encore aujourd'hui? Il y a des raisons. Pourquoi on écoute Wagner? Pourquoi on écoute Schumann? Pourquoi Bach est encore dans nos vies? C'est qu'il y a une raison. Et les interprètes aussi, ils ont des parcours fascinants. J'aime ça vous parler de tout ça. Et il y a un mot que j'aimerais changer. Par rapport à la musique classique, je suis contente de le faire maintenant. On a brainstormé avec Alex, Benjamin, avec Marine, avec Mathilde, tout ça. Et on veut enlever le mot « accessible » à la musique classique. La musique classique, en disant qu'elle est accessible, implique qu'elle est inaccessible.
0: Oui.
1: Il y a un paradoxe qui n'existe pas. La musique classique est là. On n'a qu'à l'accueillir, on n'a qu'à se familiariser avec elle. Et on enlève le mot accessible parce que ça implique quelque chose d'élitiste et tout ça. Et puis moi, c'est tout le contraire de ça. Moi, je veux vous prouver que la musique classique est toujours là. Et elle vous accompagne, et elle vous réchauffe, elle vous illumine, elle accentue vos états d'âme aussi. Parfois, on a des états d'âme, on est triste, on est mélancolique. La musique appuie là-dessus, puis ça fait du bien.
0: Sur Ici Musique Classique, Marie-Christine Trottier, Bouffée d'air, c'est tous les jours à 10h. Ça s'écoute avec un grand, grand bonheur. Olivier Robillard-Laveau, il se lève aux aurores aussi pour nous permettre de déjeuner en paix.
3: Je dirais pas ça. Patrick Masbourian se lève aux aurores.
0: Ouais.
3: Moi,
0: ouais.
3: J'entre en onde à 7h.
0: Ben.
3: Honnêtement, Monique, je me lève à 6h10.
0: Quoi?
1: Il habite à côté.
3: J'habite pas tellement loin, j'ai cette chance. Mon linge est tout prêt. La veille, j'ai préparé mon linge.
0: Oh, c'est mignon.
3: Je déjeune pas, je mange un fruit.
0: Oh.
3: Je me brosse les dents, je saute sur la moto et je file à Radio-Canada. Et ça se fait en 40-45 minutes.
0: Il est là pour nous parler non seulement de son réveil... pas si hâtif, finalement, mais pour nous parler des chaînes musicales sur Audio.
3: Oui,

0: Parce que l'été, je prends une pause de déjeuner en paix et j'anime le rayon alternatif. Ça a joué tout l'été sur ICI Musique les samedis soirs après Claude Rajotte. Ah, c'est vrai, il y a des femmes. J'ai amené ça, le rayon alternatif, sur la chaîne ICI Musique Rock. Parce que, bon, il y a ICI Musique Classique, mais on a aussi ICI Musique Hip-Hop, on a Atmosphère, qui est de la musique plus tranquille, travaillée, se concentrer, tout ça. On a maintenant ICI Musique Country. Donc, ce sont quatre offres différentes de ce qui se passe sur nos ondes. Et ça nous permet de couvrir, je trouve, plus large. Parce que moi, je suis débarqué, bon, Déjeuner en paix, c'est du folk, c'est le fun, c'est doux, j'adore ça, c'est vraiment parfait. Mais j'ai passé mon adolescence à écouter du punk, du grunge.
1: Du quoi?
0: Et ça me fait plaisir de retrouver ce créneau-là l'été. Et j'ai achalé mes boss. OK, là, faut amener le rock. Faut ramener le rock. Le rock revient. Le rock revient. Et ICI Musique Rock, c'est ça. C'est pas juste de la nostalgie de ce qui s'est passé dans les années 90. On a Vanille, qui est une autrice, compositrice, interprète, qui a un créneau sur ICI Musique Rock, Rock Vanille. Ce sont que des chansons lancées dans les deux dernières années. Donc, sur ICI Musique Rock, c'est la nostalgie, c'est ce qui s'est passé avant, c'est ce qui se passe maintenant. On a des créneaux métal, on a des créneaux rock féminin à travers tout ça. Donc, ça nous permet de couvrir des artistes qui jouent moins à ICI Musique. Donc, je suis vraiment content qu'on ait ces nouvelles radios pour couvrir des artistes d'ici. C'est de la curation qui est faite par des humains, c'est pas des algorithmes, c'est des gens qui rendent des chansons. Je l'ai fait pour le rayon alternatif. Vanille le fait pour son créneau. Pour moi, ça me permet de revivre mon adolescence avec quelque part. Là. En tout cas, de sortir de Déjeuner en paix complètement.
2: Olivier Robillard-Labour, on l'entend le matin à Déjeuner en paix. Et il nous incite à aller écouter, évidemment, les radios audio, les radios musiques. Il est né en Belgique et puis, plutôt que de prendre le Thalys pour envahir Paris, il a pris l'avion, puis une auto pour se rendre au bout de la route puis se poser à Natashquan, pas pour un week-end, pas pour un mois, pas pour deux, mais pour 8 ans. Et puis, après, ce sera cette île, la radio, l'appel de la métropole. Je vous présente Guillaume Hubermont.
3: Bonsoir.
2: Cher Guillaume, tu te retrouves à l'antenne avec ton émission, L'appel du soir.
3: Je suis le petit nouveau, hein.
2: Ouais.
3: Je suis tellement ému d'être là. Je suis depuis le début de l'émission, j'écoute tout le monde, des gens, des voix que j'ai écoutées, qui m'ont éduqué, qui ont fait mon éducation musicale, mon éducation culturelle, même mon éducation politique. Et je suis tellement heureux d'être ici aujourd'hui et de pouvoir effectivement présenter une des rares nouvelles émissions sur ICI Musique.
2: Qui sera constituée de
3: L'appel du soir. Donc c'est un rendez-vous de soir, de musique classique, musique instrumentale. La musique, c'est universel. On l'a entendu avec Olivier, on l'a entendu avec Marie-Christine, on l'a entendu avec tout le monde. C'est un langage qu'on n'a pas besoin d'expliquer, qu'on n'a pas besoin de placer. C'est quelque chose qu'on veut donner. C'est un rendez-vous, finalement, dans lequel on s'abandonne. Le soir, le matin, moi j'ai souvent animé en remplacement d'Olivier Robillard-Lavaux aussi à Déjeuner en paix. Ce sont des moments signifiants, ce sont des moments où on fait le point, où on décide aussi finalement de se laisser aller, de se laisser porter. Et j'aime la radio qui prend son temps, la radio qui n'a pas de chrono, la radio qui décide à un moment donné de vous proposer pendant 30 minutes un voyage que vous n'aviez pas prévu. Et vous pouvez ouvrir et fermer le robinet quand vous voulez, mais ce robinet-là, il est toujours là, il est toujours de qualité. Et c'est ça, Radio-Canada. Et c'est ça, à mon avis, en tout cas, la radio que j'aime et que j'aime faire depuis tant d'années. Et j'en ai fait de la radio, mon Dieu, j'ai fait de la radio d'actualité, j'ai fait du bingo à Natashquan, j'ai animé des émissions.
2: Attends, non. Ah, j'adore.
0: Fais-nous un petit B12, là.
3: Je l'ai même fait en Innu, des fois, avec la communauté de Natashquan. Donc, c'est très drôle de me retrouver maintenant à faire un show de musique classique. C'est quelque chose que je fais moi-même tous les soirs, écouter de la musique. J'écoute Marie-Christine depuis les débuts de Toute une musique. Et donc, je suis tellement heureux de pouvoir à mon tour proposer ces voyages-là le soir.
2: Alors, c'est l'appel du soir du lundi au jeudi sur ICI Musique 21h.

0: contrôle des ondes pour les prochaines minutes et je t'invite, Monique, à juste laisser porter. C'est la 15e saison de Champ libre à Monique, mais
1: ben,
0: c'est aussi
1: voyons,
0: ta 35e rentrée comme animatrice et ta 40e à Radio-Canada.
1: Oh, wow!
2: C'est dingue, hein? Mais je suis entrée là.
0: Il y a des gens qui se lèvent.
2: Je suis rentrée à ma première communion.
0: Oui, t'es rentrée, t'étais bébé encore.
1: Elle avait 8-9 ans, je pense.
2: J'avais 22 ans.
0: Wow, c'est... bon, 22 ans. Faut faire le calcul maintenant.
2: C'est quelle chance.
0: Et on voulait le souligner aujourd'hui parce que c'est...

0: L'émission de la rentrée de la radio, et tu marques cette rentrée depuis 35 ans en nombre, 40 ans à Radio-Canada. Et on a un tout petit montage de tes intros de différentes émissions qui culminent avec un de tes micros à Joël Le Bigot. On écoute.
1: Mon Dieu, j'ai peur.
2: Les refrains d'abord.

0: Atalpé. Ici Monique Giroux, voici Fréquence Libre. Dimanche 15h. Trop tard pour partir, trop tôt pour rentrer. Mais vous voilà coincé, le bouchon va sauter. 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
1: Hé, hey, madame Giroux, bonjour.
2: Bonjour, monsieur le Bigot.
1: Vous êtes sur un bateau?
2: Je suis sur un bateau, oui.
1: Est-ce que c'est la première fois que vous êtes sur un bateau?
2: Un bateau comme ça, certainement, oui. On n'a pas souvent l'occasion d'embarquer là-dessus, j'avoue.
1: Et racontez-nous comment vous êtes monté sur ce navire de haut bord sans canons au sabord qui entrait dans le port.
2: Par une échelle à cordes.
1: Ah, parce que vous êtes monté comme une pirate?
2: Exactement.
1: La Mary Read de CBF Bonjour.
0: Ah, c'est un cauchemar, cette affaire-là.
3: Ben non, arrête. Comment t'es rentrée à Radio-Canada, en fait? Tu faisais quoi, il y a Canada?
0: Ben, la première fois que je suis rentrée, c'était comme responsable des communications du Carnaval d'Oka. Je vais envoyer un communiqué à votre service qui est animé par Jacques Clermont et Marguerite Blais. J'avais 17 ans, puis ils m'ont invitée.
3: Comme invité.
0: Mais j'étais entrée précédemment avec Miracri, qui était de mon village, qui était comme ma mère, ma deuxième mère, et je portais ses sacs, je la regardais faire, c'était ma meilleure amie. On avait 26 ans d'écart, mais néanmoins, c'était ma meilleure amie. Et j'ai appris, j'ai regardé, j'ai croisé Andréanne Lafont, Michel Tisser dans des ascenseurs, j'étais sans connaissance, j'ai 17 ans.
4: Oui.
0: Je savais que je voulais travailler ici. Mon père avait fabriqué des radios chez Marconi quand j'étais petite. Mmh. J'ai grandi, j'étais inoculée à la radio, à la chanson. Mais mon premier boulot, ça a été recherchiste en 86, recherchiste pour Mira. Ça a duré 3 semaines. Je travaillais déjà, j'avais un travail à temps plein à la SODRAC, une société de droit d'auteur. Mmh. Et pour 3 semaines, j'ai donné ma démission. Ma patronne de l'époque, qui restait ma meilleure amie, à la SODRAC, m'avait dit mais non, va faire 3 semaines à Radio-Canada, tu reviendras après. Je fais non, j'ai un contrat 3 semaines, ça y est, c'est bon, ça va aller. J'ai tout fait pendant quelques années, pendant 5 ou 6 ans, j'ai tout fait sauf concierge. J'ai tout fait dans la maison jusqu'à ce qu'un jour j'ai une première émission en 91 qui s'appelait qu'à l'époque, qui était une émission d'été. Et j'étais en effet recherchiste de Bigou qui m'a envoyé sur ce bateau.
3: C'est bien lui, ça, t'envoyer sur un bateau comme ça. Il a été important, Joël, le Bigot.
0: Ah, ben oui, Joël, puis il l'est encore. On se voit moins, pour ne pas dire pas, depuis qu'il a quitté l'antenne et qu'il vit sa belle vie de retraité. On a failli se voir il y a quelques semaines et puis on s'est croisés sur la 10.
3: Ben, vous vous êtes peut-être pas vus, mais il tenait quand même à te dire un mot.
5: Ici, le Bigot, Joël. On me propose d'ajouter un petit mot à cette bien méritée célébration. Un grand mot n'aurait pas été de trop, mais quand même. Alors, la radio durant 40 ans, 40 ans et toutes ses dents, très impressionnant, et continuer à séduire, et continuer à plaire, ce n'est pas rien. Et ils sont de plus en plus nombreux, enfin c'est ce qu'on dit dans les chaumières. Ne t'en fais pas, la jeunesse est un défaut qui se corrige bien vite. Mais si après tout ça il n'en reste qu'un, je serai celui-là. Wow. Je te serre très fort et te dis bravo, et je t'embrasse un peu partout.
0: Un autre.
3: On rajoute ça sur le t-shirt. Monique, c'est tout
0: ça. Ça m'émeut beaucoup, parce que je l'aime d'un amour infini. Je l'ai défendu toute ma vie, je le défendrai toujours. On a dit toutes sortes d'affaires qui étaient grognons, qui étaient méchants avec Francine Grimaldi. Je peux vous confirmer que c'est absolument faux. Francine pourrait vous le confirmer. C'est l'être le plus délicieux que je connaisse. Je l'aime d'un amour infini. Cher Joël, il me manque beaucoup. Il nous manque aussi à l'antenne, mais je respecte complètement. Mmh. Évidemment, il a l'âge de se reposer et de profiter de la vie de sa petite fille et puis de sa belle campagne.
3: Monique,
0: merci beaucoup, Joël.
3: Ben oui, on le salue et visiblement, il te rend bien cette affection. Monique, en 2011, dans une entrevue à l'actualité, tu dis « D'où je viens avec ma 5e secondaire, ce n'était pas prévu que je descende chez Jane Birkin quand je vais à Paris. J'oublie souvent de me pincer. » C'est devenu presque un running gag.

0: D'ailleurs, on aurait besoin de
1: c'est
0: savoir comment on dit en français. Mais un running gag de tous ces noms que tu nommes, que tu nous glisses comme ça dans une émission parce que tu les as côtoyés, tu les as interviewés, de Jane Birkin à, je sais pas, Barbara, passant par Julien
1: Clerc. Ben non,
0: Pas Barbara? Ah, ben voyons donc.
1: Non, c'est
0: moi, j'ai pris des noms.
2: Juliette Gréco.
0: Je vais toutes les nommer. Ouais. Je vais toutes les nommer,
1: Gréco,
0: les Françaises de cette époque-là. Je vais en avoir.
2: Gréco, oui.
0: Bon, Gréco, Julien Clerc, Adamo, récemment, j'ai entendu.
1: Anne-Sylvestre.
0: Bon, bref, il y en a tellement. Mais comment tu t'es lié d'amitié avec ces gens-là?
1: Ben, je vais te dire, c'est totalement imprévisible et inattendu. Je pense simplement que j'ai été naturelle avec ces gens-là qui sont des monstres. Tu sais, Charles Aznavour puis Juliette Gréco, là, franchement, là, il y a personne qui leur parlait normalement. Non, mais c'est vrai. Tout le monde s'appelait Ventricet, tout le monde était plein de déférence et tout ça. Au bout d'un moment, je peux comprendre que c'est... bon, ils étaient gentils, tout ça. Mais quand on leur parlait normalement, comme à des êtres normalement constitués, qu'ils étaient, ben, je pense que ça leur faisait plaisir. Je travaillais très fort, je connaissais bien le sujet, je les mettais en valeur. Je ne sais pas te répondre. Tout ça pour vous dire que j'ai encore dans mon cellulaire le numéro de portable de Charles Aznavour et de Gréco que je n'arrive pas à jeter. Oh. C'est un énorme privilège de les avoir côtoyés, puis je vais m'arrêter parce que je vais pleurer. Parce que ces gens-là me manquent énormément.
3: Le carnet de contact de Monique. Jamais Monique va donner son téléphone à Masbourri avec le code. Jamais.
1: Ça, c'est sûr que non. C'est sûr que non. Et quand je serai toute seule sur mon balcon, je penserai à toutes les conversations que j'ai eues avec tous ces gens-là en dehors de l'antenne. Mmh. Ah.
0: Monique, en tout cas, merci depuis 40 ans, depuis 35 ans à l'antenne, de nous partager quand même, de nous partager cette amitié que tu as avec tous ces grands noms. Merci de nous rendre complices aussi.
1: Mais c'est le but de l'exercice. Il n'y a rien que je préfère au monde que de mettre des gens en contact. Je ne suis pas forcément juste animatrice, je suis entremetteuse. C'est-à-dire qu'il y a des gens qui me disent « Pourrais-tu me donner le numéro 2 ?» Je m'organise toujours pour présenter les gens, puis après je me retire. Je mets en contact les artistes avec le public et inversement. Parce que nous sommes tous fait du même bois, du même sang, de la même chair, des mêmes os. On a vu tous que la même chose, c'est-à-dire aimer puis être aimé. Voilà. C'est pas compliqué.
0: Monique Giroux, 15e saison à Chant Libre, Chant Libre à Monique, 40 ans à Radio-Canada et on te souhaite toutes les autres saisons que tu voudras
1: écoute, en avoir. J'en vise encore une dizaine si je veux battre
0: parfait.
1: Les hôtels.
0: On veut ça, Monique, on veut ça aussi.
1: Ben, c'est là-dessus que ça s'achève, en essuyant une petite perle qui sortait de mon œil droit.
0: Oui.
1: Merci beaucoup. Merci, Eugénie. Merci vraiment à toute l'équipe. Cette émission s'achève ici. On va remercier les collègues avec qui on a eu le plaisir de travailler.
0: Oui, merci à la recherche Camélia Boussède.
1: À la technique Dominique Beaudoin et Camille Chenel.
0: À la réalisation Pascal Richard et Marie-Michel Giguère.
1: Adjointe à la réalisation Sandrine Bélanger-Monast.
0: À la musique qui nous a accompagnés toute la soirée, Alexandre Courteau.
1: À l'animation, Eugénie Lépine-Blondeau.
0: Et Monique Giroux.
1: Merci à vous, chers amis, d'avoir été là. Merci de votre écoute, de
0: bonne
1: votre fidélité.
0: Saison.
1: Bonne saison de radio et de tout ce qu'on a vous proposé de lire. Salut Eugénie, merci
0: à bientôt.
1: Beaucoup.
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12: Rebecca Kwan, voici les informations. Le ton demeure acrimonieux entre le Canada et les États-Unis après l'échec des négociations commerciales entre les deux pays. L'administration Trump affirme que les Canadiens n'ont pas les moyens de se lancer dans une guerre tarifaire. Hugo Lavallée fait le point.
2: La réaction de Donald Trump est arrivée dimanche matin à 1h06, très précisément sur Truth Social. Il a écrit « Le Canada veut profiter des avantages liés au statut d'État sans en être un, ça suffit », fin de la citation. Donc, une déclaration quand même assez concise, assez tiède, faut bien l'avouer. On a déjà vu Donald Trump se montrer pas mal plus vindicatif envers les autres pays et leurs dirigeants quand ça ne fait pas son affaire. Le président, en l'occurrence, ne formule pas de nouvelles menaces. Par contre, s'il s'est montré prudent, son secrétaire au transport, Sean Duffy, lui, a été assez raide à l'égard du Canada. On peut l'écouter.
13: So to think that they're going to go to war with Donald Trump and actually win that war with the U.S., I think it's foolish on their part.
2: Le Canada n'a pas d'armée, son système de santé ne fonctionne pas. S'ils pensent qu'ils vont gagner contre Donald Trump, c'est de la folie, dit-il. Cela étant, le président Trump a aussi reçu des mises en garde dans son propre camp, entre autres de la part de Susan Collins, sénatrice républicaine du Maine, dont le siège est en jeu cet automne. Elle a écrit sur Twitter, ces tarifs vont accroître le coût de la vie pour les familles du Maine. J'enjoins les deux parties à retourner à la table des négociations. L'ancien vice-président de Donald Trump, Mike Pence lui-même, est allé un peu dans le même sens en déplorant le climat de tension actuel, en disant que la dernière chose dont les États-Unis ont besoin, c'est d'une guerre commerciale avec le Canada. L'ancien vice-président qui fait allusion à la situation économique délicate qui prévaut en ce moment aux États-Unis. Avec la guerre en Iran, les vagues de tarifs successives, ça exerce une pression à la hausse sur l'inflation. C'est sans parler des finances publiques qui ne se portent pas très bien avec la dette qui a franchi la semaine dernière le cap symbolique des 40 billions de dollars. Ici Hugo Lavallée, Radio-Canada, Washington.
12: Au Québec, la première ministre Christine Fréchette plaide en faveur d'une riposte stratégique à ses nouveaux tarifs douaniers de 50 % imposés par Washington. Ottawa a annoncé sa volonté de répliquer au dollar près avec des contre-tarifs qui entreront en vigueur le 8 septembre. Les détails avec Édouard Beaudoin.
14: La première ministre Christine Fréchette redoute les impacts que pourraient avoir des contre-tarifs dollar pour dollar sur l'économie du Québec, sur les PME de la province. C'est pourquoi elle a fait valoir auprès du premier ministre Mark Carney samedi que pour elle, l'important, ce n'est pas nécessairement d'avoir une riposte œil pour œil, dent pour dent, mais d'avoir une réplique stratégique ciblée sur certains secteurs de l'économie américaine bien précis. Elle n'a pas voulu donner d'exemple, mais on comprend qu'elle souhaite limiter les impacts de ces contre-tarifs au Québec tout en maximisant ceux aux États-Unis. On écoute la première ministre.
15: Pour moi, ça, c'est plus important d'y aller de manière stratégique que d'atteindre le montant qui sera associé aux impacts des mesures que prennent les États-Unis contre nous. J'ai pas d'exemple à vous donner, mais je peux vous dire qu'il semble que les mesures qu'on ait prises pour la présence de l'alcool américain sur les tablettes ont une portée importante.
14: Par ailleurs, à Ottawa, les conservateurs demandent au gouvernement de divulguer tous les détails de l'accord infructueux avec les États-Unis. Dans une lettre transmise au premier ministre Mark Carney, le porte-parole conservateur en matière de relations Canada-États-Unis fait valoir que les Canadiens ont le droit de voir cette entente maintenant qu'elle ne fait plus l'objet de négociations. On le rappelle, selon Mark Carney, ce qui a provoqué la fin des négociations, le départ des négociateurs canadiens de Washington, ce sont des demandes américaines de dernière minute qui auraient, selon lui, menacé la souveraineté canadienne. Ici Édouard Beaudoin, Radio-Canada, Montréal.
12: Et ces nouveaux tarifs américains pourraient relancer le mouvement pour l'achat local au pays. Dans les épiceries, certains consommateurs exercent déjà leur pouvoir de représailles en évitant d'acheter des produits américains. Le reportage d'Hugo Métro.
16: Je crois que mes tomates sont pas faites aux États-Unis. Ah, tu vois, elles sont faites en Ontario, fait que je suis correct.
17: Dans les allées des épiceries, pour certains, acheter local, c'est protester contre les tarifs américains.
18: Si tout le monde font ça, mais c'est là qu'on va avoir du poids.
19: Ça va être un exercice de chaque jour, parce que c'est pas quelque chose qu'on est habitué de regarder d'où ça vient.
17: Cette épicerie à Montréal s'adapte elle aussi.
20: T'sais, on met toujours des petits collants au Québec le plus possible.
17: Elle remarque que la tendance s'est accentuée ces derniers jours.
20: Puis il y a beaucoup de personnes qui, dès qu'ils vont reconnaître que c'est aux États-Unis, ils vont même pas l'acheter. Ils viennent à la caisse puis disent « Ah, finalement, je vais pas le prendre », puis ils prennent pas.
17: Un réflexe qui pourrait persister, explique le professeur émérite à HEC Montréal et spécialiste du commerce de détail, Jacques Nantel.
21: Si on regarde les habitudes depuis un an, elles se sont modifiées. Ça va s'amplifier, il y a pas de doute.
17: Et selon lui, les futurs contre-tarifs canadiens pourraient accentuer le phénomène et ne seront pas forcément synonymes d'inflation.
21: Ça peut être créateur de changements des habitudes. Le signal qui est donné, c'est que le produit américain est plus cher. Donc, j'ai encore plus d'intérêt à regarder le produit local.
17: Une guerre commerciale qui se joue donc aussi dans les allées des épiceries. Ici Hugo Métro, Radio-Canada, Montréal.
12: En terminant, le Canada a décroché 2 médailles de bronze au tournoi Beach Pro Tour de volleyball de plage disputé à Montréal. Chez les femmes, le duo formé de Brandy Wilkerson et Melissa Humana Paredes l'a emporté en 3 manches face à une équipe allemande dans le match pour la 3e place.

place. La rencontre a dû être longuement interrompue en raison des orages. Les doubles championnes en titre s'étaient auparavant inclinées face à une équipe brésilienne en demi-finale. Du côté masculin, Sam Schachter et Johnny Pickett ont aussi décroché la troisième place grâce à une victoire contre un duo norvégien lors de la petite finale. C'est ce qui conclut les informations.

0: Bonsoir tout le monde, c'est Jean-Philippe Plot qui vous parle. Content de vous retrouver après 2 mois loin des ondes. Je me suis ennuyé de vous, chers auditeurs, chères auditrices, c'est vrai ça. Et j'espère que vous avez passé un bel été. En face de moi, elle vient de prendre une gorgée de café. Elle sera avec moi pour les 4 prochaines semaines. Carole Laure, salut Carole.
1: Salut.
0: Je suis très touché que tu aies accepté d'embarquer dans l'aventure. Je suis curieux de savoir qu'est-ce qui t'a poussé à dire oui à notre proposition un peu folle.
1: Bien, c'est une émission de qualité, de grande qualité que tu fais. Puis deuxièmement...
0: Mon Dieu, ça commence fort.
1: Je suis pas là à faire de la promotion de mon livre ou d'autre chose. C'est pas axé sur un seul sujet, sur mon livre. Puis on finit par... Tu as écrit toi-même des livres. On finit par se répéter.
0: Là, c'est autre chose. Là, on fly,
1: là,
0: on
1: Là, c'est
0: réfléchit.
1: Autre chose. On parle d'un sujet. Je vais te laisser l'annoncer. Donc, on va... Moi, je suis contente de le faire. Très contente. Parce que c'est vraiment bon.
0: Ben, roulement de tambour, on a choisi de s'intéresser ce soir, oui, mesdames, messieurs, à l'empathie. C'est un thème qui se retrouve ici et là dans ton roman. Ton premier roman, Je ne m'éloigne jamais trop de la maison. Un roman que je suis en train de lire, d'ailleurs. C'est vraiment très bon, Carole.
1: Merci.
0: Dis-moi, quand t'entends le mot empathie, qu'est-ce qui te vient spontanément en tête?
1: Ben, ce qui me vient, c'est qu'il faut être empathique parce que c'est une arme très, c'est fort. Ça pourrait changer le monde si on était tous empathiques. Ça pourrait changer le monde. C'est très puissant l'empathie et faut le développer.
0: Ouais.
1: Donc c'est à ça que je pense. Puis on rentrera dans les détails.
0: Ben oui. Une espèce de potentiel inné, mais faut le développer.
1: Faut développer son empathie.
0: À l'émission, Carole, on aime beaucoup diffuser des archives. On trouve que ça donne une belle perspective au sujet qu'on aborde ici. Puis ce soir, pour lancer nos réflexions sur l'empathie, j'ai choisi de nous faire entendre un extrait qui remonte à 2006, il y a 20 ans. Donc c'est un extrait du téléjournal. On écoute.
2: Comment peut-on apprendre à un enfant à se mettre dans la peau d'un autre, l'aider à ressentir ce qu'un autre enfant ressent? Pourquoi pas avec l'aide d'un plus petit que soi? Il y a 10 ans, une Ontarienne créait un programme, Racine de l'empathie, qui met justement les enfants d'une classe en contact avec un bébé, qui leur apprend à découvrir les autres et à les respecter. Anne-Louise Despaty raconte.
3: On veut leur montrer que tout le monde est différent, qu'on a chacun notre façon d'être et qu'on peut chacun grandir à notre rythme, s'exprimer à notre façon, mais qu'on ressent tous les mêmes émotions.
4: Comme les bonnes marraines des contes de fées.
0: Tu vois, moi j'aime cette archive-là parce qu'elle nous fait réaliser que l'empathie, un, ça peut s'apprendre tout jeune, puis deux, que l'empathie c'est d'abord l'idée d'être curieux de l'autre. Réaction de Carole Laure à ce qu'on vient d'entendre, je te vois réagir, réacquiescer. J'ai l'impression que ça rejoint un peu ta définition de l'empathie. Hein?
1: Oui, puis très jeune, c'est très important d'enseigner ça très jeune. Tu devrais avoir même des cours d'empathie à l'école.
0: Il y en a en France, on y fera peut-être référence un peu plus tard, mais t'es maman de 2 enfants, est-ce que t'as transmis l'empathie?
1: J'ai essayé, en tout cas. J'ai essayé. Puisque moi, on me l'a transmis, j'ai essayé aussi de le transmettre.
0: Okay.
1: Parce qu'enfant, c'est vrai que moi, j'étais choyée de ce côté-là. Parce que j'avais un exemple vivant, je t'en parlerai plus tard, mais devant moi. Mais, donc, j'essayais de montrer ça aux enfants, mais c'est de plus en plus difficile. Mais là, c'est mes petits-enfants.
0: Mais la chaîne de transmission se poursuit, c'est ce que je comprends avec Carole.
1: C'est extrêmement plaisant. Et puis, il faut quand même respecter ce que les parents veulent, mais en même temps, t'apportes aussi ce que tu es.
0: C'est ça,
1: ce
0: ton grain de sel. Ben voilà, la table est mise. C'est reparti pour la nouvelle saison de l'émission Réfléchir à voix haute, la 6e déjà. Merci, Carole Laure, d'être là. C'est un plaisir de vous retrouver, tous et toutes. Allez, c'est reparti pour vrai.
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0: Salut, dimanche 23 août avec Carole Laure, on se demande de quelle manière l'empathie peut-elle nous aider à vivre.

0: L'empathie est devenue une notion tellement à la mode dans le discours, du moins qu'on a tous et toutes l'impression de savoir très bien ce que c'est. Hein? En gros, ce qu'on entend ici et là, c'est que l'empathie, c'est le fait d'être capable de se mettre à la place de l'autre. L'affaire, c'est que c'est pas simple du tout. Pourquoi? Ben d'abord parce qu'on est tous et toutes des individus singuliers et qu'on sent, perçoit et qu'on comprend les choses d'une manière unique. Et puis, en 2026, dans cette ère où on peut se faire reprocher de pratiquer l'appropriation culturelle, en parlant pour l'autre, ben l'empathie peut vite devenir un sport dangereux. À l'émission, je le dis souvent, hein, on ne cherche pas de réponses précises aux questions qu'on se pose, non, mais on essaie au moins de distinguer les thèmes qui nous intéressent des notions avec lesquelles on les confond. En ce qui concerne l'empathie, on tentera de voir en quoi elle est différente de la sympathie puis de la compassion aussi. Cela dit, je me permets de déposer tout de suite cette phrase tirée du dossier préparé par notre recherchiste Kim Leblanc, qui sera à nouveau notre complice de l'ombre cette saison. C'est que cette phrase-là met presque le doigt, je trouve, sur ce qu'est l'empathie, c'est-à-dire une tentative de connaître l'autre par une communion affective. Bref, l'empathie, c'est peut-être pas tant le fait de se mettre à la place de l'autre, mais d'essayer de comprendre ce que cette personne-là vit. D'ailleurs, je cite Carole en réunion. Depuis toujours, j'ai cette envie d'essayer de rentrer dans la tête des gens pour essayer de saisir s'ils ressentent la joie et la peine de la même manière que moi. Vous aurez compris que Carole est la bonne personne pour réfléchir à l'empathie. Maintenant, chose étonnante, peut-être, l'empathie comporterait aussi des pièges. Ouais. Comme par exemple, le danger de ressentir de l'empathie, surtout pour les gens qui nous ressemblent ou qui pensent comme nous. Ce qui peut nourrir, pensent certains philosophes, la peur de l'autre. Et puis, on va réfléchir au rôle que peut jouer la gentillesse pour nourrir l'empathie envers autrui. Comme toujours, on vous invite à nous écrire par courriel, oui, à réfléchir@radio-canada.ca, notre adresse n'a pas changé, ou en passant par la bulle de conversation, c'est vraiment très efficace. Sur ce, voici une archive tirée de l'émission de radio L'Art du documentaire, et c'est la réalisatrice Suzanne Guy qu'on va entendre.
1: Il y a une chose qui caractérise aussi votre cinéma documentaire, c'est qu'il y a toujours beaucoup d'empathie de votre part en tant que cinéaste pour celles et ceux que vous filmez.
2: Absolument. J'entrevois un peu mon travail comme celui d'un enquêteur qui voudrait démontrer des choses et qui voudrait trouver le coupable de quelque chose. Moi, j'ai toujours tendance à dire, même à mon équipe technique, à mes gens, mon éclairagiste, à tout le monde, il faut que les gens soient le plus beau possible, à leur meilleur. Parce que je trouve que ils sont là, ils nous donnent quelque chose, ils nous donnent un morceau de leur vie. C'est, moi, je trouve toujours ça incroyable. Alors, je suis empathique, oui. Et je pense que pendant l'entrevue, souvent parce que je privilégie beaucoup de faire des conversations avec les gens, pendant l'entrevue, j'essaie d'être à l'écoute, attentive et aussi sentir où la personne s'en va. Et juste au possible lui rappeler les choses merveilleuses qu'elle m'a peut-être dit avant.
0: Donc la personne qu'on entendait ici, c'est la réalisatrice et scénariste Suzanne Guy. C'est un extrait, je le rappelle, de l'émission de radio L'Art du documentaire. Puis j'ai l'impression que Suzanne Guy mentionnait ici deux clés de l'empathie, c'est-à-dire la gentillesse puis la curiosité. Re-salut, Carole Laure.
3: Bonjour, re-salut.
0: Je le disais que la gentillesse, hein, c'est un élément important de l'empathie, mais en fait je lisais, oui, hier, que la gentillesse c'est quasiment l'empathie en action. C'est-à-dire que l'écoute de l'autre puis la curiosité de l'autre, si on pratique ça en n'étant pas gentil, ben ça peut faire dévier l'empathie de son objectif, moi j'ai l'impression. Puis aussi la gentillesse, puis là je parle de la vraie gentillesse. Elle permet de déconstruire les rapports de domination puis de faire en sorte que l'empathie, qui est d'abord une manière de porter attention à l'autre, ça se vit dans le respect. Est-ce que tu fais le même lien que moi entre l'empathie et la gentillesse?
3: Oui, puis en plus, on est dans un air en ce moment où, dans le monde, il y a tellement de violence, puis les gens qui sont dans les chefs de gouvernement sont tellement peu empathiques, la plupart sont des dictateurs monstrueux, dangereux, ils n'ont pas d'empathie d'aucune manière. Alors, c'est pour ça que je pense à... Il y a eu la première ministre...
0: La Nouvelle-Zélande,
3: qui s'appelle Jacinda Ardern. Ouais. Elle, on lui a dit, mais qu'est-ce que vous voulez faire avec quelle sera vos premières, comment vous allez gouverner.
0: Ouais.
3: Elle a dit gouverner avec gentillesse. Imagine-toi quelqu'un qui dit ça aujourd'hui.
0: Alors, c'est faire un acte de résistance, quasiment,
3: c'est
0: de dire ça.
3: Complètement.
0: Elle a été au pouvoir, donc, Jacinda Ardern, première ministre de la Nouvelle-Zélande de 2017 à 2023.
3: Ouais.
0: Mais comment expliques-tu ça, qu'elle, bon, soit capable de dire ça, mais que bien d'autres personnes soient complètement à l'autre bout du spectre? Est-ce qu'on a peur de ça, la gentillesse et de l'empathie?
3: La gentillesse, c'est se soucier de l'autre.
0: Ouais.
3: Hein? On porte attention à l'autre. Il y en a qui s'en fout complètement. Il y a certains... dans le monde, il y en a qui ne comprennent pas ça, alors que c'est un très grand pouvoir, pour moi, je pense, l'empathie. C'est un pouvoir, une forme, ça changerait l'humanité s'il y avait une empathie, si on enseignait ça partout, si c'était très répandu, tout le monde apprenait à être empathique, désirait être empathique, savoir comment aussi on peut être empathique d'une mauvaise manière aussi.
0: Mais élections s'en viennent, peut-être qu'on peut lancer l'idée comme ça, d'un slogan comme... gouverner avec gentillesse et empathie. Je ne suis pas sûr que ça pognerait bien, bien, mais en tout cas, dans mon cœur puis dans ton cœur,
3: moi,
0: je
3: ça
0: le pognerait.
3: Sens.
0: Oui,
3: ça,
0: c'est ça. Hein?
3: Moi, quelqu'un qui déclare ça, je serais très à l'écoute, en tout cas.
0: Carole, ce n'est pas la première entrevue que tu accordes à Radio-Canada. Je dis ça parce que tu sais que généralement, la politique de la maison, c'est de se vouvoyer.
3: Ouais.
0: Mais à l'émission Réfléchir à voix haute, depuis 6 ans maintenant, on a fait le pari de se tutoyer en ondes.
3: Ouais.
0: Mais pour ça, Radio-Canada me demande d'obtenir le consentement de la personne avec qui je co-anime. Donc là, c'est la première fois qu'on fait de la radio ensemble. Je veux m'assurer que je peux vous tutoyer, Madame Laure. Me donnez-vous la permission, Carole?
3: Je serais mal si, tu m'appelais Madame Laure.
0: Ah, oui.
3: Non, moi, je tutoie des gens.
0: Ça créerait une distance.
3: Mais c'est sûr et certain que je préférais tutoyer, puis j'aime tutoyer. C'est vrai que quand je suis arrivée à travailler en France, les gens se vouvoyaient beaucoup plus qu'ici.
0: Oui,
3: mais ici, on dit tu... naturellement.
0: Hein? Ouais.
3: On se tutoie naturellement. Donc moi, ça me met très confortable. Très confortable. Plus confortable.
0: Ben, je l'entends que j'ai ton consentement. Je vais quand même faire une parenthèse entre le tutoiement puis notre thème, l'empathie. Dans le dossier préparé par Kim, qu'on salue, je lisais une entrevue avec le psychiatre Jacques Hochmann, qui est l'auteur de l'ouvrage « Une histoire de l'empathie ». Puis Hochmann disait que l'empathie, c'est un processus qui permet de comprendre les états mentaux puis émotionnels d'une autre personne. Puis à l'émission, c'est un peu ce qu'on fait, j'ai l'impression. C'est-à-dire qu'on réfléchit, oui, avec notre tête, mais on fait aussi cette réflexion-là avec notre cœur. Puis j'ai l'impression que pour ça, le « tu » permet davantage de se connecter directement au cœur de l'autre. Le « vous », j'ai l'impression que dans certains cas, ça pourrait créer une espèce de frein d'empathie.
3: Oui, puis une distance. La distance, c'est pas de l'empathie. C'est pas, ça appelle pas tellement l'empathie. Donc, c'est sûr que ça met une distance, le « vous ».
0: Fait qu'on est parti pour 4 semaines à se tutoyer, Madame Laure.
3: On se tutoie, puis on va continuer à se tutoyer, puis on va continuer dans la vie quand on se voit dans les salons du livre ou ailleurs.
0: Je le disais dans l'introduction, on a souvent tendance à penser que l'empathie, c'est le fait d'être capable de se mettre à la place de l'autre. Mais pour continuer sur la pensée de Jacques Hochmann, il dit que de nos jours, le sens qu'on donne à l'empathie a évolué. C'est-à-dire qu'on considère maintenant l'empathie moins comme une tentative de se mettre à la place de l'autre que comme une manière d'essayer de comprendre ce qu'il vit sans pour autant éprouver ce que cette personne-là éprouve. Puis c'est là qu'Hochmann distingue l'empathie de la sympathie. La sympathie, pour lui, c'est plus fusionnel. C'est-à-dire qu'on ressent carrément ce que l'autre vit. C'est comme si ça nous arrivait. Je ne sais pas si c'est comme ça que tu distingues les
3: deux notions.
0: Oui,
3: c'est comme une fusion.
0: Ouais.
3: C'est comme une fusion, la sympathie. L'empathie, c'est autre chose. C'est beaucoup plus entrer en communion avec l'émotion profonde de l'autre, puis essayer de le comprendre.
0: Chercher à comprendre ce que l'autre vit, mais sans embarquer nécessairement dans l'état émotif qu'il est. Ça garde un peu une distance. Donc, avec la sympathie, on imagine que c'est le contraire. On se rapproche, il y a une fusion.
3: On s'en va en fusion,
0: As-tu quand même l'impression d'être plus empathique ou plus sympathique?
3: Plus empathique.
0: Dans la vie? Ah oui?
3: Oui, la fusion. Non, plus empathique.
0: Puis mettons, à 20 ans, étais-tu plus empathique ou plus sympathique?
3: Je ne me rappelle plus comment j'étais. Je ne me rappelle plus complètement, mais j'avais une grosse dose de leçons d'empathie en quittant Shawinigan.
0: Ah oui.
3: Donc, c'est sûr que je pensais à ça parce que je me faisais dire ça tous les jours, puis ma sœur-mère était comme ça. Donc, l'empathie, je l'avais comme exemple devant moi. Mais la sympathie... je me souviens pas si j'étais très sympathique envers les autres. Je sais pas. Te souviens-tu, toi, à 20 ans? Moi, je sais pas.
0: Moi, je pense que j'étais probablement moins empathique à 20 ans et plus sympathique parce que tu te cherches, t'es moins dans la curiosité de l'autre. Tu étais curieux de toi-même, t'essaies de trouver ton identité, tout ça. Mais en préparant l'émission, je lis

0: disais qu'au sujet de la sympathie, je le disais tantôt, on utilise souvent le mot contagion. Je pense à David Hume, à Martha Nussbaum aussi, qui fait clairement référence à l'idée que le danger avec la sympathie, c'est de s'oublier, de fusionner avec l'autre. Cela dit, pour la petite histoire, je disais que le mot empathie est apparu seulement vers 1960.
1: Oui, c'est ça, moi aussi. Ouais.
0: C'est très récent dans l'histoire. Est-ce que tu te souviens d'avoir entendu le mot empathie dans ta jeunesse? Ou est-ce que c'était plus la sympathie ou encore la compassion?
1: La compassion plus que la sympathie. On n'employait pas le mot empathique dans ma famille. Mais je le sais aujourd'hui, je l'identifie aujourd'hui parce qu'elle était comme ça, ma soeur-mère, qui est infirmière. Mais on ne disait pas l'empathie. Je disais, mon Dieu, qu'elle est bonne, mon Dieu, qu'elle est tellement généreuse avec les gens. Elle les comprend. Je disais toujours, elle les comprend. Elle comprend ses malades, puis elle est curieuse de ses malades. Puis... C'est ça qu'on disait.
0: J'ai l'impression qu'on utilisait peut-être plus, d'un point de vue socio-historique, le mot compassion. C'est associé à la religion. Mais en même temps, c'est pas très loin de l'empathie. Je disais que la compassion, c'est comme de l'empathie, essayer de comprendre l'autre, mais comprendre surtout ses souffrances.
1: Oui, mais c'est ça.
0: Qu'on est pas mal là-dedans. Je le disais, le mot empathie existait peut-être pas avant 1960, mais ça veut pas dire que l'empathie comme réalité n'existait pas, tu sais. Je lisais ton roman encore hier, là, je ne m'éloigne jamais trop de la maison, tu y as fait référence tantôt. Le côté empathique que tu as aujourd'hui te vient de ta famille adoptive, plus particulièrement de celle que tu appelles ta sœur-mère, c'est Marie. Tu y as fait référence, mais concrètement, de quelle manière est-ce qu'elle t'a appris l'empathie? Puis en te demandant ça, je sais bien que l'empathie a une dimension innée, mais... Ça prend quelqu'un pour mettre du feu dans le foyer, pour dire, OK, t'as ce potentiel-là, mais je vais l'alimenter, tu sais.
1: Mais je vais te dire que le père adoptif, lui, était dans une usine, donc je pouvais pas voir comment il travaillait, puis il voulait jamais que j'aille visiter son usine. Tandis qu'elle est rentrée à la maison tous les jours de l'hôpital, puis elle racontait ce qui s'était passé, puis comment elle avait aidé les gens, puis comment elle avait participé à leur souffrance et tout. Puis en plus, elle voulait me montrer à aider les autres en étant empathique. Donc,
0: fait que ça allait au-delà d'une présence pleine.
1: Oui, parce qu'elle faisait, par exemple, je vais donner un exemple de ce qu'elle faisait. Elle disait, ce week-end, là, on va aller il y avait des petits villages autour Saint-Tite, Saint-Tec, pauvres, il y a des fermes isolées. Là, elle disait, on va remplir la voiture là, de couvertures, on va aller à l'hôtel, ils vont nous donner des vieilles couvertures qui ne servent plus ou qui sont abîmées un peu. On va remplir la voiture de nourriture, elle amenait des médicaments aussi pour soigner de base. Et la voiture de tout.
0: Ouais.
1: Et je partais avec elle. On rentrait dans des fermes isolées. Puis là, je la regardais agir. J'en revenais pas. Toi, elle leur montrait comment elle avait un bébé naissant ou comment vacciner tel enfant. Elle avait le droit de vacciner des enfants. Elle faisait ci, elle faisait ça.
0: J'ai l'impression que c'est l'empathie mise en action. Elle comprenait ce que les autres
1: vivaient. Elle les écoutait.
0: Après ça,
1: elle les écoutait. C'est ça qui me fascinait.
0: Wow.
1: J'apprenais les histoires. Elle les faisait parler avant. Elle n'arrivait pas là comme voici, je vous donne ça. Non. On s'assoyait. On apportait probablement des biscuits maison, des choses comme ça. Puis là, elle écoutait les gens, puis elle écoutait leur tristesse, puis elle comprenait, puis elle les aidait. Moi, je trouve ça merveilleux.
0: Mais en tout cas, on se souhaite tous une sœur-mère comme Marie, comme tu as eu. Je disais que le mot empathie est arrivé dans les dictionnaires français vers 1960. Ouais. C'était pour traduire le même mot, donc empathie, mais en anglais. Puis en anglais, le mot empathie, lui, vient du mot allemand, vous pardonnerez ma prononciation, Einfühlung, qui est un mot qui a été créé au 19e siècle par des philosophes de l'esthétique. Je lisais ça cette semaine. Puis qui désigne ce qui se passe quand on regarde une œuvre d'art, puis un beau paysage, puis qu'on essaie de s'y projeter pour tenter d'y ressentir une émotion.
1: Ouais.
0: Toi, Carole, je t'ai devant moi, je sais que t'as fait des films, t'as fait de la chanson, de la danse, maintenant tu écris des livres. On me dit à l'oreille que tu en écris même un deuxième. Quel art t'a semblé jusqu'ici le plus empathique? Ou dit autrement, lequel de ces arts-là te permet davantage de faire ressentir aux gens, au public, tes émotions puis ta vision du monde?
1: Mais moi, je pense que le plus puissant, je dirais, dans tout ce que j'ai pu pratiquer, c'est quand même le cinéma qui apporte énormément. Parce que tu rentres dans l'imaginaire de quelqu'un, puis tu rentres dans un monde.
0: Ouais, ça nourrit le cinéma intérieur aussi.
1: Oui, puis t'es assis sur une chaise dans le noir, puis tu rentres quelque part, tu ne peux pas t'échapper. À moins que tu t'endors, mais sinon...
0: Ça arrive jamais.
1: Le cinéma est très puissant pour développer l'empathie. Et la musique, c'est autre chose.

0: mais la musique, ça, oui, ça va te chercher à l'intérieur. Si t'es tout seul chez toi, puis t'écoutes de la sublime musique, ce que moi j'adore faire, tu rentres aussi dans t'as des visions, t'as ton imaginaire qui s'en va.
1: Mais tu vois, moi, je te

0: livre que tu lis, tu rentres dans la tête de l'auteur et tu l'imagines.
1: Mais c'est un peu ton fantasme qui se réalise,
0: oui,
1: ça.
0: Oui, bien sûr, bien sûr, bien sûr. Moi, j'aime ça.
1: Carole,
0: c'est puissant, l'art, c'est ça que je vous dis. C'est très puissant pour...
1: Tous les arts,
0: tous les arts sont puissants pour développer de l'empathie aussi.
1: Sur Facebook, il y a plusieurs personnes qui nous ont écrit pour répondre à notre question de ce soir. Je le rappelle, de quelle manière l'empathie peut-elle nous aider à vivre? Parmi ceux et celles qui nous ont écrit, voici la réponse de Myriam Bouchard, je la lis. L'empathie est un don d'une valeur inestimable. Elle permet de détecter l'émotion de la personne avec qui on entre en relation et nous aide à mieux communiquer en lui reflétant. C'est l'étape initiale qui mène vers la compassion et qui crée de précieux liens avec l'autre. Ça fait un lien justement avec ce qu'on disait. Puis il y a aussi Clairette Paquette qui nous a écrit ceci. L'empathie émotionnelle permet la connexion à l'autre, même si c'est un inconnu. Ça, c'est intéressant. Quelque chose qui nous lie, même si c'est bref, même si c'est éphémère. Elle peut m'aider à vivre dans ma solitude parce que se connecter aux émotions et au vécu d'un autre être humain, ça agrandit le cercle de notre humanité. Réaction de Carole à ce que Myriam et Clairette te disaient?
0: Je ne sais pas.
1: Elles ont tout dit?
0: Elles ont tout dit. C'est très bien.
1: Pour participer à nos échanges ou encore pour suggérer des thèmes pour la nouvelle saison, gênez-vous pas, écrivez-nous à réfléchir@radio-canada.ca. Oui,
0: j'adore ça quand les gens écrivent et les gens participent aux émissions de radio comme ça.
1: Ah oui?
0: C'est toujours étonnant parce que des fois, tu as d'autres idées qui arrivent aussi, tu vois, comme ça.
1: Oui, mais c'est là que je sens dans ces moments-là la présence de la communauté.
0: Auditeurs. Oui, ben, oui. C'est puissant, la radio, je trouve, moi.
1: Ben, comment dire, t'as pas à me convaincre, je suis d'accord avec toi.
0: Non, j'ai pas à te convaincre, mais moi, je trouve ça... j'adore écouter la radio, j'adore.
1: Ben, je suis dans ton équipe. Jusqu'ici, on a parlé de l'empathie, donc, de manière positive, en fait, comme d'un outil pour faire société. Mais là, je tenais à souligner quand même qu'il y a des gens, comme le psychologue Paul Bloom, qui nous mettent en garde face à l'empathie. Pourquoi? Ben parce que l'être humain a surtout tendance, paraît-il, à être empathique envers ceux et celles qui nous ressemblent, ceux et celles qui pensent comme lui, l'être humain. Ce qui, donc, selon Paul Bloom, peut même nourrir la peur de l'autre, puis la xénophobie. Il y a le psychiatre Serge Tisseron, que j'aime beaucoup, pourtant très favorable à l'empathie, et qui rappelle qu'elle peut aussi être au service, disons, du mal, entre guillemets. Je vous propose d'écouter un court extrait de Serge Tisseron sur France Inter en 2024.
2: L'empathie, c'est la capacité de comprendre suffisamment autrui pour pouvoir soit le manipuler, si on en a envie, soit développer des comportements collaboratifs avec l'autre personne. Et c'est pour ça qu'il faut bien se garder de croire que l'empathie soit la porte de la vertu. Non, pas du tout. Et même des travaux ont montré, alors c'est un peu choquant de le dire, mais pourtant des travaux ont montré que même pour être un bon bourreau, c'est-à-dire pour ne pas torturer par plaisir, puis on torture par plaisir, on n'obtient pas le résultat escompté. Pour être un bon bourreau, consciencieux, efficace, il faut avoir de l'empathie, être capable de percevoir justement les émotions de la victime et le fonctionnement cognitif de la victime. D'ailleurs, je vous rappelle qu'à Abu Ghraib, c'est un prison américain.
1: Je rappelle que c'était le psychiatre Serge Tisseron, auteur du Que sais-je sur l'empathie, paru en 2024. Je pense que c'est un pas pire rappel que l'empathie, si on la définit comme une tentative de comprendre ce que l'autre vit, elle peut, oui, être utilisée de manière positive, c'est-à-dire pour tisser des liens avec autrui puis devenir solidaire.
0: Mais
1: il est important, ce mais-là, qu'elle peut aussi être utilisée de manière négative.
0: Manipulatrice, ça peut être manipulateur.
1: Ça peut être manipulateur, on l'entendait bien, ça peut même servir les bourreaux. Toi, Carole, en préparant l'émission, tu m'as confié que, comme maman, tu estimes avoir peut-être mal utilisé l'empathie, parfois pas comme une bourreau, pas pour manipuler.
0: Non, certainement pas comme bourreau,
1: Mais tu me disais que tu as été trop empathique. Comment on peut être trop empathique
0: si c'est pas trop indiscret? C'est pas aussi grave qu'avec un bourreau.
1: C'est pour ça que j'ai mis la nuance, là.
0: Mais c'est sûr que des fois, l'empathie, si on est trop empathique dans certaines situations, comme moi, par exemple, j'étais pas une mère très sévère, tu vois. Louis était plus sévère que moi. Et je me rendais très empathique envers la demande. Mon enfant, oui, oui, dis oui, maman, oui, oui, je veux telle affaire, je veux aller là. Donc, finalement, avec mon empathie exagérée, je disais oui, puis c'était mauvais.
1: Ben écoute, je suis là-dedans ces temps-ci, Carole. Je veux pas faire une tranche de vie privée, mais je vais en faire une quand même. On essaie de ne pas être trop empathique parce que mon enfant a 11 ans. C'est important qu'il ait des limites et qu'il les respecte.
0: C'est extrêmement important, à tout âge d'ailleurs, même à 3 ans, 4 ans, 5 ans, 6 ans, encore plus à l'adolescence. Les limites, les barrières, on a peur de les faire, on a peur de les mettre, mais

0: très très important. Je veux dire, non, moi, j'ai, heureusement qu'on était un duo, Louis et moi, que lui était beaucoup plus non, tu vas pas là, puis c'est tout, puis tu pratiques ton piano, puis tu oublies.
1: Puis sinon, plus largement, ce que Paul Bloom, le psychologue, dit que ça peut être un piège, l'empathie, qu'il faut faire attention à ça, surtout quand on transpose ça sur le plan politique. Est-ce que tu crois ça, toi, que parce que l'humain est empathique, surtout avec ceux et celles qui lui ressemblent, que ça peut finalement devenir une espèce de danger?
0: Ben oui, forcément. On le voit tellement dans les gouvernements. Ouais. Tu ne vois pas aux États-Unis que c'est comme ça. Ceux qui nous ressemblent, on est très empathique. Puis le reste, non, il y a des sous-humains.
1: Puis transposer sur les réseaux sociaux, on peut peut-être faire un lien avec les chambres d'écho, dans le fond.
0: C'est vrai.
1: On est empathique envers ceux qui nous ressemblent.
0: Ça peut être dangereux, l'empathie. Ça peut être dangereux.
1: C'est une drôle de phrase, quand même. Ça prend des nuances, c'est un peu contre-intuitif de dire que l'empathie, c'est dangereux, mais je comprends.
0: On peut aussi être empathique d'une manière pas correcte, c'est-à-dire pas correcte. C'est pas le mot exact, mais par exemple, moi, j'ai une amie très, très malade. Extrêmement malade. J'en ai deux. Puis là, j'ai oui, je te comprends, je veux rentrer, je te comprends, t'es très malade. Mais je sais exactement ce que tu veux dire. Elle devient enragée après moi. Tu comprends pas, tu peux pas comprendre, t'es pas dans ma peau, t'es pas dans mon corps. Je veux dire, on peut être gauche en étant empathique. Tu vois, c'est délicat des fois face à certaines situations.
1: Ben, tu vois, je vais élaborer un peu plus là-dessus dans mon éditorial tantôt. C'est un peu ce que je raconte, puis on pourra y revenir. Mais c'est vrai qu'on peut être maladroit dans certains cas avec l'empathie. En terminant, Carole, tu m'as dit cette semaine que tu te sentais plus empathique en vieillissant. Oui. T'as effleuré l'idée tantôt. Oui. Puis en lisant ici et là, j'ai réalisé que t'es pas la seule à te sentir comme ça. Parmi les raisons qu'on évoque pour dire que notre capacité à être empathique s'accroît en vieillissant, il y a le fait que nos différentes expériences nous permettent, avec le temps, de mieux comprendre ce que les autres peuvent vivre. Donc, quand l'expérience aide, c'est sûr. Deux, avec l'âge, souvent, on vient moins centré sur soi, puis ça crée l'espace pour s'intéresser pour vrai à l'autre. Aussi, en vieillissant, on assume plus nos vulnérabilités, ce qui nous permet de mieux comprendre celles des autres. Toi, Carole, comment expliques-tu le fait que tu sois devenue plus empathique avec le temps?
0: Pour ces raisons-là, tu vois, pour ces raisons-là, c'est certain que j'ai plus de temps, premièrement. Je prends le temps de bien regarder autour de moi et j'ai fait tellement d'expériences. Puis je ne suis pas au début de ma carrière, une jeunesse qui tout d'un coup, tu commences à faire du cinéma, puis tu es dans une espèce de folie furieuse de travailler, puis tu cours à gauche, à droite, tu ne penses pas à ça, tu vois. Mais là, maintenant, moi, je suis beaucoup plus calme. Et aussi, la transmission aussi, je pense aussi, la transmission aux enfants, puis aux petits-enfants. Je suis arrivée à un âge où je suis beaucoup plus... Puis toutes les lectures aussi que j'ai pu faire.
1: Ouais, c'est ça.
0: Pas juste ça. Toutes les lectures que j'ai pu faire qui m'ont changé.
1: T'es-tu en train de me dire que vieillir, ça peut avoir du bon?
0: Ben, il y a des côtés très, très... qui font dur. Hein, parce photo avant, après, là, moi, j'ai pas encore eu ça, mais je trouve ça dégoûtant quand tu vois toutes les actrices et les acteurs avant et après.
1: Mon gars le fait avec mes propres photos en ce moment, puis je peux comprendre,
0: mais c'est sûr que... vieillir, il y a des mauvais côtés, mais il y a des très bons
1: côtés. C'est ça, je pense que c'est ça qu'on peut
0: retenir. Il y a des bons côtés, savoir bien vieillir, mais moi, j'ai toujours... penser que je vais vivre jusqu'à 100 ans, je veux vivre jusqu'à 100 ans. Donc, j'ai intérêt à être empathique, j'ai intérêt à bien être
1: calme. Moi, j'y tiens parce que je compte faire de la radio à nouveau avec toi au cours des prochaines saisons. Alors, avant d'aller rejoindre notre invité, le sociologue et médecin Charles-Antoine Barbeau-Meunier, je dépose la réponse de Véronique Lapointe à notre question de la semaine. Son message dit... pour moi, l'empathie, c'est ce qu'incarne l'Ubuntu, qui est une tradition éthique et philosophique en Afrique australe. Elle se résume par la formule « Je suis parce que nous sommes ». C'est beau, hein, ça? Merci, Véronique Lapointe, d'avoir attiré mon attention sur le

0: Ubuntu. Je ne connaissais pas ça. Je vais aller lire là-dessus cette semaine. Je vais faire mes devoirs. Dans quelques instants, on reçoit Charles-Antoine Barbeau-Meunier. Mais avant, voici une archive tirée de la voûte de Radio-Canada pour nous écrire réfléchir@radio-canada.ca.
1: La prière n'est pas un automatisme pour les antéchrists dans mon genre. Je l'ai fait quelquefois il y a longtemps, maladroitement et égoïstement. Faites qu'il ne meure pas, priai-je en route vers la clinique vétérinaire après que mon chat Gaston se soit fait rouler sur le corps. Faites que mes parents se réconcilient et ne divorcent pas. C'était puéril et contre nature. D'ailleurs, là-haut, personne ne m'exauça. Alors, lorsqu'on m'a demandé d'écrire une prière, avant tout, je me suis inquiétée. Prier qui et surtout, comment? Puis ensuite, prier pourquoi, pour qui? J'ai remarqué moi aussi tout autour la guerre, la faim dans le monde, la crise économique et la nature bafouée. Mais d'autres sont passés avant moi, réclamer qu'un bombe se dépose sur les grandes plaies du monde. Alors, pour 2009, je fais ce vœu. Que nous devenions tous plus enclins à fournir l'effort d'empathie. Assez courageux pour aller vers l'autre et assez curieux pour s'enquérir de lui. Faites que nous sachions marcher vers l'autre avec allant. Faites que la rencontre ait enfin lieu et aimons-nous les uns les autres. Voilà, je sais prier.
0: Mon vœu de la personne qu'on entendait, Carole, c'est ton éditrice, Marie-Hélène Poitras, qu'on salue, si elle est à l'écoute. Elle avait été, oui, invitée à l'émission Vous êtes ici en 2009.
2: Je connaissais sa voix.
0: Pour faire un billet radio intitulé, donc, Mon vœu d'empathie. Vous êtes ici, qui est animé par, à l'époque, Patrick Masbourian. Maintenant, c'est avec joie qu'on reçoit Charles-Antoine Barbeau-Meunier, qui est sociologue et médecin résident en pédopsychiatrie. Il s'intéresse particulièrement à l'empathie. Salut, Charles-Antoine. Antoine, bienvenue à l'émission.
3: Bonjour Jean-Philippe, merci de l'invitation.
0: Avant d'aller plus loin, je te présente Carole Laure.
4: Bonjour, je
0: pense que vous ne vous connaissiez pas avant aujourd'hui, alors bienvenue, considérez-vous présenter tous les deux. Charles-Antoine, à l'émission, je demande souvent en début d'entrevue une réaction à l'archive qui sert à les introduire, à introduire nos invités. Là, je suis curieux de savoir ce que tu penses de ce que l'éditrice est... romancière, Marie-Hélène Poitras, disait à propos de l'empathie, est-ce que ça te touchait, est-ce que ça te rejoignait?
3: Ah oui, à différents niveaux. Ouais. Déjà, j'étais surpris, elle parle d'Antéchrist. Ouais. Puis aujourd'hui, il y a certaines personnes qui considèrent l'empathie comme Antéchrist, comme une contre-valeur aujourd'hui.
0: Comme un piège dans lequel on pourrait tomber.
3: Ouais. Oui. Et qu'elle arrive finalement avec l'empathie dans sa prière, ça m'a pris par surprise. Puis j'ai trouvé ça beau parce qu'elle a parlé de la rencontre.
2: Oui,
3: c'est ça
2: beau.
3: Qui demande tellement de courage aujourd'hui de pouvoir aller à la rencontre.
0: Je t'aime déjà beaucoup. Cette semaine, en préparant l'émission, j'ai lu toutes sortes de définitions de l'empathie. Il y en a qui se ressemblent, il y en a d'autres qui diffèrent pas mal. Je réalise aussi qu'on confond souvent l'empathie, hein, Carole, avec la sympathie et la compassion. Pour toi, c'est quoi l'empathie?
3: Ouais, donc c'est sûr que pour mes travaux sur l'empathie, j'ai été vers une définition plus académique parce que c'est important qu'on comprenne les différentes dimensions. Il y a une dimension émotionnelle, hein, avec la sympathie, une dimension cognitive, de la prise de perspective, puis une dimension qui est aussi motivationnelle, comportementale, avec la compassion, on veut vraiment soulager la détresse.
0: Ouais.
3: Fait que moi, je l'ai dans mes travaux, la définition que j'ai retenue, c'est la capacité à ressentir et se représenter les états affectifs et mentaux d'autrui, mais aussi d'agir avec cohérence dans la rencontre avec autrui. Mm. Mais aussi, j'aime dire plus simplement, là, c'est d'aller rencontrer l'autre là où il ou elle se situe.
0: Mm. Et j'accroche sur ce que tu as dit, agir avec cohérence, c'est ça. Mais c'est pas toujours facile de savoir qu'est-ce que l'autre personne veut par rapport à ce qu'elle ressent. Hein. On vit à l'ère de l'appropriation culturelle, on veut pas non plus être empathique et maladroit en même temps. La ligne est mince, finalement, c'est ce que je veux dire.
3: Ah, c'est un défi. En fait, l'empathie, des fois, on s'imagine qu'on est, avec ou sans. On est avec une sensibilité, certainement, une empathie affective, la sympathie. Mais vraiment développer son empathie, c'est le travail de toute une vie.
0: Ouais.
3: Et c'est ça qu'on oublie, c'est qu'il n'y a pas de raccourci. Mmh. C'est quelque chose qui vraiment se développe et qui demande un effort puis des contacts au cours de sa vie.
0: Je vois Carole qui fait de la radio avec ses yeux en ce moment.
2: J'aime ça ce qu'il dit, parce que c'est vrai que moi... C'est en vieillissant que j'ai plus compris, je suis devenue de plus en plus empathique. Oui, c'est sûr.
0: Charles-Antoine,

0: Antoine, je te cite dans la presse en 2023, une culture de l'empathie, ça consiste pas à promouvoir l'empathie et à la valoriser. Une culture de l'empathie pour moi, donc pour toi, c'est tenter de cibler ce qui, dans notre environnement, dans nos institutions et dans le politique, inhibe l'empathie. Grosse question en ce dimanche soir, qu'est-ce qui inhibe ou qu'est-ce qui effrite l'empathie actuellement? Disons une chose là.
1: Ah, juste une.
0: Parce que là, l'entrevue dure pas 50 minutes. Là.
1: C'est sûr qu'aujourd'hui, je pense que le facteur déterminant, c'est le stress chronique, l'épuisement qu'on vit collectivement, qui fait qu'on entre plus dans un mode défensif où on va se blinder émotionnellement face à autrui, ou même on va soi-même avoir des enjeux plus au niveau de son propre bien-être. Et là, c'est difficile d'aller à la rencontre de l'autre quand la détresse nous replie vers nous-mêmes. Moi, si j'en en mets un seul aujourd'hui, c'est celui-là.
0: Tu vois, moi, je vais te partager une observation par rapport à ça. J'ai l'impression qu'on vit à une époque où ce qui prime, c'est le risque zéro. Où si on accorde beaucoup d'importance en sociologie, je le voyais, au protocole d'évaluation à Radio-Canada puis dans d'autres entreprises, on le voit aussi, qui sont parfois rigides, avec des cases en dehors desquelles on peut pas sortir. La maudite affaire, c'est que l'empathie, c'est pas une affaire de performance. J'ai l'impression, est-ce que c'est pas urgent de remettre l'humain au cœur de la vie? C'est une drôle de question, mais il me semble que ça nourrit l'empathie.
2: Moi, je veux juste ajouter.
0: Tu lèves la main, dans une autre...
2: Oui, je lève la main, comme à l'école. Mais c'est sûr que, aussi, on est isolé avec tous nos réseaux sociaux. On s'isole totalement. Ça ne développe pas de l'empathie tellement, ça. On est de plus en plus chacun chez soi, zappé sur nos réseaux sociaux. Ça, je trouve que c'est dégueulasse à ce niveau-là.
1: Oui, il y a des enjeux importants à ce niveau-là. Même d'ailleurs, ce qui m'avait fait porter attention beaucoup initialement à l'empathie puis aux technologies, c'était leur relation. Est-ce qu'on peut perdre l'empathie du fait qu'on est médié derrière les textos, derrière l'écran? En même temps, aujourd'hui, c'est une réelle question. Est-ce qu'on perd notre empathie avec le numérique? Puis c'est un portrait, on réalise, qui peut être très nuancé, très culturel. Ça semble être plus le cas que ça affecte notre empathie en Amérique du Nord, mais moins ailleurs, parce que peut-être il y a des endroits où l'écosystème des médias sociaux est plus dans la conscientisation, dans la collaboration. Mais ici, en Amérique du Nord, on est beaucoup dans l'individualisme, puis la visibilité, puis la comparaison.
0: Donc, l'utilisation qu'on peut faire des téléphones cellulaires dans d'autres sociétés, peut-être plus collectives, relationnelles qu'ici, c'est ce que je comprends.
2: Et en plus, ça fausse l'empathie. Ça fausse, on est là avec des amis, on se crée des réseaux d'amitié qui sont faux. On parle, on ne sait même pas avec qui. C'est terrifiant, moi. Moi, je trouve ça terrifiant.
0: Puis je ne veux pas trop insister, mais quand même, sur la question que je te posais, les protocoles, les cases et tout ça, en dehors desquels il ne faut pas sortir, as-tu l'impression que ça, c'est un frein quand même à l'empathie, ou je suis dans le champ?
1: Non, on parle le même langage ce soir. En fait, c'est mon défi au quotidien de travailler comme soignant, d'avoir les protocoles, les pressions dans le temps, puis comme vous dites, la société un peu où on ne tolère pas du tout le risque. T'sais. Moi, la caricature que j'emploie souvent, c'est la pente là, dans les écoles, que si ça dépasse un certain angle, on va mettre un casque pour les enfants qui veulent jouer au roi de la montagne.
0: Ouais.
1: Mais à un moment donné, puis ça peut rejoindre aussi le numérique, parce que ça fait partie de la même grille un peu technique où on veut tout mettre dans une boîte, on veut tout contrôler aujourd'hui. Et ça, oui, c'est un obstacle majeur à l'empathie qui requiert de la présence, du temps, et pas de se soumettre, si on veut, tout le temps à une épée de Damoclès au-dessus de sa tête, qui est les protocoles ou la performance.
0: Je lisais cette semaine dans ma préparation le psychologue Paul Bloom. Je pense que c'est un peu... en tout cas, j'ai l'impression que c'était un peu à lui que tu avais en tête tantôt, là, quand tu disais que ça pouvait être un piège, l'empathie. Pour Bloom, il a l'impression que l'humain est empathique, surtout à l'égard des gens qui lui ressemblent. T'sais. Moi, je me reconnais quand même dans ça, puis je me faisais la réflexion cette semaine, je me disais, pour lutter contre ça, puis j'en ai dans mon cercle d'amis, avoir des gens qui pensent pas comme nous, ça, il me semble que ça nourrit notre imagination, ça peut nourrir notre empathie, ça peut nourrir notre curiosité, comme la littérature, comme les arts, comme la danse.
1: Oui, c'est important. Ce qui se passe aujourd'hui beaucoup, c'est que la rencontre a pas lieu. Parce que d'entendre un point de vue différent d'une autre, on craint tout ce qui est sous-jacent à ça, puis qui est de l'ordre émotionnel souvent de est-ce que on va rentrer dans un discours polarisé, est-ce que je vais être vu pour qui je suis pas, une caricature de moi-même, et est-ce que ça va invalider ce que je représente. On a moins peut-être de sécurité dans notre position, notre acceptation de soi, donc on devient plus fragile quand on a peur d'être en désaccord. Mais tout

0: ça va mener des personnes comme Paul Bloom il y a un moment, ou aujourd'hui plus récemment, il y a d'autres penseurs qui stigmatisent l'empathie, mais qui vont se méfier des affects. Et c'est pas que les affects sont mauvais. Je pense que c'est parce qu'on n'en prend pas soin aujourd'hui comme société, puis ça a les conséquences où on pense par la peur.
1: On parlait tout à l'heure, Carole et moi, des arts qui permettent de nourrir l'empathie ou de faire ressentir nos émotions au public. On a Carole Laure avec nous qui a fait du cinéma, qui a fait de la littérature, qui a fait de la danse, qui a fait de la chanson. Pour toi, Charles-Antoine, est-ce qu'il y a un art en particulier qui permet de nourrir davantage l'empathie? Ça peut être un autre, là.
0: Ah là là, mais ça, c'est magnifique. Hein, pour ça, l'art, je dirais, ça va être la pièce d'art qui va résonner avec la personne, qui va aller la chercher puis l'ouvrir, ce sera cette forme-là. Personnellement, c'est difficile à dire parce qu'il y a toutes les formes, c'est tout le temps une présentation unique, mais longtemps, ça a été le cinéma pour moi d'une manière de voyager dans une réalité, hein, où on a tout le contexte social, historique, culturel, politique. Et là, on est décentré. Et on a une invitation. Si on a l'impression qu'une personne qui a une différence quelconque, que ce soit culturelle au niveau de la foi, au niveau de statut socio-économique, mais qu'on peut avoir un sentiment de familiarité ou même d'amitié, on arrête d'être dans les préjugés négatifs.
2: Et puis on voyage dans tous les pays, des films. Tu vas dans un festival de films qui ça vient de partout, c'est extraordinaire pour comprendre puis être empathique avec les gens. Oui.
1: C'est pour ça, entre autres, que j'aime beaucoup aller au cinéma avec mon garçon pour voir des films qui nous font découvrir d'autres univers complètement. Rapidement, en terminant, Charles-Antoine, comme être humain, à côté de quoi on passe quand on manque d'empathie, la chose principale?
0: Oh là là, mais ces temps-ci, je dirais, c'est philosophique, mais on passe à côté de la vie. Au sens où entrer en contact avec la vie dans sa profondeur, son mouvement, le fait que c'est pas quelque chose qu'on a cadré, qu'on a mis dans des boîtes, mais c'est ineffable. Mais entrer en contact, c'est une posture empathique où on a cette ouverture-là, on se décentre de soi. C'est donc la porte d'entrée pour moi vers le vivant.
1: Ben, je pense qu'après t'avoir entendu pendant une douzaine de minutes, j'annonce à tout le monde que nous allons recevoir à nouveau Charles-Antoine Barbeau-Meunier plus tard cette saison, si tu le veux, évidemment. C'est un plaisir de t'entendre déplier ta pensée ce soir. Je rappelle que t'es médecin et aussi sociologue, donc assurément une bonne personne. Merci d'être passé en studio, puis je te souhaite une très belle soirée, mon cher.
0: Merci à vous deux.
2: Ravi de vous avoir rencontré, de t'avoir rencontré.
1: J'espérais que le dessus vienne. Oui. Pour réagir à cette entrevue, écrivez-nous à réfléchir@radio-canada.ca ou passez par la bulle de conversation. Merci encore, Charles-Antoine.
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1: Non, je ne pense pas que tu puisses comprendre. On est plusieurs à avoir été exposés à cette situation-là. Imaginez la scène. Vous vous baladez dans un parc et vous croisez un groupe de tout-petits qui effectuent une sortie avec leur groupe de garderie. Si l'un d'entre eux se met à pleurer, les chances sont grandes qu'une partie de la bande s'y mette aussi. Vite de même, on pourrait penser que les enfants sont tous entrés en crise pour une raison bien précise. Or, c'est possible que ce ne soit qu'une réaction empathique qui s'explique en partie par les neurones miroirs qui font en sorte qu'en entendant un bébé pleurer, les autres se disent inconsciemment « Et si on faisait la même chose, nous aussi ?» Contagion émotionnelle, empathie, sollicitude, compassion, peu importe le nom, cet exemple illustre le potentiel inné que l'humain a, dès son plus jeune âge, pour démontrer à ses semblables qu'il peut être là pour eux. Quand survient plus tard ce que Lacan a appelé le stade du miroir, ce moment vers 2 ans où l'enfant reconnaît qu'il est une personne à part entière et différente des autres, et que vers 7 ans, la conscience de la mort apparaît, l'humain développe cette fois la capacité consciente de reconnaître la fragilité de la vie de l'autre. À ce moment-là, ce ne sont plus que les neurones miroirs qui expliquent l'empathie. Il y a aussi la volonté de porter une attention à autrui. Mais pour ça, l'empathie doit être mise en valeur auprès de l'enfant, sans quoi elle ne se révélera peut-être pas. C'est ce que raconte le sociologue Jeremy Rifkin, auteur du livre « Une nouvelle conscience pour un monde en crise vers une civilisation de l'empathie ». Selon lui, l'expérience empathique prend à ce moment-là un sens plus subtil. Quand l'enfant fait l'expérience de la joie ou de la souffrance d'un autre, il comprend qu'il est une entité distincte.

0: Réalisant la précarité de sa propre existence, l'enfant ressent aussi celle de l'autre. Et dans le partage d'expériences douloureuses, l'empathie devient solidarité. C'est pour moi, pense Rifkin, la plus belle expression de l'élan de la vie. Il m'arrive de me retrouver en présence de gens qui filent un mauvais coton, et ce pour diverses raisons. Une séparation, un congédiement, une situation familiale difficile, des enjeux de santé mentale. Si ceux-ci se mettent à pleurer, ça arrive que mes neurones miroirs s'activent et que je me mette à pleurer aussi, inconsciemment. Dans d'autres occasions, je fais plutôt le choix, devant leur désarroi, de leur dire que « oui, je comprends ce qui t'arrive ». Or, peut-on réellement toujours bien saisir ce qui arrive à l'autre et qui l'affecte autant? J'ai longtemps pensé que oui, que c'était même la base de l'empathie. Or, certaines lectures, dont celle du psychiatre Serge Tisseron, m'ont fait réaliser que non. Parenthèse. La confusion qui a fait de l'empathie la capacité qu'aurait l'humain de comprendre ce qui arrive à l'autre tire peut-être sa source des dictionnaires. Eh oui, du Larousse notamment. Bon, un dictionnaire est censé être là pour nous éclairer, mais c'est parfois le contraire qui se produit. Selon le Larousse, donc, l'empathie serait la faculté intuitive de se mettre à la place d'autrui, de percevoir ce qu'il ressent. C'est possible, mais pas toujours, pense le psychiatre Tisseron. Pour illustrer sa pensée, il donne cet exemple. Un médecin affirme à une patiente qu'il est capable de se mettre à sa place et de comprendre ce qu'elle a ressenti lorsqu'elle s'est faite agresser. Selon lui, c'est prétentieux, voire même provocant un peu. Et c'est pourquoi Tisseron apporte une nuance importante quant à l'empathie. Elle consiste dans un exercice d'écoute pour essayer de comprendre ce que l'autre ressent et vit. Ce qui ne veut pas dire que ce soit toujours réaliste d'envisager le fait d'y parvenir. En écrivant ce texte-là, j'ai repensé à une expérience personnelle qui illustre le fait que l'empathie, c'est parfois hors de portée. Cette situation remonte à 2019 et mon meilleur ami vit alors avec un cancer du cerveau, puis le pronostic n'est pas très encourageant. Un jour, c'est à mon tour d'être à son chevet pour la journée. Je suis assis sur un fauteuil dans sa chambre d'hôpital et lui est couché sur son lit. Il m'explique qu'il ne voit plus que d'un œil et qu'il a l'impression d'être un peu déjà parti. Ce sont ses mots. Et que souvent, ça tourne comme s'il était déjà en chemin vers la mort. Je m'entends lui répondre que « je te comprends, Charles ». S'installe alors un silence. Un silence que Charles finit par briser pour me dire « ouais, désolé JP, mais je pense pas que tu puisses comprendre ». Et il s'est mis à pleurer, ce qui m'a fait pleurer aussi. Les jours suivants, et ce jusqu'à son décès, je me suis contenté d'être là, mais dans une posture d'écoute, pour essayer de comprendre le mystère de la mort. Je ne sais pas si ça lui faisait du bien, mais parfois, je lui disais même « je suis plein d'empathie pour toi, Charles ». C'était sans doute pas parfait, mais je trouvais que c'était moins prétentieux que de dire « je te comprends, mon vieux ». Carole, après la lecture d'un texte à la radio, je me tourne souvent vers la personne avec qui je coanime pour avoir une réaction. Bon, quand une personne coanime avec moi pour la première fois, je lui précise quand même que je cherche pas à savoir si mon texte est bon ou pas. C'est pas ça l'objectif. En fait, j'ai surtout envie que tu me dises si tu t'es reconnu d'une manière ou d'une autre. Tu sais, est-ce que, par exemple, on t'a déjà dit « Ah, je te comprends, Carole », alors que tu savais que c'était pas le cas. Puis si oui, comment as-tu réagi? Est-ce que ça t'a fâché, par exemple?
1: Oui, ben ça m'est arrivé, c'est sûr que ça m'est arrivé dans l'autre sens aussi. Mais dans mon sens, oui, parce que quand il t'arrive quelque chose de très souffrant, et que les gens... Moi, je sais que j'ai perdu un enfant, par exemple. Donc, c'est sûr que...
0: À la naissance, là,
1: oui. Oui, alors les gens disent, mais oui, mais... Je te comprends, je sais, ça doit être... Là, ça me choquait presque. Je comprends, je comprends ça. Je comprends ça complètement. En même temps...
0: C'est que l'humain, dans ces moments-là, cherche quoi dire. Tu sais,
1: on ne sait pas quoi dire. La vérité, c'est que moi aussi, c'est comme toi, un ami qui a du cancer. Tu dis, mais c'est souffrant, je suis avec toi, je te comprends. Ça devient enrageant pour l'autre parce que c'est jamais...
0: C'est pour ça que dans ces cas-là, moi, la posture d'écoute a fini par, je dirais, me sauver.
1: Oui, c'est ça.
0: Je me rabats dans ça. Carole, dans le dossier préparé par Kim, j'ai lu un texte

0: paru dans le Nouvel Obs en juillet 2025, qui portait sur la gentillesse et l'empathie. On a évoqué ça un peu plus tôt. J'ai appris, en fait, dans ce texte-là, qu'en France, il y a des cours d'empathie qui sont donnés aux primaires depuis 2024. Et un des trucs qu'on fait dans ces cours-là, c'est assez intéressant, c'est d'inviter les élèves à formuler à tour de rôle des compliments aux autres élèves. C'est parfait pour lutter contre l'intimidation. Ça, bref, c'est de l'empathie en action, comme on disait plus tôt. Mais là, disons qu'on rêve pour la fin de l'émission là, et que tu deviens dans un gouvernement de l'imaginaire et de la sensibilité, roulement de tambour, ministre de l'empathie. D'abord, bravo pour ce poste. Quelle serait votre priorité, Madame Laure, pour accroître l'empathie dans la société?
1: C'est certain que moi, qu'est-ce que je mettrais en avant? Je mettrais beaucoup de choses. Par exemple, que tous les nouveaux arrivants aient tous les mêmes droits, les droits fondamentaux à tout le monde, qu'on commence pas à faire des différences. Ouais. L'autre chose qui me dérange énormément et que j'aimerais corriger, c'est qu'on est dans une ville quand même, on vit dans un pays riche, qui a encore une telle pauvreté.
0: Ouais.
1: Puis l'éducation pour tout le monde et la pauvreté, quand on voit qu'il y a des pauvres gens dans la rue tout le temps, ça, j'éliminerais ça. Un logement pour tout le monde. Les choses de base, quand on vit dans une ville où on n'a même pas les choses de base, ça me tue, ça me rend pas bien du tout. Toi.
0: Est-ce que la politique t'a déjà intéressé?
1: Non. Non, politique, non.
0: Je viens de faire de toi une ministre pour laquelle je voterai, chère Carole Lars.
1: Dans les écoles, l'empathie, ça serait tellement bien.
0: Ben oui, hein?
1: Ça serait super.
0: Mais ça a l'air naïf puis gnagnant comme proposition, mais c'est tellement une façon essentielle et de base de lutter contre l'intimidation, entre autres. Je vois le temps filer. Je dépose un dernier message de l'auditoire. Cette fois, c'est Marie-Hélène Voyer qui nous a écrit ceci en réponse à notre question de la semaine. Je lis le message de Marie-Hélène Voyer. Il faut lire le très bel ouvrage de Sama Karaki, L'empathie, oui, est politique. Elle y démontre comment, même si elle est faite d'ouverture et d'attention à l'autre, l'empathie s'avère une boussole morale, fragile et biaisée. À elle seule, l'empathie est sélective et butinante. On peut brandir son empathie pour s'élever moralement, mais sans s'engager activement envers l'autre. Une sorte de tourisme affectif qui dépolitise la souffrance. À l'empathie, je préfère faire l'indignation documentée, pédagogue et agissante. Je trouve ça très puissant comme commentaire et comme ils ont été nombreux, les auditeurs, à nous suggérer ce livre, donc L'empathie est politique, je vais tenter de mettre la main
1: Moi aussi, cette semaine.
0: À la recherche de cette émission, Kim Leblanc, sélection d'archives, Jacinthe Mayotte, co-animation, Carole Laure, merci beaucoup. La semaine prochaine, tu vas me sortir de ma zone de confort, cher. Tu as proposé, Kim a proposé la danse. Je pense que je vais avoir beaucoup à apprendre en t'écoutant, Carole, la semaine prochaine.
1: Je suis très contente qu'on parle de la danse, oui.
0: Sur ça, je laisse le mot de la fin au sociologue Jeremy Rifkin, auteur de l'essai « Vers une civilisation de l'empathie ». La conscience empathique naît du sentiment que les autres, comme nous-mêmes, sont des êtres uniques et mortels. On réfléchit à ça cette semaine et on se reparle dimanche prochain. D'ici là, prenez soin de vous et des autres. Je m'appelle Jean-Philippe Plot. C'est moi qui réalise et coanime cette émission-là. Merci beaucoup, Carole Lange. J'ai déjà hâte de te retrouver la semaine prochaine.
1: Moi de même. Merci à toi aussi, Jean-Philippe.
0: Salut.
1: Merci. Salut.
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7: Rebecca Kwan, voici les informations. Le ton demeure acrimonieux entre le Canada et les États-Unis après l'échec des négociations commerciales entre les deux pays. L'administration Trump affirme que les Canadiens n'ont pas les moyens de se lancer dans une guerre tarifaire.

0: Goulavallée fait le point.
1: La réaction de Donald Trump est arrivée dimanche matin à 1h06, très précisément sur Truth Social. Il a écrit « Le Canada veut profiter des avantages liés au statut d'État sans en être un, ça suffit », fin de la citation. Donc, une déclaration quand même assez concise, assez tiède, faut bien l'avouer. On a déjà vu Donald Trump se montrer pas mal plus vindicatif envers les autres pays et leurs dirigeants quand ça ne fait pas son affaire. Le président, en l'occurrence, ne formule pas de nouvelles menaces. Par contre, s'il s'est montré prudent, son secrétaire au transport, Sean Duffy, lui, a été assez raide à l'égard du Canada. On peut l'écouter.
2: So to think that they're going to go to war with Donald Trump and actually win that war with the U.S., I think it's foolish on their part.
1: Le Canada n'a pas d'armée, son système de santé ne fonctionne pas. S'ils pensent qu'ils vont gagner contre Donald Trump, c'est de la folie, dit-il. Cela étant, le président Trump a aussi reçu des mises en garde dans son propre camp, entre autres de la part de Susan Collins, sénatrice républicaine du Maine, dont le siège est en jeu cet automne. Elle a écrit sur Twitter, ces tarifs vont accroître le coût de la vie pour les familles du Maine. J'enjoins les deux parties à retourner à la table des négociations. L'ancien vice-président de Donald Trump, Mike Pence lui-même, est allé un peu dans le même sens en déplorant le climat de tension actuel, en disant que la dernière chose dont les États-Unis ont besoin, c'est d'une guerre commerciale avec le Canada. L'ancien vice-président qui fait allusion à la situation économique délicate qui prévaut en ce moment aux États-Unis. Avec la guerre en Iran, les vagues de tarifs successives, ça exerce une pression à la hausse sur l'inflation. C'est sans parler des finances publiques qui ne se portent pas très bien avec la dette qui a franchi la semaine dernière le cap symbolique des 40 billions de dollars. Ici Hugo Lavallée, Radio-Canada, Washington.
0: Au Québec, la première ministre Christine Fréchette plaide en faveur d'une riposte stratégique à ses nouveaux tarifs douaniers de 50 % imposés par Washington. Ottawa a annoncé sa volonté de répliquer au dollar près avec des contre-tarifs qui entreront en vigueur le 8 septembre. Les détails avec Édouard Beaudoin.
3: La première ministre Christine Fréchette redoute les impacts que pourraient avoir des contre-tarifs dollar pour dollar sur l'économie du Québec, sur les PME de la province. C'est pourquoi elle a fait valoir auprès du premier ministre Mark Carney samedi que pour elle, l'important, ce n'est pas nécessairement d'avoir une riposte œil pour œil, dent pour dent, mais d'avoir une réplique stratégique ciblée sur certains secteurs de l'économie américaine bien précis. Elle n'a pas voulu donner d'exemple, mais on comprend qu'elle souhaite limiter les impacts de ces contre-tarifs au Québec tout en maximisant ceux aux États-Unis. On écoute la première ministre.
4: Pour moi, ça, c'est plus important d'y aller de manière stratégique que d'atteindre le montant qui sera associé aux impacts des mesures que prennent les États-Unis contre nous. J'ai pas d'exemple à vous donner, mais je peux vous dire qu'il semble que les mesures qu'on ait prises pour la présence de l'alcool américain sur les tablettes ont une portée importante.
3: Par ailleurs, à Ottawa, les conservateurs demandent au gouvernement de divulguer tous les détails de l'accord infructueux avec les États-Unis. Dans une lettre transmise au premier ministre Mark Carney, le porte-parole conservateur en matière de relations Canada-États-Unis fait valoir que les Canadiens ont le droit de voir cette entente maintenant qu'elle ne fait plus l'objet de négociations. On le rappelle, selon Mark Carney, ce qui a provoqué la fin des négociations, le départ des négociateurs canadiens de Washington, ce sont des demandes américaines de dernière minute qui auraient, selon lui, menacé la souveraineté canadienne. Ici Édouard Beaudoin, Radio-Canada, Montréal.
0: Et ces nouveaux tarifs américains pourraient relancer le mouvement pour l'achat local au pays. Dans les épiceries, certains consommateurs exercent déjà leur pouvoir de représailles en évitant d'acheter des produits américains. Le reportage d'Hugo Métro.
5: Je crois que mes tomates sont pas faites aux États-Unis. Ah, tu vois, elles sont faites en Ontario, fait que je suis correct.
6: Dans les allées des épiceries, pour certains, acheter local, c'est protester contre les tarifs américains.
7: Si tout le monde font ça, mais c'est là qu'on va avoir du poids.
8: Ça va être un exercice de chaque jour, parce que c'est pas quelque chose qu'on est habitué de regarder d'où ça vient.
6: Cette épicerie à Montréal s'adapte elle aussi.
9: On met toujours des petits collants au Québec le plus possible.
6: Elle remarque que la tendance s'est accentuée ces derniers jours.
9: Puis il y a beaucoup de personnes qui, dès qu'ils vont reconnaître que c'est aux États-Unis, ils vont même pas l'acheter. Ils viennent à la caisse puis disent « Ah, finalement, je vais pas le prendre », puis ils prennent pas.
6: Un réflexe qui pourrait persister, explique le professeur émérite à HEC Montréal et spécialiste du commerce de détail, Jacques Nantel.
10: Si on regarde les habitudes depuis un an, elles se sont modifiées. Ça va s'amplifier, il y a pas de doute.
6: Et selon lui, les futurs contre-tarifs canadiens pourraient accentuer le phénomène et ne seront pas forcément synonymes d'inflation.
10: Ça peut être créateur de changements des habitudes. Le signal qui est donné, c'est que le produit américain est plus cher. Donc, j'ai encore plus d'intérêt à regarder le produit local.
6: Une guerre commerciale qui se joue donc aussi dans les allées des épiceries. Ici Hugo Métro, Radio-Canada, Montréal.
0: En terminant, le Canada a décroché 2 médailles de bronze au tournoi Beach Pro Tour de volleyball de plage disputé à Montréal. Chez les femmes, le duo formé de Brandy Wilkerson

et Melissa Humana Paredes l'emporter en trois manches face à une équipe allemande dans le match pour la troisième place. La rencontre a dû être longuement interrompue en raison des orages. Les doubles championnes en titre s'étaient auparavant inclinées face à une équipe brésilienne en demi-finale. Du côté masculin, Sam Schachter et Johnny Pickett ont aussi décroché la troisième place grâce à une victoire contre un duo norvégien lors de la petite finale. C'est ce qui conclut les informations.

Bonsoir à vous tous. Ici Isabelle Picard à l'animation de Territoire, une émission qui nous fait découvrir différents territoires avec des invités qui y vivent, qui les vivent. Le territoire de ce soir, ce sont les îles. J'avais hâte. J'adore les îles. J'en ai visité plusieurs. J'aime le calme des îles, le bruit des vagues, l'eau qu'on entend. On a juste à tendre l'oreille. Et puis, sur une île, tout le monde se connaît et quand il arrive quelque chose, on ne peut souvent compter que sur les uns et les autres. Il y a quelque chose de l'ordre d'un écosystème humain sur les îles. Je peux comprendre qu'on peut parfois se sentir loin, surtout en hiver, mais j'ai hâte que mes invités me racontent leurs îles. La dernière île que j'ai visitée l'été dernier, c'est l'île aux grues. Je l'ai parcourue à pied de bout en bout avant de reprendre l'avion qui me ramenait à Montmagny. Et cette journée-là, il y avait une panne d'électricité généralisée. Aucun restaurant d'ouvert. J'avais une barre protéinée et une gourde remplie d'eau, mais à un moment donné, j'ai eu faim. Le magasin général de l'île était fermé. On indiquait qu'on reviendrait dans une heure. J'ai souri parce que j'ai aucune idée c'était quand dans une heure. Ça m'a fait penser aux communautés autochtones éloignées. Tout comme là, on dirait que les choses arrivent quand elles arrivent, que les réunions ont lieu quand elles ont lieu et que les boutiques et les restaurants ouvrent quand ils ouvrent. Et c'est parfait comme ça. Finalement, j'ai mangé. La fromagerie ouvrait à 13h30. Un festin de fromage Riopelle et un morceau de pain ont su me sustenter. La température était parfaite. Les maisons étaient magnifiques. Et que dire des paysages? On aurait dit que le temps s'était arrêté l'instant de mon passage. Une bouffée d'air insulaire. Ah oui, et puis quelques semaines avant, j'avais visité la mythique île Anticosti. On va parler de tout ça ce soir. Et c'est parti!

0: À l'émission ce soir, pour échanger sur le territoire des îles, je suis entourée de la biologiste Mélanie Bourgeois qui est aux îles d'Amadeleine. Bonsoir Mélanie.
1: Bonsoir.
0: Mathieu Gravel est dans nos studios de Québec. Il est directeur général de la municipalité de l'île d'Anticosti. Bonsoir.
2: Bonsoir Isabelle.
0: La poétesse et écrivaine Rita Mestocochaux est avec nous. On l'a joint à la Maison de la culture Innu à Iquanjit. Kwe kwe, Rita.
3: Kwe kwe.
0: Et en studio, avec moi, j'ai le bonheur d'avoir Marc Séguin. Il est peintre, romancier, réalisateur et plein d'autres choses encore. On se partage, Marc et moi, un dimanche sur deux, une chronique, un espace à la presse. Et c'est avec vous qu'on commence, Marc. Bonsoir.
4: Bonsoir, Isabelle.
0: Marc Séguin, vous venez nous parler de l'île que vous habitez une centaine de jours par année quand même, entre différentes villes, différents lieux, différents territoires. C'est un de vos ports d'attache. Je parle ici de l'île aux oies. D'abord, situez-nous un peu l'île aux oies sur une carte. C'est où exactement?
4: C'est à l'est de Québec, à une cinquantaine de kilomètres. C'est la dernière de l'archipel de l'île aux grues.
0: OK, donc j'étais pas loin.
4: Mais Isabelle, c'est avoir su à pied, probablement vous êtes venu jusqu'à une barrière, c'est
0: oui?
4: Sur le chemin de la battue, c'est là que moi ça commence.
0: Avoir su. Je n'avais qu'à tendre la main. question pratique, comment est-ce qu'on se rend à l'île? Comment est-ce qu'on traverse?
4: Ben voilà, c'est ça. Il faut soit calculer les marées, comme ouais. Il faut, parce que dans les grandes marées, le chemin de battue qui fait une dizaine de kilomètres est inondé. On ne peut pas rester pris là en voiture parce qu'il faut monter sur le toit et attendre. En avion, de Montmagny à l'île aux grues, après ça un véhicule.
0: Ouais.
4: Sinon, par le traversier de la Société des Traversiers.

0: Merci du Québec.
1: OK. Donc, ça se fait assez facilement été comme hiver?
0: Non, parce qu'il y a trop de glace, ça prend trop fort. Donc, à partir de, disons, le 15 décembre, c'est terminé.
1: Ah, c'est vrai? Jusqu'à
0: quatre,
1: quand?
0: 4 mois.
1: Ah, quand même! Donc, ouais. Il faut savoir ça, là. C'est quand même important.
0: Il faut le savoir, il faut faire des provisions, il faut stocker, là.
1: Est-ce que vous êtes déjà allé en hiver ou c'est juste en été?
0: Ah non, j'y vais en hiver aussi, mais là, ça passe à prendre motoneige.
1: OK, d'accord. Et d'où est-ce que c'est venu, cette idée-là d'habiter une île, Marc Séguin?
0: Ben, d'abord, j'avais été invité parce que c'était, ça appartenait aux sœurs, hein, aux hospitalières, aux Augustines, pendant 253 ans.
1: Ah, c'est vrai.
0: Jusqu'à temps qu'un club de chasse l'achète en 1964.
1: Club privé?
0: Oui, un club privé. Des Augustines directement. Jusqu'à ce qu'on m'invite en 2000 à aller chasser puis aller voir la place. Puis je suis. J'ai ni plus ni moins qu'été foudroyé par le lieu, par la géographie, par l'endroit, par le fait que je peux embrasser les deux rives en même temps.
1: Mm-hmm.
0: Je sais quand ça se termine, par son isolement, je sais que je peux pas me perdre.
1: Ouais.
0: C'est quand même assez grand, tu sais. Puis il y a une faune puis une flore qui n'existe pas ailleurs.
1: Comme quoi, par exemple?
0: Il y a de la gentiane de Victorin.
1: OK.
0: Entre autres, qui est là. Sécutaire de Victorin aussi, qui est une plante mortelle, la carotte à Moreau.
1: Ah oui?
0: Puis la gentiane, c'est nous, je collabore régulièrement avec des biologistes aussi qui viennent chaque année, c'est pour faire des inventaires.
1: La contrôler, ouais, oui.
0: Le râle jaune, c'est nous aussi, on a plein de permis fédéraux pour les oiseaux migrateurs, pour les biologistes qui font des captures.
1: Ouais. Ah, c'est magnifique tout ça. Ouais. On y est, juste à vous entendre. Mais parlez-moi du quotidien sur l'île. Parce que à l'île aux grues, il y a une épicerie, mais à l'île aux oies, il y a quoi?
0: Il n'y a rien. Parfois, il n'y a que moi. Il n'y a aucun service municipal de rien.
1: Donc, on se prépare comme si on partait dans le bois loin. Là. C'est comme ça qu'il faut se préparer.
0: À peu près. Il y a de la bouffe, mais je veux dire, on a quand même des facilités rendues sur place. Il y a une génératrice, il y a des panneaux solaires, heureusement aussi, pour nous fournir l'électricité. Mais oui, puis... Tu sais, à bien y penser, est-ce qu'on fait venir l'électricité? Puis la réponse, c'est non. Parce que il y a quelque chose de plus fondamental, c'est de vivre avec les éléments. Tu sais, puis de vivre plus en... Quand on est obligé de vivre avec le territoire, on le comprend plus, puis on l'aime un peu plus.
1: Vraiment. Mais là, est-ce que je comprends bien que vous êtes seul?
0: Ben, je suis seul, c'est-à-dire que je partage avec d'autres personnes cette propriété-là.
1: OK, d'accord.
0: Tu sais, qui fait quand même 10 km de long.
1: Oui.
0: Donc on est deux, tu sais.
1: OK, mais c'est pas beaucoup, hein,
0: non,
1: on s'entend. Il y a quand même plusieurs îles, hein, pour y avoir été. Comment est-ce que vous êtes perçu? Parce que ça fait depuis quoi, 2015 que vous y êtes?
0: Ben, en fait, je suis arrivé en 2000 en premier, mais la propriété date, la propriété officielle, là, c'est pleine et franche depuis 2015, ouais.
1: Et comment vous avez été accueilli?
0: Les insulaires, je vais sourire en regardant les autres collègues de territoire, mais il y a une méfiance que je trouve fabuleuse chez les insulaires, qui est liée à la survie. Puis on vous aime beaucoup si on sait quand vous repartez. Les maisons sont ouvertes, on vous accepte, on vous aime beaucoup, mais en sachant que vous venez pas perturber une sécurité ou un sentiment qui existe depuis des siècles, sinon des millénaires.
1: Ah, quand même, c'est intéressant. Mais j'ai envie de faire un petit tour de table vite. Mathieu Gravel, à l'île d'Anticosti, vous aussi, vous étiez un étranger quand vous êtes arrivé là il y a quelques années. Comment est-ce qu'on se sent?
2: Ah ben ça me parle beaucoup ce que Marc vient de dire là, effectivement là, l'humilité, la résilience, je vivais ça aussi récemment aussi. Quand on est accueilli, ça dépend toujours dans quel contexte on est accueilli. Quelqu'un qui vient pour le tourisme, pour venir visiter quelques jours, quelques semaines, c'est une chose. Quand on vient s'établir, par exemple, dans ce que moi j'ai vécu personnellement, moi je suis arrivé une drôle de façon là, j'étais par intérim, donc j'étais là pour 11 semaines là, à l'été 2020.
1: Oui.
2: Puis ça s'est finalement, puis je suis encore là présentement. Donc vous voyez, ça s'est un peu prolongé. Mais
1: un peu beaucoup.
2: Un peu beaucoup. On s'y prend, mais c'est sûr que cette méfiance-là, on apprend vite à connaître les gens. Dans mon rôle, en plus, ben, je suis amené à connaître un peu tout le monde. C'est facile de faire le tour. Il y a 200 de population à peu près.
1: Mm-hmm.
2: Puis oui, cette méfiance-là, oui, les gens ont peur. Des fois, ils ont hâte qu'on reparte, ou des fois, ils ont peur qu'on parte aussi, parce que tout le monde a un rôle à jouer. Dans une petite communauté, encore plus sur une île. Et puis ce rôle-là que tout le monde assume, ça crée un certain équilibre. Donc aussitôt qu'il y a quelqu'un qui débarque, c'est comme quand on débarque d'un canot ou d'un bateau, là, tu sais, ça crée un déséquilibre quand quelqu'un débarque. Il faut se réajuster. Donc moi, c'est comme ça que je l'ai vécu. Puis c'est toujours... Puis là, moi, je suis maintenant un insulaire. Puis

0: c'est la même chose quand on accueille puis qu'on voit les gens repartir aussi. Ça crée ce même genre de sentiment-là. C'est contradictoire parce que des fois, effectivement, on voit les gens arriver puis bon, ça perturbe un peu notre quiétude. On parlait de sécurité tantôt, effectivement, on barre rien chez nous, là. Les pick-ups sont tous débarrés, les portes sont toutes débarrées partout. Les gens peuvent pas se sauver et on connaît tout le monde.
1: Ouais. Marc Séguin, mais quand même, je suis allée à la fromagerie, à l'île aux grues, puis vous avez inspiré un fromage, là. Donc, vous êtes impliqué quelque part là, dans l'archipel. On vous reconnaît, là.
2: En fait, parce qu'on m'a permis d'y prendre racine, parce que probablement que les gens ont senti que j'aimais le territoire puis que je l'avais à cœur aussi. La fromagerie m'a demandé de créer deux fromages avec eux qui portent mon nom. Et parce que, entre autres, il y a trois producteurs laitiers à l'île aux grues. Puis nous, à l'île aux oies, on offre tout le foin gratuitement.
1: Ah! Donc, c'est un échange.
2: En fait, c'est pas un échange parce que je reçois rien de ça. C'est une coopérative. Hein, vous comprenez? La fromagerie puis le lait à l'île aux grues, c'est une histoire de coopérative, ce qui est un très beau modèle.
1: Mm-hmm.
2: Mais le foin est donné, est offert. Donc, ils viennent le faire puis ils repartent avec. Ils nourrissent les vaches. Donc, ça fait une différence dans la vie, tu sais. De se dire, ben oui, mais l'île à côté vous offre son foin pour vous aider, mais faire en sorte aussi qu'on participe à ce projet-là
1: insulaire. Ben oui. Et est-ce que l'île aux oies, parce que je reviens aux chroniques de la presse, vous nommez souvent le territoire. On le sent, on y est, on sent les odeurs, on voit les paysages avec vous. Vous n'hésitez pas à le nommer. Est-ce que c'est important pour vous de le partager?
2: C'est immensément important. Il reste quoi à la fin du tour de piste? Il reste les traces qu'on a laissées, puis le territoire qui a bien voulu nous aussi, puis nous nourrir. J'ai ce respect-là. Moi, je chasse, je pêche. Je me nourris de ça, de ce que le territoire va m'offrir aussi. C'est la moindre des choses que moi, j'ai ce respect-là de le nommer, d'en parler, tu sais, de le dire que parfois, il me gèle le cul, tu sais, mais parfois, je l'aime puis je l'adore aussi.
1: Ouais.
2: Mais de le dire, tu sais, puis on a passé trop de siècles. En fait, moi, je veux dire, ce que j'admire, c'est des premiers peuples, entre autres, tu sais, c'est le fait qu'ils l'ont choisi puis ils l'ont assumé. C'est mettons, je fais un écho aux Inuits, tu sais, ils auraient pu descendre au sud.
1: Oui.
2: Mais ils sont restés dans ce que nous, on appelle une aridité, tu sais.
1: Oui.
2: Mais ils ont tout trouvé puis ils ont décidé de l'aimer, tu sais.
1: L'apprivoiser, oui.
2: Moi, c'est ce que je fais aussi à mes latitudes, tu sais. De dire, non, je reste ici, je suis désolé, je veux pas insulter personne, mais moi, je vais pas travailler toute ma vie pour prendre une retraite dans un autre pays au chaud.
1: Oui.
2: Je l'aime la neige, je l'aime le froid. J'aime ma latitude, ce que c'est les odeurs, j'aime sa lumière, j'aime qu'elle me nourrisse aussi.
1: On le sent vraiment, cet amour du territoire. On dirait qu'il y a quelque chose de l'ordre de la communion, de presque spirituel. Est-ce que je me trompe?
2: Non, mais complètement. Il y a une communion, puis il y a un respect. Puis je veux dire aussi, de base, là je suis en train de faire ce que je l'appelle de la magie, je mets des graines en terre.
1: Ouais.
2: C'est quand même fabuleux. Puis je vais récolter... truc-là qu'une terre me donne, puis m'offre. C'est. Puis si j'ai besoin de protéines, d'aller plus loin ailleurs, ben, je prends mon arc ou la canne, puis je vais chercher de la nourriture aussi.
1: Est-ce que vous êtes, somme toute, autosuffisant sur l'île?
2: Pas au complet, le plus possible. Ouais.
1: Vous êtes apprécié aussi la solitude de l'île. Bon, vous êtes deux. mais est-ce qu'il y a aussi quand même des moments en famille? Est-ce que vous invitez les amis?
2: Ah oui, complètement. Deux, c'est-à-dire qu'il y a deux, je veux dire, parler des titres de propriété, c'est.
1: Oui.
2: Mais oui, parce que, tu sais, un territoire comme ça, ça sert à rien si on n'en fait pas bénéficier les gens qu'on aime aussi. Tu sais, il y a toujours plein de gens. Puis, c'est-à-dire que moi, je me sauve là, je fuis un peu le monde contemporain, tu sais, dans cette solitude-là. Mais autrement que ça, dans l'année, oui, les gens y sont. Puis, on serait con de ne pas partager autant de beauté puis autant de sens. Fait que oui, les gens viennent.
1: Puis qu'est-ce qu'ils disent quand ils arrivent?
2: Ben, j'ai vu, moi, les gens les plus blasés du monde.
1: Ouais.
2: Tomber en amour avec le paysage, puis il y a un truc tellurique. T'sais, on sent, nous, on est au confin, moi, sur la pointe ouest de l'île, il y a du doré, de l'esturgeon, il y a de l'eau douce, puis à la pointe est, c'est salé.
1: Ben oui.
2: Fait que les belugas sont là. T'sais, la ligne
1: c'est
2: passe
1: fou.
2: Là. T'sais.
1: Quelle chance!
2: De là, c'est là. Puis moi, il y avait des gens qui l'avaient compris avant moi, des colons. Puis avant ça, il y avait ceux qui étaient là avant nous qui l'avaient aussi compris, cette richesse-là. Puis moi, je pense qu'on le sent, ça. Puis je suis entre deux formations géologiques. Je regarde au côté sud, ces Appalaches avec ces vieilles montagnes arrondies. Puis sur le côté nord, la chaîne Laurentienne avec des montagnes, une formation
1: jeune.
2: Très jeune.
1: Oui.
2: Au milieu, sur une faille sismique profonde, qui un jour va nous aspirer.
1: Ouais, ben on sera plus là. Je pense que pas le choix d'avoir un espèce de sentiment spirituel avec tout ce que vous me décrivez. Marc Séguin, c'est vraiment un plaisir de vous avoir avec nous ce soir. Je rappelle que vous êtes artiste, réalisateur, chroniqueur et bien d'autres choses encore. Je voulais aussi souligner qu'une exposition de vos œuvres, l'exposition Sur le fil rouge, est présentée jusqu'à la fin de l'automne au Centre d'art Diane Dufresne à Repentigny. Merci encore d'être passé nous parler de votre île.
2: Merci, Isabelle.

0: Et on l'a abordé avec Marc un peu plus tôt. Vivre sur une île, ça fait souvent rêver. Ça inspire un sentiment de liberté et d'évasion, loin du tumulte. Mais d'un autre côté aussi, on doit garder en tête que les îles sont également des milieux fragiles de par leur exposition directe aux éléments. Je pense au vent, aux marées et aux tempêtes. Pour aborder cet angle-là en particulier, on se transporte aux îles de la Madeleine à la rencontre de Mélanie Bourgeois. Elle est biologiste marine et directrice générale de l'organisation Attention Fragile. Bonsoir, Mélanie.
1: Bonsoir.
0: Je suis très contente de vous avoir avec nous. D'abord, avant d'entrer dans le vif du sujet, faites-nous un peu rêver. Décrivez-nous les îles de la Madeleine par un beau jour d'été.
1: Un beau jour d'été, c'est merveilleux. Les îles, c'est comme un... On a le beau sable, on a la mer, c'est calme, il fait chaud, puis exceptionnellement aujourd'hui, là, il n'y a pas de vent. Fait qu'il faut en profiter.
0: Oui, parce que c'est une île de vent, il faut quand même se le dire.
1: Ah oui, c'est fou, là, quand même, là, des petites rafales à 80 km/h, 100 km/h, là, c'est du classique, là, chez nous, là.
0: Oui, oui. Et donc, vous, le vent, vous le connaissez bien parce que vous êtes native des îles. Avez-vous toujours habité aux îles?
1: Pas toujours. En fait, j'ai été aux études à Rimouski, à l'université, en fait. Quatre, cinq ans à peu près à l'université. Mais sinon, je restais, c'est ça, je suis native des îles, je suis revenue aussi. Fait que, ouais, je l'ai tatouée dans le corps, je pense.
0: Oui, j'imagine, et ça s'entend. Dites-moi, la première fois que vous avez quitté les îles, vous aviez quel âge?
1: 17 ans.
0: Oh, ça s'est fait sur le tard.
1: Oui, c'est ça. C'est en fait, mes parents étaient pas très très riches là, fait que j'ai pas eu la chance de sortir des îles beaucoup. Mm-hmm. Puis je faisais pas non plus des activités parascolaires. C'était pas très accessible pour moi. Puis vraiment, quand je suis partie, c'était une drôle d'histoire là. Mon beau-frère voulait aller chercher une télévision sur le continent. Il a dit « OK, embarque, t'as jamais parti des îles. » c'est parti comme ça, c'est une folie d'une fin de semaine là, pour aller à Québec chercher une télévision.
0: Ah, oh, mais quand même! Puis vous avez pensé quoi en arrivant sur le continent à 17 ans?
1: C'est quand même fou parce que la réalité te frappe que ton petit monde qui est chez vous, finalement, c'est pas exactement la réalité. Là. Oui, il y a la télé, etc. Mais tu sais, il y a plein de petites affaires techniques. Là. Je dirais juste une affaire banale, les escaliers roulants. Là. On n'a pas ça aux îles.
0: Ah!
1: Apprivoiser ça, là. À 17 ans, je me suis vraiment fait du fun, là. Vraiment. Là.
0: Oui, j'imagine. mais le rythme n'est pas le même, là, quand même, parce que je suis déjà allée plusieurs fois aux Îles-de-la-Madeleine, puis déjà, quand je reviens, bon, on passe par l'île du Prince-Édouard, puis là, on descend tranquillement, et plus on arrive vers la ville, plus ça va vite. Est-ce que vous l'avez senti aussi?
1: Ah oui, c'est clairement. Mais je sens de plus en plus, là, mon garçon, il étudie à Montréal, là, puis c'est sûr que quand je pars à Montréal, ben c'est vraiment le sentiment d'aller me dépayser. Là. Moi, je pars pour aller dans le monde un peu vite, un peu, OK, tout le monde est un petit peu dans son histoire.

0: dans son chemin de vie, puis on se côtoie un peu, puis là, quand je reviens, je le sens tranquillement, là, surtout quand on prend la route, là, mais en avion, là, le clash est quand même assez impressionnant, je trouve, là, des différentes villes. Mais Rimouski, c'était pas si pire.
1: Oui, c'est un entre-deux.
0: Rime de vie, là, ouais. Ouais,
1: mais c'est intéressant ce que vous apportez. Et c'est aussi connu, les îles de la Madeleine, bon, elles sont magnifiques, mais elles sont aussi fragiles. Je le disais, je suis allée à quelques reprises, et puis j'ai pu constater, en parlant avec des Madelinos, qu'il y a une inquiétude réelle. Entre autres, quand il est question d'érosion des berges. Vous êtes directrice de l'organisme Attention Fragile. Parlez-nous un peu de la mission de l'organisme.
0: La mission, c'est de vraiment de protéger l'exceptionnelle biodiversité des îles, finalement, du territoire, pour soutenir la qualité de vie de ces communautés. Mais c'est de cette communauté avec un gros C, en fait. C'est autant la communauté, les humains, que les communautés, que la flore, que la faune. Donc, c'est vraiment tout global.
1: Et est-ce que c'est venu tôt dans votre vie? Parce que, bon, vous êtes aussi biologiste. Vous allez me dire, ça va de soi. Mais, je veux dire, il y a une flamme, à un moment donné, qui est née à quelque part. Comment c'est arrivé, ça, cette idée de, bon, l'importance de conserver

0: promenais, puis là, j'explorais dans les cages, qu'est-ce qui se ramenait, est-ce qu'il y avait des petits oursins, des étoiles. Fait que j'ai exploré beaucoup très, très jeune. Fait que c'est sûr que la bio marine, ça a vraiment pris un tournant assez rapide là, dans mon...
1: Oui, ben on sent que c'est presque inné chez vous d'ailleurs. On parlait d'érosion, mais concrètement, qu'est-ce que vous observez en termes de changement ou de menaces pour les îles de la Madeleine, à part ça?
0: À part l'érosion, ben il y a tous les impacts au niveau de la biodiversité. On a beaucoup d'espèces en péril, beaucoup d'espèces endémiques aussi sur le territoire. Fait que c'est sûr que tous les changements qui peuvent être vécus au niveau environnementaux, mais ça se répercute assez rapidement sur notre vécu, sur nos écosystèmes. D'ailleurs, là, on le remarque, par exemple, il y a un lac qui s'était complètement vidé il y a quelques années parce que l'érosion avait atteint ce lac-là. Fait que l'écosystème au complet, il est parti.
1: Ben oui, c'est ça.
0: Ça va vraiment vite, là. C'est ce qu'on réalise, là, comme enjeu. Là, on a beaucoup, beaucoup de variétés d'écosystèmes, mais quand il y a une perte, on la remarque tout de suite.
1: Mm-hmm. Donc, il y a un lien direct entre l'érosion et la perte des animaux, des lacs, des poissons, etc. Là.
0: Oui, il peut vraiment avoir ce lien-là. Puis aussi, on le voit, par exemple, des enjeux au niveau... on a parlé du vent tout à l'heure, mais les grosses tempêtes, les changements climatiques, finalement, affectent de plus en plus les écosystèmes forestiers. Là, les grosses tempêtes qu'on a eues, Dorian, Fiona, qui ont touché les îles, bien, il y a vraiment beaucoup de pertes là, au niveau de l'écosystème forestier. Les arbres, ça tombait. Fait que c'est comme, on a comme réalisé à ce moment-là que, oh, OK, notre écosystème forestier, il est comme fragile. Ça va avoir de l'impact, il faut qu'on essaie d'augmenter la résilience de cette forêt-là. Fait qu'il y a vraiment comme. C'est ça, on le voit rapidement, les enjeux. Puis, par exemple, on peut être sur. On a parlé de l'érosion, mais il peut y avoir un bord de cap qui est là. On va se promener, puis l'année d'après, bien, on ne peut plus passer. Là.
1: Il n'y est plus, ben oui. Ben, le voisin d'où j'étais avait dû reculer sa maison de plusieurs mètres parce que, bon, il y avait un risque, justement. Alors, c'est très concret, je pense, pour la population. Dites-moi, pour contrer un peu tout ça, vous avez proposé des activités éco-responsables aussi, puis pour attirer l'attention sur tout ce qui se passe. La protection de l'environnement, de la biodiversité, etc. Puis entre autres, ben, vous avez aussi du surtourisme. Là. Il y a tout ça aussi aux îles de la Madeleine. Mais quand on parle des activités éco-responsables, c'est quoi au juste que vous proposez?
0: Oui, c'est des belles activités qu'on dit éco-responsables et régénératives. En fait, un peu de tourisme régénératif. En fait, il y a trois activités qu'on a proposées. Puis une de ces activités-là, et qu'on propose encore jusqu'à l'automne, c'est de la plantation d'amophiles. C'est qu'on permet aux gens, à la fois les visiteurs et ceux qui y habitent le territoire, les citoyens, de participer à de la plantation d'amophiles. Donc, on plante du foin de dune, qu'on appelle dans les dunes, pour essayer de consolider cet écosystème-là. Fait que c'est avec une interprétation, c'est vraiment magique là, comme moment. Puis on met vraiment comme la main à la pâte, c'est concret, c'est vraiment un acte, on s'ancre vraiment dans le territoire comme ça, puis on laisse une trace positive sur le territoire, d'où le régénératif un peu. C'est vraiment fantastique.
1: Les gens se sentent vraiment concernés, là, puisqu'ils ont les deux mains dans le sable, dans la terre, ils n'ont pas le choix. Là. Il y a quelque chose aussi qui naît de ça, j'imagine.
0: Ah ouais. Oui, vraiment, là, c'est super. C'est un peu méditatif aussi comme activité, là, parce qu'on plante la fois, puis là, on est dans les éléments, puis on est vraiment satisfait là, à la fin de cette activité-là. Puis il y a des activités de nettoyage aussi qu'on a proposées, puis des activités de gardien des dunes, qui est vraiment faire du land art avec ce qu'on retrouve sur le territoire pour une journée avec des artistes. C'est le fun.
1: C'est super intéressant. Ben, on sent que c'est très, très, très, très mobilisant tout ça. Je rappelle, Mélanie Bourgeois, que vous êtes biologiste marine et directrice générale de l'organisme Attention Fragile aux îles de la Madeleine. Bravo pour votre engagement. Merci encore d'avoir été avec nous. Puis on vous garde pour le reste de l'émission. On vous souhaite un très bel été au grand vent. et on poursuit avec une chanson produite par l'organisme Attention Fragile. Justement, ça s'est fait en 2025. C'est une chanson pour faire honneur au milieu naturel de l'archipel.

0: Toujours Isabelle Picard avec vous à l'animation de Territoire. Ce soir, on se promène à travers les îles avec mes invités Marc Séguin, Mélanie Bourgeois, Mathieu Gravel et mon amie Rita Mestocoscio, qu'on rejoint justement à Iquanjit. Kwe kwe, bonsoir Rita.
1: Kwe kwe tout le monde.
0: Rita, tu es poétesse, écrivaine et tu es une véritable gardienne, il faut quand même le dire, de la mémoire de ton peuple. Tu es la première femme Innu à avoir publié un recueil de poésie au Québec et tu as consacré ta vie à la transmission de la culture, à la protection de la nature et à la réappropriation du territoire sacré. C'est toute une feuille de route. Ce soir, Rita Mestocoscio, on plonge avec toi au cœur de l'archipel des îles Mingan. Parce que si pour plusieurs, ces îles, elles évoquent des paysages de cartes postales, pour le peuple Innu, elles sont beaucoup plus que ça. Elles sont le prolongement maritime du Nitassinan, votre territoire ancestral. D'abord, Rita, situe-nous ta communauté sur une carte. Iquanjit, c'est où?
1: Iquanjit se trouve... Quand on pose cette question-là, je donne souvent des réponses différentes. Mais je me situe par rapport à... Si je me situe par rapport à, je sais pas moi, la ville de Québec, par exemple, mm-hmm. ou Montréal, je dis souvent, je vis dans le nord-est du Québec, sur le bord, celui qu'on appelle le fleuve Saint-Laurent, mais nous, on l'appelle la mer. C'est à peu près à 200 kilomètres à l'est de cette île. Je sais pas, moi, 1850 kilomètres à l'est de...
0: Montréal,
1: Québec,
0: peut-être,
1: ouais. Sur le bord de la 138, c'est là où je vis, là. Un petit village sur le bord de la mer. Entouré, là, c'est vraiment, j'ai la mer au sud, puis au nord, j'ai la rivière Mingan.
0: Puis vous êtes combien à Iquanjit?
1: Je suis vraiment entouré d'eau, là. Oui, oui.
0: Vous êtes combien à Iquanjit?
1: Probablement pas loin de 850 qui vivent dans la communauté, puis je sais qu'il y en a qui sont à l'extérieur, soit Québec, Montréal, mm-hmm.
0: Dis-moi, j'ai envie de parler des îles Mingan, puisque ça fait aussi partie de votre territoire. Est-ce que les îles Mingan portent un nom spécifique en Innu-Aimun?
1: Chaque île a un nom.
0: Ah oui?
1: Il y a un nom Innu, chaque île. Puis le nom porte, je dirais, une mémoire des fois, soit collective ou familiale. Mais c'est tout le temps rattaché à une histoire qui est arrivée.
0: T'aurais-tu eu?
1: C'est arrivé, ça peut être un individu, ça peut être une famille, ça peut être... mais il est arrivé quelque chose sur l'île. Fait que souvent, quand on a... Les îles de l'archipel de Mingan, pour nous, ce sont nos maisons d'été.
0: Ah oui?
1: C'est vraiment là où on va l'été pour les médecines, pour la cueillette des œufs. Mais c'est surtout, je pense que, tu sais, si on retournait un peu dans l'histoire, dans le passé, les îles étaient aussi des lieux où on vivait nos cérémonies.
0: Ah, c'était ma question. Oui, justement, dans le passé, vous les utilisiez comment? Quel type de cérémonie?
1: Ben, il y avait des cérémonies qui étaient rattachées pour les hommes, puis il y a les cérémonies pour les femmes. Mais je pense que, tu sais, je reviens un peu à ce que disait
0: Marc Séguin, oui.
1: Chroniqueur.
0: Oui,
1: je
0: Marc.
1: Retiens ce qu'il a dit, c'est que quand vous lui avez posé la question qu'il n'y a rien, ben, pour nous, il y a tout. Il y a tout sur les îles, il y a tout. Et en même temps, je pense que je ne le connais pas et je le dis sans aucun jugement, c'est que lui, il a probablement trouvé, connu cette île à une période de sa vie. Tandis que quand tu nais, quand tu vis, quand tu es en relation, ben, tu fais partie de l'île, tu deviens l'île.
0: Ouais.
1: C'est qu'elle te porte, elle te raconte, elle te... C'est que t'entends le vent, t'entends tout. Et si on dit que c'est le prolongement du...

0: une fascinante, c'est sûr que c'est le prolongement de toute une vie. C'est le prolongement de toutes les histoires que moi, maintenant, je raconte aux enfants, aux petits-enfants, parce que ce sont des lieux de recueillement, ce sont des lieux où probablement il y a eu des grandes peines, des grandes souffrances, mais aussi de grandes joies, de célébrations. Ce sont des lieux sacrés, pour moi, les îles.
1: Donc, il y a quelque chose de spirituel aussi, un peu comme Marc le ressentait. Est-ce que Rita, tu penses qu'on peut apprivoiser une île, même si on n'y est pas né, même si est-ce, quand c'est fait dans le respect, on peut, parce qu'il y a plein de touristes qui passent aux îles Mingan, là. Vous voyez ça de quel œil en tant qu'Innu, les touristes qui passent?
0: Je ne pense pas qu'on peut apprivoiser une île. Je pense que l'île nous apprivoise.
1: Ah, intéressant.
0: Je pense qu'on doit apprendre. C'est parce que quand on débarque, parce qu'il y en a qui vont dire je débarque sur l'île, mais tu débarques avec tout ton être. Tu débarques pas juste avec ton corps, là. Tu débarques avec ton être, avec ce que tu es, avec ce que. Puis, des fois, tu deviens le témoin. Mais tu deviens ton propre témoin. C'est toi avec tes yeux, avec. Et tu deviens aussi un historien. Tu deviens. L'île te forge. Te donne une identité, te donne la force que tu as besoin.
1: Donc, on se construit.
0: À elle.
1: Oui, mais on se construit un peu à travers elle, c'est ce que j'entends dans ce que tu dis.
0: Mais tu es vulnérable sur l'île. Tu donnes ta vulnérabilité.
1: Ouais.
0: C'est là que tu construis tes forces. C'est là que tu reconnais exactement qui tu es. J'entends vraiment les paroles de la dame aussi.
1: De Mélanie, Mélanie Bourgeois.
0: Oui, Mélanie, qui est née, puis qui est encore façonnée par l'île, parce que les îles nous façonnent. Puis on leur doit un grand respect. Parce que quand on les façonne, nous, on ne le fait pas pour nous. On le fait pour ceux et celles qui s'en viennent.
1: Et on entend ta grande sagesse, Rita, derrière ces paroles. J'entends beaucoup de respect aussi envers les îles. Et d'ailleurs, les îles Mingan, ils étaient loin pendant longtemps. En ce sens que cet éloignement a permis sans doute de les protéger, de protéger la flore, la faune, qui sont quand même d'une rareté exceptionnelle. On retrouve plein d'espèces d'oiseaux marins aussi. Mais maintenant, le monde rapetisse. L'isolement est moins une protection, une barrière. Qu'est-ce qui est fait pour protéger les îles Mingan?
0: Je pense qu'on va toujours. Moi, je parle des gens qui vivent sur les rives. Là.
1: Ouais.
0: Je parle. On est comme des. On devient des protecteurs, ça, c'est sûr. Ben, nous, on vit aussi avec quatre saisons. On vit quatre saisons, donc on ne peut pas les fréquenter durant l'hiver. On ne peut pas aller les visiter. On commence à aller les voir au printemps pour. La chasse aux oiseaux migrateurs. Puis là, on commence à aller faire des cueillettes des œufs. Je pense qu'on a quand même appris à vivre avec les îles. Puis quand on devient aussi un ambassadeur, celui qui nous visite pour un temps doit apprendre à vivre comme nous. On doit être des bons ambassadeurs. Puis on doit être prêt à partager comment nous, on vit avec les îles. Là, je parle pas juste des Innus, là, je parle de tous ceux qui vivent pas loin de nous. C'est important d'avoir le même langage quand on parle des îles. C'est parce qu'il y a quand même 33, s'il y a des grandes îles, des petits îlots, puis mais on ne peut pas toutes les visiter, là.
1: Non, bien sûr.
0: Il y en a qui sont devenus peut-être beaucoup plus populaire au niveau des mettons par exemple on a eu des bateaux de croisière. Moi je suis moins pour les bateaux de croisière parce que ça change le visage, tu sais, ça influence beaucoup le niveau de la mer, tu sais, ça dérange le chemin des rorquals, c'est tout ça là, parce que tout est un tout.
1: Tout
0: tu
1: est
0: peux
1: relié.
0: Pas diviser dire les îles sont à part, la mer est à part, le ciel est à part. Non, on vit dans un univers, on vit tout est relié. Nos gestes comptent.
1: Ben, c'est sûr, chacun des gestes. Rita, il y a quand même une co-gestion, une collaboration entre la communauté des Kwanjit et Parcs Canada. Est-ce que ça se passe bien?
0: Si ça se passe bien, je dirais qu'on apprend encore à se connaître, mm-hmm. Parce qu'on est des humains, évidemment. On est des humains, puis on a chacun notre façon de voir les choses. Mais avec l'archipel de Mingan, elle a quand même... Tu sais, depuis que Parcs Canada a commencé à avoir ses propres visiteurs, nous, on la fréquente à notre manière. Mais on a commencé à avoir des activités sur les îles. Mm. Là, on a les gardiens de territoire qui vont sur une île qu'eux appellent l'île au boulot du large. Mm-hmm. Il y a un campement de montée, puis il y a des journées portes ouvertes. Fait que là, nous aussi, prochainement, l'île qui est en face de chez nous, on va faire un campement et qu'on va accueillir des visiteurs, mm-hmm. mais à notre manière.
1: Ouais.
0: C'est vraiment comment nous, on voit l'île.
1: J'entends.
0: C'est quoi l'histoire de l'île, comment la visiter, comment marcher dessus. Pas comme un touriste, là.
1: Ouais.
0: Comment vivre avec.
1: Ouais. Mais j'entends que
0: Parce que quand on se dépose sur l'île, on redevient, je dirais qu'on redevient humain.
1: Mmh.
0: Quand on se dépose sur l'île, c'est parce qu'on doit se déposer.
1: C'est vrai, ouais. C'est pas rien ce que tu nous dis là, Rita Mistocosho. En terminant, j'ai envie d'entendre tes mots, ta poésie, ta voix. Est-ce que tu peux nous lire un de tes poèmes en lien avec le territoire, les îles en particulier? Je te laisse le présenter.
0: Ça s'appelle « J'appartiens ». J'appartiens à la force mystérieuse de la terre et au courant bleu des rivières. J'appartiens à l'arbre sacré et mon âme est née sous le regard d'un ciel d'automne. Mon cœur appartient à l'immensité des portages creusés dans la toundra infinie. Je suis un enfant aimé, guidé par le pas des ancêtres. Mon esprit plane au-dessus de vous. Et mon corps est resté pour imprégner les pierres lumineuses de vos rêves. Je ne suis pas seul. J'appartiens au soleil couchant. Je deviens la lune, le vent et les saisons pour habiter vos espoirs. Je ne suis jamais parti. Je suis devenu une étoile pour éclairer vos nuits. Mon destin appartient aux îles. Les maisons d'été de mon peuple, là où nos voix résonnent encore. Les rives entendent l'écho de la mémoire des anciens. Comme une vague qui voyage sur notre existence de nomade, nous devons être libres pour naviguer, marcher, sentir le flot de nos vies.
1: Merci beaucoup pour ce précieux moment, Rita Mistocosho. À bientôt.
0: À bientôt.

0: On entendait la voix de Louis-Jean Cormier avec Deux saisons, trois corps. Et avec Carquois, qu'on a entendu plus tôt, c'est clair qu'on a des fans de Louis-Jean Cormier avec nous ce soir. Mais avant d'en parler avec mon dernier invité, si je vous parle d'un territoire immense, sauvage, 17 fois grand comme l'île de Montréal, planté en plein milieu du golfe Saint-Laurent, un endroit mystique qui a causé la mort de centaines de naufragés, ça vous dit quelque chose? Et si j'ajoute un troupeau de 100 000 chevreuils pour une population de seulement 200 humains, vous y êtes? J'imagine que oui. Bienvenue à Anticosti. Et pour parler de cette île maintenant inscrite au patrimoine mondial de l'UNESCO, j'ai le grand bonheur de recevoir mon ami Mathieu Gravel. Il est directeur général de la municipalité d'Anticosti. Bonsoir, Mathieu.
1: Bonsoir, Isabelle.
0: Mathieu, cette chanson, Deux saisons et trois corps, elle te parle comment?
1: Oh my God, ça me fait vraiment vibrer. J'ai fait la 138 hier, moi, pour m'en venir jusqu'à Québec.
0: Oui.
1: J'ai eu mon petit congrès. Puis écoute, cette chanson-là, elle me transporte totalement. Je suis un fan de Louis-Jean, oui, qui vient de cette île, d'ailleurs. Puis ça raconte un road trip qui fait probablement avec sa blonde du moment, à ce moment-là.
0: Mm-hmm.
1: Puis c'est quelque chose, c'est une histoire qui parle d'espoir, de promesses, de légèreté. Et puis, écoute, c'est un petit cadeau de poésie, cette chanson-là.
0: Ouais.
1: Fait que moi, quand je pense à Anticosti, c'est un peu ça, parce qu'il faut se laisser emporter un petit peu par l'insularité. On n'est jamais sûr qu'on va être capable de le faire.
0: Ouais.
1: Il faut toffer. Puis le message qui dit dans la chanson, c'est que si tu toffes deux saisons, trois quarts, c'est-à-dire 8 mois, tu sais, on va pouvoir faire un bout ensemble.
0: Ah.
1: Puis c'est ça que ça raconte. Puis, et oui, souvent, on arrive à Anticosti comme ça, pas par hasard, des fois même par erreur ou un peu un accident de parcours, un heureux accident où c'est pas toujours prévu. Parce qu'une île, mm-hmm. on peut pas, à moins qu'on vienne la visiter comme en touriste, on passe pas devant l'île. On passe pas dans le village, là, comme sur
0: non,
1: la 138.
0: Non, c'est ça.
1: Faut vouloir vraiment y aller.
0: Vraiment. Surtout à l'île d'Anticosti, là.
1: Surtout, c'est l'avion, le bateau. Puis, écoutez, j'ai entendu plein de belles paroles, plein de sagesse de Marita tantôt, tu sais. Puis, c'est effectivement, c'est une l'insularité. Puis, vivre sur une île, c'est, ça commande cette sagesse-là. Puis, cette humilité-là, on en a parlé tantôt au début avec Marc aussi.
0: Oui.
1: Ça nous ramène vraiment, oui, à l'humain, puis à ce que ça, et ça nous fait ressortir. J'ai dit dans un documentaire à laquelle j'ai participé il y a 2 ans, qui est disponible d'ailleurs sur tout.tv, petit blog comme ça, Radio-Canada.
0: Qui s'appelle comment?
1: Anticosti, l'école du bonheur. Mm-hmm. C'est encore disponible. Ça raconte justement notre petite école de 20 élèves qui a plein de résilience, puis avec toutes ses particularités. Puis je disais quelque chose comme on amène à Anticosti, on retrouve Anticosti qu'on y a amené, tu sais.
0: Mm.
1: Puis parce que on a tous un bagage, puis ça magnifie un peu tout ce bagage-là quand on est sur une île, parce qu'on se retrouve face à soi-même.
0: Mm.
1: Beaucoup. Puis les ressources sont pas toutes là. On peut pas aller au cinéma le vendredi soir. On peut pas aller au restaurant de sushi non plus. On se fait notre propre quotidien.
0: Ouais.
1: On le forge. Puis ça prend cette force intérieure là pour être capable de se supporter soi-même.
0: Ouais.
1: Paradoxalement. Parce que parce que on est seul sur une île. Même s'il y a une communauté autour, on est seul. Puis des fois, on s'isole un peu parce que c'est lourd d'être pas beaucoup de monde dans un petit village. On se supporte l'un l'autre dans le bon sens du terme. Puis dans le mauvais sens du terme aussi, ça peut être ça. Donc, je le dis avec un peu d'humour, mais c'est ça. Tous les gens qui habitent dans les petits villages au Québec le savent, là, mais une île, c'est encore plus particulier parce qu'on est prisonnier. On peut pas s'évader la fin de semaine. Bon, on va aller faire un petit tour à Québec.
0: Exact.
1: On va aller faire un petit tour
0: au centre d'achat.
1: Exactement. On est là.
0: Ben, donc, je l'ai su l'an passé parce que tu m'as fait visiter l'île. J'ai pu passer quelques jours chez toi à l'île d'Anticosti, puis tu me l'as fait visiter avec beaucoup de générosité. J'ai tout vu. J'en garde un très, très beau souvenir, mais j'étais pas capable de repartir parce qu'il y avait un délai,
1: oui,
0: au niveau des avions, puis c'était un peu compliqué. Heureusement, tout le monde était là, tout le monde était dans le même bateau, alors on s'entraide. Il y a quelque chose de l'ordre de la communauté que j'aime beaucoup, d'ailleurs.
1: Ouais, puis de la résilience aussi, parce que je me rappelle effectivement cet épisode, j'ai dit, écoute, je vais aller te rechercher à l'aéroport,
0: oui, hein,
1: on va prendre une petite bière à la table. Hein.
0: Oui,
1: on n'a
0: oui.
1: pas le choix. On vit au rythme du territoire, puis on vit au rythme de ce que le territoire nous impose. Puis effectivement, les moyens de transport, ben, c'est monnaie courante, là, que bon, les avions sont en retard, le bateau mm-hmm. est en retard. Moi, j'ai failli sortir par Rimouski finalement là, cette semaine, parce que quand je suis sorti, il y a des aléas comme ça qui fait en sorte que ben on n'a pas le choix, on s'adapte parce que c'est ça, c'est la vie qu'on a choisie,
0: mm-hmm.
1: et ça vient un petit peu avec cette vie-là.
0: J'ai envie qu'on revienne sur les naufrages dont je parlais tout à l'heure. C'est quoi ça, ces naufrages-là? C'est parce que c'est tellement difficile d'accoster à l'île d'Anticosti?
1: Oui, la géologie d'Anticosti est très particulière. C'est que, bon, en termes scientifiques, là, je ne sais pas c'est quoi, mais c'est le reef là, qu'on appelle. C'est que ça, c'est comme la plaque côtière qui se prolonge dans le golfe du Saint-Laurent. Et puis, ben, à marée haute, cette plaque-là n'est pas visible. Donc, ça l'a beaucoup là, fait de naufrages. On l'appelle ça le cimetière du golfe, c'est pour ça. Il y a eu beaucoup de bateaux qui se sont échoués et mm-hmm. ou carrément le fracassé. Donc, c'est cette particularité-là qui fait, entre autres, ça. Puis, qui fait que c'était pas très, très visible. Puis bon, ben, un marin mal avisé ou dans des conditions particulières faisait qu'on se faisait pousser vers la côte. Mais avant la côte, ben c'est ça, on se brisait là.
0: Est-ce que c'est pour ça qu'il y a un seul village? Parce que c'est plus facile d'accoster là?
1: C'est pas étranger à ça. En fait, c'est que, oui, effectivement, là, la baie Ellis, là, qui est à Port-Meunier, dans le fond, c'est effectivement, même s'il a fallu draguer un petit peu quand même, là, mm-hmm. mais c'est une place où on peut effectivement accoster. Il y a quelques autres endroits sur l'île, anciennement, la baie Saint-Clair puis à l'Anse aux Fraises, mais c'est des tout petites anses, donc on parle, c'est vraiment pas très, très propice à l'exploration. Puis on peut pas accoster là comme ça, peut-être avec une petite chaloupe, là, mais avec des gros bateaux, c'est très, très difficile. Donc, ça l'a peut-être préservé d'une certaine façon, là, ce mystère-là. En fait, ça l'a assurément contribué au mystère de l'île Anticosti parce qu'on n'était pas capable d'y accéder.
0: Mm-hmm. Est-ce que tu sais s'il y avait des Inuits ou d'autres Autochtones qui venaient à l'île Anticosti avant la colonisation?
1: Oui, je pense que c'est bien documenté. Là. Les Inuits et d'autres communautés venaient notamment à la chasse à l'ours. Je pense pas qu'il y ait eu d'établissement là, permanent mm-hmm. Sur l'île directement parce que ça reste une île et c'était pas nécessairement facile. Là. Voilà, oui, il y a eu une présence là, autochtone là, il y a plusieurs centaines d'années.
0: Les Mi'kmaq aussi, j'imagine, qui sont pas tellement loin. C'est fort possible. Dis-moi, tu parlais des ours, mais il y a aussi, bien sûr, des chevreuils, une population assez importante. Mais là, eux, ils ont été introduits. Et là, moi, je savais pas ça. Tu sais, dans ma petite tête, je n'avais pas pensé. Puis je me suis dit, ben oui, dans le fond, ça a bien du sens. Comment c'est arrivé?
1: C'est une particularité. Ben, écoute, l'histoire, dans ce cas-ci, c'est très, très particulier. Ça a une histoire contemporaine. On va parler là, du 150 ans. Là. Effectivement, cette île-là a été achetée par un riche chocolatier français qui s'appelait Henri. Et puis, qui il en a fait un paradis de chasse. Lui, il voulait faire, lui, ça, écoute, c'est spécial être propriétaire d'une île. Là.
0: Ouais.
1: Marc est propriétaire d'une très petite île, mais imaginez, dans ce cas-ci, lui, en faisait un paradis. Donc, ce qu'il a fait, puis il n'y avait pas beaucoup, il y avait de l'ours, effectivement, dans ce temps-là. Il y avait évidemment les rivières à saumon qui étaient vraiment très poissonneuses, mais il n'y avait pas beaucoup d'autres, il y avait pas d'autres mammifères ou presque. Bref, lui a décidé d'aller d'importer, je pense, 100 ou 120 chevreuils, du cerf de Virginie, là, qui est allé chercher dans le coin de Montmagny, je crois, puis importer ça. Donc, 100 ans plus tard, ils sont rendus 100 000.
0: Quand même, hein?
1: Oui, ils ont énormément perturbé l'écologie, si on veut. Là,
0: les écosystèmes, donc, évidemment.
1: Les écosystèmes, ouais. ils sont un peu perturbés. Il y a très peu de feuilles maintenant. C'était une sapinière à bouleau blanc. Maintenant, ça tend vers la pessière noire un petit peu. Donc, moi, quand je suis arrivé en ville récemment, j'ai dit, oh mon Dieu, il y a des feuilles. Là. Parce que même en plein été, chez nous, voir des feuilles d'arbres, là, mm-hmm. il n'y en a pas beaucoup parce qu'il n'y a pas de feuilles ou presque. Donc, c'est à cause du chevreuil. Mais bon, ça l'a permis toute une économie autour de la chasse puis
0: ben
1: des pourvoiries là, pour ça. Ouais.
0: Qu'on connaît, bien sûr. Et là, je ne veux pas qu'on passe à côté ton travail de directeur général parce que, de l'île d'Anticosti parce que quand même, il y a des défis là-dedans. Là. Tu es arrivé pour quelques semaines, ça fait 6 ans que tu y es. Oui. C'est quoi là, le travail sur une île d'un DG?
1: Oui, c'est une bonne question. Écoute, je ne sais pas parce que je ne peux pas te répondre précisément parce que je n'ai jamais été DG d'une autre municipalité ailleurs au Québec. Fait que moi, ce que je connais comme du job de directeur municipal, c'est Anticosti. Mais ce que je peux dire, c'est que évidemment, on a les mêmes responsabilités comme entité municipale. On a les mêmes responsabilités et les mêmes défis que toutes les autres au Québec. Donc, mm-hmm. avec les contraintes, par contre, que ça amène. Donc, ben c'est ça. Quand on arrive pour faire des choses, ben c'est beaucoup plus cher, toujours, à cause du transport, à cause des délais, à cause qu'il n'y a pas beaucoup de... En fait, il n'y a pas beaucoup, ou sinon, pas de fournisseurs ou à peu près pas. Donc, c'est sûr que ça l'amène un défi. Puis, juste au niveau des ressources humaines, de recruter pour faire venir des gens du Costi, ben là, c'est problématique. Parce
0: bien
1: que,
0: sûr.
1: Ben, un, c'est pas tout le monde qui veulent s'expatrier, mais ouais. quand on en trouve des courageux, ben là, on avait des défis de logement et tout ça. Fait qu'on est un peu, on devient un peu...
0: la personne ressource, ben oui.
1: Ben, sur plein ben de oui. choses, là. Tu sais, je pourrais te donner plein d'exemples loufoques ou amusants, mais tu sais, c'est sûr que ça teinte beaucoup. On fait partie de la communauté, puis la municipalité, ou en tout cas, mm-hmm. teinte un petit peu le rythme des infrastructures, parce qu'on a fait beaucoup de travaux. Là. On a maintenant un bel hôtel de ville, une salle communautaire. On s'est structuré pour faire l'accueil touristique avec l'UNESCO qui s'est étendu depuis 2023. Mais on partait de loin. Là. Mm-hmm. Donc, ça a été ça qui a teinté mes 6 dernières années.
0: Beaucoup de projets, de projets d'infrastructure. Écoute, c'est tout le temps qu'on a, Mathieu Gravel. C'était vraiment, vraiment bien de t'avoir avec nous. Merci d'être venu. Je rappelle que tu es directeur général de la municipalité de l'Île-d'Anticosti.

Pour conclure cet épisode de Territoire, on entendait Cœur de pirate au piano avec sa pièce Île aux coudes. C'est une pièce tirée de son album instrumental Perséide, justement inspiré par le territoire québécois. Merci à mes invités de ce soir, Marc Séguin de l'Île aux oies, Mélanie Bourgeois des îles de la Madeleine, Rita Mestococho des Kwanjit et des îles Mingan et Mathieu Gravel de l'île d'Anticosti. Merci à l'équipe sur l'île de Montréal, à la technique Alejandro Magana Martinez, à la recherche Annette Gontier et Daphné Anne Takpani, à la réalisation Frédéric Corbet. Je suis Isabelle Picard. Notre territoire vedette de la semaine prochaine, les villages.

0: Ici Jean-Philippe Vautier, aujourd'hui à l'émission, Olivier Niquette fait le point sur l'élection partielle à Chicoutimi. On retrouve avec joie Suzy Bouchard.
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5: Rebecca Kwan, voici les informations. Le ton demeure acrimonieux entre le Canada et les États-Unis après l'échec des négociations commerciales entre les deux pays. L'administration Trump affirme que les Canadiens n'ont pas les moyens de se lancer dans une guerre tarifaire. Hugo Lavallée fait le point.
6: La réaction de Donald Trump est arrivée dimanche matin à 1h06, très précisément sur Truth Social. Il a écrit « Le Canada veut profiter des avantages liés au statut d'État sans en être un, ça suffit », fin de la citation. Donc, une déclaration quand même assez concise, assez tiède, faut bien l'avouer. On a déjà vu Donald Trump se montrer pas mal plus vindicatif envers les autres pays et leurs dirigeants quand ça ne fait pas son affaire. Le président, en l'occurrence, ne formule pas de nouvelles menaces. Par contre, s'il s'est montré prudent, son secrétaire au transport, Sean Duffy, lui, a été assez raide à l'égard du Canada. On peut l'écouter.
7: To think that they're going to go to war with Donald Trump and actually win that war with the U.S., I think it's foolish on their part.
6: Le Canada n'a pas d'armée, son système de santé ne fonctionne pas. S'ils pensent qu'ils vont gagner contre Donald Trump, c'est de la folie, dit-il. Cela étant, le président Trump a aussi reçu des mises en garde dans son propre camp, entre autres de la part de Susan Collins, sénatrice républicaine du Maine, dont le siège est en jeu cet automne. Elle a écrit sur Twitter, ces tarifs vont accroître le coût de la vie pour les familles du Maine. J'enjoins les deux parties à retourner à la table des négociations. L'ancien vice-président de Donald Trump, Mike Pence lui-même, est allé un peu dans le même sens en déplorant le climat de tension actuel, en disant que la dernière chose dont les États-Unis ont besoin, c'est d'une guerre commerciale avec le Canada. L'ancien vice-président qui fait allusion à la situation économique délicate qui prévaut en ce moment aux États-Unis, avec la guerre en Iran, les vagues de tarifs successives, ça exerce une pression à la hausse sur l'inflation. C'est sans parler des finances publiques qui ne se portent pas très bien, avec la dette qui a franchi la semaine dernière le cap symbolique des 40 billions de dollars. Ici Hugo Lavallée, Radio-Canada, Washington.
5: Au Québec, la première ministre Christine Fréchette plaide en faveur d'une riposte stratégique à ses nouveaux tarifs douaniers de 50 % imposés par Washington. Ottawa a annoncé sa volonté de répliquer au dollar près avec des contre-tarifs qui entreront en vigueur le 8 septembre. Les détails avec Édouard Beaudoin.
8: La première ministre Christine Fréchette redoute les impacts que pourraient avoir des contre-tarifs dollar pour dollar sur l'économie du Québec, sur les PME de la province. C'est pourquoi elle a fait valoir auprès du premier ministre Mark Carney samedi que pour elle, l'importance n'est pas nécessairement d'avoir une riposte œil pour œil, dent pour dent, mais d'avoir une réplique stratégique ciblée sur certains secteurs de l'économie américaine bien précis. Elle n'a pas voulu donner d'exemple, mais on comprend qu'elle souhaite limiter les impacts de ces contre-tarifs au Québec tout en maximisant ceux aux États-Unis. On écoute la première ministre.
9: Pour moi, ça, c'est plus important d'y aller de manière stratégique que d'atteindre le montant qui sera associé aux impacts des mesures que prennent les États-Unis contre nous. J'ai pas d'exemple à vous donner, mais je peux vous dire qu'il semble que les mesures qu'on ait prises pour la présence de l'alcool américain sur les tablettes ont une portée importante.
8: Par ailleurs, à Ottawa, les conservateurs demandent au gouvernement de divulguer tous les détails de l'accord infructueux avec les États-Unis. Dans une lettre transmise au premier ministre Mark Carney, le porte-parole conservateur en matière de relations Canada-États-Unis fait valoir que les Canadiens ont le droit de voir cette entente maintenant qu'elle ne fait plus l'objet de négociations. On le rappelle, selon Mark Carney, ce qui a provoqué la fin des négociations, le départ des négociateurs canadiens de Washington, ce sont des demandes américaines de dernière minute qui auraient, selon lui, menacé la souveraineté canadienne. Ici Édouard Beaudoin, Radio-Canada, Montréal.
5: Et ces nouveaux tarifs américains pourraient relancer le mouvement pour l'achat local au pays. Dans les épiceries, certains consommateurs exercent déjà leur pouvoir de représailles en évitant d'acheter des produits américains. Le reportage d'Hugo Métro.
10: J'espère que mes tomates sont pas faites aux États-Unis. Ah, tu vois, sont faites en Ontario, fait que je suis correct.
11: Dans les allées des épiceries, pour certains, acheter local, c'est protester contre les tarifs américains.
12: Si tout le monde font ça, mais c'est là qu'on va avoir du poids.
13: Ça va être un exercice de chaque jour, parce que c'est pas quelque chose qu'on est habitué de regarder d'où ça vient.
11: Cette épicerie à Montréal s'adapte elle aussi.
14: T'sais, on met toujours des petits collants au Québec le plus possible.
11: Elle remarque que la tendance s'est accentuée ces derniers jours.
14: Puis il y a beaucoup de personnes qui, dès qu'ils vont reconnaître que c'est aux États-Unis, ben, ils vont même pas l'acheter. Ils viennent à la caisse et disent « Oh, finalement, je vais pas le prendre », puis ils prennent pas.
11: Un réflexe qui pourrait persister, explique le professeur émérite à HEC Montréal et spécialiste du commerce de détail, Jacques Nantel.
15: Si on regarde les habitudes depuis un an, elles se sont modifiées. Ça va simplifier, il y a pas de doute.
11: Et selon lui, les futurs contre-tarifs canadiens pourraient accentuer le phénomène et ne seront pas forcément synonymes d'inflation.
15: Ça peut être créateur de changements des habitudes. Le signal qui est donné, c'est que le produit américain est plus cher. Donc, j'ai encore plus d'intérêt à regarder le produit local.
11: Une guerre commerciale qui se joue donc aussi dans les allées des épiceries. Ici Hugo Métro, Radio-Canada, Montréal.
5: En terminant, le Canada a décroché 2 médailles de bronze au tournoi Beach Pro Tour de volleyball de plage disputé à Montréal. Chez les femmes, le duo formé de Brandy Wilkerson et Melissa Humana Paredes l'a emporté en 3 manches face à une équipe allemande dans le match pour la 3e place. La rencontre a dû être longuement interrompue en raison des orages. Les doubles championnes en titre s'étaient auparavant inclinées face à une équipe brésilienne en demi-finale. Du côté masculin, Sam Schachter et Johnny Pickett ont aussi décroché la 3e place grâce à une victoire contre un duo norvégien lors de la petite finale. C'est ce qui conclut les informations.

C'est reparti. Oui, je parle un peu de la saison régulière, mais surtout de la guerre commerciale entre le Canada et les États-Unis. Washington impose des tarifs de 50 % sur 28 milliards de dollars de marchandises canadiennes. Le Canada entend riposter dollar pour dollar. Où s'en va notre relation économique avec notre plus grand partenaire? On en discute à l'instant. Aussi, en Cisjordanie, les colonies israéliennes se multiplient. Et les colons ne se gênent pas pour s'en prendre aux Palestiniens, bien souvent, sans que l'armée ne lève le petit doigt. Le ministre de la Sécurité intérieure d'extrême droite, Itamar Ben-Gvir, s'en lave lui aussi les mains et préconise même l'assassinat ciblé de Palestiniens. Imaginez. Reste la communauté internationale. Peut-elle faire quelque chose? Et est-ce que vous jardinez? De plus en plus de citoyens ont le pouce vert. Faire pousser des légumes, c'est loin d'être une activité banale. Ça peut même être très complexe et véhiculer des idéologies. Oui, oui. En fin d'heure, sortie côté jardin avec David Savoie. Tout terrain, ça commence maintenant.

0: Bonjour tout le monde, c'est un grand plaisir de vous retrouver ce matin. Mais avant d'aller plus loin, je veux vraiment remercier toute l'équipe estivale qui a tenu le fort au cours des dernières semaines avec un contenu, et je ne mâche pas mes mots, vraiment hyper intéressant. Chapeau, chers collègues. Place maintenant à la saison 2026-2027 de Tout Terrain. C'est notre quatrième. On va continuer de faire du terrain. Oui, le nom de l'émission le dit, de miser sur les faits, sur des experts reconnus, sur de longues rencontres et de faire une place de choix à la culture. On va aussi essayer, si tant est que ce soit possible, de vous surprendre avec nos choix. Vous savez, on aime beaucoup réfléchir avec vous. On adore vous lire aussi. N'hésitez pas à nous faire part de vos commentaires toutterrain@radio-canada.ca ou via la bulle de conversation de l'application audio. Je sais que vous êtes de plus en plus nombreux à écouter l'émission et même toute la radio de Radio-Canada via cette application sur le téléphone. Merci beaucoup de votre fidélité. C'est parti, mais avec un extrait du premier ministre Mark Carney.
1: Pendant une bonne partie de notre histoire, les Canadiens et les Canadiens ont pu compter sur des vents commerciaux favorables. Une relation stable avec les États-Unis, un accès de plus en plus ouvert au marché américain et des règles que les deux pays comprennent et respectent. C'est bon. N'ont pas simplement changé de direction, le climat a aussi changé.
0: Des propos assez graves, on peut dire que le premier ministre Mark Carney n'a pas mâché ses mots hier. Il a mis fin à la négociation commerciale avec les États-Unis pour ne pas conclure un, et je le cite, mauvais accord. Pour résumer la situation, il a expliqué que les Américains ont demandé trop et offert trop peu. Ottawa promet maintenant de riposter dollar pour dollar aux nouveaux tarifs américains. Les nouveaux droits de douane de 50% sur environ 28 milliards de dollars de produits canadiens sont en vigueur depuis hier. Notre invité en connaît tout un volet sur les relations canado-américaines et sur les négociations commerciales. Bonjour Kirsten Hillman.
2: Bonjour, merci de m'avoir avec vous.
0: Merci beaucoup d'avoir répondu favorablement à notre invitation. Vous avez été ambassadrice aux États-Unis de 2020 jusqu'à tout récemment, c'était en février dernier. Vous avez aussi été la négociatrice en chef du Canada pour l'accord de partenariat transpacifique et vous avez joué un rôle central dans la renégociation de l'accord de libre-échange nord-américain. Vous êtes aujourd'hui chercheuse émérite au Monk School of Global Affairs et au Public Policy de l'Université de Toronto. Dites-moi, on aurait pu croire que les partis allaient s'entendre, qu'est-ce qui a fait capoter le processus, j'ai envie de dire, à la dernière minute? Est-ce que ce sont effectivement de nouvelles exigences américaines à la 11e heure? Ça vous apparaît crédible?
2: Oui. En fait, oui, parce que en fait, je crois que le premier ministre l'a dit bien clair. Je crois que c'est bien qu'il soit très ouvert avec nous, les Canadiens, parce que ça va être une période, ça va enclencher, je crois, une période encore difficile avec les Américains. Mais finalement, et c'est bien dommage, l'équipe a été là pendant des semaines et des semaines, en négociant en bonne foi. Ils avaient les contours de l'entente, ce que je comprends qu'ils avaient les contours de l'entente, mais les Américains continuaient à mettre sur la table des demandes. Et finalement, ces demandes,

0: était trop difficile pour nous. Il y a toujours des lignes qu'on ne peut pas franchir et des lignes sur notre souveraineté économique, linguistique, culturelle, de laisser avoir un certain contrôle sur nos ententes avec d'autres pays. Tout ça, ce ne peut pas être acceptable. Alors, comme le Premier ministre l'a bien dit, il a fallu que l'équipe retourne à Ottawa. Et puis nous allons, j'espère, continuer à avoir des dialogues. Je sais qu'il y a beaucoup différentes sources de connexion entre le fédéral et le fédéral aux États-Unis, mais d'autres aussi, aux différents niveaux. Et c'est le moment peut-être de prendre un peu de souffle et parler avec ces gens de comment on peut remettre ça en place.
1: Est-ce que le Premier ministre Carney avait le choix de décréter, comme il l'a fait, des contre-tarifs dont on connaîtra la teneur exacte au cours des prochaines semaines?
0: Ce que moi je trouve très intéressant, c'est que les Américains, ils caractérisent ça comme une rétaliation, comme un tit for tat, si vous voulez. Mais en fait, ce n'est pas ça. C'est une façon de protéger les industries qui seront affectées. C'est-à-dire, nous avons des industries qui perdent leur accès au marché américain, ce qui est un marché important pour plusieurs industries, en même temps que les Américains et leurs producteurs ont libre accès chez nous. Mmh. Alors, si nos exportateurs perdent ce marché, il faut qu'ils retrouvent leur marché ailleurs. Il faut qu'ils retrouvent leur marché chez nous. Et c'est une façon de les protéger pour qu'ils puissent avoir plus d'accès chez nous, et pour que ça soit juste, en fait, et entre les producteurs américains et canadien. Alors moi, je crois qu'il n'avait pas vraiment de... Moi, je crois qu'il n'a pas de choix. Et aussi, je dirais que je crois que de démontrer de la force et du sérieux, c'est très important avec cette émission.
1: Mais Mme Hellman, je trouve ça très intéressant que vous parliez de force parce que notre économie est quand même bien petite si on la compare à celle des États-Unis. Rappelez-vous Pierre Elliott Trudeau en 1969 qui disait « Faire des affaires avec vous ou vivre à côté des États-Unis, c'est comme dormir à côté d'un éléphant. Même peu importe si la bête est placide, on va être affecté par le moindre de ses tressaillements. » Il y a quand même des risques pour le Canada, non?
0: Il y a des risques, mais il y a des risques des deux côtés. C'est vrai qu'ils sont très importants pour nous, mais nous sommes très importants pour eux. Nous sommes quand même leur plus grand partenaire commercial. Nous sommes leur plus grand partenaire énergétique. Nous sommes très, très interliés avec leurs industries dans le secteur agricole, énergétique, automobile. Il y a des secteurs manufacturiers, il y a des liens structurels qui sont tout aussi importants pour les efficacités aux États-Unis qu'au Canada. Alors, c'est vrai, nous sommes plus petits, mais là où nous avons du pouvoir, si vous voulez, ce n'est pas négligeable.
1: On a attendu longtemps avant de voir le président Trump réagir. Il l'a fait cette nuit sur Truth Social en disant que le Canada veut profiter des avantages liés au statut d'État sans en être un. Et la raison pour laquelle je dis ça, c'est que le Premier ministre Carney a lui dit « On est en guerre quand on se fait attaquer, il faut répondre. » Et je vous ramène aux déclarations qui étaient incendiaires sur l'annexion aux États-Unis, que le Canada deviendrait le 51e État. Je vous invite à écouter un extrait de la conférence de presse du 7 janvier 2025. On va entendre à la fois le président Trump, mais aussi notre collègue Azeb Waligorgis, qui était alors correspondante aux États-Unis.
2: But why are we supporting a country?
3: Pourquoi devons-nous soutenir ce pays, dit-il, qui devrait, selon lui, être un État?
2: They should be a state.
3: Pour y arriver, il parle de l'utilisation de la force économique et non militaire.
2: Economic force.
1: Dites-moi, Kirsten Hillman, est-ce que c'est paranoïaque de penser que ce qu'on vit en ce moment, ça s'inscrit dans cette lignée? Madame Hillman,
0: Je ne crois pas que ça soit paranoïaque, mais je ne crois pas qu'il faut trop vraiment mettre l'emphase là-dessus.

0: Et ce que je veux dire par ça, c'est que c'est clair que le président américain, il l'a dit à plusieurs reprises, il est très intéressé par cette idée de unir le Canada avec les États-Unis. Ça, c'est clair, et on ne peut pas en penser autrement. Mais de là à le faire, c'est une autre chose. Et il y a beaucoup d'Américains, il y a je dirais la vaste majorité d'Américains qui ne s'intéressent pas du tout à ça. Et il y a beaucoup d'Américains, surtout sur le secteur privé, qui cherchent à avoir une équilibre avec le Canada. Peut-être c'est un nouveau équilibre, mais un équilibre et de la prévisibilité dans notre relation. Alors, je crois que c'est le moment pour tout le pays, tous nos leaders politiques, mais tous les citoyens, de s'unir à vraiment démontrer aux Américains que nous sommes unis dans notre mission de garder notre souveraineté, de garder notre particularité, bien qu'ils vont essayer de rendre la situation économique difficile. Moi, je ne crois pas que c'est pour nous forcer à avoir une relation un peu plus étroite dans le sens de devenir le 51e État.
1: Vous avez mentionné quelque chose que je trouve vraiment très important dans le contexte actuel, et ce sont des propos qui ne touchent pas seulement à notre relation économique avec les États-Unis, mais quant à l'ensemble du monde. Vous avez parlé de prévisibilité. Dans ce monde où, dorénavant, c'est l'imprévisibilité qui semble s'installer, qu'est-ce que ça change pour les diplomates de la planète? Comment on réagit dans les chancelleries et comment on s'adapte? Parce que des crises, il y en a eu dans le passé. Pensez à la crise des missiles de Cuba ou encore au choc pétrolier en 1973. Dans les deux cas, c'était parce qu'on ne pouvait pas prévoir ce qui nous pendait au bout du nez, et on a trouvé des mesures, notamment avec le téléphone rouge à Cuba et avec l'Agence internationale d'énergie avec le choc pétrolier. Maintenant, à quoi sommes-nous confrontés et comment pouvons-nous y répondre?
0: Ce sont des exemples très intéressants parce que ce qui se passe dans ce moment, dans la nouvelle ordre économique, si vous voulez, c'est que nous sommes dans un moment de fragmentation. Nous sommes dans un moment où nous créons des ententes légales prévisibles avec plusieurs pays et régions, le Canada, mais tout le monde, les Européens, l'Amérique latine, en Asie. Et ces ententes-là deviennent un grand focus pour tous ces pays, toutes ces régions. En même temps, nous, bien sûr, le Canada, mais aussi les autres pays du monde, devons suivre une approche plus transactionnelle avec les États-Unis parce qu'ils sont beaucoup moins intéressés en ce moment à être le leader dans le monde dans la création des règles internationales et l'assurance de la prévisibilité. Je dirais qu'ils sont presque plus intéressés par le contraire, l'imprévisibilité. Alors, nous sommes dans ce moment de fracture où nous créons des systèmes et des règles avec la vaste majorité des pays au monde, et nous devons trouver un moyen d'avoir une relation aussi ouverte et aussi prévisible que possible avec les États-Unis. Ce n'est pas facile. Nous avons vu ça dans les derniers jours. C'est difficile, mais il faut absolument continuer cet effort. Et nous ne sommes pas seuls. Je veux dire, même s'il y a des difficultés avec la vision de l'administration américaine, le président américain et ses proches, nous avons des alliés au niveau étatique, les gouverneurs. Nous avons des alliés dans le secteur privé, les grands chefs d'entreprise américains. Eux aussi, bien sûr, ils veulent de prévisibilité parce que c'est très cher pour eux de ne pas savoir comment la relation avec leur partenaire le plus important économique au monde va se dérouler dans les mois et des années qui viennent. Alors, il y a des pressions aux États-Unis aussi, mais vous êtes complètement correct, il faut que le Canada soit, et les autres alliés, les Européens, nos amis au Japon, au Corée, il faut qu'on essaye de faire ça de deux façons.
1: Notre invité est l'ancien

0: ancienne ambassadrice canadienne aux États-Unis, Kirsten Hillman. Merci beaucoup de vous être rendue disponible pour vous, pour nous, et je vous souhaite un bon dimanche.
1: Et à vous. Merci.
0: Restez à l'écoute. Un peu plus tard à l'émission, je vous emmène à la rencontre du chef propriétaire du restaurant Le Mousseau à Montréal. Le restaurant a fermé ses portes hier soir, mais j'ai pu rencontrer Antonin Mousseau-Rivard lors d'une de ses dernières soirées.
2: On est vraiment dans un tourbillon, mais un tourbillon qui annonce une belle fin. Le Mousseau a commencé en tourbillon, fini en tourbillon. Je suis un tourbillon dans la vie en tant que tel. Écoutez, on a la tête haute. Le Mousseau, tu sais, je le vois comme un artiste en tant que tel.
0: On discute de la fin de son projet, mais aussi des changements qui ont lieu dans le milieu de la restauration gastronomique. La semaine prochaine, le 29 août, les Islandais sont appelés aux urnes dans le cadre d'un référendum. La question, sont-ils prêts à relancer les discussions pour éventuellement devenir membre de l'Union européenne. Le débat porte beaucoup sur des enjeux domestiques, comme l'industrie de la pêche, par exemple, mais la géopolitique et les relations avec les États-Unis, je me permets de dire imprévisibles, de Donald Trump s'invitent aussi dans la discussion. Le reportage sur place de Raphaël Bouvier-Auclair.
3: À proximité du cercle polaire, le soleil est levé depuis longtemps en ce mois de juillet. Mais c'est à 8 heures que le port de Dalvik s'active. Le petit village côtier du nord de l'Islande abrite la plus grande usine de transformation de poissons du pays. Les bateaux, gros comme petits, s'arrêtent ici, face aux montagnes encore légèrement enneigées, en plein été.
4: My father was a fisherman, yeah. I am a fisherman.
3: C'est ici que Björn Valur Gislason nous donne rendez-vous. Fils de pêcheur, ce marin se sent chez lui quand il met les pieds dans un port.
4: Yeah, it's a big part of identity of Iceland and being an Icelandic also, you know. We are a fishing nation, have always been.
3: Ça fait partie de l'identité du pays, dit-il. L'Islande est une nation de pêcheurs et l'a toujours été. Sur le quai, des caisses contenant de grosses morues sont extraites à l'aide de grues. Les poissons se retrouveront bientôt dans des supermarchés d'Europe ou d'Amérique du Nord. À lui seul, le secteur de la pêche représente 8 % du PIB du pays. C'est sans compter les retombées indirectes.
4: Yeah, we are afraid to lose that control.
3: Nous avons peur de perdre le contrôle, dit Björn. D'où sa réticence à l'idée de relancer les négociations pour que l'Islande devienne éventuellement membre de l'Union européenne.
4: Most of the fishing stock are overfished.
3: Le marin explique qu'il y a eu de la surpêche en Europe. Il craint aussi l'arrivée éventuelle d'investisseurs étrangers. Alors qu'en vertu des règles actuelles, le marché est contrôlé par des Islandais et le pays détient une zone de pêche exclusive. L'avant-midi avance, les morues sont parties à l'usine. Il est temps de nettoyer les bateaux. Dans une petite ville côtière comme Dalvik, la pêche est sans surprise au cœur du débat sur l'adhésion à l'Union européenne. Mais certains Islandais sont guidés par d'autres priorités. À une quarantaine de kilomètres de Dalvik se trouve Akureyri, la plus grande ville du nord du pays avec ses quelques 25 000 habitants. C'est ici, dans un appartement non loin du centre, que vit Lovisa Evensdottir avec son conjoint et leurs deux enfants. Pour cette enseignante, il n'y a pas de doute, l'économie est le facteur le plus important à considérer.
5: This is the index loan last month.
3: Avec son téléphone ouvert sur une application bancaire, Lovisa explique qu'elle vient de renouveler l'un de ses prêts hypothécaires à plus de 8 %. Dans le passé, son taux a déjà dépassé les 12 %. Avec ce genre de taux, elle s'attend, à terme, à payer 3 ou 4 fois la valeur d'achat de son appartement. C'est sans compter l'inflation qui dépasse les 5 % et qui a été 2 fois plus élevée ces dernières années. Puis il y a la devise, la couronne islandaise, historiquement volatile. Selon Lovisa, rejoindre l'Union et adopter l'euro permettrait un peu de stabilité à la petite économie de son pays.
5: It's worth more than anything else.

Ça vaut plus que tout, surtout quand on parle de gens normaux comme moi qui essaient de survivre avec leur salaire. Je pense que faire partie de quelque chose de plus grand permettrait plus de stabilité.

0: réitéré sa volonté d'acquérir le Groenland, un territoire lié au Danemark qui se trouve à quelques centaines de kilomètres seulement de l'Islande. Dans certains discours, Donald Trump s'est même trompé d'île à plusieurs reprises.
1: They're not there for us on Iceland, that I can tell you.
0: En parlant de l'Islande plutôt que du Groenland. Un lapsus, évidemment. N'empêche, l'hiver dernier, son ambassadeur à Reykjavik a dû présenter ses excuses pour une blague dans laquelle il évoquait l'Islande comme possible 52e État américain.
2: Je pense que cela nous rappelle, en tant que petit pays, que nous sommes vulnérables face aux grandes puissances. Je suppose que c'est quelque chose que les Canadiens peuvent comprendre.
0: Daddy Mark Christopherson est ministre des Finances. Il est en faveur d'ouvrir la voie à des négociations pour adhérer à l'Union européenne. Cet élu libéral fait le pari que dans un monde incertain, son pays de moins de 400 000 habitants a tout à gagner à adhérer au bloc européen, que ce soit pour des raisons économiques ou sécuritaires.
3: Iceland has no army. Our defenses are basically based on two pillars.
2: L'Islande n'a pas d'armée. Notre défense est basée sur deux piliers, un accord avec les États-Unis qui date de 1952. Et notre participation à l'OTAN. Si nous voulons défendre nos intérêts quotidiens, nos intérêts commerciaux, nous devons nous aligner avec un bloc qui respecte les règles et qui n'impose pas des politiques commerciales qui nous sont défavorables.
0: Le débat sur l'adhésion à l'Union européenne soulève les passions en Islande depuis des années. En 2015, cette manifestation avait été organisée devant l'Alting, le Parlement, quand le gouvernement de l'époque avait mis fin au processus d'adhésion qui avait été lancé quelques années plus tôt, en 2009, en marge de la crise financière qui avait durement frappé l'économie de l'île.
4: Il faut toujours être indépendant et on regarde ce qui se passe autour de soi. Et l'Islande est de facto indépendant depuis 100 ans. Et mon Dieu, le monde a beaucoup changé les derniers 100 ans.
0: La souveraineté est au cœur des arguments de Haraldur Olafsson pour rejeter tout processus qui relancerait les discussions sur l'UE. Nous rencontrons ce professeur sur le campus de l'Université de l'Islande à Reykjavik, où il se spécialise dans l'étude des sciences atmosphériques.
4: Je vous montre quelque chose, hein, Jean Cato, pour vous, hein, Jean Cato, voilà. C'est
0: dans ses poches, des autocollants qu'il distribuera jusqu'à la fin août. On y voit des symboles de l'Islande.
4: C'est la montagne, c'est la chute d'eau, c'est la baleine.
0: Selon Haraldur Olafsson, une autre source de fierté des habitants de son petit pays sans armée est son pacifisme. Une denrée rare dans le monde actuel.
4: Il n'y a aucun doute que l'Union européenne veut devenir une puissance militaire. Et il y a très peu d'Islandais qui sont intéressés par ça. Faire la guerre, c'est une entreprise profondément européenne et pas islandais.
0: Puis il y a l'argument pratique, ne pas imposer davantage de régulations que les membres de l'Union européenne sont tenus de respecter.
4: J'aime bien l'Allemagne, je l'aime beaucoup, et la France aussi, mais je ne trouve pas là-dedans une raison pour donner la souveraineté de l'Islande aux mains des dirigeants de ces pays-là.
0: Mais l'Islande a signé il y a 35 ans des ententes économiques avec ses voisins. L'île doit déjà respecter près de 75 % des normes et standards européens. Et ses citoyens peuvent circuler librement dans l'UE.
3: We are already adopting all of the European legislation without being at the table.
0: Et pourtant, nous n'avons pas de siège à la table pour prendre des décisions à Bruxelles, réplique le ministre des Finances, Daddy Mark Christopherson. C'est le genre de débat qui, cet été, anime les cafés du pays. Nous retrouvons le marin Björn Valur Gislason sur une terrasse au cœur du jardin botanique d'Akureyri. En ce milieu de journée, l'espace est convoité, d'autant que le ciel se dégage après plusieurs jours pluvieux. Ici, Björn se fait interpeller par des clients et des passants. Ces dernières semaines, on lui a

0: beaucoup parler de l'Union européenne, d'autant que pendant 4 ans, ce capitaine de navire a été député du Parti vert au Parlement. Proche des pêcheurs, Björn s'est longtemps opposé à l'idée d'adhérer à l'UE. Il croit encore voter non lors de ce référendum pour relancer les discussions avec Bruxelles. Mais il reconnaît que le contexte a changé.
1: We belong to Europe. We are in Europe.
0: Et que les Islandais ont aujourd'hui plus en commun avec leurs voisins européens qu'avec d'autres pays comme les États-Unis. Il croit parler au nom de nombreux Islandais en admettant qu'il est déchiré.
1: I think we all are. Yeah.
0: Je crois que nous le sommes tous, dit-il. Dans cette petite île paisible au nord de l'Atlantique, le débat crée des remous. Mais la question est maintenant impossible à ignorer. Vers quelle direction naviguer au milieu d'une mer agitée?
2: Et merci pour ce reportage, Raphaël Bouvier-Auclair.

0: Au Proche-Orient maintenant, la situation en Cisjordanie continue de susciter de vives inquiétudes. On compte désormais près de 780 000 colons répartis dans près de 600 colonies et avant-postes. Une occupation illégale selon le droit international avec une moyenne de 6 attaques de colons par jour. C'est un sommet en 20 ans, je vous le précise. Plus de 2 300 Palestiniens ont été forcés d'abandonner leur foyer cette année. Et des milliers d'autres pourraient s'ajouter si le plan de colonisation d'une zone à l'est de Jérusalem va de l'avant. Parler de simple tension, c'est un euphémisme. Ce qui se passe en ce moment est hautement préoccupant. Bonjour, Hilibert Navi.
1: Bonjour.
0: Vous êtes professeur d'histoire de l'Occident moderne à l'Université de Tel Aviv. Vous avez été ambassadeur d'Israël en France de 2000 à 2002. Vous venez de publier un très beau dictionnaire amoureux d'Israël chez Plon. C'était en juin 2026. Je vous ramène, Monsieur Barnavi, à une lettre ouverte de l'historien Vincent Lemire, que vous connaissez bien, qui était publiée dans le journal Le Monde cette semaine pour ceux qui n'en auraient pas pris connaissance. Je résume, je le cite, « Dans les territoires occupés, ces deux derniers mois, les scènes de pillage et de meurtre se sont multipliées. Il évoque un safari religieux, des attaques, et c'est pas une mince affaire que de dire ça, des attaques et des assassinats contre des familles, des enfants, des adolescents, des ambulances interdites de passage, des familles prises en otage par des colons, des autorités complices. Depuis le 7 octobre, écrit-il, Le Monde regarde avec effroi ce qui s'est passé à Gaza, mais comment décrire ce qui a cours en Cisjordanie?
1: Eh bien, Vincent Lemire l'a très bien décrit. C'est exactement ça. J'aurais pu signer cette tribune. D'ailleurs, j'ai signé une tribune avec lui il n'y a pas longtemps.
0: Oui.
1: Je pense qu'effectivement, ce qui se passe là-bas, c'est une entreprise consciente, organisée de nettoyage ethnique.
0: Nettoyage ethnique.
1: Oui, tout à fait. Orchestré par le gouvernement actuel. Et dont ce qu'on appelle les jeux des collines, enfin ces éléments soi-disant sauvages qui se livrent à ça, ce sont les troupes de choc du gouvernement. Il faut pas se faire d'illusions. Ils agissent en accord avec des éléments militaires qui se trouvent sur place. Vous savez que l'armée sur place sont surtout des bataillons territoriaux. Donc déjà recruté dans les colonies, vous voyez bien comment ils peuvent faire la police là-bas. La police est d'ailleurs absente, et donc cette population est donnée en pâture à ces éléments extrémistes, mais qui encore une fois ne font qu'appliquer une politique qui est décidée au plus haut niveau de l'État.
0: Qu'est-ce que vous ressentez, Hilibert Barnavi, en tant que juif?
1: Je le sens en tant que juif, en tant qu'Israélien, en tant qu'être humain, je le sens du dégoût, de la révolte, et aussi beaucoup d'impuissance, je dois dire, parce que nous sommes quand même nombreux à éprouver de la honte face à ce qui se passe là-bas, mais nous sommes dépourvus politiquement, vous savez, ils sont au pouvoir. Nous verrons bien ce qui va se passer aux élections. Dans 2 mois, le 27 octobre, tout le monde attend cela avec beaucoup d'impatience et d'angoisse, d'espoir aussi, en espérant qu'on pourra enfin balayer.

0: cette coalition qui est la pire que nous ayons eue depuis la création de l'État, et essayer, sinon, renverser complètement la vapeur, et du moins calmer le jeu, punir les excès, retrouver un semblant de normalité, en attendant mieux. Donc voilà ce que j'éprouve, et je suis toujours aussi déçu et impatient face à la réaction de la communauté internationale, ce qu'on appelle la communauté internationale, qui ne fait rien. De temps en temps, on a un couinement, quelqu'un dit quelque chose, et puis voilà, et on passe à autre chose. Et nous sommes abandonnés. J'ai souvent accusé nos alliés d'Occident, les États-Unis, l'Europe, le Canada. Je les accusais de non-assistance à peuple en danger. Je pense que ce qui se passe est vraiment très grave. Et on aurait besoin qu'enfin cette soi-disant communauté internationale fasse quelque chose. Alors c'est vrai que de temps en temps, ils font un geste, ils disent quelque chose, ils punissent quelques excités, particulièrement odieux, mais ça se limite à ça. Il faudrait faire beaucoup plus que cela, évidemment, et Vincent Lemire a m'en montré quelques pistes, mais enfin, nous sommes rendus compte.
1: Allez-y justement, parce que c'est là-dessus que j'allais vous relancer. Qu'est-ce que, au-delà de ce qu'on peut dire, c'est même l'ambassadeur américain Mike Huckabee en Israël qui était dégoûté par ce qu'il a vu en Cisjordanie. Ce sont de belles déclarations, mais au-delà de ce qu'on peut dire, qu'est-ce qu'on peut faire?
0: Écoutez, soyons sérieux. Mike Huckabee est l'un des défenseurs les plus farouches. Vous savez ce qu'il est. C'est un chrétien fondamentaliste. Qui a déjà nous expliqué qu'il ne voyait aucun problème à ce qu'Israël s'empare de l'ensemble du territoire du Nil à l'Euphrate, c'est ça, Huckabee. Donc, évidemment, ce qui se passe en Cisjordanie, le même, d'autant plus que parfois ce sont des chrétiens palestiniens qui sont victimes, mais il ne faut pas se faire d'illusions. Enfin, c'est un homme qui est l'un des principaux défenseurs d'entreprises de colonisation en Cisjordanie. Alors, ce qu'il faudrait faire, ben, il faudrait censurer durement ce gouvernement. Il faudrait boycotter les faits et gestes de ce gouvernement. Vous savez, ce que l'on fait, c'est que la société civile en Europe et aux États-Unis fait, c'est qu'ils boycottent la culture israélienne. Ils boycottent des gens comme moi, ce qui est complètement idiot. Ce qu'il faudrait, c'est boycotter. Le gouvernement s'est imposé des sanctions économiques très dures. Il faudrait interdire d'entrer dans le territoire européen les habitants des colons. Il y aurait beaucoup de choses à faire. Il faudrait que ce gouvernement se sente illégitime dans la communauté des nations. Et à ce moment-là, oui, on pourrait faire des choses. Vous savez, nous ne sommes pas la Corée du Nord, hein. C'est les Israéliens n'accepteront jamais d'être traités en paria. Il faut nous donner un coup de main de manière à ce que les gens comprennent ici que à ce que nous faisons dans les territoires, à ce que nous faisons à Gaza, à ce que nous faisons un peu partout, d'ailleurs, il y a un prix, et que ce prix risque d'être très dur, très lourd à porter, et que nous serons tous à le payer, pas seulement les colombes, que finalement ça intéressera tout le monde. Et tant que ce ne sera pas fait, voilà, ça va continuer comme ça, parce qu'il est illusoire d'imaginer que l'on puisse changer les choses à l'intérieur ou de l'intérieur seulement. Nous avons réussi, si vous me permettez encore une phrase, nous avons réussi non pas à stopper complètement, mais à mettre à mal la révolution judiciaire que ce gouvernement a voulu nous imposer. Vous vous souvenez des manifestations de masse à l'hiver et à partir de l'hiver 2023 qui ont secoué le pays et qui ont empêché ce gouvernement de mener jusqu'au bout sur l'entreprise de démolition de la démocratie libérale israélienne. Mais il n'y a jamais eu de mouvement comparable pour ce qui concerne ce que nous faisons dans les territoires.

0: la bonne raison qu'il y a eu le 7 octobre, que l'opinion était traumatisée et qu'il y a eu une espèce de guerre sans fin qui se poursuit encore aujourd'hui et que c'était des conditions peu propices à la manifestation d'une véritable opposition à la guerre. Oui. Et c'est là que nous avons besoin d'aide, parce que seuls nous n'y arriverons pas.
1: Parce qu'il y a eu, vous avez raison de le rappeler, M. Barnavi, de nombreuses manifestations en faveur de la paix. Vous décrivez, vous, un pays qui est déchiré par une guerre civile latente entre ce que vous appelez l'État d'Israël, qui lui serait démocratique et laïque, et l'État de Judée, qui, de son côté, serait messianique et théocratique et né de la guerre de 1967. Est-ce qu'Israël est en train d'arriver à un point de rupture historique?
0: Oui, vous savez, j'ai toujours du mal à répondre à ce genre de question qui est légitime, évidemment. Mais je suis historien de métier, voyez-vous, et en tant que tel, je vois mal qu'il y ait des situations véritablement irréversibles. Je viens de visionner une formidable série américaine qui s'appelle The American Experiment. Je ne sais pas si vous avez vu ça.
1: Oui.
0: C'est l'histoire donc de la Révolution américaine. Hein, c'est le 250e anniversaire. Et on est abasourdi de voir par quelles épreuves ils sont passés. C'est-à-dire chaque génération a cru qu'elle était la dernière. C'est sans arrêt que les nations sont face à des défis de ce genre. Et ma foi, le plus souvent, ils s'en sortent. Parfois, ça coûte beaucoup de sang et de malheur, mais ils s'en sortent. Donc, il n'y a jamais de véritable point de rupture. C'est-à-dire que, enfin, si on entend par point de rupture un point final, ça n'existe pas. Ce qu'il nous faut, c'est un point de rupture qui nous permette un nouveau départ. Et ce point de rupture qui nous permette un nouveau départ, c'est-à-dire retrouver une existence nationale normale, avoir enfin des frontières, vivre en paix avec nos voisins, c'est dans nos cordes. C'est aujourd'hui plus que jamais on pourra le faire. Je ne sais pas si vous êtes posé cette question, si vous avez mesuré le fait que notre situation géopolitique, en fait, objectivement, n'a jamais été meilleure. Nous disposons d'une force militaire redoutable, nous sommes en paix avec l'essentiel de nos voisins. Et plus loin, les pays du Golfe ne demandent pas mieux que vous intégrer dans la région.
1: Mais il faudrait
0: que nous le voulions nous-mêmes.
1: Et que vous soyez en paix vous-même, je veux dire, collectivement, en tant qu'État. On va devoir se quitter là-dessus, malheureusement, Élie Barnavi. Mais je vous promets, je vous réinvite, parce que j'avais encore des tas de questions pour vous.
0: J'étais trop long, excusez-moi.
1: Non, au contraire, vous étiez passionnant. Merci et bon dimanche à vous.
0: Merci à vous. Au revoir.

0: Parmi les symboles de l'été, on peut certainement compter le jardinage. Et plusieurs d'entre vous le pratiquez. Imaginez, c'est environ la moitié de la population, en tout cas au Québec, j'imagine que ça doit être comparable dans le reste du pays, qui cultive des herbes, des fruits ou des légumes. Planter, faire pousser, entretenir des plantes, je sais, ça peut sembler banal, mais ça peut aussi être porteur d'enjeux et de bien d'autres objectifs. Notre collègue David Savoie a fait le portrait de quelques types de jardins, symboles de l'été et de Montréal, à travers celles et ceux qui les cultivent et ce qui les motive.
1: Il y a le jardin balcon.
2: C'est un petit balcon sur lequel il n'y a pas d'espace autre que... En fait, on peut juste à peine se tenir debout, là.
3: Ben oui.
2: Pour arroser les plantes.
3: Je vais pour arroser.
2: Voilà.
1: Paulette Moquin n'a pas beaucoup d'espace dans son appartement du plateau Mont-Royal, à Montréal. Mais il y a des plantes dans chaque recoin. Sans oublier ces deux balcons qui débordent de tiges, de feuilles et de fleurs.
3: Je suis pas très cartésienne dans mon jardinage.
2: Okay.
3: Je mets des concombres avec des gloires du matin, des tournesols, du persil, des... Voilà.
2: Je vois des poivrons aussi.
1: Elle nous guide vers son autre balcon, à l'arrière.
3: C'est étroit, alors. Je vais chercher de l'amplitude, de l'ampleur vers les...

0: L'extérieur, fait que c'est pour ça que c'est des balconnières à l'extérieur, mais ça me fait un écran. J'ai l'impression d'être dans un jardin.
1: Ben, en fait, c'est tout comme un jardin.
2: Et là, depuis au moins 15 ans, elle cultive de tout sur les balcons de son appartement. Elle est à la retraite, mais ses plantes l'occupent beaucoup.
0: Ben oui.
1: Combien d'heures vous mettez à peu près par semaine à vous occuper de plantes?
0: C'est peut-être plus que quand je travaillais. Ouais. C'est la passion vient du fait de je pense que je suis une contemplative. Alors ce qui est beau, c'est justement c'est la progression, c'est la taille. Là, je les taille, vous, puis ça se divise. Fait que la plante qui avait une seule tige, j'en ai plusieurs. Puis...
1: Qu'est-ce que vous allez chercher en jardinage?
0: Ben, je pense que le fait de prendre soin, c'est surtout ça. J'ai pas d'enfant. Et puis, c'est ça, c'est de l'attention, comme pour l'éducation, mais là, c'est de la culture, disons.
1: Vos plantes préférées sur votre balcon, ce seraient lesquelles?
0: C'est les zinnias. Comme ça, elles sont petites quand elles commencent. Après ça, elles se complexifient, puis elles deviennent boules, comme ça.
1: Comme ça? Ah, ça, c'est la même?
0: C'est la même. Oui, regardez. C'est les différentes stades. C'est une fleur qui dure très longtemps, mais qui évolue dans le temps. Elle paraît toute simple au départ, puis après ça, elle se complexifie. Fait que ça aussi, c'est à regarder. Mm-hmm. Il y a des gens qui ne voient pas ça, mais quand on est là régulièrement, c'est ce qu'on voit. On voit le développement, puis la satisfaction est là. Dans le jardinage aussi, le fait de... On focaliser sur les plantes, mais il y a aussi tout l'environnement là, qui est important, la luminosité, l'ensoleillement. Mm-hmm. Alors, quand on regarde les plantes, on les regarde en rapport justement avec l'arbre qui est en arrière, avec le ciel qui est là. Alors, on apprécie les couleurs, la superposition là, des différentes couleurs.
1: Ça a l'air ça.
0: Cette beauté-là qui sont les plantes. Là, je pense que on peut dire que je suis accro aux plantes.
2: Il y a aussi le jardin qui tisse des liens.
3: Il y a des tomates qui Maxime a plantées, ils sont très contents. Oui. Ah, persil aussi.
4: Oui, il y a plein.
3: On a deux bacs de persil.
2: Derrière une église du quartier de Notre-Dame-de-Grâce se trouve un jardin coquet. C'est là où, chaque semaine, une dizaine de participants viennent inspecter tomates, concombres, épinards, de malabar et autres légumes.
5: Peut-être on laisse laquelle une autre semaine.
6: Mais okay. Pourquoi elle a été mangée par des visiteurs?
5: Il y a des oignons ici au milieu, mais on va laisser le kale pour aujourd'hui.
2: Le jardin collectif de l'organisme Le Dépôt fonctionne tout l'été durant. Une vingtaine de personnes en font l'entretien et se partagent les récoltes.
5: Et ça, c'est le milkweed, l'asclepiade. C'est ça. Mais il était au milieu du jardin, alors ils ont transplanté ici, mais je pense qu'il n'aime pas être transplanté. Mais on va voir si ça...
6: N'oubliez pas notre cerisier pour l'an prochain.
5: Non,
1: Rita, ça fait 5 ans?
6: C'est ma cinquième année.
1: Pourquoi vous venez au jardin collectif?
6: Au début, c'était pour en apprendre sur les plantes puis avoir une activité. Mais ensuite, il y a une bonne amitié qui se crée. Et c'est des petites conversations et on apprend des choses. Et ça vous oblige... Moi, c'est le vendredi matin, qu'il pleuve pas, à moins qu'il y ait vraiment un orage. Vous levez, vous dites, je dois venir, etc. Et il y a un plaisir. Il y a vraiment un plaisir de découvrir, la carotte, elle a grossi, pas grossi. Fait que c'est pas juste bon pour la récolte. C'est bon pour le moral, c'est bon pour le sens de collectivité, puis c'est bon, c'est très sain.
1: Vous avez rencontré des gens qui deviennent des amis, là?
6: Oui, qui viennent plus que des... On se recroise sur la rue.
7: Dans le quartier.
6: Oui, on se recroise à différents endroits. Les gens ont vraiment envie de participer. On passe des messages sur d'autres activités dans le quartier. C'est très multiplicateur. Mais c'est un plaisir, hein?
1: De venir ici?
6: Pour moi, c'est vrai. Ben, vous aussi, hein?
7: Moi aussi. Ouais.
6: C'est un plaisir.
7: Moi, ça fait 7 ans que je travaille dans le jardin collectif.
1: OK.
7: Ça, c'est mon 4e. Et c'est toujours... Il faut faire le temps pour venir.
6: Oui.
1: Ça dépasse... C'est plus que du jardinage pour vous, là.
7: Oh, absolument, oui. Ouais. Ouais, l'agriculture urbaine.

0: c'est très important. Moi, j'ai 75 ans, je n'ai jamais eu une voiture, donc je vais rarement à la campagne.
1: Oui.
0: Mais ici, on a notre campagne.
1: C'est ce que je vous disais tantôt. On a l'impression d'être en campagne ici.
0: Ah.
1: Ouais. Parce qu'on est isolé de la rue. Là.
2: Et l'aspect collectif, le fait de rencontrer d'autres gens, est-ce que c'est important pour vous?
0: Oh oui, absolument. Oui, on apprend à connaître un peu nos voisins ou les gens de notre quartier. Et comme Rita disait, on se rencontre un peu partout.
1: À toutes sortes d'endroits.
0: Ouais.
1: Ben oui. Puis on peut se poser des questions si on n'a pas pu se voir. Est-ce que la récolte était bonne? Est-ce qu'il y avait des choses? On se voit la semaine prochaine. Maintenant, il y a beaucoup de mots à la mode. Économie circulaire, agriculture urbaine, etc. Mais c'était le jardinage. Ma famille, mes grands-parents étaient d'Italie et c'était normal d'avoir un petit jardin chez soi. Et maintenant, c'est intégré, je pense, dans l'esprit communautaire, pour les gens qui restent dans les villes, que d'avoir des bacs pour des tomates, tout ça, sur leur balcon, ça fonctionne. Mmh. Mais avoir ce lieu-là, ce paysage-ci...
3: Ça, c'est quoi, déjà, je ne me rappelle plus?
4: Ça, c'est du lanette.
3: Ah ouais, c'est tellement bon, ça sent tellement bon.
4: Oui, les fleurs, ça sent bon aussi, on peut utiliser ça. On met ça dans les cornichons.
3: Oui.
4: Est-ce qu'on attend encore?
5: Cheryl Shore fait l'animation durant l'activité.
4: Je suis la grand-mère de la jardin. Je donne les conseils, mais pas les règles. Mais je prends soin des plantes et des gens.
2: Et la différence entre un jardin communautaire et collectif, quelle est-elle sur le plan, disons, philosophique? Là, derrière ça, l'idée, qu'est-ce qui change entre les deux?
4: C'est l'engagement de l'une à l'autre.
5: Il y a également le jardin politique.
6: Et moi, je mettais une pile juste ici. Puis justement, j'ai la pouette, mais...
5: Trois personnes arrachent de grandes plantes dans ce qui ressemble à une petite jungle. La parcelle de terrain est envahie par des verges d'or et les participants cherchent à se tailler un chemin à travers cette végétation.
6: Les plantes ont pris le dessus, on va juste dire ça comme ça. Fait que là, notre travail, c'est de refaire le chemin parce que c'est un jardin qui se veut quand même éducatif ici, mais pour pouvoir éduquer sur les plantes, il faut pouvoir se rendre aux plantes.
2: Oui, c'est ça.
5: Ariane Baudin a fondé l'organisme Fleurs d'attache.
6: On vient ici parce qu'on a un programme qui s'appelle Herboriste Activiste. Donc, des gens qui adorent les plantes médicinales, la nature et qui ont aussi un désir de justice sociale se rassemblent. Puis on essaie de justement faire des projets, développer des pratiques pour faire lier les deux, là, nos désirs de transformation de société avec l'amour des plantes. Puis ici, c'est vraiment un peu notre terrain de jeu. C'est dans le sens qu'il y a tellement de plantes médicinales qu'on peut étudier. Même si j'ai dit tout à l'heure que le sol était contaminé, se prendre une tisane juste pour y goûter va pas nous empoisonner. Là. C'est juste qu'on voudra pas essayer de guérir les gens nécessairement avec ça. Mais ici, c'est ça. C'est vraiment une pépinière, mais c'est aussi un lieu éducatif. Quand on arrive ici, c'est ça. C'est juste, on se sent pas dans la ville, même si le bord de l'autoroute est là. Là. Fait que c'est aussi juste un lieu un peu d'émerveillement, de bien-être. Là. Il y a plein de choses qu'on peut faire ici quand on pense à l'extérieur de la boîte. Là. Être connecté avec la nature, c'est bon pour la santé physique, la santé mentale. Il y a ce côté-là pour nous de revendiquer justement des endroits mal aimés comme un ancien dépotoir ou des terrains revendiqués avec l'agriculture urbaine. Mais aussi tout ce côté-là, se dire, mais juste le fait que les gens remettent la main dans la terre, c'est quelque chose de politique parce que comme on devrait tous être capables de faire pousser des tomates, tu sais.
5: Alissa tire sur des tiges pour déraciner des plantes.
6: Au moins, il fait de l'ombre.
7: J'ai dit, il y a un groupe de personnes près de moi qui aussi cherchent de faire ce lien où, tu sais, moi, je comprends que tout est politique. Tu sais, c'est vraiment impossible de séparer ça. J'essaie de trouver des façons de vivre de façon engagée. Tu découvres tout un monde comme... Il y a des plantes partout dans la ville. Je marche, il y a comme... Des red clovers, je sais pas c'est quoi en français. Ouais, du trèfle rouge, qui est partout dans les parcs, dans le gazon, qui a comme des propriétés médicinales et comme là comme ton monde change et ça devient très magique, je trouve.
5: Et vous, quel type de jardinier êtes-vous?

C'était un reportage de David Savoie. Clin d'œil, si vous le permettez, parce qu'on continue de voir partir de grands artistes. Cette semaine, c'était Frank Beard, le batteur emblématique du groupe de rock américain ZZ Top, qui est mort à l'âge de 77 ans. Il était, ironiquement, le seul membre du trio à ne pas porter de longue barbe, en dépit de son nom de famille, Beard, vous l'aurez compris, en anglais. Petit hommage, donc, on termine la première heure avec Rough Boy. Vous l'avez peut-être déjà entendu, ça vient de l'album Afterburner, dont j'ai, moi, fait sauter le ruban à force de l'écouter dans mon Walkman dans les années 80. On va se retrouver un peu plus tard, tout juste après les nouvelles. Allez, on se quitte avec ZZ Top.

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2: Ici Rebecca Kwan, voici les informations. Le ton demeure acrimonieux entre le Canada et les États-Unis après l'échec des négociations commerciales entre les deux pays. L'administration Trump affirme que les Canadiens n'ont pas les moyens de se lancer dans une guerre tarifaire. Hugo Lavallée fait le point.
3: La réaction de Donald Trump est arrivée dimanche matin à 1h06, très précisément sur Truth Social. Il a écrit « Le Canada veut profiter des avantages liés au statut d'État sans en être un, ça suffit », fin de la citation. Donc, une déclaration quand même assez concise, assez tiède, faut bien l'avouer. On a déjà vu Donald Trump se montrer pas mal plus vindicatif envers les autres pays et leurs dirigeants quand ça ne fait pas son affaire. Le président, en l'occurrence, ne formule pas de nouvelles menaces. Par contre, s'il s'est montré prudent, son secrétaire au transport, Sean Duffy, lui, a été assez raide à l'égard du Canada. On peut l'écouter.
4: So to think that they're going to go to war with Donald Trump and actually win that war with the U.S., I think it's foolish on their part.
3: Le Canada n'a pas d'armée, son système de santé ne fonctionne pas. S'ils pensent qu'ils vont gagner contre Donald Trump, c'est de la folie, dit-il. Cela étant, le président Trump a aussi reçu des mises en garde dans son propre camp, entre autres de la part de Susan Collins, sénatrice républicaine du Maine, dont le siège est en jeu cet automne. Elle a écrit sur Twitter, ces tarifs vont accroître le coût de la vie pour les familles du Maine. J'enjoins les deux parties à retourner à la table des négociations. L'ancien vice-président de Donald Trump, Mike Pence lui-même, est allé un peu dans le même sens en déplorant le climat de tension actuel, en disant que la dernière chose dont les États-Unis ont besoin, c'est d'une guerre commerciale avec le Canada. L'ancien vice-président qui fait allusion à la situation économique délicate qui prévaut en ce moment aux États-Unis. Avec la guerre en Iran, les vagues de tarifs successives, ça exerce une pression à la hausse sur l'inflation. C'est sans parler des finances publiques qui ne se portent pas très bien avec la dette qui a franchi la semaine dernière le cap symbolique des 40 billions de dollars. Ici Hugo Lavallée, Radio-Canada, Washington.
2: Au Québec, la première ministre Christine Fréchette plaide en faveur d'une riposte stratégique à ses nouveaux tarifs douaniers de 50 % imposés par Washington. Ottawa a annoncé sa volonté de répliquer au dollar près avec des contre-tarifs qui entreront en vigueur le 8 septembre. Les détails avec Édouard Beaudoin.
5: La première ministre Christine Fréchette redoute les impacts que pourraient avoir des contre-tarifs dollar pour dollar sur l'économie du Québec, sur les PME de la province. C'est pourquoi elle a fait valoir auprès du premier ministre Mark Carney samedi que pour elle, l'important, ce n'est pas nécessairement d'avoir une riposte œil pour œil, dent pour dent, mais d'avoir une réplique stratégique ciblée sur certains secteurs de l'économie américaine bien précis. Elle n'a pas voulu donner d'exemple, mais on comprend qu'elle souhaite limiter les impacts de ces contre-tarifs au Québec tout en maximisant ceux aux États-Unis. On écoute la première ministre.
6: Pour moi, ça, c'est plus important d'y aller de manière stratégique que d'atteindre le montant qui sera associé aux impacts des mesures que prennent les États-Unis contre nous. J'ai pas d'exemple à vous donner, mais je peux vous dire

0: dire qu'il semble que les mesures qu'on ait prises pour la présence de l'alcool américain sur les tablettes ont une portée importante.
1: Par ailleurs, à Ottawa, les conservateurs demandent au gouvernement de divulguer tous les détails de l'accord infructueux avec les États-Unis dans une lettre transmise au premier ministre Mark Carney. Le porte-parole conservateur en matière de relations au Canada-États-Unis fait valoir que les Canadiens ont le droit de voir cette entente maintenant qu'elle ne fait plus l'objet de négociations. On le rappelle, selon Mark Carney, ce qui a provoqué la fin des négociations, le départ des négociateurs canadiens de Washington, ce sont des demandes américaines de dernière minute qui auraient, selon lui, menacé la souveraineté canadienne. Ici Édouard Beaudoin, Radio-Canada, Montréal.
2: Et ces nouveaux tarifs américains pourraient relancer le mouvement pour l'achat local au pays. Dans les épiceries, certains consommateurs exercent déjà leur pouvoir de représailles en évitant d'acheter des produits américains. Le reportage d'Hugo Métro.
3: J'espère que mes tomates sont pas faites aux États-Unis. Ah, tu vois, elles sont faites en Ontario, fait que je suis correct.
4: Dans les allées des épiceries, pour certains, acheter local, c'est protester contre les tarifs américains.
5: Si tout le monde fait ça, mais c'est là qu'on va avoir du poids.
6: Ça va être un exercice de chaque jour, parce que c'est pas quelque chose qu'on est habitué de regarder d'où ça vient.
4: Cette épicerie à Montréal s'adapte elle aussi.
7: On met toujours des petits collants au Québec le plus possible.
4: Elle remarque que la tendance s'est accentuée ces derniers jours.
7: Puis il y a beaucoup de personnes qui, dès qu'ils vont reconnaître que c'est États-Unis, ben, ils vont même pas l'acheter. Ils viennent à la caisse et disent « Ah, finalement, je vais pas le prendre », puis ils prennent pas.
4: Un réflexe qui pourrait persister, explique le professeur émérite à HEC Montréal et spécialiste du commerce de détail, Jacques Nantel.
8: Si on regarde les habitudes depuis un an, elles se sont modifiées. Ça va simplifier, il y a pas de doute.
4: Et selon lui, les futurs contre-tarifs canadiens pourraient accentuer le phénomène et ne seront pas forcément synonymes d'inflation.
8: Ça peut être créateur de changements des habitudes. Le signal qui est donné, c'est que le produit américain est plus cher. Donc, j'ai encore plus d'intérêt à regarder le produit local.
4: Une guerre commerciale qui se joue donc aussi dans les allées des épiceries. Ici Hugo Métro, Radio-Canada, Montréal.
2: En terminant, le Canada a décroché 2 médailles de bronze au tournoi Beach Pro Tour de volleyball de plage disputé à Montréal. Chez les femmes, le duo formé de Brandy Wilkerson et Melissa Humana Paredes l'a emporté en 3 manches face à une équipe allemande dans le match pour la 3e place. La rencontre a dû être longuement interrompue en raison des orages. Les doubles championnes en titre s'étaient auparavant inclinées face à une équipe brésilienne en demi-finale. Du côté masculin, Sam Schachter et Johnny Pickett ont aussi décroché la 3e place grâce à une victoire contre un duo norvégien lors de la petite finale. C'est ce qui conclut les informations.

La crise du financement est loin de s'estomper dans le milieu communautaire. Les besoins sont criants et les fonds bien insuffisants. Les organismes se mobilisent et comptent se faire entendre lors de la prochaine campagne électorale. Le communautaire à bout, un reportage de Marie-Christine Bouillon. Aussi, l'anthropologue franco-iranienne Fariba Adelka a été arrêtée et emprisonnée à la prison d'Evin, en Iran. Il lui a fallu quelques années avant d'être graciée et de pouvoir revenir dans l'Hexagone. Elle continue encore aujourd'hui d'analyser la société iranienne. Elle était de passage à Montréal et s'est arrêtée dans nos studios. Enfin, le chef Antonin Mousseau-Rivard a joué un rôle important dans le renouvellement de la gastronomie québécoise. Son restaurant, le Mousseau, a fermé ses portes hier soir après 11 ans d'activité. Je suis allé à la rencontre de cet hyperactif qui a décidé de passer à autre chose. Pour de bon, rien n'est moins sûr. Allez, on replonge.

Rebienvenue parmi nous pour cette deuxième heure d'émission qui part sur les chapeaux de roue parce que c'est un des enjeux qui pourrait être évoqué pendant la campagne électorale qui commence sous peu au Québec, le financement des organismes communautaires. On pense notamment au mouvement Le Communautaire à bout, les quelques 2000 organismes membres

0: dénonce, oui, le manque de financement et les conditions de travail précaires. Ils ont tenu une grande mobilisation à l'Assemblée nationale, ça c'était le 2 avril, qui avait été précédée d'une grève. Et une grève, c'est plutôt rare là, dans le milieu communautaire québécois. Cela dit, ces travailleurs revendiquent depuis longtemps une meilleure reconnaissance de la part du gouvernement. Marie-Christine Bouillon s'est rendue à Shawinigan, en Mauricie, où cette nouvelle vague de mobilisation a pris forme. Voici son reportage.
1: Mercredi matin, 8 heures. Des bénévoles s'affairent dans le sous-sol du Centre d'action bénévole Trait d'Union à Shawinigan, établi dans un ancien presbytère. L'agente aux communications de l'organisme, Émilie Marchand.
2: Présentement, dans le fond, on a l'équipe de préparation des sacs, parce que le mercredi au Centre d'action bénévole, c'est la livraison de la papa. Donc, on a une équipe qui met les items dans les sacs, puis ensuite, on a les équipes de bénévoles en équipe qui viennent, qu'on appelle les livreurs-baladeurs, qui vont porter les repas, dans le fond, à domicile. Fait que c'est à peu près là, une trentaine de bénévoles à chaque semaine qui livrent et préparent. Bien, pas qui préparent, mais qui préparent les sacs, oui, puis qui livrent à domicile aussi là, les commandes.
3: Celle-là, je pense que ça va être une grosse encore.
1: Claude célèbre sa 41e année de bénévolat au sein de l'organisme. Il a accompli différentes tâches au fil du temps, dont celle de livreur-baladeur.
3: Il y en a beaucoup qui... C'est pas mal le seul visite de la semaine. Là. J'en ai frappé là, des messieurs et des madames à 100 ans. Il y avait 100 ans, puis il restait encore tout seul chez eux.
1: L'un des buts de ce service, c'est le maintien à domicile des bénéficiaires.
3: On envoie de toutes les sortes... Là. Des fois, t'arrives, je suis arrivé là, il y en a un qui était décédé, il était à tête, il était mort. Fait que là, j'appelle le 911, j'essaie de faire la réanimation, mais il était déjà mort. Un autre qui faisait deux jours qu'il était couché à terre, qu'elle grouillait pas parce qu'elle avait tombé. Fait que là, on appelle ici, puis les autres, ils ont des références à qui appeler, puis là, ben, ils appellent les enfants ou. On a vu 20 des affaires dans 40 ans, on a vu 20 des affaires.
2: Pas manqué une semaine,
3: hein? Non.
1: Émilie Marchand est aussi l'agente aux communications du mouvement Le communautaire à bout.
2: En guillemets, le plus beau de ce mouvement-là, c'est que le nous collectif est devenu plus grand que la peur de chacun des groupes de sortir puis d'exprimer puis de dire ce qu'ils vivaient dans leur réalité. T'sais, on s'est rendu compte qu'on n'était pas tout seul. Quand on était 10 000 à l'Assemblée nationale puis qu'on a réalisé que tout le monde était là, t'sais, tout le monde se tenait, tout le monde se soutenait. C'est comme si là, l'action communautaire prenait sa place au Québec aussi. Les organismes, on osait dire à quel point c'était important, qu'on en faisait beaucoup, que c'est utile, qu'on pourrait pas se passer de ce filet social-là non plus, puis on veut pas que les organismes ou les services ferment, parce qu'après ça, il va y avoir quoi? Rien. C'est ça aussi, les services ferment. On veut pas que les organismes ferment, puis on le fait entre autres pour la clientèle qu'on dessert à la base.
4: Pas
2: je pense. Mais c'est ça. Ouais. Ça me rend.
4: On a beaucoup de
2: doutes, on se bat pour rien, tu sais. C'est ça. On est fatigués.
1: Elle jette un regard à Claude et aux bénévoles.
2: Puis, tu sais, si on les avait pas, on pourrait pas, là, offrir ça, tu sais. Ces services-là, c'est clair. Puis, on l'a dit là, qu'il y avait des services qui allaient fermer. Puis, le monde, on dirait qu'il imagine ça comme dans 10 ans. Et c'est là. Là. C'est des gens qui perdent leur emploi. C'est des familles qui sont plus capables d'arriver. C'est des gens qui se retrouvent à la rue. C'est des travailleurs qui utilisent leurs propres services, qui font appel aux organismes parce qu'ils ne sont pas capables de survivre ou qui repartent à la fin de leur chiffre avec un panier d'aide alimentaire. T'sais.
1: Selon le guichet emploi du gouvernement du Canada, en 2025, les travailleuses et travailleurs d'organismes communautaires au Québec gagnaient entre 19 et 36 $ de l'heure. En comparaison, le taux horaire moyen de tous les travailleurs québécois pour la même année était de 35 $ de l'heure. Du 23 mars au 2 avril 2026, près de 2000 organismes communautaires de partout au Québec ont tenu une grève. Le tout a culminé par une manifestation devant l'Assemblée nationale à Québec.
5: Nous exigeons un financement à la mission suffisant pour offrir des conditions de travail décentes et répondre aux besoins grandissants de nos communautés.
1: Mais avant cette grande manifestation nationale, il y en a eu une régionale. Elle a rassemblé une centaine d'organismes de la Mauricie et du centre du Québec à la fin du mois d'octobre 2025. un mouvement lancé par l'organisme Où travaille Émilie Marchand, le CAB Trade d'Union de Shawinigan.

0: Mathieu Gélina est le directeur général.
1: Fait que nous, on a fait un camp de base ici dans un des quartiers les plus défavorisés du Québec, dans le quartier Saint-Marc. Fait qu'on a réservé le stationnement municipal. On s'est installé là pour une semaine. On a fermé tous nos services pour la plupart, à part hébergement, tu sais, toxicomanie, puis même le service en itinérance, ils ont fermé, là, il n'y avait plus d'accompagnement. L'aide alimentaire, même chose. La seule chose qu'on avait offert, c'était que les gens de la rue pouvaient venir sur le site. Fait que même les travailleurs, t'sais, plus en famille, tout ça, on était collectivement ensemble, même avec les itinérants de la rue qui se battaient aussi pour nous.
2: On est là pour supporter le groupe et leur montrer qu'on les encourage, même si c'est eux autres qui nous encouragent le reste de l'année.
0: Le mouvement Le communautaire à bout s'inscrit en continuité avec les luttes précédentes du milieu communautaire québécois, selon la professeure de sciences sociales à l'Université du Québec en Outaouais, Mylène Fauvel. Notamment en ce qui concerne le financement à la mission, c'est-à-dire un montant alloué à un organisme sans être attaché à un projet précis.
3: Le mouvement Le communautaire à bout, si on veut vraiment le comprendre, je pense qu'on doit le remettre en contexte dans l'évolution des revendications pour l'augmentation du financement à la mission dans le mouvement communautaire.
0: Ce type de financement permet à l'organisation de déterminer ses priorités plutôt que de répondre aux demandes de l'État.
3: Puis on a eu ce moment de transformation sociale où on a eu des comités citoyens qui ont été mis en place, on a eu des groupes populaires qui ont été mis en place, où l'idée, ce n'était pas, par exemple, simplement de répondre vraiment là, ponctuellement à des besoins, mais plus de transformer la société, de répondre aux causes structurelles, sociales, par exemple autour de la pauvreté. Donc, c'est dans cet esprit-là que les groupes communautaires sont nés dans les années 60-70, misant sur l'éducation populaire, la conscientisation, la défense collective des droits.
0: Durant ces années, le réseau établit des relations avec le gouvernement. Puis viennent ensuite les années 1980 et la récession.
3: Il y a eu toute la réflexion sur le système de santé, comment on allait le financer, c'était quoi son fonctionnement. Il y a eu la commission Rochon et le mouvement communautaire a quand même participer à ces réflexions-là. On revendique un financement étatique adéquat. Puis, à ce moment-là, on n'avait pas de financement. Là. Il n'y avait pas une politique de reconnaissance de l'action communautaire autonome. Ça, c'est venu en 2001. Donc, c'était vraiment plus par projet, par exemple, qu'on avait un financement.
0: La politique de reconnaissance et de soutien de l'action communautaire reconnaît l'expertise et l'autonomie du milieu. La professeure Mylène Fauvel, qui étudie les liens entre l'État et les milieux communautaires, précise qu'au Québec, ces organismes sont devenus complémentaires au système public.
3: Ce n'est pas seulement des services, mais c'est aussi une approche d'intervention, une manière de faire et qui vise la transformation sociale également. Donc, l'idée, c'est pas qu'on veut que l'État vienne répondre à ces besoins-là. Le communautaire sait comment le faire. Donner le financement au communautaire va permettre de maintenir cette approche qui est particulière-là.
0: Le communautaire à bout succède à une autre campagne de mobilisation nationale créée en 2015 et portée principalement par le Réseau québécois de l'Action communautaire autonome, le RQAK, une campagne qui a pris fin en 2025. Une vingtaine d'enfants peinent à rester tranquilles dans la cuisine de la Maison citoyenne des familles de Shawinigan. Leur animatrice remplit son sac à dos de fruits pour la collation.
4: Ça, c'est pas du même.
0: La responsable de l'accueil en profite pour rappeler les règles.
5: Quand vous venez aux toilettes en bas, c'est important de fermer la lumière, parce que là, je passe mon temps à fermer la lumière.
0: C'est que les enfants du camp de jour partagent les installations avec toutes les autres intervenantes qui ont leur bureau dans la grande maison de deux étages.
6: Là aussi, qu'est-ce qu'on le dit? Est-ce qu'on prie dans la maison?
4: Non! Okay.
0: Cet après-midi, le groupe va se rafraîchir dans les jeux d'eau de la municipalité voisine.
4: Et là, on va aller à l'autobus!
0: En transport en commun.
5: Merci!
0: Le coût des billets est partagé.
7: Dans le fond, il y a la ville qui a fourni un petit peu. Puis, ben 50, c'est, mettons 50, mais là, finalement, on est chanceux parce que il y en a juste de 12 ans et plus qui payent. Fait que, dans le fond, j'en ai 3 seulement.
0: Le camp de jour, c'est un des multiples services qu'offre la Maison citoyenne des familles de Shawinigan. Il y a aussi une halte garderie, un service de répit, de l'aide aux devoirs, des ateliers pour les parents.
8: Pourquoi je suis venue la première fois?
0: Anthony est père de 2 enfants de 6 et 3 ans.
8: J'avais croisé... Oh, c'est une intervenante famille, Joanne. Joanne Imaf. Je l'avais croisée au parc, puis elle m'avait référé parce que je suis née au parc tout seul, j'avais pas d'amis. Je pense que j'avais juste ma fille dans ce temps-là, ouais. Puis elle m'a dit, la Maison citoyenne organise des activités au parc avec d'autres parents, donc je vais faire un tour. Puis depuis, ben, je participe à plein d'activités selon ce qui est offert.
0: Anthony assiste notamment

0: à des soirées entre pères, à des ateliers avec d'autres parents. Ses enfants adorent le répit du vendredi, une sorte de soirée pyjama.
1: J'aime dire que la maison citoyenne, c'est comme le concept de ça prend un village pour élever un enfant moderne, où ce que la maison, c'est ton village.
0: Un village présent, même quand tout ne tourne pas rond entre les parents. Jolaine Bédard est coordonnatrice du service de supervision des droits d'accès.
2: C'est pour les parents qui se séparent. Souvent, il y a des contextes qui sont plus difficiles. Les gens vont avoir un jugement de la Cour supérieure, la DPJ va être au dossier. Puis le parent, chacun des parents est capable de maintenir le lien avec l'enfant là, par le biais de nos services.
0: Jolaine, comme plusieurs de ses collègues, ne compte pas ses heures. Elle ne travaille pas le jour de mon passage, mais elle tenait à témoigner.
2: On est aussi fort que le maillon le plus faible, mais c'est parce que les plus faibles, il faut les aider, il faut les soutenir, il faut les accompagner, il faut répondre aux besoins et tout ça, parce que sinon, on ne grandira pas en tant que communauté, que société, puis tu sais, c'est ce qu'on veut, là. Et les gens ont de la misère à aller chercher de l'aide puis tout ça. Fait que quand les personnes qui ont besoin de cette aide-là sont pas capables d'avoir leurs besoins répondus directement, ben à ce moment-là, ils viennent vers le communautaire. Puis là, nous, on les attrape. C'est pas pour rien qu'on nous appelle le filet social. On est là, on est le filet en dessous, puis les gens, là, on veut pas qu'ils s'écrasent au sol. Ça rend émotif. On est à bout de se battre pour aider les gens.
0: De nouveau, la professeure en travail social à l'Université du Québec en Outaouais, Mylène Fauvel.
3: C'est un modèle particulier au Québec. C'est particulier de se dire qu'on va financer des organisations qui vont pouvoir venir contester peut-être certaines décisions politiques ou pouvoir mettre en lumière les points aveugles de certaines politiques publiques, de pouvoir faire remonter des revendications sociales aussi, puis de co-construire même des fois des politiques publiques. Donc ça, c'est vraiment la force du mouvement communautaire.
0: Toujours en Mauricie, mais à quelques kilomètres de Shawinigan, à Nicolet. Une douzaine de jeunes de 12 à 17 ans rigolent dans un grand chalet. Avec eux, 5 intervenants de la Maison des jeunes de Shawinigan, dont le directeur, Mathieu Lafontaine.
4: Durant toute l'année, on essaye que les jeunes, bien, ils persévèrent à l'école, puis ils restent motivés. Fait que du lundi au jeudi, de 4h à 5h, on a une période d'aide aux devoirs. Puis là, pour que les jeunes viennent pas juste en septembre, parce qu'en septembre, ils sont tous motivés, puis en octobre, on les voit plus. Donc, à chaque fois qu'ils se présentent à l'aide aux devoirs, il y avait une chance de tirer au hasard pour venir durant l'été, à la fin de l'année scolaire, au chalet ici.
0: Le chalet en question a de grandes chambres, des jeux d'arcade, une piscine intérieure, un terrain de basketball, une grande cour.
4: C'est pas donné pour nous, là, mais avec des projets, on peut réussir à des fois sortir là, de notre Shawinigan Sud traditionnel. Là. Cette année, ça a été compliqué parce qu'il y a eu beaucoup de coupures au niveau budgétaire. On pensait même que l'aide aux devoirs allait être annulée. Et là, finalement, on a eu un don d'une fondation, puis les communautés religieuses aussi nous ont aidés.
0: Assis sur la terrasse, le directeur Mathieu discute avec un des intervenants qui accompagne le groupe, Milo.
4: Tu mets le doigt sur un problème dans la société, il y a un organisme qui existe pour
5: ben
4: ça.
5: Oui, ben oui.
4: C'est clair.
5: C'est sûr.
4: On couvre tout. 0,99
5: ans. Communautaire, le mot communautaire, il veut pas rien dire. Là, on existe parce que quelqu'un quelque part a eu besoin de ça, puis la communauté a fait « Ah, ben, gardons ». Faisons en sorte que cette personne-là n'ait plus besoin de nous. T'sais, dans le fond, c'est un peu ça. Là, on travaille fort pour que les gens n'aient plus besoin de nous éventuellement maintenant.
0: Une autre intervenante, Sabrina, se joint à la discussion. Elle est mère monoparentale de 2 enfants. Elle raconte avoir récemment traversé une période difficile sur le plan personnel.
6: J'étais allée voir mon médecin. Mon médecin m'a dit que j'aurais dû être en arrêt de travail, sauf que moi, j'ai pas pu me permettre de partir en arrêt de travail. T'sais, ça, c'est comme une réalité qui est comme... J'ai goût de dire qui est partagée avec plusieurs femmes du réseau, dans le communautaire, là. Bien, il y en a beaucoup qui ne peuvent pas se permettre de partir en congé de maladie parce que quand tu tombes à 55 % de ton salaire, quand tu ne gagnes pas grand-chose,

0: honnêtement, tu y arrives juste pas, là. Fait que, tu sais, le stress que ça va t'occasionner, ben au final, ça te fera pas plus de bien, puis tu vas pas revenir la tête en tranquille, puis remis, tu sais, sur pied de ton arrêt de maladie.
1: Pendant qu'une partie des jeunes prennent d'assaut la piscine intérieure, Sabrina conclut.
0: Au final, j'ai les mêmes factures que tout le monde. Puis moi, parce que j'ai décidé de choisir au communautaire, ah ben là, toi, ça doit être une vocation. Tu dois donner tout ton âme, tout ce que tu as, mais gagner rien au final. T'sais.
1: En juin, le gouvernement du Québec a débloqué un financement de 12,5 millions de dollars destiné à des organismes communautaires, mais spécifiquement pour répondre aux besoins en matière d'itinérance. En juillet, la ministre responsable de la solidarité sociale et de l'action communautaire, Chantal Rouleau, a réitéré que Québec avait octroyé 5,5 millions de dollars à des dizaines de projets dont l'objectif était de favoriser la participation de la population à la vie associative des organismes communautaires. Un financement qui s'inscrit dans le plan gouvernemental en matière d'action communautaire 2022-2027.
2: Est-ce que vous voulez de la musique? Ouais, je vais...
3: C'était un reportage de Marie-Christine Bouillon. Vous avez des réactions, vous voulez nous écrire? Touterrain@radio-canada.ca.

0: L'Iran est en ce moment déchiré par une guerre contre Israël et les États-Unis, conjuguée à une crise économique sans précédent et à une répression intérieure féroce qui a battu de tristes records en matière d'exécution. Comment la population civile survit-elle à cet implacable étau pris entre les frappes internationales et le durcissement d'un régime qui semble paradoxalement renforcé par la guerre? C'est ce que nous allons tenter de comprendre avec notre invité qui connaît bien le prix de la liberté en Iran. Bonjour Fariba Delka.
1: Bonjour.
0: Vous êtes anthropologue et directrice de recherche au Centre de recherche internationale de Sciences Po Paris. Vous êtes de passage en ville afin de recevoir un doctorat honorifique de l'Université de Montréal. Félicitations. Précision à nos auditeurs, vous avez été emprisonné en Iran entre 2019 et 2023 avec une période de liberté surveillée, mais c'est une expérience que vous racontez dans votre livre « Prisonnière à Téhéran », c'est paru au Seuil en 2024. On vous avait d'ailleurs reçu pour en parler en février 2025 et forcément, avant d'aller plus loin, Madame Adelka, comment allez-vous aujourd'hui? Est-ce que votre expérience à la prison d'Evin a laissé des traces?
1: Indéniablement. Je peux dire, il y a déjà une vie avant l'arrestation, une vie après, de point de vue.
0: À ce point.
1: De point de vue, le regard qu'on porte sur vous. Je dis toujours qu'il y a une rente de la prisonnière. Et cette rente qui est pour le pire comme pour le meilleur. Hier, j'ai reçu le doctorat honorifique. Et puis bon, le regard de vos collègues aussi, c'est quelquefois, on n'aime pas vous déranger, par exemple, pour dire que, voilà, à cause d'expériences vécues. D'autres fois, on entend qu'on ne veut pas de vous parce que le fait d'avoir un passé de prisonnière aussi ne facilite pas la vie de vos collègues non plus, de vous s'asseoir à côté de vous. Et je dirais que ce changement, c'est aussi de mon point de vue. Parce que reprendre un terrain, quand vous êtes déjà arrêté une fois, ça met un peu en jeu vos relations avec d'autres personnes. Ça vient pas seulement de ces personnes, je dirais aussi quelquefois, c'est aussi dans ma propre tête à moi. C'est que je ne fais pas toujours confiance à ce que je peux entendre et je ne suis pas toujours sûre que les gens peuvent aussi me faire confiance.
0: Donc,
1: voilà, on est dans ces genres de
0: situations. La rente de la prisonnière vis-à-vis les autres, mais vis-à-vis vous-même aussi, si je comprends bien. Donc, on voulait profiter de votre présence pour parler forcément de cet Iran contemporain. On a l'impression, compte tenu du conflit, mais de tous les autres problèmes qui affublent en ce moment l'Iran, que le peuple iranien et le grand oublié de cette guerre. Qu'est-ce que vous pouvez nous dire sur son quotidien, sur le moral de la population, puisque vous connaissez intimement l'Iran?
1: C'est aussi ça, je crois que je connaissais intimement l'Iran et ce n'est plus le cas aujourd'hui dans la mesure où nous avons eu cette coupure d'Internet, si vous voulez. J'ai toujours pensé que nous avons vécu cette guerre de façon beaucoup plus difficile que les Iraniens en Iran. Parce que d'abord, il y avait la guerre en Iran et soudain, cette coupure change énormément.

0: se connecter et qu'ils ont préoccupé par bien d'autres choses que de venir sur l'internet comme c'était le cas dans le passé. Et oublier en même temps, on ne sait vraiment pas à quel Iran on a véritablement affaire aujourd'hui après toute cette crise de guerre et puis ces coupures d'internet.
1: Et ce sont des questions qu'on se pose effectivement. À quel Iran a-t-on affaire? On avait vu des vidéos, je vous le rappelle, d'Iraniens qui se réjouissaient au début des frappes américaines, qui se disaient que peut-être c'était le début de la fin de ce régime. Il y a un contexte qui prévalait à ce moment, vous venez d'en parler, avec la crise économique, avec les exécutions qui ont atteint des sommets en 2025, avec les arrestations, donc c'était raisonnable de croire, de notre point de vue probablement mal informé, que pouvait survenir une révolution et que ce régime-là pouvait tomber. Mais on se rend compte aujourd'hui qu'il y a tellement de choses qu'on ne savait pas.
0: Oui, en même temps, c'est ce qui se fâche le plus. Vous savez, le plus grave, à mon sens, n'est pas tant la guerre, la crise économique et la répression. Le plus grave, c'est cette division, cette, si vous voulez, déchirure dans la société entre les gens qui voient dans, disons, l'issue de la situation avec une autre guerre imposée par l'étranger et les gens qui veulent continuer à penser à des idées de réforme à l'intérieur. Tout en étant, si vous voulez, en opposition, la question n'est pas l'opposition au régime, la question pour beaucoup de gens n'est pas le soutien au régime. Mais de là à revendiquer l'intervention des étrangers, attaque de l'étranger pour pouvoir mettre fin à un régime, si vous voulez, une vision simpliste qu'un régime, on peut mettre fin à sa vie avec un bombardement. Donc, c'est contre un peu tout l'historique de l'Iran, si vous voulez. Le nationalisme iranien s'est bâti un peu contre la dépendance. Et puis, l'idée de la révolution de 1979, c'est anti-impérialiste, anti-monarchique. Donc là, on voit...
1: Tous les Iraniens sont des enfants de Khomeini, c'est ça?
0: Pour moi, un peu, oui, parce que c'est quand même, ce sont des principes encore très, très recherchés par les Iraniens, très adulés, très, très respectés par les Iraniens. Là, c'est en ce sens que j'ai dit un peu, on est les enfants de Khomeini. Donc, je dis anti-monarchique, anti-impérialisme et puis contre la tradition. Donc, ce qui se voit aujourd'hui dans ces grands mouvements de réforme de la société iranienne, la recherche d'une autre, même en termes de religieux, la recherche d'autres formes de spiritualité, si vous voulez.
1: Vous évoquez dans vos recherches qu'il y avait, je ne sais pas si c'est encore le cas, mais une forme d'autoritarisme d'accommodement, savoir qu'il était possible d'avoir des petits compromis à gauche et à droite avec le régime, contrairement à ce qu'on peut croire, vu d'ici.
0: Je crois qu'on a vécu que de ça depuis le début. Mm. Ça veut dire dès qu'il y a eu la guerre, ça veut dire, en 1979, oui. C'est les Iraniens, forts de leur révolution, fiers de cette révolution, étaient attaqués par l'Irak. Une guerre qui était soutenue par l'ensemble des pays occidentaux. Donc, du coup, finalement, cette fierté un peu agressée fait que les gens ont évidemment laissé le régime s'occuper de cette guerre sans trop d'opposition à cette guerre. La mobilisation sur les fronts de l'Irak était juste d'une certaine façon. Donc du coup, les gens, pour pouvoir sauver leur peau, ils se sont retirés de l'espace public. Et c'est ce que j'appelle l'autoritarisme d'accommodement. En se retirant de l'espace public, en confiant à l'État un peu la gestion de ce qui était à la fois la guerre et de l'espace public, et se retirant dans la famille, dans le privé, etc. Donc, les Iraniens se sont un peu lavé les mains de ce qui était leur propre responsabilité, en pensant que c'est pas de leurs affaires ou c'est pas dans leur pouvoir.
1: Parce qu'ils avaient leurs petits espaces de liberté en privé?
0: Exactement. Les mariages à l'intérieur, donc vous payez des bakchiches pour pouvoir avoir des mariages mixtes. Et jusqu'à aujourd'hui, ce n'est que par l'argent des sous-tables que les gens essayent à s'en sortir pour pouvoir vivre ce qui leur convient le mieux, si vous voulez.
1: Mais qu'en est-il aujourd'hui?
0: À cause de cet Internet, on a de moins en moins accès de ce qu'il y a. Mais le problème, c'est qu'après 40 et quelques années, disons, d'absence d'intervention dans l'espace public, la société iranienne, enfin, les Iraniens n'ont pas les moyens d'intervenir, n'ont pas les moyens de forcer. D'une certaine façon, c'est cet espace politique qui manque. Ça veut dire l'espace où il y a l'action, où il y a la défense de liberté. Quelque chose qui vous détache à la fois de la famille et à la fois de votre profession, la question de survie. Un espace qui soit commun à tout le monde, pour lequel tout le monde se batte. C'est ce qui vraiment pose problème aujourd'hui à l'Iranien. Cette déchirure entre les Iraniens, ne pas être d'accord sur les mesures d'action à prendre aujourd'hui pour la suite.
1: Est-ce que ce conflit, est-ce que cette guerre pourrait avoir une influence

0: déterminante sur le cours de l'histoire du pays, parce que vous avez une direction qui est plutôt pragmatique avec le président Pézéchkian, aussi avec le président du Parlement, mais par contre des va-t-en-guerre du côté des gardiens de la Révolution. Ce sera difficile à maintenir au long terme, mais plus que ça, quand on regarde avec les coûts du blocage d'Hormuz à 500 millions de dollars par jour, avec le blackout numérique que vous évoquiez, le fait que l'économie numérique est en train, elle aussi, de s'effondrer, le sud du pays qui paye pour cette guerre, qui paye le lourd tribut, il y a plein de gens qui perdent leur travail parce que les ports sont détruits, notamment on pense aux pêcheurs, les usines de dessalement, les projets personnels deviennent impossibles. Donc, comment ce conflit pourrait-il influer sur l'histoire de l'Iran et peut-être même déboucher, parce que c'est une réelle possibilité, sur une guerre civile?
1: Disons, la guerre civile, pour moi, c'est indépendant aujourd'hui même de la guerre. C'est comment trouver un issue pour que les Iraniens puissent se mettre les uns à côté des autres en sachant qu'il ne s'agit ni de se convaincre, ni de se réconcilier. C'est la cohabitation aujourd'hui. C'est accepter que l'autre peut ne pas être d'accord avec moi, mais qu'on pourrait se mettre ensemble et s'asseoir ensemble. Sur la question de l'intervention américaine, à mon avis, ça ne se discute pas avec la société. La société n'a aucun moyen d'intervention sur ces méthodes. Et puis, on ne met pas un État parce qu'on n'est pas d'accord avec ces formes de gestion et de réalisation. D'une certaine façon, le régime iranien, c'est un régime de 47 ans qui a déjà vécu pendant 8 ans sur des tranchées. Ça veut dire qu'il a fait ses premières armes dans les tranchées pendant la guerre Iran-Irak. Mm-hmm. Il y a des choses qui nous échappent. C'est vraiment des jeunes générations qui pourraient aujourd'hui rejoindre le camp de la République islamique. Regardez, moi je travaille sur la question de migration. Ce que je vois autour de l'Iran, l'Iran s'est transformé en une sorte de place sacrée. Les gens tournent autour de l'Iran. L'immigration iranienne. Ils passent de l'Arménistan en Irak, Turquie, Oman, Dubaï, Koweït, etc. Tournent autour de l'Iran, mais ne coupent pas les liens avec l'Iran. Ne pas couper les liens de l'Iran n'a rien à voir avec le régime. Les gens se soucient pour l'Iran indépendamment du régime qu'ils soutiennent ou pas. Donc le problème de l'Iranien aujourd'hui, c'est vraiment c'est d'abord et avant tout cette cohabitation. La guerre, de toute façon, je crois que vous pouvez pas dire que les Américains savent plus que nous aujourd'hui de ce qu'ils ont envie de faire avec l'Iran. La première chose, peut-être la chose la plus urgente, c'est cette cohabitation, un pot dans la paix, indépendamment de nos conflits, indépendamment de ce qui est l'issue de ce pouvoir, le changement, etc. Ça revient à la société iranienne et non pas aux Américains ou aux étrangers d'en décider.
0: Et cette cohabitation, compte tenu du contexte explosif qu'on évoquait tout à l'heure, pour vous, elle passe par une forme d'amnistie générale, c'est ça?
1: Il faut une amnistie.
0: Mais est-ce que les bourreaux et les victimes pourront cohabiter?
1: Écoutez, dans l'histoire, d'autres ont cohabité ensemble. La question, c'est que, je ne sais pas si maintenant on parle de la vérité. Vous avez la force des médias, le pouvoir des médias. Vous avez, il y a une émotionnalité qui se divouse par les médias. Mmh. C'est quand même injuste de penser qu'on est obligé, dès qu'on voit une victime, de décider tout de suite comment récupérer, comment lui garantir sa sécurité. La vérité, c'est pas comme ça que ça se décide. C'est pas parce que les masses médias aujourd'hui, tous ces réseaux Internet posent, je veux dire par là, ils créent beaucoup plus de problèmes qu'ils n'en résout à cause de l'émotion qu'ils chargent, qu'ils diffusent dans la société. La vérité est un peu plus compliquée. Je ne sais pas, c'est pas des récits américains. D'un côté les bons, de l'autre côté les mauvais, les méchants. On peut pas vraiment juger tout l'ensemble d'un régime de tout le problème est que la vérité est beaucoup plus compliquée aujourd'hui pour en décider.
0: Fariba Delka, très rapidement, est-ce que vous allez retourner en Iran?
1: Évidemment, je suis sortie légalement et j'espère de pouvoir rentrer légalement. J'étais évidemment graciée, ce qui est embêtant pour moi, parce que je voulais être acquittée. Être acquittée, ça veut dire avoir le droit à nouveau de retrouver ma place d'intermédiaire culturel et d'échanger avec les universitaires, avec les étudiants, avec les chercheurs. Ça, c'était le but de mon métier et j'espère pouvoir continuer.
0: Fariba Delka, anthropologue et directrice de recherche au Centre de recherche internationale de Sciences Po Paris. Merci beaucoup pour votre passage dans nos studios.
1: C'est moi qui vous remercie.
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0: soir. Messieurs, dames, bonsoir.
1: Bonsoir.
0: Mon nom, c'est Antonin Mousseau. Je suis le chef propriétaire du restaurant Le Mousseau. Et ce soir, avec mon équipe de feu, qui sera bientôt au feu, mon équipe, on va vous faire passer une super soirée.
2: Cette voix, c'est celle du chef Antonin Mousseau-Rivard qui s'adressait à ses derniers convives cette semaine. Son restaurant gastronomique, Le Mousseau, a fermé ses portes après 11 ans d'activité. La créativité, l'originalité et le caractère rebelle du chef ont fait du Mousseau une véritable institution montréalaise. Le petit-fils du peintre Jean-Paul Mousseau concoctait ses créations un peu comme des œuvres d'art. C'était un spectacle de l'entendre décliner à haute voix le menu unique et ses 9 ou 10 services sur fond de musique hip-hop. Je me suis faufilé au cœur du restaurant à la rencontre de ce créateur haut en saveur, juste avant qu'il n'accroche son tablier.
0: C'est très simple. On ne peut pas avoir plus local que l'élément que vous avez devant vous. On est sur de l'ombre. Et cette ombre, ben, elle vient de... En fait, vous montez la côte un peu, vous tournez, il y a une butte avec une croix dessus. On prend la rue Parc à côté, on arrive sur Jean Talon, on tourne et on arrive sur l'Acadie. Et au marché central, entre le Canadian Tire et le Costco, c'est pas une farce, il y a une pisciculture du poisson que vous avez devant vous. C'est tellement local qu'on le reçoit par vélo. Alors, cette ombre, vraiment, c'est pas des farces. Cette ombre...
2: Antonin Mousseau-Rivard, vous êtes au milieu d'un tourbillon en ce moment.
3: Absolument. On s'y attendait quand même à ce tourbillon-là, vu qu'on a annoncé la fin quand même 3 semaines. Mais aussi gros, aussi demandant, aussi... le fait que je ne sais pas gérer un agenda et que j'ai dit oui à plusieurs trucs fait en sorte qu'on est vraiment dans un tourbillon, mais un tourbillon qui annonce une belle fin. Le Mousseau arrivait à une fin pas obligatoire, mais une fin... Je suis pas une personne de compétition, puis je trouve qu'on est rendu dans un monde très compétitif. Puis le Mousseau, je le vois comme un artiste en tant que tel, l'entité du Mousseau.
2: C'est tellement intéressant que vous disiez ça, parce que je vous écoutais présenter les plats. Et il y a un côté qui relève de la mise en scène, il y a un côté qui relève aussi du spectacle. Mais moi, en... vous écoutant décrire ce que vous allez servir aux convives, aux clients, ça me rappelait de la peinture. Ça me rappelait un peu comme des touches de couleurs. Et, ben, c'est pas un hasard, il y a un peintre dans votre famille. Je sais pas s'il y a une parenté, s'il y a une familiarité ou s'il y a un lien à faire avec la peinture.
3: C'est tellement la meilleure question parce que, oui, c'est la première fois que quelqu'un me dit qu'en écoutant mon discours, il voit de la peinture parce que Le Mousseau a été créé un peu dans le terme du mouvement automatiste. C'est-à-dire, tous mes ingrédients, je les appelle mes couleurs, en fait. Sur le coup, j'ai un flash, je mets des ingrédients ensemble et je fais en sorte que ça marche parce que la première idée est souvent la meilleure. Donc, comme les automatistes auraient dit, c'est la beauté du geste. Donc, si ton geste affirme ce que tu as fait et si tu l'as fait de toi-même, ça vient d'intérieur, alors c'est ce geste-là que tu devais faire. Pour moi, c'est un tableau. Mais quand je dis des couleurs, c'est plus symbolique et c'est une façon pour nous de créer nos plats. Parler de mon grand-père Mousseau, c'est vraiment de mêler le mouvement automatiste et refus global, que j'aime appeler ici Mousseau le repu global. Alors, dans le terme que... Ouais, on va... Est-ce qu'on peut fermer le rideau, s'il vous plaît? C'est vraiment une façon de créer de la nourriture, donc de faire... bon, pied de nez aux institutions, parce que j'ai pas mon cours de cuisine, j'ai été refusé plusieurs fois, même dans les grandes écoles, mais ça reste que nous, on va faire qu'est-ce qu'on veut ici. Il y a pas de règles. On n'est pas de la cuisine française, on n'est pas de la cuisine italienne, on est de la cuisine montréalaise, et n'importe quel petit moment peut devenir un grand plat.
2: Vous parlez des plats, justement, si vous en avez créé plus de 400, est-ce qu'il y en a un, et ça, c'est une question qui est forcément malhonnête, mais est-ce qu'il y en a un qui, pour vous, reste, demeure emblématique de cette institution?
3: Alors, il y en a un, je m'en fais parler encore, je pense que j'en ai servi au-dessus de 25 000. En fait, c'est une bouchée. C'était la barbe à papa au foie gras, au charbon. C'est inspiré du petit lézard dans Alice au Pays des Merveilles qui nettoie les cheminées. Donc, il y a une espèce de brosse avec une boule grise au bout de laine d'acier avec laquelle il nettoie. Bon, ça a l'air de ça. C'est un bâton taillé à la main avec au bout vraiment une boule de barbe à papa, mais grise. Ça donnait vraiment un effet là, très abstrait. On était vraiment ici dans quelque chose qui représente le Mousseau. D'avoir cette boule-là puis de dire aux gens, vous devez la prendre en une bouchée. C'est quand même une boule là, grosse comme, je sais pas, comme un point, mais c'est de la barbe à papa, donc ça fond tout de suite. Et vous avez le foie gras qui vient se mêler à ça avec la fleur de sel du Québec. Les gens avaient peur. Puis là, on leur dit, non, allez-y d'un coup. Allez-y. Et là, la face des gens quand ils mangent cette bouchée-là, ça va me manquer.

0: Parce que c'est ça le mousseau, c'est de voir des gens sceptiques. Ils savent pas dans quoi ils s'embarquent. Et là, tu vois la beauté du visage quand ils réalisent que là, ils viennent de se mettre dans la bouche quelque chose qui leur a fait peur, qui leur donne des émotions. Et là, la dernière émotion, c'est le plaisir. Et ça, c'est beau à voir.
1: Mais il y a quelque chose de très identitaire, en tout cas, c'est ce que je perçois quand je vous entends parler du mousseau. Et pour la petite anecdote, la première fois qu'on s'est parlé au téléphone, vous étiez entre deux alarmes et vous m'avez dit « Rappelle-moi dans une dizaine de minutes, je vais être en route vers le mousseau. » Et là, je me disais « Mais si vite ?» entre le moment où il est dans son lit et le moment où il va être en route vers le restaurant. Et il y a comme un flash, peut-être que je me trompe à vous de le préciser, mais je me suis dit, non, c'est parce que c'est sa deuxième maison.
0: Ben oui, absolument. J'ai déjà dormi sur le divan sur lequel vous êtes. Je veux dire, on voit plus les gens avec lesquels on travaille dans le milieu de la restauration que les gens avec qui on habite chez soi ou avec qui on vit.
1: Mais Antonin Mousseau-Rivard, c'est pas dur de quitter ça, justement, des gens avec qui on va littéralement au feu, des gens avec qui on forme une vraie brigade, des gens avec qui on a créé un esprit de corps, parce que ça devient une seconde famille, vous venez de le dire.
0: Oui, c'est sûr que c'est dur, ce côté-là, mais en même temps, j'ai besoin de prendre soin de ma famille aussi, ma vraie famille. Donc, tu sais, le mousseau, c'est moi puis ma mère. Donc, ma mère a 77 ans, j'ai envie qu'elle prenne du temps pour elle. J'ai envie qu'on sorte de ce moule où, quand on s'appelle, on ne parle que du restaurant. J'ai commencé plongeur, j'ai pas mon école. J'en ai rushé, j'en ai fait des semaines de 120 heures. Faites le calcul à la maison, ceux qui travaillent, qui ont des bonnes conditions de travail. Moi, j'ai déjà travaillé 120 heures en une semaine, à deux endroits différents. J'avais 15 minutes pour me rendre chez moi pour pouvoir avoir un minimum de presque deux heures de sommeil par soir. Deux, trois heures. Et ça, là, je l'ai fait parce que c'est ça qui forge la cuisine. Mais à un moment donné, la cuisine te forge aussi à peut-être d'un mauvais côté. Tu sais, je veux dire, les genoux d'un cuisinier, c'est pas les genoux de quelqu'un qui travaille dans un bureau. Tu sais, je veux dire, les gens disent, t'es jeune, t'as 42. Oui, mais en année de cuisine, j'ai plus que 42. Tu sais, je veux dire, c'est le moment où... Où moi, j'étais un fonceur, j'étais quelqu'un qui est au front, je fonce. À un moment donné, ça fesse sur le corps, puis ça fesse sur le mental, puis je veux dire, moi, j'ai jamais caché les problèmes, la maladie mentale, les problèmes mentaux, tout l'aspect psychologique qui vient avec le travail que j'avais, puis la cuisine. Et je pense que j'ai réussi, moi, à faire avec le mousseau, c'est pour ça que je me permets de dire, je pars la tête haute, de changer beaucoup de choses qui touchaient quand moi, j'ai commencé il y a 27 ans, qui était pas normal dans la cuisine, l'harcèlement psychologique, le côté toxique dans la cuisine, on l'a enlevé au mousseau depuis des années. Et ça, c'est ça le message que je voulais laisser, puis la trace que je voulais laisser.
2: Sur ça, j'invite Cécile Vimbert, la seule et unique, à venir vous parler de son premier jus de raisin fermenté. Passez une belle soirée. On se revoit dans quelques instants. Cécile Vimbert, à toi!
3: Wouhou! Alors, bonsoir à tous. Sachez que ce soir, je vais tenter de vous embarquer dans de nouvelles découvertes. Et s'il y a bien une chose qu'on aime par-dessus tout au mousseau, ce sont les bulles. Alors, sans plus attendre, on vous embarque dans la région la plus...
1: Vous me permettez de vous demander, de me dire qui vous êtes, ce que vous faites?
4: Absolument. Mon nom, c'est William. Je suis le chef exécutif au restaurant Le Mousseau. Ça fait bientôt 2 ans que je suis chef exécutif au restaurant.
1: J'entends des auditeurs qui peut-être tendent l'oreille au moment où on est en train d'avoir cet échange et qui se disent, on va quand même pas pleurer pour un restaurant de luxe qui ferme. Qu'est-ce que vous leur répondez à ces gens-là?
4: Ben, je pense pas qu'il faut pleurer. Non, c'est sûr qu'il faut pas pleurer, mais je pense qu'il faut aussi reconnaître le travail qui a été fait derrière. Tu sais, comme on reconnaît depuis plusieurs années le travail de Normand Laprise qui a été fait au Toquet, de Charles-Antoine Crête qui a été fait au Montréal Plaza, de Martin Picard au Pied de Cochon. Je pense que faut aussi reconnaître le travail qui a été fait au Mousseau par Antonin Mousseau-Rivard et Catherine Mousseau. Donc, après ça, est-ce qu'il faut en pleurer? Est-ce qu'il faut pas en pleurer? Je veux dire, il va toujours avoir des personnes qui vont être contentes, d'autres qui vont être fâchées, d'autres qui vont se dire, ah, ben, tu sais, c'est sûr que j'ai vu des commentaires le menu à 250. C'est bien sûr qu'elle est fermée, mais t'inquiète, là. Il y en a de la clientèle qui veut payer 250 pour un menu, puis qui veut triper, puis qui veut vivre une expérience. C'est pas ça le problème, tu sais. Ça a jamais été ça le problème dans tous ces restaurants-là qui ferment. C'est un tout. C'est plus de nuances que juste du blanc et du noir.
1: William.
4: Ça fait plaisir.
1: Vous avez fait un lieu, je pense, qui vous ressemblait collectivement, pas que vous, mais je crois aussi votre équipe. Et le hip-hop, on pourrait dire, ça participe de ça aussi, non?
0: Bien, absolument. Moi, je viens de la culture hip-hop. Donc, la culture hip-hop, c'est tout ce qui est graffiti, breakdance, le DJ, le rap. Je viens de ce milieu-là. Ça, je veux dire, ça fait

0: suis dans ce milieu-là depuis que j'ai à peu près 11 ans. Là, et le rap et la cuisine ont un lien maintenant. Bizarrement, beaucoup de rappeurs ont travaillé dans les cuisines et beaucoup de rappeurs aiment bien manger. Il y a comme un lien au point où même Action Bronson, qui est un des plus grands rappeurs en ce moment aux États-Unis, est un ancien cuisinier qui fait une émission où il voyage un peu partout dans le monde avec ses amis et ils mangent de tout, ils boivent des vins nature. Et c'est vraiment, il y a comme ce lien-là entre l'hip-hop et le rap maintenant et la cuisine qui n'était pas nécessairement là il y a 10-11 ans quand j'ai ouvert.
1: Mais c'est intéressant parce que je comprends de vos propos que la restauration, ça a été une planche de salut pour vous. On le sait, l'intelligence, elle prend plusieurs formes et c'est peut-être pas toujours celle que l'on valide à l'école. Et heureusement, vous avez trouvé ce créneau-là pour permettre à votre intelligence, à vous, créative, de s'exprimer. Donc, ça a eu du bon, mais en même temps, là, compte tenu de la compétition, compte tenu de la nécessité de se renouveler, j'irai pas jusqu'à dire que je perçois que ça vous étouffe, mais c'est devenu plus lourd. Est-ce que je peux aller jusque-là?
0: Vous avez entièrement raison, puis c'est... Quand j'ai créé le Mousseau, on était une classe à part. On était comme un peu seul dans notre catégorie. Oui, la gastronomie, attendez, comprenez-moi bien, la gastronomie existait déjà depuis longtemps, puis je laisse aux anciens, puis ceux qui m'ont, les mentors, les anciens. Sauf qu'on est quand même classé dans des cours à l'université comme étant le renouveau de la nouvelle gastronomie québécoise, la réinvention. On était autant avant le Mousseau du modèle bon vivant au Québec. On mange gros, on est généreux, on était dans la période pied de cochon, Joe Beef, qui est une période magnifique qui a forgé, encore une fois, la gastronomie au Québec. Moi, j'étais arrivé avec un autre, puis au début, ben, on était seul. Notre modèle, à un certain moment donné, est devenu un modèle qui s'est multiplié. Dieu merci, parce que c'était super le fun de voir l'influence qu'on avait. Mais à un certain moment donné, c'est devenu un peu de la compétition. Puis avant, il n'y avait pas... Tu sais, les premiers qui sont venus, c'est Go et Mio.
1: Pour les auditeurs, les gens qui nous écoutent, Go et Mio, ce sont les guides et les classements gastronomiques.
0: Oui, écoutez, c'est juste en dessous de Michelin, là, en Europe. Et quand ils sont venus, Go et Mio, pour la première année, j'ai raflé tous les grands prix puis la meilleure note. Et je m'attendais pas à ça, donc... Moi, dans ma tête, j'étais tout content et la réaction des autres a été horrible envers moi. De où tu viens, toi, pour gagner ça, pour passer par-dessus nous, qu'on est là depuis 20, 15, 20 ans, on te connaît pas, puis tu rafles tout. Donc là, j'ai réalisé, en fait, que c'est un milieu compétitif. Là, j'ai fait, oh, moi, c'est pas ça que je veux, là. Maintenant, on est tous devenus bien amis, on se tient tous les coudes, mais à la base, ça m'a fait un coup dur. Puis depuis ce temps-là, ben, tu sais, les Canada 100 Best, les 50 World 50 Best, tous les classements à gauche à droite, puis dernièrement, Michelin, je suis un des instigateurs du fait qu'ils sont là. Pourquoi? Parce que c'est la table ronde, le regroupement de tous les restaurateurs. Là, c'est la table ronde, c'est vraiment, ça regroupe au-dessus de 150 restaurants partout à travers le Québec. On a voté pour savoir si on voulait qu'ils viennent ou pas. Parce qu'à la base, la restauration au Québec ne voulait pas de Michelin. Et moi, à la fin, j'ai fait un discours où j'ai été très clair avec tout le monde et j'ai fait passer le vote de 40 pour à 60 pour. Alors, Michelin est venu. Tout le monde pensait que j'allais en avoir une, puis j'en ai pas eu. Fait que ça a été dur sur le moral, mais sachez, ce n'est pas pour ça qu'on ferme. Ça n'a aucun rapport. On aurait eu notre étoile, on aurait fermé quand même cette année. C'était la décision qui était prise, c'était une question d'essoufflement et de santé, et de sortir la tête haute avant que l'artiste tombe sur scène. On voulait que l'artiste sorte de scène avant de tomber.
1: Est-ce que, par ailleurs, le coût de la vie qui a augmenté et le coût du menu par personne ici est quand même assez élevé, on va pas se raconter d'histoire, est-ce que ça a pu peser dans la balance? Tout coûte beaucoup plus cher. Vous y avez pensé? Il va falloir que je monte peut-être encore plus le coût de la nourriture et ça devient, à ce moment-là, peut-être ingérable. Il y a un côté élitiste derrière tout ça. Je serais curieux de vous entendre.
0: Ben écoutez, je pense qu'à ce moment-là, j'ai toujours dit que le Mousseau est vivant, on peut l'adapter à plusieurs situations. Mais peut-être pas à celle-là. Dans le sens, je peux pas continuer à augmenter les prix. Ça va trop loin. Je peux pas descendre la quantité de nourriture. Parce que c'est un calcul qui est précis. Les gens sortent d'ici, ça va pas extrêmement convenable. Et s'il fallait que j'en donne moins pour garder les prix, ben, à un moment donné, ça devient pas assez. Et s'il fallait que je fasse vraiment que je vous explique vraiment à quel point nos marges sont ridiculement petites dans la gastronomie. Parce que nous, quand on a décidé de monter ces prix-là, c'était pour vraiment offrir le mieux à nos employés, donner des meilleures conditions, faire en sorte que les semaines soient plus courtes, qu'il y ait moins de stress, que les gens puissent avoir leur congé de maladie, les vacances à Noël, l'été. Mais à un certain point, c'est ça qui nous étouffe. Et je crois que c'est le plus gros enjeu, c'est le coût de la vie et le fait que, bon, il va toujours y avoir des gens qui vont pouvoir se

0: de payer ce prix-là. Puis sachez que on dit élitiste, mais autant que quelqu'un veut voir un show de son groupe préféré au Centre Bell, va débourser 500-600 $ pour avoir son billet. Puis ça veut pas dire qu'il va être bon, le billet, là. Donc, n'importe quelle activité coûte vraiment plus cher qu'avant. Soit on sort moins, on sort mieux. Des gens qui viennent ici demander leur conjoint, leur conjointe en mariage, ou des gens qui viennent fêter un anniversaire d'une personne ou un anniversaire de mariage, ils vont se rappeler toute leur vie de ce repas-là. Puis oui, ça coûte 1 000 $ pour deux personnes. Et je veux dire, maintenant, aller au restaurant, même des fois d'une gamme assez moyenne, ça peut coûter pour deux personnes 300-400 $.
1: J'entends, en terminant, tout au long de cet entretien, les mots qui se précipitent, qui se bousculent dans votre bouche. Je maintiens mon observation tout à l'heure, savoir que vous êtes au milieu d'un tourbillon. Antonin Mousseau-Rivard, qu'est-ce qu'on peut vous souhaiter pour la suite, maintenant?
0: Du plaisir, du temps. Je vais donner la même énergie que j'ai donnée ici pendant des années sur d'autres projets. Je fais de la musique, je produis des artistes, je suis même gérant d'un artiste de Toronto. Donc, d'avoir du temps pour faire ce que j'aime va faire revenir éventuellement le côté créatif. Souhaitez-moi du temps, du bonheur, puis de manger la bouffe des autres.
1: En tout cas, nous, on aura bu vos paroles pendant cet entretien. Je vous souhaite tout le bonheur du monde et il y a quelque chose qui me dit que vous allez trouver un nouvel exutoire et qu'on va se retrouver avant longtemps. Merci beaucoup, Antonin Mousseau-Rivard.
0: Merci à toi, puis c'est un plaisir. Je pense que tu vas être ma dernière entrevue officielle. Du Mousseau.
2: Accompagné d'hydromel. Sur ce, bon appétit et surtout, santé!
3: Santé!
1: Antonin Mousseau-Rivard se décrit comme un punk juste pour lui, le roi des punks, Iggy Pop, qui chante la fureur de vie. Ça lui ressemble un peu, beaucoup même.

0: Bonjour Catherine Perrin.
1: Bonjour Yannick.
0: Je suis très content de vous accueillir. C'est avec vous qu'on va faire le fil d'antenne pendant toute la saison.
1: Mais
0: donc
1: oui.
0: En fin de deuxième heure de Tout Terrain pour parler de ce que vous avez au menu à Feu Vert. Et vous commencez, je pense, cette saison en Lyon avec une question qui est importante. Est-ce qu'on parle trop d'environnement?
1: Mais oui, c'est drôle pour une émission sur l'environnement. C'est un peu comme dire finalement, est-ce qu'on devrait se saborder avant notre première émission? Est-ce qu'il faudrait parler moins d'environnement? En fait, c'est qu'il y a eu des constats au printemps, au mois de juin, le baromètre de la consommation responsable a dévoilé que 31% de la population au Québec se dit fatiguée des leçons de morale sur l'environnement et 41% se sent impuissant. Alors, ça nous dit qu'il y a quelque chose qui marche pas dans la communication. Est-ce qu'il faudrait parler d'autre chose, adopter d'autres angles? C'est ce qu'on explore aujourd'hui avec Rémi Leroux, qui est rédacteur en chef de FECE. Je sais pas si vous connaissez FECE, c'est le petit, je dirais, le rejeton de 1.5 maintenant disparu, un média qui s'adresse aux jeunes pour finalement parler de l'action climatique, d'action environnementale, sans le nommer trop. Autrement dit, de parler de réalités qui intéressent les jeunes et de faire des liens avec l'action climatique. Alors, on va voir à quel point cette stratégie-là fonctionne avec lui. Et Bastien Beauchesne, qui est directeur scientifique chez Vote pour ça. Vote pour ça, c'est un organisme qui fait de la sensibilisation, qui lui travaille en amont pour préparer le terrain avec des municipalités, des entreprises, quand on veut entreprendre des grands projets qui ont un lien, entre autres, avec l'action climatique ou l'adaptation au changement climatique. On va voir avec eux comment jouer, comment travailler le vocabulaire, comment travailler la communication, comment communiquer avec la population pour qu'on mette de l'avant aussi les bénéfices qu'on peut avoir dans l'action.
0: C'est un vrai bon sujet parce qu'il y a effectivement, vous l'avez dit, un sentiment d'impuissance dans une grande partie de la population, savoir qu'est-ce que nous, on peut faire à notre modeste échelle. Alors, on vous écoute à Feu Vert tout à l'heure. Merci beaucoup.
1: Merci, Yannick.
0: C'est tout pour ce matin. La glace est brisée, il faut que je vous dise. Je dois vous confier, je me sentais un peu rouillé en arrivant au bureau. Les bons réflexes vont revenir, je vous assure. Hey, parmi les courriels reçus, je vous mentionne celui de Sandra Laval qui dit qu'elle a beaucoup aimé le reportage de David Savoie sur leur jardinage, qu'elle s'est retrouvée dans ce que les gens ont partagé, que son jardinage représente.

tout cas, contient plusieurs variétés de tomates, de piments forts, de maïs, de concombres, de laitue, j'en passe. Et je la cite quand je me promène dans mon jardin, je vois la nature faire son travail. Je suis obligé de me rappeler que le stress du travail, justement, ce n'est pas la vie. Hey, merci beaucoup, en parlant de travail, à toute cette équipe, à la technique, Pierre-Luc Gagné-Blais, nos journalistes, Raphaël Bouvier-Auclair, David Savoie, Marie-Christine Bouillon. À la recherche, c'était Myriam Lemay-Gosselin. À la réalisation cette semaine, Dominique Hardy et Marie-Odile Lemarcoux-Fortier, assistés de Marie-Josée Gendron, notre rédacteur en chef, et Hugues Mollet. Je m'appelle Jannick Tremblay. Plaisir de vous retrouver et à la semaine prochaine.

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4: Bonjour, ici Élise Jeté, voici les informations. Le président américain Donald Trump est sorti de son mutisme après l'échec des négociations commerciales avec le gouvernement Carney. Dans un message sur son réseau social, il a accusé le Canada de vouloir les avantages d'un État américain sans en être un. Pour sa part, l'ancien vice-président américain Mike Pence, qui a servi lors du premier mandat de Donald Trump à la Maison-Blanche, a déclaré qu'une guerre commerciale avec le Canada est la dernière chose dont les États-Unis ont besoin. Dans une entrevue accordée à la chaîne CNN, il a aussi enjoint l'administration américaine de reprendre les négociations avec Ottawa le plus rapidement possible. Le professeur adjoint en études internationales au Collège militaire de Saint-Jean et chercheur à la chaire Raoul Dandurand, Julien Toureille, souligne qu'une grande part de l'électorat américain n'est pas d'accord avec les politiques tarifaires de Washington.
5: De façon très significative, la population américaine, elle, n'appuie pas la politique de droits de douane du président Trump. C'est à peu près les deux tiers des Américains qui sont opposés à cette politique-là, parce que même s'ils ne voient pas concrètement les effets économiques, ils ont l'impression que c'est parfois des conflits qui sont déclenchés, surtout avec des alliés, sans réel objectif concret et un peu pour rien.
4: Le gouvernement de Mark Carney se prépare pour sa part à répondre aux nouveaux droits de douane américains avec des tarifs équivalents dès le 8 septembre. De son côté, la première ministre du Québec, Christine Fréchette, plaide en faveur d'une riposte stratégique aux nouveaux tarifs douaniers américains. Lors d'un point de presse, elle a exprimé des doutes sur la nécessité de répliquer dollar pour dollar à l'administration Trump, comme l'a annoncé le premier ministre canadien Mark Carney. Selon la chef de la Coalition Avenir Québec, la charge symbolique associée à certains contre-tarifs est parfois plus importante que la valeur générée en termes de représailles. Elle souhaite aussi éviter des mesures qui pénaliseraient les entreprises québécoises.
6: Pour moi, ça, c'est plus important d'y aller de manière stratégique que d'atteindre le montant qui sera associé aux impacts des mesures que prennent les États-Unis contre nous. J'ai pas d'exemple à vous donner, mais je peux vous dire qu'il semble que les mesures qu'on ait prises pour la présence de l'alcool américain sur les tablettes de la SAQ et des autres organisations similaires ailleurs au Canada ont une portée importante.
4: Québec a annoncé deux programmes d'aide pour soutenir les entreprises affectées par les tarifs. Les pharmaciens du Québec pourront renouveler un médicament ou ajuster une posologie sans attendre l'autorisation d'un médecin à compter du 9 décembre. Ils pourront également traiter des situations courantes comme des infections respiratoires ou des poux. Ils seront en mesure de traiter des maladies chroniques comme le diabète et d'accompagner des personnes qui sont médicamentées pour des enjeux de santé mentale. Le pharmacien propriétaire et membre du conseil d'administration de l'Association québécoise des pharmaciens propriétaires, David Lapierre, explique que ces changements nécessiteront un temps d'adaptation autant pour les patients que pour les pharmaciens.
7: Le message que j'ai envoyé, c'est de nous laisser le temps de bien nous organiser donc dans les prochaines semaines là, pour pouvoir, pour que ça soit le plus clair possible pour le patient, qu'est-ce qu'on peut lui donner comme service à la pharmacie, comme propriétaire. Puis de tous les pharmaciens propriétaires, c'est de s'organiser. Puis faut nous laisser le temps de bien le faire.
4: Québec emboîtera le

0: pas de multiples provinces au Canada qui ont déjà élargi la pratique des pharmaciens afin de bonifier l'accès aux soins. Une avocate renommée de la Colombie-Britannique qui a milité toute sa vie pour les droits LGBTQ+, s'est éteinte. Barbara Finlay s'est notamment impliquée dans des litiges concernant le mariage homosexuel, la reconnaissance des parents de même sexe et les prisonniers transgenres. William Burr trace son portrait.
1: Une personne dont l'impact, je veux dire, est sans précédent et je dirais qu'elle était même une avocate légendaire.
2: Céleste Trianon, stagiaire en droit au Fonds d'action et d'éducation juridique pour les femmes, voit Barbara Finlay comme une pionnière du mouvement LGBTQ+. Dans son adolescence, Barbara Finlay a été internée parce qu'elle était lesbienne. Mais elle a été appelée au barreau en 1977 et a fini par obtenir en 2022 le prix Louis Saint-Laurent, la plus haute distinction que remet l'Association du barreau canadien. L'une de ses causes les plus connues était celle de Kimberly Nixon, une femme transgenre qui, en 1995, a attaqué devant les tribunaux l'organisme Vancouver Rape Relief après avoir été exclue de son programme de bénévoles.
1: À un moment, c'est que même si elle avait ultimement perdu la cause dans Nixon contre Vancouver Rape Relief, elle sentait quand même qu'elle avait gagné parce qu'elle avait réussi à mettre les droits des personnes trans comme enjeu central au milieu de la sphère politique et au milieu de la conversation dans les milieux féministes.
2: C'est en partie grâce à Barbara Finlay que nous avons obtenu les droits que nous avions au début des années 2000. Se souvient Lee Capo, une survivante à la purge LGBT qui a été expulsée des forces armées.
3: Côté, je suis très fière d'accepter cette année un moment.
2: En 2023, l'université Simon Fraser a confié à Barbara Finlay un doctorat honorifique. Ici William Burr, Radio-Canada, Vancouver.
0: Et il y a 25 ans, une tragédie aérienne était évitée de peu grâce au commandant Robert Piché. Une importante fuite de carburant avait provoqué l'arrêt des moteurs au moment où le vol d'Air Transat, qui transportait plus de 300 passagers, survolait l'océan Atlantique. Avec son équipage, le pilote a réussi à faire planer l'Airbus A330 durant près de 20 minutes pour le faire atterrir aux Açores, au Portugal. C'était les informations de Radio-Canada. 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Bon lundi à l'antenne d'ici première.
4: 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Voici à la une.

0: Bonjour, bon lundi, bon début de semaine. Bienvenue à cette nouvelle édition de La Une. C'est Mathieu Bellumeur au microphone. J'espère que vous allez bien, que vous avez passé une belle fin de semaine. En tout cas, je peux vous dire ici que les collègues de la salle des nouvelles ont eu une fin de semaine pas mal occupée avec évidemment l'annonce très, très tôt samedi matin de l'imposition de ces nouveaux tarifs, cette guerre commerciale entre le Canada et les États-Unis qui entre dans une nouvelle phase. D'ailleurs, bon, vous avez probablement vu, lu ou entendu les réactions tout au long de la fin de semaine. Il en sera question encore aujourd'hui. D'ailleurs, tout au long de la semaine, on s'attend à des annonces, notamment du fédéral, pour un plan d'aide pour les entreprises. Plusieurs sources indiquent qu'au cours de la semaine, on devrait en apprendre davantage à ce sujet-là. D'ailleurs, un peu plus tard ce matin, la première ministre du Québec et le premier ministre du Canada sont en conférence de presse conjointe. C'est à Lévis pour une annonce dans le secteur de la défense. Il sera certainement, là encore, question de l'imposition de ces tarifs américains. Et en principe, grosse semaine en actualité, parce que c'est plus tard cette semaine. Tout indique que ce serait jeudi, déclenchement officiel de la campagne électorale au Québec. Je dis officiel parce que déjà, les partis se sont activés en présentant, entre autres, promesses et slogans depuis déjà quelques jours. Donc, on va y revenir et c'est Karine Matheux qui sera avec nous pour faire le point, refaire le bilan de ce qui s'est passé au cours de la fin de semaine avec l'imposition de ces tarifs. L'équipe est avec moi autour de la table, Julie-Jasmine Boudreau aux Actualités culturelles. Bonjour Julie-Jasmine.
1: Bon lundi.
0: Ensemble, Festival de la chanson de Granby. On va revenir là-dessus ensemble un peu plus tard à l'émission.
1: C'était la grande finale hier au Palace. On s'est couché très, très tard. Et okay. Je vous rappelle que c'est aussi dans ce concours qu'on a lancé des carrières comme celle de Pierre Lapointe, Claude Pelgag, Lisa Leblanc, entre autres. Et le lauréat est un garçon. Et pour l'indice, ben, son nom d'artiste, c'est la couleur de ses cheveux.
0: OK. Alors, on va savoir la couleur de ses cheveux un peu plus tard. Pour ceux qui n'ont pas suivi ça. À tantôt, j'ai dit Jasmine. Parlons de météo. Une semaine assez instable au point de vue de la météo.
2: Ah oui, il y avait des orages hier assez costauds, des grêlons sur la rive nord, mais par la suite, des arcades.

0: arc-en-ciel un peu partout. Plusieurs photos qui circulent ce matin. Alors, c'est le temps de faire un vœu. Tiens, pourquoi pas dans ce début de semaine? Oui, un peu d'instabilité parce que derrière ce système-là, on a laissé de l'instabilité. Des températures qui vont être plus fraîches aussi. On parle de 21, 23 degrés, mais évidemment, c'est humide un peu là, en raison des précipitations. Donc, peu de soleil aujourd'hui et demain. On le verra, mais sous forme d'éclaircies, surtout ce matin. Et par la suite, quelques averses, risques d'orage cet après-midi. Même scénario demain, plutôt nuageux, probabilité d'averses dispersées. C'est pas de la pluie continue, mais disons deux journées plutôt nuageuses avec un peu de précipitation ici et là. Les températures remonteront à partir de mercredi. On aura un petit peu plus de soleil, donc plus autour de 25 mercredi, 23-25 pour l'ensemble des secteurs. C'est un scénario qui est similaire partout. Du côté de l'Abitibi, du Témiscamingue, même chose, pas plus que 17 aujourd'hui avec ces averses et ces orages qui sont probables. Un ciel qui est plutôt nuageux également dans tout l'est du Québec vers le Saguenay, le Lac-Saint-Jean, le Bas-Saint-Laurent, la Gaspésie, la Côte-Nord. Au thermomètre, 19 à 23 degrés. Là aussi, des précipitations dispersées probables en après-midi. Pour ce qui est du territoire ontarien, ce n'est pas tellement différent. Beaucoup de nuages, oui, sur la portion nord. Quelques averses, des températures légèrement plus fraîches. On est sous la barre des 20 degrés dans le secteur de Sudbury. La vingtaine pour Toronto, 25 Windsor, 21-23 du côté d'Ottawa. Nuages, éclaircies, averses, orages dispersés, surtout en après-midi. Du beau temps, il y en a davantage dans l'ouest. Du côté de Vancouver, un soleil plus assumé, 22-25 degrés. Même chose vers Edmonton et Calgary. Les températures sont autour de 23-25. Le soleil est dominant. Plus variable sur le sud de la Saskatchewan et plus nuageux sur le sud du Manitoba. Les vents sont présents dans les prairies. Température autour de 24 en Saskatchewan, 28 sur le sud du Manitoba. Donc, il y a encore du temps assez estival. Et on retrouvera aussi ces conditions-là en milieu de semaine là, sur le sud du Québec. C'est pas parce que là, ça ressemble un petit peu plus à l'automne que c'est vraiment le départ de ça. L'été reviendra rapidement.
1: L'été n'a pas dit son dernier mot.
0: Oh,
1: donc.
0: Que non.
1: Merci Véronique. Bonne journée, bonne semaine. Olivier Pellerin est là au sport. Bonjour Olivier.
2: Bonjour.
1: Au volleyball de plage d'abord.
3: C'est encore Brady Wilkerson au service sur balle de match. On joue sur Muller en deux avec Tillman. Deuxième assaut des Allemandes dans la grande diagonale. C'est trop loin. C'est gagné. Elles n'ont peut-être pas défendu.
1: Oui, le Canada était quand même bien représenté lors de ce tournoi qui avait lieu au Parc Jean-Drapeau.
2: Et surtout lors de la journée d'hier, parce que c'était jour de finale pour ce tournoi qui se déroulait au Parc Jean-Drapeau. On a beaucoup parlé de ce duo féminin formé de Mélissa Umana Paredes et de Brandi Wilkerson qui faisait figure de favorite pour le tournoi féminin parce qu'elles avaient remporté les deux premières éditions. Malheureusement pour elles, elles n'ont pas réussi à atteindre la finale pour la médaille d'or. Elles étaient tout de même présentes pour ce match pour la troisième place, cette médaille de bronze, match qu'elles ont remporté à l'arraché. Il faut dire qu'hier, la météo s'est mise la partie. Il a fait beau pas mal toute la semaine et hier, ça s'est gâté avec des orages qui ont freiné le match pendant près de 90 minutes. Donc, il fallait revenir au jeu. On a vu d'ailleurs les joueuses revenir avec des chandails manches courtes, le pantalon long, parce que je pense que ça commençait à être un peu frais aussi sur le terrain. Ça les a pas découragées. Au contraire, elles avaient perdu la première manche de manière très serrée, remporté la deuxième, puis le bris d'égalité l'a été tout autant serré. Ça a été un excellent spectacle pour la foule qui est demeurée d'ailleurs malgré cette pluie. Et donc, Mélissa Umana Paredes et Brandi Wilkerson remportent la médaille de bronze. Ce qui veut donc dire qu'elles ont participé aux trois tournois montréalais. Elles ont été chaque fois sur le podium, deux fois sur la première manche et cette fois sur la troisième. D'ailleurs, c'est le troisième podium de ce duo cette saison. Elles étaient tout sourire. On peut écouter Brandi Wilkerson.
4: Oui, c'était difficile, je crois. C'était difficile pour tout le monde. C'est un peu bizarre de faire un arrêt comme ça, mais tout le monde revient. Il y avait un arc-en-ciel, le vibe était là. Alors, on joue avec ça. Ça marche.
2: Vous voyez, Brandi Wilkerson parlait de l'arc-en-ciel. Mélissa Umana Paredes a parlé de la foule aussi. Elle disait que ça a été magique. Donc, on était quand même beaucoup dans ça, dans la magie pour cette finale pour le bronze. D'ailleurs, on leur a parlé de l'importance qu'elles ont eue pour la foule et l'importance de la foule, mais la place qu'elles jouent maintenant dans le volleyball de plage canadien et l'inspiration qu'elles peuvent apporter peut-être à ces jeunes qui étaient dans la foule et qui ont pu surveiller ces matchs au cours de la semaine.
4: C'est vraiment un rêve ici d'avoir cette souhaite comme ça. Et, c'est quelque chose qu'elles aiment faire et connecter avec tout le monde. Et j'espère que ça continue pour le volley Canada.
2: J'ai pas l'impression que c'est la fin pour elle, certainement, et pour ce tournoi qui risque de connaître de très, très belles années. Elles affrontaient un duo allemand, j'ai oublié de le mentionner. Puis, il y avait un duo canadien aussi qui était de cette finale pour le bronze chez les hommes. Sam Schachter et Johnny Pickett, 39e au monde. Pas attendu vraiment pour jouer un match pour une médaille. Et pourtant, non seulement ils ont joué la petite finale, mais ils ont remporté leur petite finale pour aller chercher cette médaille de bronze. Donc, on peut comprendre que ça a été un week-end complet, parfait pour les organisateurs, malgré la pluie. La foule était au rendez-vous. Ça a été très bruyant tout au long de la semaine. Donc, pari tenu et réussi pour les organisateurs. Pardon, j'en perds la voix pour cette édition du Peach Pro Tour.
1: Au soccer, les Roses de Montréal. Donc, on fait match nul à la maison contre Calgary.
2: Elles jouaient contre Calgary hier. Elles ont tiré de l'arrière 1-0 avant que Marie-Yasmine Alidou et Elise Bennett marquent deux fois. Les Roses pensaient peut-être avoir fait le nécessaire pour remporter ce match. Elles ont été rattrapées. Donc, match nul de 2-2 lors de ce match d'hier au Stade Boréal, c'était à la maison, alors que le match a été, bon, peut-être à l'avantage de Montréal pendant un bon moment. Donc, on se prépare maintenant le week-end prochain. Donc, ce week-end, le week-end là, qui s'en vient, les Roses de Montréal auront la chance de jouer un match important, un match au Stade Saputo. Ce sera la toute première fois que l'équipe féminine aura la chance de fouler le terrain du Stade Saputo. On attend une grande foule. On prépare un grand spectacle aussi pour cette arrivée du soccer féminin au Stade Saputo. Et ça risque d'être un grand spectacle. Et les joueuses ont parlé aussi de la fébrilité de ce match qui s'en vient. Donc, ce sera à surveiller, cette préparation, au cours de la semaine.
1: Merci, Olivier.
2: Un plaisir.
1: Bonne journée.
2: Au revoir.

À la une des différents quotidiens, évidemment, que l'on revient beaucoup sur cette guerre commerciale entre le Canada et les États-Unis, l'imposition de tarifs. Je vous le disais, ma collègue Karine Mathieu sera avec nous tantôt pour en parler. En une du Journal de Montréal, ça va faire mal. Le pays passe à l'attaque pour le meilleur et pour le pire. Et on donne certains exemples, une lutte pour leur survie, des entreprises qui sont touchées par l'imposition de ces tarifs de 50% imposés par l'administration américaine. Il y a entre autres un témoignage du directeur exécutif de chantier Chibougamo, Frédéric Véro, qui dit que là, c'est comme en rafting, mais là, tout d'un coup, il y a le débit d'eau qui vient d'augmenter. Plusieurs divisions de l'entreprise spécialisée dans le sciage et la transformation du bois, qui étaient déjà touchées par des droits de douane. Maintenant, c'est toute la chaîne qui est fragilisée, nous dit le Journal de Montréal et le Journal de Québec. Depuis un an, l'entreprise de 1500 employés a perdu 45% de ses revenus sur les ventes de bois d'œuvre, ce qui a provoqué, entre autres, la fermeture de son usine du Témiscamingue. Donc, plusieurs témoignages du genre que vous pouvez lire en une du Journal de Montréal et du Journal de Québec. En une du Devoir de ce matin, des prêts, ça ne sera pas suffisant. Les entreprises québécoises réclament des mesures d'aide non remboursables pour faire face aux nouveaux tarifs américains. On dit essentiellement que les mesures d'aide, ça ne peut pas être des prêts parce que quand vous n'avez pas de liquidité pour payer vos clients, vos fournisseurs, vous n'avez pas davantage de capacité d'endettement. C'est une déclaration de Véronique Proulx, PDG de la Fédération des chambres de commerce du Québec, en entrevue avec Le Devoir. Un prêt sans intérêt, ça n'aide pas à garder des gens en emploi, dit le président, directeur général de l'Association des fabricants de meubles du Québec. Donc, plusieurs témoignages à l'effet que, justement, ça va prendre davantage que ce qui a été annoncé. Ces prêts-là, ce ne sera pas suffisant, disent plusieurs acteurs du milieu économique. Entrevue et témoignages à lire en une du Devoir de ce matin. Dans le Globe and Mail, on nous dit que le secrétaire américain au commerce Howard Lutnick a joué un rôle central dans le déraillement de ce projet d'accord commercial, l'accord qui s'est effondré en moins d'une heure avant la date limite fixée vendredi soir. Le Canada s'est opposé, nous dit le Globe, à toute une série d'exigences américaines touchant les exportations de camions, des produits en aluminium également, aux règles de contenu en matière de diffusion, le streaming, si vous voulez, en passant par des relations commerciales d'Ottawa avec d'autres pays. Vous pourrez retrouver certains détails dans le Globe and Mail de ce matin qui nous dit, là aussi, comme d'autres d'ailleurs, qu'il devrait y avoir au cours de la semaine des annonces du fédéral en ce qui a trait au programme d'aide pour les différentes entreprises. Dans la presse de ce matin, on nous parle d'intégration des immigrants au cœur d'une pépinière en francisation. À l'approche de la campagne électorale, la presse visite des régions qui incarnent des enjeux importants qui ont marqué le gouvernement caquiste sortant et qui ne pourront plus être ignorés par la personne qui sera élue à partir du 5 octobre prochain. On se penche aujourd'hui sur les travailleurs étrangers et leur francisation dans la région de la Beauce. Il y a notamment des chiffres sur la francisation au Québec. On parle de plus de 80%. C'est la diminution du nombre de personnes inscrites sur une liste d'attente de francisation entre 2025 et 2026. Différents témoignages également sur cette francisation, dossier spécial en route vers les élections. Parlant des élections, je vous le disais, c'est possiblement

jeudi que les élections vont officiellement commencer. D'ailleurs, sur le site de Radio-Canada, on apprend que le slogan de la coalition Avenir Québec de la CAQ pour cette campagne électorale sera « Avançons ». C'est ce qui est écrit dans l'article de mon collègue Simon Bérubé dans un message envoyé par la coalition Avenir Québec aux électeurs québécois. Radio-Canada donc a obtenu en exclusivité ce slogan de la CAQ. Donc, avançons. Et toujours sur le site de Radio-Canada ce matin, on apprend que le Parti libéral du Québec accueille l'avocate criminaliste Nada Boumefta qui fait justement de l'analyse ou du commentaire dans les médias. Elle sera donc candidate du Parti libéral du Québec. Elle sera va se présenter dans la circonscription de Maurice Richard. C'est ce qu'a appris le bureau parlementaire de Radio-Canada. Article de ma collègue Marie-Josée Paquette-Comeau ce matin.

0: Oui, revenons sur l'imposition de ces tarifs. 50 % de droits de douane appliqués sur de nombreux produits. Le gouvernement, je vous le disais, qui devrait annoncer de l'aide aux entreprises, le plan d'aide plus concret au cours des prochains jours. Ça représente 28 milliards de dollars d'exportation canadienne visée donc par ces droits de douane. Karine Mathieu est en studio. Bonjour Karine.
1: Bonjour Mathieu.
0: Alors ce matin, on a une liste un peu plus précise de ces produits. On le sait, c'est très, très varié comme produit.
1: Ouais, c'est le New York Times qui précise un peu plus les produits qui figurent sur la liste. On en avait déjà un aperçu, mm-hmm. Oui, mais ça démontre comment c'est difficile de s'y retrouver. Alors bon, il y a les produits du bois canadien, par exemple, qui sont particulièrement visés. Sur la liste, on compte 36 types de contreplaqués. Il y a aussi l'alcool canadien, les produits laitiers, les vêtements et les textiles qui sont également touchés. Et la liste est parfois très précise. Là, il y a, par exemple, les anoraks, les coupe-vents, les vestes sans manches, les gants, les mitaines, sauf s'ils sont destinés à une utilisation sportive. Autres produits visés, les drapeaux nationaux, les toiles utilisées pour peindre les toiles de fond de scène, les bâches, les stores, les bijoux, le miel, les décorations de Noël et des jouets, y compris ceux à chevaucher, mais pas les vélos, tout comme les perruques partielles, les fausses barbes ou articles similaires. Donc, vous voyez, c'est très précis, c'est très particulier. Mais ce qu'il faut comprendre, c'est que ce sont quand même plusieurs petits secteurs qui seront touchés.
0: Oui, c'est ça. Beaucoup de PME, entre autres, oui, qui seront touchés. Et on comprend que même pour les entrepreneurs, c'est difficile de se retrouver dans cette liste de produits. On sait qu'il y a de l'inquiétude dans le secteur économique. Les premiers ministres des provinces, avec le premier ministre canadien Mark Carney, ont semblé en tout cas montrer une certaine unité là, à la suite de la décision du Canada de se retirer des négociations.
1: Oui, c'est ce qui semble ressortir des propos des premiers ministres. Mark Carney qui a souligné que les États-Unis demandaient trop et offraient trop peu et qu'ils avaient tenté d'ajouter des éléments de dernière minute pour limiter le droit du Canada de conclure de nouveaux traités avec d'autres partenaires. Le premier ministre qui a aussi souligné des pressions, des menaces aussi visant les subventions à la culture francophone, la présence des médias en français en ligne et l'étiquetage bilingue. Écoutons d'ailleurs le premier ministre du Manitoba, Ouad Kinou, qui soutient cette démarche et défend l'identité francophone face à Donald Trump.
2: Il n'y a aucune raison que la langue française, que la culture de la francophonie, soit au Québec ou ici dans le Manitoba, serait un enjeu pour négocier. Non. Les francophones ont dû lutter et ce n'est pas une question que M. Trump pourrait changer.
1: Alors, Mark Carney qui a annoncé samedi l'imposition de nouveaux droits de douane canadiens à partir du 8 septembre. Mark Carney a parlé de réplique dollar pour dollar, alors que la première ministre du Québec, Christine Fréchette, n'est pas nécessairement d'accord avec la position. Elle souhaiterait qu'on soit surtout stratégique dans le choix des mesures de représailles. Par ailleurs, le Québec a annoncé deux programmes d'aide financière aux entreprises. La première s'adresse à celles ayant un chiffre d'affaires annuel entre 1 et 2 millions de dollars. Et l'autre à celle dont le chiffre d'affaires est supérieur à 2 millions de dollars. Alors, qu'est-ce qu'il y a pour les autres plus petits? D'autres premiers ministres attendent d'en savoir davantage sur l'aide fédérale aux entreprises canadiennes pour réagir.
0: Donald Trump, lui, en tout cas, a réagi dans la nuit de samedi à dimanche.
1: Oui, sur son réseau social, il a mis en garde le Canada contre un conflit commercial avec les États-Unis dont les effets seraient dévastateurs, dit-il. Le Canada veut les avantages d'un État sans être un, comprend ici d'un État des États-Unis, sans être un. Il y a des analystes ce matin là, qui jugent que la réaction de Mark Carney et la réplique pourraient peut-être nuire au président aux élections de mi-mandat en novembre.
0: Oui, ça s'en vient. Et il y aura certainement pas mal de développement encore tout au long de la semaine. Merci, Karine.
1: Je vous en prie.
0: Bonne journée.

0: Alors oui, c'était la grande finale du Festival international de la chanson de Granby, puis vous l'avez entendu, c'est Roublon qui a gagné. Donc, on devine la couleur de ses cheveux. Vous nous parlez de couleur de cheveux plutôt.
1: C'est ça, une jolie crinière, rousse et blonde à la fois. Alors, mais sur son acte de naissance, il est écrit Elliot Lavergne, OK? Il a 21 ans, il vient de Shawinigan. En dehors, bien sûr, de cette jolie tête, il est surtout très, très énergique, a toute une présence et des chansons assez électriques. Je vais vous en faire écouter une.

0: Alors, ils étaient 5 finalistes hier soir et le jury a tranché, jury composé des membres de l'industrie, 70 personnes quand même. Et lui, il a dit vouloir amener la musique où elle n'est pas encore rendue. Donc, veut faire un peu peut-être éclater les frontières. Il a donc remporté un Fabienne, parce qu'on remet des Fabiennes depuis quelques années déjà, en l'honneur de Fabienne Thibault. Et il a été couvert de prix, plus de 35 000 $. Alors, voilà pour le 58e Festival de la chanson de Granby.
1: Oui, un beau tremplin pour les artistes que ce festival.
0: Absolument.
1: Une nouvelle série documentaire lève le voile sur les coulisses des interventions policières.
2: Il y avait plusieurs personnes allongées à terre, puis il y avait une feuille de plywood qui était sur le mur avec des seringues remplies de stupéfiants. Puis il dit « pique-toi, puis après ça, je te donne tout ce que tu veux. » Quand je l'ai vu refermer, je dis « aïe, aïe, aïe, aïe, aïe, aïe. » Là, je savais que ça n'allait pas bien aller.
0: Je ne sais pas si vous avez reconnu sa voix.
1: Fadi Daguerre, c'est le chef de police de Montréal.
0: Alors qu'il était, dans les années 90, un agent d'infiltration. Alors, il nous raconte ce bout-là et comment il a dû sauter par une fenêtre pour sauver sa peau parce qu'il s'est retrouvé dans une piquerie. Ça, c'est le genre d'histoire que vous allez entendre sur cette série policière-là. Soit des policiers ou anciens policiers qui racontent sans vie, sans filtre une tranche de vie. Ça s'appelle Cœur policier. C'est sur Crave. C'est disponible depuis une semaine. J'ai écouté ça en fin de semaine, Mathieu. C'est difficile de décrocher. Ça dure à peu près une vingtaine de minutes par épisode. Et c'est tiré, en fait, des livres de l'autrice Marie-Andrée Fallu, qui s'est, en fait, elle a marié un policier puis a voulu mettre en lumière ce côté-là, ce côté très, très humain. Et eux, ils sont aux premières loges, ils nous racontent ça. Parfois, c'est leur réaction de corps, de cœur ou de tête. C'est vraiment haletant. Il y a différents thèmes par épisode. Il y a aussi des observateurs en appui, des journalistes parfois. Et ce sera dès vendredi sur Canal D. Pour ceux que ça intéresse, je vous conseille fortement cette série.
1: Sarah Dufour, qui lance une nouvelle chanson.
0: Elle s'appelle Dolbo Mistassini.

0: Mistassini.
1: Salutations, Jean Delbault Mistassini,
2: bien
1: ce
2: sûr.
1: Matin.
2: Alors, bon début de journée.
1: Alors, ce titre sera sur son 4e disque qui sera lancé le 18 septembre.
2: Parfait. Puis on a le temps pour Anthony Hopkins qui lance un nouvel album.
1: Il a lancé un disque.
2: Un album. Pense pas que c'est un nouvel album. Ben, peut-être un premier.
1: Un tout premier à 88 ans, okay. Sur lequel il compose l'entièreté des chansons. Oui, le jeu, c'est son amour premier. On se souviendra de lui dans le Silence des agneaux. Mais son premier grand amour, c'est la musique.

0: Alors, l'album s'appelle Life is a Dream. Belle curiosité, jolie découverte, certainement.
1: Merci, Julie-Jasmine.
0: Je vous en prie.
1: Bonne journée. Marie-Michèle Bordua est avec nous maintenant pour ce que l'on va surveiller aujourd'hui. Bonjour, Marie-Michèle.
2: Bonjour, Mathieu.
1: Rentrée scolaire dans plusieurs écoles aujourd'hui. Ben, cette semaine.
2: Cette semaine, oui. Ouais, et des milliers d'élèves qui prennent la direction donc des bancs d'école. La rentrée, ça vient avec également là, quelques nouveautés. Nos collègues Fanny Bussière-McNicol, Daphné Dion-Vien et Julie Marceau proposent justement un survol ce matin sur notre site web. Entre autres nouveautés, l'enseignement du numérique qui fait son entrée formelle dans les écoles. Par contre, ce sera un enseignement volontaire parce que l'enseignement du numérique deviendra obligatoire à la rentrée 2028 seulement. Autre changement, les enseignants qui devront désormais être évalués tous les deux ans. Et puis, ce sera un premier test sur le terrain pour la réforme budgétaire engagée par Sonia Lebel.
1: Et sera question évidemment du conflit commercial avec les États-Unis, notamment sur la scène fédérale.
2: Oui, parce qu'il y aura entre autres un point de presse du chef du Bloc québécois, François Blanchet, qui va faire part de propositions de son parti, sera accompagné de la leader parlementaire du parti et du porte-parole bloquiste en matière de finances. Et puis, on va s'intéresser aussi aux services de...

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0: Lundi 24 août, il est 5h30. Je m'appelle Alexandre Duval. Je vous souhaite la bienvenue à Première Heure en compagnie de toute l'équipe. Tifa Bourgeoine, bonjour. Juliette Lefebvre.
1: Bonjour.
0: Marc-André Boivin.
2: Bonjour.
0: Martin Boucher.
3: Bonjour.
0: Il nous en manquait un, on l'a. Un slogan politique qui nous manquait, celui de la Coalition Avenir Québec.
3: Vous attendiez ça avec... anticipation.
0: Au bout de ma chaise toute la fin de semaine, je rafraîchissais mon téléphone à chaque 30 secondes pour savoir est-ce qu'on va l'avoir, le slogan
3: vous
0: de la CAQ.
3: Vous n'avez pas eu une belle fin de semaine, finalement.
0: Le slogan de la CAQ sera « Avançons ». Après « Continuons » en 2022, ce sera « Avançons ». C'est notre collègue Véronique Prince qui nous l'apprend ce matin. Il y a un texte sur notre site web ici, radiocanada.ca. Alors voilà, vous avez le portrait complet à l'approche de cette campagne électorale qui devrait être déclenchée cette semaine. Donc, le Parti québécois, le choix de la confiance, Parti conservateur, oser pour vrai, Parti libéral, rassembler, réparer,
2: bâtir,
0: et puis Québec solidaire, vous en souvenez-vous? Je l'avais noté dans mon cahier.
1: Parce que ça fait beaucoup de verbes, hein, tout ça. Beaucoup de verbes à l'infinitif, beaucoup de verbes du court.
0: Ben oui.
1: On vient qu'on mélange un peu ça comme une grosse soupe, là.
0: Ah, Québec solidaire, c'est possible.
3: C'est ça.
1: C'est possible.
2: Exactement.
1: Bon, voilà. Le seul qui n'a pas de verbe, vous voyez?
0: De toute façon, vous retiendrez pas ça, parce qu'une fois la campagne déclenchée, vous allez vous concentrer davantage sur les propos que sur le marketing politique. Mais justement, parlant de politique, sur mes réseaux sociaux en fin de semaine, est apparue cette petite vidéo bien rythmée pour commencer votre journée. Oui.
2: Oh, Martin est en bédaine.
0: Non, c'est pas Martin en bédaine, c'est Christine Fréchette qui joue les disques jockeys, qui joue les DJ avec Olivier Primo qui danse en arrière. Mais c'est une vidéo générée par l'intelligence artificielle. Alors, si vous voyez ça apparaître sur votre fil d'actualité cette semaine, soyez vigilants. Pourquoi cette vidéo-là est-elle apparue? Ben, c'est parce qu'à la fin de la semaine dernière, on a appris que l'influenceur et créateur du Beach Club, Olivier Primo, va travailler pour la Coalition Avenir Québec durant la prochaine campagne. Là, il va aller à la rencontre d'entrepreneurs, va avoir, d'après ce qu'on pouvait lire dans les médias, sa propre caravane. Tout ça est organisé avec Élections Québec. Tout ça aurait été... disons, préparé correctement, de manière conforme. Mais là, c'est quand même une nouvelle donne en politique là, qu'un influenceur comme ça se joigne aux efforts d'un parti politique. Alors, c'est assez intéressant. Puis, je trouvais le clin d'œil assez drôle. Là. C'était la page de la Clique du Plateau qui partageait cette vidéo générée par l'intelligence artificielle. Soyez vigilants si vous tombez là-dessus. On a eu un gros réveil samedi, hein, avec la guerre commerciale.
2: S'attendait pas à ça.
0: Oui.
2: Vous nous avez promis un deal.
0: Finalement, il n'y en a pas.
2: Pas trop.
0: On va revenir là-dessus pendant l'émission. Là, je ne vous ferai pas tout le détail dans le club des 5h30 parce que je suis convaincu que vous en avez entendu parler durant la fin de semaine. Mais pour dire les choses simplement, ça s'annonce laborieux entre le Canada et les États-Unis. Il y aura des mesures. Mark Carney dit... au dollar près pour répliquer aux Américains. On tentera d'y voir plus clair un petit peu plus tard à l'émission.
3: Oui, mais là, ça va arrêter tout ça. Là.
0: Quoi donc?
3: Ben, les menaces des Américains puis tout ça, là, je pense

0: que le président va comprendre le message que lui envoie ce matin le Journal de Québec. C'est écrit en une. Message à Donald Trump. French is non-negotiable. Ouais. S'il comprend pas avec le Journal de Québec, comprendra jamais.
1: Hey, mais attendez, le Bernard Drainville est venu ici il y a quoi? Une dizaine de jours?
2: Pas plus.
1: Hein? Un petit... Ça fait même pas une semaine et demie que l'émission a commencé. Bon, déjà, je perds la notion du temps. C'était la semaine passée, vous avez bien raison. Bernard Drainville était à cette table et nous disait, je fais attention à ce que je dis là, parce que les Américains, ils écoutent tout ce qu'on dit, en continu. Il y a du monde qui fait une espèce de suivi des médias québécois, canadiens. En même temps, c'est pas surprenant, là, parce que ici aussi, au gouvernement, il y a des gens qui sont engagés pour suivre la couverture médiatique.
0: Il y avait même Marc-André à l'époque.
1: Ben oui, au ministère du Conseil exécutif.
2: Ah oui, c'est arrivé, ça.
1: Oui, c'est...
2: Il y a longtemps.
1: Oui, ça existe encore.
0: Marc-André, c'est un snitch.
1: Mais c'est certains qui doivent lire ces articles-là. Après, est-ce que ça pèse vraiment lourd dans la prise de décision du président? Laissez-moi en douter. Mais s'il y a une déclaration très, très forte qui est faite par un premier ministre d'une province ou par le premier ministre du Canada, là, c'est sûr que ça passera pas inaperçu.
0: Ça va se rendre.
1: Ça va se rendre.
0: Et le message, je riais ce matin en voyant le message du Journal de Québec. Je me disais, ouais, on lance des messages au président des États-Unis, pas au lecteur, là, mais au président des États-Unis. Ah oui.
1: Les médias. C'est les chiens de garde de la démocratie, Martin.
0: Ouais.
1: Faut pas se moquer de ça.
0: Dans certains cas, je trouve qu'on est édenté.
1: Oui, des fois, effectivement, on manque dedans. On va commencer aujourd'hui un petit rendez-vous dans le club des 5h30, puisqu'on a enterré la toute première fois avec Martin Boucher.
0: Pas encore les deux filles le matin, là, votre jeu, là.
1: Non, ça, c'est le vendredi, Martin. Ah. Le lundi, on va essayer temporairement de mettre de côté la grisaille de l'actualité, donc on met de côté les droits de douane, là. On va parler des coups de cœur première heure et on vous invite à participer avec nous. On vous demande ce matin, qu'est-ce qui vous fait du bien là ces temps-ci? Ça peut être n'importe quoi. Ça peut être une nouvelle recette de cocktail. Ça peut être un bon film que vous avez regardé en fin de semaine. Un livre que vous êtes en train de lire puis qui vous passionne. Ça peut aller vraiment dans tous les sens. L'idée, c'est de se donner un petit peu d'inspiration, des suggestions pour la semaine qui est à venir. On commence la semaine du bon pied. Donc moi, mon coup de cœur première heure, c'est la série Killing Eve sur Netflix. Est-ce qu'il y a déjà des gens qui ont regardé cette série?
0: C'est pas nouveau.
1: C'est pas nouveau du tout, ça date de 2018.
3: Elle est vraiment très bien faite. Elle est rythmée, l'intrigue vous tient en haleine, la musique est vraiment spéciale. Moi aussi, ça a été un coup de cœur pour moi. Je viens de la découvrir il n'y a pas si longtemps que ça. Ça fait quelques mois que je l'ai dévorée. J'ai dévoré toutes les saisons.
1: Bon, ben, je suis exactement dans le même mode opératoire que vous. Je suis en mode visionnage en rafale, visionnement en rafale, épisode après épisode. Je suis presque arrivé au bout de la quatrième et dernière saison. C'est avec Sandra Oh, avec Fiona Shaw, avec Jodie Comer. Vraiment une belle brochette d'actrices. Et on est dans le monde des tueuses. Je le mets au féminin parce que c'est un peu la prémisse de cette série-là. Et c'est un thriller assez efficace. Il y a de l'humour là-dedans. On suit une tueuse en série à travers le monde, mais la policière ou l'agente qui la suit, qui la traque, finit par s'attacher à cette impressionnante tueuse en série. Puis effectivement, ça nous tient en haleine. J'ai beaucoup aimé.
3: De l'humour très grinçant aussi parce qu'on est dans les sphères du pouvoir et on voit les ficelles derrière où il y a des décisions sans cœur qui sont prises. Cette zone grise, on fait appel à des tueurs, des tueuses pour tenter de régler des problèmes liés à certains gouvernements. Donc il y a aussi ce côté très très cynique que l'on voit là-dedans. Mais vous avez raison, c'est une série au féminin.
1: Avec de très belles images de plusieurs grandes villes du monde parce qu'il y a eu des moyens importants qui ont été déployés pour le tournage de cette série. Ça se passe dans plusieurs villes d'Europe, entre autres. Vraiment très, très beau. Donc ça, c'est mon coup de cœur du moment. Est-ce qu'il y en a d'autres?
2: Et moi, j'emboîterai le pas à votre série avec une... J'ai fini le visionnement de Plan B, la nouvelle saison, en fin de semaine, avec Pierre-François Legendre, qui y va d'une performance vraiment incroyable. J'ai adoré cette série-là. Et puis, on l'a complété, ces 6 épisodes de 45 minutes à peu près, sur Tout.tv, c'est disponible pour ceux qui ont l'extra aussi. Et puis on a vraiment complété ça en un temps record là. C'est on nous tient en haleine vraiment du début jusqu'à la fin de la série. Mais Pierre-François Legendre est méconnaissable là-dedans. Franchement, il y va d'une performance que j'ai adorée. C'est émouvant, c'est touchant, c'est vraiment très beau comme série. Alors
1: C'était la combientième saison?
2: C'était la cinquième
1: saison. Moi, je vais avoir du rattrapage à faire à partir de la saison 1 parce que c'est une série que j'ai ratée depuis le début.
2: C'est vraiment très bon. Il y a la saison avec Louis Morissette, la première était excellente. J'ai bien aimé celle avec Pierre-Luc Funk aussi. Et puis là, ça complète bien. Je pense que c'est vraiment la dernière annoncée. Là. On disait qu'on n'en aurait pas d'autres saisons de Plan B, mais c'est vraiment excellent. Donc, c'est ma suggestion, c'est mon coup de cœur.
1: Ben, on est dans la télé ce matin jusqu'à maintenant.
4: Oui, là, vous me regardez. Hein? Moi, j'écoute très, très peu la télé. Je m'en confesse, je pense, pour la première fois, première heure. Non, même pas. Moi, j'ai envie de parler de petits projets dernièrement. J'ai fait quelques petits projets manuels. Puis je trouve ça tellement gratifiant, tellement chouette de se lancer dans un projet. Puis 30 minutes, 45 minutes plus tard, on a terminé. On accroche ça sur le mur ou on met ça dans un tiroir. Mais on a passé un bon moment. Puis on a utilisé ses mains. Puis des fois, on a juste réutilisé un objet qu'on avait à la maison. Hier, j'ai sablé un petit cadre. Je l'ai teint avec une teinture que j'avais.
1: J'ai des contrats pour vous, si ça vous intéresse, Juliette. Là.
4: Je n'accepte aucun contrat. Parce que souvent, le plaisir n'y est pas. Puis justement, c'est ce que je trouve chouette dans ce genre de projet-là, c'est qu'on commence ça, il y a un début, une fin dans un laps de temps très court, puis on termine ça, on accroche ça, puis souvent, je trouve que ça permet de juste de sortir du quotidien, il n'y a pas d'obligation non plus. Si c'est pas beau, ben on remet ça dans le fond du garde-robe, c'est pas plus grave que ça. Au moins, on aura essayé.
1: C'est drôle.
4: Alors
1: que
4: ça,
1: vous
4: ça
1: disiez
4: me remplit toujours de bonheur.
1: Parce que la semaine passée, j'ai croisé une voisine qui était en train de sabler des planches de bois, puis elle me disait, y a quelqu'un qui m'a offert là, une sableuse électrique, puis j'ai dit non.
4: Ça a été ma découverte il y a quelques années, une ponceuse orbitale. Je suis en amour avec ma ponceuse orbitale. Je l'adore.
1: Mais ma
3: ponceuse orbitale.
1: Ma voisine vous aurait dit non parce que c'est une nouvelle retraitée. Et puis là, elle disait non, là, j'ai le temps. Je peux le faire à la main.
4: Elle sable à la main.
1: Ça fait pas de bruit. Ouais,
3: ça
1: c'est
3: fait
1: assez
3: mal
1: fantastique.
3: Quand même. Oui,
4: chapeau.
3: Hein? Il faut de l'huile de coude pour faire ça.
1: Oui, mais on prend notre temps.
4: Ça, c'est de la persévérance.
2: Moi, j'irais avec une ponceuse orbitale.
1: Juliette,
2: au pire, j'en ferais plus.
1: Le beau vocabulaire très riche de notre collègue
4: Juliette. J'ai tellement ri avec ma... C'est parce que c'est ça qui était écrit sur la boîte. Puis ça m'avait comme frappée. Alors, ça fait 2-3 ans. Puis tous mes amis savent à quel point j'aime ma ponceuse orbitale. Mais c'est comme devenu une blague. Parce que justement, le mot est tellement exagéré pour ce que c'est resté.
1: Dans la bulle de conversation, quelqu'un qui nous dit ce qui me fait du bien ces temps-ci, c'est la découverte. Et là, encore là, on est dans la nostalgie. La découverte des deux films dans une galaxie près de chez vous. Le ton fait changement de la morosité ambiante. Et c'est grâce à vous qui en avez parlé la semaine dernière. C'est Sophie qui nous écrit ça. Parce qu'effectivement, il y a un film dans une galaxie près de chez vous qui est en préparation. Mais il y avait une activité spéciale de Radio-Canada. La semaine dernière, à Pointe-aux-Lièvres, on projetait le premier film dans une galaxie près de chez vous, un événement pour tous. Puis je pense que ça a été
2: troisième volet très attendu.
1: Ben oui.
2: Ça fait longtemps.
1: On va courir après ça, c'est certain. En fin de semaine, je suis allé voir Spider-Man.
3: Oh! Ah, alors?
1: J'ai aimé ça.
3: Vous comprenez pourquoi il est au top du box-office en ce moment?
1: Ben, je dirais pas que c'est un chef-d'œuvre, mais c'était efficace. C'était très, très bon, c'était rythmé, il n'y avait pas de longueur. J'ai aimé la proposition.
3: Il domine encore actuellement, après cette fin de semaine d'exploitation encore, après 4 semaines après sa sortie, je devrais dire. Je pense qu'il est encore tout en haut.
1: Oui, c'est pas une surprise parce que ça s'adresse aussi à des publics de tous âges, là, c'est-à-dire que même les enfants relativement jeunes vont y trouver leur compte. Ça reste drôle aussi, même s'il y a beaucoup d'action. Alors, j'ai bien aimé.
3: Il a rapporté plus de 854,9 millions de dollars américains en Amérique du Nord et bientôt il va dépasser les Avengers Endgame qui avaient quand même mis la barre très très haute. Alors, ça continue à charmer le public et pour rester dans les coups de cœur du grand écran. Je dois dire que l'Odyssée a été un gros, gros coup de cœur. Je sais, on en a beaucoup parlé. J'y suis allée parce
0: pas
3: que...
0: toujours en bien.
3: Il faut quand même aller le voir. C'est ce que je me suis dit au début et je me suis laissée prendre au jeu. J'ai pas vu passer les pratiquement 3 heures de ce film. Je trouve qu'il est extrêmement bien fait. Et puis quand on connaît cette histoire qu'on a vue et revue dans les fameux péplums dont on parlait, les films d'époque où on parle justement de ces grandes, grandes épopées, on a tendance à rester dans des clichés. Et là, par exemple, si on prend le personnage de Circé, qui est la fameuse sorcière sur son île, lorsque les marins vont la voir, elle est, c'est une empoisonneuse.
1: Ils ont besoin de nourriture.
3: Oui, c'est une empoisonneuse, et puis elle les transforme en animaux. Donc, dans les précédentes versions que j'ai vues, on en a vu pas mal. Elle est toujours dépeinte comme la mauvaise, la méchante, le mauvais caractère, la mauvaise personne. Et dans cette version, par exemple, c'est une femme qui se défend tout simplement des attaques incessantes provenant de la mer. Donc on a Nolan qui a pris un autre point de vue et il fait ça avec la plupart des personnages qu'il traite dans son film. Et puis on apprend aussi ce matin que c'est le film, son long métrage qui est le plus lucratif jusqu'à présent. Donc ça a beaucoup beaucoup rejoint le public également pour ce film-là, l'Odyssée.
1: L'avez-vous vu, Martin?
0: Non.
1: Pas encore?
0: Pas encore.
1: Vous attendez la sortie sur les plateformes ou en location?
0: Non, ça a simplement juste pas donné jusqu'à présent. Là, mais...
1: Moi, j'ai bien aimé. J'ai trouvé parfois, et c'est la même chose que je reproche à Dune de Denis Villeneuve pour le premier et le deuxième film, j'ai trouvé que c'était
0: si
1: un peu...
0: Si vous comparez les deux, vous me donnez pas le goût d'y aller.
1: Je suis désolé, Martin. J'ai trouvé que c'était un peu trop tonitruant par moment. C'est-à-dire que la musique, parfois, est... envahissante, pour ne pas dire exagérée. Ça, c'est mon point de vue très, très personnel.
3: Ça vous a fatigué émotionnellement?
1: J'ai trouvé que c'était un peu trop par moment. On aurait pu avoir droit ici et là à quelques scènes un petit peu plus tranquilles. Mais là, vraiment, ça s'enchaîne. Et c'est, bon, peut-être que vous allez dire, bon, il est chialeux, là, mais je trouve que c'est un petit peu trop par moment. J'aurais baissé le volume un peu.
3: Ça vous a empêché d'embarquer?
1: Ben, je lui ai quand même donné un 4 étoiles, là. C'est pas mauvais.
3: Sur 5?
1: Oui.
3: Ah. Oh, c'est bien.
0: Vous les publiez où, vos critiques?
1: Dans ma tête.
0: Ah bon?
1: Non, et aussi avec les gens qui m'accompagnent quand je vais au cinéma. J'aime ça. J'aime ça faire un peu de rétroaction après être allé au cinéma, dire bon, qu'est-ce que t'en as pensé? Combien sur 5?
0: Tout de suite après ou le lendemain?
1: Non,
0: ou,
1: tout de suite après.
0: Okay, moi, je laissais pas le temps de décanter tout ça, là.
1: Non.
2: Okay. Comme moi avec les poutines.
1: On se donne pas le temps de digérer. On dit tout de suite ce qu'on en a pensé. Juliette, 17 degrés, ma foi du bon Dieu, c'est la même température
0: j'ai pas
1: le droit à chaque
0: jour. Coup de cœur.
1: Ah, ben, je pensais que vous en aviez pas. Je pensais que vous aviez pas de cœur.
4: Le risque que vous disiez un coup de cœur.
0: J'ai tellement un coup de cœur. J'ai réalisé un rêve en fin de semaine.
1: Où est-ce que vous vous en allez avec ça?
0: J'ai visité la maison de Rosanna.
1: Ah non, c'est pas vrai.
0: Oui!
1: Vous vous êtes payé un trip dans Charlevoix?
0: En fait, j'avais affaire, je m'en allais en fin de semaine
1: bon voyage
0: à Lens-Saint-Jean. Et tant qu'à passer par là, j'ai dit, j'arrête à la maison de Rosanna.
1: Est-ce qu'on vous a reconnu?
0: Non.
1: OK.
0: Non. Comment voulez-vous qu'il fasse ça?
1: Ben avec votre voix. Avec votre voix.
0: Même pas.
1: Puis vous êtes le plus grand fan du temps d'une paix, faut bien le dire.
0: Curieusement, il y en avait pas mal. Je m'attendais, moi, à ce qu'il y ait 3-4 badauds sur le bord de la clôture qui regardent un peu la maison, mais je pensais pas que le site allait être ouvert en fin de semaine parce que ils font ça 3 ou 4 fois là, dans l'été, des fins de semaine où ils ouvrent le site au public. Mais là, en fin de semaine, je suis arrivé là. La barrière était ouverte et on pouvait visiter tout le site, la maison, la grange, la bécasse à ticounes.
2: surtout la bécasse à ticounes.
1: Ça devait être le fun.
0: Mais c'est intéressant de voir comment on a gardé les lieux relativement intacts. La maison a été rénovée. D'ailleurs, il y avait eu une campagne de souscription là il y a quelques années, puis j'avais contribué à ce qu'on renippe un peu.
1: Pardon?
0: Mais certainement.
2: Il avait donné 20 $,
0: Il y avait une campagne comme ça, puis j'avais dit, oui, moi, je donne 20 $.
1: Pas chiche, le monsieur.
0: Pour que la maison de Rosanna soit remise en état.
1: Wow.
0: Et non seulement ça, mais de l'autre côté du chemin, si vous voulez, dans la série, il y a une magnifique vue sur les montagnes de Charlevoix. Et au fil des années, on avait perdu cette vue-là parce que les arbres ont poussé, tout simplement. Mais là, on a couper ces arbres-là pour redonner la vue sur les montagnes à partir du site. Et les arbres ont servi à réparer certains bâtiments du site, comme la grange ou la bergerie. On a demandé à des travailleurs, des ouvriers qui travaillent comme à l'époque, qui font l'équarrissage du bois à la hache, de prendre ces arbres-là et de faire les rénovations dont les immeubles du site avaient besoin.
2: La Bécosse Atticoune est flambant.
0: elle est pas flambant, mais elle est en état. Mais la maison, c'est une coquille vide. Là. À l'intérieur, il n'y a rien. Les scènes intérieures, c'était toutes faites en studio à Montréal. Mais à l'intérieur, on a mis quelques photos, mis des panneaux aussi où on explique un peu la genèse, l'impact du téléroman à l'époque, avant La Petite Vie. Là,
1: ça ressemble à un musée ou à un centre d'interprétation, finalement.
0: Un peu ça. Avant La Petite Vie, le temps d'une paix, c'était 3 millions de codes d'écoute. On n'avait jamais vu ça jusqu'à ce que La Petite Vie arrive et fasse 4 et plus, là. Mais c'était très populaire. On parle de l'auteur, Pierre Gauvreau, du réalisateur, des personnages de qui ce sont.
4: On peut entrer dans la maison.
0: On peut entrer dans la maison, on peut entrer dans la bergerie, dans la grange où Noëlla a été attaquée.
4: Est-ce qu'on peut tester la Bécosse?
1: C'est le seul endroit où c'est possible
2: on
1: de se soulager.
2: Est-ce que Martin a visité le garage de Joseph Arthur?
0: Non, non? Ça, je l'ai en repassant, je pensais pouvoir le voir. Je pense que c'est à Saint-Hilarion, mais bon, j'ai pas fait des pieds et des mains là pour aller voir le garage de Joseph Arthur, mais je sais qu'il existe pas si loin que ça, parce que le site de la maison de Rosanna, c'est un petit peu dépassé Saint-Urbain, là. C'est Notre-Dame-des-Monts. À peine sorti de Saint-Urbain, vous arrivez sur place dans un rang assez loin. Et vous reconnaissez les lieux.
1: Mon voyage.
2: Bravo, Martin.
1: Oui, on est fiers de vous, Martin.
0: Un rêve que j'ai réalisé.
1: Je dois vous dire, en secret, on commençait, puis après ça, on va enchaîner parce que je vois le temps qui file, mais on pensait éventuellement faire une émission en direct du site du Temps d'une paix pour vous inciter à participer à nos émissions spéciales devant le public. Mais bon, visiblement, cette idée-là est brûlée. Merci,
0: mais,
1: Martin.
0: Mais il y avait quand même pas mal de gens là, qui s'arrêtaient puis qui visitaient les sites. Puis ben, tout le monde y allait.
1: Vous n'êtes pas seul de votre espèce, finalement.
0: Tout le monde y allait de son imitation de Ticoune, bien sûr. Là,
1: bon, Juliette, 17 degrés ce matin, c'est la même température que la semaine passée.
4: Oui, je pense que vous le remarquez, quand il fait 17 degrés, hein, le cerveau est ainsi fait, parce que quand même, on a des températures qui bougent pas mal. Mais c'est vrai que ce matin, c'est assez confortable, malgré qu'on soit encore assez tôt dans la matinée. On a du brouillard actuellement dans la plupart de nos secteurs. Ça va se dissiper en cours de matinée. Ensuite, alternance de soleil et de nuages qui est prévue pour la journée. En après-midi, par contre, on ajoute un 60% de probabilité d'averse. Et côté température, maximum de 23 degrés. Nuit qui sera encore confortable la nuit prochaine, 15 degrés comme minimum. Ciel généralement nuageux, toujours avec 60% de probabilité d'averse. Et demain, on devrait être sous les averses toute la journée avec 22 au thermomètre.
1: Marc-André?
2: C'est déjà un petit peu plus lent sur la rive sud pour l'approche du pont La Porte direction nord. Là, on est au ralenti tout juste avant les échangeurs pour la 73 nord.
1: Il n'était pas fermé cette nuit?
2: On a fermé, je pense, au cours de la nuit. Ça va être comme ça
1: au
2: encore
1: complet,
2: pour,
1: là,
2: mais... pour la semaine. Je pense que c'est le pont de Québec aussi. Il y a encore des travaux dans ce coin-là. Puis je vais vous parler de travaux aussi sur le boulevard Laurier qui vont compliquer un peu les choses pour les nuits de cette semaine également. Mais déjà, là, on a des problèmes avant le pont La Porte direction nord, avant les échangeurs pour la 73 et à la jonction avec la 73 pour la 20 Est et la 20 Ouest. Mais pour le reste, pour le moment, c'est encore assez calme.
1: En fait, je suis mélangé. C'était le boulevard Laurier qui était complètement fermé au cours de la nuit. Là.
2: Direction ouest, certainement. Là.
1: Merci, Marc-André. Martin, aux nouvelles?
0: C'est la rentrée cette semaine dans la région. Le retour en classe des jeunes commence mercredi, s'étire jusqu'à lundi prochain. Chez Marc-André, c'est...
2: Jeudi, la rentrée.
0: Jeudi, première seigneurie, c'est jeudi. d'un centre de service scolaire à l'autre, là, la rentrée peut varier. L'évaluation des enseignants sera maintenant obligatoire tous les 2 ans. Il y a aussi des changements dans les indices de défavorisation des écoles. Ça modifie beaucoup le financement. Ça vaut autant au primaire qu'au secondaire. L'enseignement numérique fera aussi son entrée dans les écoles. L'enseignant Simon Duguay de l'école de Rochebelle affirme que les pratiques étaient bien différentes selon les écoles.
5: Ça faisait quelque chose qui était vraiment inégal d'un milieu à l'autre, tandis que là, l'objectif, c'est qu'on ait au moins un niveau de compétence minimal pour tous nos élèves à la sortie du primaire et éventuellement à la sortie du secondaire.
0: On est rendu là. Récemment, dans les dernières années, c'est l'éducation financière qu'on a ajoutée pour préparer les jeunes à la vie adulte et les finances qui peuvent être compliquées. Là, c'est l'enseignement numérique, un peu d'hygiène numérique d'une certaine façon. Comment aborder les médias sociaux, tout ce qu'on retrouve en ligne. Le ministère de l'Éducation a publié du nouveau contenu qui peut être enseigné pour l'instant de manière volontaire aux primaires, mais à partir de 2028, ça deviendra obligatoire autant au primaire qu'au secondaire.
1: C'est nécessaire, je crois, que ce soit pas laissé à la discrétion de chacun dans une classe ou dans un niveau, mais que ce soit systématisé là pour que...
0: Ni à l'enseignement des parents. Là, les parents sont pas toujours les mieux placés non plus pour faire un peu de l'enseignement. Là, on navigue un peu à vue, vous et moi, là-dedans, là, en ayant... Bon, un peu ce qu'il faut pour faire le tri là dans nos vies, mais pour un jeune, de distinguer le bon grain de l'ivraie, quelle belle expression.
1: Ah oui, et vous parlez bien. Incroyable.
0: Maza!
1: Donc, rentrée, ça, ce sera à surveiller cette semaine, effectivement. Les tout-petits qui préparent leur sac à dos, puis c'est le retour des boîtes à lunch aussi cette semaine. Tout le monde est content.
0: Et pour Marc-André, des autobus jaunes.
1: Aussi.
2: Ah non, il va à pied, moi.
0: Non, mais dans le
2: trafic.
0: La route.
2: Ah, dans le trafic.
1: Oui, oui.
0: Hello, Marc-André.
2: Ah, oui, OK.
0: Restez avec nous.
2: Je comprends ce que vous voulez dire. Mais effectivement, ça va être plus achalandé, là, certainement, cette semaine. Peut-être pas ce matin, mais dans le courant de la semaine, on va sentir que ça reprend pas mal.
1: Tifa, on a maintenant le nom de la personne qui a remporté le grand concours de la chanson de Granby.
3: Il s'agit de Roublon, le nom de scène d'Éliott Lavergne, avec un projet qui est assez inclassable. Un artiste de 21 ans, auteur, compositeur, interprète de Shawinigan, tout un personnage sur scène, Alexandre. Il se présente maquillé avec un chandail aux manches bouffantes sur lesquelles il y a écrit Army, chorégraphie, chanson qui entre la complainte, le coup de gueule, on l'a aussi entendu à la guitare. Il vit ce qu'il interprète assurément.

0: Alors, il remporte la jolie somme de 25 000 $, qui est la bourse principale pour donc cette finale. Effet étonnant, il ne va pas travailler ni à un album, ni à un prochain simple, par exemple. Mais il dit plutôt qu'il va se lancer dans la recherche musicale. Donc, son but, c'est de proposer un projet totalement ficelé. Donc, il veut prendre le temps. Ça sera de la pop qui peut parler, dit-il, à tout le monde, mais qui aspire à l'avant-garde. Donc, on a pu aussi entendre plusieurs autres artistes hier lors de la finale. Alexandrine Larson avec son projet à saveur folk, Sylvie Walker, qui est artiste françaisquoise avec son univers folk indie country également, le groupe System Féodal qui est du métal progressif, et puis Alexis Campagne avec violon, machine à loupe, artiste sur scène aussi. Alors, c'était très, très riche, tous ces univers-là.
1: Ma grande déception de la semaine passée, c'est que je n'ai pas pu aller au Challenger Banque Nationale à l'Université Laval, au nouveau centre de tennis. J'ai manqué de temps pour aller voir cette compétition-là. Mais vous l'avez peut-être vu passer aux nouvelles hier. C'est un Français qui a remporté la première édition du Challenger Banque Nationale de Québec. Le Français Lucas Van Hache, 54e au monde, qui va intégrer ou réintégrer, devrais-je dire, le top 50 grâce à cette victoire hier en finale.
2: Il était deuxième favori, je pense, ici à Québec.
1: Absolument. Deuxième tête de série. Il a battu hier en deux manches le grec Stefanos Tsakalaridis. Donc, on a maintenant un premier champion à Québec qui viendra peut-être défendre sa couronne l'an prochain parce que le tournoi sera de retour. L'organisation, dans le texte de notre collègue Brian Rochon sur iciradiocanada.ca, l'organisation du tournoi se dit très satisfaite. Les joueurs ont l'air d'avoir apprécié les infrastructures, la foule. Une bonne nouvelle, là, ça s'est vraiment bien passé à Québec. La météo a quand même assez bien collaboré. Bref, résumé sur notre site web. On revient dans 10 minutes.
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6: Le Canada prépare sa riposte aux nouveaux tarifs américains. Le fédéral et les provinces se montrent solidaires.
7: Il n'y a aucune raison que la culture de la francophonie serait un enjeu pour négocier.
6: Ottawa doit annoncer cette semaine de l'aide pour les entreprises touchées. Et la guerre commerciale s'invite dans les épiceries du pays.
8: Il y a beaucoup de personnes qui, dès qu'ils vont reconnaître que c'est aux États-Unis, ils vont même pas l'acheter. Ils viennent à la caisse et disent « Ah, finalement, je vais pas le prendre. »
6: Les services d'obstétrique en Gaspésie, des mères témoignent des embûches qu'elles ont dû surmonter pour donner naissance.
9: Je suis un peu à bout de ma vie. J'ai besoin qu'on me rassure, puis qu'on m'accueille, puis d'être en sécurité pour mettre mon bébé au monde.

0: Bonjour, ici Mathieu Bellumeur, bienvenue au Radio Journal. Guerre commerciale tout d'abord entre le Canada et les États-Unis. De nouveaux tarifs douaniers de 50% sur toute une série de produits canadiens sont en vigueur depuis la fin de semaine. Ce qui a suscité évidemment son lot de réactions au cours des dernières heures. Karine Matheux est avec nous pour faire le point. Ottawa prépare d'ailleurs sa riposte à ces tarifs.
1: Oui, Mark Carney a annoncé samedi l'imposition de nouveaux droits de douane canadiens à partir du 8 septembre. La première ministre du Québec, Christine Fréchette, a déjà fait savoir qu'elle n'était pas nécessairement d'accord avec la riposte dollar pour dollar. Elle croit qu'on devrait être stratégique dans le choix des mesures de représailles. Mais bon, des discussions sont prévues entre le fédéral et les gouvernements provinciaux pour déterminer cette riposte.
0: On peut dire que la classe politique semble unie au pays. Les gens d'affaires, eux, restent inquiets.
1: Ouais, les produits visés représentent 28 milliards de dollars d'exportations canadiennes et les tarifs toucheront particulièrement plusieurs PME dans différents secteurs, là, du bois aux vêtements, aux décorations de Noël. Le Québec a d'ailleurs déjà annoncé deux programmes d'aide financière aux entreprises. Le premier s'adresse à celles ayant un chiffre d'affaires annuel entre 1 et 2 millions de dollars et l'autre à celles dont le chiffre d'affaires est supérieur à 2 millions de dollars. D'autres premiers ministres, comme Wab Kinew au Manitoba, attendent les annonces d'Ottawa.
2: Bien, nous regarderons aux appuis que le gouvernement fédéral annoncera cette semaine, mais je pense qu'on probablement commencerait avec peut-être des questions où les impôts pourraient être payés plus tard ou des autres mesures qui aideraient les entreprises de garder leurs argent chez eux.
0: Et ces tensions pourraient faire mal aux républicains alors qu'on s'approche des élections de mi-mandat aux États-Unis.
1: En tout cas, certains démocrates, comme le nouveau candidat Abdul El-Sayed, qui souhaite se faire élire au Michigan, a réagi en disant que cette guerre commerciale allait coûter encore plus cher aux familles de l'État. Donald Trump, lui, dit que le Canada veut bénéficier des avantages d'un État sans en être un et que ça suffit.
0: Merci beaucoup, Karine.
1: Je vous en prie.
0: Et la première ministre du Québec, Christine Fréchette, a lancé un appel à l'achat local pour aider les travailleurs et les entreprises de la province. Déjà dans des épiceries, des consommateurs exercent leur pouvoir de représailles en évitant d'acheter des produits américains. Voici le reportage d'Hugo Métro.
3: J'espère que mes tomates sont pas faites aux États-Unis. Ah, tu vois, sont faites en Ontario, fait que je suis correct.
4: Dans les allées des épiceries, pour certains, acheter local, c'est protester contre les tarifs américains.
5: Si tout le monde font ça, mais c'est là qu'on va avoir du poids.
6: Ça va être un exercice de chaque jour, parce que c'est pas quelque chose qu'on est habitué de regarder d'où ça vient.
4: Cette épicerie à Montréal s'adapte elle aussi.
7: T'sais, on met toujours des petits collants au Québec le plus possible.
4: Elle remarque que la tendance s'est accentuée ces derniers jours.
7: Puis il y a beaucoup de personnes qui, dès qu'ils vont reconnaître que c'est aux États-Unis, ben, ils vont même pas l'acheter. Ils viennent à la caisse et disent « Ah, finalement, je vais pas le prendre », puis ils prennent pas.
4: Un réflexe qui pourrait persister, explique le professeur émérite à HEC Montréal et spécialiste du commerce de détail, Jacques Nantel.
8: Si on regarde les habitudes depuis un an, elles se sont modifiées. Ça va simplifier, il y a pas de doute.
4: Et selon lui, les futurs contre-tarifs canadiens pourraient accentuer le phénomène et ne seront pas forcément synonymes d'inflation.
8: Ça peut être créateur de changements des habitudes. Le signal qui est donné, c'est que le produit américain est plus cher. Donc, j'ai encore plus d'intérêt à regarder le produit local.
4: Une guerre commerciale qui se joue donc aussi dans les allées des épiceries. Ici Hugo Métro, Radio-Canada, Montréal.
0: Politique québécoise, Radio-Canada a obtenu le slogan de la coalition Avenir Québec pour la prochaine campagne électorale à venir. Il s'agit d'Avançons. Le parti de Christine Fréchette est le dernier à dévoiler son slogan. Le parti libéral a choisi rassembler, réparer, bâtir. Le parti québécois, le choix de la confiance. Québec solidaire, c'est possible. Et le parti conservateur, oser pour vrai. La campagne électorale pourrait être officiellement lancée cette semaine. Les États-Unis préparent de nouvelles sanctions économiques qui ciblent l'Iran et ses partenaires commerciaux. Ces sanctions doivent être dévoilées aujourd'hui par Washington. L'objectif est d'isoler davantage Téhéran au moment où les États-Unis peinent à mettre un terme au conflit. L'Iran prévient de son côté qu'il y aurait des conséquences pour les pays qui se joindraient à la campagne de pression économique américaine et estime que ces mesures constituent un aveu de défaite de Washington. Et l'Ukraine accueille une réunion de ses principaux soutiens européens à l'occasion du 35e anniversaire de la proclamation de l'indépendance du pays. Le nouveau premier ministre britannique se rend à Kiev pour son premier déplacement international depuis sa prise de fonction fin juillet. Le dirigeant travailliste doit annoncer qu'il a autorisé le partage avec l'Ukraine d'informations classifiées sur un missile britannique à longue portée. Moscou accuse Londres d'empêcher toute avancée vers la paix. En Gaspésie, maintenant, les interruptions de services en obstétrique sont devenues fréquentes. En 2025, le seul département d'obstétrique de la Haute-Gaspésie a dû fermer ses portes aux accouchements pendant 133 jours, faute de personnel infirmier. Et en fait, 2026 suit la même tendance. Des interruptions de services ont déjà été signalées à Sainte-Anne-des-Monts, Matane, Amqui et Maria. Une situation qui force des femmes enceintes à faire plusieurs heures de route pour pouvoir accoucher. Voici le reportage de Catherine Poisson.
9: Wow, attends, je veux pas accoucher dans l'auto, là.
10: Chloé Saint-Roch vit à Grande-Vallée, à près d'1h30 de route de l'hôpital de Gaspé. En mars dernier, elle est enceinte de 36 semaines lorsque son équipe médicale l'avise d'une découverture en obstétrique.
9: J'ai comme fait « OK, mais je peux pas aller à 4 heures de route si je pourrais accoucher puis traverser à Chandler, Maria, ou c'est loin, là. »
10: Les jours passent, le service est rétabli et c'est à 38 semaines de grossesse que le vrai travail commence. Et effectivement, les choses vont vite. Chloé prend le chemin de l'hôpital en espérant arriver à temps.
9: La route, parlons-en, les portages qu'on appelle, les endroits où est-ce qu'il n'y a pas de réseau, ça monte, ça descend puis ça tourne. C'est tout ce que ça fait. C'est des montagnes russes. Je les ai donc pas sacrés, les portages.
10: Chloé atteint enfin l'hôpital de Gaspé, où son fils naît tout en douceur. Mais ce qu'elle a vécu n'a rien de nouveau. En 2022, Lisandre Saint-Laurent espère accoucher à l'hôpital de Sainte-Anne-des-Monts. Mais à quelques jours de son accouchement, une succession de découvertures l'oblige à se rendre à Gaspé, puis à Rimouski.
11: Je suis un peu à bout de ma vie. J'ai besoin qu'on me rassure, puis qu'on m'accueille, puis d'être en sécurité pour mettre mon bébé au monde.
10: Après 521 kilomètres parcourus en plein hiver, le petit Léon naît en parfaite santé. Mais aujourd'hui, Lisandre se désole de voir que la route soit toujours aussi longue pour les mères gaspésiennes. Ici Catherine Poisson, Radio-Canada, Matane.
0: Et vous pourrez lire le reportage de Catherine, la longue route des mères gaspésiennes, sur notre site web radiocanada.ca ou encore sur l'appli Info de Radio-Canada. Le Canada a décroché 2 médailles de bronze au tournoi de volleyball de plage qui était disputé à Montréal en fin de semaine. Chez les femmes, c'est une paire brésilienne qui a été sacrée championne grâce à une victoire en 3 manches sur un duo américain. Chez les hommes, une équipe norvégienne a raflé les grands honneurs. Marc-Antoine Godin revient sur le tournoi et la performance des Canadiens.
12: Une pause d'environ 1h40 en raison de menaces d'orage a failli dérouter Melissa Umana-Paredes et Brandy Wilkerson dans leur match pour la médaille de bronze. Or, elles ont battu à l'arraché les Allemandes Müller et Tillmann dans la 3e manche d'un match comme elles n'en avaient jamais joué auparavant. Brandy Wilkerson.
13: Oui, c'était difficile, je crois. C'était difficile pour tout le monde. C'est un peu bizarre de faire un arrêt comme ça, mais tout le monde revient. Il y avait un arc-en-ciel. Le vibe était là. Alors, on joue avec ça. Ça marche.
12: Il y a eu pour Umana Paredes et Wilkerson la déception de ne pas remporter un 3e titre consécutif à Montréal. Mais l'appui des amateurs leur est resté indéfectible. Ils l'ont peut-être partagé un peu dimanche avec leurs compatriotes Sam Schacht et Johnny Pickett, qui étaient aux anges d'avoir décroché le bronze face aux Norvégiens Henrik Moll et Mathias Bernstein. Schachter et Pickett, 39e au monde, n'avaient jamais réussi pareil résultat depuis qu'ils forment une équipe. Les Brésiliennes Victoria et Tamela, tombeuses de Wilkerson et Umana Paredes en demi-finale, ont remporté cette édition 2026 en 3 manches face à la paire américaine formée de Cruz et Brasher. Du côté masculin, les Norvégiens Anders Moll et Christian Sørum ont réglé le cas des Brésiliens Renato et André en 2 manches. Ici Marc-Antoine Godin, Radio-Canada, au Parc Jean-Drapeau.
0: Voilà, c'était le Radio-Journal. Ici Mathieu Bellumeur au nom de toute l'équipe. Merci d'être à l'écoute. Bonne journée.

0: Lundi 24 août, bienvenue à l'émission. On est ensemble jusqu'à 9h. Je m'appelle Alexandre Duval. Autour de la table ce matin, Tifa Bourgeoine.
1: Bonjour.
0: Juliette Lefebvre.
2: Bonjour.
0: Marc-André Boivin.
3: Bonjour.
0: Et Martin Boucher.
4: Bonjour.
0: Martin Boucher, qui encore une fois est le chouchou des auditeurs.
4: Ah, qu'est-ce que j'ai fait?
0: Ben, vous avez parlé du temps d'une paix.
4: Ah, ben là, c'est pas moi. C'est le téléroman qui est le chouchou.
0: Il y a Marie-Claude qui nous écrit pour nous dire « Quand Martin a dit qu'il avait un coup de cœur, je savais que ce serait lié au temps d'une paix. Ça ne s'invente pas. Bonne semaine. » Merci, Marie-Claude. Marie-Josée qui nous écrit que son coup de cœur, c'est l'équipe qui l'a fait rire dans le club du 5h30. Ça, ça fait plaisir à lire ce matin. Merci beaucoup, Marie-Josée. On vous dit par ailleurs, Martin, que le garage de Joseph Arthur n'est pas à Saint-Hilarion, mais aux Éboulements.
4: Ah!
0: C'est Nadine qui nous envoie cette précision par courriel ce matin.
3: Stéphane aussi, il va de cette précision-là. Il dit coin rang Sainte-Catherine.
0: Vous faites corriger,
4: ce
0: hein?
4: Ce sera pour une prochaine visite dans Charlevoix.
0: Oui, et vous êtes quelques-uns à nous avoir écrit ce matin dans la bulle de conversation au sujet de ces coups de cœur première heure qu'on vous a livré pour la première fois ce matin. Quelqu'un qui est d'accord avec Juliette, qui dit personnellement, depuis que j'ai commencé l'origami, je n'ai pas rallumé la télé. Alors, vous parliez de travailler avec vos mains
2: tout à l'heure. Ça manque à mon arsenal d'artiste ou d'artisanat. J'ai jamais testé l'origami. On dirait que c'est tellement peu connu.
0: Mais là, je vais vous dire, je ne sais pas si on rit de moi ou si c'est vrai, parce que l'origami, c'est une passion assez nichée. À vous qui nous avez écrit ça ce matin, répondez-moi si c'est vraiment sérieux que l'origami est devenu une passion à ce point.
4: Photo
2: je ne
4: à la
2: personne.
4: Pluie.
2: Oh, c'est bon,
3: avec un petit crapaud en papier.
2: Non, mais ceux qui pratiquent l'origami, Marc-André, je pense, serait un peu insulté que vous parliez de crapaud.
4: Un avion, là?
2: Comment
4: on faisait dans la classe?
0: Ça peut être franchement impressionnant.
2: Ça peut être très impressionnant. J'y connais rien.
0: Pas pour rien qu'il y a des cours d'origami.
2: Mais j'ai déjà vu des photos très impressionnantes. Après, je n'ai jamais ressenti l'appel de l'origami. Mais je peux deviner que ceux qui sont rendus à des niveaux assez avancés, là, ce qu'on voit parfois sur les réseaux sociaux, y ont investi beaucoup d'heures.
0: Ouais. Il y a quelqu'un qui nous écrit aussi pour nous dire que son bonheur ou son coup de cœur du club des 5h30, c'est celles et ceux autour de la table qui ont parlé de séries québécoises et non pas de séries américaines. Donc, plan B, le temps d'une pêche. Je tiens simplement à préciser que Killing Eve n'est pas une série américaine. C'est une série britannique qui a été produite pour la BBC. Et puis ça, je dois dire, c'est un commentaire qui revient de temps en temps, qui vient un peu me chercher parce que moi, je suis de ceux qui croient qu'on peut tout à fait parler de culture québécoise, partager la culture québécoise, ce qui se fait en français, tout en restant ouvert sur ce qui se fait de bon ailleurs dans le monde parce que quand nos productions québécoises voyagent dans le monde et connaissent du succès à l'étranger, mon Dieu que ça nous rend fiers, puis mon Dieu qu'on se flatte avec ça, puis qu'on est content pour nos producteurs avec raison. Mais quand les autres font de belles et de bonnes choses, faut aussi avoir l'humilité d'en parler. Alors ça, c'est ma perception sur la question des productions étrangères. Est-ce qu'il y en a parmi vous autour de la table qui regardent la télé tout en s'amusant sur leur téléphone, en lisant des courriels, en prenant des messages, en regardant les réseaux sociaux?
3: Ça peut arriver que je joue à Tetris en même temps.
0: Ah oui, hein?
2: Moi aussi. J'essaie de ne pas le faire. Souvent, c'est un rendez-vous, une émission de télé, une série que je suis avec mon conjoint. Alors, j'essaie d'être concentrée sur la série en question, mais c'est difficile parfois.
4: Ben, j'avoue que la tentation est là. Généralement, quand il y a une pause ou des trucs comme ça, ça se peut. Et, par exemple, durant un match du Canadien, là, je vois pas ce qu'il y a de mal à regarder mon téléphone.
0: Quand ça va mal.
4: Entre une publicité de Molson puis mon téléphone.
3: Entre les périodes aussi.
4: C'est ça.
0: Vous n'êtes pas seul à regarder votre téléphone pendant que vous regardez de la vidéo sur un écran de télé. Il y a un rapport dont on partage les résultats ce matin sur notre site web iciradiocanada.ca qui démontre que 5 internautes canadiens sur 8 regarde du contenu vidéo à la télé, par exemple, tout en utilisant un autre appareil électronique, que ce soit une tablette ou un téléphone cellulaire. Parfois même, vont regarder de la vidéo sur leur téléphone cellulaire pendant qu'ils sont en train de regarder un film à la télévision. C'est de plus en plus répandu. C'est pas forcément sans conséquences pour nos capacités cognitives, nos capacités de concentration. On va en parler en entrevue dans quelques minutes.
4: Et ça donne du monde qui... Qu'est-ce qu'il vient de dire, là? Qu'est-ce qu'il vient de dire?
0: Ben,
4: t'avais
0: c'est
4: juste
0: ça
4: à regarder.
3: Recule, j'ai pas compris.
4: Non.
2: En même temps, c'est pas surprenant. Les gens traversent la rue, parfois marchent sur le trottoir en regardant le téléphone. Donc après ça, ça revient au même d'écouter une série tout en étant sur son téléphone. On le fait dans toutes sortes de contextes qui sont pas toujours appropriés on a quand même développé ce réflexe-là de toujours se tourner vers l'écran de son téléphone. La télé y échappe pas.
0: Probablement une mauvaise habitude. On démystifie tout ça dans quelques minutes.
3: Juliette, pour l'origami, là, l'auditeur en question a réécrit, là, puis il est très sérieux, dit-il.
0: Mais c'est parfait. Écoutez, j'admire les gens passionnés, moi.
3: Mais on veut une photo.
0: Non, on n'en a pas encore.
1: Il y a des créations qui sont très impressionnantes. Hein,
3: si je suis très sérieux, mais pas très bon.
2: Ah, mais ça, c'est pas nécessaire. C'est pas grave.
3: Il va attendre un peu pour les photos. Donc. Oh.
0: Bon, exercez-vous. Développez ce talent et revenez-nous avec un album photo lorsque vous serez prêt. Juliette, les prévisions météo, s'il vous plaît.
2: On a toujours 16 degrés à l'aéroport Jean-Lesage, toujours avec des nappes de brouillard à plusieurs endroits dans nos régions. On attend par contre un peu de soleil aujourd'hui, alternance de soleil et de nuages, plus de nuages un peu cet après-midi avec 60 % de probabilité d'averse. On ajoute aussi un risque d'orage en après-midi. Ce sera un peu plus venteux en mi-journée, des vents d'ouest de 20 km à l'heure. Côté température, maximum fixé à 23 pour la journée. On a un humidex quand même aujourd'hui, humidex de 28. Et ce soir et cette nuit, ça reste assez chaud avec 15 degrés comme minimum. Ciel généralement nuageux et on a toujours 60 % de probabilité d'averse, mais surtout tôt en soirée. Par la suite, on aura quelques averses là, qui vont débuter au cours de la nuit. On met la table finalement pour la journée de demain, puisque demain, on devrait être sous les averses pour la majorité de la journée, avec encore une fois un risque d'orage en après-midi.
0: Marc-André?
3: Notre heure de pointe débute du côté de la rive sud. Là, on a déjà des ralentissements pour les accès pour le pont La Porte, direction nord, bien sûr. Ça refoule au-delà des échangeurs pour la 73 nord. La 20 est, c'est à la jonction avec la 73 qu'on doit ralentir. Et pour la 20 direction ouest, on a déjà un bon petit bouchon de circulation sur 3 kilomètres d'abord entre le chemin des îles et l'avenue Taniata. Et à partir des échangeurs aussi, là, pour la jonction avec la 73 pour l'approche du pont La Porte, direction nord. C'est un petit peu plus compliqué. Guillaume Couture, Marie-Victorin, ça roule encore bien avant le pont de Québec. Il n'y a pas de problème pour le moment. Donc, la traversée du pont de Québec est assez facile et c'est encore assez calme pour la rive nord, là, avant Pierre-Bertrand. Ça circule très bien sur Félix-Leclerc-Ouest. C'est dégagé aussi pour Henri IV-Sud avant Félix-Leclerc et avant le chemin Sainte-Foy. On a quand même quelques chantiers de prévus aujourd'hui encore sur la première avenue. Notamment, on va avoir une voie en moins direction nord entre Félix-Leclerc et la 46e rue, dès 7h ce matin. Ça va être comme ça jusqu'en fin de journée mercredi. Boulevard des Chutes entre la rue Choisy et la rue du Parc Saint-Laurent. On va fermer une voie là aussi direction est jusqu'au 18 septembre prochain. On a des travaux également rue Laudance jusqu'à vendredi 15h entre la rue du Campanile et le chemin Sainte-Foy. Il va y avoir un petit détour à suivre dans ce secteur-là. Côte de la Montagne également de 7h à 16h entre la rue Port-Dauphin et la rue du Saut-au-Matelot. On a une fermeture dans les deux directions. Il y a un long détour dans ce coin-là. Rue Racine également, circulation qui va se faire en alternance à partir de ce matin, là, entre le boulevard de l'Ormière et la rue Verrette. Il y a des travaux jusqu'au 4 septembre prochain. Et boulevard Saint-Jacques, circulation en alternance là aussi, jusqu'à demain 15h entre l'avenue Chauveau et la rue Philippe-Pasquier. Et j'attire votre attention sur un article de notre collègue Brian Rochon sur Ici Québec. Plusieurs entraves à prévoir cette semaine, secteur du boulevard Laurier. On a une fermeture de nuit là pour jusqu'à mercredi, je pense, de ce côté-là, de 21h à 5h30 le lendemain en direction ouest entre la route de l'église et les échangeurs là, pour les autoroutes. Jusqu'à mercredi, effectivement, ça va être fermé à la circulation direction ouest. La bretelle Laurier-Ouest vers Henri IV et Duplessis va être fermé aussi de 21h à 5h30 ce soir et demain. On va avoir une voie en moins aussi la nuit prochaine direction est entre la Vigerie et la route de l'église et deux jours, la voie de virage à droite sur Laurier là, vers l'avenue La Vigerie va être fermée entre 7h et 17h. On va avoir des fermetures aussi. La bretelle menant du chemin Saint-Louis vers Laurier direction ouest va être fermée dès 5h30 jusqu'à 15h30. Ça va être comme ça toute la semaine. Et du côté du boulevard Champlain, plein, on y échappe pas. On va avoir une voie sur deux fermée direction est à la hauteur d'Henri IV là, dès ce matin jusqu'à dans la nuit de mercredi à jeudi. Alors, il y a tous les détails là, sur, évidemment, Québec 511, si vous voulez en avoir un petit peu plus, ou de l'article de Brian Rochon, là, notre collègue sur Ici Québec, qui est tout indiqué. Là, mais vraiment, ça va compliquer un peu les choses dans ce secteur-là.
0: Merci, Marc-André. Martin, aux nouvelles?
4: À Beaupré, une dizaine de personnes ont été prises en charge par la Croix-Rouge cette nuit à la suite d'un incendie. Les flammes ont rapidement brûlé toute la toiture de l'immeuble de condominium situé sur la rue du Plateau. Les pompiers auraient même secouru des résidents coincés sur leur balcon. Les dommages à l'immeuble de 3 étages sont importants. La cause de l'incendie n'est pas encore connue. Et dans Portneuf, un conducteur de motocross a perdu la vie vendredi. Ça s'est passé à Deschambault-Grondines. Personne n'a été témoin de l'accident qui s'est pourtant produit en après-midi sur une piste de motocross du 3e rang. La victime, un homme dans la trentaine, aurait chuté de son engin malgré des manœuvres de réanimation. L'homme a succombé à ses blessures durant son transport à l'hôpital.
0: Merci, Martin. Tifa, le groupe Miel se produira au Palais Montcalm et ça, ça me rend heureux.
1: Oui, c'est vrai. Vous connaissez
0: oui,
1: ce groupe?
0: J'adore.
1: Alors, c'est un projet qui est soul funk, c'est de l'instrumental et c'est vraiment un projet de la ville de Québec. Alors, on a plusieurs sonorités là-dedans qui se mélangent. On a des sonorités du funk des années 70. Il y a aussi une petite touche contemporaine là-dedans. Et c'est pour mettre aussi en avant les femmes de la diversité. Ce sont des compositions originales, instrumentales, et puis on va avoir des thèmes qui sont explorés à travers cette création, par exemple la résilience, les dualités intérieures, l'espoir également. C'est au Palais Montcalm, dans ce lieu où on peut découvrir des acteurs, actrices de la relève, on va dire, musicale et créatrice et créative de Québec. C'est chez Madame Bellé. Donc, premier arrivé, premier servi, c'est gratuit évidemment. Bon, c'est l'occasion de prendre un verre à l'occasion aussi pour entendre cette relève musicale. Alors, Le Miel, qui a déjà un EP à son actif, je vous conseille d'aller jeter une oreille. C'est vraiment très intéressant, leur production. Donc, ils seront, ce groupe-là sera en spectacle le 26 août à 17h chez Madame Bellé au Palais Montcalm et c'est gratuit.
0: On n'a pas d'extrait?
1: Je crois
0: qu'on en a un petit.
1: On en a un tout petit, oui.

0: Alors voilà, ça c'est un extrait, il s'intitule Solstice, c'est l'extrait de leur EP, donc mini-album Ostara.
1: Alors merci pour la découverte au nom de celles et ceux qui ne connaissaient pas l'existence de ce groupe Tifa. 6h22, on va donc parler de ce sujet dont on discutait tout à l'heure autour de la table, cette habitude de regarder le téléphone pendant qu'on est en train de visionner un film ou une émission à la télévision, ce multitâche comme on l'appelle. Il y a un rapport de l'Observatoire des technologies médiatiques qui nous apprend que 5 internautes canadiens sur 8, donc c'est une majorité, 5 internautes canadiens sur 8 font ce type de multitâche et la plupart d'entre eux le font tous les jours. Caroline Campo, conseillère en prévention des risques liés à l'usage des écrans pour Capsana, une entreprise québécoise qui se consacre à la promotion des saines habitudes de vie, est avec nous pour en discuter. Bonjour, Madame Campo.
2: Bonjour.
1: Je lisais le rapport en fin de semaine et je voyais que cette habitude du multitâche, elle touche autant les hommes que les femmes, elle touche toutes les strates de la population, peu importe le niveau de scolarité. Elle touche surtout, par contre, les moins de 50 ans, j'ai envie de dire sans surprise. Quels sont les facteurs qui nous poussent à adopter ce comportement-là?
2: Bien, c'est sûr que déjà à la base, la venue du téléphone intelligent a changé bien les choses dans nos habitudes de vie de façon générale. Hein. Donc là maintenant, la plupart des gens, en fait, presque tout le monde a un cellulaire dans ses poches, qui a un accès à Internet, avec qui la personne est habituée de faire plusieurs tâches régulièrement, quotidiennement. Et ça en vient en fait à créer des formes d'automatisme. Hein. Donc juste le fait que les gens vont souvent vérifier leur cellulaire plus d'une centaine de fois là, par jour. Et donc, quand la personne fait autre chose, je pense que c'est, disons, ancré peut-être en elle de sortir l'appareil quand même et de continuer à vérifier. Et là, à l'écran d'accueil, il y a les applications, les réseaux sociaux, etc. Et là, cette peur des fois aussi de rater quelque chose qui est exploité en fait par ces applis-là. Et donc, va regarder plus souvent son appareil en même temps qu'elle est en train de faire autre chose. Là.
1: Qu'est-ce que ça nous dit ou qu'est-ce que ça révèle sur le caractère addictif de nos appareils électroniques?
2: Ben en fait, ils font très bien leur travail. Donc, c'est des petits objets qui sont très, très stimulants, qui sont faits pour engager la personne, capter son attention et, en fait, faire en sorte que la personne revienne à cet écran-là le plus souvent possible, le plus longtemps possible. Et donc, on est, si on veut, c'est pas juste une question de volonté personnelle là, de mettre de côté son écran. Ça devient quelque chose qui est très difficile à faire, que la personne doit faire très consciemment aussi, d'une façon, c'est ça, intentionnelle. Et donc, oui, ça facilite le développement d'une certaine perte de contrôle sans même s'en rendre compte là, par rapport à l'utilisation.
1: Exact. Donc, on oublie pratiquement qu'on a pris cette habitude-là, qu'on n'avait pas avant. Quand on regardait un film, on était suffisamment diverti, puis on le regardait jusqu'au bout, puis on reprenait nos activités après. Là, maintenant, on a une attention qui est très segmentée. Ça doit avoir des conséquences négatives, potentiellement, pour la santé cognitive?
2: Ben un peu ce que vous avez dit là, en fait, c'est comme une fragmentation de l'attention. Donc finalement, cette habitude-là de changer là d'une tâche à l'autre rapidement, cette habitude-là aussi d'être stimulée, en fait, ce qui en vient aussi à épuiser des ressources attentionnelles que la personne peut avoir, ce qui peut causer ce qu'on appelle un peu une fatigue numérique, hein, donc sans nécessairement s'en rendre compte. Il y a aussi des études qui documentent la pratique là, spécifiquement du multi-écran et l'augmentation qui est associée en fait à l'augmentation du stress et de l'anxiété. Anxiété, de par le fait d'être exposé à une surcharge informationnelle de façon là, récurrente. Et aussi la capacité de, par la suite, être capable de filtrer les distractions qui deviendraient amoindries, là, finalement. D'être capable, finalement, de se concentrer sur une tâche et de ne pas nécessairement être affecté par qu'est-ce que les autres stimuli qui se passent autour de nous.
1: Donc, recommandez-vous qu'on fasse un effort personnel pour essayer de se débarrasser de cette mauvaise habitude-là?
2: Tout à fait, à 100%, oui. J'étais même étonnée quand j'ai appris là, les chiffres, à quel point que c'est rendu... Et je pense qu'on a besoin de faire une certaine sensibilisation à l'importance aussi de conserver, de protéger cette, notre... notre capacité attentionnelle aussi, parce que ça va affecter par la suite, moi je le crains, là, la vie réelle n'est pas aussi stimulante hein, mm-hmm. que les écrans. Et donc, ça crée une certaine tolérance à cette quantité de dopamine que nos écrans nous apportent. Et là, après ça, ben, entrer en conversation avec quelqu'un, ben bon, sortir l'appareil aussi, hein, parce que là, la stimulation n'est pas aussi intéressante. Donc, ça crée après ça un malaise dans des situations plus lentes. Et là, par évitement, la personne retourne vers son écran. Et donc, ça, c'est un peu aussi ce qui enclenche la dépendance. Mais donc, protégeons ça. Donc, et on faut se forcer à avoir cette lenteur-là. Et encore là, regardez, on va dire un film, c'est pas si lent que ça, là, de se donner cette obligation-là de faire une tâche à la fois va faire du bien à notre santé cognitive.
1: Ben oui, c'est certain. Craignez-vous qu'à un moment, les gens ne soient plus capables d'entrer en relation les uns avec les autres? Je dis pas que ça va arriver l'année prochaine. Je sais même pas si ça va arriver un jour, mais est-ce que c'est une crainte que vous avez qu'éventuellement les téléphones en viennent à créer une distance entre les humains?
2: Je pense que je veux pas tomber dans. Je suis une personne optimiste de façon générale. Donc, disons que je me dis, on en parle beaucoup dernièrement, de plus en plus, à quel point aussi certains des impacts de l'utilisation des écrans dans nos vies, c'est sournois. Hein, on s'en rend pas compte. Donc là, si on se conscientise aux effets, on peut faire un retour vers l'arrière. Puis ça, c'est quelque chose qui est intéressant aussi, c'est que les études souvent démontrent que dès qu'on commence à réduire, il y a des effets positifs assez rapidement. Hein, donc, c'est possible là, de retourner vers l'arrière et c'est possible de retrouver cette capacité.

0: capacités d'attention-là qu'on a, mais il faut en être conscient.
1: Donc, à quelqu'un qui, justement, prendrait conscience du problème là ce matin ou de la mauvaise habitude, par où cette personne-là devrait-elle commencer pour essayer de se sevrer un peu?

0: étrange si on veut être concentré sur une tâche, que la tâche se fait sur l'ordinateur ou elle se fait sur la télévision, on va prendre le cellulaire et on va le mettre soit dans une boîte. On peut avoir une boîte de rangement à la maison qui est un petit peu plus éloignée. On met de la friction, hein, donc on se complique la vie pour y avoir accès. Et ça, ça va faire en sorte qu'on va chercher moins, en fait, à aller le chercher. Et on va réfléchir plus avant, finalement, de l'ouvrir. Et donc, on le met plus loin, on le range et hors de vue, parce qu'en fait, la simple présence du cellulaire vient affecter là, la concentration, la mémoire de travail, parce qu'on le sait qu'il y a quelque chose derrière l'appareil qui nous tente, on veut aller voir, qu'on veut pas manquer. Et donc, ça vient jouer là, sur nos capacités, nos ressources. Donc, on le met hors de vue le plus possible et on se force à faire cette tâche-là, des monotâches, là, finalement, de façon plus intentionnelle. Et ça va être inconfortable au début, mais encore une fois, c'est pour notre bien. Et éventuellement, ça va être plus facile si on se défait de cette habitude-là.
1: En tout cas, on sait par où commencer si on veut se départir de cette habitude-là. Caroline Campo, conseillère en prévention des risques liés à l'usage des écrans pour Capsana. Merci beaucoup pour cette entrevue qui permet de faire un petit peu de sensibilisation.
0: Ben, ça me fait plaisir, merci.
1: Bonne journée. 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
1: Aux nouvelles, Martin Boucher, 5 projets comptant au total plus de 2400 logements sont en cours de réalisation sur le boulevard Laurier.
8: Les deux plus importants projets sont ceux des groupes Dallaire et Medway avec 734 et 896 unités. L'organisme Vivre en ville attribue en partie au tramway l'ajout de ces tours d'habitation puisqu'elles sont toutes situées à proximité du tracé. Samuel Pagé-Plouf de Vivre en ville.
9: Ça montre que le projet de tramway est très attractif. Là. Quand on investit dans une infrastructure comme celle-là, le résultat, c'est qu'il y a beaucoup d'offres d'habitation, beaucoup de développement immobilier qui suit. La qualité du projet dépendra aussi beaucoup du milieu de vie qu'on va développer autour, des aménagements. Est-ce qu'on fait des milieux de vie complets? Est-ce qu'à proximité, on a accès à des parcs, par exemple?
8: À Québec, le projet de centre de consommation supervisé est annulé. Ce centre extérieur et temporaire devait ouvrir cet été pour tenter de contrer la hausse des surdoses. Aucun endroit ne répondait toutefois aux critères d'acceptabilité sociale et de cohabitation au centre-ville. Santé Québec doit donc faire marche arrière. Le directeur général de Point de repère, Mario Gagnon, ne cache pas sa déception.
10: Ce qui est vraiment un peu un non-sens pour nous, bien sûr, c'est le concept d'acceptabilité sociale. Pas que le concept est pas bon, mais on voit d'une part des gens qui probablement veulent pas avoir ce type de service-là. Là, mais là, on est en train de parler de la vie des gens versus souvent des craintes qui s'avèrent non fondées.
8: Et les nouveaux tarifs douaniers américains affectent de nombreuses entreprises de la Beauce. Plus de 60 % des entreprises beauceronnes exportent leurs produits vers les États-Unis. Le député caquiste de Beauce-Sud, Samuel Poulain, explique que les entreprises subissaient déjà une baisse de leurs commandes avant l'entrée en vigueur des nouveaux tarifs.
11: Depuis les nouveaux tarifs, plusieurs entreprises avaient arrêté d'avoir des commandes parce qu'on ne savait pas si le prix de 50 % allait s'appliquer. À 25 % avec le taux de change, c'est une chose. À 50 %, selon nous, ça devient extrêmement difficile.
8: Et ces nouveaux tarifs sont devenus réalité en fin de semaine. Québec a mis sur pied 2 programmes pour venir en aide aux entreprises touchées par cette guerre commerciale. Les tarifs américains visent en tout plus de 500 produits.
1: Martin, c'est drôle que vous parliez de ça parce que dans la presse ce matin, il y a un excellent dossier sur l'immigration en Beauce qui est davantage axé sur l'enjeu de la francisation. Et dans cet article-là, il y a la présidente directrice générale de la Chambre de commerce et d'industrie Nouvelle-Beauce, Mme Marie-Christine Lavoie, qui dit ce que les entreprises me disent sur le terrain, là, c'est « donnez-moi la main-d'œuvre ». Puis les tarifs américains, je vais m'arranger avec ça. Donnez-moi la main-d'œuvre, puis on va les défoncer, les murs, on va être capable de s'organiser. C'est assez intéressant parce que ça nous dit à quel point l'immigration en Beauce est devenue une composante essentielle de la réussite des entreprises. Les travailleurs étrangers temporaires qui occupent une place de plus en plus grande dans plus

0: plusieurs secteurs industriels en Beauce. On ouvre l'article en disant c'est fini là, l'époque où l'immigration, c'était l'affaire des centres urbains comme Québec puis Montréal, Saint-Georges, 34 000 habitants. Maintenant, les travailleurs étrangers temporaires, vous allez les croiser partout. On parle de francisation dans l'article. Il y a un enseignant qui fait de la francisation qui dit « Je suis allé voir ma grand-mère l'année dernière dans un CHSLD. » Bon, sa grand-mère était mourante et cet enseignant-là dit « J'ai été absolument ébahi de voir que toutes les préposées qui travaillaient pour prendre soin de ma grand-mère, c'était des personnes à qui j'avais d'abord enseigné le français pour qu'elles puissent aller sur le marché du travail par la suite. » Alors, c'est dire l'importance de ce personnel-là dans les entreprises, mais aussi dans les services publics. C'est vraiment un dossier que je vous recommande ce matin dans la presse. Marc-André?
1: Notre heure de pointe débute sur Félix Leclerc, direction ouest. On fait dans le léger ralentissement pour l'instant, là, mais quand même un petit peu plus lent entre Saint-David et d'Estimauville. Même chose entre Laurentienne et Pierre-Bertrand. Alors, si vous êtes sur Laurentienne Sud, on commence à avoir un tout petit peu d'attente aussi dans la bretelle d'accès pour Félix Leclerc ouest, un peu après le Bourgneuf. Henri IV Sud, ça roule encore bien avant Félix Leclerc et avant le chemin Sainte-Foy. Pas de problème majeur non plus sur Robert Bourassa, direction sud, là, jusqu'à Sainte-Foy, depuis le secteur Le Bourgneuf, là, ça roule très, très bien. C'est chargé, par contre, sur la 20, direction ouest, entre le chemin des îles, même un peu avant le chemin des îles, sur 3-4 kilomètres, là, certainement, jusqu'au kilomètre 317. On a un bon petit bouchon de circulation dans ce secteur-là et avant le pont La Porte, ça commence à refouler au-delà des échangeurs pour la 73 Nord, si on le savait, mais pour la 20 Est également.
0: Juliette, à la météo, c'est confortable ce matin?
2: Absolument, c'est confortable avec 16 degrés actuellement à l'aéroport Jean-Lesage. Toujours des nappes de brouillard. On va gagner encore plusieurs degrés, il faut le dire, maximum de 23 aujourd'hui. Et l'air sera quand même lourd, chargé d'humidité. Humidex prévu aujourd'hui de 28. On va surveiller cet après-midi 60 % de probabilité d'averse, un risque d'orage pour l'après-midi également. 60 % de probabilité d'averse, là, on parle jusqu'à tôt ce soir. Ensuite, on sera véritablement sous les averses. On pourrait quand même voir un peu de soleil, alternance de soleil et de nuages pour la journée. Ce soir et cette nuit. Donc, on tombe dans un scénario avec un peu plus de pluie, des averses qui vont débuter et ça va se poursuivre pour toute la journée demain.
0: La guerre commerciale entre le Canada et les États-Unis, on n'y échappe pas. Ça éclipse pas mal tout le reste ce matin. On en avait même, il y en était même question dans le bulletin de Martin il y a quelques instants. C'est aussi le cas dans votre revue de presse Opinion, Juliette.
2: Gérald de Filion, entre autres, sur le site de Radio-Canada ce matin, qui nous rappelle que ce sont environ 5 % des exportations du Canada qui sont visées par ces nouveaux tarifs douaniers américains. Donc, la grande majorité de nos exportations, elles ne sont pas visées par des droits de douane. Rappel qui est quand même important. Rappel également qu'au Québec, on est la province la plus touchée par les tarifs douaniers. Donc, le taux de tarification, donc ce tarif-là passe de 7 % de nos exportations à 11,2 %. Et là, Gérald Filion analyse que le pire est probablement à venir si les partis acceptent pas de revenir à la table de négociation. Il écrit que le premier ministre du Canada a choisi de riposter à ces tarifs-là par des contre-tarifs qui vont toucher donc une même valeur d'exportation. On parle de 21 milliards de dollars américains, donc plus ou moins 28 milliards de dollars canadiens. Donc, contre-tarifs qui vont être imposés à partir du 8 septembre. Et là, lui rappelle que les mesures de représailles du Canada, ça aura probablement des effets inflationnistes chez nous. On le dit depuis le début de cette guerre tarifaire, que ce sont les Américains qui payent l'essentiel de la guerre tarifaire à cause de l'inflation que ça crée chez eux. Eh bien là, on est dans un scénario inverse et cette façon de penser-là, évidemment, elle s'applique pour nous aussi. Donc, ce sont les Canadiens qui vont finalement payer ces contre-tarifs. Et lui nous rappelle qu'on doit quand même en être conscient. Il a tendance à penser quand même que les Canadiens vont les accepter, mais conclut que ce ne sera pas possible de remettre 1 000 milliards de dollars d'échanges commerciaux en question et que tôt ou tard, le Canada devra reprendre les négociations avec les États-Unis. C'est de cette façon-là, de façon assez limpide, qu'il conclut son analyse ce matin. Et je porte votre attention aussi sur la chronique du chroniqueur économique au Journal de Québec, Francis Gosselin, qui lui se concentre plutôt sur les conséquences de la guerre commerciale sur les ménages et sur les occasions à saisir aussi. Il met en garde d'abord qu'il ne faudra pas que la protection d'une fraction de notre économie, donc on le rappelle à l'échelle du Canada, 5 % des exportations, lui dit qu'il ne faudra pas que la protection de cette fraction-là de notre économie se transforme en une nouvelle facture imposée à l'ensemble des familles et des entreprises canadiennes. Alors, lui insiste sur l'importance de cibler les contre-tarifs, d'éviter finalement les produits essentiels et les biens et équipements qui n'ont pas de solution de remplacement. Concède que ce sont des mesures ponctuelles qui

0: sont utiles, qui sont nécessaires dans le contexte, mais qu'elles devraient rapidement être remplacées et qu'on saisisse les occasions pour rendre notre économie un peu plus productive, pour encourager la concurrence, abattre les barrières interprovinciales aussi. Alors, deux analyses, deux chroniques qui se complètent bien ce matin et qui, je pense, sont à lire dans ce contexte-ci.
1: Merci, Juliette. 6h40, on reste sur ce sujet-là parce que, bien sûr, c'est l'un des plus importants en ce début de semaine. Avec Megan Foy qui s'occupe de notre chronique économique aujourd'hui. Megan Foy, journaliste à la presse dans le Cahier Affaires. Bonjour.
2: Bonjour, Alexandre.
1: Alors, il faut bien comprendre ce que ça veut dire, Megan, ce qui s'est passé en fin de semaine. Ça veut dire que depuis samedi, il y a des centaines de produits canadiens qui sont maintenant soumis à des droits de douane de 50 %.
2: Oui, puis je trouve ça important d'en parler. Bon, vous allez l'entendre avec des analystes politiques, tout ça, mais bon, moi, je veux vous parler des impacts quand même sur les entreprises, parce que c'est elles qui vont écoper. Au final, on parle de 28 milliards de dollars en exportation ici, là. Donc, c'est du jamais vu, selon plusieurs experts, et principalement pour deux raisons. Alors d'abord, ben ce taux tarifaire-là, hein, qui est de 50 %, c'est du jamais vu, c'est gigantesque, en comparaison, évidemment, à tout ce qu'on a déjà connu ici, jusqu'ici, oui. Donc, juste pour vous faire une idée, là, parce que des fois, c'est difficile à comprendre, droits de douane, grosso modo, oui. Si on exporte pour 100 000 $ de produits aux États-Unis, bien, la facture aux douanes est de 150 000. Alors, c'est substantiel. Si on traduit ça, bien, 28 milliards en exportation, ça en devient 42. Alors, ça augmente beaucoup. Et il y a trois possibilités, hein. C'est soit le consommateur américain qui accepte de payer cette facture-là supplémentaire, ce qui sera pas toujours le cas. Soit c'est l'entreprise canadienne qui absorbe la facture ici pour éviter de perdre des clients et c'est l'économie d'ici qui en écope. Ou évidemment, ben, c'est l'entreprise qui va maintenir ses prix et son carnet de commandes, ben, va peut-être écoper, hein. On va peut-être décider de ne pas payer la facture aux États-Unis.
1: Ouais.
2: Et puis, deuxième point important, pourquoi c'est inédit? C'est parce que, vous l'avez dit juste avant que j'entre en onde, il y a des secteurs, il y a tout plein de secteurs touchés, et il y a des éléments qui semblent être complètement en fait pris au hasard. Je pense au miel, aux bijoux, aux œuvres d'art, aux bâtons de hockey, aussi le sel canadien là qui est utilisé sur les routes pendant l'hiver. Ça, c'est un exemple très très très précis de ce qui se retrouve sur la liste. Alors même des produits qui semblent pas être fabriqués ici, des caméras de télévision, des téléphones intelligents sont sur la liste. Alors on se demande comment ça a pu être rédigé, disons. Mais il y a quand même des produits là, donc des produits dont on parlait, l'alcool, les produits laitiers, les produits du bois, et ça pourrait faire grimper les coûts de construction aux États-Unis parce qu'il n'y a pas beaucoup de produits américains pour remplacer ceux qui sont vendus à partir d'ici.
1: Ça, alors, c'est peut-être l'aspect étonnant, justement, par rapport aux choix qui ont été faits par l'administration américaine. On aurait pu se dire, bon, ils vont viser des produits qui sont capables de fournir eux-mêmes, de telle sorte que le consommateur américain s'en rendra pas trop compte au bout de la ligne, mais c'est pas tout à fait ça qu'on observe pour certains produits.
2: Non, c'est ça. Puis il y a des produits, au contraire, qui sont très, très, très, très, très, très les bienvenus, là, disons, aux États-Unis, là, comme les types de contreplaqués, justement, pour la construction. Donc, beaucoup d'impact pour des grandes entreprises, mais encore plus de PME, parce qu'il y a tout plein de ces produits-là qui sont fabriqués par des petites, moyennes entreprises. Alors, et elles n'auront peut-être pas les moyens d'absorber le choc. Donc, tout le monde va écoper, hein, même les entreprises non visées, parce que, je vous donne un exemple, une PME qui est visée par les tarifs, qui n'a pas d'argent, par exemple, pour investir, faire grandir son entreprise, ben, pourrait faire diminuer les commandes d'une autre entreprise qui n'est pas visée, d'un de ses fournisseurs, par exemple. Alors, on craint des pertes de revenus, des pertes d'emplois. Et puis, il y a un sondage, évidemment, ce matin, là, dont on fait mention partout dans les médias, là. Donc, il y a un sondage qui a été réalisé au cours du week-end. 40 % des Canadiens craignent de perdre leur emploi. Alors, c'est pas rien.
1: La prochaine date à surveiller, le prochain X à mettre sur le calendrier, c'est le 8 septembre, parce que c'est à partir de cette journée-là que le Canada devrait répliquer au dollar près aux droits de douane américains.
2: Tout à fait. Et les entreprises, bon, sont d'avis que c'est peut-être mieux cette avenue-là que d'avoir une mauvaise entente. Hein. C'est la phrase qu'on a entendue tout le week-end. Mieux vaut pas d'entente qu'une mauvaise entente. Les parties ont quitté la table de négociation vendredi soir. On ne sait pas encore les précisions de tout ça. Bon, on dit des choses différentes. Mark Carney dit que c'est que les Américains ont inclus des nouvelles. En fait, ils auraient refusé d'inclure certaines exemptions à la dernière minute. Donc aurait modifié des conditions à la dernière minute. Mais du côté des Américains, en fait, il y a une source haut placée qui a dit à des médias canadiens qu'il y aurait eu un accrochage sur la loi sur la diffusion en ligne. Alors, on aurait parlé des plateformes comme Netflix, Amazon Prime Video, alors que c'était pas du tout le cas. Et ce qu'ils auraient contesté, les États-Unis, là, c'est cette loi qu'on a ici qui veut promouvoir une proportion de contenu canadien sur ces plateformes-là. Alors, ça aurait fait aussi un point d'accrochage entre les deux parties.
1: Autre sujet, Megan, ce matin, il y a une marque de vêtements au cœur de quelques polémiques qui a annoncé qu'elle serait finalement cotée à la bourse de Hong Kong à partir du 1er septembre. Et cette entreprise-là, on en a déjà parlé à l'émission.
2: Vous en avez probablement parlé comme beaucoup d'émissions. On en parle beaucoup à Montréal aussi parce que ce week-end, vous allez voir, il y a une boutique éphémère qui aura pignon sur rue, sur la rue Sainte-Catherine. Sainte-Catherine, oui. Alors, je parle de la plateforme, évidemment, Shein. C'est une plateforme de vêtements prêt-à-porter qui avait tenté d'introduire la bourse de New York, la bourse de Londres, mais elle est régulièrement critiquée, vous le savez, pour les conditions de travail de ses employés, pour la culture de consommation qu'elle encourage, parce que ce sont des vêtements vendus à un très bas prix en ligne. Alors, on les accuse de concurrence déloyale.
1: Bien souvent d'une qualité discutable aussi, donc avec tous les effets environnementaux que ça entraîne.
2: Tout à fait. Après quelques lavages, disons que c'est peut-être plus le même vêtement des fois. Elle s'est retrouvée ciblée par des initiatives en Europe, hein, parce que là-bas, c'est très, très, très populaire, encore plus qu'ici. Elle a écopé d'amendes en France, je pense en France, pour plus de 200 millions d'euros. Là, donc, c'est pas rien pour fausses promotions, informations trompeuses, des mentions environnementales, comme vous le dites. Alors, voilà. Mais avec son entrée en bourse, elle veut quand même poursuivre cette expansion internationale-là qui est fulgurante, même si elle est controversée, et compte mettre 280 millions d'actions donc sur le marché, sur la bourse à Hong Kong.
1: Oui, c'est vraiment à surveiller. La marque ouvre aussi de temps à autre des boutiques éphémères un peu partout dans le monde. Oui. Et là, je crois comprendre avec ce que vous venez de nous dire que ça va se passer à Montréal.
2: C'est ça, le week-end prochain, là. Donc, c'est toujours reçu avec un mélange d'émotions parce que, comme on l'a dit, c'est pas une entreprise qui a des pratiques qui sont que tout le monde est d'accord, disons, avec elle. Et puis, les commerçants sont d'avis que, bon, ça attire quand même des clients. Hein. C'est positif pour les artères commerciales. Ils l'ont vu par le passé. C'est pas la première fois qu'on en accueille. Il y a des longues files d'attente. Mais en même temps, comme je l'ai dit, on qualifie l'entreprise de concurrence déloyale. Alors, une présence physique, ça vient s'ancrer dans les besoins du consommateur par la suite. Alors, la boutique part, mais après, le consommateur, lui, part avec l'idée de consulter à nouveau le site web. Alors, ça nuit aux commerçants d'ici. Alors, il y a des emplacements, par contre, faut le dire, qui ont été ouvert de façon permanente en France.
1: Ah oui?
2: Oui, de façon permanente. Par contre, là-bas, on a peur de... En fait, l'avenir de ces boutiques physiques-là est en jeu parce que, comme je vous l'ai dit, là, toutes les amendes qu'ils ont reçues, là, ils ont dû fermer une de ces boutiques-là en juin. Alors, on ne sait pas ce qui va arriver avec les cinq autres. Donc, c'était la boutique de Paris. Puis, en plus, on vient d'adopter la bonne loi pour lutter contre cette mode-là ultra éphémère. Alors, beaucoup de choses qui se passent pour Shein dans le monde.
1: Et Megan, on termine avec une nouvelle concernant l'industrie automobile.
2: Oui, rapidement, parce que l'histoire peut avoir certains échos ici. Je pense à Volkswagen en Allemagne. Le patron de Volkswagen a affirmé en fin de semaine dans une entrevue que l'entreprise est en fait dans une phase qui serait la plus grande tourmente de leur histoire. Alors pour moi, je trouvais important d'en parler parce que elle mentionne la concurrence des voitures chinoises et puis la conjoncture économique défavorable qu'on vit aussi là, donc avec la guerre commerciale avec les États-Unis. Alors, ça peut avoir des échos ici. Le constructeur envisage des suppressions massives d'emplois et c'est pas ce qui va se passer avec ses usines parce qu'il se demande comment elle pourrait rester rentable dans les années 2030.
1: Oui. Et ici, on a commencé à en recevoir des voitures chinoises.
2: Oui, mais beaucoup moins qu'en Europe, là. Donc, c'est beaucoup plus restreint ici. En 2024, on se rappelle, on avait envoyé un fort message en imposant des droits de douane de 100% sur les véhicules chinois, comme le président Biden à l'époque. Mais depuis le début de l'année, on a abaissé ces droits de douane.

0: Donc, pour laisser entrer ces véhicules-là ici, et on autorise l'importation de 49 000 véhicules depuis le début de l'année. Donc, quand même, mais ça reste seulement 3% du marché canadien, là. Donc, faut le dire, faut le souligner. Mais les réactions sont quand même mitigées ici parce que, évidemment, il y a des syndicats, l'industrie qui qualifient de risque extrême l'ouverture du marché canadien pour les marques chinoises.
1: Megan Foy, journaliste à la presse dans le cahier Affaires. Je vous remercie pour cette chronique de ce matin. On se retrouve demain.
0: Merci, à demain.
1: Bye bye. 6h50 d'un sujet économique. On poursuit la discussion, mais sur un sujet peut-être plus local, parce que ce matin, notre collègue Alexandre Bellemare sur le site web d'iciradiocanada.ca publie un excellent reportage dans lequel il retrace l'histoire de l'avenue Bégin à Lévis, qui est une magnifique artère. Je pense que tout le monde dans la région sait à peu près où elle se trouve. C'est très joli, mais c'est une artère qui a de la difficulté à se revitaliser depuis déjà plusieurs années. Il y a eu des efforts qui ont été faits en ce sens. On l'a revampé, on a refait les systèmes d'aqueduc, d'égout, l'éclairage, etc. Mais on cherche encore des solutions pour, disons, la ramener à ce qu'elle était il y a 100 ans, peut-être, lorsqu'elle était ultra populaire. Je ne sais pas si on va y parvenir, mais avec nous en studio, Christian-Pierre Côté, spécialiste en recherche et analyse de données immobilières. Monsieur Côté, bonjour.
2: Bon matin.
1: Vous avez lu le reportage de mon collègue Alexandre Bellemare, j'imagine?
2: Je vous avoue que je me lève à peine, bon. J'ai pas eu le temps de le voir, mais on a eu une bonne discussion.
1: Oui, c'est ça. Vous avez parlé, en tout cas, en amont de ce sujet-là sur lequel il travaillait. C'est assez intéressant de voir comment on est parti d'une avenue ultra populaire où toutes les institutions importantes se trouvaient à une certaine époque à une avenue où il reste quelques commerçants qui luttent en quelque sorte pour leur survie, hein, puis qui demandent de l'aide pour qu'on puisse revamper cette avenue-là. Comment peut-on juger de la vitalité d'une artère commerciale, règle générale?
2: En fait, c'est pas un phénomène qu'on voit seulement à Lévis. On l'a vu dans la plupart des municipalités. Je pense à la rue Racine ou la rue Saint-Dominique à Jonquière, tu sais, à Rimouski aussi. Il y a un déplacement des commerces qui se font des anciens centres-villes vers des axes qui sont plus de passage, où on a plus de fréquence, là. Donc, c'est quelque chose qu'on constate depuis quelques années déjà. Maintenant, comment on fait pour mesurer la vitalité? Il y a différents indices qui nous permettent de le voir, certains qui sont plus immatériels, mais on peut quand même, quand on passe, mesurer certains trucs. Entre autres, nous, ce qu'on fait, c'est qu'on regarde s'il y a un local qui est vacant ou disponible à la location sur les artères. On fait ça une fois par année, puis ça nous permet de mesurer la vigueur de l'artère en question, en partie.
1: Quand on cherche à augmenter l'achalandage sur une rue commerciale, souvent, ce qui est évoqué comme solution, du moins temporaire, c'est la piétonnisation. Puis c'est dénoncé par certaines personnes qui disent « non, c'est pas bon ». Il y a des commerçants qui disent « moi, ça correspond pas à mon offre. Les piétons exact. Ne viennent pas consommer chez nous, je dis n'importe quoi, parce que je vends des meubles, puis ils repartiront pas de chez nous avec un meuble dans leurs mains ». Qu'est-ce qu'on sait sur la piétonnisation comme solution pour augmenter l'achalandage sur des artères?
2: En fait, au départ, oui, il y a une restriction là, naturelle, je dirais, parce que les commerces attirent des gens qui viennent en voiture. Hein. On est encore dans l'ère de l'automobile. Là. Et donc, il y a comme un frein au départ à changer les habitudes, comme dans plusieurs choses dans la vie. Hein. Mais ça fait partie d'un cadre, d'un ensemble, je dirais, d'interventions, la piétonisation. C'est pas la piétonisation qui va faire qu'il va y avoir plus d'achalandage en réalité. C'est que on améliore un cadre de vie dans son ensemble. Tu sais, c'est à la base, les commerces vivent parce qu'il y a des clients, puis il faut qu'il y ait des clients qui habitent à proximité. Les artères de proximité, ça le dit, il faut que ça soit concentré, les services soient orientés vers desservir des clients qui existent. Et quand on a un ensemble ou un environnement où c'est le fun de vivre, ben on va aller rester là, on peut aller habiter là, on peut attirer des logements supplémentaires, ce qui va venir nourrir nos commerces.
1: Donc ça prend de la densité.
2: Ça prend de la densité. C'est ça la clé, là. L'immobilier, c'est de la socio, c'est de la démographie en réalité, là. Les commerces vivent. Ben, on a des commerces de destination sur l'avenue Bégin. Je pense au restaurant, là. On a des places qui sont emblématiques.
1: Oui.
2: Donc, on va aller là parce qu'ils se trouvent là. T'sais. Mais dans une artère, on n'a pas juste des commerces de destination. Ça va être des commerces de proximité. Et là, il faut que l'offre soit très orientée vers les clients. Il faut qu'il y ait des clients. Puis les clients, il faut qu'ils habitent alentour. Donc, il faut avoir une orientation vers la densité nécessairement.
1: Est-ce réaliste de parler d'augmentation de la densité dans le secteur de l'avenue Bégin à Lévis?
2: Ben, c'est tout le temps politique un peu. T'sais, les gens qui habitent là vont dire, ben nous autres, on va pas plus de monde parce qu'il va y avoir plus de trafic, puis etc. Mais il y a aussi un peu la poule ou l'œuf. Là. Si on développe des... Si on a plus de gens, on va avoir plus de moyens actifs de déplacement. Donc, on va remplacer l'automobile par le vélo, par la marche, par d'autres types de transports. Quand je regarde le cadre bâti, il faut respecter l'environnement nécessairement, mais il y a quand même de la place. Là. Il y a des stationnements qui appartiennent à Desjardins qui sont pratiquement pas occupés. L'ancien chocolat favori a été démoli. Qu'est-ce qu'on peut faire? Est-ce qu'on peut remettre une maison grégorienne à cet endroit-là parce que les gens trouvent que ce serait ça qui cadrerait mieux dans l'environnement? C'est moins adapté peut-être. Là. Si on veut apporter de la densité, il y a moyen de le faire. On ne vend pas d'une tour de 22 étages non plus.
1: Mais il faut respecter le cadre bâti. Mais dans le reportage de notre collègue Alexandre Bellemare, il y a le maire de Lévis, Stephen Blainey, qui intervient en disant... L'avenue Bégin est à la veille d'une renaissance, selon lui, parce que le retour d'investisseurs privés importants comme le groupe Boucher, le déménagement qui est prévu de la ressource 55, le retour de certains commerçants, pour lui, c'est de bon augure. Partagez-vous son optimisme? Est-ce que les ingrédients sont là, dans ce qu'il mentionne, le maire Blainey?
2: La ressource qui est là, peut-être que c'est une problématique, mais il en faut aussi. T'sais. Est-ce que c'était le meilleur endroit pour la mettre?
1: Il y a eu des tensions entre commerçants, résidents et tout ça. Là, on comprend que la cohabitation n'est pas toujours facile, mais effectivement, il faut trouver un endroit.
2: Il faut la mettre à quelque part aussi. Là. Peut-être qu'on ne devrait pas...
1: On a vu ici à Québec, en aide aux personnes en situation d'itinérance, pour être précis.
2: À Québec, on a concentré ça en Basseville, puis ça ne donne pas des résultats extraordinaires. Là, mais il faut faire... C'est un enjeu qu'il faut adresser aussi. Le groupe Boucher, oui, arrive avec un bâtiment qui est superbe, là, à mon avis, là, et qui cadre bien dans l'environnement, mais ce que ça prend, c'est de la population. Donc, il faut avoir... Il faut permettre aux promoteurs d'utiliser les espaces qui sont disponibles alentour de manière à proposer une offre de logement.
1: Il y a Suzanne dans la bulle de conversation qui lance une idée en disant « Nous n'avons plus aucun marché public à Lévis depuis longtemps. Pourquoi ne pas installer un marché sur l'avenue Bégin? » Alors, l'idée est lancée. Peut-être quelque part pour le futur. Christian-Pierre Côté, spécialiste en recherche et analyse de données immobilières. Je vous remercie d'avoir été de passage en studio.
2: Merci beaucoup. Au plaisir.
1: Tifa.
3: Cette semaine, c'est la dernière séance de cinéma gratuite à la Maison de la littérature. Vous savez, il y a eu plusieurs films adaptés de livres qui ont été diffusés gratuitement dans la série Cinépop. Eh bien, mercredi, ça sera Ville et Misérable, qui est une adaptation du roman graphique du même titre du BDiste Samuel Quentin, réalisé ce film par Jean-François Leblanc, avec à l'affiche Pierre-Luc Funk, Fabien Cloutier, sur le destin de ce démon qui est sur la Terre depuis plus de 350 ans et qui vraiment déteste les hommes.
1: Marc-André, sur la route?
4: Ça se corse un peu sur la rive sud, notamment pour la traversée du pont de Québec, direction nord. Là, on commence à avoir des ralentissements au milieu du tablier. Alors, à partir de Guillaume-Couture-Marie-Victorin, ça va encore bien, mais la traversée du pont commence à être un petit peu plus laborieuse.
1: Juliette?
5: Pour l'instant, le ciel est assez couvert. On verra le soleil quand même à quelques reprises aujourd'hui. Alternance de soleil et de nuages attendue, avec 60% de probabilité d'averse cet après-midi. Un risque d'orage aussi pour l'après-midi et un maximum de 23 degrés.
1: Pourquoi les femmes ont-elles été deux fois plus nombreuses que les hommes à quitter la vie politique au Québec en 2022 lors des dernières élections provinciales? C'est la question posée par Alexandre Dumas dans un nouvel essai qui va paraître demain en librairie. Il sera avec nous à 8h45.
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11: Ottawa prépare sa riposte face aux nouveaux tarifs de l'administration Trump.
12: C'est une chicane commerciale. On espère que ça va se résoudre dans un horizon assez rapproché, que ça ne durera pas des années.
11: Les entreprises canadiennes en attente d'une aide de la part des gouvernements.
13: Ces tarifs-là, on ne sait pas exactement sous quelle forme ça va se présenter.
11: Les pharmaciens du Québec pourront poser davantage d'actes médicaux à partir du mois de décembre.
14: Yeah. On va pouvoir beaucoup mieux prendre en charge les patients, autant en première ligne, puis aussi pour des gens qui ont des problèmes chroniques.
11: Et le Canada remporte 2 médailles de bronze en volleyball de plage. Bonjour, ici Mathieu Bellumeur. Bienvenue au Radio Journal. Les relations entre les États-Unis et le Canada sont entrées dans une nouvelle phase de tension et d'incertitude pendant la fin de semaine. La délégation canadienne, rappelons-le, a claqué la porte et mis fin aux négociations commerciales avec Washington vendredi. De nouveaux tarifs douaniers américains de 50% sur une série de produits canadiens sont donc entrés en vigueur. Mark Carney a haussé le ton et promis une riposte au dollar près. Karine Matheux est avec nous pour faire le point. Est-ce qu'on sait quels sont les secteurs dans le viseur d'Ottawa?
3: Mark Carney annoncé l'imposition de nouveaux droits de douane canadien à partir du 8 septembre, principalement dans les secteurs de l'acier, des produits laitiers, de l'appareillage ménager, du matériel agricole, des pâtes et papiers et de l'électronique. Il a aussi mentionné vouloir répliquer dollar pour dollar, mais certains, comme la première ministre du Québec, Christine Fréchette, croient qu'il faudrait être plus stratégique dans le choix des contre-tarifs pour ne pas nuire à nos entreprises qui seraient taxées d'une certaine façon à 2 reprises. Le fédéral doit d'ailleurs discuter de la riposte avec les provinces.
11: Et beaucoup d'incertitudes, d'inquiétudes chez bien des gens d'affaires.
3: Ouais, c'est le cas notamment du secteur du textile. Écoutons le directeur général de M-Mode, la grappe métropolitaine de mode, M. Mathieu Saint-Arnaud-Lavoie.
15: Notre secteur dépend du marché américain. 4 vêtements sur 5 qui sortent du Québec vont vers le marché américain. On doit continuer on recommande fortement de retourner à la table des négociations.
3: Alors, il salue malgré tout l'aide annoncée par Québec. Le gouvernement a annoncé 2 programmes d'aide pour ceux dont le chiffre d'affaires est de 1 à 2 millions de dollars et un autre pour ceux qui font 2 millions et plus. Le gouvernement fédéral, lui, devrait annoncer dans les prochains jours l'aide qu'il offrira aux entreprises.
11: Et ces tensions pourraient faire mal aux Républicains à une 50aine de jours des élections de mi-mandat?
3: Il y a des sénateurs, notamment dans certains États, qui doivent lutter pour conserver leur siège et qui n'apprécient pas ces nouveaux tarifs. Dans le Maine, par exemple, où les exportations vers le Canada représentent 40%, bien la sénatrice demande de retourner à la table de négociation. Donald Trump lui affirme que le Canada veut bénéficier des avantages d'un État sans en être un et que ça suffit.
11: Merci beaucoup, Karine.
3: Je vous en prie.
11: Et les nouveaux tarifs pourraient relancer le mouvement d'achat local qui s'était quelque peu essoufflé ces derniers mois. Dans les épiceries, des consommateurs exercent leur pouvoir de représailles en évitant d'acheter des produits américains. Un réflexe qui pourrait persister selon le professeur émérite à HEC Montréal et spécialiste du commerce de détail, Jacques Nantel. À son avis, les futurs contre-tarifs canadiens pourraient accentuer le phénomène et ne seront pas forcément synonymes d'inflation.
16: Ça peut être créateur de changements des habitudes. Le signal qui est donné, c'est que le produit américain est plus cher. Donc, j'ai encore plus d'intérêt à regarder le produit local.
11: La première ministre du Québec, Christine Fréchette, a lancé un appel à l'achat local pour aider les travailleurs et les entreprises de la province.
17: Il faut protéger nos travailleurs, nos familles, nos aînés. Donner à chacun les moyens d'aller plus loin. Surtout, bâtir l'avenir de notre nation. Alors, avançons.
11: Radio-Canada a appris que le slogan de la Coalition Avenir Québec pour la campagne électorale se résume en un seul mot. Avançons. Le parti de Christine Fréchette est le dernier à dévoiler son slogan. Les libéraux ont choisi rassembler, réparer, bâtir. Le Parti québécois, le choix de la confiance. Québec solidaire, c'est possible. Et le Parti conservateur, oser pour vrai. La campagne électorale pourrait être officiellement déclenchée plus tard cette semaine. En bref, maintenant, ailleurs dans le monde. La Corée du Sud indique qu'un exercice militaire conjoint avec les États-Unis a été annulé en raison de la guerre avec l'Iran. L'armée sud-coréenne précise qu'il s'agit d'un débarquement amphibie prévu le mois prochain avec le corps des Marines américains, qui n'aurait plus les moyens de mobiliser des troupes pour ces manœuvres en raison de leur redéploiement au Moyen-Orient. Le nouveau premier ministre britannique est arrivé à Kiev pour son premier déplacement à l'étranger depuis son entrée en fonction. Andy Burnham doit annoncer un accord pour fournir à l'Ukraine des informations nécessaires à la production de missiles britanniques de longue portée. Moscou accuse Londres de jeter de l'huile sur le feu. Les principaux pays qui soutiennent Kiev dans la guerre contre la Russie tiennent une réunion à l'occasion du 35e anniversaire de la proclamation de l'indépendance du pays au moment où les frappes russes s'intensifient. Et les Pays-Bas ne participeront pas à la prochaine édition de l'Eurovision. Le pays juge que le concours musical ne peut plus être considéré comme neutre en raison des divisions suscitées par la guerre à Gaza. Le communiqué ne mentionne pas Israël, mais plusieurs pays avaient boycotté l'édition de l'an dernier pour protester contre sa participation. Rappelons que le Canada, lui, va participer à l'Eurovision pour la première fois l'an prochain. À partir du 9 décembre, les pharmaciens du Québec pourront poser davantage d'actes médicaux. Leur champ de pratique sera élargi pour leur permettre de traiter plus de problèmes de santé courants, de renouveler certaines ordonnances et d'assurer un meilleur suivi des maladies chroniques. Ces nouveaux pouvoirs devraient toutefois nécessiter une certaine période d'adaptation dans les pharmacies. Anissa Leduc a les détails.
18: Les pharmaciens québécois n'auront plus à attendre l'autorisation d'un professionnel de la santé pour renouveler une ordonnance ou ajuster la posologie d'un médicament, comme l'explique le pharmacien propriétaire David Lapierre.
14: On va pouvoir beaucoup mieux prendre en charge les patients, autant en première ligne, puis aussi pour des gens qui ont des problèmes chroniques.
18: Le ministère de la Santé a annoncé qu'à compter du 9 décembre, le patient aura accès à davantage de soins lorsqu'il ira consulter son pharmacien. Des clients rencontrés dans le stationnement d'une pharmacie estiment qu'il s'agit d'un pas dans la bonne direction.
19: Ils ont tellement de formation puis de connaissances au niveau de la santé que pour des problèmes plus mineurs, c'est une bonne chose qu'ils puissent prescrire.
20: Les pharmaciens connaissent très bien nos dossiers puis ça a une certaine proximité avec les clients.
18: L'élargissement du rôle des pharmaciens est également bien reçu par le président de l'Association des médecins omnipraticiens du Saguenay-Lac-Saint-Jean, Kevin Girard, qui estime que cette nouvelle mesure pourrait notamment désengorger les urgences des hôpitaux québécois.
21: Les fameux P4-P5 qu'on appelle, mais il y en a certainement une bonne proportions là, qui vont pouvoir trouver réponse à leurs besoins.
18: L'Association québécoise des pharmaciens propriétaires rappelle toutefois qu'une pénurie de pharmaciens sévit toujours au Québec. Certaines pharmacies pourraient avoir de la difficulté à répondre à la demande lors de l'application des changements au mois de décembre. Ici Anissa Leduc, Radio-Canada, Saguenay.
11: Le Canada a conclu le tournoi Beach Pro Tour de volleyball de plage de Montréal avec 2 médailles de bronze. Chez les femmes, un duo brésilien a remporté les grands honneurs après une victoire en 3 manches contre une paire américaine. Chez les hommes, ce sont les Norvégiens qui sont montés sur la plus haute marche du podium. Marc-Antoine Godin revient sur le tournoi et les performances canadiennes.
22: Une pause d'environ 1h40 en raison de menaces d'orage a failli dérouter Melissa Umana Paredes et Brandy Wilkerson dans leur match pour la médaille de bronze. Or, elles ont battu à l'arraché les Allemandes Müller et Tillmann dans la 3e manche d'un match comme elles n'en avaient jamais joué auparavant. Brandy Wilkerson.
23: Oui, c'était difficile. Je crois que c'était difficile pour tout le monde. C'est un peu bizarre de faire un arrêt comme ça, mais tout le monde revient. Il y avait un arc-en-ciel. Le livre était là. Alors, on joue avec ça. Ça marche.
22: Il y a eu pour Umana Paredes et Wilkerson la déception de ne pas remporter un 3e titre consécutif à Montréal. Mais l'appui des amateurs leur est resté indéfectible. Et l'ont peut-être partagé un peu dimanche avec leurs compatriotes Sam Schack et Johnny Pickett, qui étaient aux anges d'avoir décroché le bronze face aux Norvégiens Henrik Moll et Mathias Bernstein. Schachter et Pickett, 39e au monde, n'avaient jamais réussi pareil résultat depuis qu'ils forment une équipe. Les Brésiliennes Victoria et Tamela, tombeuses de Wilkerson et Umana Paredes en demi-finale, ont remporté cette édition 2026 en 3 manches face à la paire américaine formée de Cruz et Brasher. Du côté masculin, les Norvégiens Anders Moll et Christian Sørum ont réglé le cas des Brésiliens Renato et André en 2 manches. Ici Marc-Antoine Godin, Radio-Canada, au Parc Jean-Drapeau.
11: Les agents de bord du transporteur WestJet ont jusqu'à cet après-midi pour voter sur l'entente de principe conclue entre leur syndicat et la compagnie aérienne. Selon le syndicat canadien de la fonction publique, l'accord prévoit une augmentation salariale de plus de 18 % sur 3 ans, ainsi qu'une nouvelle rémunération pour le travail effectué au sol. Les quelques 4400 membres du personnel de cabine de WestJet ont débrayé pendant une journée au début du mois. Voilà pour cette édition du Radio-Journal. 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Ici Mathieu Bellumeur, au nom de toute l'équipe, merci d'être à l'écoute. Bonne journée.

0: Lundi 24 août, je m'appelle Alexandre Duval. J'espère que vous passez un bon début de journée. Je viens tout juste d'aller me faire mon traditionnel café de 7 heures. Ça vous remet de la mine dans le crayon. Hein, Marc-André?
1: Je sais pas.
0: Qu'est-ce que vous êtes en train de grignoter?
1: Bois de l'eau.
0: Oh,
1: et
0: vous êtes à l'eau.
1: J'ai une bartende.
0: Bon, moi, je vous recommande un café. Je trouve que ça part bien la journée.
1: Ben, j'en ai pris un ce matin, un petit peu plus tôt.
2: Vous n'avez pas besoin de recommander deuxième, troisième, quatrième. Ça va
1: très vite. J'en prends un deuxième, mais en après-midi, au retour de ma sieste.
0: Ah, quand je reviens. Ben oui, parce qu'après ça vous prend un deuxième souffle, vous, pour l'après-midi.
1: Exact. Alors, je garde mon deuxième café pour 14h30.
0: Quel sage homme. Valérie Godreau, elle, comme moi, avec sa chaudière de café.
3: Oh oui. Je ne vous dirais pas qu'il y a une petite allongée qui est devant, c'est ça, en plus.
1: Il y a un petit peu
3: aux aurores.
0: Valérie Godreau, ça, il faut savoir, je pense que c'est la fille qui dort jamais.
3: Ouais.
0: Qui travaille 23 heures sur 24, ou à peu près. C'est pas faux,
3: ouais,
0: hein,
3: un peu. Certains amis m'appellent la Grégory Charles du journalisme. Alors, c'est vrai que j'ai beaucoup d'énergie. Merci à ce métabolisme qui me permet d'être comme ça.
0: Content de vous retrouver en studio, Valérie, parce que la semaine dernière, vous nous avez parlé depuis l'aéroport de Québec. Vrai. Vous vous en alliez vers Saint-Jean-Terre-Neuve.
3: Oui.
0: Est-ce qu'il y avait des pretzels à bord de l'avion, finalement?
3: Il y avait un vrai lunch. On a une petite viennoiserie avec des fruits coupés qui ont été possiblement détaxés par Mme Fréchette. C'était pas mal du tout. Il y avait un petit lunch parce que c'était très tôt puis la journée était très longue. Alors, non, c'était un petit peu mieux. Faut dire que c'était exceptionnellement. Puis on le déclare, hein, parce que les journalistes, parfois, on couvre des événements comme ça qui sont ce qu'on appelle dans le langage des junkets.
0: Oui.
3: Alors, c'était un avion nolisé par Hydro-Québec, ce qui nous permettait à bord d'avoir accès aux documents, de pouvoir avoir l'air aussi clairvoyant lorsque la nouvelle est tombée, parce que nous, ça faisait quelques heures qu'on avait la chance de consulter cette entente sur les réalités hydroélectriques avec Churchill Falls. Entente qui, Alexandre, nous semble déjà datée de trois mois et demi.
0: Oh mon Dieu, hey, on a tout oublié.
4: Extraordinaire à quel point ça a l'air d'une nouvelle, d'une autre époque dont on se souvient même pas tellement la dernière semaine ça a été occulté par les négociations puis ensuite l'imposition des tarifs douaniers américains. Elle en parle, là. J'ai l'impression que c'est il y a plusieurs semaines.
3: Ah oui, absolument.
0: Mais c'est pas pour rien que je vous disais tout à l'heure l'entrevue avec Bernard Drainville que j'ai dû faire il y a une dizaine de jours. Hey, c'était la semaine passée. On n'a plus de repères spatio-temporels, on dirait.
4: C'est certain que ça fait l'affaire de Christine Fréchette que cette entente-là s'est perdue un peu dans la brume, là.
3: Mais en même temps, l'autre côté de ça, j'ai l'impression que c'est aussi que, rappelons-nous que les oppositions ont reçu quand même relativement bien. Même Paul Saint-Pierre Plamondon, il dit « Vous m'accusez de vouloir déchirer l'entente, on va la regarder, si elle est bonne, on va aller de l'avant. » Il n'y a pas beaucoup de partis d'opposition qui ont envie de reprendre ces négos-là ou pourraient faire différemment avec le gouvernement de Tony Wakeham à Terre-Neuve. Alors, peut-être que aussi le relatif silence, Martin, est une bonne nouvelle pour dire qu'il n'y a pas tant de choses à critiquer, finalement.
4: Il y a tant de choses à critiquer, mais peut-être qu'elle aurait souhaité faire plus de millages sur la négociation et les résultats de l'entente.
0: L'attention est dirigée ailleurs, disons ça comme ça. Où sont les Québécois les plus heureux dans la province, à votre avis? Dans
4: Cap-Rouge.
0: Quelle ville? C'est drôle, en vous regardant, j'aurais pas dit ça. Non, sans blague. Ben, Cap-Rouge, ça fait partie de Québec. Hein? Je veux juste vous le rappeler, Martin.
1: Gaspésie et de la Madeleine.
0: Si vous deviez nommer une ville plutôt qu'une région.
3: Sainte-Julie a longtemps été au top.
1: Sainte-Julie?
4: Il n'y avait pas Saint-Augustin de Desmaures aussi?
0: Là, j'ai pas le palmarès complet, mais la bonne réponse ce matin pour les grandes villes québécoises, c'est Lévis. Pour une deuxième année d'affilée, c'est dans le Journal de Québec. C'était hier cet article, la parution de l'article. Donc, Lévis qui a coiffé Terrebonne, qui a terminé deuxième parmi les grandes villes du Québec. Donc, on dit qu'à Lévis, oui, il y a des enjeux là par rapport aux infrastructures.
4: Mettons, et de trafic. Hein?
0: Mais ça semble pas trop affecter la qualité de vie des Lévisiens, des Lévisiennes.
1: Des gens qui reviennent à Québec.
0: Québec, qui a terminé au cinquième rang parmi les plus grandes
1: quand même,
0: villes.
1: C'est pas
0: donc,
1: si mal.
0: Ben, c'est bon, mais...
1: Attendez à ce qu'on soit plus bas que ça.
0: Ah oui?
1: Oui,
0: vous êtes malheureux, vous?
1: Non, moi, non. Ça va très bien, moi.
4: C'est Charlebourg, ça.
1: À Charlebourg, on est vraiment dans les premiers. Mais je pensais qu'on était un petit peu plus fâchés que ça, je sais pas.
0: Ah, moi, j'aurais dit plus haut. Il me semble que d'habitude, Québec se classe toujours très bien dans les palmarès là, des villes où il fait bon vivre.
1: Ben, cinquième, c'est pas mal.
0: Oui, il y a pire. Donc, c'est issu d'un sondage léger. Si ça vous intéresse, vous allez retrouver ça sur le site web du Journal de Québec.
4: Mais décliner les autres municipalités.
0: Je vous l'ai dit, je n'ai pas le palmarès complet. J'aurais dû télécharger le sondage léger en tant que tel, mais là, je n'ai que le compte-rendu. Saint-Georges qui a effectué une remontée, ça c'est peut-être à noter parce qu'il y a quelques années, Saint-Georges se classait 41e. Il y avait eu une descente aux enfers pour la capitale, la Beauce. Et là, Saint-Georges qui revient au 13e rang de la province cette année. Alors, c'est très, très
1: bonne
0: bon.
1: Bonne remontée.
3: Et ouais. La méthodologie, Alexandre, c'est êtes-vous heureux ou c'est des enjeux socio-économiques, sentiment de sécurité?
0: Ça, c'est un justement pour Martin. Ça, ouais. Martin va aller vérifier
3: de,
0: ça, la
3: de liens sociaux forts. De...
4: Mais là, Saint-Georges,
1: il nous reviendra avec le palmarès complet.
0: Émission spéciale demain. Sur,
4: Mais à Saint-Georges, c'est quoi? La ville a distribué du Prozac à tout le monde pour que tout le monde devienne heureux?
0: Je ne sais pas, Martin. Il va falloir que vous alliez voir. C'est une mission pour vous. Vous êtes en mission. Juliette, la météo, s'il vous plaît, pour donner un petit peu de temps à Martin pour aller vérifier ces infos-là. Oups. Juliette, on vous a perdu. Là, on vous entend.
5: Là, je suis là pour vous dire quand même qu'il y aura une alternance de soleil et de nuages aujourd'hui. Pour l'instant, on a un ciel plutôt couvert, mais le soleil qui va finir par se pointer le bout du nez. Donc, alternance de soleil et de nuages toute la journée. Cet après-midi, quand même, il faut mentionner qu'il y a un 60% de probabilité d'averse qui est partagée par Environnement Canada. Risque d'orage pour la fin de l'après-midi également. Pour le début de la soirée, on a toujours ce 60% de probabilité d'averse. Et ensuite, là, on entre dans un scénario plus pluvieux avec vraiment des averses qui vont débuter en cours de nuit, qui vont se poursuivre pour les essentiel de la journée demain. Et côté température, maximum de 23 degrés, mais l'air qui sera quand même assez lourd, chargé d'humidité, avec un ressenti de 28 aujourd'hui.
0: Votre son est un peu étouffé, Juliette.
1: Êtes-vous dans la mascotte Topo?
4: Encore elle!
5: J'ai pas envoyé mon CV pour la mascotte Topo, non.
0: Dommage, on s'en parle plus
5: non,
0: tard.
5: Non, ça sera pour une autre vie.
0: Marc-André?
1: On a de bons ralentissements sur la rive sud pour les accès pour le pont La Porte direction nord. Là, ça refoule bien au-delà des échangeurs. Il y a congestion du côté de la 20 Est à partir de la route des Rivières. On est bloqué hauteur du parc des Chutes de la Chaudière pour la 73 direction nord. Et les ralentissements débutent avant la rivière Etchemin pour la 20 direction ouest, mais c'est surtout à la hauteur du chemin du Sault où on a une bonne congestion. Si vous vous dirigez vers Lévis aussi, il y a des problèmes du côté de la 20 Est à l'approche de la rivière Etchemin, là, pratiquement depuis le chemin du Sault, l'accès pont de Québec direction nord, la jonction Guillaume-Couture-Marie-Victorin est un petit peu plus difficile. Il y a des ralentissements de ce côté-là jusqu'au chemin Saint-Louis. Si vous optez pour Henri IV direction nord aussi, à la sortie des ponts, le secteur Hochelaga, il y a un petit ralentissement jusqu'au chemin Sainte-Foy. De Charest au chemin Sainte-Foy, on est au ralenti aussi sur Henri IV sud, où l'approche Félix-Leclerc est un petit peu plus difficile ce matin. Là, on sent que c'est un petit peu plus achalandé que la semaine dernière. Alors, à partir de Chauveau, là aussi, on est bien au ralenti. Félix-Leclerc, direction ouest, pas beaucoup de changements. De Seigneurial jusqu'à Destimoville et de la première avenue à Pierre-Bertrand, là aussi, c'est un peu plus chargé.
0: Martin.
4: Bon, là, il y a des petits correctifs qui s'imposent. Là, Lévis serait première dans les municipalités de plus de 100 000 habitants.
0: Ben, c'est ça que j'ai dit. Les okay. grandes villes du Québec.
4: Ouais, mais ça, vous avez parlé de Saint-Georges aussi. Et si on revient au palmarès de toutes les municipalités du Québec dans la région de Québec, c'est effectivement Saint-Augustin de Desmaurès qui est au premier rang. Ensuite vient Saint-Georges, dont vous avez parlé, Saint-Raymond, Lévis est quatrième, Pont-Rouge, Québec et Sainte-Marie, l'ancienne Lorette-Suy, et ensuite vous avez Montmagny.
0: Oui, oui. Alors, mais c'est pour ça que je vous disais les grandes villes tout à l'heure. Je vous ai dit Lévis,
4: vous avez
0: Terrebonne.
4: Parlé de Saint-Georges. Saint-Georges n'a pas plus de 100 000 de population.
0: Non, c'est vrai.
4: Vous mélangez les deux palmarès, puis après ça, vous me reprochez de le faire.
0: Bon. On va avoir des discussions d'après.
4: Allez donc, c'est le bonhomme.
1: Saint-Raymond, Saint-Raymond, ils ont le petit oui.
0: Ça
1: doit aider.
4: Ça ajoute au bonheur.
0: Et Pont-Rouge, le casse-croûte du vieux moulin, ça aussi, aide aussi.
4: Je dois admettre que Pont-Rouge n'est

0: pas en reste, en tout cas pas loin.
1: Est-ce que c'était ça, votre nouvelle?
0: Ben non, vous m'avez demandé de faire...
1: Ça, c'était votre justement.
0: C'est mon justement.
1: Parfait.
0: Les projets immobiliers se multiplient sur le boulevard Laurier. Il y a plus de 2400 logements qui seront construits dans les prochains mois à l'entrée de la ville. Le conseiller municipal du secteur, Jean-Luc Lavoie, croit que le lancement des travaux du tramway et la participation financière du fédéral dans le projet ne sont pas étrangers à cette multiplication.
2: S'il y a un axe qui est en plein développement immobilier, c'est le boulevard Laurier. Quand on regarde cette année les projets qui sortent de terre, c'est plus de 2400 portes, 1 milliard d'investissements privés. Et la confirmation des sommes fédérales pour le tramway a donné un voyant au vert pour les promoteurs immobiliers.
0: Les deux plus importants projets en cours dans le secteur, ce sont ceux des groupes Dallaire et Medway, respectivement 734 et 896 logements.
1: Merci, Martin. Tifa, les Pays-Bas ne participeront pas à l'Eurovision 2027.
3: Oui, le prochain concours de l'Eurovision auquel le Canada va participer pour la toute première fois, eh bien ce concours, Alexandre, fait déjà parler de lui, même s'il ne se tient qu'au printemps avec un premier boycott annoncé, celui des Pays-Bas, l'événement qui, disent les Pays-Bas, ne peut plus être considéré comme neutre. On parle ici des divisions qui sont liées à la guerre à Gaza. Rappelez-vous qu'en 2026, c'est un événement qui a été suivi par 131 millions de téléspectateurs dans le monde. Et ça, c'est 35 millions de moins que l'année précédente parce qu'il y a déjà 5 pays qui avaient boycotté l'année dernière en raison de la participation d'Israël. On parle des Pays-Bas, de l'Islande, de l'Espagne, de l'Irlande, de la Slovénie. Ces trois derniers pays avaient même refusé de diffuser l'émission sur leurs ondes. Alors, en 2027, vous savez que l'Eurovision se tiendra en Bulgarie. Ça se tiendra le 15 mai. Donc, c'est la première fois que ce pays des Balkans participe ou accueille cet événement. Et d'ici là, évidemment, il est à parier qu'on va encore en entendre parler.
1: Merci, Tifa. 7h22, on passe à notre agenda politique de la semaine. Valérie Gaudreau, chroniqueuse pour le journal Le Soleil. La guerre commerciale.
4: Oui.
1: Il y a beaucoup de spéculations. Est-ce que ça va profiter à Mme Fréchette ou est-ce que ça va nuire à Mme Fréchette? Plusieurs chroniqueurs qui se sont penchés là-dessus.
4: Oui. Écoutez, c'est sûr que, bon, dur réveil pour tout le monde, hein, samedi matin, les tarifs. Et qu'est-ce qui se passe? Bien, c'est que Mme Fréchette, elle est en poste. Elle gouverne. C'est évidemment, on peut penser qu'en termes de visibilité, il y a une certaine... un certain avantage parce que elle a eu l'occasion et moi personnellement je pense que samedi elle a bien réagi, c'est-à-dire très tôt on a su que le Canada a quitté la table dans la nuit, donc à minuit samedi matin, si on veut, dans la nuit de vendredi à samedi. Dès samedi matin, convocation du Conseil des ministres, convocation des autres chefs de parti, participation, évidemment, à une table où le premier ministre McCarney a expliqué aux provinces de quoi il en retourne, pourquoi on a quitté la table, et annonce de deux programmes. Donc, il y a une efficacité, elle a été rapide. Je pense que, on le sait, hein, la population a besoin d'être... rassuré dans des temps de crise comme ça, l'image était forte. Je sais pas si vous l'avez écouté en direct, Alexandre, mais moi, évidemment, avec 4 ministres à saveur portefeuille économique autour d'elle.
1: Ça nous rappelait une certaine époque de pandémie.
4: La grande table avec les drapeaux du Québec, là, ça nous rappelait la gestion de crise. Alors, une certaine efficacité là-dessus, mais être au pouvoir en temps de crise, c'est aussi une arme à double tranchant. Christine Fréchette devra possiblement même interrompre sa campagne qui n'est pas commencée, mais on sait que d'ici le vrai vraisemblablement jeudi ou vendredi. Enfin, d'ici la fin de la semaine, nous serons officiellement en campagne électorale. On se rappelle que Mark Carney avait dû le faire pour la même raison, en fait, celle de crise de droits de douane avec Donald Trump lorsqu'il était en élection au printemps 2025. Ça impose aussi de jouer avec deux chapeaux de première ministre, de chef de campagne. Hier, il y a eu un bel exemple. Mme Fréchette annonçait une candidate, Marjolaine Ferron, dans Mirabel. Et là, question sur les tarifs. Tout à coup, question sur Olivier Primeau qui va participer à la campagne de la CAQ. Oups, on remet le chapeau de première ministre. On repart sur les relations fédérales-provinciales. Alors, c'est sûr qu'il y a ce travail d'équilibriste et ça porte flanc à la critique parce que vous le savez à quel point c'est complexe de ne pas profiter de ce statut de dirigeante en chef, en poste officiellement, bien qu'elle sera première ministre sortante. Le Québec est encore gouverné pendant la campagne électorale, donc elle devra peut-être, en cas de crise comme ça, changer. Et ça peut parfois être vu comme une façon d'avantager le caractère partisan de sa campagne de la

0: Coalition Avenir Québec. Coalition Avenir Québec qui s'appelle de plus en plus Équipe Fréchette, d'ailleurs. Avec des amis, on blague un peu avec la Coalition Avenir Fréchette. Alors, ça serait une belle contraction.
1: Ouais.
0: Mais ça montre à quel point c'est quand même... ça va être une campagne particulière, là.
1: Oui, mais c'est pas sans précédent.
0: Non.
1: C'est-à-dire que lors de la dernière campagne, je me souviens très bien que M. Legault avait interrompu sa campagne à deux reprises. Une fois pour la mort de la reine Élisabeth et une fois pour la tempête Fiona. Qui avait notamment causé des dommages aux îles de la Madeleine.
0: Oui, et à l'est du Québec, oui.
1: Donc, il y a ce chapeau de premier ministre qui suit quand même le chef du parti qui est au pouvoir au moment du déclenchement des élections durant toute la campagne. Ça, c'est inévitable. Là, il faut dire, par contre, que l'enjeu, en termes économiques, en termes géopolitiques, il est important, même si ce n'est pas Mme Fréchette qui est à la table
0: absolument
1: de négociation.
0: Mais elle se définit aussi sur le plan économique. Hein? On le voit ce matin, son slogan dévoilé, « Avançons ». Ce qu'on veut, c'est dire pourquoi changer une équipe déjà en place dans le contexte de la tempête pour passer à travers les crises, parfois la stabilité. C'est déjà la carte qu'elle va jouer. Par contre, c'est sûr qu'en étant en avant-plan, Mme Fréchette va aussi essuyer les critiques, par exemple des contre-tarifs. Hein? On en parlait, vous en parlez avec Megan Foy un peu plus tôt. Le danger, souvent, lorsque ces fameux contre-tarifs de dollar pour dollar là, que dit vouloir imposer Mark Carney pour le 8 septembre, ben ça veut dire que ces entreprises d'ici qui vont payer parfois le coût, la population aussi. Alors, on a des exemples aussi par rapport aux programmes d'aide qui ont été annoncés. Certaines entreprises, déjà sur les ondes d'RDI, il y avait une belle entrevue là, samedi avec une entreprise de luminaires d'armes qui n'a pas de chiffre d'affaires, lui, de 1 million. C'est une petite PME et donc ne se qualifie pas à l'heure actuelle parce qu'il y a deux programmes. Un pour les entreprises qui ont un chiffre d'affaires de 1 à 2 millions et le deuxième programme, 2 millions et plus. Alors, vous voyez, c'est des petits détails que là, c'est annoncé. OK, c'est beau, on gouverne, mais dans le détail, bien sûr que les oppositions, ils ne se feront pas reprocher ça, eux. On va tourner les yeux vers Mme
1: Fréchette.
0: C'est
1: ce qu'on va vouloir relever, en fait. Chaque fois là, qu'il y aura peut-être un programme qui ne répondra pas aux besoins d'un secteur industriel, qui ne répondra pas aux besoins d'une entreprise en particulier, qui aurait besoin de ce soutien-là, c'est sûr qu'il n'y a personne qui va se gêner pour le mentionner.
0: Ouais, et le danger, effectivement, des deux côtés, il ne faut pas instrumentaliser non plus la crise.
1: Mettez le doigt sur quelque chose, Valérie, parce que je lisais le communiqué de presse de Charles Milliard, du Parti libéral, en fin de semaine, qui disait qu'il ne faut pas tomber dans la partisanerie, mais tout le reste du communiqué était partisan. Donc, il y a un moment où c'est presque inévitable de tomber dans la critique, même si on essaie de serrer les coudes puis de dire, bon, on est une nation, on va avancer tout le monde ensemble là-dedans. Il y a une campagne électorale qui se joue, puis il y en a cinq qui aspirent à devenir premier ministre ou première ministre.
0: Tout à fait. Puis aujourd'hui, tout le monde est très actif sur le terrain. Et hier, vous parliez du communiqué de Charles Milliard, il y a une réaction d'Éric Duhaime aussi, qui dit au départ, bon, écoutez, il y a quand même une certaine perspective. Là. Je sais que Gérald Filion le fait aussi dans son analyse. C'est 10 % à peu près des importations, 5 à 10 %. C'est pas tout le monde. Faut pas... Il dit, je pas minimiser, mais Éric Duhaime, très rapidement, dit, vous savez, la solution, c'est les plus grandes baisses d'impôts de l'histoire, et c'est ce qu'on promet. Mmh. Alors, c'est sûr que ça va être inévitable en contexte de campagne.
1: Il y a eu des candidatures en fin de semaine qui ont été présentées. Vous avez parlé de la candidate caquiste, mais aussi au Parti québécois, quand même une bonne prise là, dans Pointe-aux-Trembles.
0: Oui, et ça c'est gros. C'est une des réponses, on peut dire, de l'opposition à ce contexte économique. C'est notre amie Fanny Lévesque, d'ailleurs, qui anime cette chronique le vendredi, qui a dévoilé hier dans la presse que Stéphane Paquette, PDG de Montréal International, il sera confirmé. On comprend là, qu'il n'est pas officiellement annoncé, mais que le journal La Presse a eu l'info. Et que c'est un gros nom parce qu'il était, lui, Stéphane Paquette. Premièrement, je l'ai connu comme journaliste économique au Soleil il y a une vingtaine d'années lorsque je suis entré au Soleil. Tout le monde a été journaliste un jour et il ne fait pas exception. Mais Stéphane Paquette, depuis plusieurs années, notamment. Ce qui est intéressant, c'est qu'il était en poste avec Trump au pouvoir, hein, donc il a vu cette réalité et il était aussi en poste lors de la pandémie de COVID-19 en 2020. Donc, ça donne, disons, des munitions là, pour être capable de naviguer en temps de crise. Alors, une bonne prise pour le Parti québécois.
1: Et aujourd'hui, plusieurs annonces?
0: Aujourd'hui, là, franchement, il y a congestion, Alexandre. Même, je me suis demandé un peu, puis je comprends que tout le monde veut tirer son épingle du jeu, mais il y a un problème de stratégie des partis. Là, tout le monde à 10 heures ce matin. Charles Milliard est à Expo, présente sa vision commente plus en détail la situation économique avec les tarifs. Québec solidaire présente son plan économique sur la situation économique avec les États-Unis en point

Presse matin, 9h30 à Montréal, 10h à Montréal. Éric Duhaime présente, lui, son manifeste d'une économie du Parti conservateur. Alors, c'est sûr que c'est des choses qui seraient sorties en campagne, sont possiblement

0: à Lévis pour une annonce d'investissement en défense et annonce de candidature de la Coalition Avenir Québec dans la circonscription d'Abitibi-Est à 14h30 cet après-midi. Je vous souhaite bonne chance pour diviser votre cerveau, ma chère Anne.
1: Madame Fréchette et M. Carney, on en parlait une semaine jour pour jour après Churchill Falls. Ça peut ultimement aussi s'aller très proche de M. Carney en cette pré-campagne. Alors ça aussi, ça peut être récupéré. Mais pour je vous dirais qu'aujourd'hui, être vu avec Mark Carney, c'est pas si négatif parce que son comportement et sa réaction en fin de semaine ont été salués de partout, là, presque partout dans le monde même.
0: Valérie Godreau, chroniqueuse politique au Journal Le Soleil. Merci pour cet agenda politique de la semaine. On se retrouve lundi prochain.
1: Merci beaucoup. Bonne semaine.
0: 7h31 aux nouvelles, Martin. Québec solidaire juge que le Bureau d'audience publique sur l'environnement est le mieux placé pour évaluer le projet de terminal de conteneurs de l'entreprise QSL.
2: Dans une lettre envoyée à tous les chefs de parti, les députés Sol Zanetti et Étienne Grandmont réclament un front commun pour que les lois québécoises soient respectées. Le projet de terminal sera évalué par le Port de Québec. Selon les députés solidaires, le processus ne tient pas compte des quartiers environnants plutôt, et il va se limiter aux terrains fédéraux. Étienne Grandmont estime que le port ne peut pas être juge et parti.
3: Le BAP serait la meilleure option pour être capable de faire l'ensemble du processus. On a des gens en confiance, connaissent le processus, connaissent les échéances, connaissent les mécanismes, puis on aurait un processus beaucoup plus complet et aussi la disparition de cette apparence de conflit d'intérêt-là.
2: Le retour en classe des jeunes commence mercredi et ça va s'étirer jusqu'à lundi prochain, selon les différents centres de services scolaires. L'évaluation des enseignants sera maintenant obligatoire tous les 2 ans. Il y a aussi des changements dans les indices de défavorisation des écoles, ce qui modifie leur financement autant au primaire qu'au secondaire. L'enseignement numérique fera aussi son entrée dans les écoles. L'enseignant Simon Duguet de l'école de Rochebelle affirme que les pratiques étaient jusqu'ici bien différentes selon les écoles.
4: Ça faisait quelque chose qui était vraiment inégal d'un milieu à l'autre, tandis que là, l'objectif, c'est qu'on ait au moins un niveau de compétence minimal pour tous nos élèves à la sortie du primaire et éventuellement à la sortie du secondaire.
2: Le ministère de l'Éducation a publié du nouveau contenu qui peut être enseigné de manière volontaire aux primaires, mais en 2028, il deviendra obligatoire autant aux primaires qu'aux secondaires. Et à Québec, le projet de centre de consommation supervisé est annulé. Ce centre extérieur et temporaire devait ouvrir cet été pour tenter de contrer la hausse des surdoses. Aucun endroit ne répondait cependant aux critères d'acceptabilité sociale et de cohabitation au centre-ville. Santé Québec doit donc faire marche arrière. Le directeur général de Point de repère, Mario Gagnon, ne cache pas sa déception.
5: Ce qui est vraiment un peu un non-sens pour nous, bien sûr, c'est le concept d'acceptabilité sociale. Pas que le concept est pas bon, mais on voit d'une part des gens qui probablement veulent pas avoir ce type de service-là. Là, mais là, on est en train de parler de la vie des gens versus souvent des craintes qui s'avèrent non fondées.
0: Merci beaucoup, Martin. Juliette, les prévisions météo, s'il vous plaît.
6: On a toujours 16 degrés à l'aéroport Jean-Lesage ce matin. Le soleil qui commence à être plus présent au centre-ville de Québec. À l'image de la journée, une alternance de soleil et de nuages qui est attendue jusqu'à ce soir. On va surveiller par contre en 60% de probabilité d'averse, tôt en soirée également. Et on a un risque d'orage pour l'après-midi. Après, pour la soirée, scénario un peu différent. On aura des averses qui vont débuter en cours de soirée pour la nuit également. On met la table pour la journée de demain qui en sera une plus pluvieuse. Alors, on profite des belles éclaircies aujourd'hui. Côté température, on a un maximum prévu de 23 degrés avec un humidex quand même pour la journée de 28.
0: Merci, Juliette. Marc-André, sur la route.
7: On a eu un accrochage au cours des dernières minutes face au 750 de la rue Gingras, secteur versant nord, là, près de l'intersection avec la rue Conrad-Laforte. Il n'y a pas de blessés, mais quand même, les policiers ont été demandés sur place là, au cours des dernières minutes. Ça se complique un peu pour la route de la Bravoure, direction nord, le secteur du boulevard Pionze Nord, pour l'approche de la base militaire. C'est nettement plus chargé. On est toujours au ralenti sur Henri IV, direction sud aussi, à l'approche de Félix-Leclerc. Depuis le secteur Sainte-Geneviève, relève. Là, c'est un petit peu plus compliqué à cette heure-ci. En ce qui concerne Félix Leclerc, direction ouest, là aussi, depuis Seigneurial jusqu'à Destimoville, entre la première avenue Pierre-Bertrand, c'est plus chargé. Et on a des ralentissements aussi à cette heure-ci sur Charest-Est pour le tronçon du Plessis-Henri IV. On est dans le léger ralentissement.

0: Mais il y a une bonne attente secteur Robert Bourassa et avant Saint-Sacrement. Et pour Robert Bourassa Sud aussi, là, entre Versant Nord et le secteur 4 Bourgeois, c'est un petit peu plus compliqué de ce côté également.
1: Merci Marc-André. Dans une quinzaine de minutes, le ministre des Finances du Québec, Éric Girard, sera avec nous en entrevue pour revenir sur ces négociations commerciales rompues entre le Canada et les États-Unis. La réponse du Canada d'une part, mais aussi la réponse du Québec pour venir en aide aux entreprises. Donc, dans une quinzaine de minutes, restez avec nous. Pour l'instant, toujours en politique, demain arrivera en librairie un essai paru aux éditions Somme Toute, intitulé « L'exode politique des femmes. Pourquoi quitte-t-elle l'Assemblée nationale? » On part du constat qu'en 2022, au déclenchement des élections, proportionnellement deux fois plus de femmes que d'hommes ont quitté la vie politique à Québec. C'est quand même assez étonnant, considérant que les femmes n'ont jamais été aussi nombreuses qu'actuellement assiégées à l'Assemblée nationale. On en discute avec l'auteur de cet essai, l'historien Alexandre Dumas, mon quasi-homonyme, qui est au bout du fil. Bonjour, Alexandre.
2: Bonjour, merci pour l'invitation.
1: C'est moi qui vous remercie d'avoir accepté. Alexandre, je viens de le dire, hein, 46 % des sièges en 2022 étaient occupés par des femmes au terme des dernières élections. Ça avait été largement souligné à l'époque. Mais votre ouvrage nous dit qu'elles sont encore nombreuses à ne pas rester après un ou deux mandats. Parce que l'institution parlementaire peine à les intégrer. Comment? Où sont les failles dans le système?
2: Eh bien, en fait, les femmes sont devenues une donnée essentielle pour les partis politiques. Hein. C'est rendu un argument électoral de dire on présente beaucoup de femmes et on en est très fiers. Par contre, on peut se demander si, justement, est-ce qu'on s'appuie pas trop sur le nombre? Est-ce que les femmes, une fois élues, ont vraiment un rôle à jouer? Ou si on les amène pas un peu trop par parure.
1: Ouais, c'est un peu ce qui a été relevé dans les entretiens que vous avez menés, parce que oui, vous avez épluché des études scientifiques, vous avez épluché des articles de presse, mais vous avez aussi parlé à une vingtaine d'anciennes politiciennes, Catherine Dorion, Lise Thériault, Véronique Yvon, Agnès Maltais, Françoise David, Émilie Foster, etc. Et il y en a certaines d'entre elles qui vous disaient « J'ai été très, très heureuse en politique parce que j'ai eu des fonctions à la hauteur de mes compétences. »
2: Oui, une ancienne ministre, par exemple, comme Lise Thériault, qui a occupé pratiquement toutes les fonctions possibles au Parlement, sort d'une carrière politique très fière de ce qu'elles ont accompli. Par contre, celles qui vont être simplement ce qu'on appelle des députés d'arrière-ban, donc qui vont être siégées au parti au pouvoir, mais qui n'auront pas de fonctions particulières, vont se demander est-ce que c'était vraiment utile qu'elles siègent en politique. Souvent, on va recruter les femmes en leur disant « on a besoin de vous, on a besoin de vos compétences, on a besoin de votre expertise, de vos connaissances ». Mais une fois qu'elles sont élues, là, on leur demande d'être présentes pour assurer le quorum. Mm-hmm. On leur demande d'aller en commission parlementaire pour demander des questions qu'on a écrites pour elles. Donc, on leur demande pas vraiment de réfléchir. Et c'est là que les femmes peuvent se demander « mais qu'est-ce que je suis allée faire là ?»
1: Ouais, il y a comme un décalage entre les attentes qu'elles pouvaient avoir envers le milieu politique, la manière dont elles pourraient s'y réaliser et finalement ce qui se passe une fois rendues sur le plancher des vaches. Véronique Yvon, d'ailleurs, dans l'entretien qu'elle vous a accordé, dit que les femmes en général, selon elles, se lancent pour des raisons très, très concrètes, hein, parce qu'elles veulent changer les choses, elles veulent améliorer la société, tandis que, toujours selon elles, il y a peut-être plus d'hommes qui se lancent parfois pour des raisons de carrière, hein, des opportunités, une ambition, etc. En ce sens-là, Alexandre, on peut se demander, est-ce que c'est pas un peu plus normal d'avoir tendance à être déçu si on constate qu'on a moins de pouvoir qu'on ne l'aurait espéré pour changer le monde?
2: Oui, absolument. Puis ça, c'est un constat qu'on fait pas seulement au Québec, mais partout en Amérique du Nord. C'est-à-dire que les hommes, souvent, se lancent en politique de leur propre initiative. Ce sont eux qui décident de se lancer, souvent après s'être impliqués en politique déjà pendant plusieurs années, alors que les femmes, souvent, on va les recruter en leur disant justement qu'on a besoin d'elles. Alors oui, les femmes qui se lancent ont vraiment l'impression qu'elles ont quelque chose à apporter. Et c'est quand elles se rendent compte que, au final, l'institution politique ne leur permet pas d'apporter ce qu'elles voulaient, de vraiment de jouer le rôle qu'elles voudraient, que là, elles quittent parce qu'elles sont déçues.
1: Ouais. Et ça a suscité une question, ça fait germer une question en moi, Alexandre. Je me disais, oui. est-ce que ce constat-là, ne nous en dit pas plus sur la transformation du rôle de député que sur la différenciation selon le sexe? Je m'explique, là. Les députés, qu'ils soient au gouvernement ou dans l'opposition, lorsqu'ils n'ont pas de charge ministérielle, ils n'ont pas beaucoup de pouvoir. Et le pouvoir qu'ils ont, il s'est effrité au fil du temps par rapport à ce que c'était il y a 100 ou il y a 150 ans dans l'institution parlementaire. Donc, est-ce que le fond du problème ne se trouve pas dans la valorisation du rôle de député plus que dans la manière dont on ressent ça selon le sexe lorsqu'on est élu?
2: Oui, ça, c'est un constat qui date quand même un peu. En 1982, Denis Vaugeois, ancien ministre péquiste, disait lui aussi il faut revaloriser le rôle de député qui a perdu beaucoup de son pouvoir et qui justement a perdu beaucoup de son utilité si on le compare au ministre. Donc oui, je pense que si on est sincère dans notre désir de non seulement de conserver plus de femmes en politique, mais aussi de façon générale de donner un plus grand rôle aux élus,
1: de garder le talent en politique.
2: Oui, oui. Ouais. Il faut vraiment repenser le rôle du député, repenser la façon dont ils les utilisent. Est-ce que tout le temps que les députés passent à l'Assemblée nationale est utile? Est-ce qu'on ne pourrait pas repenser l'horaire, par exemple?
1: Et ça, il y en a des députés femmes qui vous en ont parlé en disant « J'avais l'impression que les décisions étaient toutes prises d'avance. J'avais l'impression que c'était des conseillers non élus qui avaient véritablement le pouvoir et non moi comme élu. » Vous proposez des pistes de solutions dans votre livre. Vous parlez, entre autres, de l'instauration d'une loi sur la parité. Vous parlez de revaloriser le rôle de député, de le revoir. Alors, c'est un ouvrage assez intéressant que je recommande à nos auditeurs, nos auditrices. « L'exode politique des femmes », paru aux éditions Somme Toute. Ça débarque en librairie cette semaine. Alexandre Dumas, auteur du livre. Merci d'avoir été des nôtres et bon succès.
2: Merci à vous.
1: Marc-André, à la revue de presse Mobilité.
0: Un article que je vous propose ce matin se retrouve dans la presse concernant la crise des infrastructures qui est, selon un sondage de l'Ordre des ingénieurs, une des priorités pour les Québécois. On parle ici de l'entretien des routes, les problèmes d'accès dans les hôpitaux, le mauvais état des réseaux d'aqueduc au municipal. Bref, ça touche là un jour ou l'autre un peu tout le monde. Dans ce sondage-là, il y a 46% parce que c'est un sondage de l'Ordre des ingénieurs, oui, du Québec. Alors, 46% des Québécois affirment avoir été touchés par le mauvais état des infrastructures, les bris sur les véhicules en raison de l'état des routes, particulièrement dans la région, là, dans la région de Montréal, vient au premier rang dans cette liste-là. On parle de 29% des répondants qui disent avoir été touchés par ça. Il y a 15% des répondants qui affirment avoir eu de la difficulté à accéder à un établissement de santé en raison de la fermeture de locaux. 15% qui disent aussi avoir vécu des problèmes d'eau, que ce soit en raison d'un bris d'aqueduc ou d'un avis d'ébullition, par exemple. Il y a 7% qui disent avoir fait face à la fermeture d'urgence d'une école. Mais vraiment, au premier rang, c'est vraiment les gens qui ont été touchés par un bris de route, par un bris sur un véhicule à cause de l'état des routes, pardon. Alors, c'est pas étonnant de voir que plus de 80% des répondants dans ce sondage-là voient l'état des infrastructures comme un enjeu prioritaire, un enjeu très important. Mm-hmm. Pour les élections qui s'en viennent. Les engagements des partis politiques, d'ailleurs, en ce qui concerne les infrastructures, seront scrutés à la loupe par l'Ordre des ingénieurs du Québec et sa présidente, Mme Sophie Larivière-Manta, qui était dans cet article-là de la presse de ce matin.
1: Ça, c'est un sujet dont Monique Jérôme Forget nous a parlé à plus d'une reprise l'année dernière dans sa chronique à l'émission. Elle sera de retour demain, d'ailleurs, Monique. Alors, j'ai très hâte de lui parler. Je suis convaincu qu'elle est aux aguets ce matin et qu'elle a lu cet article-là comme vous, Marc-André.
0: Vous trouvez ça dans la presse, mais il y a un article similaire aussi dans Le Soleil là, qui parle de ça aussi, l'état des routes notamment. 44% des routes qui sont dans un état vraiment lamentable là, au Québec. Alors, c'est énorme quand même.
1: Merci beaucoup. 7h44, Juliette, on vous retrouve sur le terrain ce matin. Vous êtes à l'insectarium René Martineau du Centre de foresterie des Laurentides de Ressources naturelles Canada.
3: C'est un lieu qui est méconnu du public, un lieu qui est précieux pour faire avancer la recherche dans lequel travaillent plusieurs chercheurs. J'ai voulu vous le faire découvrir ce matin parce que c'est ici, à Québec, un lieu qui est important pour les chercheurs, pour différents dossiers. Pourront vous expliquer évidemment mieux que moi. J'en ai deux avec moi ce matin. D'abord, Nicolas Bédard, qui est le gestionnaire de la collection de cet insectarium René Martineau. Bonjour.
4: Bonjour.
3: Et Sandrine Pic, qui est la conservatrice adjointe de l'insectarium. Bonjour.
5: Bonjour.
3: D'abord, peut-être expliquer à nos auditeurs la distinction entre un insectarium qui est ouvert au public, on pense à l'insectarium de Montréal,

0: par exemple, et un insectarium scientifique comme celui-ci dans lequel on se trouve en ce moment.
1: Donc oui, nous, notre collection, elle sert principalement là, à supporter la recherche scientifique. Donc contrairement à l'Insectarium de Montréal, qui est vraiment pour la sensibilisation, pour l'ouverture au grand public, nous, on vient vraiment là, appuyer la recherche, amener des spécimens qui peuvent être utilisés pour contribuer à la science, là, puis aux chercheurs principalement.
0: Sandrine, emmenez-nous dans le travail d'un chercheur qui travaille comme ça avec ces insectes-là. On en a plusieurs, on en a des centaines là, devant nous ce matin. Concrètement, à quoi ça sert? Comment on les étudie, ces insectes-là? Et pourquoi on les étudie aujourd'hui en 2026?
2: Alors pour moi qui suis chercheuse sur les insectes, c'est vraiment des individus de référence. Ça veut dire que par exemple, quand on va voir des questions, quand on va voir certains échantillons ou certains individus qu'on va échantillonner sur le terrain, on va se poser des questions. Est-ce que c'est vraiment cette espèce-là? Puis là, c'est moi, je vais cogner à la porte de Nicolas. Puis je dis là, Nicolas, est-ce que tu es sûr que c'est bien cet insecte-là? Et on voit l'importance parce qu'on a des exemples très concrets comme le longicorne brun de l'épinette, qui est une espèce exotique envahissante dans les maritimes et qu'on a détecté, qui a fait des dommages vraiment à Halifax en début des années 2000. Puis on s'est rendu compte que finalement, cette espèce-là qu'on pensait vraiment récente avait été déjà captée et déjà dans l'insectarium de notre centre de foresterie dans les Atlantiques. Et c'est comme ça qu'on s'est rendu compte que cet insecte-là était là finalement depuis au moins 10 ans avant. Donc on voit vraiment l'importance des collections comme référence, comme source vraiment d'identification et de s'assurer qu'on identifie bien les espèces.
0: Et comment on ajoute un insecte dans la collection? Comment on détermine que tel insecte est pertinent et tel autre, on le laisse aller, on ne l'ajoutera pas?
1: En fait, il y a beaucoup d'insectes là, qu'on peut étudier au Québec, puis on va cibler certains groupes qui sont plus d'importance pour nous, pour nos recherches. La collection sert vraiment là comme dans une bibliothèque où ce qu'on on va entreposer certains insectes. Par contre, il y en a une foule d'autres qu'on va conserver là dans des alcools, dans des banques comme qu'on peut voir juste à côté ici. Puis c'est ça. Fait que les spécimens vont être sélectionnés selon leur importance écologique, selon les axes de recherche qu'on va avoir. Évidemment, on peut pas tout étudier les insectes, il y en a beaucoup trop, donc on va cibler certains groupes qui sont plus importants, comme Sandrine l'a mentionné là, des espèces envahissantes, des espèces qui sont exotiques, mais aussi des espèces natives qui vont avoir des rôles écologiques super importants dans les forêts.
0: Avec les changements climatiques, est-ce qu'il y a certains types d'insectes, certaines familles sur lesquelles on porte une attention particulière qui sont de plus en plus intéressants pour les chercheurs?
1: Oui, il y en a beaucoup. Dans d'autres centres de recherche, il y a entre autres les pollinisateurs là, qu'on entend beaucoup parler, qui ont aussi leur importance en foresterie. Nous, on va étudier beaucoup là, justement avec la mondialisation, les espèces qui sont exotiques. Puis on va étudier les espèces dans les forêts qui ont des rôles dans la décomposition du bois, dans le changement de nos écologies de forêt. Donc, on va appeler les insectes saproxyliques. Donc, c'est principalement les communautés là, qu'on va regarder puis qui on voit des changements au fil des années.
0: Sandrine Pic, je veux qu'on parle d'une activité qui est plus grand public que vous organisez pour le mois de l'inspection des arbres. Vous invitez les citoyens à inspecter leurs propres arbres. Qu'est-ce qu'ils peuvent faire, les citoyens, pour participer à la hauteur de leurs moyens, à la hauteur de leurs connaissances, à l'avancement de la recherche, à l'avancement de la connaissance?
2: Alors ça, c'est une initiative de l'Agence canadienne d'inspection des aliments qui nous encourage forcément en fait à regarder nos arbres. Et pourquoi? Il y a vraiment une page internet où vous pouvez voir les différentes espèces exotiques envahissantes qui sont vraiment à surveiller au Québec. Donc j'ai cité le longicorne brun de l'épinette, mais aussi la spongieuse. Donc il y a tous les symptômes que vous pouvez trouver sur leurs arbres. Il faut savoir que ça aide beaucoup l'Agence canadienne d'inspection des aliments que si jamais vous voyez ces insectes-là sur vos arbres, de les signaler, car eux après peuvent mettre vraiment des mesures en place pour limiter leur propagation. Propagation qui est grave parce qu'après ça peut avoir des impacts vraiment économiques au niveau de l'exploitation de nos forêts. Il faut penser aussi à nos forêts urbaines, avec tout l'impact positif qu'elles ont sur notre niveau de vie, qualité de vie dans les villes. Donc c'est vraiment cette initiative de sensibilisation et vraiment de faire attention à vos arbres pour nous aider en fait à limiter les impacts des espèces exotiques envahissantes.
0: Nicolas, je veux qu'on discute de votre quotidien aussi. Quand je vais quitter, votre journée va commencer, évidemment. Comment on entretient un insectarium comme celui-là, comme l'insectarium René Martineau, un insectarium scientifique où on a, comme dans un musée, là, toutes sortes de classeurs, on ouvre ça, c'est rempli d'insectes. Comment on entretient ça au quotidien?
1: C'est important de faire un bon suivi là, de tout ce qu'on fait, de toutes les petites étapes. Donc, constituer un insectarium comme ça, c'est pas quelque chose qui se fait en une journée. C'est beaucoup, beaucoup de petites étapes, là, puis on s'assure de faire un bon suivi entre nos spécimens. Donc, moi, la manière que ça fonctionne, je reçois les spécimens qui proviennent du terrain des différents techniciens là, qu'ils ont ramassés. Mon travail, c'est principalement de les identifier, de mettre des noms dessus, de s'assurer que le numéro d'échantillon et toutes les informations qui suivent suivent justement le spécimen. Puis après ça, c'est de faire des montages là, sur étiquette avec des étiquettes pour garder toutes les informations écologiques. De garder ça dans nos bases de données, c'est vraiment le plus important, là, s'assurer que toutes les informations sont colligées ensemble, puis après ça, on peut les utiliser pour la recherche, puis faire nos articles scientifiques. Puis après ça, c'est de s'assurer justement là, que l'insectarium reste propre et reste beau pour regarder la qualité de tout ça.
0: Parce qu'on rappelle qu'il y a des chercheurs, non seulement du Québec, du Canada, mais d'un peu partout dans le monde, qui peuvent utiliser ces espèces-là pour mener leurs recherches. Sandrine Pic, je rappelle que vous êtes conservatrice adjointe de l'insectarium René Martineau. Merci beaucoup.
2: Merci à vous.
0: Nicolas Bédard, vous êtes le gestionnaire de la collection ici à l'insectarium. Merci d'avoir pris le temps de démystifier ça avec nous.
1: Merci beaucoup.

0: À vous, Alexandre.
1: Merci, Juliette. 7h50, ça m'apprendra à faire des promesses que je ne peux pas tenir parce que la semaine dernière, je disais au ministre des Finances, Éric Girard, c'est probablement notre dernière entrevue avant les élections. Alors, on se reparlera peut-être après les élections. Ben non, c'est ce matin qu'on se reparle. Éric Girard, ministre des Finances du Québec, bonjour.
2: Bonjour.
1: Merci d'avoir accepté de revenir malgré ce qu'on s'était dit la semaine dernière, mais vous comprendrez que la situation politique le commande. Monsieur Girard, il y a eu malheureusement ces négociations rompues entre le Canada et les États-Unis. Imposition de droits de douane à 50 % dès samedi par l'administration américaine. Et là, le Canada annonce qu'il va répliquer avec des droits de douane au dollar près. Mais Mme Fréchette, première ministre du Québec, elle a appelé plutôt à opter pour une riposte stratégique. Qu'est-ce que ça veut dire, ça, M. Girard, une riposte stratégique?
2: Bien, je pense que ce qu'on veut faire, on veut maximiser l'impact sur les Américains tout en minimisant l'impact pour les Québécois et les Canadiens. Donc, les contre-tarifs doivent être ciblés. Il faut aussi être conscient que des pays d'Asie et d'Europe qui n'arrivent plus à accéder au marché des États-Unis et qui ont des infrastructures pour le faire se tournent vers le Canada pour écouler à prix réduit des biens et ça menace nos entreprises et il faut aussi les protéger. Alors, cet aspect-là de protection contre ce qu'on dit en anglais du dumping, ça doit aussi faire partie des mesures de défense. À ça s'ajoute la question des travailleurs. Les travailleurs, c'est l'assurance emploi de responsabilité fédérale qui doit être bonifiée pour aider les travailleurs qui font face à cette escalade. Et ensuite, les entreprises et nous, dès samedi, on a eu un conseil des ministres, on a approuvé des nouveaux programmes. Et là, cet après-midi, je rencontre l'ensemble des ministres des Finances. On aura des informations sur les programmes qui vont être déployés par le gouvernement fédéral. Alors, bref, la riposte à cette escalade, puis je sais que ça fait plusieurs termes militaires, mais elle est multidimensionnelle et il faut bien jouer nos cartes, il faut être précis dans nos interventions.
1: Si vous vous apercevez que les deux programmes dont vous avez fait l'annonce en fin de semaine ne suffisent pas à répondre aux besoins des entreprises d'ici, allez-vous rapidement corriger le tir, M. Girard?
2: Bien, on est aux commandes, on est au travail. Là, ce qu'on a fait, c'est qu'on a pris les enseignements la COVID et du programme Frontières qui avait été initié lors du début du conflit commercial en mars 2025. Mm-hmm. Et puis là, on arrive avec des programmes où il n'y a pas de remboursement de capital, donc moratoire sur les remboursements de capital jusqu'à 24 mois. Et il y a aussi un moratoire sur, il n'y a pas de coût d'intérêt la première année. Bref, aucun remboursement de capital et d'intérêt la première année. C'est donc des mesures de liquidité exceptionnelles qui viennent aider et le programme est disponible dès aujourd'hui chez Investissement Québec. Donc, on a répondu très rapidement. Mais à votre question, est-ce qu'on est en mesure de faire des ajustements si il y avait des ajustements nécessaires à faire? Bien, certainement, on est au travail et puis on est à l'écoute.
1: Je pense entre autres aux entreprises qui ont un chiffre d'affaires de moins $1 million, par exemple. Ces entreprises-là ne sont pas couvertes par les deux programmes que vous avez dévoilés en fin de semaine. Est-ce qu'il y a quelque chose qui est prévu pour ces entreprises-là à court terme?
2: Bien, il faut comprendre pourquoi ce chiffre $1 million a été mentionné. C'est que présumément, si vous exportez aux États-Unis, puisque ça nécessite des infrastructures, une logistique, vous avez un chiffre d'affaires de plus $1 million. Par contre, on a décidé d'inclure ceux qui n'exportent pas, mais qui sont des fournisseurs d'exportateurs. Alors, on en couvre large, mais les MRC ont de la flexibilité. On a d'autres véhicules. L'idée, c'est d'aider ceux qui sont directement touchés par les tarifs ou indirectement parce qu'ils sont des fournisseurs. Et c'est évidemment des petites et moyennes entreprises.

0: nouvelles entreprises touchées. On a aussi de la grande entreprise. Mais si votre chiffre d'affaires est inférieur à 1 million, probablement que vous n'exportez pas aux États-Unis et donc vous n'êtes pas touché.
1: Monsieur Girard, quand Mark Carney, le premier ministre du Canada, parle d'une riposte au dollar près, vous nous avez déjà donné un aperçu de ce que ça signifiait pour vous, là, une riposte stratégique. Mais est-ce qu'il y a des gestes que le gouvernement fédéral ne doit pas poser dans sa riposte le 8 septembre?
0: Mais c'est-à-dire que ce sera discuté cet après-midi par l'ensemble des ministres des Finances. Nous sommes en contact avec le gouvernement fédéral. J'ai parlé à plusieurs reprises à mon homologue, François-Philippe Champagne. On parle au... La première ministre Fréchette est avec le premier ministre Carney aujourd'hui. Nous sommes en contact. Et donc, le gouvernement fédéral va, j'imagine, cet après-midi, à une rencontre des ministres des Finances, nous expliquer ce qu'ils ont en tête, ce qui nous permettra d'évaluer et de donner les commentaires pour avoir les ajustements nécessaires. Mais l'objectif, c'est toujours le même. Imposer le maximum d'impact à l'agresseur et minimiser les impacts pour les entreprises, les travailleurs du Québec et du Canada.
1: Est-ce que c'est le pire scénario qui se concrétise pour vous, M. Girard, vous qui venez tout juste de présenter votre rapport préélectoral sur l'état des finances publiques, en quelques mots?
0: Non, parce que le pire scénario, on a un scénario alternatif dans le rapport préélectoral, c'est celui où les États-Unis se retirent complètement de l'accord de libre-échange Canada-États-Unis-Mexique. Et on n'en est pas là. On est dans une escalade et la situation va évoluer et on va la suivre de près. Puis comme j'ai mentionné, dans cette escalade, il y a plusieurs dimensions et nous, on est au travail. On veut supporter les Québécois, les entreprises. Et puis, par exemple, l'annonce que vous aurez à Davie aujourd'hui, c'est extrêmement important pour le Québec et le Canada.
1: On suivra donc cette annonce à midi. Éric Girard, ministre des Finances du Québec, je vous remercie une fois de plus d'avoir été de passage sur nos ondes. Je vous souhaite une excellente journée.
0: Merci beaucoup.
1: Au revoir. Tifa, aux arts.
2: L'art de l'écriture parlée, Alexandre, le slam, sera à l'honneur à l'Anglicane de Lévis en formule 5 à 7 le 26 août, donc mercredi, avec un plateau double, Gabriel Sanson premier, qu'on a vu sur plusieurs scènes avec une proposition qui mêle théâtre, poésie, rap et monologue. C'est lui qui a créé un chien en laisse qui jappe. Le Québec est un pays scandinave. Thomas Valcourt, qui est aussi architecte dans sa vie de tous les jours et slameur dans sa vie d'artiste, donc lui aussi. Il construit ses textes un petit peu comme il construit ses architectures.
1: Marc-André, une entrave?
3: Ça reste un petit peu plus lourd, là, évidemment, pour les approches du pont La Porte, direction nord, du côté de la rive sud. Mais la traversée du pont de Québec demeure pénible, elle aussi, à partir de l'entrée du pont là, jusqu'au chemin Saint-Louis. Ça reste bien au ralenti.
1: Juliette, la météo, s'il vous plaît.
4: Maximum de 23 degrés aujourd'hui avec un humidex de 28. Alternance de soleil et de nuages. On verra un peu de soleil, principalement cet avant-midi. Cet après-midi, on surveille des probabilités d'averses et un risque d'orage.
1: Au retour du Radio-Journal, ce sera l'angle mort médiatique sur la scène internationale avec Jasmin Lavoie, créateur de contenu spécialisé en actualité internationale. Restez avec nous.
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9: Le gouvernement canadien prépare sa riposte aux nouveaux tarifs américains. Le Parti conservateur demande au premier ministre de convoquer la Chambre des communes. Ottawa doit annoncer cette semaine de l'aide pour les entreprises touchées.
10: Certaines entreprises vont devoir délocaliser leur production outre-mer pour affronter un tarif moindre.
9: Les services d'obstétrique en Gaspésie, des mères témoignent des embûches qu'elles doivent surmonter.

0: remonter pour donner naissance.
1: C'est un peu à bout de ma vie. J'ai besoin qu'on me rassure, puis qu'on m'accueille, puis d'être en sécurité pour mettre mon bébé au monde.
0: Bonjour, ici Mathieu Bellumeur, bienvenue au Radio-Journal. Une nouvelle étape a été franchie dans cette guerre commerciale entre le Canada et les États-Unis. Le Canada, rappelons-le, qui a quitté la table des négociations vendredi en refusant des concessions jugées inacceptables par le premier ministre Mark Carney. Il y a donc de nouveaux tarifs douaniers américains de 50% sur une panoplie de produits canadiens qui sont entrés en vigueur. Je retrouve à Ottawa mon collègue Christian Noël. Christian, Mark Carney se prépare, lui, à passer à l'offensive.
2: Voilà, il veut répondre au dollar près aux tarifs américains de 50% qui sont en place depuis samedi. Donc, il y aura une série de contre-tarifs canadiens qui sont en préparation, qui seront annoncés le 8 septembre. Ça veut dire qu'il y aura des produits américains de secteurs comme l'acier, le secteur laitier, les électroménagers, l'électronique, qui vont coûter plus cher à importer au Canada. Et donc, ça aura un impact sur les entreprises et sur les consommateurs d'ici. Sachant ça, bien, cette semaine, on s'attend à ce qu'Ottawa annonce une série de mesures d'aide aux entreprises touchées et à leurs travailleurs. Une série de mesures d'aide préparées par le ministère des Finances, de l'Industrie et de l'Emploi, nous dit-on. Il y aura un mélange là-dedans de nouvelles mesures et de programmes existants qui seront bonifiés. Ce sera annoncé au cours des prochains jours.
0: Et Christian, l'opposition officielle à Ottawa voudrait être consultée.
2: Le chef conservateur Pierre Poilievre demande à Mark Carney de rappeler le Parlement plus tôt, avant l'annonce des contre-tarifs canadiens le 8 septembre, alors que la Chambre doit siéger normalement le 21 septembre comme prévu, pour évaluer l'impact des tarifs sur les Canadiens, pour en savoir davantage sur la réplique canadienne, les élus de l'opposition veulent être consultés par le gouvernement. D'ailleurs, Pierre Poilievre, samedi, demandait un appel avec Mark Carney. Et à ce qu'on en sait jusqu'à maintenant, les deux hommes ne se sont pas parlé.
0: Christian Noël à Ottawa, merci.
2: Je vous en prie.
0: Et ce bras de fer commercial, évidemment, s'inquiète le milieu des affaires un peu partout au pays. Beaucoup d'incertitudes. Karine Matteux est avec nous. Des gens d'affaires réclament de l'aide du fédéral, du provincial pour faire face à cette tempête.
3: Oui, il y a différents secteurs qui sont touchés, dont celui du textile. Le directeur général de M Mode, Mathieu Saint-Arnaud-Lavoie, qui représente la grappe métropolitaine de la mode, est inquiet. Écoutons-le.
4: 4 vêtements sur 5 qui sortent du Québec vont vers le marché américain. Donc, depuis vendredi, ces vêtements-là sont imposés par un tarif de 50%. Et ça veut dire que ces emplois-là sont à risque parce que je vais pouvoir ou certaines entreprises vont devoir délocaliser leur production outre-mer pour affronter un tarif moindre.
3: Le président de l'entreprise Instacable à Laval, David Doiron, fabrique des câbles. Il craint d'être moins compétitif avec ses nouveaux tarifs alors que 40% de son chiffre d'affaires dépend du marché américain. Il salue les programmes d'aide aux entreprises annoncés par Québec, mais avec prudence. Le gouvernement a annoncé 2 programmes d'aide sous forme de prêts. Le voici.
5: Oui, c'est bien. Mais tu sais, il faut le rembourser ce prêt-là. Donc, tu sais, sur un horizon 5 ans, est-ce que les tarifs vont être réduits significativement pour dire, OK, ben on a dégagé des marges assez importantes pour être capable de rembourser les prêts qu'on a faits. Tu sais, la période COVID a créé beaucoup de faillites.
3: Ailleurs au pays, au Manitoba, les producteurs de miel jugent qu'il y aura de lourdes pertes. Les États-Unis achètent environ la moitié du miel exporté par la province. En Ontario, les producteurs d'alcool qui exportent chez nos voisins du Sud craignent aussi l'impact des tarifs. Mais certains disent avoir constaté une augmentation de leurs ventes depuis que l'alcool américain n'est plus sur les tablettes.
0: Merci, Karine.
3: Je vous en prie.
0: Ici, les provinces et la classe politique appuient la décision d'Ottawa de rompre ces négociations. Il y a des divergences qui se dessinent sur la stratégie à adopter en riposte. La première ministre du Québec, Christine Fréchette, a déclaré hier qu'elle n'est pas nécessairement d'accord avec la position de Mark Carney de répliquer dollar pour dollar aux nouveaux tarifs américains. Sébastien Desrosiers est à l'Assemblée nationale ce matin. Et Sébastien, Christine Fréchette plaide pour une riposte stratégique.
6: Oui, bien, c'est-à-dire que d'imposer des contre-tarifs au dollar près, ce qui est jusqu'ici la volonté du premier ministre canadien, ça pourrait avoir des conséquences pour les entreprises d'ici qui s'approvisionnent de l'autre côté de la frontière parce que on ajoute, comme vous le savez, une taxe à l'importation. Alors, en marge de l'annonce d'une candidature pour la CAQ hier, Christine Fréchette a fait valoir qu'il fallait une approche stratégique dans le choix des mesures de représailles, qu'il faut cibler, Mathieu, des secteurs de l'économie américaine qui feraient en sorte de maximiser les impacts là-bas et de minimiser les impacts au Québec. On écoute la première ministre.
7: Parfois, la charge symbolique importe beaucoup plus que la valeur. On est en lien avec les acteurs économiques. J'ai eu des rencontres hier avec à la fois les associations économiques, des entreprises, les institutions financières. Et je leur ai dit de nous faire parvenir les critères sur lesquels ils souhaitent que l'on base les mesures de représailles. Et j'ai indiqué à M. Carney qu'on allait leur faire parvenir ça au cours des prochaines heures.
0: D'ailleurs, Sébastien, Christine Fréchette et Mark Carney vont participer ensemble à une annonce un peu plus tard aujourd'hui à Lévis.
6: Oui, ils vont être au chantier maritime Davy sur la rive sud de Québec, qui a obtenu, selon nos informations, un important contrat de la part du gouvernement fédéral. Un autre, puisque plus tôt cette année, un chantier de plus de 3 milliards de dollars y a été lancé pour la construction d'un brise-glace polaire de la garde côtière canadienne. Alors, la conférence de presse des deux premiers ministres doit avoir lieu en mi-journée.
0: Merci, Sébastien.
6: Je vous en prie.
8: Il faut protéger nos travailleurs, nos familles, nos aînés. Donner à chacun les moyens d'aller plus loin. Surtout, bâtir l'avenir de notre nation. Alors, avançons.
0: Radio-Canada a appris que le slogan de la Coalition Avenir Québec pour la campagne électorale se résume en un seul mot. Vous l'avez entendu dans l'extrait. Avançons. Le parti de Christine Fréchette est le dernier à dévoiler son slogan. Le Parti libéral a choisi, rappelons-le, rassembler, réparer, bâtir. Le Parti québécois, le choix de la confiance. Québec solidaire, c'est possible. Et le Parti conservateur, oser pour vrai. La campagne électorale au Québec pourrait être officiellement déclenchée cette semaine. Les agents de bord de WestJet ont jusqu'à cet après-midi pour voter sur l'entente de principe conclue entre leur syndicat et la compagnie aérienne. Selon le syndicat canadien de la fonction publique, l'accord prévoit une augmentation salariale de plus de 18 % sur 3 ans, ainsi qu'une nouvelle rémunération pour le travail effectué au sol. Les quelques 4 400 membres du personnel de cabine de WestJet ont débrayé pendant une journée au début du mois. Allons en Gaspésie maintenant, où les interruptions de services en obstétrique sont devenues fréquentes. En 2025, le seul département d'obstétrique de la Haute-Gaspésie a dû fermer ses portes aux accouchements pendant 133 jours, faute de personnel infirmier. En 2026, on suit la même tendance. Des interruptions de services ont déjà été signalées à Sainte-Anne-des-Monts, Matane, Amqui et Maria. Une situation qui force certaines femmes à faire plusieurs heures de route pour pouvoir accoucher. Voici le reportage là-dessus de Catherine Poisson.
9: Wow, attends, je veux pas accoucher dans l'auto, là.
10: Chloé Saint-Roch vit à Grande-Vallée, à près d'1h30 de route de l'hôpital de Gaspé. En mars dernier, elle est enceinte de 36 semaines lorsque son équipe médicale l'avise d'une découverture en obstétrique.
9: J'ai comme fait « OK, mais je peux pas aller à 4 heures de route si je pourrais accoucher puis traverser à Chandler, Maria, ou c'est loin. »
10: Les jours passent, le service est rétabli et c'est à 38 semaines de grossesse que le vrai travail commence. Et effectivement, les choses vont vite. Chloé prend le chemin de l'hôpital en espérant arriver à temps.
9: La route, parlons-en, les portages qu'on appelle, les endroits où est-ce qu'il n'y a pas de réseau, ça monte, ça descend puis ça tourne. C'est tout ce que ça fait. C'est des montagnes russes. Je les ai donc pas sacrés, les portages.
10: Chloé atteint enfin l'hôpital de Gaspé, où son fils naît tout en douceur. Mais ce qu'elle a vécu n'a rien de nouveau. En 2022, Lisandre Saint-Laurent espère accoucher à l'hôpital de Sainte-Anne-des-Monts. Mais à quelques jours de son accouchement, une succession de découvertures l'oblige à se rendre à Gaspé, puis à Rimouski.
11: Je suis un peu à bout de ma vie. J'ai besoin qu'on me rassure, puis qu'on m'accueille, puis d'être en sécurité pour mettre mon bébé au monde.
10: Après 521 kilomètres parcourus en plein hiver, le petit Léon naît en parfaite santé. Mais aujourd'hui, Lisandre se désole de voir que la route soit toujours aussi longue pour les mères gaspésiennes. Ici Catherine Poisson, Radio-Canada, Matane.
0: Vous pouvez lire le reportage de Catherine, La longue route des mères gaspésiennes, sur notre site web radio-canada.ca. Et puis en terminant sur la scène culturelle, on apprend ce matin le décès de l'homme de cinéma québécois René Malo. Producteur et distributeur de films, il est décédé hier soir après une courte maladie au CHUM à l'âge de 84 ans. Il vivait depuis plusieurs années avec la maladie de Parkinson. Figure marquante de la culture québécoise et canadienne, il a entre autres été le producteur du déclin de l'Empire américain de Denis Arcand. Il a aussi produit la musique de Robert Charlebois, Claude Dubois et Offenbach. René Malo a aussi contribué à la mise en place de la loi sur le cinéma du Québec et à la création du Fonds de soutien au cinéma à Téléfilm Canada. Il poursuivait encore jusqu'à ses derniers jours son engagement philanthropique. Voilà, c'était le Radio Journal. Merci d'être à l'écoute. Bonne journée.
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0: Tifa Bourgeoine, Juliette Lefebvre, Martin Boucher. Demain, j'aurai 150 ans. Qu'est-ce que je fais? Qu'est-ce que je fais? Je m'arrête ou je continue?
1: Stop. Ou encore?
0: Qui a chanté ça?
2: La Stick. La Stick
1: Bertrand.
0: Et qui sera avec nous en fin d'émission?
2: Ah oui.
0: Oui, monsieur.
1: La Stick Bertrand lui-même?
0: Oui, monsieur.
3: Ça plane pour nous?
0: Oui, ça plane pour nous. Ça plane pour nous, en effet, parce que Plastique Bertrand...
2: C'est dire hein, comment tout petit est la planète.
0: Oui, oh, oui, ça, c'est vrai.
1: On va arrêter ça là. On a donné les trois.
2: Faudrait, pays. Oui.
0: Il y en a d'autres, des succès, Plastique Bertrand. Il sera avec nous parce que cette semaine, il débarque à Québec. Ce n'est pas son premier passage dans la capitale. Là. Il est déjà venu à plusieurs reprises, mais il sera ici pour la Super Francofête, pour le spectacle hommage à Michel Sardou qui aura lieu demain soir à l'Agora du port de Québec. Écoutez, Plastique Bertrand, ça date quand même des années 70.
2: Fin 70. Stop ou encore, là?
1: Début 80, ça, je pense.
0: Mais je pense que le premier grand succès...
2: C'était fin 70. Là, mais... Je dirais 78, je devais avoir 9 ans dans ces eaux-là.
0: Ça plane pour moi, c'est 77.
2: Ah, oui,
0: donc, ça va faire 50 ans. C'est assez incroyable. Tout le monde connaît encore cette chanson-là. Je pense même les plus jeunes l'ont déjà entendue. Ça a été repris dans des productions télé.
1: 1980, Stop ou encore.
2: Ah oui?
1: Oui.
2: J'aurais dit plus tard.
0: Enfin,
2: plus tôt.
0: Quand même une légende de la musique là, francophone à l'échelle de la planète. Il a roulé à tellement d'endroits dans le monde. Donc, ce sera de la belle grande visite pour
2: une
0: nous
2: espèce
0: pour
2: de,
0: terminer l'émission.
2: De fusion de punk et de new wave là, qui était relativement nouvelle. En tout cas, dans le francophone, là, on n'en voyait pas beaucoup.
0: Ouais.
2: On n'entendait pas.
0: Ah, c'est un original.
2: C'est le moins qu'on puisse dire.
0: Alors,
2: ne serait-ce que par son prénom.
0: Oui, avant de se rendre là, par contre, on a du chemin à parcourir. On aura les actualités internationales à l'angle mort médiatique dans quelques minutes. Mais si vous avez envie de sortir un peu des tarifs, de la campagne électorale, j'ai publié sur mes réseaux sociaux en fin de semaine mes perles de la fin de semaine. Donc, les reportages qui... m'ont soit appris quelque chose, soit m'ont fait du bien, mais en tout cas, des reportages que j'ai beaucoup appréciés. Un, entre autres, sur l'école de cuisine de Québec, l'école hôtelière de la capitale, qui n'a jamais accueilli autant d'étudiants qu'à l'heure actuelle. Il n'y a pas si longtemps, là, rappelez-vous, on parlait des difficultés dans le milieu de la restauration, avec la pandémie, les années qui ont suivi, l'inflation, problèmes de main-d'œuvre en cuisine, etc. Là, il n'y a jamais eu autant d'étudiants qui ont étudié à l'école hôtelière de la capitale. C'est très bon signe pour la relève en cuisine. Ça, c'était dans le soleil en fin de semaine. Plus surprenant, un texte de notre collègue Louis Blouin en fin de semaine qui nous parlait de la gauche aux États-Unis. Certains groupes minoritaires qui de plus en plus s'intéressent au maniement d'armes. Parce qu'ils ont un sentiment d'insécurité, parce que la société américaine est polarisée, ben à leur tour, des individus qui sont davantage associés à la gauche politique vont aller s'armer, suivre des cours, dans une perspective surtout d'autodéfense. Ça demeure un phénomène, dit-on, relativement marginal, mais ces années-ci, il faut quand même admettre que quand on parle de maniement d'armes, on pense surtout à la NRA. On pense surtout à des discours associés au mouvement MAGA. Mais là, on sort des stéréotypes avec ce reportage-là de Louis Blouin qui est paru sur notre site web d'ici radiocanada.ca en fin de semaine. Et sinon, il y a beaucoup question de référendum au Canada, l'Alberta,
1: oui.
0: Le Québec. Ben, l'Islande va peut-être avoir son propre référendum pour potentiellement se joindre à l'Union européenne. Ce serait le 28e État à se joindre à l'Union européenne. On dit que la situation internationale pèse beaucoup à l'heure actuelle. Les menaces d'annexion du Groenland, ben l'Islande n'est pas tellement loin. Alors, ça peut inquiéter les gens là-bas. Ce dossier-là est dans l'air en Islande. C'est assez intéressant. Donc, si vous voulez consulter ces articles-là, apprendre des choses et sortir des sujets qui nous préoccupent ici, quelques suggestions que vous retrouverez sur mes réseaux sociaux. Juliette, 18 degrés rue Saint-Jean.
4: Ça va grimper encore aujourd'hui, 23 degrés comme maximum prévu, avec un humidex de 28, donc vous l'aurez deviné, l'air qui sera assez lourd aujourd'hui. Une alternance de soleil et de nuages qui est prévue par Environnement Canada pour toute la journée. En après-midi, par contre, on va surveiller 60% de probabilité d'averse avec un risque d'orage pour l'après-midi. En soirée, tôt en soirée, on a toujours ce risque d'orage avec ces probabilités d'averse à hauteur de 60% encore une fois. Puis ensuite, pour

0: La nuit, on parle d'averses intermittentes. Des averses intermittentes, c'est ce qu'on connaîtra pour toute la journée de demain. Donc, pour cette journée de mardi, avec encore une fois, en après-midi, un risque d'orage. Pour une véritable journée de beau temps, ça ira à mercredi, qui devrait être la seule journée là, sous le plein soleil cette semaine. Alors, à noter si on a des activités extérieures à planifier cette semaine. Autrement, côté température, pour aujourd'hui, le maximum, il est de 23 degrés. On est dans les normales de saison. Demain, 22 et mercredi, 25.
1: Marc-André?
2: On vient tout juste d'avoir un accrochage intersection du boulevard Charest et de la rue Dorchester. Accrochage qui peut nuire un peu à la circulation et qui n'a pas fait de blessés, heureusement. Là, on parle de tôle froissée uniquement, mais quand même, soyez vigilants. Là, les policiers étaient en route dans ce secteur-là. Il reste des ralentissements, évidemment, sur les autoroutes. On a toujours des problèmes là du côté de Charest, direction Est, surtout entre Duplessis et Henri IV. Pour l'approche Robert Bourassa, il reste un léger ralentissement. Secteur Saint-Sacrement, c'est pas mal dégagé là actuellement, toujours en direction est. Laurentienne-Sud, pour l'accès Félix-Leclerc-Ouest, c'est pas terminé. À partir de Le Bourgneuf, il y a encore un petit bouchon de circulation là, dans la voie de droite. C'est pratiquement réglé pour Félix-Leclerc-Ouest. Il y a encore un léger ralentissement avant Pierre-Bertrand depuis la première avenue. Henri IV-Sud, à cette heure-ci, ça roule. Même chose pour la route de la Bravo. Il n'y a pas de problème majeur en ce moment là, dans ce secteur-là. Et l'accès à la Haute-Ville de Québec à partir de Dufresne-Montmorency se fait quand même assez facilement. Les accès pour le pont La Porte, c'est en train de se régler pour notre heure de pointe. Il reste encore un petit bouchon de circulation, surtout pour la 73 direction nord avant les échangeurs. On a un accrochage aussi 20 ouest, tout juste après le chemin du Sceau, là, qui complique un peu les choses dans ce secteur-là. Il y a un peu de congestion et 20 est, c'est l'approche de la rivière Etchemin qui pose encore problème. On est arrêté tout juste après le chemin du Sceau en ce moment.
1: Martin, aux nouvelles.
3: À Beaupré, une dizaine de personnes ont été prises en charge par la Croix-Rouge la nuit dernière à la suite d'un incendie. Les flammes ont rapidement brûlé toute la toiture de l'immeuble de condo situé sur la rue du Plateau. Les pompiers auraient même secouru des résidents coincés sur leur balcon. Les dommages à l'immeuble de 3 étages sont importants. La cause de l'incendie, cela dit, n'est pas encore connue.
1: Merci beaucoup, Martin. Tifa, des célébrités demandent une meilleure protection des enfants et c'est à la suite du décès de Hayden Panettiere.
4: Les enfants acteurs qui sont propulsés dans la célébrité très, très jeunes et qui connaissent des fins tragiques comme celle de Hayden Panettiere qui est morte, je vous le rappelle, le 16 août à l'âge de 36 ans. C'est vraiment très, très jeune et on l'a vu pratiquement depuis toujours hein, dans le paysage du cinéma et de la télévision. Imaginez, elle a commencé à l'âge de 4 ans. Alors oui, il y a des célébrités comme par exemple Rose McGowan qu'on a vu dans plusieurs films, qu'on a vu dans la série Charmed. Notamment, il y a également Anna Paquin, rappelez-vous, qui est la jeune fille que l'on voit dans la leçon de piano. Vous souvenez-vous de ce film? Ah, absolument, c'est un film
1: qui l'a proposé. C'est Jane Campion.
4: Absolument. Donc, elle a remporté un Oscar à l'âge de 11 ans. Elle sait de quoi elle parle et elle dit ce n'est pas un hasard si tant d'anciennes stars féminines, enfants sexualisées avant l'heure, ont des vies profondément tristes et une fin prématuré. Donc, c'est un collectif qui demande à ce que ces enfants-là soient mieux protégés. Hayden Panettiere, qui est aussi une actrice connue pour la série Heroes, par exemple, Héros. Ça a été aussi la tête d'affiche de la série Nashville. C'est probablement pour cette série qu'elle est la plus connue. On l'a vu à différentes reprises aussi, qui, dans son livre, parlait de ses déboires avec la consommation de drogue et d'alcool et les déboires aussi en santé mentale qu'elle a vécu tout au long de sa carrière. Alors, c'est comme un cri du cœur que plusieurs actrices lancent aujourd'hui pour dire protéger ses enfants acteurs qui rentrent très très tôt dans la vie télévisuelle ou cinématographique.
1: Du succès qui arrive tellement tôt et on est emporté dans ce tourbillon qui change complètement la vie d'enfants qui n'ont pas les moyens, qui n'ont pas les capacités de gérer tout ça. C'est impossible, on est trop jeune.
4: Et puis c'est un engrenage qui va les broyer de façon très certaine.
2: Je pense à un acteur comme Macaulay Culkin, même ouais. Ses parents étaient un petit peu lourds, un petit peu croches, là. Donc ça il aide pas vraiment à la situation d'un enfant dans ce temps-là. Ça arrive des fois aussi, mais lui, il l'a pas eu facile non plus là, après ce succès monstre de Home Alone. Là. Mm.
4: Parce que c'est une pression qui provient en premier du socle familial.
2: Ouais.

0: faut réfléchir à tout ça. Merci beaucoup, Tifa.
1: Voyage, voyage.
0: Trois nouvelles qui ont possiblement passé sous votre radar, mais dont vous avez besoin pour bien comprendre le grand monde qui vous entoure. Jasmin Lavoie, créateur de contenu spécialisé en actualité internationale et de retour pour notre angle mort médiatique du lundi. Salut Jasmin.
2: Hey, salut, bon lundi.
0: Merci d'avoir accepté d'être avec nous encore une fois. Très content de pouvoir compter sur tes services pour toute la saison. Et on est aussi très heureux de t'avoir trouvé un thème musical pour parler de ces actualités internationales. Un verre d'oreille qui reste dans notre tête pour le reste de la journée. On commence avec la guerre en Iran. Jasmin, on en parle parce que ça change le marché du carburant de manière assez sérieuse.
2: Ah ouais. Écoutez, on va commencer par la base, OK? Quand on fait le plein, on met de l'essence dans une voiture, on met pas du pétrole brut entre les deux. Il y a quelque chose, c'est-à-dire des raffineries. Donc, et c'est là qu'arrive d'abord le Nigeria. Donc, on va partir au Nigeria, puis vous allez voir, on va se rendre en Iran un jour. Mais il faut commencer en Afrique, parce que le Nigeria, c'est le plus grand producteur de pétrole d'Afrique. Environ 1,5 million de barils par jour. Mais pourtant, pendant des années, le pays exportait juste son pétrole brut, puis après ça, devait importer une partie de son essence et son diesel. Donc, le pétrole sortait du Nigeria, et puis après ça, il était transformé ailleurs, puis il revenait sous forme de carburant plus cher. Ça a évidemment pas d'allure. Mm-hmm. Moi, je suis allé au Nigeria, puis ça m'avait frappé parce que je savais que c'était un pays qui était assis sur beaucoup de pétrole, mais qui contrôlait pas toute sa chaîne de production.
0: Ben, Jasmin, j'ai envie de penser que c'est comme ça pour beaucoup de ressources naturelles en Afrique. Là, on a souvent dit qu'il y a des compagnies étrangères de pays occidentaux allaient exploiter la ressource, la sortaient, puis après ça, les Africains payaient le fort prix pour que le produit final revienne finalement.
2: Ah ouais, c'est 100% vrai. On peut penser au cuivre, ouais, au cobalt, au lithium, au graphite aussi. Puis justement, l'homme le plus riche d'Afrique essaye de changer ça. Il s'appelle Dangote. Puis son nom là est partout, OK? Tu te promènes là, peu importe où en Afrique, mais moi au Nigeria, entre autres, je l'ai vu souvent, sur des sacs de ciment, sur des camions, sur des chantiers, sur des immenses usines aussi. C'est l'homme le plus riche d'Afrique. Puis il veut justement s'attaquer au paradoxe. Donc, il a construit, près de Lagos, la capitale nigériane, une raffinerie d'environ 20 milliards de dollars. C'est la plus grande d'Afrique. Puis elle permet de raffiner environ 650 à 700 000 barils par jour, qui est quand même un chiffre considérable en Afrique. Puis donc, ce serait assez, disons, pour fournir essentiellement tous les besoins du Nigeria, puis même exporter. C'est plus compliqué que ça un peu, là, mais en soi, là, ce serait une production qui serait assez considérable. Et donc, là, on arrive en Iran, parce que la guerre a justement frappé un des maillons les plus fragiles du système mondial, le raffinage. Il y a beaucoup de raffineries au Moyen-Orient qui produisent moins. Après, on peut aussi penser à la guerre en Russie où c'est la même chose à cause des frappes ukrainiennes. Donc, on manque pas seulement de pétrole dans le monde en ce moment, on manque aussi de certains carburants déjà transformés. Et là, c'est à ce moment-là que Dangote s'est retrouvé au bon endroit, au bon moment. Juste en juin, en juillet, on dit que la raffinerie est devenue le plus grand fournisseur de carburant d'aviation d'Europe. Mm-hmm. Donc, ça a vraiment changé quelque chose. Puis ça raconte maintenant une nouvelle histoire parce que pendant des décennies, justement, tu l'as mentionné, l'Afrique a souvent exporté des matières premières puis importé le produit fini. Ben là, on est en train d'essayer de changer ça.
0: Ça veut dire plus de richesses pour les Nigériens?
2: Ben, idéalement, effectivement, et plus d'autonomie aussi, ouais, parce que c'est plus qu'une histoire de pétrole, là, c'est vraiment une histoire d'industrialisation, je pense. Puis voilà, c'est là qu'on en est. Puis c'est une conséquence indirecte de la guerre en Iran que finalement des impacts un peu positifs en Afrique.
0: Jasmin, tu voulais aussi nous parler des incidents liés à l'eau, en fait des violences liées à l'eau qui sont malheureusement en forte hausse dans le monde.
2: Oui, encore là, je vais partir d'un truc très concret. Hein? Chez nous, on ouvre le robinet, puis l'eau arrive. C'est pas mal ça notre rapport à l'eau, c'est assez simple. Mais on oublie que derrière, il y a des aqueducs, des réservoirs, des stations de pompage, des usines de traitement aussi. Mais dans plusieurs régions du monde, ces infrastructures-là deviennent aussi stratégiques qu'un pont ou une centrale électrique. Puis c'est vraiment ça que nous raconte un nouveau rapport du Pacific Institute qui dit qu'en gros, il y a 420 incidents dans le monde liés à l'eau. Puis ça, c'est un record. C'est 4 fois plus qu'il y a quelques années seulement. Mais qu'est-ce que ça veut dire exactement? Ben, c'est pas 420 guerres là, déclenchées parce qu'on manque d'eau. C'est souvent des infrastructures d'eau qui ont été

0: t'as attaqué. Ça peut être le contrôle aussi de l'eau qui faisait partie du conflit. L'eau qui a directement été utilisée comme une arme. Par exemple, au Sahel, des éleveurs, des agriculteurs qui se battent autour d'un même point d'eau. En Ukraine, on l'entend parfois dans les nouvelles aussi, des stations, des réseaux d'eau qui deviennent des cibles de guerre. Mm-hmm. Donc, c'est ce genre de choses-là dont on parle, là, quand on parle de conflits liés à l'eau. Mais ça vient finalement mettre une étincelle dans un endroit où il y a déjà disons beaucoup d'essence là, si on peut le dire de même. Puis c'est vraiment important parce que c'est pas seulement qu'il manque d'eau, c'est que ça devient de plus en plus mêlé aux conflits qu'on a déjà. C'est comme si ça s'ajoute à ce qui existait déjà. Puis pour moi, ben ça c'est quand même assez intéressant. Je trouvais comme nouvelle parce qu'on voit pas nécessairement l'eau encore comme ça. Mais faudra peut-être commencer à le voir comme une infrastructure stratégique qu'on peut contrôler, mais qu'on peut aussi attaquer. Utiliser aussi pour affaiblir quelqu'un, même si dans certains cas, c'est un crime de guerre.
1: Ben c'est ça, c'est exactement là que je m'en allais. Mmh. Il me semble que si on attaque particulièrement des infrastructures d'eau potable ou des infrastructures d'énergie qui fonctionnent avec, par exemple, l'hydroélectricité, des barrages, j'imagine que sur le plan du droit de la guerre, ça fonctionne pas, là.
0: Ben non, c'est ça. Priver volontairement des civils d'eau, attaquer des installations, ben ça peut constituer effectivement un crime de guerre. Mais la question, c'est plus dans quel monde on est en train de basculer et quel point le droit international est encore là, puis est encore capable d'être respecté quand on a deux des grands cinq pays qu'on appelle avec un droit de veto aux Nations Unies qui sont en guerre, qui n'ont pas nécessairement été sanctionnés par les Nations Unies elles-mêmes, là, les Américains et puis les Russes. Donc voilà, on en est là.
1: Jasmin, on termine avec l'intelligence artificielle. Autre sujet incontournable parce que ça commence à déranger assez sérieusement dans certaines villes aux États-Unis.
0: Ben oui, je pense que là, le ton est en train de changer sur l'intelligence artificielle puis le rapport que les Américains ont et puis espérons-le aussi ici un peu. Parce que encore une fois, quand on pose une question à ChatGPT, on se doute peut-être pas, mais derrière, il y a quand même des centres de données géants remplis de serveurs. Je sais pas si vous avez vu des vidéos aussi en ligne, là, les gens qui nous écoutent, mais ça fait énormément de bruit aussi, tout ça. Et puis, on est en train d'en construire pourtant énormément aux États-Unis. On dit que ça pourrait représenter près de la moitié de toute la croissance de la demande d'électricité d'ici 2030. Donc, les villes commencent à demander qui fournit toute cette toute l'électricité qui est nécessaire, qui paie aussi pour ces infrastructures-là. Je vous ai parlé de bruit tantôt, ben c'est aussi énormément d'eau qui est utilisée pour ça.
1: Oui.
0: Puis on est en train de voir aux États-Unis, juste avant les élections de mi-mandat, des gouverneurs qui étaient très enthousiastes et qui sont en train de changer de ton. On peut penser à Josh Shapiro en Pennsylvanie. Lui, il célébrait l'investissement de 20 milliards d'Amazon il n'y a pas si longtemps. Puis maintenant, ben il veut imposer des règles beaucoup plus strictes. C'est pas juste les démocrates qui font ça. Le républicain Greg Abbott au Texas aussi. Donc, on est vraiment en train, je pense, de voir un vent qui change, surtout avec les élections de mi-mandat là, dans deux mois. On commence à voir un peu la facture physique, je pense, de l'IA. Puis ça va être vraiment intéressant à suivre. Je pense qu'au Québec aussi, il y aura des enjeux. Là. Je me demande si ça va s'inviter dans la campagne électorale. Clairement, tu le sauras plus que moi, Alex. Mais je veux dire, on a aussi des constructions de centres de données qui sont au Québec. Donc, c'est intéressant de voir à quel prix puis aussi qui paie pour ces infrastructures.
1: Ben, c'est ça. Même au Canada, on commence à se poser des questions, entre autres par rapport à la nappe phréatique. Parce que tu le disais, Jasmin, on a besoin d'eau pour refroidir, entre autres, là, les serveurs des centres de données, puis ça peut venir diminuer les ressources qui sont disponibles en eau, ça peut venir affecter les écosystèmes. Il y a de sérieuses questions qui se posent là, sur le plan de l'eau, comme on vient d'en parler, mais aussi sur le plan de l'énergie. Ça semblait être un genre de Klondike industriel, puis là, ben, finalement, c'est comme tout. On se rend compte qu'il y a pas mal d'impacts négatifs qu'on n'avait peut-être pas vu venir ou qu'on a décidé de ne pas voir venir pendant un certain temps.
0: Ah, absolument. Puis je pense que effectivement, on les a vus arriver très rapidement, hein, les promesses de l'intelligence artificielle. Puis je pense qu'à plusieurs égards, ça a amené de très belles choses. Mais il y a assez de gens, puis il y a assez de dirigeants de tech qui vont vous parler des belles choses. Moi, je suis plus là pour vous dire aussi les contreparties de ça. Puis je pense qu'on est en train aussi d'avoir cette conversation-là.

0: à Beauce, plus de 60 % des entreprises Beauceron exportent leurs produits vers les États-Unis. La plupart vont avoir une meilleure idée de l'impact de ces tarifs sur leurs affaires dans les prochains jours. Le député caquiste de Beauce-Sud, Samuel Poulain.
1: C'est extrêmement difficile dans le meuble, également dans le textile. Il faut savoir que plus de 65 % des entreprises de la Beauce exportent du côté des États-Unis. C'est moins long pour nous aller à Boston qu'aller à Sept-Îles. Alors, historiquement, notre développement économique s'est bâti avec les Américains. Il y a eu de la diversification qui s'est faite au cours des deux dernières années. On a travaillé fort là-dessus. Mais comme vous le savez, c'est des partenariats qui prennent du temps.
0: Québec a mis sur pied deux programmes pour venir en aide aux entreprises touchées par la guerre commerciale. Les tarifs américains visent plus de 500 produits. Québec solidaire juge que le Bureau d'audience publique sur l'environnement est le mieux placé pour évaluer le projet de terminal de conteneurs de l'entreprise QSL. Dans une lettre envoyée à tous les chefs de parti, les députés Sol Zanetti et Étienne Grandmont réclament un front commun pour que les lois québécoises soient respectées. Le projet de terminal sera évalué par le port de Québec lui-même. Selon les députés solidaires, le processus ne tient pas compte des quartiers environnement et il va se limiter aux terrains fédéraux. Étienne Grandmont estime que le port ne peut pas être juge et partie.
2: Le BAP serait la meilleure option pour être capable de faire l'ensemble du processus. On a des gens de confiance, connaissent le processus, connaissent les échéances, connaissent les mécanismes. Puis on aurait un processus beaucoup plus complet et aussi la disparition de cette apparence de conflit d'intérêts.
0: Et cinq projets comptant au total plus de 2400 logements sont en cours de réalisation sur le boulevard Laurier. Les deux plus importants en cours sont ceux des groupes Dallaire et Medway avec 734 et 896 unités. L'organisme Vivre en ville attribue en partie au tramway l'ajout de ces tours d'habitation puisque tous ces projets sont situés à proximité du tracé. Samuel Pagé-Plouffe de Vivre en ville.
3: Ça montre que le projet de tramway est très attractif là. Quand on investit dans une infrastructure comme celle-là, le résultat, c'est qu'il y a beaucoup d'offres d'habitation, beaucoup de développement immobilier qui suit. La qualité du projet dépendra aussi beaucoup du milieu de vie qu'on va développer autour, des aménagements. Est-ce qu'on fait des milieux de vie complets? Est-ce que à proximité, on a accès à des parcs, par exemple?
4: Merci beaucoup, Martin. Les prévisions météo, Juliette, s'il vous plaît.
5: On a toujours 17 degrés à l'aéroport Jean-Lesage. Température très stable ce matin, mais ça va grimper évidemment. 23 comme maximum aujourd'hui, avec un humidex de 28. On est sous le soleil actuellement au centre-ville de Québec. On aura quand même quelques passages nuageux, puisque Environnement Canada prévoit une alternance de soleil et de nuages pour toute la journée dans toute la grande région de Québec. Cet après-midi, on va surveiller 60 % de probabilité d'averse. Il y a un risque d'orage également pour l'après-midi et en début de soirée. Donc, pour le début de la soirée, on a un scénario qui est très similaire. Ensuite, plus on avance dans cette soirée-là et dans la nuit, plus on se dirige vers des averses intermittentes qui vont se poursuivre toute la nuit et toute la journée de demain. Donc, une fin de journée en demi-teinte, j'ai envie de dire. Et le retour du beau temps, véritablement, c'est pour mercredi.
4: Marc-André, comment ça se passe sur la route?
6: Ça se passe plutôt bien, de mieux en mieux, faut le dire. Là, avant le pont La Porte, direction nord, notamment là pour les trois artères principales, c'est pas mal réglé. Il reste la 20 ouest ou secteur de l'avenue Taniata. On a encore un petit kilomètre là où c'est légèrement au ralenti. Même chose à l'approche de la rivière et de chemin là, sur la 20, direction est. C'est pratiquement réglé là aussi. Henri IV, direction nord, par contre, depuis Laurier jusqu'au chemin Sainte-Foy, on a un bon ralentissement à cette heure-ci. Ça reste un peu plus lourd aussi entre Laurentienne et Pierre-Bertrand. Et dans la bretelle d'accès Laurentienne-Sud pour Félix Leclerc, direction ouest, dans ce secteur-là, ça demeure un peu plus chargé.
4: 8h35, on passe au sport avec Michael Lalancette, journaliste et responsable des sports au journal Le Soleil. Salut Michael.
7: Bonjour Alexandre.
4: Alors, premier sujet inévitable, j'en ai parlé un petit peu plus tôt à l'émission, mais le nouveau Challenger Banque nationale de Québec qui s'est terminé hier après-midi. Et franchement, on peut dire beau succès pour la capitale.
7: Ouais, absolument, parce que bon, Luca Vanache a été capable de gagner son match assez facilement. On aurait peut-être pu s'attendre à une longue bataille, considérant que son adversaire Stefanos Tsakalaridis, ben c'est un géant, là, 6 pieds 6 pouces. Alors il y avait 7 pouces de différence, près de 18 centimètres entre les deux. Mais le Français, était encore tout en mouvement sur le terrain, même était capable de placer la balle en fond de terrain au-dessus de la tête du Grec là à plusieurs occasions dans le match. C'était venteux, c'était pas chaud comparé au reste de la semaine. Ouais.

0: Mais c'est une très bonne semaine pour lui. Puis je regardais le classement mondial ce matin. Il va passer de la 54e position à la 40e position. Alors, c'est une belle progression du point de vue mondial pour Lucas Van Aert, qui a eu de très bons mots envers Québec après le match. Moi, j'ai eu l'occasion, Alexandre, d'aller voir les rencontres de samedi, la finale de double, la rencontre de dimanche. Et tout le monde était de bonne humeur sur le court. Tout le monde était aux abords du terrain, du centre d'entraînement. Tout le monde, tout le monde avait le sourire aux lèvres. Et ça, je pense que ça dit quelque chose, assurément, sur le bilan que les organisateurs font de l'événement. Bon, les astres auraient pu s'aligner davantage. On aurait pu voir Gabriel Diallo présent dans le tournoi. Est-ce que Alexis Gallardo aurait pu prolonger sa compétition? Peut-être. Mais somme toute, c'est un bilan très positif que les organisateurs font de l'événement, avec notamment 4 sessions à guichet fermé. Puis on se met peut-être à rêver d'ajouter des sièges pour l'an prochain. Alors
1: ben ça, oui, j'ai lu ça. On vise quoi? 1300, si tout, plus que 1300 si tout fonctionne bien?
0: Ouais, je sais pas à quel point il y a vraiment une capacité supplémentaire, peut-être une centaine, 200 sièges, je sais pas. Okay. Je veux pas m'avancer ce matin, mais il y a assurément de la marge de manœuvre. En tout cas, c'est ce que nous a dit Julie Dionne, la présidente du tournoi, puis la grande patronne des événements sportifs du Rouge et Or. On verra pour la suite. Ben évidemment, les objectifs sont avoués depuis longtemps. On aimerait ça ultimement, peut-être dans un monde idéal, aller chercher un tournoi 250 plutôt que 125. Est-ce que ça arrivera un jour? Je pense que, en tout cas, si je me fie à ce qu'on nous a dit du côté du Rouge et Or, puis aux joueurs, aux commentaires des joueurs, et ça, on s'en était parlé la semaine dernière, Alexandre, c'est central pour les organisateurs. Si la réputation de Québec, déjà après un an, s'établit et le bouche à oreille fait son œuvre, ben c'est clé pour la suite. Alors, ça sera intéressant de voir quelles seront les recommandations qui seront faites, parce que bon, il y avait un superviseur de l'ATP qui était présent, il y a un cahier là qui sera fait en lien avec bon les observations qui ont été faites, les améliorations à faire. Et si on est en mesure de frapper, d'avoir une impression déjà positive pour la première année, je pense que ça regarde très bien pour la suite.
1: Là, j'ai une question pour un champion, Michael, et tu sauras me répondre, mais j'ai lu dans certains articles de presse que c'était, disait-on, le retour du tennis professionnel masculin à Québec depuis 50 ans. Il y a quand même eu, il y a pas si longtemps, un tournoi ITF M25 à Saint-Augustin. Bon, Saint-Augustin, me diras-tu, c'est pas Québec, mais il y avait quand même eu présence de joueurs professionnels dans la région en 2025.
0: Ouais, assurément. Puis, mais on fait vraiment référence au haut niveau, puis au niveau professionnel mondial de l'ATP. Je pense que c'est vraiment la classification du tournoi qui nous fait dire ça, là, avoir cette expression-là. Mais il y en a eu du tennis professionnel. Mais c'est sûr que, évidemment, la référence se fait beaucoup en lien avec le Challenge Bell féminin, la présence de ces joueuses à l'échelle mondiale. Mais pour la classification de l'ATP, c'est vraiment bon un retour pour Québec. Puis c'est une première. Puis là, bien, il y aura le deuxième tour des qualifications de la Coupe Davis. Alors, ça va s'ajouter, ça va être du momentum pour Québec. Et c'est positif. Alors, on se permet de rêver pour la suite.
1: Ouais, j'ai raté le Challenger Banque Nationale, puis je suis déçu, j'ai manqué de temps. Mais la Coupe Davis, ça, c'est sûr et certain, je me prends des billets. Puis pour le Challenger, je me reprends l'an prochain, Michael. Au soccer, maintenant, on va parler de Gianni Infantino. Ça fait un bout de temps, justement, que je souhaite qu'on en parle parce que son leadership à la tête de la FIFA est fragilisé. Mais il persiste et signe.
0: Ah, il persiste et signe contre vents et marées. C'est quand même hallucinant. En fin de semaine, il y avait un rassemblement de soccer des jeunes de 14 ans dans les Caraïbes, et le grand patron de la CONCACAF, Victor Montagliani. D'ailleurs, on se demande si ce Canadien à la tête de la CONCACAF, ce sera pas celui qui va être sur le chemin de Gianni Infantino dans les prochains mois. Il avait avisé en disant, peut-être que vous n'êtes pas le bienvenu dans ce rendez-vous-là. Les médias ne vont parler que de vous, mais il a une confiance, il a du front, comme on dit, M. Infantino, parce qu'il s'est pointé là-bas. Puis finalement, bon, il n'a pas répondu aux questions qui lui ont été adressées en lien avec ses nombreux projets. Alors, on reviendra pas, Alexandre, sur toute la controverse là, bon, avec M. Trump, le carton rouge en pleine Coupe du Monde. Mais assurément que ce qui est en trame de fond, puis on en parle encore, il y a énormément de réactions à l'échelle mondiale. C'est son grand projet là, de privatiser une partie de la Coupe du Monde. Il y avait le gendre, le frère du gendre de M. Trump là-dedans, dans la famille Kouchner, bon, en lien avec les 6 milliards de dollars canadiens que la FIFA voulait aller chercher. Ça, c'était un chèque pour chaque fédération nationale. Alors, il y a des fédérations qui étaient peut-être un petit peu plus nuancées, mais il y en a d'autres, comme la grande Union européenne, l'UEFA, qui dit, nous, si on va de l'avant avec ça, on va boycotter la prochaine Coupe du Monde. La CONCACAF aussi a été très dithyrambique là, par rapport à... c'est-à-dire, elle était très, très, très froide à l'idée de dire que c'était une très bonne idée. Et le nouveau projet de M. Infantino, c'est une Coupe du Monde chez les moins de 15 ans. Alors, il persiste et signe, il veut rassembler les 211 pays affiliés en octobre prochain. Et là aussi, ça divise. Alors, il est dans la division, M. Infantino, par les temps qui courent. Et on se demande, est-ce qu'il va vraiment pouvoir s'accrocher à la FIFA? Parce que il y a même on a vu ici au Canada, Mark Carney qui a dit qu'il n'avait plus confiance en lui. Il a été la cible de tir groupé dans les dernières semaines. Puis on se demande vraiment s'il va pouvoir rester à la tête de la FIFA.
1: C'est une question qu'on va continuer de poser, peut-être jusqu'à ce qu'il y ait un développement dans le dossier. Michael, on se laisse là-dessus, on se retrouve mercredi.
0: Oui, absolument. Puis M. Montagliani du Canada, il est vraiment surveillé.
1: Bon, on garde un œil là-dessus. On se reparle dans deux jours. Merci beaucoup, mon ami. Bonne journée.
0: À mercredi. Bye-bye.
1: 8h42, Tifa, vous avez assisté à l'exposition de Helga Schlitter sur le calendrier aztèque.
2: Oui, Helga Schlitter, artiste de Québec originaire du Mexique, que l'on côtoie régulièrement, Alexandre, à travers ses œuvres d'art public. Par exemple, l'œuvre L'Envolée à l'entrée du parc Saint-Sacrement. C'est une œuvre où on a des papillons en verre qui semblent voler. Elle porte bien son nom, cette œuvre-là, au bout de tiges de métal. Il y en a aussi à l'Université Laval, de ses œuvres à bien d'autres endroits également. Et ici, elle expose à la galerie Critérium dans Saint-Roch. C'est une exposition qui a commencé au début du mois, qui se poursuit jusqu'au 30 août. Et d'ailleurs, la fin de semaine, elle est là pour s'entretenir avec le public et expliquer comment elle a travaillé. Elle a revisité à sa façon ce disque, vous savez, qui est l'une des œuvres les plus emblématiques de la civilisation aztèque, où il y a plusieurs cercles qui vont représenter les jours, les mois, à travers différents motifs. Et ces motifs, ils ont profondément touché Helga Schlitter.
3: Toute l'imagination que les Aztèques avaient, que chaque jour est représenté par quelque chose de spécial. Ça peut être les jaguars, ça peut être les mouvements, ça peut être la pluie. Et c'est ça que je trouve que je donne la vie à ces jours-là. Quand les Espagnols sont arrivés, ils ont effacé beaucoup de traces, mais il a resté les codex qui racontent l'histoire du peuple mexicain.
2: Donc, elle a travaillé à partir de ces codex-là, et sur le mur blanc, on va retrouver des motifs comme la maison, la fleur, le serpent. Ce sont des sculptures en bois recouvertes de mosaïques. Ça lui a pris un an pour créer cette œuvre-là. Chaque pièce est recouverte de verre et de miroirs, des petits morceaux. Et dans une seconde partie de l'exposition, elle a exploré en profondeur d'autres thèmes, comme celui par exemple de la tête de mort, vous savez, qui est quand même chère à la culture mexicaine. On va retrouver cette tête de mort-là, représentée en blanc dans le calendrier. Voici pourquoi.
3: Parce qu'au Mexique, les jours de mort, on nous donne une petite tête de mort en sucre avec notre nom. Comme ça, j'ai fait une tête de mort en blanc. On prend la mort comme une amitié. On n'a pas peur de la mort, on l'adapte comme si c'était partie de notre famille.
2: On va retrouver aussi en 3D, cette fois, le thème de la maison, plusieurs petites maisons qui sont exposées et chacun des signes du disque aztèque a son nom qui est précisé dans cette exposition. Les noms sont détaillés dans un document qui est là en soutien. Alors, elle s'amuse avec les matières, elle travaille le textile, mais elle me disait que quand même, son médium préféré, ça reste la mosaïque.
3: Et je suis artiste et je travaille surtout la mosaïque et la sculpture. Oh, j'ai toujours travaillé avec la mosaïque. Je suis allé à Barcelone suivre un cours. Et j'ai toujours, depuis ce moment-là, je travaille la mosaïque. Et je travaille le verre. Et même dans des grandes sculptures publiques, je mets du verre parce que ça ne change pas de couleur.
2: Alors, j'ai beaucoup aimé ma rencontre avec Helga Schlitter du haut de ses plus de 80 ans et ses belles créations. Je vous invite vraiment, si le cœur vous en dit, à aller la rencontrer sur la rue du Pont dans Saint-Roch. Et l'exposition se termine à la Galerie Critérium.

0: cette fin de semaine jusqu'au 30 août.
1: Merci beaucoup, Tifa.
0: Merci.
1: Juliette, à la revue de presse Environnement, les Québécois sont favorables à un droit à la fraîcheur pour contrer les vagues de chaleur. C'est un sujet dont on avait discuté à la fin de la saison dernière à l'émission, et là, ça revient dans l'actualité.
2: Et c'est l'Association pour la santé publique du Québec qui demande aux partis politiques de reconnaître le fardeau de la chaleur et d'intégrer dans leur plateforme électorale des mesures pour faire face à ce fardeau-là. C'est un sondage léger qui a été réalisé pour le compte de l'association qui révèle que le trois quarts des Québécois appuient la reconnaissance d'un droit à la fraîcheur, donc un droit qui garantirait des endroits sécuritaires à toute la population lorsqu'on vit des épisodes de chaleur. Épisodes de chaleur, évidemment, qui sont appelés à se multiplier avec les changements climatiques. Donc, c'est un sondage léger qui a été réalisé auprès de 1002 répondants en ligne, un échantillon avec une marge d'erreur présumée de plus ou moins 3,1% 19 fois sur 20, donc données récoltées du 10 au 21 juillet. Sondage qui est intéressant, c'est un article de la presse canadienne qui a été publié dans l'actualité ce matin. Interviewé Cyril Frazao, qui est le directeur santé et climat à l'Association pour la santé publique du Québec. Donc, on peut le lire dans cet article-là, M. Frazao, et qui précise bien que le droit à la fraîcheur, ce n'est pas un droit à la climatisation individuelle. Alors ça, c'est important de le mentionner pour bien comprendre cette idée-là de droit à la fraîcheur. Parce que les airs climatisés, ça dégage la chaleur à l'extérieur et finalement, ça vient amplifier le problème collectif et ça peut nuire aussi au refroidissement nocturne. Donc, ça peut être efficace quand on parle de personnes âgées, par exemple, mais plus largement, il est question, entre autres, de canopées. Alors ça, ça a des effets qui sont plus durables, des effets qui sont plus marqués pour un plus grand nombre de personnes. Alors, lui propose des sommes qui seraient dédiées, qui seraient allouées aux municipalités pour l'aménagement du territoire, entre autres dans les quartiers à plus faible revenu, les quartiers plus défavorisés, où souvent cette canopée-là, elle est beaucoup moins présente.
1: Et par ailleurs, le fumier, Juliette, s'invite dans la sphère économique en Europe.
2: C'est un article du New York Times qui m'a quand même fait sourire ce matin et qui pourtant a une importance écologique. Il a été traduit dans la presse. La journaliste du New York Times s'est rendue en Pologne dans une, et là je mets ça entre guillemets, foire du fumier.
1: Donc les agriculteurs... Mais on doit s'amuser là-bas?
2: Oui, ça doit être très, très amusant. On laisse ça aux agriculteurs pour qu'ils...
3: Les odeurs!
2: Et là, on explique bien dans l'article que les acheteurs humaient bien l'odeur de fumier pour bien saisir, évidemment, ce qu'ils s'apprêtaient à acheter. Ça fait sourire, évidemment, mais c'est important parce que à cause de nouvelles réglementations en Europe, avec les changements climatiques, avec des réglementations environnementales qui sont plus sévères qu'auparavant, avec la transition verte, avec les conflits mondiaux aussi, le monde du fumier, il a beaucoup changé. Et les agriculteurs néerlandais, entre autres, ne savent plus où écouler leur fumier. Il y a trop de fumier qui est produit aux Pays-Bas pour ce qu'ils ont droit d'épandre à cause des conséquences environnementales que l'épandage a. Alors, tente de l'écouler sur les marchés internationaux, dans d'autres pays européens. Donc, pour bien comprendre les impacts environnementaux que ça a et comment on tente de transformer ce problème-là en solution pour les voisins, c'est dans la presse ce matin.
1: Merci beaucoup, Juliette.

0: Presque 50 ans après son méga succès. Je suis désolé, Plastique Bertrand. Déjà, presque 50 ans après votre méga succès de 1977, Ça plane pour moi. Vous êtes à Québec. Vous débarquez chez nous pour la Super Francofête. Vous serez à l'Agora du Port de Québec demain soir pour le grand concert de la francophonie qui rendra hommage à Michel Sardou. Plastique Bertrand, quel honneur de vous avoir en studio.
1: Franchement, je suis d'accord avec Alexandre.
2: Moi aussi. Ouais.
3: C'est dingue. Comment tu fais pour enchaîner avec le sujet sur le fumier après ça? Comment tu fais ça? Vraiment, c'est génial.
0: Il faut avoir l'esprit tordu.
3: Ah, hein. Oui, vraiment. Je dis, comment il m'accueille, là?
0: Non, mais vous vous prenez pas au sérieux, Plastique
3: Bertrand.
0: Pas du
3: Bertrand.
0: Tout. Non, et non. C'est ça que je trouve fantastique. C'est que moi, depuis hier, depuis que l'entrevue s'est confirmée, je sais qu'on va avoir en studio une légende de la musique francophone. Ça m'intimide
3: c'est
0: un
3: vrai?
0: Peu, je dois vous dire.
3: C'est,
0: mais vous arrivez
3: fou,
0: ici, hein. Tout simple, en T-shirt, avec votre casquette.
3: Avec ma belle casquette
0: sans
3: Québec.
0: Prétention.
3: Ah ouais, ouais, quand même.
0: Québec-Canada avec un orignal, c'est
3: bah
0: très
3: ouais,
0: bien.
3: Mais j'adore ça, vraiment. Et moi, le Québec, moi, c'est une histoire d'amour. Donc, chaque fois que je viens, que je débarque ici, j'ai l'impression de revoir mes amis, en fait. Même si on ne se connaît pas, j'ai l'impression que ce sont mes amis ici. Donc, j'arrive, cool, et... Je donne ce que je peux donner et je reçois tellement de choses formidables quand je suis là. Vraiment,
0: diriez-vous que le fait que vous êtes

0: athlète belge y est pour quelque chose.
1: Mais bien sûr, on est plus que des cousins, on est des frères, nous, les Québécois et les Belges, on est des cousins.
0: Parfois, les Français nous confondent, et moi, ça m'étonne toujours.
1: C'est vrai, pourtant, on n'a pas le même accent.
0: Pas du tout.
1: Mais je pense que c'est plutôt eux qui ont un accent, de toute façon.
0: Plastique Bertrand, est-ce que je me trompe si je dis que votre dernier passage à Québec remonte à 2019, Centre Vidéotron, la tournée
1: Exactement,
0: de nos idoles?
1: Exactement, tout à fait. Et puis, c'est dingue, parce que c'était une grosse salle, mais ma tournée, en fait, ma carrière au Québec a démarré ici, dans la ville de Québec.
0: Ah ouais?
1: À Québec, vraiment. Je jouais dans un petit club qui s'appelait le Chouclac. Et je devais faire un soir, comme ça, c'était une première en concert. Et finalement, j'ai joué pendant une semaine. Et c'était énorme. Et ça reste un de mes plus beaux souvenirs. Et c'est ça qui a lancé ma carrière, en fait, dans le Québec et au Canada. Et après ça, j'ai rencontré René Angelil. Et j'ai fait des tournées incroyables avec, en première partie, accroche-toi bien, en première partie, j'avais Martine Sinclair, Nanette Workman et Céline Dion.
0: Ah ben ça va,
1: voilà,
0: quand même.
1: Tu vois, je trouvais que c'était assez chic pour une première partie, tu vois, c'était assez chic quand même. Et puis ça s'est jamais arrêté, quoi. Je reviens souvent, je fais... Je suis revenu l'année passée, j'ai fait deux festivals, j'ai chanté à Alma et à Shawinigan.
0: Ah ben là, c'était au Québec, mais pas à Québec.
1: Pas à Québec,
0: Ceci explique cela. Votre relation avec le public québécois, elle est toujours aussi forte qu'avant, là vous allez vous...
1: Mais complètement, moi je vous dis, j'ai l'impression d'aller voir mes amis, quoi, de chanter dans leur salon quand je suis quelque part, quand je chante ici. Et je reçois tellement de bons feelings, vraiment d'amour comme ça, vraiment je suis comme un fou. C'est très simple, quand on parle de Québec, même si je suis beaucoup de boulot en France et je suis en tournée, je me démerde, mais je viens, ça me rebooste à mort, quoi, de venir là.
0: Ouais, je vais vous dire, je suis happé par l'énergie de Plastique Bertrand. Puis je le dis de façon très positive, vous avez 77 ans.
1: Alors, attention.
0: Non, mais c'est écrit partout.
1: Non, mais alors vraiment, un jour j'ai fait une interview en disant, j'ai commencé en 77 et j'ai 72 ans. Et je ne sais pas pourquoi le journaliste a fait l'inverse.
0: Ah, vous avez 72?
1: Oui, c'est décevant. Hein.
0: Ah ben non.
1: Et j'ai effectivement dit, mais en 77, mais c'est une erreur. J'ai crié au scandale quand j'ai vu ça me vieillir de 5 ans.
0: Je sais pas, suis désolé, vraiment... mais de toute façon, Plastique Bertrand, que ce soit 72 ou 77, j'allais dire, vous avez l'énergie de votre vingtaine.
1: Ah, mais moi, je suis en très grande forme. J'ai la chance de pouvoir faire de la musique. C'était ma vie, ce sera toujours ma vie. Et j'ai la chance de continuer à travailler, à faire des albums, être en tournée tout le temps. Mais qu'est-ce que je peux demander de mieux? C'est impossible. Merci, petit Jésus.
0: Quel est le lien entre Plastique Bertrand et Michel Sardou? Deux univers musicaux complètement différents.
1: Ouais, complètement, mais l'air de rien, ce monsieur Sardou, c'est quand même un petit rebelle, hein, parce qu'il s'est jamais vraiment inscrit vraiment dans la grande histoire de la variété française. Il a toujours eu une place à part. Comme moi, j'ai une place à part, je serai jamais vraiment droit dans une carrière bien cadrée. Je suis toujours un peu à la marge, moi, et j'aime ça. Et à sa façon, Sardou aussi, il est un peu à la marge. Peut-être qu'on est deux marges différentes, mais en tout cas, on n'est pas mainstream, comme on dit.
0: Ben, ça, c'est clair.
1: Voilà.
0: Parce que dès le départ, au début de votre carrière, vous détonniez, vous avez surpris un peu
1: toujours
0: tout le
1: monde.
0: Aujourd'hui,
1: hein.
0: Mais Michel Sardou, quand
1: mais
0: même...
1: toujours aujourd'hui, c'est pareil. Non, c'est pareil. Encore une fois, je suis vraiment toujours à la marge. Moi, j'aime bien les choses...
0: Mais Michel Sardou détonne moins, quand même. Michel Sardou, c'est
1: la
0: chance.
1: Ah non, mais il a dérangé... Il a toute sa carrière,
0: peut-être
1: il a dérangé
0: propos.
1: Des gens. Oui, mais ça se retrouve dans ses chansons-ci, hein. C'est
0: bien
1: vrai.
0: Sûr.
1: On trouve ça, c'est un mec complètement bizarroïde. Et moi, ça me plaît, ça me plaît beaucoup.
0: Bon, alors vous serez nombreux à lui rendre hommage parce qu'il y aura avec vous sur scène plusieurs personnes. Diane Dufresne, Isabelle Boulay, Bruno Pelletier, Véronique Dicker, Lou-Adrienne Cassidy. Et chez les Français, ben, Jérémy Frérot, MC Solar, Icar, Hélène Segarra. Beaucoup de... Liane Folly, on aurait dû l'inviter aussi parce qu'on a un thème musical à l'émission.
2: Oui, tout à fait.
0: S'en balancer de Liane Folly. Mais enfin, on en reparlera.
1: Okay.
0: Comment parvient-on à faire travailler ensemble tous ces gens qui ne se sont peut-être jamais rencontrés, pour certains d'entre eux, pour un seul soir comme ça?
1: C'est hyper compliqué. Et le mot magique, c'est Québec. Parce que faire monter un plateau comme ça en France, c'est carrément inimaginable. Et on s'est retrouvés à répéter dans un petit studio avec Scott Price au piano, sans micro, sans rien, sans son, sans ingénieur, juste comme ça. Et on a commencé tous à chanter et on a pris un plaisir fou. C'est inimaginable de faire ça en France. Il y a trop de

0: d'attachés de presse, trop de trucs, trop de. C'est moi qui. J'ai pas le temps. Il y a trop de tout ça. Ici, non, on est détendu. Et on a joué comme des gamins. On chantait ensemble autour du piano de Scott. C'était magique. Mais c'est un boulot de fou, hein, ce qu'ils font là. Ouais. Amener tout le monde là, vraiment, pour ce soir. En plus, on parle d'un temps qui n'est pas très, très clément pour l'instant.
1: On peut se croiser les doigts,
0: ouais,
1: toucher
0: ouais,
1: du bois.
0: Oui. Mais en tout cas, c'est la magie Québec qui fait ça, qu'on puisse se réunir et chanter vraiment comme des gamins en train de chanter autour du piano. C'était fabuleux. On a vécu un truc de fou hier après-midi.
1: Je lisais les propos que vous avez tenus avec le Journal de Québec et vous disiez récemment, le défi, ce n'est plus d'être numéro un, c'est d'être proche des gens, de toucher les gens.
0: Ouais, et d'être proche de soi aussi. Moi, au plus j'avance dans cette carrière, au plus j'ai l'impression que je suis honnête et fidèle à ce que j'ai voulu être dans ma vie, quoi. Et ça, c'est peut-être le plus important. Évidemment, quand on a 72 et pas 77 ans, c'est dur d'être numéro 1. C'est pas évident d'être numéro 1 parce qu'il y a plein de choses qui se passent et tout. Mais par contre, on peut continuer à faire de la musique et être de plus en plus proche de ce qu'on a vraiment voulu dire toute sa vie. Et ça, c'est génial. Et ça, les gens le ressentent. Et ça, c'est une magie totale qui s'opère avec le public.
1: Mais 72, 77, on s'en fout, vous êtes immortel.
0: Ouais, c'est stop encore, c'est encore. Voilà.
1: Qu'est-ce qu'on vous souhaite pour la suite? Parce qu'évidemment, on veut vous revoir à Québec, mais vous, qu'est-ce que vous souhaitez?
0: Alors moi, je suis tout le temps en tournée. Là, je repars en France, je continue, j'ai re-signé une tournée qui m'emmène déjà jusqu'à 2028. Grosse tournée. Et puis, continuer à faire de la musique, continuer à avoir cette chance incroyable que les gens me suivent et trouvent ce que je fais marrant, touchant. Et c'est ce que je vais faire de ma vie. Il n'y a rien d'autre qui m'intéresse.
1: Alors, ce grand spectacle, ce grand concert de la francophonie, demain soir, 20h, Agora du Port de Québec. Hommage à Michel Sardou avec un paquet d'artistes, dont Plastic Bertrand. Merci d'être venu nous voir
0: en studio. Merci Alexandre.
1: Et
0: merci.
1: Bon passage à Québec.
0: Merci à vous.
1: Tifa.
2: Ce soir, en avant-première au cinéma Le Clap, le film Romain d'Anthony Dionne et Jacène Charon. C'est un film d'aventure qui prendra ensuite l'affiche dans les cinémas du Québec le 28 août. On parle d'une quête à partir d'un objet maléfique.
1: Marc-André?
3: Ça roule pour l'ensemble du réseau routier. Il n'y a que l'avenue Ouest où on a un léger ralentissement entre à partir de l'avenue Taniata sur à peu près un kilomètre. Mais pour le reste, c'est dégagé à la grandeur.
1: Juliette?
4: On est toujours sous les nuages au centre-ville de Québec. Ça alterne, on se parle, il fait soleil. 15 minutes plus tard, on est sous les nuages. C'est à l'image de la journée. Cet après-midi, on surveille 60% de probabilité d'averse et un risque d'orage.
1: Plastic Bertrand, j'en ai une dernière pour vous. Ça provient de Lisette dans la bulle de conversation. Ouais. Y a-t-il une chanson dans votre répertoire que vous n'aimez plus chanter?
0: Alors, il y a un titre qui a marché, qui est un numéro 1 vraiment.
1: Vous avez 5 secondes.
0: 5 secondes. Oula hop.
1: Alors, on va tous écouter Oula hop aujourd'hui. Savais, et on se retrouve demain. Salut.
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9: Bonjour, ici Martin Boucher. Il est 9h. Il fait 18 degrés rue Saint-Jean à Québec. Voici les informations. Les relations entre les États-Unis et le Canada sont entrées dans une nouvelle phase de tension et d'incertitude en fin de semaine. Le Canada a mis fin aux négociations commerciales avec Washington et de nouveaux tarifs douaniers de 50% sont entrés en vigueur sur plusieurs produits canadiens. Mark Carney a promis une riposte. Voici Christian Noël.
10: Le premier ministre Mark Carney se prépare à passer à l'offensive afin de répondre au dollar près aux tarifs américains qui sont entrés en vigueur samedi avec une série de contre-tarifs canadiens d'une valeur jusqu'à 28 milliards de dollars qui vont entrer en vigueur le 8 septembre. Ça veut dire donc que des produits américains de plusieurs secteurs, de l'acier, laitier, les électroménagers, l'électronique, vont coûter plus cher à importer au Canada et donc ça aura un impact sur les entreprises d'ici et sur les consommateurs. Cette semaine, Ottawa devrait

0: annoncé une série de mesures d'aide pour des entreprises canadiennes touchées et leurs travailleurs. Ce sera un mélange de nouvelles mesures et de programmes existants qui seront bonifiés. D'ici là, l'opposition officielle à Ottawa veut être consultée. Le chef conservateur Pierre Poilievre demande à Mark Carney de rappeler le Parlement plus tôt pour évaluer l'impact des tarifs américains sur les Canadiens, pour en savoir davantage sur l'échec des négociations et pour avoir leur mot à dire sur la réplique canadienne, parce que les contre-tarifs doivent entrer en vigueur le 8 septembre. Mais les parlementaires reviennent au travail le 21. Pierre Poilievre voudrait que ce soit plus tôt. Il a demandé samedi un appel avec Mark Carney. Et à ce qu'on en sait en ce moment, les deux hommes ne se sont pas parlé. Ici Christian Noël, Radio-Canada, Ottawa.
1: Et en Mauricie, l'entreprise Botboulet de Saint-Tite risque d'encaisser durement ses nouveaux tarifs douaniers. Dans les dernières semaines, l'entreprise a expédié un maximum de commandes de l'autre côté de la frontière pour échapper à la mesure. Le quart des bottes de cow-boy fabriquées à Saint-Tite est exporté vers les États-Unis et il apparaît impossible de refiler la facture aux consommateurs. Louis Boulet est président des Botboulet.
2: On aurait 50 % de douane à payer pour traverser aux États-Unis. 50 % c'est un montant qui fait en sorte qu'on oublie ça. À l'heure actuelle, ce qu'on va faire, c'est mettre nos opérations américaines sur pause, le temps d'analyser, de voir ce qui se passe, ce qui va se passer dans les prochaines semaines.
1: C'est la rentrée scolaire cette semaine dans la région. Le retour en classe des jeunes commence mercredi et s'étire jusqu'à lundi prochain, selon les différents centres de services scolaires. L'évaluation des enseignants sera maintenant obligatoire tous les 2 ans. Il y a aussi des changements dans les indices de défavorisation des écoles, ce qui modifie leur financement autant au primaire qu'au secondaire. L'enseignement numérique fera aussi son entrée dans les écoles. L'enseignant Simon Dubé de l'école de Rochebelle affirme que les pratiques étaient jusqu'ici bien différentes selon les écoles.
3: Ça faisait quelque chose qui était vraiment inégal d'un milieu à l'autre, tandis que là, l'objectif, c'est qu'on ait au moins un niveau de compétence minimal pour tous nos élèves à la sortie du primaire et éventuellement à la sortie du secondaire.
1: Et puis à Québec, le projet de centre de consommation supervisé est annulé. Ce centre extérieur et temporaire devait ouvrir cet été pour tenter de contrer les hausses de surdoses. Aucun endroit ne répondait toutefois aux critères d'acceptabilité sociale et de cohabitation au centre-ville. Santé Québec doit donc faire marche arrière. Le directeur général de Point de repère, Mario Gagnon, ne cache pas sa déception.
4: Ce qui est vraiment un peu un non-sens pour nous, bien sûr, c'est le concept d'acceptabilité sociale. Pas que le concept est pas bon, mais on voit d'une part des gens qui probablement veulent pas avoir ce type de service-là. Mais là, on est en train de parler de la vie des gens versus souvent des craintes qui s'avèrent non fondées.
1: En Allemagne, le constructeur automobile Volkswagen est dans une situation plus que critique. C'est son PDG qui le dit et des suppressions massives d'emplois sont envisagées dans les prochains jours. De Berlin, voici Sandrine Etoa-Andeng.
5: Plusieurs réunions entre le patron de Volkswagen, Oliver Blume, et le personnel sont prévues cette semaine. La patronne du puissant syndicat IG Metall, Christiane Benner, a déjà prévenu « les salariés s'opposeront à toute fermeture d'usine ». La direction doit présenter de nouvelles mesures d'économie. En juillet, Volkswagen avait déjà évoqué jusqu'à 50 000 suppressions de postes sans prendre de décision définitive. À ce stade, aucune fermeture n'est actée. Oliver Blume assure que ce serait la dernière solution, car c'est la plus coûteuse. Mais selon ses projets, plusieurs sites, notamment Zwickau et Hanovre, pourraient ne plus être rentables d'ici 2030. Par ailleurs, le patron de Volkswagen souligne que le niveau actuel de bénéfices ne permet pas à l'entreprise à long terme d'investir dans les nouvelles technologies ou dans de nouveaux produits. Ce n'est pas nouveau, le PDG du géant automobile met en cause la concurrence chinoise, notamment dans l'électrique, mais aussi les droits de douane américains, la guerre au Moyen-Orient et le poids des réglementations. Volkswagen et toute l'industrie automobile allemande traversent la plus grande tourmente de leur histoire, selon Oliver Blume. Berlin, Sandrine Etoa-Andeng, France Inter.
1: Voici en terminant les prévisions de la météo avec Juliette Lefebvre.
6: Un maximum de 23 degrés est prévu aujourd'hui avec un humidex de 28, alternance de soleil et de nuages avec 60 % de probabilité d'averse et un risque d'orage cet après-midi.

0: Bonjour et bienvenue à cette émission du lundi 24 août. Pénélope McQuaid et toute l'équipe avec vous ce matin pour, je pense, ce qui sera une belle émission pour commencer la semaine. Une émission touffue, en tout cas. Il y aura beaucoup de gens qui vont se succéder à ce micro ou s'additionner à ce micro. Et ce matin, mon 1 plus 1... fait 3. C'est Sophie Fouron. Bonjour, Sophie Fouron.
1: Salut, ma belle Pénélope.
0: Hugo Meunier d'Urbania, bonjour.
2: Hello, très content d'être là.
0: Très contente que tu sois là. Voilà. Vous avez l'air d'avoir toute une chimie, Sophie, Hugo et toi.
1: Oui. Ben, on se connaît depuis un moment, Hugo. Hein?
2: Des fois, je commence mes phrases et Sophie...
1: Les termine.
2: Ah, mon Dieu! Cette connexion rare. Prenez des notes.
0: Alors, Simon Coutu sera avec nous la semaine prochaine. Il est encore en vacances. Mm-hmm. Donc, mais vous avez cette chose en commun, Hugo Meunier et Simon. Oui, la beauté, le sexisme. Mais d'être toujours en immersion, toujours plongé dans un milieu pas facile ou un autre. Dans quoi est-ce que tu t'immisces?
2: Hey, j'ai une grosse idée d'immersion. Là. J'ai été dans le milieu agricole.
0: OK.
2: Et je commence à vieillir. Alors, ça a été une des plus pénibles
0: tu
2: que j'ai fait.
0: Je
2: flirte avec la cinquantaine. Alors, j'ai travaillé, j'ai pelleté des roches, j'ai sarclé. Ça a été très dur et
0: En reportage, pour un...
2: Complètement incognito. Alors, ça va sortir... Là, je vous donne un scoop. Je suis en train de donner mon sujet. C'est bientôt. C'est dans 2 semaines. Je suis très fier de ça parce que ça a été un défi physique.
1: Tu partais le matin en autobus?
2: En autobus jaune. Exactement.
0: Mm-hmm. Ouais, sans savoir où tu allais dans cette
2: autobus. Absolument pas. Ah, okay, donc, on me déposait quelque part et on me disait, voici une bêche et aujourd'hui, pendant 12 heures, tu sarcles.
0: Pour 4 semaines et quart.
2: Alors, pour quelqu'un qui n'est pas capable de poser une tablette comme moi, c'est tout un défi. Okay. Et physiquement, c'est ça. Donc, ça monte à l'heure où on casse du dos sur le sucre de l'immigration. Notre agriculture, notre grenier roulerait pas sans ces gens-là.
0: Voilà. Mettons ton top 3 de tes immersions journalistiques à vie, là,
2: J'ai passé 3 mois chez Walmart. Ça commence à dater, mais ça a été la plus marquante, celle dont on me parle le plus. J'ai été itinérant 3 semaines aussi pour l'émission 21 jours dans le temps. Ça aussi, j'ai des flashbacks de ça. Et j'ai déjà été avec les soldats en Afghanistan, des soldats québécois dans la mission en Afghanistan quand j'étais à la presse pendant 6 semaines quand même. Et ça aussi, ça a été une immersion marquante.
0: Vous avez tous les deux plongé dans l'univers de l'invité qui sera avec nous dans une vingtaine de minutes. Abdulmonam Eassa, qui est photojournaliste, qui a remporté un prix. Le World Press Photo est de passage à Montréal en ce moment. Et en avril, on lui a décerné un prix pour une série qu'il a fait sur le Soudan. Il couvre le Soudan depuis des années, qui était paru dans Le Monde et qui l'a est présenté dans cette tournée du World Press. Il est retourné vivre en Syrie il y a 2 ans, donc avec les actualités des dernières heures, évidemment, qu'on va revenir là-dessus, alors qu'il est franco-syrien, parce que la France l'a accueilli il y a plusieurs années de ça. Il a maintenant sa citoyenneté, sa nationalité française. Donc, on va recevoir ce photojournaliste dans une vingtaine de minutes. Sophie, toi, ton genre d'immersion journalistique ou de chroniqueuse ou d'animatrice, ça ressemble à quoi? Tes beaux souvenirs?
1: Mes beaux souvenirs. Parce que j'ai fait quelques îles, quelque part.
0: Avec les émissions.
1: Avec les émissions, chacun son île, port d'attache. Même quand je faisais tenir salon dans les salons de coiffure, pour moi, c'était des immersions dans des communautés. C'était tellement marquant et ça m'a troublée souvent, ça m'a émue à maintes reprises.
0: Nous aussi, comme téléspectateurs, téléspectatrices, on était émus et troublés.
1: Je pense que c'est aller à la rencontre de l'autre, moi, mes immersions. Puis c'est de découvrir la vie, le parcours. C'est ça aussi, Hugo.
2: C'est ça. Moi, on est des très fans de l'humain. C'est un peu ça la clé.
0: Et parlant d'immersion, il y en a une dans ta vie qui vient de se terminer.
1: Ouais.
0: Une immersion dans la vie scolaire de tes filles. Ça, c'est fini.
1: J'ai réalisé que je n'avais pas de rentrée scolaire cette année.
0: Ça fait première
1: plus
0: fois.
1: De 20 ans qu'on a un calendrier sur le frigo avec les activités et les horaires de tout le monde. Mais là, j'en ai plus d'enfants à l'école. Il y en a une qui vient de graduer de l'université, puis l'autre est partie depuis un moment. Donc, c'est fini. la rentrée scolaire. Puis j'ai une petite pointe de tristesse, de nostalgie, parce que moi, j'ai toujours adoré la rentrée. Je trouve que c'est le meilleur, le plus beau moment de l'année, là. Plus que Noël. Mais l'Halloween, c'est un peu, ça arrive proche, mais...
2: Écrire des noms sur des petits crayons, ça te manque beaucoup.
1: Non, mais il y a quelque chose de c'est rempli d'espoir. J'adore ça. Puis là, ben, c'est terminé, mais c'est la vie qui tourne.
0: Mais toi, c'est pas terminé, là.
2: Ben, c'est quand même pas mal. Je suis dans la même équipe que
0: mais
2: Sophie.
0: Mais quel âge, tes enfants?
2: Mon garçon a 18 ans, il va au cégep du vieux en plastique. Donc, il se gère tout seul de son bord avec des guillemets. Ma fille rentre en secondaire 3. Donc, j'ai plus
0: de.
2: Mais moi, tu sais, ma blonde est prof, c'est le retour des bouchons de circulation en avant des toilettes. C'est surtout ça, la rentrée.
0: Oh, le matin?
2: Le matin, on a juste une salle de bain. Tout le monde, à 7 heures, il y a comme c'est le rush. Donc, c'est le retour de ça et la fin de la quiétude de l'été. J'adore l'été pour ça, quand t'as une blonde prof, puis tout le monde est comme relax. Tu vas travailler, c'est pas grave, si t'aimes ce que tu fais. La maison est calme, tout le monde dort. Alors, c'est le début, le retour du brouhaha.
1: L'horaire serré.
0: Ton sujet tantôt, Hugo?
2: Ben, écoute, j'avais 9 sujets malades et hyper pertinents pour le club social, mais Sophie voulait que je parle d'alcool comme d'habitude, un lundi matin, le sujet que tout le monde aime.
1: N'importe quoi.
2: J'imagine parce qu'elle veut se sentir moins mal de sa propre consommation, sûrement excessive, en m'identifiant comme un alcoolique, alors que tout le monde sait de plus en plus que je suis un philosophe incompris.
1: N'importe quoi.
2: Et voilà, mon génie sera reconnu après ma mort.
0: Mais finalement, ça va être quoi ton rapport à l'alcool?
2: On va parler de l'alcool. Ben, mon rapport, l'alcool. Puis, peut-être la fin de l'été. Les gens ont bu cet été, 5 à 7 été. On fait des terrasses, donc voilà. On met le couvercle là-dessus, c'est la fin de l'été. On parle d'alcool, puis après ça, on va parler d'élections pendant quelques
0: semaines. Oui, c'est ça, exact. Parfait. OK, Sophie, tantôt?
1: Je parlais de roue qui tourne. J'ai passé des longues vacances avec ma mère, et puis je suis vraiment devenue le parent de mon parent. Je vais parler de proche aidance et de ce que j'ai vécu et de ce que je vis depuis quand même quelques temps maintenant.
0: Juste après... On va faire ce sujet-là juste après le menu de l'émission, si tu me permets, Sophie. Parce que si je vous dis l'as de trèfle qui pique ton cœur...
1: MC Solar.
2: Dis quoi, Caroline?
0: Oh, Caroline, bouge de là. Tu bouges-tu de là, des fois?
2: Là, je bouge beaucoup de là.
0: Oui? Oui,
2: oui. Ça sonne bizarre.
0: À 10h10, à peu près, on va accueillir MC Solar parce qu'il est à Québec dans le cadre de la Super Francofête. Donc, il sera dans notre studio de Québec parce que demain, il participe à ce grand concert en hommage à Michel Sardou. Et samedi, visite surprise sur la scène avec Loud. Ils ont interprété ensemble Nouveau Western et Loud a pu lui dire de vive voix que c'est pas mal grâce à lui s'il rappe en français. On aura aussi notre segment Les mots qui résonnent. La semaine dernière, c'était avec Benoît Melançon. Ce sera éventuellement avec Kim Thuy. Mais aujourd'hui, ce sera avec Vanessa Bell. Il y aura aussi André Martineau qui va le faire. Les mots qui résonnent, donc, on part d'un mot puis on fait un 360. Le mot aujourd'hui, de son étymologie à ses significations à travers le temps que Vanessa a choisi, c'est le mot bonheur. Qu'est-ce que ça résonne? Qu'est-ce que ça dit? Qu'est-ce que ça vous dit le mot bonheur, écrivez-nous. Je pense que ça pourrait être bien intéressant de vous lire. Et puis, on va retrouver nos sentinelles de l'air du temps aujourd'hui, Arnaud Granata et Chris Bergeron, vers la fin, en fait, dans les 20 minutes qui va rester à la fin de cette émission. Donc, pas de rentrée scolaire pour toi, mais une nouvelle réalité, ça, c'est sûr.
1: Oui, et je ne suis pas la seule. Hein. On est vraiment de la génération sandwich, toi et moi. Hugo aussi, pas loin. Mm-hmm. On est ces gens qui ont des enfants, parfois c'est des jeunes adultes ou des ados et des parents vieillissants dont il faut s'occuper. Et j'ai appris qu'un tiers des adultes au Québec est un proche aidant, comme moi en ce moment.
0: C'est beaucoup, un tiers.
1: C'est beaucoup, c'est 2,4 millions
0: de Québécois. Mais ça veut dire que la définition doit être quand même large. Là.
1: Oui, proche aidant, c'est quelqu'un qui soutient un proche au moins une heure par semaine. Alors, c'est pas beaucoup. Mais moi, je peux... vraiment affirmer que c'est plus qu'une heure. On est donc 3 chez nous. Je suis la plus petite, la Benjamine, et je me suis rendu compte que ça aussi, ça jouait dans mon lien avec ma mère qui a maintenant 90 ans et qui est toujours dans sa maison, qui est en perte d'autonomie, mais qui est encore capable de rester à la maison, et c'est sous les recommandations du médecin. Mais c'est ça, cet été, on est parti avec une de mes sœurs au chalet familial et on s'est occupé de ma maman pendant 12 jours, et c'est la première fois que je faisais ça et ça m'a rendue et heureuse et triste et consciente du temps qui passe comme jamais. Puis je parlais du fait que j'étais le bébé de la famille. C'était comme pas possible que je m'occupe de ma mère, mais c'est évidemment absolument normal et on fait ça avec beaucoup

0: d'amour et le sens du devoir, je pense.
1: Mm. Est-ce que c'est parce que tu trouves que c'est contre nature, à un moment donné, de s'occuper de ses parents?
0: Oui, moi, je pense que j'ai jamais envisagé ça parce que j'étais inconsciente et insouciante, probablement, mais il vient un temps dans la vie, là, j'y suis, où on doit s'occuper de nos parents. Puis ma mère, c'est une femme exceptionnelle, agréable, adorable, mais je me dis comment les gens font quand ils ont des personnes qui sont pas sympathiques.
2: Ah oui, t'sais, oui, bon
0: qui,
2: point.
0: Mm-hmm. Qui sont malveillants, ou qui sont malades et tu sais, comme juste désagréables, puis qui les relations familiales sont tendues. Mm. Nous, on s'entend bien, on a cette chance-là, mais même si on s'entend bien, il y a des moments où est-ce qu'on se chicane un peu parce qu'il faut planifier plein de trucs, en fait.
2: Là, je m'adresse à Caroline, notre réalisatrice, parce qu'on avait fait une clinique là-dessus, une clinique famille là-dessus. Éventuellement, j'aimerais ça qu'on retrouve ce lien-là puis qu'on puisse l'insérer dans les références de ce segment parce que effectivement, quand c'est pas le fun avec ses parents, ça n'a jamais été le fun ou c'est pas le fun, c'est vraiment, vraiment complexe. Fait qu'on a des pistes pour vous, si c'est le cas.
0: Je me disais, est-ce que on finit notre vie comme on l'a vécu? Tu sais, est-ce que si on a été gentil avec les gens, ben ils vont être gentils à leur tour avec nous quand on va vieillir ou qu'on va être malade, tu sais?
2: Mais si on a été méchant toute notre vie, est-ce qu'on peut devenir gentil aussi dans la vieillesse et la maladie?
0: Peut-être.
2: Moi, j'ai quelques... Ben, ma mère, je sais pas qu'elle était méchante là, mais elle s'est tellement adoucie. Mm-hmm. Je ne me dis même pas à quoi, je vais dire grâce à la maladie, parce que ça a permis de belles choses, ça a permis pour elle un allègement. Ça... Puis c'est pas la seule, j'en vois. On parle souvent des gens qui vieillissent mal, mais il y a des gens aussi qui, à travers cette nouvelle vulnérabilité-là, s'abandonnent à ça.
0: Oui, je pense que c'est tout à fait vrai.
2: Il y a des choses qui peuvent se réparer là-dedans.
0: Oui.
2: Peut-être même plus quand il y a des pertes cognitives, parce que c'est une autre personne qui apparaît quand il y a Alzheimer, par exemple. Moi, j'ai un ami dont le père a été toujours un peu distant. Et puis, les dernières années, cet homme-là a pu tenir la main de son père, lui flatter la tête, le prendre dans ses bras, alors qu'il n'avait jamais pu avant.
0: C'est drôle que tu dises ça, parce que ma mère qui a toujours été affectueuse, l'est d'autant plus, est en perte cognitive. Et puis, il y a des inhibitions qui tombent, mais le nombre de fois où est-ce qu'elle nous prend dans ses bras, où est-ce qu'elle nous dit à quel point elle est privilégiée, puis elle dit « j'ai des filles extraordinaires », puis moi, je dis tout le temps « oui, mais c'est laquelle t'as préférée? »
1: Mm-hmm. Oui, parce
0: est-ce que ce serait comme moi?
1: On sait que tous les parents ont des préférés, évidemment. Mais je trouve que notre génération, je me mets dans votre génération à cause de mon extrême sagesse, mais on va revoir notre façon d'accompagner nos proches que la génération qui nous précède. Il y a eu beaucoup de gens qui étaient placés. Autrefois, on avait systématiquement, on allait placer nos personnes âgées.
2: Puis là, systématiquement, on les gardait à la maison puis on vivait avec.
1: Après ça,
2: exact,
1: mais là, je sais que mes parents, c'est des baby boomers vieillissants. Ça leur tente pas là, d'aller à quelque part d'autre. Ils vivent en haut de chez moi. Et je pense que notre génération, on va devoir un peu les accompagner là-dedans. Puis moi, je suis 100% d'accord avec être proche, mais là, tu vas être buté bientôt aux limites un peu de ce que tu peux faire.
2: Hugo, tu vis un peu ça, toi, de la prochaine danse avec
1: toi? Ça serait fort. Mon père le vit plus que moi. Mm-hmm. Ma mère est encore là. Elle a toute sa tête, mais elle en perd des petits bouts comme une personne qui avance en âge. Mm-hmm. Et elle va me demander, je vais prendre mon petit café en haut régulièrement, si je veux de la crème dans mon café, alors que ça fait 20 ans que je mets du lait, j'ai jamais mis de crème, mais c'est son âge. Et l'espèce de... Au début, c'est de la colère, parce que tu fais, ma mère, j'avais de grandes conversations philosophiques sur la vie, on avait parlé de politique, puis à un moment donné, t'acceptes, c'est des petits deuils que tu fais, que, écoute, avec ma mère, on ça va être ça, on va jaser, ça va être un petit peu plus minimaliste, puis c'est ça qui est ça, c'est la vie.
0: C'est la vie, exactement, ça, on l'a dit souvent, mais il y a aussi quand on est revenu de cette vacance qui était troublante et magnifique en même temps. Dans l'auto, quand elle chantait, puis je l'entends chanter, elle connaît toutes les paroles de ses chansons préférées. Mm. Puis je la laisse à la maison. Puis après, elle me demande de rester souper avec elle, mais là, je dois rentrer à la maison dans ma vie aussi. Alors, c'est toute cette culpabilité-là aussi, tout le temps. tu sais, je m'en fais pour elle parce qu'elle est encore toute seule dans sa maison, puis elle a des gens qui vont, des dames qui vont la voir, mais c'est vraiment ça, c'est une charge mentale additionnelle. Quand on a des vies déjà très, très remplies, alors on s'oublie un peu, c'est compliqué. Je me rends compte à quel point il faut s'organiser. Nous, on est trois filles, on n'est pas trop de trois. Quand t'es enfant unique, ça doit être extrêmement difficile. Puis j'implore les gens de se parler, de se préparer à ça. Le testament, je le dis parce que moi, j'avais... Tu sais, tu y penses pas, là, à ça. Il faut que les parents aient leur testament à jour. Le mandat de protection.
2: Hyper important.
0: Même pour nous, là, Pénélope.
2: Oui. Moi, je savais de faire le mien.
0: Ben, moi aussi, parce que là, je suis comme... Ben, là, ça peut arriver à n'importe qui.
1: Mandat, j'ai aucune idée de quoi vous
0: faire. C'est un mandat en cas d'inaptitude pour choisir une personne de confiance qui va s'occuper de toi, de ton argent, si tu deviens incapable de le faire.
1: Est-ce que tu acceptes d'être cette personne-là pour moi? Non? Ah, OK, on n'est pas rendu là.
2: T'es-tu bien organisé? Mais ça l'a dit...
1: Je suis la personne la moins organisée. Ça attend, j'ai pas de testament alors que j'ai frôlé la mort plus d'une fois. Je devrais être à mon affaire un petit peu plus.
0: Oui, okay. Puis t'as deux enfants, là.
1: Deux enfants. Non, je sais.
2: Arrête de niaiser.
1: Je niaise beaucoup. C'est la pensée magique. C'est les autres qui vont mourir,
0: pas
1: moi.
0: Il est toujours dans l'humour, la dérision. C'est très drôle, mais si ça arrive, c'est un peu plate pour ton entourage.
1: Je sais.
0: Alors, c'est testament, mandat de protection ou en cas d'inaptitude. Procuration, donner le droit à un proche de gérer tes comptes bancaires. Ça, tu pourrais me donner une procuration.
2: Mais tout ce qui est site Internet, les comptes, ben ici, oui. La procuration pour ça. Mais ça se fait beaucoup plus facilement, apparemment, maintenant, avec le gouvernement. Là, tu peux t'inscrire, puis tu es sur une liste, puis apparemment, tu sais, tous tes comptes, les Vidéotron, les Hydro, les Bell, les sites de ce monde, tout devrait être centralisé, là, parce que c'est une charge immense. Puis les dédales administratifs, quand tu n'es pas bon
0: incroyable.
2: Avec ça, là, ça te demande tellement de jus.
0: Et la semaine, c'est ça, le tu sais, quand quelqu'un... En tout cas, c'est des détails pas le fun, mais ce qu'on se disait aussi, ma sœur et moi, c'est qu'on donnait un peu l'exemple et on montrait à nos enfants c'était quoi aussi vieillir, prendre soin. Puis on se disait, ben, peut-être qu'un jour, ils vont faire ça avec nous. Il y a ça aussi, il y a comme... C'est la vie, qu'est-ce que tu veux? C'est la vie.
2: Mmh. Puis les directives, je vois dans tes notes aussi, t'as mentionné Sophie, testament, mandat de protection, procuration, mais il y a aussi... Comment tu veux finir ta vie, maman?
0: Volonté de fin de vie. Moi, là, je suis pas capable de parler de ça avec ma mère. J'ai une sœur aînée, deux sœurs aînées, tant mieux pour moi, mais je suis incapable de parler de ça. Tu vois, j'en parle, puis je veux pas parler de ça avec ma mère, mais...
2: Est-ce qu'elle veut en parler, le sais-tu?
0: Je pense qu'elle... Oui,
2: elle veut.
0: Oui.
2: Ben, on veut jamais, mais
0: elle va être capable d'en parler avec ma sœur aînée ou les deux. Mais moi, je sais pas des conversations que je vais avoir avec ma mère, mais c'est moi le problème là-dedans. Là. Je veux juste pas qu'elle s'en aille.
2: T'es pas un problème. C'est pas un problème. C'est toute une... un apprentissage social qu'on n'a pas fait.
0: Non. Exactement.
2: Qu'on n'a pas eu. Là, ça nous rattrape et nous frappe en pleine face.
0: Il n'y a pas de manuel, il n'y a pas de guide.
2: C'est extrêmement complexe.
1: C'est tellement vrai que c'est tabou. On n'est jamais préparé. Moi, j'arrive à l'âge que j'ai. C'est sûr que mes enfants, c'est les prochains sur la liste du cycle de la vie, mais on dirait que c'est un gros tabou. On n'aborde pas ça. On se dit pas pantoute.
2: Tant que ça t'arrive pas, tu sais pas comment ça marche. Tu n'as aucune idée. Tu rentres là-dedans sans trop savoir. Puis même si tu l'as vécu avec un parent, ça ne veut pas dire que ça va bien aller avec l'autre parent ou avec toi-même quand ça va être le temps de prendre des décisions. C'est extrêmement complexe, tout ça. Il y a des superbes ressources.
0: Oui.
2: N'hésitez pas à les utiliser.
0: Puis c'est bien beau de dire comment on communique, puis on est capable d'avoir une belle intelligence émotionnelle, mais tu sais, c'est aussi si important de parler de la mort quand on est en vie.
2: Exact.
1: Mais quand les gens meurent autour, on se fait tout le temps dire, profite-en pour dire à tes proches que tu les aimes, prends-les dans tes bras, dis-là, on le fait pas. Alors, je vous aime,
2: mais
1: mes parents.
2: Mais tu vas prendre un petit café avec ta mère,
1: oui,
2: puis tu la reprends pas quand t'as dit, veux-tu de la crème? C'est de l'amour.
0: Puis prends donc de la crème, là, pour y faire plaisir.
1: Oui, t'as raison.
2: Oui, franchement.
1: Après,
2: tu sors avec deux bons conseils, un testament, puis prends de la crème dans ton café.
1: Merci, je suis contente d'être là.
2: Un des grands apports d'Hugo Meunier dans ce club social, ça va être toujours nous amener ailleurs de où est-ce qu'on vient d'aller. On vient d'aller dans un truc émotif,
0: ben
2: là, on s'en va pas pantoute là. On s'en va avec ton choix musical.
1: Oui! Aïe.
2: Ouais, vas-y donc.
1: Ça s'appelle Les Brasseux de vaisselle.
2: Parfait.
1: Du groupe Québec Redneck Bluegrass Project. Cet album-là, le dernier, Qu'acoustige, Couige, Qu'entends, est excellent.
2: Alors, il sera en spectacle le 5 septembre au Centre Vidéotron à Québec. Voici Québec Redneck Bluegrass Project.
1: Parfait.

0: Merci Hugo pour ça. Ça nous met dans du swing dans le club social.
1: Ça réveille.
0: On reçoit ce matin un témoin extrêmement important d'un conflit dont on parle trop peu. Il est de passage en même temps que l'arrêt montréalais du World Press Photo, puisqu'il est lauréat dans la catégorie série pour sa couverture de la guerre au Soudan pour Le Monde. Cette série est intitulée « Une nation prise au piège ». Abdul Monam et Assa, bonjour.
2: Bonjour.
0: Merci d'avoir accepté notre invitation de vous asseoir ici en studio.
2: Merci, avec grand plaisir.
0: Donc, vous êtes photojournaliste, vous couvrez la guerre au Soudan depuis 2020, une guerre qui, selon les différentes estimations, a fait entre 150 000 et 400 000 morts. Vous êtes vous-même retrouvé à vivre sous le régime de Bachar al-Assad dans une ville assiégée en 2013, vous aviez 18 ans. Et c'est à ce moment-là que vous êtes devenu, et je vous cite, « devenu photographe non par vocation, mais par nécessité ». Comment s'est fait ce passage?
2: C'était par l'obligation, je dirais, parce qu'on était assiégé. La région était assiégée par les forces de l'armée d'Assad. Il y avait 400 000 habitants dans la région, zéro accès pour les journalistes. Donc on est devenus des journalistes, on est devenus des gens, des personnes qu'on a commencé. Quand je dis nous, c'est des activistes de la révolution syrienne qui sont venus comme des journalistes, des photographes, des vidéographes dans des bureaux de médias locaux qui étaient créés après la révolution de 2011. Et on avait cette responsabilité de témoigner et documenter le crime et les événements de la région et diffuser toutes ces informations en ligne.
0: Parce que vous vous dirigiez d'abord, vous prévoyiez plutôt devenir ingénieur informatique à ce moment-là, la photographie.
2: J'ai rêvé en tout cas.
0: Vous y rêviez.
2: J'ai rêvé à l'époque quand j'étais au lycée d'étudier que je sois un ingénieur informatique, mais j'ai pas eu le temps. Ni l'occasion de continuer mes études.
0: Parce que les choses se sont emballées pour vous, vous avez documenté donc pendant quelques années. Et comment vous avez fait votre chemin après ça, par exemple, à être recruté par l'agence France-Presse ou devenir véritablement un photographe?
2: J'ai commencé à documenter déjà en fait, dans une échelle très, très locale de ma ville natale, j'étais parmi un groupe des amis, des cousins et de voisins aussi. Mm-hmm. Je viens d'une ville qui s'appelle Hamouria, qui a c'est une ville qui compte 23 000 habitants. Et quand on a commencé vraiment de documenter les événements tout simplement de notre ville natale. Je peux citer, c'était déjà le siège. Qui a commencé, c'est le siège de la Ghouta orientale, la Ghouta orientale est considéré par le plus long siège dans notre histoire moderne.

0: cherchais des contacts avec l'AFB et j'ai pris en contact avec le bureau de Moyen-Orient. Je commençais
1: à 20 ans, là, vous aviez 20 quelques, début vingtaine.
0: Ouais.
1: Hugo, t'as une question?
2: Abdelmanan, vous dites que vous n'aviez pas le choix de documenter tout ça, alors que je vous ai entendu dire en entrevue que vous vous reprochiez au fait de ne pas se couvrir ces enjeux-là. Donc, il y a beaucoup de gens qui ne documentent pas ça. Il y a beaucoup de gens qui choisissent de ne pas en parler. Pourquoi vous, vous avez décidé de devenir ce témoin-là? Vous aviez ça en vous? Vous étiez indigné de...
0: Si je peux résumer ça rapidement, parce qu'à chaque jour, on se réveille à l'époque en Syrie, le temps de siège, sur la chaîne nationale de l'Assad, c'était des oiseaux, de café, une belle matinée. Mm-hmm. Et on parle d'une région géographiquement qui est à 5 km du centre de Damas. Mm. En fait... Je peux dire qu'on a, il y avait une machine de propagande immense qui ignore complètement et qui ignore complètement les massacres commis par ce régime envers les habitants de la Ghouta. Donc on n'a pas accepté de ça. Mm. C'était une réalité qu'il fallait documenter. C'était quelque chose qui est dans l'histoire de notre pays.
1: C'est né de l'indignation, en fait.
2: Oui, c'est ça.
0: Ouais, tout à fait.
1: Alors, vous avez été accueilli par la France en tant que réfugié quelques années après ça. Vous êtes donc franco-syrien. Maintenant, vous avez la nationalité, la double nationalité, donc syrienne-française. Mais vous avez décidé en décembre 2024, donc dans la foulée vraiment de la chute du régime, là, il y a 18 mois, de retourner vivre en Syrie. Vous partagez maintenant votre vie en Damas et la France, Abdelmonem et Assa. Et là, ce qui se passe dans les dernières heures, ce sont donc ces frappes israéliennes qui continuent, donc qui n'ont pas véritablement cessé depuis la chute de Bachar al-Assad. Et là, il y a eu des frappes samedi dans le sud du pays, bombardement d'une base militaire dans le nord-ouest. Et là, hier, en Jordanie, il y avait donc des discussions entre Israël et la Syrie. Qu'est-ce que vous voyez qui pourrait se passer?
0: Dans un point journalistique, je vois qu'il y a une volonté de la nouvelle Syrie de calmer les enjeux de la région. Depuis la chute du régime d'Assad, Israël a frappé quasiment toutes les bases militaires de l'ancienne armée. Ils sont aussi avancés géographiquement dans la partie frontière, dans la partie de qui est à la frontière de Golan occupée par Israël. Récemment, on est allé pour le journal pour couvrir ou pour tracer un peu l'histoire des prisonniers syriens enlevés depuis la Syrie qui sont en prison en Israël. C'est des enjeux. La Syrie, ça reste un pays, géographiquement, il est au cœur du monde. En fait, je crois bien qu'il y a une volonté des Syriens pour reconstruire leur pays, mais les enjeux politiques de la région, ils sont assez compliqués.
1: C'est ça.
0: Je peux dire aussi qu'il y a une... Pour moi, le régime d'Assad a fermé la porte de l'histoire de la Syrie pendant 50 ans. On avait zéro possibilité de traiter la Syrie, de s'exprimer, de parler. Et aujourd'hui, on est dans une transition qui est... Pour moi, c'est la vraie transition parce que politiquement, on a sur une nouvelle vision qui est en train de se faire. Si je parle de la liberté aujourd'hui en Syrie, on a une liberté qui
1: est relative. Très relative.
0: Les gens, même, j'ai pas envie d'être ni l'orientaliste ni l'occidentaliste, mais la majorité des Syriens aujourd'hui sont dans un apprentissage d'y aller, de s'exprimer, d'y aller, donner leur opinion sans avoir des dangers. À l'époque, il faut rappeler que les Syriens sont passés au-delà de la révolution et la guerre pendant 15 ans, et sont passés 50 ans à vivre dans un système dictatorial où t'as même

0: pas la volonté de respirer. Mmh. Le régime a réussi, le régime d'Assad a réussi à contrôler la respiration de chaque Syrien et chaque Syrienne.
1: Mmh. On serait naïf de croire que les choses changent parce qu'un dictateur tombe, mais ce qu'on entend d'un mouvement de fond, ou en tout cas de quelque chose qui semble s'installer, qui prendra du temps, sachant qu'il y a de grandes résistances à ce que la démocratie s'installe, le peuple syrien... À plusieurs égards, est encore assiégé.
0: Moi, je dois rappeler une chose, que la révolution syrienne de 2011, on a traité de la Syrie dans un point de la guerre, de groupes extrémistes pendant des longues années. Moi, je crois très bien que l'héritage de la révolution syrienne, est capable à installer exiger que le pays, que la Syrie doit vivre dans une liberté absolue. Mmh.
1: Nous sommes avec Abdul Monam Ehassa, donc qui est photo-reporter, qui s'est vu décerner par le World Press au printemps dernier un prix pour sa série sur la couverture du Soudan, donc pour le Monde, que vous pouvez voir donc en ce moment à l'arrêt montréalais du World Press, mais le World Press continue de se promener. C'est intéressant parce que quand vous êtes arrivé en France, et on arrive au Soudan, dans un petit instant, j'ai des photos devant moi, et Hugo et Sophie les ont vues, mais je trouve intéressant parce que quand vous êtes arrivé en France, vous avez couvert les manifestations des Gilets jaunes. Et vous avez touché à ce moment-là, probablement pour la première fois de votre carrière de photojournaliste, à la liberté de presse.
0: Absolument. Ouais, c'est quelque chose. Si j'ai décidé de couvrir ce mouvement à mon arrivée en France, c'était. Je parle pas français. Je connais pas la France. Je venais juste d'arriver. J'avais 2-3 amis autour de moi de la Syrie. J'ai couvert le mouvement de Gilets jaunes parce que j'étais curieux. De voir à quoi ressemble une manifestation en Europe. Ce que j'ai témoigné à l'époque en Syrie, j'avais presque 15 ans quand les manifestations pacifiques contre le régime d'Assad ont commencé. On a témoigné des agressions, des violences, des arrestations, des tirs à balles réelles. Et c'était assez extraordinaire parce que c'était la première fois que je suis capable à être sur le terrain. Je parlais à Paris, sur le terrain, à faire des images, à documenter les manifestations et à me déplacer côté police, côté manifestants.
2: Librement, sans craindre.
0: Librement, mais il faut rappeler qu'il y avait aussi une telle violence envers les manifestants. Ouais. Mais on avait une liberté assez extraordinaire.
1: Arrivons donc à cette série de photos. On en a sorti quelques-unes. Donc, vous couvrez depuis 2020 ce conflit que l'ONU qualifie de plus grande crise humanitaire, de plus grande crise de déplacement.
0: C'était pas un conflit quand je suis parti au Soudan.
1: Alors, dans quel contexte est-ce que vous êtes parti au Soudan?
0: J'avais une curiosité, une volonté d'y aller comprendre les détails de cette révolution extraordinaire soudanaise. En 2020, quand je suis arrivé au Soudan, c'était la transition. C'était la transition de la révolution de décembre 2018 qui a réussi quand même à faire tomber le régime de Omar al-Bashir, le régime qui a resté 30 ans dans le pouvoir. Il avait des guerres au Soudan, mais c'était plutôt des conflits à l'ouest et vers le sud du pays, de Soudan.
1: Avant que ça devienne une guerre civile.
0: Avant que ça vienne une guerre totale au Soudan.
1: Totale.
0: Genre, la guerre au Darfour, ça date de 2003. Ça, c'est un des plus longs conflits de monde. Et il avait aussi, dans le Monouba, des conflits entre l'État central à Khartoum et des régions et des forces de rebelles qui existent depuis des années. Donc, je suis allé pour vraiment essayer de comprendre le fonctionnement de cette magnifique révolution qui a éclairé un peu la région, qui a donné un peu l'espoir à la région. Voilà.
1: Et donc, c'est devenu ce que c'est devenu aujourd'hui. Donc, votre couverture n'a pas cessé depuis vos premiers pas en terre soudanaise. Parmi les photos, il y en a quelques-unes qui montrent des femmes. On en a deux devant ici. Qu'est-ce que vous pouvez dire de ces photos et de ce que les femmes vivent?
0: C'est un contexte assez, je pense, assez horrible. Pour les femmes et pour les enfants, principalement.
1: C'est ça, il y a d'autres photos d'enfants.
0: Il y a des centaines de milliers de déplacés à l'intérieur du Soudan. C'est des déplacés qui... C'est des gens qui sont un peu... En fait, j'ai appelé la série « Une nation prise au... »
1: Une nation, attendez, je vais la nommer... Une nation prise au piège.
0: Au piège.
1: Dans le monde.
0: Pourquoi? Parce que c'est vraiment le cas. C'est les Soudanais étaient pris au piège par ce conflit qui a commencé à la base. Il faut juste rappeler les enjeux ou les détails du conflit. C'était un conflit entre deux généraux, deux têtes militaires qui sont jamais mis d'accord à laisser la société civile soudanaise
1: mettre
0: son destin. Oui, et il faut rappeler que en octobre 2021, il avait le premier coup d'état militaire qui a mis fin à le reste de la société civile dans le pouvoir. Donc ces femmes, il y a plusieurs contextes dans les images.
1: La première,
0: C'est une femme d'un village de près de l'Obayed, dans le nord de Kordofan. C'est une ville aujourd'hui qui est presque assiégée par le FSR, contrôlée encore par l'armée. Je peux le dire facilement que en majorité, les déplacés préfèrent qu'il choisit un lieu contrôlé par l'armée pour fuir, qu'il allait fuir côté FSR. Pour ça, ce qu'on trouve dans la ville de l'Obayed, on trouve des centaines de milliers de déplacés.
1: Il y a 14 millions de déplacés. C'est un Soudanais, une Soudanaise sur trois qui est déplacée. On parle de 22 millions de personnes qui souffrent de faim aiguë, là. On parle de rien manger, là. On parle de manger des branchailles et des feuilles, là. Les femmes sont brûlées, on le voit bien sur cette première photo-là. Elle arbore son bras brûlé. Dans la deuxième photo, ces femmes-là ont été choisies pour qu'on leur apprenne à se défendre. C'est ce que je comprends. Hugo, t'as...
3: Ben, tant mieux si le World Press Photo braque les projecteurs sur ce qui se passe là, mais on qualifie le conflit d'oublié. On n'a pas vraiment d'idée du nombre, du bilan, des pertes. Pourquoi ce désintérêt-là?
0: J'aimerais bien comprendre ça. J'ai essayé de comprendre ce qu'on essaie souvent de faire. Surtout, j'ai couvert ce pays avec mon collègue Elliot Brachet, principalement pour Le Monde, pour le journal français. On essaie toujours de revenir sur le terrain et de mettre un bout les noms. De rencontrer les histoires de ces gens, pas forcément les statistiques de ce conflit, les chiffres, de vraiment revenir sur l'Hajj Abdallah, sur le garçon orphelin Hani. C'est vraiment de rappeler que ces gens, c'est des êtres humains comme nous tous dans le monde entier, quel que soit au Canada ou au Moyen-Orient ou en Europe ou en Afrique. Voilà.
2: Vous, personnellement, est-ce que vous êtes très calme, on le voit, vous êtes posé, mais vous devez revenir de ces reportages complètement brisés ou en tout cas complètement déroutés ou découragés?
0: Déprimé, plutôt.
2: Ouais.
0: Ça va, j'arrive toujours à m'adapter mentalement et physiquement.
2: Vous n'avez pas le choix.
0: Oui, j'ai pas le choix, mais...
1: Vous êtes encore capable.
0: Ouais.
1: Est-ce que ce sera le cas encore? Si vous couvrez ça pendant encore 10-15 ans, là, ça peut être accablant.
0: On va voir. Ça, c'est à voir prochainement dans l'avenir. Mais ce que je voulais dire, c'est déprimant. Qu'est-ce qui se passe dans le monde entier? Il faut juste rappeler, on parle de contexte de cette Soudanais. Le moment que le monde entier avait besoin... Le moment que le peuple soudanais avait besoin, le monde entier, le monde était aveugle. Les forces de cette révolution soudanaise a appelé le monde entier à y aller donner la solidarité. Le monde était aveugle, mais par contre, le moment de la guerre en avril 2024, il faut rappeler qu'aujourd'hui, ce conflit est nourri par des puissances internationales, par des armes.
1: Donc, absolument. Absolument. C'est intéressant parce que, et on va terminer là-dessus, malheureusement, dans le Devoir de ce matin, il y a plusieurs pages consacrées à cette exposition. Et Roger Lemoine, un de nos photographes les plus primés qui a beaucoup travaillé à l'étranger, dit ceci. Parce que longtemps, on a espéré, et la guerre du Vietnam a fait ça, la couverture de la guerre du Vietnam a fait ça. Ça a été un point tournant où est-ce qu'on a pu voir des images. Et on dit que ça a permis de régler le conflit. Là, on est plusieurs décennies plus loin. Et ce que Roger Lemoine dit, la photographie est moins efficace que ce qu'on a pu longtemps espérer. Non, les photos n'ont pas contribué à endiguer les guerres, comme certains l'ont prétendu. Photos ou pas photos, les conflits continuent. Regarde à Gaza, on voit ce qui s'est passé et pourtant. Donc, pourquoi on... Est-ce que vous pensez que les photos de conflits comme les vôtres peuvent véritablement changer le monde?
0: Je pense qu'il faut plutôt poser la question sur le système mondial. La photo, la photographie, les documentations, le photojournalisme, c'est des documentations historiques, quelle que soit la manière de traitement. Aujourd'hui, on vit dans un monde d'impunité. Il faut rappeler que Bachar al-Assad a utilisé le gaz chimique dans ma région, à la Ghouta orientale. Il n'était pas puni. Aujourd'hui, on parle de Gaza, Israël, le Netanyahu est recherché à l'international, il n'est pas puni. Donc, Vladimir Poutine, on a aussi, il n'est pas puni. Donc,
1: tous accusés de crimes de guerre par donc, la compagnie internationale. Ouais. D'accord.
2: Mais il ne faut pas arrêter d'aller dans ces zones de guerre, de conflit. Je pense que même si ça ne change pas...
0: On a des photographes, des journalistes extraordinaires à Gaza qui continuent à nous informer jusqu'à aujourd'hui. Mais qu'est-ce qu'il a fait le monde pour les gens à Gaza? Rien.
1: Alors, il faut continuer de photographier et il ne faut pas fermer les yeux devant ces photographies que vous pourrez voir au World Press Photo. Donc, du 26 août, ça commence mercredi jusqu'au 12 octobre à Montréal. Ensuite, ça s'en va... Mais pas ensuite, parallèlement, ça s'en va à Toronto aussi à partir du 21 septembre. Puis Chicoutimi aussi chaque année à partir du 9 octobre. Évidemment, les clichés de tous les photographes, dont notre invité Abdulmonam et Assa, sont disponibles sur le site. Merci infiniment pour votre passage en studio.
0: Avec grand plaisir.
1: On vous fait découvrir un petit quelque chose. Je ne sais pas si vous connaissez. C'est un rappeur franco-syrien qui s'appelle Rohan Hussein. On vous le fait découvrir si vous ne connaissez pas.
0: Avec grand plaisir.

0: Le franco-syrien Rohan Houssen qu'on vous propose donc comme découverte, ce rappeur franco-syrien qui faisait écho à notre invité qui était aussi franco-syrien. Hugo, pourquoi parmi les neuf sujets de feu que tu avais, c'est celui-là que tu as choisi?
1: Ben, je vais rejeter Sophie devant l'autobus.
0: Non, c'est elle qui. On va faire ça longtemps.
2: Okay. Exact.
0: La doyenne.
1: C'est peut-être parce que je suis un expert, je sais pas. Mais bon, j'ai beau avoir fait le documentaire Péter la balloune il y a quelques années, qui a été retiré, tout ça, je vais être transparent.
0: Tiré de Tout.tv, oui.
1: Ouais, exact. Je vais être transparent avec vous ici. Je vais commencer, tu sais, je commence, je compterai pas de mentir. J'ai pas arrêté de boire, j'ai jamais arrêté de boire. J'ai à un moment donné intégré des verres d'eau à ma consommation pour me donner bonne conscience, mais je suis quand même quelqu'un qui prend un verre. Et j'ai même jamais osé participer à un défi sans alcool. Ça m'angoisse terriblement, les gens qui font ça.
2: Ah ouais. En janvier, là, toi, non?
1: Bien, ça se fait par la force des choses, par écœurantite de boire de décembre, donc je ralentis un peu en janvier, mais moi, une semaine sans alcool ou un mois sans alcool...
2: Ça t'est jamais arrivé?
1: J'angoisse, non. J'ai déjà essayé, je pense, dans le documentaire, on m'avait lancé le défi de faire une semaine, puis tu sais, j'ai pas le shake si je bois pas, mais on dirait que c'est ça. J'aime l'idée que je peux boire quand je veux puis que j'ai pas un interdit.
0: C'est une béquille, même si tu sais marcher, c'est une béquille que tu veux pas qu'on t'enlève.
1: Ouais, mais je pense pourquoi, là. Mais moi, je sors d'un été relativement sobre. C'est ça qui est paradoxal. Mm. Moi, l'été, les gens prennent un coup, lèvent le coude, les terrasses et tout ça. Et moi, je voyage. Donc, je voyage beaucoup en famille. Et c'était peut-être mon dernier d'ailleurs, mais ça, c'est un autre sujet. Mais traditionnellement, moi, en voyage, j'ai de saines habitudes de vie. C'est mon sevrage. Je dors bien. Je lis énormément, je joue au Scrabble. Donc, je comprends le paradoxe avec un séjour dans le sud de la France puis en Espagne. Et, mais là, il y a une nouvelle réalité. Là, je bois, donc je suis très tranquille, mais là, je reviens. Et là, depuis que je suis revenu, les activités se bousculent. Et quel lubrifiant social, quel alcool. Il y en a quand ça va bien, quand ça va mal. Mais bref, il y en a tout le temps. Nouvelle réalité.
0: Okay, bravo pour ton honnêteté.
1: Ouais. Oui. Mon enfant de 18 ans a commencé à boire. Fait qu'en voyage, lui et sa blonde buvaient parce qu'ils sont fancy, ces jeunes. Donc, ils boivent des mojitos à 10 euros.
0: Fois payé 2. Avec son argent?
1: Absolument pas. Rien qui est payé avec son argent.
2: Ben là, OK. Ben, tu peux pas te plaindre là, si tu payes pour lui.
1: Ben non, mais je me ben, en même temps, les
0: jeunes
1: boivent.
0: Est-ce que c'est boivent à volonté?
1: Non.
0: Si ton fils veut 6 mojitos, est-ce que tu vas y en payer 6?
1: Absolument pas. Il me fait le coup, il y a quelques semaines, d'aller à Toronto voir un concert où là, il aime le Bloody Caesar à 15$, le petit maudit. Donc, il en a bu à peu près 5-6 qui calent. Donc, on m'y reprendra plus. Là, je vais le faire passer pour un alcoolo.
0: Mais non, mais c'est pas confrontant. Ben, je te laisse parler parce que là, on a plein de questions.
2: Ben,
0: on va te laisser parler.
1: Bon, c'est ça. Les jeunes boivent moins. On l'a entendu, ça a été documenté. Mm-hmm. Tout
0: oui,
1: ça, il y a eu des études. Donc, tout ça, on est au courant. Ils boivent peut-être moins, mais ils boivent plus cher. Et autre alerte coup de vieux, mon fils a commencé à clubber. Et là, je mets des guillemets à clubber parce que pour lui, aller au Café Campus, c'est clubber. Pour les profanes, le Café Campus, tout le monde connaît ça.
0: Excuse-moi, là, on est à grandeur du pays. Là.
1: Un emblématique bar universitaire, passage obligé pour les jeunes sorteux, l'orgueil de la rue Prince-Arthur. Il y a le petit campus à l'étage que habituellement on favorise les shows de la relève, mais il y a l'espèce de gros plancher de danse du Café Campus que t'sais, avec un plancher qui devient collant à mesure que la soirée
2: ben,
1: avant.
2: Oui. Non, mais nous, on l'a connu sur Queen Mary.
0: C'est
2: là,
0: ça, c'était pas encore déménagé sur Prince-Arthur.
1: Ben moi, je l'ai connu il y a 30 ans à son endroit actuel où on fumait des
0: ça
1: tops
0: fait
1: à l'intérieur.
0: Qui a déménagé ça.
1: J'avais en 96.
0: Bon, c'est un autre sujet. Où est-ce que va le temps? Vas-y, enchaîne.
1: On fumait. Et là, aujourd'hui, il va là. Il tripe sa vie.
0: Oui.
1: Donc, la pomme n'est pas tombée loin de là. Il m'a dit qu'il a été solide danseur. Mais il boit du Fireball. Et puis, on buvait de la bière. Nous autres, ils boivent plus de bière, les jeunes. Bon, si vous avez des questions, allez-y. Sinon, moi, je suis parti pendant une heure et demie.
0: toi, non, mais plein de questions.
2: Ta consommation dans une semaine.
1: Oui.
2: Ça ressemble à quoi, par exemple?
1: Ben, ça dépend. Mais, tu sais, c'est plus que la moyenne.
2: C'est-à-dire?
1: Ben, moi, je bois pas tous les jours. Donc, je bois pas parce que j'aime prendre une bière. Là. Je connais rien. On me ferait goûter un Château Pétrus et à un Nicolas Laloux, puis j'aurais de la misère à boire.
0: Je vois que tu saurais la différence, mais je comprends. Donc, tu bois pour l'effet que ça fait plus que par connaissance ou amour du jus et du nectar. Okay.
1: Voilà, et plus parce que j'ai beaucoup d'activités sociales.
2: Avec des amis.
1: Il y a tout le temps de l'alcool impliqué. Et tu sais, c'est comme.
2: Puis c'est à la maison ou tu sors?
1: Je sors beaucoup. Mais tu sais, la semaine chez nous, je bois pas. Comme un petit un lundi à soir, je vais faire comme tout le monde, je vais faire de la lecture avec une tisane. Mais c'est plus la fin
0: de
1: semaine.
0: Est-ce que c'est confrontant de savoir ou de voir que tu as transmis à ton fils, possiblement, cette témérité pour l'alcool?
1: C'est une excellente question. Tu devrais en faire un métier. Mais
0: je travaille.
1: J'avais pas pensé à ça.
0: Je suis en stage. Mais j'espère être engagée à la fin de mon
1: peut-être
0: stage.
1: Peut-être que de m'avoir vu saltimbanque comme ça, une bonne partie de sa vie, il se dit que c'est cool de boire. Mais en même temps, tu l'observes, Sophie, ils boivent, ils sont vraiment plus tranquilles que nous. Moi, je trouve que mon gars s'entraîne, fait attention à ce qu'il mange, tout ça. Tous mes collègues de 20 coques, c'est encore moi le gars qui finit les parties. Eux autres, ils vont faire un marathon ou un triathlon. La fin, tu sais, ils sont toujours en train de courir puis de s'entraîner. Donc, je trouve qu'il y a une belle, tu sais, sur une note d'espoir là, les jeunes boivent moins puis c'est pas
0: une
1: mauvaise chose.
0: Est-ce que tu t'attends aujourd'hui, peut-être pas de ta gang, mais de notre gang qui nous écoute ou de gens si c'est repris sur les réseaux sociaux, est-ce que tu t'attends à quel genre de commentaires ou jugements ou regards ça provoque chez les autres quand tu dis ce genre de choses-là?
1: Ben, moi, ce que je veux depuis le début que je me suis lancé à parler d'alcool, c'est susciter une réflexion sur notre décomplexion totale par rapport à la consommation d'alcool.
0: Qui n'est pas une si bonne chose.
1: Qui n'est pas une si bonne chose. Sur les plateaux de télé, je pense que dans 20-30 ans, on va avoir la même face de quand on voit René Lévesque en train de fumer des clopes à télé, en voyant à quel point sur tous nos plateaux, il y a de l'alcool partout, à quel point quand on rentre dans la SAQ, c'est Walt Disney, c'est un magasin, il y a des présentoirs, des dégustations. Expliquez-moi des rabais, des cartes de fidélité dans un monopole, c'est pas logique. Alors que vous rentrez à la SQDC, c'est complètement le monde inverse. Fait que moi, c'est une réflexion que je propose. Alors, visiblement, j'amène pas des solutions concrètes. Je suis moi-même, je suis pas en train de boire de la tisane à temps plein. Mais j'amène une réflexion, puis j'essaie d'en parler le plus souvent possible. Et là, vu que Sophie m'a invité à parler de ça aujourd'hui, je me dis pourquoi pas.
3: C'est pas vrai, ça? Il y a rien de vrai là-dedans?
2: Non, mais j'ai dit, parle donc d'alcool, mais j'ai mentionné en 3 secondes. Mais là, ça a l'air que c'est resté.
1: C'est que je voulais parler, évidemment, des tarifs et tout ça, mais là, c'est pas vrai.
2: Est-ce que ta blonde boit aussi? On n'a plus le temps. On n'a plus le temps parce que j'ai plein de questions.
1: Ma blonde, elle boit pour oublier sa vie avec moi.
0: Conclusion, tout ça, là?
1: Conclusion, il y a d'espoir. Les jeunes boivent moins. Il faut être conscient des dangers. C'est associé à 7 cancers, l'alcool. On en parle peu. Et on a tendance à penser que c'est une vache à lait. L'alcool au Québec, non, c'est un monopole. On fait de l'argent et ça nous permet de payer des affaires. Alors que c'est faux. Rappelez-vous que nos coûts en santé dépassent largement les profits que l'alcool génère. Alors, c'est ça.
0: Réflexion très intéressante.
1: On ira prendre un verre pour en discuter.
0: Hugo, je vais m'ennuyer de toi.
1: Ben là,
0: mais c'est pas la fin de nous.
1: C'est pas la première fois qu'une femme me dit ça.
0: J'ai hâte de te retrouver à ce micro à cette heure-ci ou à d'autres. Oui. Simon Coutu donc sera officiellement de retour au Club Social avec Sophie Fauron la semaine prochaine. Hugo, tu reviens quand tu veux. En attendant, on te lit sur Urbania. Sophie Fauron, on se retrouve la semaine prochaine.
2: Avec grand plaisir.
0: Et on se retrouve après les infos et qu'on a du beau monde. Un appel de Boucard parce que ça sera notre cher MC Solar aussi après les infos. À tout de suite.
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8: Bonjour, ici Martin Boucher. Il est 10h. Il fait 20 degrés en ce moment à Québec. Voici les informations. Le ministre fédéral des Finances défend la décision de Mark Carney de claquer la porte des négociations avec les États-Unis. François-Philippe Champagne rappelle que la souveraineté canadienne et la défense de la langue française sont des lignes rouges que l'administration Trump a tenté de franchir.
9: On s'est tenu debout pour notre langue française, notre culture québécoise, notre souveraineté économique. On est arrivé de bonne foi. Et là, ce qu'on se rend compte, c'est que l'Amérique a changé. Quand vous avez votre partenaire commercial qui utilise l'intégration économique pour l'exploiter plutôt que d'en faire un pilier d'un accord gagnant-gagnant, vous voyez ce que ça veut dire. Ça en dit long. Notre plus grand partenaire économique essaie de fragiliser le Canada.
8: François-Philippe Champagne souligne que le Canada achète plus des États-Unis que la Chine, le Japon et l'Angleterre combinés. À son avis, l'arme la plus redoutable des Canadiens est donc leur pouvoir d'achat. Et l'entrée en vigueur des nouveaux tarifs douaniers inquiète le milieu des affaires tout de même. Les entreprises réclament de l'aide aussi bien du fédéral que du provincial pour faire face à la tempête. Voici Karine Matheux.
3: Différents secteurs sont touchés par les nouveaux tarifs américains, dont celui du textile. Le directeur général de M-Mode, Mathieu Saint-Arnaud-Lavoie, qui représente la grappe métropolitaine de la mode, est inquiet.
10: 4 vêtements sur 5 qui sortent du Québec vont vers le marché américain. Donc, depuis vendredi, ces vêtements-là sont imposés par un tarif

0: de 50% et ça veut dire que ces emplois-là sont à risque.
1: Le président de l'entreprise Instacable, David Doiron, fabricant de câbles à Laval, craint d'être moins compétitif avec ses nouveaux tarifs, alors que 40% de son chiffre d'affaires dépend du marché américain. Il salue les programmes d'aide aux entreprises annoncés par Québec, mais avec prudence.
2: Oui, c'est bien, mais il faut le rembourser ce prêt-là. Donc, sur un horizon 5 ans, est-ce que les tarifs vont être réduits significativement pour dire, OK, ben on a dégagé des marges assez importantes pour être capable de rembourser les prêts qu'on a faits.
1: Ailleurs au pays, au Manitoba, les producteurs de miel jugent qu'il y aura de lourdes pertes puisque les États-Unis achètent la moitié du miel exporté par la province. Et en Ontario, les producteurs d'alcool qui exportent chez nos voisins du Sud craignent aussi l'impact des tarifs. Mais certains disent avoir constaté une augmentation de leurs ventes depuis que l'alcool américain n'est plus sur les tablettes. Ici Karine Matheux, Radio-Canada. Montréal.
3: Québec solidaire juge que le Bureau d'audience publique sur l'environnement est le mieux placé pour évaluer le projet de terminal de conteneurs de l'entreprise QSL. Dans une lettre envoyée à tous les chefs de parti, les députés Étienne Grandmont et Sol Zanetti réclament un front commun pour que les lois québécoises soient respectées. Le projet de terminal sera évalué par le port de Québec lui-même. Selon les députés solidaires, le processus ne tient pas compte des quartiers environnement et il va se limiter aux terrains fédéraux. Étienne Grandmont estime que le port ne peut pas être juge et partie.
4: Le BAP serait la meilleure option pour être capable de faire l'ensemble du processus. On a des gens confiants, connaissent le processus, connaissent les échéances, connaissent les mécanismes, puis on aurait un processus beaucoup plus complet et aussi la disparition de cette apparence de conflit d'intérêt-là.
3: Aux États-Unis, un mouvement de colère populaire prend une ampleur inédite contre un réseau de 120 000 caméras de surveillance nouvelle génération, les caméras Flock. Grâce à l'intelligence artificielle, le réseau permet d'alimenter une gigantesque base de données et de suivre n'importe qui. Voici Julie-Marie Lecomte.
5: 21 heures passées dans cette salle du comté de Cobb, dans l'agglomération d'Atlanta, ils sont toujours une petite centaine à partager la répulsion que leur inspirent les caméras Flock.
6: Entre mon boulot et ma maison, il y en a 11. Il y en a dans les allées d'accès aux écoles, le long du parc à côté de chez moi.
7: J'ai peur d'un état tyrannique. Il est déjà en train de s'installer, tout doucement, discrètement, comme une société Big Brother.
8: You can't have true freedom without privacy.
9: Il n'y a pas de vraie liberté sans respect de la vie privée.
5: Le mouvement s'appelle Defloc America, défloquer l'Amérique, la débarrasser des caméras Flock. Len Phillips mène la fronde à Atlanta.
10: Ils disent qu'ils ne traquent pas les gens. Bien sûr qu'ils les traquent. Et ces flics alors qui ont été arrêtés pour avoir espionné leurs conjoints. Ils ne devraient pas pouvoir suivre quiconque sans mandat.
5: Les caméras devaient aider à résoudre des enquêtes, arrêter des criminels. Des policiers s'en sont servis à titre personnel pour suivre leur ex-femme, leur petite amie. Bob traverse la rue pour montrer l'objet de sa haine. Le jeune informaticien a conçu une application pour recenser les caméras.
11: 600 000 téléchargements. L'objectif, c'est de prendre conscience. C'est vraiment flippant.
5: Bob se plante devant le poteau qui supporte un petit boîtier noir surmonté d'un panneau solaire et il dégaine un doigt d'honneur magistral. Certains vont bien plus loin. Caméracier, visé par des tirs, peinture leurrée ces jours-ci, des actes de vandalisme sont signalés partout dans le pays.
3: C'était Julie-Marie Lecomte. Enfin, la Nouvelle-Zélande veut à son tour interdire les réseaux sociaux aux moins de 16 ans. Le gouvernement présentera un projet de loi qui obligerait les plateformes à vérifier l'âge de leurs utilisateurs, notamment à l'aide de la reconnaissance faciale. Les réseaux contrevenants pourraient écoper d'amendes allant jusqu'à 10% de leur chiffre d'affaires mondial. Voici la météo avec Juliette Lefebvre.
12: Un maximum de 23 degrés est prévu aujourd'hui avec un humidex de 28. Alternance de soleil et de nuages avec 60% de probabilité d'averse et un risque d'orage cet après-midi.

0: Bienvenue à cette deuxième portion d'émission. Pénélope McQuaid avec vous et toute l'équipe. 90 minutes à passer ensemble encore ce matin, parmi lesquelles nous allons retrouver dans quelques minutes MC Solar qui est à Québec dans le cadre de la Super Francofête pour notamment un hommage à Michel Sardou qui aura lieu demain. Mais il a fait une apparition surprise samedi avec une casquette spéciale. On lui en parle dans quelques minutes. Aujourd'hui, c'est l'écrivaine Vanessa Bell qui participe à ce nouveau segment, Les mots qui résonnent. Évidemment, on entend les paroles de Plamondon, puis on entend la voix de Céline quand on parle de mots qui résonnent. Elle a choisi le mot bonheur, donc on fera ce parcours de son étymologie à ses significations à travers le temps et puis sa résonance actuelle. Et puis, d'ailleurs, comment ça résonne le mot bonheur chez vous? C'est pour les passionnés des mots qu'on a pensé ce segment-là. Écrivez-nous, allez sur la bulle conversationnelle sur l'application audio de Radio-Canada et vous allez donc trouver une façon de nous joindre. Et c'est aussi là que vous pouvez vous inscrire à nos chairs. Vous savez, vous allez sur la bulle de conversation, vous cliquez sur « Participer à l'émission », vous allez avoir une case dans laquelle vous pouvez écrire votre question pour notre chaire. Et puis ensuite, en dessous, vous cochez « J'aimerais bien venir la poser en studio ou non, je ne pourrai pas être en studio ». Et ce chaire, le 7 septembre, c'est un chaire Boucard. Salut Boucard.
1: Allô Pénélope.
0: Qu'est-ce que tu nous rends heureux et heureuses d'avoir...
1: Vous abordez le bonheur, là.
0: Oui, exact. Ça dit quoi pour toi, ce mot « bonheur »
1: Ah, moi, j'ai aimé... Une fois, j'ai vu un écrit de Boris Cyrulnik, que vous connaissez.
0: Bien
1: Alors,
0: sûr.
1: Boris Cyrulnik avait dit quelque chose qui m'a vraiment marqué, puis avait dit, on ne devrait pas dire le bonheur, on devrait dire une bonheur. J'ai eu une bonne heure aujourd'hui.
0: Ah!
1: Je trouve ça fantastique parce que c'est pas un état de béatitude continue.
0: Exact.
1: C'est quand tu as eu une bonne heure, une bonne demi-heure, un bon 15 minutes. Pour moi, c'est la superposition de ces bonheurs qui fait le bonheur. Mais c'est pas un état de.
0: Ouais, exact.
1: Comme on le raconte des fois dans les livres, qui est continu, je pense.
0: Boucard, il y a certaines de nos invités qui sont venus aux chairs, qui ne voient pas souvent leur public dans le blanc des yeux. Il y a des gens ici dont leur rapport direct, à part dans la rue là, avec le public, n'est pas si évident que ça. Donc, ils aiment beaucoup venir à ces émissions-là parce qu'ils ont un public d'une douzaine de personnes devant eux, puis ils peuvent converser avec eux directement. Mais toi, là, tu fais des spectacles, tu fais des conférences, tu en as souvent... Des gens directement devant toi. Tu es en rodage là, en ce moment pour un nouveau spectacle. Donc, qu'est-ce que tu penses que ça va t'amener de différent ou de plus, ce contact ici dans notre studio avec eux le 7 septembre?
1: Ben, moi, je pense que c'est plus engageant, ce contact-là, parce que tu as les gens à côté de toi, tu leur vois le blanc des yeux. C'est différent d'être au Grand Théâtre de Québec. Quand tu donnes un spectacle au Grand Théâtre, tu as 1800 personnes dans la salle. Donc, l'expression québécoise « trop, c'est comme pas assez », là, s'applique vraiment là. Par contre, quand tu es devant un petit groupe, je trouve que c'est plus engageant, beaucoup plus engageant. Mais moi, j'aime les deux. J'aime jouer dans des grandes salles, mais j'aime aussi rencontrer des petits groupes. Et d'être dans une dynamique complètement différente avec ces gens-là. Donc, oui, j'ai accepté parce que, d'abord, parce que c'est toi.
0: Oh.
1: Je t'aime beaucoup, OK. Et puis, l'autre chose, c'est parce que j'aime ce type de rencontre-là.
0: Ouais.
1: J'adore ça.
0: C'est fou. OK, on va te donner, Boucard, un avant-goût du type de question. Parce que, je te jure, là, ça niaise pas. OK?
1: Ça niaise pas.
0: On a un exemple ici.
1: Oui.
0: Yannick Fortin, c'est un vrai exemple. Yannick Fortin nous a écrit « Bonjour, Monsieur Diouf. Tout le monde vieillit. C'est la réalité de notre humanité. Vous nous avez souvent donné des parcelles de sagesse venant de vos ancêtres par lesquelles vous nous avez partagé l'amour et le respect que vous portez aux sages de votre famille. En tant que personne venue de loin, comment votre relation avec la maturité a-t-elle changé de celle que vous aviez avant de vous établir au Canada? » Hey, il n'y aura pas de petites questions, Boucard, tu le sais, hein?
1: Ben, c'est un regard. Ce regard-là, je l'ai souvent posé sur ma société d'accueil, qui est la société québécoise. Il y a un petit décalage temporel. Parce que ici, quand tu regardes, il y a dans les années 50, mon ami FDZL disait ça souvent, dans les années 50, 40, quand tu regardais les photos de famille, les vieillards étaient placés devant. N'est-ce pas? Il y avait les vieillards, ensuite. Il y avait une place à la hauteur de ce qu'ils représentaient. Et maintenant, ben, quand tu regardes les familles, c'est toujours les enfants, les plus petits. C'est l'enfance.

0: qu'on célèbre. Les vieillards et les vieux ont disparu. Même à la télé, il n'y a plus d'émissions pour les gens âgés. Il n'y en a pas.
1: Quand il y en a, des fois, c'est pour leur rappeler qu'ils sont âgés, comme.
0: Oui, pour leur rappeler qu'ils sont âgés ou pour leur dire vous avez intérêt à vous adapter au temps présent. Mm. Mais je trouve ça triste parce que des fois, quand tu regardes ces gens-là, tu dis on leur doit beaucoup de merci. Mm. On marche sur des chemins qui ont été tapés par eux. Mm. Et je trouve que être vieux au Sénégal, c'est un peu plus. En tout cas, moi, mes parents ont vieilli puis sont restés dans leur maison jusqu'à la mort. Mm. Puis ici, c'est. On se souvient tous du début de la COVID, là. C'était pas très glorieux.
1: Non, vraiment pas. Avec le recul, puis même dedans. Voilà,
0: alors, mon regard, c'est un regard critique, mais en même temps, je me dis, il y a beaucoup de gens qui nous écoutent qui ne sont pas dans cette dynamique-là, vraiment.
1: Mm. Alors, belle réponse à cette question de Yannick Fortin, puis il y en aura beaucoup d'autres qui te seront posées le 7 septembre. Boucard, est-ce que tu es prêt à te livrer sur tout?
0: Ben moi, j'ai vraiment pas de retenue de ce côté-là. Mm-hmm. Je veux dire, les gens ont le droit de nous poser des questions, Pénélope, parce que les gens, ils construisent des relations avec nous. Moi, depuis 25 ans, je me raconte dans la télé, à la radio, et les gens construisent une relation avec moi.
1: Mmh, et dans les livres.
0: Je ne les connais pas, mais ils me connaissent. Mmh. Ils construisent une relation, et quand ils me rencontrent, ces personnes, ben, ils m'abordent avec le niveau auquel ils sont rendus dans la relation que tu étais en train de construire. Ça fait que ça déstabilise souvent les gens, mais ça fait partie de la job qu'on fait, tu sais. Ça fait partie du travail. Tu ne peux pas sortir sans que quelqu'un te pose des questions sur ta jambe. Qu'est-ce qui t'arrive à ta jambe, Boucard? Je veux savoir. Il faut que tu l'expliques parce que ça l'intrigue. Des fois, c'est quelque chose qui... Il veut savoir parce que tu fais partie de sa vie. Parce qu'il ouvre sa télé dans sa chambre puis tu es là. Parce que tu racontes ton père, ta mère, tes frères, ton histoire, ton arrivée au Québec. Ton premier hiver, alors. Il a une histoire avec moi, cette personne. Elle a une histoire avec moi, cette personne. Je la connais pas, mais elle me connaît.
1: Ouais.
0: Donc oui, je vais écouter. Puis si je me sens pas à l'aise vraiment avec une question, ce qui est très rare,
1: tu peux dire,
0: je vais dire à la personne, ben, ça c'est mon petit jardin secret.
1: Je dis toujours à mes invités, moi je vais vous poser toutes les questions et vous avez le droit de dire non, je ne veux pas répondre à cette question. C'est ça une discussion, c'est ça une conversation, puis c'est ça la confiance aussi, de pouvoir se refuser l'un l'autre, mais en se regardant dans le blanc des yeux, comme tu dis, Boucard. OK, alors quand tu viendras avec nous le 7 septembre, on parlera de ce spectacle, ce nouveau spectacle qui s'en vient, 3 prédateurs et un bungalow. D'ailleurs, il y a encore une date de rodage le 30 août à Magog, et puis après ça, tu viens t'installer donc dans des plus grandes salles. On va parler de ton nouveau livre qui va sortir le 23 septembre, Papa, l'homme qui aimait les ébus. Et on va parler de tout ça, mais d'abord, si je te dis MC Solar, Boucard, qu'est-ce que ça te dit?
0: Ah oui, c'est un... MC Solar, pour moi, c'est un artiste extraordinaire. C'est quelqu'un, je pense, il fait partie des gens qui manient la langue française de façon... comment je pourrais dire ça?
1: Il écoute, puis son micro est ouvert en plus, Boucard.
0: Moi, j'ai grandi avec MC Solar, je l'admire, je l'aime beaucoup. J'aime plein de rappeurs, je vous jure, il n'y a pas d'histoire, mais celui que je préfère s'appelle MC Solar. Voilà.
1: Salut, MC Solar!
2: Salut!
1: Oh, wow! MC, dites à Boucard, qu'est-ce que Juliette Gréco avait dit de vous?
2: Alors, je crois que un jour, quand je l'ai croisée, elle avait écouté un peu des choses et elle m'avait appelé l'horticulteur des mots.
1: Exact.
2: C'était pas mal.
1: Ouais, alors on a un horticulteur des émotions et aussi des mots avec Boucard. Donc on a un petit jardin là, qui est en train de pousser en studio présentement. Boucard, je te dis à bientôt, on se voit le 7 septembre.
0: Ah ben merci beaucoup, salut MC.
2: Salut Boucard.
0: Allez, bye bye.
1: Vous étiez jamais rencontré avec Boucard?
2: Non, jamais.
1: OK, ben, c'est une belle rencontre.
2: Mais il a un accent qui me rappelle quelque chose. il a des origines sénégalaises ou pas?
1: Oui, absolument, comme vous.
2: Ah yes.
1: Parce que vous êtes né au Sénégal, de parents tchadiens, mais né au Sénégal.
2: Effectivement, effectivement, ouais. Oui, natif du Sénégal, et puis une arrivée en France, mais je reconnais toujours cet accent qui est différent de celui du Cameroun, qui est différent de celui du Congo, et qui est un accent de, j'ai pas l'accent de la culture.
1: Alors, merci infiniment d'avoir accepté de nous parler en direct de notre studio de Québec. MC Solar, vous êtes là parce que bas sont pleins ces jours-ci, la super francophète. Demain, il y aura un grand spectacle hommage à Michel Sardou. Mais samedi, avec Loud, voici, ben, malheureusement, on vous a pas entendu ensemble, mais voilà ce que vous avez interprété samedi soir.

0: Alors, c'était samedi. Quelle casquette arboriez-vous, M. Solard?
1: Alors, j'avais une casquette que j'ai achetée dans une rue de Québec et je l'ai aimée parce qu'elle avait un look simplement particulier. Et chaque fois que je marchais dans les rues pour aller à l'hôtel ou pour aller rejoindre Loud sur la grande scène, les gens étaient intrigués par cette casquette. Alors, ils m'ont chacun raconté que c'est un objet de grande nostalgie, d'une certaine tristesse parce que le club avait quitté
0: Nordiques,
1: Québec.
0: Une casquette des Nordiques.
1: C'est la casquette des Nordiques. Mais on voit dans l'œil des gens qu'il y a une grosse nostalgie. Ça doit être l'ancien logo.
0: Ouais,
1: et je l'ai prise au hasard au départ. Hein. Et puis, chacun a une histoire à raconter sur cette casquette qui est dans le cœur des gens ici.
0: Vraiment. Donc, samedi soir, je sais pas, ça devait être une surprise là, pour le public. Loud a tenu à ce que vous chantiez Nouveau Western. Est-ce que vous soyez avec lui sur scène pour Nouveau Western?
1: Ouais, Loud en live, hein. Je connaissais en disque, mais en live c'est extraordinaire. C'est pas quelque chose qui est uniforme. Il y a des chansons qui sont pour tout le monde, et puis il y a quand même l'authenticité des choses qu'on a quelquefois un peu perdues. De temps en temps, il y a l'authenticité du rap historique, et puis il y a plein d'ouvertures. C'est curieux parce que je voyais des gens de 12 à 77 ans qui étaient touché. Alors, ça doit être un écrivain, cet homme. Hein?
0: Ouais, tout à fait. Il a vraiment réussi à s'immiscer dans le cœur des gens. Sa plume est comme un scalpel. Là. Il travaille les mots. Et d'ailleurs, ce qui est fascinant, puis on comprend quand on regarde sa plume et quand on regarde la vôtre, M.C. Solard, il a dit que si il avait eu envie de chanter, de rapper en français, c'était beaucoup grâce à vous. Ça, vous l'entendez beaucoup des jeunes, des plus jeunes?
1: Je l'entends de temps en temps parce que j'ai tenté de raconter des histoires et de faire de la littérature ou du rap français sans imitation américaine et puis je suis plus âgé effectivement et donc chaque fois que quelqu'un arrive il dit ah je connais celle-ci, je connais celle-là, mais je me reconnais un peu en lui, hein.
0: Oui.
1: Je pense que si j'avais son âge, j'écrirais un peu des choses comme ça, qui sont extrêmement poétiques. On voit qu'il choisit ses mots. Ça fait plaisir hein, d'être, comment on appelle ça, un devancier, un mec qui était là auparavant.
0: Ouais. Et qui est encore extrêmement pertinent aujourd'hui. J'aurais envie, je vais m'adresser à notre Caroline, parce que notre réalisatrice s'appelle Caroline, M. Solard.
1: Salut, Caro.
0: J'aimerais qu'on ait sur... la pièce sur laquelle je voulais qu'on se laisse après l'entrevue. OK, là, je vais te faire un petit... Parce que en fin de semaine, je me suis plongée, M. Solard, dans le triptyque que vous avez sorti il y a 2 ans.
1: Mm-hmm.
0: Et c'est pas si simple pour les artistes qui sont là et qui créent depuis des décennies de rester pertinent et dans le texte et dans le son. Et moi, j'ai trouvé que ça l'était. Voici, on va écouter un petit extrait de Tout est vrai.
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0: quand vous entendez votre musique d'aujourd'hui, qu'est-ce que vous entendez, M.C. Solar?
1: J'entends quelqu'un qui a une espèce de maturité, qui essaie de prendre un peu de recul, d'essaie de pas être en concurrence avec d'autres, et puis de raconter des choses comme si j'étais... on va dire que j'ai commencé local, ensuite national, et là, avec l'âge et avec le recul, j'ai envie de raconter des choses plus globales, mais toujours en gardant l'humanité. Et j'aime bien ce morceau, Tout est vrai. Je ne sais pas un thème particulier, mais c'est plein d'idées, plein d'images.
0: Qui parle vraiment de notre époque actuelle, qui parle vraiment de notre réalité quotidienne, là,
1: De
0: cette étrange période de l'humanité dans laquelle on se trouve.
1: Oui, il y a les choses que j'ai pu voir dans la presse quotidienne, avec un prisme, donc c'est raconté, donc on prend un peu des distances, et puis quelquefois c'est raconté avec humour, et puis je parle de la langue à un moment donné, lexicalement, tu sais que j'excelle, je ne vise pas les pommes, je ne suis pas Guillaume Tell, mais je mets le pêle-mêle, et mêle, et elle mixe Patti la belle avec belle, belle, belle, comme le soleil.
0: C'est beau ça. Est-ce que vous avez une chanson de votre répertoire préférée?
1: Il y en a une, je les aime toutes, hein, c'est le jugement de Salomon, on ne sait pas lequel on va livrer, alors, mais il y en a quand même une que les gens ils me renvoient régulièrement, c'est celle que ben, l'as de trèfle qui pique ton cœur, Caroline, parce qu'elle était différente à l'époque.
0: Qu'est-ce que vous voulez dire?
1: Dans Caroline.
0: Pourquoi elle était différente à l'époque? Pourquoi, pour vous, elle se démarque?
1: Oh, ben parce qu'on était à l'époque du rap où on devait revendiquer, et c'était ma période, mais il y a eu ce pas de côté qui s'est laissé entraîner par des mots, des cartes, des couleurs, de la poésie, et les gens ont adhéré, c'est-à-dire les gens qui faisaient comme moi, quoi, les artistes rappeurs, ils ont dit « Oh là là, et c'est bien ». Alors j'étais très très très étonné parce que j'écrivais sur ma feuille, et ça marquait une espèce de différence, et puis je me suis rendu compte que les gens qui faisaient les gros bras et le rap criait étaient aussi sensibles aux choses, à cette chose.
0: Mais c'était pas si évident parce que il y a des chasses gardées en musique. Et puis il y avait du rap avec une crédibilité sur la rue.
1: Ouais.
0: Puis là, vous proposiez autre chose.
1: Ouais, je proposais ce que je pouvais faire. Alors il faut dire que j'étais j'avais du mal à raconter, à me prendre pour un rappeur d'Atlanta, quoi.
0: Ouais.
1: Et puis je sortais de l'école, alors j'ai appris la poésie, la rhétorique, le théâtre, les choses comme ça. Et donc j'écrivais comme un gars un peu scolaire. Malheureusement, mais finalement ça donnait une espèce de différence.
0: Ouais. Demain soir, MC Solar, sur la grande scène de l'Agora, à Québec, pour la Super Francofête, il y a ce spectacle hommage à Michel Sardou, avec une pléiade d'invités, Diane Dufresne, Isabelle Boulay, Bruno Pelletier, Véronique Dicarle, Louis-Adrien Cassidy, Chim, Jérémy Frérot, la compagnie Créole, Icar, Hélène Sagara, Lynn, Julien Libre, Liane Folie, Plastique Bertrand. Plastique Bertrand a dit, dans les médias, que vous avez répété donc hier après-midi dans un petit studio, c'est vrai?
1: Oui, un studio improvisé ou un studio à l'ancienne, c'est-à-dire une espèce de bœuf où on est très très relax.
0: C'est ça qu'il a dit. Il a dit, on a chanté sans micro autour du piano de Scott Price. Ouais. On s'est amusé comme des gamins. Selon Plastique Bertrand, réunir tous ces artistes et les faire répéter de façon décontractée, ça n'aurait jamais été possible en France. C'est vrai?
1: Oui, je pense que c'est vrai. En France, on serait resté entre Français de France. Alors que là, on a des Québécois, des Belges, on a Chaim qui est d'un coin de Paris et qui a vécu ici. En fait, on se rencontre dans les francophètes, ça amène la francophonie. En France, on aurait été entre Parisiens et puis entre deux
0: Français.
1: Gens de la
0: France.
1: Ouais. Et là, c'est génial.
0: Bon, j'ai dit Chim, de toute évidence,
1: oui, c'est
0: Chim. Qui habitait ici?
1: Elle a fait beaucoup d'allers-retours. Moi, quelquefois, quand je la croise, elle est à Montréal ou autre.
0: Cool.
1: Je crois qu'elle a une équipe artistique à un moment donné, quand elle a commencé sa carrière, qui avait l'impact d'Amérique du Nord, c'était des Québécois.

0: pas, donc ils avaient une vision totalement différente.
1: Pourquoi vous avez accepté de faire partie de ce spectacle célébrant l'œuvre de Michel Sardou? Est-ce qu'il y a un lien inconnu entre MC Solar et Michel Sardou?
0: Ben, il y a un lien, évidemment. Michel Sardou, c'est le patrimoine de la chanson française. Mm-hmm. C'est comment on appelle ça, une sorte de chanson engagée, ou prendre des thèmes du quotidien. C'est des chansons qui sont extrêmement bien faites et bien écrites. Je parle musicalement, il y a des choses qui vont. Et puis l'écriture, ça nous raconte toujours des très belles histoires. Et puis c'est le thème de cette année. Et puis quand j'étais petit garçon, ouais, je repassais mes leçons. Alors lui, c'était en chantant, moi c'était en rappant. Mais c'est pareil, c'est exactement la même vie, hein. Partir de l'enfance et puis au jour où on partira, c'est extrêmement bien écrit. Et puis en tout cas nous en France,
1: bah oui, c'est un monstre l'adore. De la chanson française. Et vous avez qu'est-ce que vous allez chanter de lui?
0: Ce que je vais chanter de lui, alors je vais quand même garder la surprise.
1: Okay, mais...
0: Donc, qu'est-ce que je devais dire? Si je ne veux pas répondre, je ne vais pas répondre. Ben, je vais quand même répondre. Moi, pour ma part, je vais chanter en chanson.
1: Donc, vous n'allez pas rater
0: en chantant.
1: Vous allez chanter.
0: Et alors,
1: en chantant, ok.
0: En chantant. Mais je n'en...
1: Okay,
0: au départ, j'aurais bien eu envie de le faire en rappant, donc on garde la surprise et on verra ce soir.
1: D'accord. Vous avez déjà dit, MC Solar, que vous ne voyez aucune frontière, justement, entre la chanson française et le rap. Pour vous, c'est une continuité, c'est une... gémilité même?
0: Pour moi c'est très pareil. Alors je fais la différence entre la variété française et la chanson française. La chanson française, c'est souvent des gens qui parlent et qui racontent des choses, qui ont une espèce de sensibilité profonde. Puis la variété française, c'est plus celle c'est un peu plus léger. Et ben le rap, il est à la frontière des deux. Il y a des gens qui peuvent ressembler à Brel. Dans le rap, quoi, il y a cette dimension quelquefois un peu lourde, et ça ressemble à la chanson française, qui est une différence avec la variété française. Donc, moi je vois plus de frontières. Aujourd'hui, je vais entendre des gens, même quand je suis allé au concert de Loud, hein, qui est du rap, ça ressemble plus à du rap caricatural comme on a pu au départ le faire. C'est de la chanson d'aujourd'hui.
1: Et c'est ce qu'on avait aussi comme auditeur, auditrice, choisi de capter du rap. Je pense que si le rap agressif, un peu violent, a tant retenu l'attention, je pense pas que c'est parce qu'il était nécessairement si majoritaire. Je pense que ça faisait bien notre affaire.
0: Effectivement.
1: De retenir ça.
0: Ouais, c'est le plus marketable et visible. Mais en même temps, ça sortait de la lutte des droits civiques des années américaines. Donc, il y avait quand même des gens qui avaient envie de porter une parole. Je ne veux pas dire que c'était négatif. Mais il y avait déjà, dès le départ, plusieurs écoles.
1: Mmh. Oui, absolument. Puis ça continue aujourd'hui à être présenté en grappe comme ça, mais avec du métissage aussi, qui rend la chose très intéressante. Mais MC Solar, dans les années 90, en 90, voici ce qui faisait partie de vos premières maquettes.

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1: Cette chanson-là a plus de 35 ans et c'est très aigre-doux. C'est doux, oui, parce qu'on adore cette chanson-là, comme les autres qui ont été des grands hits. Mais c'est aigre parce que ça veut dire que le temps passe. Ça veut dire que où sont allés ces 35 ans, même ces 36 ans depuis cette maquette-là? Quand vous regardez dans le rétroviseur, MC Solar, qu'est-ce que vous voyez?
2: Je vois que le temps passe vite, on le voit pas passer, quoi. C'était vraiment hier. Moi, j'ai dépassé les 40 ans depuis plus d'une dizaine d'années.
1: J'aime ça comment vous dites ça.
2: Mais je me rends compte que chaque année passe très très vite, très très vite, très très vite, à partir de la quarantaine, hein. Ça va super vite. Ce que j'ai envie de dire, c'est qu'il faut, il faut vivre si possible intensément, parce qu'à un moment donné, ça passe très très vite, quoi. Chaque début d'année, je me dis, oh, l'année est passée extrêmement vite. La chanson Bouge de là,

0: À part effectivement une belle maturité, comme nous parlait Boucard, comme nous disait Boucard tout à l'heure, là, sur ce concept de vieillir et de maturité, mais en même temps, faites partie des chanceux que le temps ne transforme pas trop. Je regarde tous ces albums, là, Qui sème le vent, Récolte le tempo, Prose combat, Paradisiaque, Cinquième as, que vous rééditez d'ailleurs, Géopoétique, qui est sorti en 2017. Je regarde tout ça, puis est-ce qu'il y a eu des moments, M. Solar, où vous vous êtes dit « c'est plus pour moi la musique, je vais faire d'autres choses, je vais... » Est-ce que c'est arrivé, ça?
1: Ça m'est arrivé très, très souvent.
0: Ah ouais?
1: Après Prose combat, je me suis dit « j'ai pas terminé mes études, est-ce que je me repars à la faculté ou apprendre quelque chose, c'est-à-dire le terminer un cursus ?» Je faisais des langues étrangères appliquées. Après, vers 2003... il y avait Jean-Jacques Goldman qui a arrêté, je sais plus en quelle année. En tout cas, Jean-Jacques Goldman, il a dit je me retire un petit moment. Et puis il est pas revenu. Et moi, je me suis arrêté à ce moment-là. Je me suis arrêté à peu près 5 ans. Et puis bon, après, je suis revenu. Oui, il y a des moments où on se dit est-ce qu'on a pris le bon chemin. C'est parce que j'ai un rapport à la musique. Je sais pas, que c'est dans le cheminement de la vie, quoi. Je fais des albums pas régulièrement. Et donc, oui, de temps en temps, je me dis, j'ai envie de prendre des cours de je sais pas quoi, de terminer quelque chose.
0: Et vous avez l'impression qu'il y a quelque chose de pas terminé.
1: Ouais, très très régulièrement. Et on a fait une tournée, depuis quelques années, je fais beaucoup de concerts, etc. Là, avec la maturité, je me rends compte que je suis quand même dans un métier super. Mmh. On va quelque part, on rencontre des gens, on a laissé des souvenirs. Et on apporte de la joie. Non, ça y est, aujourd'hui, en 2026 et jusqu'à au moins 2030. C'est super parce qu'il y a tous les arts dedans. On doit savoir ce qui se passe dans le monde. On a des choses qu'on peut raconter à des gens. On peut prévenir. On peut être journaliste. On peut être éditorialiste. On peut. Non, ça y est. Je suis musicien et colporteur, colporteur de poésie.
0: Ouais. Est-ce que vos enfants aiment votre musique?
1: Alors, je leur parle jamais, parce que le jour où ils vont me dire « oui, j'aime pas », je vais devoir les déshériter.
0: Vous savez pas si vos enfants aiment votre musique?
1: Alors, ils aiment bien venir à des concerts.
0: Okay.
1: Mais j'essaie de pas leur parler de la mienne, parce que ils pourraient juger.
0: Ah, ça, c'est drôle, parce que c'est vrai qu'on entend ça des fois de superstars mondiales, adulées. Puis là, ils disent « toute la planète me trouve cool, sauf mes enfants. » Puis ça a toujours l'air de leur faire un petit quelque chose, quand même, une petite blessure.
1: Je suis heureux quand ils viennent. Je me dis, tiens, bon, ils doivent bien aimer ça.
0: Ouais. MC Solar, le grand concert de la francophonie, donc qui va célébrer l'œuvre de Michel Sardou, c'est demain, 20h, à l'Agora du Port de Québec. L'album 5e A sera réédité le 18 septembre pour souligner les 25 ans de cet album-là. Et puis, il y a des projets de concerts avec Supersonic Social Club le 21 novembre à la Philharmonie de Paris, le 30 novembre à la scène musicale. Et j'invite les gens, bien entendu, à jeter l'oreille sur ce triptyque, donc cet album en 3 parties qui est sorti il y a 2 ans, que j'ai pris énormément de plaisir à écouter en fin de semaine. Lueur céleste, éclat cosmique et balade astrale, donc ce trio d'albums triptyque. Et on va se laisser avec l'entièreté de la pièce « Tout est vrai ». MC Solar, merci infiniment pour votre présence ce matin.
1: Merci.
0: Oh, attendez, j'ai 2 courriels ici. Robert nous écrit « Moi, MC Solar, c'est mon préféré. Une machine à mots, même à 70 ans. J'adore. » nous écrit Robert de Gatineau. « Bonjour, je suis Alexandre de Montréal. J'ai 37 ans. J'ai passé une bonne partie de mon adolescence à écouter la poésie extraordinaire de MC Solar. J'ai quasiment appris l'album 5e As par cœur. » Alors, cette personne sera enchantée de la réédition qui vient avec des vinyles, hein, qui vient avec toute une panoplie de...
1: Ouais, on va faire comme à l'époque, c'est-à-dire à l'époque qu'il y avait du vinyle. Bon, il y aura quelque chose en plus, évidemment, c'est le numérique, mais c'était une opération comme si on était à l'époque, et à l'époque, il y avait ces fameux disques pour scratcher.
0: Et il dit, je suis tellement content qu'il vienne au Québec pour faire un spectacle. Malheureusement, j'ai pas pu aller le voir pour sa performance, mais le fait qu'il vienne nous visiter me rend content. Merci pour vos œuvres, MC Solar, et merci pour cet entretien.
1: Merci.
0: Au revoir.
1: Au revoir. 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

0: être immensément sympathique, en plus d'être extrêmement talentueux. MC Solar était avec nous en entrevue en direct de Québec. Parmi nos nouveaux segments cette saison, il y en a un qui va plaire à tous et toutes les passionnés des mots et de la langue française. On l'a baptisé, très inspiré qu'on était par Plamondon et Céline, des mots qui résonnent. Chaque semaine, donc en alternance, un ou une de nos quatre chroniqueurs, chroniqueuses, va vous inviter à un espace d'exploration linguistique dans lequel ils vont décortiquer un mot, son histoire, sa résonance actuelle. Alors, vont se succéder chaque lundi dans cette case. Ça a commencé d'ailleurs avec Benoît Melançon la semaine dernière, professeur émérite au département des littératures de langue française de l'Université de Montréal. Le mot classique, ça allait du Coke à l'Odyssée d'Homère. Alors, c'était très intéressant. Il y aura Kim Tsui, qui sera avec nous, et aussi notre collègue, l'animateur et réalisateur de L'Histoire ne s'arrête pas là, et auteur André Martineau. Et aujourd'hui, c'est la poétesse, éditrice, autrice, critique littéraire, Vanessa Bell. Bonjour, Vanessa.
1: Oh, bonjour, Penelope.
0: Ton nom a émergé vraiment rapidement quand on a pensé à ce segment-là. Mmh. Ça fait longtemps qu'on a envie de collaborer, t'avoir à ce micro plus régulièrement. Donc, merci d'avoir accepté notre invitation.
1: Merci de penser à moi. Quel privilège!
0: Et donc, nous, on vous donne complètement carte blanche et on vous dit choisissez un mot puis explorez. Et le mot que tu as choisi est?
1: Le mot bonheur.
0: Pourquoi?
1: Ben, en fait, tout a commencé un après-midi. J'étais vraiment réellement étendue sur le dos, sur le balcon de ma meilleure amie, Siane, que je salue d'ailleurs. Et on était en train de lézarder comme on fait avec les amis. Tu vois, vraiment cette idée-là de juste être ensemble. Puis, de manière ponctuelle, il y a des conversations qui naissent et qui jaillissent. Et ça faisait quelque temps quand même qu'on s'était pas croisés, Siane et moi. Et là, je lui dis... Comment tu vas? Mais un vrai comment tu vas? Tu sais, on a 4 heures devant nous. Vas-y, comment tu vas? Et après une pause, Siane me dit, je pense que ce que je vis, c'est le bonheur. Et là, je me dis, OK, je l'attrape tout de suite parce que ça, c'est un bon mot pour Penelope. Je l'amène avec moi en onde, ça, c'est certain. Parce que je trouvais que ça permet

0: permettait tellement d'ouvrir plusieurs sens. Et la question, c'est absolument pas comment on accède au bonheur ou cette injonction-là au bonheur, mais vraiment, qu'est-ce que c'est le bonheur? Parce que la suite de sa phrase après « Je pense que ce que je vis, c'est le bonheur », c'était « En fait, je sais pas tout à fait c'est quoi le bonheur. » Mais j'ai eu l'impression qu'être heureuse, c'est peut-être le bonheur. Et là, on est entré dans une question de sens et de toute petite philosophie de balcon d'après-midi. Et moi, je me suis dit tout de suite, en fait, il y a le petit et il y a le grand bonheur, mais assurément, dans les bonheurs, il y a ce genre de conversation-là. Donc, notre interrogation, c'est ça, elle n'était pas autour de la petite échelle du bonheur, mais de l'essence même. Du bonheur.
1: Boucard Diouf, qui était avec nous il y a une trentaine de minutes maintenant pour nous annoncer qu'il sera notre cher Boucard le 7 septembre, nous ramenait au propos de Boris Cyrulnik qui disait le mot, ça devrait être bonheur. Mm-hmm. Parce qu'il disait si on passe une bonne heure, c'est déjà ça le bonheur, parce qu'on sait que c'est évanescent, on sait que l'idée du bonheur, ce n'est pas de le vivre à chaque minute, de chaque heure, de chaque journée, mais d'en attraper un petit bout une fois de temps en temps, puis je trouvais ça bien intéressant.
0: Effectivement, puis il y a quelque chose de fugitif, c'est un moment le bonheur, c'est pas un état, c'est une espèce d'état de grâce, mais qui n'est pas appelé à durer constamment dans notre vie. Puis j'écoutais Boucard justement de l'autre côté du studio. Puis c'est drôle parce qu'une des premières choses qu'on a fait, c'est de décortiquer ce mot-là et de dire bonne heure, mais vraiment de rester dans la racine française, là, pas aller tout de suite vers le latin, mais donc bonne heure. Et qu'est-ce qu'il y a de bonheur quand on se dit en bon québécois, on va se voir de bonne heure ou j'ai fait ça de bonne heure? Bien, à la bonne heure, c'est le petit matin et c'est le chant des oiseaux. Et tu verras, Pénélope, on va descendre ça, là, puis on va arriver aux oiseaux qui font visiblement partie entière de la question du bonheur. Mais je suis d'accord avec Boucard. Puis j'avais envie de te lancer la balle à toi, en fait, si tu avais à dire. As-tu envie de jouer à mon jeu ou
1: t'as envie? Ouais, il y a un jeu, moi je joue.
0: OK. Donc si tu avais à nommer quelques éléments du bonheur dans son sens profond, vers quoi tu te tournerais? Il n'y a pas de mauvaise réponse, en fait.
1: Ben, pour moi, dans le bonheur, il y a la paix. Je mettrais la paix, le sentiment d'apaisement. Puis, j'aurais pas pensé si une auditrice nous avait pas écrit ce matin pour nous parler de ça. C'est la liberté. Pour moi, il y a quelque chose dans le fait d'être libre qui m'amène au bonheur et dans le fait de pouvoir vivre le bonheur qui me rappelle que je suis libre aussi. Puis, Lynn nous a écrit ce matin, puis elle dit, concernant le bonheur, votre invitée qui parlait du Soudan, on a reçu un photojournaliste qui vient d'être primé au World Press pour une série de photos qu'il a réalisées au Soudan. Elle dit, c'est pouvoir respirer librement, c'est ce qu'il nous disait. Elle dit, Lynn, c'est un luxe que les Soudanaises qui vivent un stress extrême peuvent rarement se permettre. Donc, il y a quelque chose dans souffle, dans paix et dans liberté qui, pour moi, sont des composantes essentielles du bonheur pour le ressentir et le procurer aux autres. Leur permettre d'être libre, de respirer, par exemple, en ma présence ou de les voir respirer aisément. Je les sens bien dans ce temps-là.
0: Eh bien, Lynn et toi, vous êtes du côté des philosophes et de l'Antiquité grecque. Vraiment, il y a cette question-là d'émancipation et de relation. Donc, si je reviens à la situation initiale sur ce balcon où on est toutes les deux dans cet état de grâce-là à se questionner sur le bonheur, j'ai envie de vous amener vraiment vers ce qui a fait jaillir, en fait, le questionnement. C'était donc cette très belle pièce des louanges qu'on

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1: C'est une chanson extraordinaire et là, je jure que je vais me retenir parce qu'il y a tellement de choses que j'ai envie qu'on partage autour de ce mot-là, bonheur, et j'ai envie d'y plonger avec toi et avec vous, les auditrices et les auditeurs. Mais oui, c'est une des plus belles chansons d'amour, je crois, qui est parue dans les dernières années, mais qui est une chanson philosophique. Et les louanges, on le sait, ces textes, quand on pense à l'album Alouette, par exemple, on est dans quelque chose de très puissant d'un point de vue intellectuel et qui est décortiqué d'une manière si décomplexée qu'on n'y voit à peu près rien. Et donc, on s'est demandé, est-ce qu'être heureux, c'est être en état de bonheur? Et là, il y a eu une grande discussion qui a été appuyée par plusieurs dictionnaires. et j'ai envie de lever la main sur quelques petites pistes, peut-être. Donc, bonheur, déjà, c'est une univerbation qui a eu lieu au 12e siècle. Et là, je vois ton visage.
2: Univerbation. J'adore ce mot. Qu'une idée, c'est quoi?
1: On prend deux bouts et on les colle ensemble et on crée quelque chose. Donc, bonne heure, si on revient à ce que Boucard nous disait en ouverture d'émission. Bonne heure. Bonne, du latin bonus ou bonum, donc qui veut dire favorable, positif. Et heure, auquel, je tiens à dire quand même, puis là, j'ai été loin dans ma folie des mots. Au bas Moyen-Âge, vers 1300, on va apposer un H initial devant heure, au moment justement d'unir bonne et heure. Donc, il n'y avait pas de H avant à ce bonne heure. Et heure vient donc du latin augurum, augure, présage. Et ce que je trouvais intéressant là-dedans, c'est que là, on était dans une toute autre signification, finalement, du bonheur, qu'on a favorable, positif, le présage. Et on va même jusqu'à pousser dans certaines définitions, le présage est tiré de l'observation des oiseaux. Et là, je ne vais pas m'étendre sur cette question-là, mais encore aujourd'hui, je tiens à souligner à quel point on mesure des choses dans notre société et sur l'état des lieux, dans l'écologie, de la planète, de l'alimentation, autour de la migration, justement, et la présence d'oiseaux et ou de divination, parce qu'on sait que les oiseaux sont
2: objets de divination, voilà. Et porteurs d'oracles, et porteurs de présages.
1: Donc, oui, tout à fait. Tout à fait. Donc, dans bonheur, on a trois grandes définitions et je vous amène chez les philosophes très rapidement. Il y a cet état de grande satisfaction, de plénitude et de bien-être dont tu parlais, la chance, le hasard favorable, mais aussi la question de la réussite, du succès et de la justesse dans la création ou l'expression. Et là, je pense à M.C. Solaire d'ailleurs. Mon Dieu, Pénélope. Tu sais, suivre MC Solar, je veux dire.
2: Il a fait la première partie, Vanessa.
1: J'ai gardé les doigts croisés tout au long, puis c'est comme, faut que je reste juste dans ce que je dis. Mais il y a quelque chose dans le bonheur, justement, qui vient de la justesse dans l'expression, et on l'a bien vu avec la question de la poésie et de la chanson. Et là, je me suis tournée du côté des philosophes, avec Charles Pépin, entre autres, une philosophie pratique, pour réfléchir au sens contemporain du mot « bonheur ». Mais bien sûr, pour réfléchir à quelque chose de contemporain, il faut passer par quelques détours obligés. On l'a vu la semaine dernière. Donc, je me suis tournée vers les sages anciens, qui sont un groupe de penseurs, de législateurs et d'hommes politiques, là, donc du 6e siècle avant notre ère, donc avant l'apparition des grands philosophes. Et eux, pour le bonheur, vont dire « c'est une sérénité durable. » Donc, une espèce de coïncidence apaisée avec le monde et avec soi. Et ce que je trouvais intéressant, c'était cette maxime qu'ils utilisaient. Donc, nager dans le bain du bonheur, ce qui voudrait dire de trouver sa place dans un cosmos qui a des limites. Or, chez les stoïciens, un peu plus tard, et là, je suis consciente que c'est très occidental comme référence, mais on va rester dans ce berceau-là, qui n'est pas le berceau de toutes les humanités, j'en suis consciente. Mais chez les stoïciens de l'Antiquité, on va proposer autre chose qui va dire, en fait, pour être heureux, il faut que notre bonheur ne dépende que de nous.
2: Ah bon?
1: Personnellement, je trouve ça un peu violent comme idée.
2: C'est parce que moi, j'ai besoin de quelqu'un d'autre pour me faire du sucre à crème. Ça me rend très heureux. Ça ne pourra pas venir de moi parce que je le rate.
1: Oui, là, on est dans le sens du plus petit, plus quotidien bonheur. La philosophie stoïcienne, évidemment, va reposer en fait grandement sur la distinction entre ce qui dépend et pas de nous. Et là, Épictète va dire, en fait, ce qui dépend de toi, c'est d'accepter ce qui ne dépend pas de toi. Donc, cette idée-là de façon de voir les choses, parce qu'on sait que ne dépendent pas de nous, par exemple, la fortune, la gloire, l'amour, la réputation, la santé, la chance, le pouvoir, bref, quasiment tout. Mais si on creuse, en fait, ce qu'Épictète nous dit, c'est que c'est une philosophie. Le bonheur va être une manière de faire face à l'adversité. Et bien que j'adhère...
2: Donc au monde extérieur?
1: Oui, Exactement. Donc, le bonheur est une chose interne qu'on peut préserver, mais qui dépend de notre manière d'aborder le monde et ses épreuves. Et là, j'entends mon amie Geneviève être fâchée.
2: Oui,
1: et
2: moi, je pense que je sais pourquoi elle est fâchée, puis je pense que je suis d'accord avec elle.
1: Donc, cette fameuse phrase, quand on veut, on peut, comme si tout dépendait de nous. Et Pénélope, ce matin, en fait, toi et moi, et telle une seule femme, on se lève devant les anciens pour dire non, non, non, on s'oppose à ça. Le bonheur humain, plus on avance et plus on est capable de le quantifier à la fois par des formes de spiritualité, d'art et de science, on voit que le bonheur humain, en fait, il est, comme tu l'as très bien dit avec le sucre à la crème, relationnel.
2: Mmh.
1: Et là, dans cette relation-là, Charles Pépin nous amène dans les travaux en neurosciences de Poncep qui dit « Rien ne rend plus heureux un mammifère humain que de rendre un autre mammifère heureux. » Et là, je replonge dans cette chanson « Ne me quitte pas des yeux » où il dit « Dans cette chambre d'hôpital, nous serons deux à lui faire barrage. Nous serons deux. » Et déjà à deux, le bonheur est un peu plus près.
2: Il raconte donc avec sa blonde, donc le grand-père de sa blonde, très malade, donc mourant. Ils se sont occupés de lui dans cette chambre-là. C'est ce qu'il raconte dans cette... Mm-hmm. Alors, vous êtes à l'écoute de ce nouveau segment qui s'appelle « Des mots qui résonnent ». Aujourd'hui, on est avec Vanessa Bell. Vanessa Bell, qui compte parmi ses titres comme autrice impermanence, De Rivière, le superbe monument Effendre les eaux. Vanessa, t'as aussi co-dirigé l'anthologie de la poésie actuelle des femmes au Québec 2020, et t'es aussi récipiendaire de plusieurs prix, et donc on trouve, et directrice de la collection poésie aux éditions du Quart, donc on te trouvait toute désignée pour nous décortiquer un mot, donc, et voir sa résonance avec aujourd'hui. Donc, qu'est-ce que, là, on est allé du côté des penseurs et des philosophes. En littérature, qu'est-ce que tu as trouvé?
1: Bien, en littérature, en fait, on va vraiment arriver toujours aux mêmes conclusions un peu partout. C'est-à-dire que le bonheur, c'est une action qui nous fait sortir de soi. Et c'est ça le résultat auquel on arrive quand on compile, en fait, toutes les réflexions autour du bonheur. Le bonheur, c'est vraiment d'aller vers l'autre, c'est de sortir de soi. Et en littérature, il y a Rousseau, hein, chez Les Lumières, qui va nous dire « Malheur à qui n'a plus rien à désirer. » Donc, la question désir. Qui va entrer. Puis là, mon Dieu, ça se complexifie cette chose-là, parce que le désir est une chose fuyante et sur laquelle on a très peu de contrôle aussi. Mais toujours est-il que, donc, cette idée-là, c'est que quand nous n'avons pas le bonheur, mais que nous croyons encore à sa possibilité, nous ne sommes pas pour autant malheureux. Donc, tu vois, c'est une espèce de continuum, c'est un aller-retour. Ce qu'on disait, hein, c'est vraiment la question de c'est un moment, le bonheur. C'est quelque chose qu'on touche, mais qui est fugitif, qu'on garde pas nécessairement. Et c'est ce qu'on nous dit du côté de la littérature. Je pense, par exemple, à Henri Barbus dans L'Enfer, aux éditions Albin Michel, qui est paru en 1909, qui dit « Cet homme n'est pas heureux, et cependant, j'envie son bonheur. Dites-moi, qu'il y a à répondre à cela, sinon que le bonheur est en nous, en chacun de nous, et que c'est le désir de ce qu'on n'a pas. » Bon, encore là, je ne sais pas si je souscris à ça. J'aime bien revenir à la question des oiseaux, si tu me permets. Je vois le temps qui file et je vois que tout ça devra s'arrêter, mais de bonne heure. Donc, de bonne augure dans la question des oracles, dans la question des oiseaux. Bien sûr, on se connaît, on connaît mon œuvre, on sait que mon bonheur à moi est extrêmement relié au territoire et aux gens avec qui je résonne avec ces territoires-là. Et je crois que le bonheur, il est là, donc dans l'action vers l'autre et dans l'attention au monde, parce que dans cette attention, dans cet extrême présent-là, et même ça, la neuroscience le prouve, on va sécréter les fameuses hormones du bonheur, et donc tout est interrelié dans l'extrême attention, peut-être aux oiseaux, peut-être aux jours qui s'ouvrent, peut-être au silence de la maison quand on a couché tous les enfants puis qu'on est en train de faire la petite chose pour demain, des gestes d'amour, des gestes d'extrême présence, c'est là qu'on va trouver le bonheur.
2: Est-ce que tu es curieuse, Vanessa Bell, de savoir ce que les gens nous ont écrit?
1: Mais absolument, absolument.
2: Alors, on nous écrit « Le bonheur est un chapelet de petits bonheurs.
1: Mmh.
2: Le bonheur, c'est pas une grosse bulle, mais beaucoup de petites bulles qui t'entourent. » C'est beau, ça. Daniel, j'ai pas le bonheur facile depuis toujours. Je suis proche aidante de mon conjoint qui a des problèmes cognitifs. Mais pour revenir au bonheur, pour moi, ce sont les moments avec mes petits-enfants. deux fois semaine, le mercredi soir, nous allons les garder et le vendredi, ils viennent souper. Et le plus vieux reste avec dormir avec moi. Mais même si je ne dors pas, je suis privilégiée de vivre ces moments. Celui-là en premier, l'autre en premier. Ça rend tellement, là. Carl Dinard de Mirabel nous écrit « Pour moi, le bonheur, ça relève d'un état de grâce et de pleine conscience. » C'est exactement
1: voilà,
2: ce que tu viens de dire. C'est vivre le moment présent et l'accueillir quand il se présente, peu importe la raison qui est propre à chacun. Dites à Pénélope de faire le sucre à la crème de
1: se au micro-ondes. Mais donc, Pénélope, dans le bonheur, il y a exactement tout ce que ces gens qui nous écrivent et qui nous

0: écoute et qui sont avec nous ce matin. On est ensemble.
1: Ah, oui.
0: Toi et moi, on est dans le studio avec les gens aussi qui sont de l'autre côté, mais les auditrices et les auditeurs, on est en train de créer aussi une forme de bonheur par la réflexion. Il y a la chance, la plénitude, la justesse, le désir, les oiseaux. Et en attendant la prochaine chronique, j'ai envie de citer ce très beau titre de Kev Lambert. J'ai envie de te dire et de vous dire et de nous dire que notre joie demeure.
1: Ah, absolument. Vanessa Bell, mercredi le 2 septembre, il y a une performance à la Fondation Molinari à Montréal qui sont en pleine programmation fabuleuse. Les quantificateurs soniques, donc avec la pionnière néo-zélandaise de l'art sonore, Anea Lockwood, 87 ans.
0: Ouais.
1: Il reste quelques billets et tu dis que c'est avec un immense bonheur pour moi de performer avec cette grande dame. Donc voilà.
0: Uh-huh.
1: Merci Vanessa Bell, à très bientôt.
0: Merci à toi.
1: On retrouve Alec Castonguay. Bonjour Alec.
2: Bonjour Pénélope.
1: Ça n'a pas dû être une fin de semaine reposante, ben.
2: Pas une fin de semaine reposante, pas une matinée reposante non plus, parce qu'on est dans cette guerre commerciale avec les États-Unis, puis Donald Trump a menacé le Canada de nouveaux tarifs ce matin, faire passer les tarifs sur l'industrie automobile de 25 à 50 %. Bref, il n'est pas content qu'on ait rompu les négociations. On va contre-attaquer avec des contre-tarifs qui vont être annoncés demain. Alors, on fait le point là-dessus. Véronique Proulx de la Fédération des chambres de commerce du Québec va être avec nous. Charles Milliard, chef du Parti libéral du Québec aussi, qui présentait sa vision économique ce matin. Puis on se garde quand même du temps pour un ou deux autres sujets. Robert Piché va être avec nous, l'ancien commandant Robert Piché, pilote. C'est aujourd'hui, il y a 25 ans, jour pour jour, qu'il réussissait à faire atterrir son avion d'Air Transat aux Açores par miracle. Il va être avec nous vers la fin de l'émission.
1: Bonne émission, Alec. On sera à l'écoute.
2: Merci, au revoir.
1: On se retrouve après les infos avec les Sentinelles de l'air du temps. À tout de suite.
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11: Bonjour, ici Martin Boucher. Il est 11h. Il fait 22 degrés rue Saint-Jean à Québec. Voici les informations. Donald Trump annonce d'autres augmentations tarifaires contre le Canada à partir du 1er janvier prochain. Tous les tarifs sur les autos, les camions, les pièces d'auto et l'acier passeront à 50 %. Ils sont actuellement de 25 %. Dans une publication sur son réseau social, Donald Trump affirme que le Canada est un des pires États avec qui faire affaire. Il répète que les États-Unis n'ont pas besoin du Canada. Et puis le chef libéral Charles Milliard propose de renforcer les alliances interprovinciales pour faire face à cette guerre commerciale avec les États-Unis. Il propose aussi d'ouvrir les marchés publics aux entreprises québécoises et de faire de l'État un meilleur client pour les entreprises. Charles Milliard demande aux entrepreneurs de serrer les coudes.
12: On ne va pas traverser cette crise seul. Il faut rassembler nos entreprises, nos travailleurs, nos partenaires. Il faut réparer nos finances publiques, réparer nos alliances économiques. Il faut bâtir une économie québécoise plus forte, plus résiliente, plus productive et qui est moins vulnérable à ce qui se passe à Washington. Et c'est exactement le choix qu'on va proposer aux Québécoises et aux Québécois.
11: Charles Milliard reproche aussi à son adversaire Christine Fréchette d'utiliser la guerre commerciale pour sa campagne électorale. Et Christine Fréchette, d'ailleurs, lance un appel à l'achat local pour soutenir les travailleurs et les entreprises du Québec. Les nouveaux tarifs douaniers pourraient relancer le mouvement collectif qui s'était essoufflé au cours des derniers mois, notamment dans les épiceries. Voici Hugo Métro.
13: J'espère que mes tomates sont pas faites aux États-Unis. Ah, tu vois, elles sont faites en Ontario, fait que je suis correct.
14: Dans les allées des épiceries, pour certains, acheter local, c'est protester contre les tarifs américains.
15: Si tout le monde font ça, mais c'est là qu'on va avoir du poids.
16: Ça va être un exercice de chaque jour. Parce que c'est pas quelque chose qu'on est habitué de regarder d'où ça vient.
14: Cette épicerie à Montréal s'adapte elle aussi.
16: T'sais, on met toujours des petits collants Québec le plus passé.
14: Elle remarque que la tendance s'est accentuée ces derniers jours.
16: Puis il y a beaucoup de personnes qui, dès qu'ils vont reconnaître que c'est États-Unis, ben, ils vont même pas l'acheter. Ils viennent à la caisse puis disent « Ah, oh, finalement, je vais pas le prendre », puis ils prennent pas.
14: Un réflexe qui pourrait persister, explique le professeur émérite à HEC Montréal et spécialiste du commerce de détail, Jacques Nantel.
17: Si on regarde les habitudes depuis un an, elles se sont modifiées. Ça va s'amplifier, il y a pas de doute.
14: Et selon lui, les futurs contre-tarifs canadiens pourraient accentuer le phénomène et ne seront pas forcément synonymes d'inflation.
17: Ça peut être créateur de changements des habitudes. Le signal qui est donné, c'est que le produit américain est plus cher. Donc, j'ai encore plus d'intérêt à regarder le produit local.
14: Une guerre commerciale qui se joue donc aussi dans les allées des épiceries. Ici Hugo Métro, Radio-Canada, Montréal.
11: Les agents de bord de WestJet ont jusqu'à cet après-midi pour voter sur l'entente de principe conclue entre leur syndicat et la compagnie aérienne. Selon le syndicat canadien de la fonction publique, l'accord prévoit une augmentation salariale de plus de 18 % sur 3 ans, ainsi qu'une nouvelle rémunération pour le travail effectué au sol. Les quelques 4 400 membres du personnel de cabine de WestJet ont débrayé pendant une journée au début du mois. Les projets immobiliers se multiplient sur le boulevard Laurier. Plus de 2400 logements seront construits dans les prochains mois à l'entrée de la ville. Le conseiller municipal du secteur, Jean-Luc Lavoie, croit que le lancement des travaux préparatoires du tramway, mais aussi la participation financière du fédéral dans le projet, ne sont pas étrangers à la multiplication des constructions.
18: Si un axe qui est en plein développement immobilier, c'est le boulevard Laurier. Quand on regarde cette année les projets qui sortent de terre, c'est plus de 2400 portes, 1 milliard d'investissements privés. Et la confirmation des sommes fédérales pour le tramway a donné un voyant au vert pour les promoteurs immobiliers.
11: Les deux plus importants projets en cours sont ceux des groupes Dallaire et Medway, avec 734 et 896 unités. En Allemagne, le constructeur automobile Volkswagen est dans une situation plus que critique. C'est son PDG qui le dit et des suppressions massives d'emplois sont envisagées. De Berlin, voici Sandrine Etoa-Andegg.
19: Plusieurs réunions entre le patron de Volkswagen, Oliver Blume, et le personnel sont prévues cette semaine. La patronne du puissant syndicat IG Metall, Christiane Benner, a déjà prévenu « les salariés s'opposeront à toute fermeture d'usine ». La direction doit présenter de nouvelles mesures d'économie. En juillet, Volkswagen avait déjà évoqué jusqu'à 50 000 suppressions de postes sans prendre de décision définitive. À ce stade, aucune fermeture n'est actée. Oliver Blume assure que ce serait la dernière solution, car c'est la plus coûteuse. Mais selon ses projets, plusieurs sites, notamment Zwickau et Hanovre, pourraient ne plus être rentables d'ici 2030. Par ailleurs, le patron de Volkswagen souligne que le niveau actuel de bénéfices ne permet pas à l'entreprise à long terme d'investir dans les nouvelles technologies ou dans de nouveaux produits. Ce n'est pas nouveau, le PDG du géant automobile met en cause la concurrence chinoise, notamment dans l'électrique, mais aussi les droits de douane américains, la guerre au Moyen-Orient et le poids des réglementations. Volkswagen et toute l'industrie automobile allemande traversent la plus grande tourmente de leur histoire, selon Oliver Blume. Berlin, Sandrine Etoa-Andegg, France Inter.
11: Voici maintenant les prévisions de la météo avec Juliette Lefebvre.
20: Un maximum de 23 degrés est prévu aujourd'hui avec un humidex de 28, alternance de soleil et de nuages avec 60 % de probabilité d'averse et un risque d'orage cet après-midi.

0: Une invitée rare demain sera autour de cette table. Il s'agit de Lise Dion. Lise Dion qui sort un balado ces temps-ci intitulé « Sortie de route ». Et on s'est dit que ça pourrait être une excellente occasion de tenter à nouveau une expérience qu'on a tentée avec Pierre Brassard à la fin de la saison dernière, qui est la liste de mes regrets. Parce que ça peut être des regrets ridicules comme ça peut être des regrets extrêmement profonds. Donc, j'ai très hâte d'entendre la liste des regrets de Lise Dion, donc, à cette heure-ci, de me mettre sous l'oreille son balado « Sortie de route » que je vais écouter aujourd'hui. Rien n'échappe à nos sentinelles de l'air du temps. Ce sont des personnes au flair indéniable. Tout ce qui émerge, ce qui est hot, ce qui est tendance, c'est tout vous autres. Là. Grâce à vous, on sait tout, sinon on ne saurait rien. Chris Bergeron, bonjour.
1: Coucou.
0: Vice-présidente culturelle et tendance chez Cossette, autrice. Et Arnaud Granata, bonjour Arnaud.
2: Bonjour Pénélope.
0: Président d'Intex Design, producteur associé et collaborateur à Dans les médias à Télé-Québec. Et on commence ensemble sur... OK, c'est à mi-chemin entre quoi puis quoi, cette nouvelle tendance-là?
2: Ben, entre la marche et le silence.
0: Alors, écoutez, ça s'appelle la marche silencieuse.
1: Comme dans les monastères.
0: Mais pourquoi c'est une tendance? On a juste à marcher puis pas parler?
2: Alors, c'est la première chose que je me suis dit en préparant ce sujet. Parce qu'effectivement, le principe donc de la marche silencieuse, ou cette tendance TikTok en anglais qui est le silent walking, le principe c'est de sortir marcher sans rien faire, sans ne rien écouter. Pas de musique, pas de balado, pas de téléphone, pas de livre audio, rien, juste marcher. Alors évidemment, comme... S'il fallait donner un nom à quelque chose que l'humanité pratique depuis des milliers d'années, on a mis donc ce nom-là, la marche silencieuse. Mais derrière cette tendance qui peut sembler un peu ridicule, il y a une vraie question, je crois. C'est pourquoi est-ce qu'on est devenu incapable de supporter quelques minutes de silence? Parce que on a pris l'habitude de remplir tous les espaces vides de notre vie. On attend dans une file d'attente. Je parle au « on », mais en fait, je pourrais surtout parler au « je ». On a des écouteurs, on cuisine, on écoute aussi un balado, on conduit, on va écouter la radio, on marche, on va écouter de la musique, bref. Et même lorsqu'on est seul, on consomme constamment quelque chose, on a du contenu, on est friand de contenu. Et c'est là que cette tendance devient intéressante parce que la science, elle nous dit déjà quelque chose d'assez simple. Elle dit que marcher, c'est excellent pour la santé mentale. Bon, ça, on le sait, il y a plein d'études. Je lisais une méta-analyse en 2024 dans le JMIR qui a regroupé 75 études qui dit, comparé à l'inactivité, la marche est associée à une diminution significative des symptômes dépressifs et anxieux chez les adultes.
0: On a juste à penser à tous ces gens qui témoignaient pendant la COVID de une chance qu'on peut sortir marcher.
2: Absolument, et on l'a expérimenté effectivement pendant la COVID. Il y a une énorme analyse aussi super intéressante qui a été publiée dans le British Medical Journal qui examinait 218 études et qui faisait un lien entre la dépression et la marche. Donc la marche, le jogging permet de réduire de façon modérée bien sûr des symptômes dépressifs. Alors, on n'a pas besoin d'une salle de sport dernier cri, et c'est la bonne nouvelle, pour faire du bien à notre cerveau. Une paire de chaussures, ça suffit, mais la marche silencieuse ajoute quelque chose à cette tendance-là, c'est l'attention. Et là aussi, il existe des données intéressantes. Il y a une étude publiée dans le Evidence-Based Complementary and Alternative Medicine, donc toutes des études publiées dans des journaux spécialisés, qui présentent un niveau à des gens qui présentent un niveau élevé de détresse psychologique, et pendant 4 semaines, une partie du groupe à pratiquer la marche consciente, qu'on pourrait assimiler un petit peu à la marche silencieuse. Et le résultat est assez spectaculaire. Leur score de stress perçu a diminué de 8,8 points contre seulement 1 point dans l'autre groupe qui était le groupe placebo, le groupe témoin. Alors, ça ne veut pas dire que le silence est un médicament miracle, mais... Et surtout, ça ne veut pas dire non plus que la science a prouvé que la marche silencieuse de TikTok fonctionne. Ça serait aller trop loin. Mais par contre, ce que les recherches montrent, c'est que la marche, l'activité physique et les activités de pleine conscience peuvent avoir des effets positifs sur notre santé mentale. Et c'est là où la marche silencieuse regroupe ces trois choses-là. On bouge, on ralentit et on porte attention à ce qui nous, entoure.
0: Peut-être que c'est une belle solution, parce qu'il y a des gens qui tentent qui se lancent dans la méditation ou qui veulent l'expérimenter. Et puis là, on est dans quelque chose de radical, là, parce que dans notre société actuelle, avec l'état de nos cerveaux et leur grande rapidité, c'est vraiment difficile. Peut-être que la marche méditative pourrait donc quand même faire une partie du travail.
2: Absolument. Et, oui, Chris?
1: Non, mais c'est aussi faire attention au monde autour de nous. Mm. Les oiseaux, les arbres, tout ça, c'est pas nécessairement... Il y a le silence, mais c'est pas un silence,
0: en
1: fait.
0: Non, c'est la pleine conscience, exact.
1: Exactement.
2: Et en même temps, lié à la pleine conscience, il y a aussi toute la question de la déconnexion numérique. On est constamment sur nos téléphones, sur nos médias sociaux. On oublie parfois que la déconnexion, c'est pas juste fermer Instagram, c'est aussi accepter de ne pas remplacer un bruit par un autre bruit. Donc, et de ne rien avoir dans ses oreilles, c'est là où aussi cette tendance est intéressante. Et il y a quelque chose d'ironique quand même dans cette tendance de la marche silencieuse, c'est qu'on a tellement industrialisé, je pense, le bien-être, qu'il faut maintenant une tendance TikTok pour nous rappeler d'aller prendre une marche sans nos écouteurs. On a créé des applications pour méditer. Hein. Moi, j'ai des pubs tous les jours sur mes médias sociaux. On a des montres pour mesurer notre sommeil. J'en ai une à mon poignet. Des programmes pour optimiser notre respiration. Et là, maintenant, on a une marche pour apprendre à marcher. On a une tendance pour apprendre à marcher en silence. Alors, voilà. Moi, je dis peut-être, faites-en l'expérience. 30 minutes de marche silencieuse par jour. Vous n'êtes pas obligé de le mettre sur TikTok. Mais
0: oui,
2: peut-être, en même temps, on dit souvent que les tendances TikTok sont niaiseuses. Peut-être pour une fois que TikTok nous recommande quelque chose de plutôt sain.
0: Peut-être qu'à chaque fois qu'on sort marcher quelque part pour une utilité, on pourrait être dans la pleine conscience de ces minutes-là. Peut-être qu'on pourrait commencer un peu par ça et voir à quel point ça peut peut-être avoir un plus grand impact, bénéfice qu'on pense.
2: Mais je vais essayer. Dès que je sors de ce studio, Pénélope, je vous promets que j'essaye.
0: Et j'aimerais ça que vous m'envoyiez sur TikTok par message privé.
2: Absolument.
0: Comment ça a bien fonctionné.
2: Ah, tout à fait.
0: OK. Chris, l'ère du G-E-O.
1: G-E-O.
0: C'est quoi le G-E-O?
1: C'est essentiellement, je ne vais pas faire l'acronyme, mais parce que c'est en anglais, mais c'est essentiellement... J'arrive plus à parler. C'est tellement...
0: Je remarquais, mais
1: oui, je sais pas, j'ai eu comment.
2: Ça vous laisse sans mots.
1: Je sais, ça me laisse sans mots. En fait, ce qui se passe, c'est il y a ce qu'on appelle le SEO depuis des années. Ça existe. C'est l'optimisation des contenus pour la recherche. Donc, Search Engine Optimization. Et maintenant, on est dans le GEO. Et le GEO, c'est pour faire optimiser son contenu pour que les plateformes d'intelligence artificielle puissent le lire.
0: Pourquoi est-ce que
1: les agences de publicité, les marques, les services, etc., s'intéressent à cette nouvelle discipline? C'est parce que on sait déjà cette année, actuellement, la moitié des recherches Google affichent un résumé généré par l'intelligence artificielle en haut de la page. Vous voyez de quoi je parle. Quand on fait une recherche sur Google, il y a toujours en haut maintenant, au-dessus des résultats, une sorte de petit résumé qui mène vers différents articles, qui sont généralement tirés de sources sûres, entre guillemets. Mais qu'est-ce que c'est que ces sources sûres?
0: Si ces sources sûres ont permis aux robots d'aller chercher sur leur site l'information.
1: Exactement. Et donc, c'est ça, le GEO, le Generative Engine Optimization, l'optimisation de moteurs génératifs, c'est-à-dire ce qu'est les grands modèles linguistiques, LLM, etc. Bon. Alors, le but des marques maintenant, c'est d'essayer de soigner sa présence en ligne pour être cité directement par ces intelligences artificielles comme ChatGPT, comme Claude, comme Gemini. Gemini, c'est encore plus important parce que c'est lié directement à Google, ça appartient à Google, pour répondre donc aux questions des usagers. Avant, quand on faisait un site web, on regardait vraiment la manière dont on venait encadrer notre contenu, les titres, les sous-titres et tout ça, pour que les moteurs de recherche puissent aller chercher cette information-là. Mais là, on va dans un cran un petit peu plus parce qu'il faut s'intéresser aussi à la manière dont on écrit les textes. Il faut s'intéresser à la façon dont on monte le site web, au point où maintenant, il faut faire des sites web pour les robots.
0: Oh là là là là.
1: C'est-à-dire qu'il y a un doublon. Avant, il fallait juste construire une page web sur laquelle on pouvait bien gérer son information. Maintenant, les marques font des sites qui sont essentiellement qu'on ne peut pas voir à l'œil humain, entre guillemets, qui ne sont pas disponibles comme ça, mais qui sont disponibles pour les robots, et qui sont juste des mots de texte, à peu près. Et l'essentiel de l'expérience de ces sites web-là, c'est vraiment bien catégoriser l'information, peut-être même la présenter en termes de questions-réponses. Et c'est une toute nouvelle façon de travailler pour les agences de publicité, pour les agences de design, quand les plein de questions que nous on se posait avant. Ben, Arnaud, vous travaillez en design sur la beauté d'un site web, sur l'expérience d'un site web, sur le tout ça devient secondaire. La chose qui compte maintenant, c'est le texte.
0: Mais c'est dans l'encodage, c'est dans où qu'on retrouve ça.
1: C'est dans l'encodage, oui, absolument.
0: C'est pas pour notre œil à nous de consommateurs. Oui, Je vois sur le site des tomates pas de vin.
1: Exactement.
0: Je n'ai aucune idée.
1: Il faudrait que les tomates pas de vin fassent un autre site web
0: invisible pour moi, mais dans lequel les robots, l'IA répondraient à plein de questions. Pour quand je vais faire une recherche avec l'IA sur les tomates pas de vin.
1: Dans lequel il y a un millier de questions du genre est-ce que les tomates cerises, c'est vraiment le bébé d'une tomate et d'une cerise? La réponse est non. Et il y a un article qui explique pourquoi.
2: Mais il y a aussi, est-ce que je me trompe, il y a aussi toute cette tendance de ces marques qui créent du contenu, des articles, des blogs, etc. pour que quand on recherche quelque chose, ce soit d'abord les résultats de la marque et qu'elle puisse évidemment contrôler le message. Parce que ça m'est déjà arrivé de taper crise dans tel domaine, dans l'alimentation avec telle et telle marque. Et puis, c'est des articles de journaux qui ressortent, ce qui est tout à fait normal. On veut avoir accès à un travail journalistique. Mais en faisant ça, les marques essayent de contourner aussi, quelque part, le travail des médias et des journalistes.
1: Alors, les médias s'y mettent aussi. Le magazine Time vient de faire l'expérience, justement, de lancer un site GEO pour que les articles journalistiques, parce que le problème, c'est que souvent, les moteurs d'intelligence artificielle vont aller chercher leur information dans des blogs, dans des choses qui sont même générées par l'intelligence artificielle. La qualité des réponses n'est pas toujours là. Donc, le Time a créé une version parallèle de son site web, dépouillée de toutes sortes de superflus, le design, l'image, tout ça, rien de ça, pas de menu même, juste du texte brut, et ça a marché. Ils ont vu une augmentation de 50%
0: de leurs sources utilisées pour trouver une réponse. Mais il y a l'inverse aussi, je disais, Consumers Report aux États-Unis empêche les robots de venir chercher de l'information sur leur site pour ne pas que leur information soit piratée et qu'elle serve ensuite sans qu'on les ait rémunérés pour.
1: Voilà, après, il y a la notion de droit d'auteur. Est-ce qu'on veut donner gratuitement alors c'est est-ce qu'on veut être découvert,
0: est-ce qu'on veut nourrir la bête
1: ou est-ce qu'on veut l'utiliser pour gagner de la visibilité.
0: Très gros débat. Intéressant tout ça, merci beaucoup pour ça, Chris.
1: Et désolé du silence de ma minute de silence.
0: C'était une grosse question.
1: Mais oui.
0: Ça se cultive du charisme, Arnaud?
2: Absolument, oui, tout à fait. Ça se cultive et ça circule sur les médias sociaux, particulièrement auprès de la génération Z et de la génération Alpha. Et honnêtement, je trouve que cette tendance dit beaucoup de choses sur notre époque. Donc, en anglais, ça s'appelle le aura farming. Alors, je vais le décrire et je vais le traduire. Alors, le principe est assez simple. L'aura, c'est le charisme, bien sûr, la présence, la coolitude qu'une personne dégage. Et farming, ça ne vient pas d'une personne qui cultive sa coolitude dans un champ. Mais ça vient du monde du jeu vidéo. Lorsqu'on farme, on répète certaines actions pour accumuler des ressources ou des points. Donc, le aura farming, c'est essentiellement, et on va le traduire comme ça en français, cultiver son aura ou cultiver son charisme, merci, accumuler donc des points de coolitude. Cette tendance, elle se passe sur les médias sociaux, à grands coups de vidéos, de mèmes, ou dans la vraie vie aussi, ou dans plusieurs villes dans le monde, on a des batailles de charisme, donc des batailles de aura, plusieurs jeunes qui sont en rond, avec au milieu des participants qui vont s'affronter en essayant d'être le plus cool possible. Normalement, ce sont des personnes jeunes qui vont filmer tout ça et mettre ensuite ça sur les médias sociaux. Mais il faut une règle fondamentale, Pénélope, c'est faut surtout avoir l'air de ne faire aucun effort.
0: Ouais,
2: parce que c'est ça
0: la coolitude.
2: C'est ça la coolitude, et c'est là c'est que ça devient intéressant.
1: Ça me fait penser à une scène de West Side Story, un petit peu des gens qui prennent des poses en claquant des doigts.
0: C'est un peu ça. C'est drôle.
2: Je vous invite d'ailleurs.
0: Espèce de chorégraphie.
2: Il y a un peu de ça dedans. Et d'ailleurs, au Brésil, en Argentine, en Colombie ou même au Mexique, c'est un phénomène qui conquiert les rues. Il y a des centaines de jeunes qui se réunissent chaque semaine pour organiser des tournois, des batailles, où le but est d'être unanimement reconnu comme le plus charismatique. Et puis ensuite, on met tout ça sur TikTok. Le meilleur exemple, c'est probablement Ryan Arkan Dika, un jeune indonésien qui est devenu viral en 2025. Allez chercher ça si ça vous intéresse.
1: Celui qui est sur le bateau.
2: Ouais, exactement. Oui. Donc Ryan Arkan Dika, on le voit à l'avant d'un bateau de course traditionnelle pendant le Paku Jalur, donc une compétition où plus de 40 rameurs pagaient à toute vitesse derrière lui. Lui porte des lunettes fumées, garde un visage parfaitement calme, oui, impassible, et va exécuter une petite danse très contrôlée à l'avant du bateau, donc un peu effectivement à la façon de West Side Story ou d'une comédie musicale. Et tout le monde travaille comme des fous derrière lui, donne l'impression d'être dans son propre vidéoclip. Et Internet a immédiatement décrété qu'il avait le charisme maximum.
0: 97 points quelque chose.
2: Exactement, donc on donne des points. Et le plus intéressant, c'est pas que c'est devenu un mème, c'est aussi que des personnalités et des organisations du monde entier ont repris ce mouvement-là. Travis Kelce, des joueurs de football, Alex Albon en Formule 1, des membres du groupe BTS, le Paris Saint-Germain, l'équipe de soccer en France, même... La police de Mumbai s'est approprié le phénomène avec une publication qui faisait référence à ces batailles-là. Et Internet vient d'inventer même une nouvelle unité de mesure du charisme, donc les points de charisme, les aura points. Donc, quand vous réussissez quelque chose d'impressionnant sans avoir l'air de chercher l'attention, vous gagnez 1000 points de charisme. Bien sûr. Mais quand vous faites quelque chose de spectaculaire en restant impassible, comme ce jeune garçon à l'avant du bateau, ben c'est plus 5000 points. Par contre, si vous cassez la figure devant tout le monde, vous perdez 2000 points. Et surtout, le pire, c'est que si on vous prend en train d'en faire un petit peu trop, que tout ça est trop mise en scène, mais là, vous pouvez perdre 10 000 points comme ça d'un coup.
0: Donc, attention aux politiciens, politiciennes, candidats de tous les partis en ce moment, qui ont souvent l'air d'en faire trop quand ils veulent et elles veulent avoir l'air cool.
2: Exactement.
0: Mais notamment quand on danse. On fait attention,
2: on
0: les politiciens, quand on danse.
2: Vous avez un message pour une personne en particulier?
0: Non, toutes les personnes.
2: Mais c'est ça. Mais ce qui est quand même fou, c'est qu'on a tellement essayé de parler de la fameuse authenticité sur les médias sociaux qu'on en vient maintenant à créer un autre concept. Il faut être authentique, mais il ne faut pas que ça se sente, il ne faut pas que ça se voit. Donc c'est ça le charisme à la coulitude. J'ai trouvé ça très drôle. De me pencher là-dedans cette
0: absolument.
2: Semaine.
0: Chris Bergeron, pourquoi des fois on a peur des aiguilles, puis d'autres fois on a moins peur des aiguilles, puis là on aurait de moins en moins peur des aiguilles?
1: La peur des aiguilles, c'est la trypanophobie.
0: Ah, OK.
1: Oui, c'est quelque chose de très commun. Tout le monde a petit peu peur des aiguilles. Moi-même, je vais faire un test de sang dans quelques heures et je n'ai pas envie.
2: Non, mais ça va bien se passer.
1: Oui, ça va bien
2: en
1: se passer.
2: En général, ça se passe toujours bien.
1: Donc, la trypanophobie, peur commune de tout le monde. On a peur des petites aiguilles. Il y a quelque chose d'un petit peu bizarre là-dedans, d'avoir quelque chose qui rentre dans notre veine. C'est fin, ça pique. C'est même pas la douleur.
2: C'est une intrusion.
1: C'est une intrusion. Ouais. Et désagréable, parce que certaines intrusions sont agréables, mais celle-ci...
0: Celle-là, les moins.
1: Celle-là, les moins. Or, ce qui est intéressant, c'est que, en tout cas, c'est ce qu'on voit aux États-Unis, la trypanophobie, qui a été donc un réflexe quasi universel aujourd'hui, est un petit peu moins présente. Et en moins de 5 ans, à peu près, l'aiguille est passée d'un instrument médical un peu redouté, instrument de torture presque, à un accessoire de retour, un accessoire de routine du quotidien. Pourquoi ? Parce qu'il y a des nouveaux médicaments qu'on utilise de plus en plus et il faut se piquer pour les avoir. Notamment Ozempic, les fameux GLP-1. Donc il y a des millions et des millions d'Américains qui se piquent avec cette espèce de petit stylo. L'Ozempic vient dans un petit stylo sur lequel il y a une petite aiguille au bout. Hop, ils se piquent dans le gras régulièrement avec ça. Et donc à force de le faire, on s'habitue. Une autre habitude, le Botox.
0: Mais c'est ça.
1: Et non seulement c'est une habitude, mais c'est une habitude qui est médiatisée, qu'on voit souvent sur les réseaux sociaux. On a vu ça dans des séries télé, on a vu ça dans la télé-réalité, des gens qui se font piquer tout en parlant de leur journée. Il y avait longtemps des fêtes, des cocktails Botox où les gens prenaient, heureusement ça se fait moins parce que c'est un peu dangereux, mais c'est passé dans le quotidien.
2: Mais il n'y a pas aussi les fameux peptides, là, ces trucs injectables de un peu clairement illégaux.
0: Bien sûr. Aussi là-dedans, là,
1: bien sûr. Et ce qui fait qu'aujourd'hui, l'auto-injection, c'est plus un signe de maladie. Avant, c'était quelque chose qu'il fallait faire. Puis, parce qu'on avait du diabète, parce qu'on avait. Et c'était stressant et c'était dur. Et maintenant, ben, c'est un marqueur presque de statut.
0: Mais moi, je me demande si la peur de l'aiguille dans ce cas-ci, parce que. Quelqu'un qui aurait peur des prises de sang ou qui aurait peur d'un vaccin ou d'autre chose, mais qui n'aurait aucun problème à se faire injecter pour perdre du poids ou pour améliorer son apparence, si la peur n'est pas en conséquence du bénéfice qu'on pense qu'on va en retirer.
1: Mais c'est ça.
0: Parce que moi, je connais des femmes qui se sont faites injecter pour, par exemple, la fertilité. Puis c'était terrible de le faire, mais le Botox, il n'y avait aucun problème.
1: Il y a un moment où on puise dans notre courage parce qu'on sait que notre quotidien va tellement bénéficier qu'on va se retrouver dans une meilleure situation.
0: Et c'est pas médical aussi, c'est moins médical.
1: C'est plus médical.
0: On a l'impression que c'est pas médical.
1: Il y a ça aussi, c'est que d'un coup, ça devient presque un plaisir, un hobby, quelque chose où on prend soin de soi.
0: Exact.
1: Un soin plutôt qu'un médicament. Et c'est là où il y a toute la différence parce que le médicament, souvent, on n'a pas le choix. On est obligé de prendre un médicament parce qu'on a un souci de santé ou qu'on est sur un parcours qui a besoin qui nécessite un médicament. Et l'autre côté, faire le choix léger de perdre du poids, c'est le cas de dire, à travers le GLP-1 ou de se faire du Botox. Ben là, tout d'un coup, on est en contrôle de la situation. On peut arrêter les piques.

0: cure quand on veut, on peut les recommencer quand on veut, on paye pour. C'est un autre... Et puis, évidemment, c'est une façon de dire aux gens, ben, moi j'ai de l'argent que je peux dépenser à me faire piquer et m'embellir.
1: Est-ce qu'on a vraiment mesuré si la crainte de l'aiguille, la quoi?
0: La trypanophobie.
1: Si elle a vraiment diminué?
0: Oui, elle a diminué. Je n'ai pas les chiffres parce que je viens de perdre mon écran et qu'aujourd'hui, je fais n'importe quoi, visiblement. mais oui, absolument. Ça, il y a eu des analyses là-dessus aux États-Unis. Mais ce qui est drôle, c'est que finalement, ce changement, il est peut-être pas nécessaire tant que ça parce que les grands fabricants de médicaments sont déjà en train de réfléchir à une façon d'utiliser plus les pilules, okay, les gélules, etc. Donc, il y a de fortes chances...
1: Pour remplacer les injections.
0: Que l'Ozempic, éventuellement, on le prenne en pilule. Ils sont en train de faire des recherches là-dessus.
1: Botox, ça va être plus compliqué.
0: Le Botox en pilule, ça, c'est... On ne fait pas confiance.
1: Non. Toute la chaîne de paralysie pendant qu'on avale la pilule, ouais, ce ne serait pas top.
2: Mais il y a aussi toute la nouvelle façon de s'injecter où on essaye de diminuer l'aiguille, où ça, c'est un peu plus... Ça, c'est plus ludique, en tout cas. C'est ce que veulent nous faire
1: stylo,
2: croire.
1: Un stylo, c'est pas comme une grosse seringue.
2: Non, exactement.
1: Très intéressant tout ça. Chris Bergeron, ravi de vous avoir retrouvé aujourd'hui. Pour vrai.
0: Chanté.
1: Absolument.
2: Ben oui, c'est le
1: Arnaud
2: fun.
1: Granata, merci pour cette deuxième édition
2: merci
1: des Sentinelles de l'ère du temps qu'on retrouvera donc tous les lundis à cette heure-ci. C'est Midi Info qui suit avec Alec Castonguay. On vous souhaite une excellente journée à l'antenne 6 Première. Au revoir tout le monde.

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Bonjour, bon début de semaine. Semaine qui commence sur les chapeaux de roue, on est dans une véritable guerre commerciale, plus étendue et importante que ce ne l'était depuis 18 mois. L'escalade est en marche. Le président américain a formulé cet avant-midi de nouvelles menaces tarifaires contre le Canada. Il a menacé de faire passer les droits de douane sur les voitures et camions construits au Canada de 25 à 50 le 1er janvier prochain. Donc, rien d'imminent. On parle quand même seulement de janvier. On prend un grand respire. Peut se passer bien des choses d'ici janvier. Mais ça vous montre dans quel état d'esprit il est, le président américain, alors que le gouvernement Carney a décidé de lui tenir tête en fin de semaine en refusant de signer un accord commercial qui contenait plusieurs reculs et très peu de gains pour le Canada. Alors, c'est donc dire que les tarifs de 50 % sur plus de 500 produits canadiens sont entrés en vigueur samedi à minuit une. On va en parler dans quelques instants avec Véronique Proulx, qui dirige la Fédération des chambres de commerce du Québec et qui est en lien constant avec le gouvernement Fréchette sur la question des tarifs. Elle siège sur la cellule de crise économique mise en place par Christine Fréchette. Parce que la nouvelle question qui se pose, c'est comment on réplique? Le gouvernement Carney a promis d'appliquer des contre-tarifs du même montant au dollar près que la nouvelle salve tarifaire américaine, soit 28 milliards de dollars canadiens. Et pour vous montrer à quel point on était prêt à tous les scénarios du côté d'Ottawa, c'est dès demain qu'on prévoit annoncer les contre-tarifs qui vont entrer en vigueur le 8 septembre prochain. Alors, jusqu'où aller? Quoi viser? Le Québec demande que la réplique soit chirurgicale pour ne pas nuire aux importateurs canadiens qui ont besoin des produits ou de la matière première américaine dans leur chaîne d'approvisionnement. L'Ontario demande de viser en priorité les États rouges favorables à Donald Trump. Dans une lettre de Doug Ford, il a fait parvenir sa lettre lundi dernier à Mark Carney. On peut lire qu'il

0: tout ça? Est-ce que le Canada doit répliquer dollar pour dollar? Dans quelle mesure est-ce qu'on peut vraiment infliger une douleur économique à un géant comme les États-Unis? Qu'est-ce que vous pensez de la décision du Canada de ne pas signer l'entente? Alors écrivez-moi, je vais partager certains de vos commentaires en deuxième partie d'émission. Midi Info en un mot, @radio-canada.ca. Ça, c'est pour le courriel ou via la bulle de conversation. À côté de ma photo, vous cliquez. Ça, c'est sur l'application Radio-Canada Audio. En terminant, avant de passer à Christian Noël à Ottawa, je sais que le niveau d'anxiété, qui était déjà élevé, est monté d'un cran en fin de semaine. Il n'y a rien d'agréable dans la situation actuelle. L'économie du pays va souffrir, inévitablement. Il y a des entreprises qui vont devoir faire des choix déchirants, des emplois vont se perdre, c'est inévitable. Alors, dans ce contexte, est-ce que le Canada peut vraiment gagner une guerre commerciale contre la plus grande puissance économique du monde? Ben, David Frum pense que oui. David Frum, c'est un républicain, ancien rédacteur de discours du président George W. Bush. Vous vous souvenez peut-être de l'expression « l'axe du mal » pour décrire l'Irak, l'Iran et la Corée du Nord, c'était en 2002. C'est son invention à David Frum. Il est né au Canada, même s'il réside aux États-Unis depuis longtemps. Donc, il surveille ce qui se passe entre les deux pays. Et hier, dans un texte publié sur le site du magazine The Atlantic, il affirmait que le Canada peut gagner cette bataille. Il écrit, je vous le cite, « Face au Canada, Trump mène une guerre commerciale que très peu d'Américains soutiennent, sous une gouvernance que la plupart des Américains rejettent, afin d'obtenir des résultats que la quasi-totalité des Américains jugerait inutiles, voire insensés. Face à Trump, les Canadiens mènent une guerre commerciale soutenue par la grande majorité d'entre eux, sous une gouvernance qui rassemble large consensus pour défendre leur indépendance et leur dignité. C'est une guerre que même le camp le plus faible peut gagner, surtout s'il n'a pas besoin de tenir plus que quelques mois pour survivre. » Alors, je discute de la situation avec mon collègue à Ottawa, Christian Noël. Bonjour.
1: Bonjour.
0: Alors, je le disais, nouvelle escalade dans la guerre commerciale avec les États-Unis. Donald Trump menace maintenant d'imposer de nouveaux tarifs sur le secteur de l'auto canadien dès le mois de janvier.
1: Et je sais pas pourquoi j'ai la chanson de Britney Spears en tête en ce moment qui dit « Hit me baby one more time ».
0: Ah oui!
1: si Mark Carney ce week-end disait le fossé entre les États-Unis et le Canada, est-ce qu'on est partenaire ou est-ce qu'on est concurrent, est en train de s'agrandir, ben Donald Trump aujourd'hui en a fourni à nouveau la preuve. Ça devient de plus en plus difficile pour les Canadiens de croire que les États-Unis négociaient de bonne foi. Et c'est plus facile de croire que Donald Trump essaie, surtout dans son désir, de subjuguer des grands pans de l'industrie canadienne à coups de tarifs. Ces tarifs de 50 % sur les autos, les camions, dès le mois de janvier, dont vous parliez en introduction. Donald Trump ajoute dans son message, il dit « Si vous fabriquez ces voitures aux États-Unis, il n'y aura pas de tarifs. » C'est assez clair quel est son désir dans tout ça. Maintenant que les gants sont tombés ce week-end quand M. Carney a dit « fini les négociations », les demandes étaient toujours insatisfaisantes. Les demandes étaient trop fortes, les réponses insatisfaisantes du côté des États-Unis. Mais maintenant, c'est le temps pour Mark Carney de montrer qu'il peut avoir l'étoffe d'un bagarreur. Il peut, même s'il est un plus petit État, comme le disait David Frum dans son texte que vous venez de citer, qu'il peut tenir tête à Donald Trump. Et là, la série de contre-tarifs qui vont entrer en vigueur le 8 septembre va montrer une façon d'agir. On veut viser l'acier, le secteur laitier, l'électroménager, les services électroniques, etc. Et tout ça, ce que ça va faire, c'est que ça va coûter plus cher aux Canadiens pour importer ce genre de produits. Donc, ça aura un impact sur les entreprises canadiennes et les consommateurs canadiens aussi. Donc, cette semaine, Ottawa va aussi annoncer une série de mesures d'aide pour les entreprises touchées, pour les travailleurs. Tout ça, c'est en préparation depuis un an et demi. Déjà, on voyait tout ça venir. Il y aura un mélange de nouvelles mesures, un mélange de programmes existants qui seront déjà bonifiés. Peut-être que ça va ressembler à ce qu'on faisait durant la COVID, mais pas trop, de l'aide à l'exportation, de l'aide aux employeurs pour conserver un lien d'emploi avec un employé mis à pied, une série de prêts, etc. Ce seront des mesures qui vont détailler plus tard cette semaine.
0: En tout cas, Mark Carney peut avoir confiance que Doug Ford, lui, est dans son coin du ring parce que le premier ministre ontarien est furieux, on peut le dire comme ça. Là, il a donné une entrevue ce matin à une radio de Toronto là, et oui, il a longuement parlé à quel point là, il est temps qu'on se tienne et qu'on trouve une manière d'infliger une douleur aux États-Unis, même si, évidemment, économiquement, on est beaucoup plus petit que le voisin américain.
1: Oui, puis il y a un langage assez coloré, Doug Ford, et c'est pas un langage que même en anglais, je peux répéter à la radio, mais je vous dirais que ni plus ni moins, il a dit « Donald Trump peut bécoter mon derrière ».
0: Oui, disons-le.

0: C'est la façon polie de le dire.
1: Mm-hmm. C'est très poli, voilà. Alors, lui, il appuie entièrement la méthode dure de Mark Carney, mais il veut avoir son mot à dire sur la façon dont la réplique va se former. Selon lui, comme vous le disiez, il faut frapper là où ça fait mal politiquement aux républicains, alors qu'on se dirige dans des élections demi-mandat. Donc, l'Alabama, la Floride, l'Iowa, le Missouri, le Texas, le Wisconsin. Et il n'est pas contre lui-même l'idée de limiter les exportations d'énergie canadienne vers les États-Unis. Au Québec, mais Mme Fréchette dit « Attention, il ne faut pas que ça ait un effet démesuré sur les entreprises québécoises. » Et à Ottawa, bien, l'opposition aussi veut avoir son mot à dire. Les conservateurs demandent que le Parlement soit rappelé plus tôt, ne pas attendre au retour normalement prévu le 21 septembre, alors que la riposte va être en vigueur le 8 septembre, parce que les conservateurs veulent avoir leur mot à dire sur la réplique canadienne, évaluer l'impact des tarifs sur le coût de la vie des ménages, veulent plus de transparence aussi sur l'échec des négociations, par exemple sur la question de l'exception culturelle et du langage, de la langue dont parlait M. Carney samedi, ce qui semble avoir été nié ce matin par le négociateur américain Jamieson Greer dans les médias américains. De leur côté, le Bloc québécois n'est pas contre rappeler le Parlement non plus. Ils veulent des contre-tarifs équivalents au dollar près, que les sommes amassées soient réservées aux entreprises touchées, qui ont des programmes comme, par exemple, la subvention salariale des prêts de l'aide à l'exportation pour les entreprises. Et pour punir les États-Unis, le chef du Bloc québécois disait ce matin, il faut restaurer la taxe sur les services numériques sur les grandes entreprises comme Netflix, Disney, etc., et suspendre officiellement l'achat des F-35 durant la guerre commerciale, même si ça fait presque un an et demi qu'on aurait dû compléter cet engagement-là, et c'est toujours pas fait. Donc, pour Mark Carney, qui prend la parole dans quelques minutes en compagnie de la première ministre Christine Fréchette à Lévis, ça sera pas un automne qui va être facile à naviguer devant ce flot de demandes qui sont parfois contradictoires sur comment doit-on répliquer à Donald Trump.
0: Oui, Mark Carney qui effectivement les vit au chantier des vies avec Christine Fréchette pour une annonce en matière de défense. Mais bien évidemment, on va lui parler de cette guerre commerciale. Christian Noël à Ottawa, merci beaucoup.
1: Il n'y a pas de quoi.
0: Marie-Hélène Tremblay à l'Assemblée nationale à Québec, bonjour.
2: Bonjour, Alec.
0: Inévitablement, guerre commerciale, campagne électorale, quand on met les deux ensemble, c'est un mélange assez explosif. Au Québec, on s'en va en campagne électorale dans les prochains jours. Donc, ça peut influer sur la dynamique en cours, là.
2: Absolument. Vous le disiez avec Christian, il y a un point de presse qu'on va surveiller de près, donc, sur le coup de midi. Parce que les deux premiers ministres, Alec, ont passé les deux derniers lundis ensemble. Si aujourd'hui, on annonce au chantier des vies des contrats de 11,3 milliards de dollars pour la construction de 6 nouveaux brise-glaces, donc, au chantier des vies, ben, lundi dernier, les deux étaient à Terre-Neuve et Labrador pour confirmer l'entente énergétique. Donc, c'est digne quand même de mention. Ce sont deux annonces importantes qui tombent à point pour Christine Fréchette, alors que la campagne électorale va être lancée dans quelques jours à peine. Alors qu'on le veuille ou non, la chef de la CAQ bénéficie là, de cette visibilité auprès de son homologue fédéral. On pourrait aussi penser qu'elle pourrait s'inspirer de la stratégie de campagne de l'année dernière de Mark Carney. Rappelons-nous, il mettait sa campagne électorale sur pause. Il rentrait à Ottawa pour revêtir son habit de premier ministre. Pourquoi? Parce que les relations avec nos voisins du Sud, justement, étaient, ma foi, assez compliquées. Alors, du côté de Christine Fréchette, on croit comprendre qu'on n'exclut pas cette idée-là. Et si l'on se fie au succès de Mark Carney, ben, elle pourrait en tirer des avantages. Regardez le sondage Angus Reid qui a été publié ce matin. Si 76% des Canadiens sont d'accord avec la stratégie de Mark Carney de quitter la table de négociation au Québec, c'est 85% des Québécois qui sont d'accord. C'est le plus fort taux, en fait, à travers le Canada, c'est ici, au Québec. Donc, un chiffre qui milite en faveur de remettre son habit de première ministre durant la campagne électorale. Mais évidemment, ça va être aussi une question de dosage. Trouver l'équilibre pour ne pas tomber non plus dans l'opportunisme politique. Alors, c'est ça un peu le défi qui guette Christine Fréchette. Ceci dit, reste à voir si elle va maintenant ajuster les programmes d'aide annoncés en fin de semaine dernière, parce qu'il y a un certain mécontentement. Les PME s'inquiètent que ce soit seulement des prêts et non pas des subventions qui soient accordées par Québec. Et il y a fort à parier qu'elle va profiter de sa rencontre rencontre avec Mark Carney tout à l'heure pour lui passer justement ses messages d'éviter que les contre-tarifs canadiens qui vont entrer en vigueur le 8 septembre prochain, mais ça vienne nuire davantage à l'économie du Québec.
0: Là, on parle de Christine Fréchette, mais les partis d'opposition aussi vont vouloir un peu de lumière, là, vont vouloir se démarquer avec cette guerre commerciale qui prend de l'ampleur.
2: Absolument. Il y avait, Alec, trois points de presse presque simultanément ce matin des libéraux de Québec solidaire et du Parti conservateur. Les trois, je vous dirais, sont en mode critique et ou solution. Le chef libéral, Charles Milliard, estime que la CAQ improvise, que les programmes annoncés vont plutôt contribuer à endetter davantage les entreprises. Il ajoute au passage que Christine Fréchette a préféré faire des annonces électoralistes de 2,3 milliards de dollars, de l'argent qui a été mal dépensé. On a rappelé les engagements qu'on a pris vendredi dernier. Bref, si on reprend un peu l'exemple de la campagne électorale fédérale, mais Charles Milliard semble vouloir utiliser la stratégie de Pierre Poilievre, hein, de critiquer le bilan du gouvernement. On connaît la suite, il a perdu. C'est un message qui avait déplu aux électeurs. Alors, c'est un pensez-y bien comme stratégie. Le chef conservateur, lui, qui présentait ce matin son manifeste économique, pense que la CAQ fait fausse route avec ses programmes d'aide. Il préconise plutôt des baisses d'impôts, des baisses de taxes, parce que l'aide directe accordée, comme ce fut le cas durant la COVID, ben, ça a davantage nuit qu'aider les entreprises, selon lui. Et du côté de Québec solidaire, on va un peu plus loin. On pense qu'il faut notamment penser à brandir la menace d'augmenter les tarifs d'électricité qui sont vendus aux États-Unis. Et enfin, sur X, le chef du Parti québécois lui vante son équipe économique et décoche quelques flèches envers la CAQ qui a préféré, écrit-il, donner des subventions aux entreprises étrangères plutôt que d'aider les entreprises québécoises. Alors, quelle sera la question de l'urne maintenant que Donald Trump a décidé de s'inviter dans cette campagne électorale du Québec? Fort à parier, ce sera plus la question des tarifs à ce moment-ci que celle du référendum sur la souveraineté.
0: Oui, on va parler d'ailleurs de toute cette dynamique politique au grand angle tout à l'heure avec Hélène Buzetti, Marie-Michel Sioui. Et je souligne que Charles Milliard, le chef du Parti libéral du Québec, va être avec nous vers 12:30. On pourra effectivement lui parler de son annonce de ce matin et la manière dont il a décidé d'attaquer sur cette question-là. Marie-Hélène Tremblay, merci beaucoup. On se retrouve demain.
2: À demain.
0: On poursuit sur le même sujet, puisque, bon, vous venez de l'entendre, la première ministre du Québec, Christine Fréchette, a réagi en fin de semaine, a convoqué son conseil des ministres, a réuni à nouveau ses cellules de crise économique. Il y a deux programmes de soutien financier qui ont été mis sur pied pour aider les entreprises à traverser la tempête. Mais au-delà de l'urgence, comment nos entreprises peuvent-elles encaisser un choc tarifaire de 50 % pour les entreprises qui sont touchées par ces nouveaux tarifs de Donald Trump? Quelle doit être la stratégie à long terme du Canada, du Québec, dans cette guerre commerciale maintenant ouverte? Pour en parler, je joins Véronique Proulx, présidente directrice générale de la Fédération des chambres de commerce du Québec. Elle est membre de la cellule de crise mise en place par le gouvernement Fréchette. Madame Proulx, bonjour.
3: Bonjour.
0: Alors, vous avez participé activement aux réunions d'urgence convoquées en fin de semaine par la première ministre Christine Fréchette. Quelle était l'ambiance autour de la table? Est-ce qu'on sentait un vent de panique, une mobilisation pour le combat à venir? Comment ça s'est passé?
3: Je vous dirais qu'on sentait une mobilisation de la part du gouvernement, mais de toutes les parties prenantes qui étaient invitées aussi. Il y a vraiment un appel à, j'ai envie de vous dire, à un élan de solidarité pour qu'on puisse trouver des solutions, proposer des solutions, accompagner les entreprises dans cette période-là qui va être très difficile. Puis je vous dirais que c'est un peu comme pendant la pandémie. Là, on a un peu la même sensation de on va travailler ensemble, on va s'assurer pour la fédération de bien mobiliser le réseau des chambres pour identifier les entreprises qui sont en difficulté et s'assurer qu'on puisse bien les accompagner et les aider dans la mesure du possible.
0: Vous avez rendu public des informations très intéressantes dans les dernières heures. Par exemple, avec les nouveaux droits de douane qui s'ajoutent là, de 50 % sur 500 produits canadiens depuis samedi, vous écrivez que la part des entreprises québécoises maintenant visées par au moins un droit de douane, c'est de 51,5 %. Donc, il y a plus de la moitié des entreprises québécoises qui, d'une manière ou d'une autre, doivent faire affaire avec des droits de douane. Ça inclut évidemment les précédents droits, là, aluminium, acier, automobile et puis, bien évidemment, la forêt. Nombre de postes abolis chez les entreprises qui vont être touchées. Vous pensez que d'ici 6 mois, il y a entre 10 et 38 emplois qui vont disparaître dans les entreprises qui sont touchées. Et les pertes moyennes dans les 6 prochains mois pour ces entreprises-là, ça va aussi entre 2 et 6 millions de dollars. Donc, ça va quand même faire mal, Mme Proulx, qui s'en vient.
3: Ça va faire très mal. Ça fait déjà très mal, mais ça va se poursuivre. Et là, dans ce que vous venez de nommer, dans les impacts, c'est pour les entreprises qui sont touchées par les tarifs. Mais ce qu'il faut prendre en considération, c'est que les entreprises qui sont touchées, ce sont des PME, des grandes entreprises qui sont dans les différentes régions du Québec. Et souvent, en région, l'entreprise manufacturière, l'industrielle, c'est lui qui est au cœur du développement économique

0: régional. Donc, il fait vivre tout un réseau de fournisseurs, de pièces, de composantes, des entreprises de services dans le génie, dans les technologies de l'information, des firmes comptables et bien sûr, tous les services avoisinants, donc la restauration, le tourisme, nos commerces de détail. Donc, c'est toute cette économie-là qui va être affectée. Donc, aujourd'hui, ce dont on parle, c'est l'impact direct sur nos entreprises, mais ce qui me préoccupe fondamentalement, c'est l'impact sur tout l'écosystème en région. Et ça va être très difficile pour nos entreprises, celles affectées, mais également les très petites entreprises qui vont faire les frais de cette guerre tarifaire-là.
1: Là, Ottawa prépare une riposte dollar pour dollar qui devrait entrer en vigueur le 8 septembre prochain. On me dit qu'on devrait avoir les détails des contre-tarifs peut-être dès demain. On va cibler notamment l'acier, le matériel agricole américain, les produits laitiers, l'électronique également. Est-ce que c'est la bonne approche des contre-tarifs dollar pour dollar?
0: Alors, les contre-tarifs, là, c'est ce qui a fait dans le passé très mal à notre économie et à nos entreprises. On comprend la réponse politique, mais ce qu'on dit au gouvernement fédéral, c'est qu'il faut s'assurer de bien cibler les produits qui seront taxés et de ne pas nuire davantage à nos entreprises. Je donne un exemple concret. Un manufacturier de portes et fenêtres qui s'approvisionne de différentes composantes d'acier aux États-Unis, bien, du jour au lendemain, c'est son propre gouvernement qui va le taxer de 50 % sur ces importations-là. Et cette entreprise-là, parfois, elle n'exporte pas, elle dessert le marché local. Mm-hmm. Donc, vous comprendrez qu'avec des taxes de 50 % quand vient le temps de vendre son produit à des détaillants, à des commerces, à des citoyens québécois, bien, elle n'est plus compétitive. Alors, c'est un équilibre qui est très délicat parce que, bien sûr que ça prend une riposte, mais en même temps, il ne faut pas nuire encore davantage à nos entreprises et à nos régions.
1: Donc, idéalement, il faut trouver des produits où il y a un remplacement possible au Canada ou à l'étranger et qu'on ne soit pas donc dépendant du marché américain dans les intrants, comme on les appelle. Là.
0: Exactement. Alors, ce qu'on demande au gouvernement fédéral, c'est de cibler des produits pour lesquels il y a des alternatives ailleurs. Vous l'avez bien dit, ici ou à l'étranger. Ça va être important. Et ensuite, il faut regarder l'aide financière qui sera offerte aux entreprises pendant cette période-là. Alors, une entreprise qui aujourd'hui, là, depuis samedi minuit, paye 50 % de tarifs à l'exportation lorsque son camion traverse la frontière, nécessairement, elle va manquer d'argent. Elle va manquer d'argent pour payer ses fournisseurs, pour payer ses employés. Elle va avoir besoin de liquidités. Et c'est pourquoi on dit aux deux gouvernements, ça va prendre un allègement fiscal, ça va prendre des contributions non remboursables, ça va prendre des liquidités, et ce, rapidement. Alors, on demande au gouvernement d'annoncer leur couleur le plus tôt possible pour que les entreprises aient le maximum de prévisibilité et qu'on puisse les accompagner pendant cette transition-là.
1: Est-ce que vous êtes quand même confiante d'être entendue? Parce qu'on a un peu d'expérience dans les contre-tarifs. On en avait mis en place au printemps 2025 après les premiers tarifs imposés par Donald Trump. On les a retirés ensuite, mais la première vague de contre-tarifs, là, on ciblait, je me souviens, là, le jus d'orange de la Floride, par exemple. On avait essayé de trouver des éléments qui nuisaient le moins possible à notre économie. Pensez-vous qu'on a raffiné notre approche et qu'on est en mesure de faire ce que vous proposez?
0: Écoutez, nous, on a participé à plusieurs consultations du gouvernement fédéral. On a partagé beaucoup d'informations sur les intrants à éviter, l'impact que cela aurait sur certaines entreprises dans les différentes régions du Québec. Donc, je pense qu'ils ont toute l'information nécessaire pour prendre une décision éclairée. C'est sûr que le dollar pour dollar, c'est pas la solution qu'on privilégie parce que dollar pour dollar, il y a beaucoup de produits qui vont devoir être touchés. Ce qu'on leur demande, puis je me suis entretenue avec la première ministre Fréchette, vous l'avez dit, mais également avec la ministre Joly au cours du week-end, essayons de minimiser le plus possible l'impact sur nos entreprises manufacturières qui importent des composantes et qui n'ont pas d'autres alternatives. Donc ça, j'espère qu'on va être entendu, puis on va continuer à se faire entendre, à parler avec eux. Moi, j'ai entendu quand même dans mes conversations, tant avec le fédéral que le provincial, une grande sensibilité ou une grande préoccupation à cet égard-là.
1: Véronique Proulx, vous êtes aussi en contact avec les milieux économiques américains. Je me souviens, on s'est déjà parlé, vous étiez à Washington dans des grandes réunions avec les chambres de commerce américaines. Est-ce que les acteurs économiques américains sont à ce point apeurés par Donald Trump? Parce qu'on ne les entend pas beaucoup. Pourtant, le Canada, c'est le principal partenaire économique des États-Unis. En tout cas, c'est vrai dans 45 États américains. Comment ça se fait qu'on n'est pas le vent debout aux États-Unis pour dire cette guerre-là n'a pas de bon sens, elle va nous nuire? On les entend du bout des lèvres, mais on a l'impression que les acteurs économiques américains sont encore apeurés. Est-ce que je me trompe?
0: Oui, en fait, c'est une bonne question, puis vous avez tout à fait raison. J'étais à Niagara, à New York, il y a 2 semaines. J'ai rencontré des chambres de commerce des États avec qui on fait beaucoup de commerce. C'est la conversation que nous avons eue. Puis ce que je constate, c'est qu'aux États-Unis, la guerre tarifaire, c'est pas leur seule préoccupation. Il y a plein d'autres choses qui se passent aux États-Unis. Ils ont plein d'autres enjeux. Ils ont d'autres pays avec qui ils ont des tarifs également. Alors, c'est pas nécessairement top of mind pour eux, comme on peut dire. Mais ceci étant dit, c'est quand même important. Donc, on a entendu la Chambre de commerce des États-Unis la semaine dernière qui a fait une sortie. Pour moi, aujourd'hui, c'est très clair avec les tarifs qui sont en place. On va vraiment multiplier les communications avec eux et voir comment on peut sortir, les faire entendre davantage. Parce qu'on va se le dire, nous, on a beau parler, il faut que ce soit les entreprises américaines et leurs organisations qui se fassent entendre aux États-Unis pour qu'il y ait un changement. Et ce qu'on souhaite par-dessus tout, puis on l'a vu dans le sondage qu'on a fait auprès de nos membres, les entreprises québécoises veulent une entente, veulent que le gouvernement fédéral retourne à la table de négociation. C'est différent au niveau des consommateurs québécois-canadiens, mais de la perspective les entreprises, les tarifs qui sont en place, c'est une catastrophe pour notre économie et nos régions. Alors, ça va être important de mobiliser les parties prenantes et d'arriver le plus possible, le plus tôt possible, de revenir à la table. Mais en parallèle, j'y reviens, on demande aux deux gouvernements de mettre en place des allègements fiscaux, comme il s'est fait pendant la pandémie, soit un report du remboursement de la TVQ, un report du remboursement de l'impôt sur les revenus, par exemple. Il y a différentes choses qui peuvent être faites par nos gouvernements, qui ne coûtent pas très cher, mais qui vont donner davantage d'oxygène à nos PME dans toutes les régions du Québec.
1: Véronique Proulx, merci beaucoup d'avoir été avec nous.
0: Merci à vous, au revoir.
1: Je rappelle que vous êtes PDG de la Fédération des chambres de commerce du Québec et membre de la cellule de crise du gouvernement du Québec sur les tarifs.
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1: Andréanne, bonjour.
3: Bonjour, Alex.
1: Comment réagissent les marchés boursiers à cette nouvelle escalade dans la guerre tarifaire?
3: Si vous ne faites que regarder ce qui se passe en bourse, vous avez l'impression qu'il ne se passe absolument rien. Mm. Qu'il n'y a pas de crise, qu'il n'y a pas de tension, qu'il n'y a pas de conflit renouvelé, qu'il n'y a pas de pan entier de l'économie qui pourrait être fortement perturbé au cours des prochaines semaines, des prochains mois. Parce qu'au moment où on se parle, à la Bourse de Toronto, c'est plat. En fait, il n'y a pas de variation pour l'indice S&P 500. Pour le TSX, en fait. Et quand on regarde du côté américain, c'est le cas également. Le Dow Jones grimpe à peu près 0,5% en ce moment. Il y a des légers reculs pour le S&P 500 et le Nasdaq, là, mais c'est de moins d'1,5%. Il faut dire que les investisseurs ont été passablement habitués hein, à ces menaces, l'abandon de tarifs, entente de dernière minute, nouvelles menaces, mm-hmm. certains tarifs qui entrent en vigueur, mais on ne sait jamais pour combien de temps. Et si le taux tarifaire également peut être appelé à descendre ou à augmenter, ça s'est vu aussi au cours des derniers mois. Donc, je vous dirais qu'il y a une espèce d'attitude d'attente en ce moment.
1: Une espèce de prudence, peut-être.
3: Exactement, ouais. Pour l'instant. Donc, pas de choc pour le moment, malgré le fait, effectivement, que les impacts économiques de tout ça pourraient être assez significatifs là, à moyen et à long terme.
1: Il y a un lien, peut-être pas direct, mais en tout cas, il y a un lien entre cette guerre tarifaire mondiale livrée par Donald Trump et la situation de certaines entreprises. Et là, je pense à Volkswagen, entre autres. Volkswagen, plus important constructeur automobile d'Europe. Le PDG affirme que le géant est dans une situation critique, la pire de son histoire, et qu'on pourrait procéder à d'importants licenciements dans les prochains jours.
3: Ça va mal chez Volkswagen. C'est le PDG Oliver Blume qui le dit lui-même dans une entrevue qui a été publiée sur l'intranet, en fait, sur le site interne, si vous voulez, de l'entreprise destinée aux employés, mais remis à certains médias, effectivement. Et il ne mâche pas ses mots dans cet entretien. Il a dit que l'industrie de l'auto en Allemagne et en Europe traverse effectivement la pire crise de son histoire. C'est une conjoncture mondiale défavorable en ce moment, forte concurrence chinoise aussi, que pour Volkswagen, en fait, on n'est même pas certain que le niveau actuel de bénéfices de l'entreprise sera suffisant pour garantir qu'ils auront les moyens à long terme pour investir dans des nouvelles technologies, de nouveaux produits dans ces usines. Quand on n'est pas capable de faire ça pour une entreprise, c'est un peu signer son arrêt de mort, là. C'est dire on ne sera pas capable d'innover, de suivre les tendances et les technologies et on se fera manger par la concurrence. C'est ce qu'il dit, effectivement, alors qu'il doit rencontrer au cours des prochains jours des employés, des représentants syndicaux dans différents sites, dans différentes usines en Allemagne pour discuter des derniers plans de l'entreprise. On sait qu'il y a déjà des mises à pied qui ont été prévues. Le groupe a déjà approuvé la suppression de 50 000 emplois. Selon M. Blume, le PDG, il y a des accords qui ont été conclus avec 37 000 employés dans ce cadre-là. Mais il faudrait plus, il faudrait couper davantage dans les dépenses pour que Volkswagen puisse espérer survivre. Certains sites ne seront pas rentables dès 2030. C'est demain matin, ça, pour un groupe comme celui-là. pays-là. Ils songent à différentes solutions. Par exemple, dans certaines usines qui seraient non rentables, de faire rentrer des partenaires, si vous voulez, qui utiliseraient les sites et les employés pour fabriquer, par exemple, de l'équipement dans le secteur de la défense. On en est là, là effectivement, pour Volkswagen qui est à la croisée des chemins. On verra ce qui sera annoncé dans les usines spécifiquement dans les prochains jours, mais comprendrez que les employés sont pas mal inquiets.
1: On termine quand même avec une petite nouvelle réjouissante, c'est-à-dire qu'au Canada, General Motors a conclu une entente avec ses syndiqués, donc 4600 syndiqués qui se sont entendus sur une nouvelle entente collective.
3: Et ça, c'est une excellente nouvelle, surtout dans le contexte actuel où on entendait, là, où en fait on lisait le président Trump un peu plus tôt aujourd'hui dire ben il pourrait y avoir effectivement des tarifs renouvelés plus importants dans le secteur de l'auto, ce qui pourrait menacer la rentabilité et remettre en question les plans de certains constructeurs. Alors, c'est dans ce contexte-là qu'on vient sécuriser probablement bien des emplois. Entente qui est intervenue entre le syndicat Unifor, qui représente 4600 employés de General Motors en Ontario. Alors, pour les usines d'Oshawa, Camille à Ingersoll, St. Catharines, Woodstock, ça veut dire hausse de salaire, 3 % par année et le renouvellement d'une entente où on s'engage à ne pas fermer les usines en question. Ça, c'était vraiment une des préoccupations principales des travailleurs.
1: Il y avait eu Ford aussi qui s'est entendu avec Unifor.
3: Oui,
1: il y a pas très longtemps.
3: Et on commence bientôt avec Stellantis, les négociations.
1: Troisième, voilà. Merci beaucoup, Andréane.
3: Je vous en prie.
1: On se retrouve après le bulletin d'information. On poursuit l'analyse de ce qui se passe avec les États-Unis avec Marie-Michèle Sioui et Hélène Buzetti. Le chef du Parti libéral du Québec, Charles Milliard, va être avec nous.
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9: Ce midi au Radio-Journal, la guerre tarifaire s'envenime. Donald Trump menace de hausser à 50 % les tarifs visant l'industrie automobile canadienne.
10: Assez, c'est assez.
9: En Ontario, le premier ministre Doug Ford veut des représailles musclées.
11: We're gonna go at him.
9: Une position qui a des appuis au Québec.
12: L'énergie qu'on a au Québec, c'est un de nos principaux leviers de négociation.
9: Et la communauté internationale réaffirme son soutien à l'Ukraine, qui souligne aujourd'hui les 35 ans de son indépendance. Bonjour, ici Jean-Sébastien Bernatché. Deux jours après l'entrée en vigueur de nouveaux droits de douane américains, Donald Trump brandit une menace tarifaire supplémentaire. À partir du 1er janvier 2027, tous les tarifs douaniers sur les autos, les camions, les pièces d'auto au Canada passeront à 50 %. Le premier ministre de l'Ontario l'a appris au moment où il participait à une émission de radio à Toronto, où je joins Catherine Brulotte. Et Catherine, Doug Ford n'a pas mâché ses mots en réaction à cette nouvelle menace.
13: En entrevue, au moment, comme vous l'avez dit, d'apprendre la nouvelle sur les ondes de la radio Newstalk, il a traité Donald Trump d'intimidateur et affirmé que le président américain aurait un réveil difficile. « Je vais leur couper les vivres », a-t-il dit, parlant des minéraux critiques vendus par l'Ontario aux États-Unis. Ils n'auront plus un grain de sable, et il a réitéré que les provinces canadiennes devraient, selon lui, cesser d'envoyer de l'électricité aux États-Unis. Tout ça de manière peut-être moins polie, disons, que ma traduction avec vous aujourd'hui, je vous invite à l'entendre.
11: Well, he can kiss my ass as far as I'm concerned. We're going to go at him full steam.
13: Il a donc dit au président américain d'aller se faire voir, mentionnant aussi que Ronald Reagan serait malade, a-t-il dit, à l'idée des politiques commerciales du président, sachant que Donald Trump garde un portrait de l'ancien président à son bureau.
9: Merci, Catherine.
13: Au revoir.
9: Le Canada, lui, s'apprête à passer à l'offensive dans la guerre commerciale avec les États-Unis. Christian Noël est à Ottawa. Christian, le premier ministre Mark Carney, qui fait une annonce en ce moment même avec la première ministre du Québec, Christine Fréchette à Lévis, prépare sa réplique à Donald Trump.
14: Et c'est un jeu d'équilibre difficile pour Mark Carney, qui veut que sa réplique fasse mal aux États-Unis, mais pas trop aux entreprises et aux ménages canadiens. Des tarifs qui devront avoir un impact équivalent à ceux des tarifs américains, c'est-à-dire sur 28 milliards de dollars de marchandises. Mais aussi, on espère avoir un impact politique fort aux États-Unis, alors que les républicains sont en difficulté dans plusieurs États aux élections de mi-mandat. Donc, le gouvernement se prépare à viser des tarifs dans les secteurs de l'acier, des électroménagers, produits laitiers et d'électronique, là où il

0: existerait des remplacements canadiens. On écoute le ministre des Finances, François-Philippe Champagne.
1: Il faut s'assurer qu'on vise de façon stratégique, ciblée. Là, on va travailler avec nos collègues des provinces, je vais en parler aujourd'hui, ce qu'on appelle la substitution, c'est-à-dire qu'on va cibler des produits où il pourrait y avoir un fournisseur canadien.
0: Et il y a aussi une série de mesures d'aide pour les entreprises et les travailleurs touchés qui devraient être annoncées plus tard cette semaine.
2: Pendant ce temps, les partis d'opposition à Ottawa exigent que Mark Carney rappelle les députés au Parlement.
0: Oui, parce qu'ils veulent avoir leur mot à dire sur la réplique canadienne et évaluer l'impact des tarifs sur les coûts de la vie des ménages. Voici le conservateur Pierre Paulus et le chef bloquiste Yves-François Blanchet.
3: On se doit de prendre des mesures tous ensemble. Et là, ce qui manque, c'est d'avoir le Parlement qui est rappelé pour être en mesure de poser les bonnes questions, d'avoir les réponses et d'être capable d'arriver avec une solution globale.
4: Je pense que de convoquer le Parlement serait une excellente façon de mettre sur la table et discuter les propositions que je viens de vous présenter.
0: On verra si Mark Carney décide ou non de répondre à leur demande de rappeler le Parlement plus tôt.
2: Merci, Christian.
0: Je vous en prie.
2: On poursuit avec Marie-Josée Paquette-Comeau à Québec. Marie-Josée, les partis d'opposition à l'Assemblée nationale veulent que des moyens de pression qui incluraient l'énergie soient envisagés?
5: Oui, parce que le Québec fournit une partie de l'électricité à la Nouvelle-Angleterre, donc une surtaxe doit être envisagée à titre de riposte, nous disent Québec solidaire, le Parti libéral et le Parti conservateur. Les voici dans l'ordre, Ruba Gazal, suivi de Charles Milliard et Éric Duhaime.
6: Augmenter drastiquement les tarifs d'Hydro-Québec qui sont exportés aux États-Unis. Ça, c'est un levier puissant, extrêmement fort, puis on sait que Trump veut pas ça.
7: L'énergie qu'on a au Québec, c'est un de nos principaux leviers de négociation. Et les États-Unis à micro fermé le savent très bien.
8: C'est sûr que à court terme, ça peut être une mesure qui peut être efficace, mais c'est pas viable à long terme. C'est pour ça qu'on dit que ça va prendre des baisses d'impôts, ça va prendre de la déréglementation.
2: Et Marie-Josée, les partis d'opposition veulent éviter que cette crise fasse oublier le bilan de la CAQ, le bilan des 8 dernières années?
5: Oui, le bilan désastreux des finances publiques, nous dit le Parti libéral, qui a d'ailleurs dénoncé l'inaction de la CAQ depuis 2 ans, qui aurait pu préparer les entreprises à cette menace prévisible, selon Charles Milliard. Il propose que l'État achète davantage québécois, d'éliminer les barrières interprovinciales et baisser l'impôt des PME. Mais Éric Duhaime veut aussi baisser les impôts des entreprises et des particuliers de manière historique pour rendre l'économie plus compétitive. D'ailleurs, le chef conservateur a présenté son manifeste économique ce matin en rappelant le piètre état des finances publiques. Quant à Québec solidaire, une enveloppe jusqu'à 1 milliard de dollars pour aider les travailleurs devrait être réservée pour faire face à Trump jusqu'en 2028, du moins jusqu'au à son départ de la Maison-Blanche.
2: Merci Marie-Josée.
5: Merci.
9: Ailleurs dans le monde.
2: Des dirigeants européens se sont rendus en Ukraine aujourd'hui pour souligner le 35e anniversaire de l'indépendance du pays. Une cérémonie pour rendre hommage aux militaires a eu lieu dans la capitale où se tient également une rencontre des États membres de la Coalition des volontaires dont fait partie le Canada. Il s'agit d'un groupe d'États qui aide l'Ukraine à résister à l'offensive russe. Éric Plouffe a préparé ce qui suit.
10: Le président de l'Ukraine, Volodymyr Zelensky, a tenu à rendre hommage à ceux et celles qui ont perdu la vie depuis le début de cette guerre et, a-t-il dit, ont contribué à ce que l'Ukraine existe et continue d'exister. Volodymyr Zelensky a également présidé la rencontre de la Coalition des volontaires, un regroupement de pays qui appuie l'Ukraine et à laquelle plusieurs dirigeants ont participé. Le premier ministre du Canada, Mark Carney, a assisté à la réunion en virtuel, tout comme le président français, Emmanuel Macron. Mark Carney a tenu à réaffirmer son soutien indéfectible à la souveraineté et à la liberté de l'Ukraine, tout en rappelant que le Canada a été le premier pays occidental à reconnaître l'indépendance de cette nation. Le premier ministre du Royaume-Uni, Andy Burnham, lui, s'est rendu à Kiev pour assister à la rencontre. C'est son premier déplacement à l'étranger depuis qu'il occupe cette fonction. Il a déclaré notamment que le soutien de la Grande-Bretagne à l'Ukraine est indéfectible. L'ex-ministre fédéral, Chrystia Freeland, est aussi à Kiev, alors qu'elle travaille désormais aux côtés de Volodymyr Zelensky en tant que conseillère économique au développement de l'Ukraine.
11: Les Ukrainiens sont plus confiants que jamais à cause de leur technologie militaire.
10: La guerre entre la Russie et l'Ukraine a été déclenchée il y a environ 4 ans et demi. Selon l'ONU, au moins 16 000 civils ont été tués et plus de 51 000 autres ont été blessés. Éric Plouffe, Radio-Canada, Montréal.
2: Et puis Donald Trump soutient que l'Iran s'effondre complètement. Le secrétaire américain au Trésor, Scott Bessent, s'apprête, lui, à annoncer des sanctions économiques contre Téhéran. L'objectif est d'isoler davantage le pays en menaçant ses partenaires commerciaux de représailles. La Chine, l'un des principaux acheteurs de pétrole iranien, a déjà rejeté ces menaces en accusant Washington de continuer à attiser les tensions au Moyen-Orient. L'Iran estime de son côté que ces pressions économiques constituent un aveu de défaite militaire de la part de Washington. C'était le volet national et international du Radio-Journal.

0: Bonjour, ici Jonathan Lavoie. Voici les manchettes régionales. Les projets immobiliers se multiplient sur le boulevard Laurier. Plus de 2400 logements seront construits dans les prochains mois à l'entrée de la ville. Le conseiller municipal du secteur, Jean-Luc Lavoie, croit que le lancement des travaux préparatoires du tramway, mais aussi la participation financière du fédéral dans le projet, ne sont pas étrangers à la multiplication des projets d'habitation.
1: Si un axe qui est en plein développement immobilier, c'est le boulevard Laurier. Quand on regarde cette année les projets qui sortent de terre, c'est plus de 2400 portes, 1 milliard d'investissements privés. Et la confirmation des sommes fédérales pour le tramway a donné un voyant au vert pour les promoteurs immobiliers.
0: Les deux plus importants projets en cours dans le secteur sont ceux des groupes Dallaire et Medway, avec respectivement 734 et 896 unités. Québec solidaire juge que le Bureau d'audience publique sur l'environnement est le mieux placé pour évaluer le projet de terminal de conteneurs de l'entreprise QSL. Dans une lettre envoyée à tous les chefs de parti, les députés Étienne Grandmont et Sol Zanetti réclament un front commun pour que les lois québécoises soient respectées. Le projet de terminal sera évalué par le Port de Québec. Selon les députés solidaires, le processus ne tient pas compte des quartiers environnement et il va se limiter aux terrains fédéraux. Étienne Grandmont estime que le port ne peut pas être jugé parti dans le dossier.
2: Le BAP serait la meilleure option pour être capable de faire l'ensemble du processus. On a des gens de confiance, connaissent le processus, connaissent les échéances, connaissent les mécanismes. On aurait un processus beaucoup plus complet et aussi la disparition de cette apparence de conflit d'intérêt.
0: Et à la météo pour Québec, on prévoit un maximum de 23 degrés. Aujourd'hui, humidex 28, 60% de possibilité d'averse en après-midi. Risque d'orage en début de soirée qui s'estompe à partir de 20h. Demain mardi, quelques averses avec 22 degrés. Du soleil mercredi avec 25. Il fait 25 sur la rue Saint-Jean.
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4: Rebonjour. On poursuit bien évidemment notre couverture des derniers développements dans notre relation tumultueuse avec les États-Unis. On va s'entretenir dans quelques instants avec le chef du Parti libéral du Québec, Charles Milliard. Et on va en discuter au grand angle avec Hélène Musetti et Marie-Michel Sioui. Mais on se garde quand même un ou deux sujets différents d'ici la fin de l'émission. Vers 12h35, la mairesse de Blainville, Lisa Poulin, va être avec nous. Ce matin, les maires et mairesses des 21 villes de la banlieue nord de Montréal ont pris l'autobus pour se rendre à Montréal pour protester contre le peu de transports en commun dans la Couronne Nord. Là, on parle de la Couronne Nord, là, dans ces 21 villes-là, c'est quand même entre 600 et 800 000 personnes là, qui sont mal desservies par le transport en commun, selon les maires de ces municipalités, qui n'ont pas beaucoup donc de choix pour les transports en commun, surtout entre les villes de banlieue. Ce n'est plus vrai que tout le monde se dirige à Montréal pour travailler ou étudier. Il y en a beaucoup qui vivent en banlieue nord et qui n'ont pas besoin d'aller à Montréal. Pourtant, le transport en commun est pensé pour se rendre au centre-ville. Donc, on va en parler avec Mme Poulin tout à l'heure. Et en fin d'émission, l'ancien commandant Robert Piché sera avec nous en studio. C'est aujourd'hui, il y a 25 ans, qu'il réussissait à poser son avion d'Air Transat aux Açores, presque par miracle, après qu'une fuite de carburant ait provoqué l'arrêt des deux moteurs du Airbus 330 qu'il pilotait. Alors, 19 minutes de planage, l'un des plus grands exploits de l'histoire de l'aviation canadienne, s'est produit le 24 août 2001. Il a sauvé la vie à ce moment-là, le Robert Piché et son copilote, de 306 personnes qui étaient à bord. Alors, il va être avec nous vers 12h50. Mais d'abord, on revient sur le séisme économique qui frappe le pays depuis la fin de semaine devant des demandes américaines jugées inacceptables. Je vous rappelle que le premier ministre fédéral, Mark Carney, a suspendu les discussions avec les États-Unis quelques heures plus tard. Donc, samedi à minuit, des tarifs douaniers punitifs de 50% imposés par l'administration Trump sont entrés en vigueur sur une multitude de produits canadiens. La riposte d'Ottawa s'en vient. Elle sera annoncée très bientôt. Elle devrait entrer en vigueur le 8 septembre prochain. On devrait cibler, entre autres, l'acier, le matériel agricole, les produits laitiers ou même les produits électroniques américains. Au Québec, la première ministre Christine Fréchette a annoncé des programmes de prêts d'urgence pour soutenir les entreprises attaquées. Mais dans les rangs de l'opposition, le ton est un peu plus négatif. On dénonce depuis ce matin la mauvaise préparation de la CAQ. On parle de programmes improvisé de dernière minute. Je reçois le chef du Parti libéral du Québec, Charles Milliard, qui a présenté sa vision économique d'ailleurs ce matin. Monsieur Milliard, bonjour.
5: Bonjour, Monsieur Castonguay.
4: D'abord, comment vous avez réagi en fin de semaine en voyant l'échec des négociations puis ces tarifs douaniers de 50% devenir réalité? Quelle est votre lecture de la situation?
5: On est évidemment dans une situation qui est problématique et les gens disent que M. Trump s'invite dans l'élection québécoise, mais je pense que M. Carney s'invite aussi dans les élections de mi-mandat américaines. Ceci étant dit, j'ai participé à un appel avec tous les chefs d'opposition et la première ministre là, de bonne foi cet samedi dernier. Mm-hmm. Mais il faut quand même préciser ce matin que il y a quand même beaucoup d'improvisation là, en ce moment de la part de la CAQ. Parce qu'en 2024, quand M. Trump est revenu à la Maison-Blanche avec son style, avec sa personnalité, ben, Mme Fréchette était ministre de l'Économie. Et on a eu tout le temps pour se préparer à préparer nos entreprises finalement aux menaces qu'on connaissait et on ne l'a pas fait. Alors, on ne fera pas à croire ce matin ou ce midi que dans les 8 dernières années, on s'est occupé de nos PME. Alors et là, il est minuit moins une. Il y a des programmes d'urgence qui ont été annoncés. Puis d'ailleurs, pour le bénéfice de vos téléspectateurs, de vos auditeurs, les programmes existaient déjà en 2025. Alors, c'est une réactivation de certains programmes, mais ça ne prépare pas l'économie québécoise aux besoins dont on a en ce moment.
4: Et quand vous parlez de préparer l'économie québécoise, bon, c'est souvent des mesures à plus long terme, parce que les programmes d'urgence, vous le disiez, ils existent, vont être réactivés, mais qu'est-ce qu'on aurait dû faire différemment dans les 18 derniers mois pour être peut-être davantage préparé à ce qui se passe maintenant?
5: Ben, en fait, sans être trop technique, là, les programmes annoncés, dans le fond, vont augmenter l'endettement des entreprises parce qu'on leur offre des prêts qu'ils vont devoir rembourser. Alors, nous, ce qu'on veut, c'est de donner vraiment de l'air à nos PME. Alors, je l'ai mentionné à quelques reprises dans les dernières semaines, nous, on veut réduire les impôts des PME, on veut réduire les taxes sur la masse salariale, on veut s'attaquer au fardeau administratif des PME, chose qui n'a pas été faite dans les 8 dernières années. Et la semaine passée, j'ai annoncé un certain nombre d'engagements pour que l'État soit un meilleur client de nos entreprises, entre autres en mettant fin à la règle du plus bas soumissionnaire qui fait en sorte qu'au Québec, on choisit toujours la solution la plus cheap, si je peux m'exprimer ici, mm-hmm. et qui n'est pas nécessairement la meilleure pour les finances publiques du Québec. Et j'ai aussi proposé qu'on paie les entreprises, qu'on paie nos fournisseurs, que l'État québécois paie ses fournisseurs à l'intérieur de 30 jours. Comme on le voit dans le secteur privé, il y a beaucoup d'entreprises qui doivent recourir à la marge de crédit pour pouvoir payer.
4: Ça, c'est intéressant parce que les gens ne sont pas au courant, mais lorsqu'une entreprise décroche un contrat du gouvernement, tout le monde est très heureux, mais ça peut prendre des mois avant d'être payé par le gouvernement. Ça, c'est quand même étonnant. Les gens ne savent pas ça, mais c'est vrai, là.
5: J'ai visité des centaines d'entreprises qui me disent que leur marge de crédit est au maximum parce qu'ils attendent le chèque du gouvernement. Mmh. Alors, est-ce que l'État québécois peut être exemplaire et encourager vraiment les entreprises d'ici? On veut aussi augmenter la marge préférentielle d'achat local dans les sociétés d'État, dans les ministères de 10 à 15 %. Alors, dans le fond, M. Castonguay, ce qu'on veut faire, c'est ce qu'on n'a pas fait dans les 8 dernières années pour se retrouver dans une meilleure position pour l'avenir.
4: Sur le fond, là, est-ce que l'idée d'imposer des contre-tarifs aux Américains à partir du 8 septembre prochain, c'est une bonne idée? Est-ce que vous approuvez ce que le gouvernement Carney s'apprête à faire?
5: Ouais, je pense qu'il faut être unis avec le premier ministre Carney. C'est d'ailleurs ce qu'on voit dans les autres provinces en matière de commerce international. On doit montrer un front uni. Alors, est-ce que ce sera exactement dollar pour dollar? Vous savez, il y a certains produits qu'on produit peu au Québec. Alors, il faudrait peut-être pas se désavantager pour l'achat de certaines composantes, entre autres, de produits qu'on exporte ensuite. Mais globalement, l'approche, elle est la bonne. Et moi, je vais ajouter ce matin ce que j'ai mentionné en point de presse. Je pense que la question de l'énergie doit s'inviter à la table de négociation. Alors, le Québec est une grande force hydroélectrique dans le monde, en Amérique du Nord. Alors, on doit considérer cette carte-là dans notre jeu. Et j'ai vu Mme Fréchette hésiter un peu sur la question ce week-end. Moi, je pense qu'on doit s'en servir parce que l'heure est à la négociation puis à montrer nos forces. Parce que M. Trump, je termine là-dessus, s'attaque quand même à la liberté commerciale du Canada. On voulait avoir une ingérence sur avec qui on va faire affaire dans le reste du monde. C'est inacceptable. Alors,
4: Le Québec est un gros fournisseur d'électricité pour les États limitrophes aux États-Unis. On a des contrats mm-hmm. avec le Massachusetts, l'État de New York, le Maine. Vous seriez prêt à aller jusqu'à quoi? Arrêter d'approvisionner ces États-là en hydroélectricité ou leur imposer une surtaxe à l'exportation? Quand vous dites qu'on devrait mettre l'énergie dans le mix, vous pensez à quoi?
5: Bien, ça fait partie de nos leviers de négociation. Alors, si eux veulent jouer sur la question culturelle, sur la question linguistique, sur la question du bois d'œuvre, bien, nous, on a des cartes dans notre manche. Et l'énergie en fait partie. Alors, je ne vous dis pas de couper l'électricité à New York demain matin, Mais ça doit être un des éléments de négociation. Écoutez, c'est ça notre force. En négociation, il faut faire valoir nos forces. Alors, et les forces qu'on a, elles sont dans certains secteurs d'activité, puis elles sont aussi dans la cohésion avec le reste du Canada. Et encore là, dans les 8 dernières années, on n'a pas travaillé nos réseaux dans le reste du Canada. Fait que ça donne ce résultat-là aussi.
6: Parce que l'idée là, d'utiliser les atouts dont vous parlez, puis je peux ajouter le pétrole, le gaz naturel, la potasse, donc d'utiliser là, ce que les Américains importent le plus chez nous pour être capable de leur montrer à quel point c'est faux ce que dit Donald Trump. Ils ont besoin de nous. Ça circule depuis déjà plusieurs mois, mais il y a plusieurs provinces qui sont réticentes. Daniel Smith en Alberta veut pas trop qu'on touche à son pétrole. Scott Moe en Saskatchewan. La potasse très utilisée dans l'industrie agricole américaine. Je suis pas certain que c'est une bonne idée. C'est quand vient le moment d'appuyer là, fortement sur ces boutons-là, on a une gêne, une réticence. Vous pensez qu'on devrait peut-être là aller un peu plus loin que ce qu'on a fait jusqu'à présent?
5: Je pense qu'il faut le considérer et dans une négociation, il faut avoir des cartes pour essayer d'avoir une main gagnante. Alors, ce sont des cartes qu'on a et ce sont des sujets dont on doit discuter avec l'ensemble des provinces, d'où l'importance de s'unir. Puis d'ailleurs, je ne suis pas le seul à penser ça. 85% des Québécois dans le sondage ce matin sont d'accord avec cette volonté-là de refuser ce qui a été proposé au premier ministre Carney et de s'unir. Alors, il y a bien des sujets sur lesquels on n'est pas en accord au Canada. Mais sur ce point-là, on doit s'unir puis on doit avoir un gouvernement qui croit au potentiel économique du Canada. Et ça, ben, c'est avec le Parti libéral du Québec.
6: Charles Milliard, chef du Parti libéral du Québec, merci d'avoir été avec nous.
5: Bonne journée, merci.
6: Au revoir.
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6: Bonjour à vous deux.
7: Bonjour, Alex.
6: Si ça ne vous dérange pas, je vais d'abord vous lire quelques courriels et textos de nos auditeurs, puisqu'en début d'émission, je leur demandais qu'est-ce qu'ils pensent de cette escalade dans la guerre tarifaire entre le Canada et les États-Unis, puis je vous donne la parole tout de suite après. Il y a Yves de Rimouski qui nous dit « On se doit de répliquer sur l'énergie, pétrole, gaz, électricité et surtout viser les États rouges. On doit le faire le plus tôt possible pour voir les effets avant les élections de mi-mandat aux États-Unis. » Donc, il nous rejoint un peu, Yves, ce que vient de nous dire Charles Milliard et ce que disait Doug Ford ce matin en entrevue à Toronto. Il y a Benoît de Montréal. « Oui, dollar pour dollar. » Il parle de la réplique canadienne. « Pour nous, Trump nous menace, oui, pour encore de nouveaux tarifs le 1er janvier. On voit bien qu'il est à court de menaces concrètes. Ses stratégies ont eu l'effet contraire à plus d'une reprise. Elles ont permis à plusieurs de s'apercevoir qu'ils ont plus de pouvoir qu'ils ne le pensent. Sur le long terme, franchement, il est plus que temps que l'on trouve des marchés alternatifs. Je ne veux plus qu'on se retrouve dans ce type d'impasse. » Je vous en lis deux autres avant de passer donc à vos commentaires, Marie-Michèle et Hélène. Claude de Laval. « On dit que les tarifs américains sont ultimement payés en partie par les Américains, mais si le Canada riposte avec ses propres tarifs, ce sont aussi les Canadiens qui risquent d'en payer le prix à travers une hausse des prix. Je ne suis donc pas convaincu que la guerre tarifaire soit la meilleure solution. Ne pourrait-on pas utiliser d'autres moyens de pression pour défendre nos intérêts sans faire augmenter le coût de la vie? » Et Jean-François de Montréal, ça va faire mal, ça va être difficile, mais c'est peut-être un mal pour un bien si on relève nos manches. Abattre les barrières interprovinciales, favoriser le commerce Est-Ouest, continuer les ententes avec d'autres pays, acheter local, ne plus acheter, ou du moins le moins possible, d'armement aux États-Unis. Il parle des F-35. Donc, il faut frapper là où ça fait mal, nous dit Jean-François. Puis on le voyait dans le sondage ce matin, là, Angus Reid, dont parlait Charles Milliard il y a un instant, 76% des Canadiens sont d'accord avec l'arrêt des négociations et 85% des Québécois sont d'accord également. Hélène, on a l'impression d'une mobilisation pan-canadienne de guerre ou presque là, depuis quelques heures.
7: Oui, jusqu'à ce qu'on rentre dans les détails où là, ça pourrait se compliquer. Mm-hmm. C'est demain qu'Ottawa va annoncer la nature de sa riposte qui aura trois piliers, de l'aide aux travailleurs, de l'aide aux industries clés qui sont visées, acier, aluminium, etc. et les contre-tarifs qui entreront en vigueur le 8 septembre après la longue fin de semaine. Et tout sera dans l'équilibre à trouver. Vos auditeurs qui vous ont écrit parlent de l'énergie. Monsieur Carney avait écarté cette possibilité récemment dans une de ses déclarations estivales. Il faut comprendre qu'il y a un schisme là-dessus. Vous aviez l'Ontario de Doug Ford qui était assez prompt avec cette idée il y a quelques temps. Mais vous avez, comme vous l'avez dit, l'Alberta qui n'est pas d'accord. Il faut comprendre qu'on a deux types d'exportation d'hydroélectricité. Il y a des contrats. Il y en a qui sont faits par l'entremise d'un contrat. Et là, si on était pour imposer des surtaxes, etc., ça pourrait être qualifié d'un bris de contrat, il pourrait y avoir des répercussions économiques pour nous. Il y a aussi le marché spot, comme on l'appelle, donc les ventes hors contrat. Ça, c'est à peu près 6 TWh hydro. On me disait que c'était à peu près une valeur de 600 millions de dollars par année que le Québec exporte comme ça. Donc, ce n'est pas des sommes faramineuses. L'Ontario vendrait à peu près le double d'hydroélectricité de cette manière-là. Alors, ça vous donne une petite idée. Mais donc, il y aura ces tensions-là qui pourront peut-être ressurgir si tout d'un coup, on prend une voie plutôt qu'une autre. Et ça a été... Passez-moi l'expression et ça fera peut-être sourciller, mais ça a été le génie de Donald Trump dans cette négociation-là. Il a attaqué les régions canadiennes de manière différenciée. Il a presque complètement épargné l'Alberta et la Saskatchewan, frappé beaucoup plus fort le Québec, l'Ontario et la Colombie-Britannique. Et donc, le désir de riposte des provinces est très variable. Et ces deux provinces épargnées ont plus tendance à dire, ben là, respirons par le nez, c'est pas si grave. Alors voilà, on se retrouve là-dedans. C'est encore un équilibre difficile à trouver.
6: Le secteur manufacturier est moins présent en Alberta et en Saskatchewan, où on exporte davantage effectivement de pétrole, de gaz ou de potasse. Donc, puis ça, ben Donald Trump en a besoin. Alors, il veut pas viser ces produits-là avec ses tarifs. Donc, c'est vrai que ça fait plus mal en Ontario, au Québec, en Colombie-Britannique.
7: Mais il a aussi besoin de voitures et de pièces de voitures. Vous savez, on fait toute une histoire là, avec le 50% qu'il vient d'annoncer sur Truth Social. Oui. Et ça démontre encore tout le côté erratique de Donald Trump, parce que dans sa dernière menace, la dernière salve là, de tarifs sur 28 milliards de produits, il y avait l'acier qu'on allait monter à 50 % et les autos aussi. Et en fait, s'il y a une nouveauté dans ce que Trump vient de faire, c'est que ces tarifs à 50 % sur les autos et les pièces d'auto devaient entrer en vigueur immédiatement depuis l'échec des négos. Et là, il nous annonce que c'est le 1er janvier. Il y a report ici, un répit, si on peut dire, de potentiellement 4 mois. Et ça témoigne probablement d'une prise de conscience américaine que tarifer les pièces automobiles, ça fera augmenter directement le prix des véhicules vendus aux États-Unis.
6: Juste avant les élections de mi-mandat. Marie-Michel, vous êtes à la conférence de presse de Mark Carney, de Christine Fréchette à Lévis, annonce donc de construction de nouveaux brise-glaces pour le chantier maritime d'Lévis. Comment ça joue ces derniers rebondissements dans la dynamique de la pré-campagne électorale au Québec?
8: Je disais la semaine passée que je voyais pas comment ça pouvait être politiquement payant pour Mme Fréchette. On était dans une autre époque, hein? Ça, c'était il y a 3 jours, une autre ère. Une époque où on pensait tous les trois qu'on était sur le point de signer une entente. Là, évidemment, le rejet de l'entente a changé ça, hein? L'histoire des détails demandés à la dernière minute, qui nous rappelle en passant le caractère de la personne qu'on a devant nous, hein? Monsieur Trump, le caractère de son équipe, aussi assez imprévisible. Une crise, c'est souvent payant pour un chef dans les premiers temps, en tout cas. Et là, attention, je ne suis pas en train de dire que Mme Fréchette souhaite une crise. Je dis simplement que c'est intéressant pour un leader. Il y a un intérêt de continuer à communiquer à propos de cette crise-là. On l'a vu d'ailleurs, la volonté de communiquer la semaine dernière quand on était à l'entrée du Conseil des ministres. C'est souvent, il y a des journées où les ministres passent tous très, très vite et sont tous très, très, très pressés d'aller à une réunion. Là, la semaine passée, vous les avez vus sans doute, ils s'arrêtaient les uns après les autres pour assurer les Québécois. Et donc là, on est encore un peu dans ce thème-là, mais la ligne, elle est très mince, hein, parce qu'il ne faut pas non plus que Mme Fréchette donne l'impression d'instrumentaliser la crise. Et elle a dévoilé sa publicité de campagne ce matin. Avançons. On voit des images quand même du Capitole là-dedans. Donc, on utilise un petit peu la crise et c'est très difficile aussi pour les oppositions, ce contexte-là. Hein. Est-ce qu'ils vont vont faire un front uni? Est-ce qu'ils vont la critiquer? Est-ce qu'ils vont faire des propositions constructives? Est-ce qu'ils vont être davantage dans les reproches à la première ministre? Bref, on peut revenir là-dessus plus en détail, mais tout d'un coup, tout vient de changer pour la campagne. Et surtout, il y a comme un thème là, qui s'impose à quelques jours du déclenchement. Et il y a probablement des Québécois qui sont en train de se dire « Ah! » Est-ce que Donald Trump va nous voler notre campagne électorale? Mmh. Est-ce qu'on va juste parler de ça et pas du reste pendant les prochaines semaines?
6: Je ne sais pas si on va juste parler de ça. En tout cas, on va parler entre autres de ça. Marie-Michel, pensez-vous que la question de l'urne a...

0: donc été trouvée, c'est-à-dire, on va se demander, la question de l'urne, là, pour résumer là, pour les gens, là, c'est à quoi les gens vont surtout penser lorsqu'ils vont mettre leur X à côté de leur député. Est-ce que la question maintenant, c'est qui est la meilleure personne pour traverser la tempête qui s'annonce?
1: Ben, c'est ce qu'on voit dans les communications qui ont été faites aujourd'hui, en tout cas. Là, j'ai vu une communication du PQ aussi qui parle de l'importance de la confiance. Hein. À qui faites-vous confiance dans la tempête? Excusez, vous entendez peut-être les applaudissements.
0: C'est
1: justement l'annonce juste à côté de moi. Mais comme je disais, il y a 3 jours, on était dans une autre époque, donc ça change encore. Mais c'est probablement que la campagne va effectivement partir avec cette idée-là. C'est intéressant aussi, là, ce qui est annoncé aujourd'hui, juste à côté de moi, c'est 11 milliards pour 6 nouveaux brise-glaces. C'est le contrat de construction navale le plus important de l'histoire du Québec. Et on va faire ces brise-glaces-là avec quoi? Avec l'acier canadien. Et qui va travailler à les construire? Ben, des gens ici à Lévis. Donc, déjà, là, j'entends les reproches sur le fait que le premier ministre canadien s'immisce dans la campagne au Québec, hein, parce que d'un, il est ici. Contrairement à, il y avait eu une annonce, entre autres, en mars, là, sur un brise-glace où on avait plutôt envoyé Mélanie Joly. Mais on me dit quand même, et pas juste à la CAQ, là, que ça a été attaché à la dernière minute. Donc, même les partenaires ont été conviés, dans certains cas, hier soir. Et M. Carney aurait pu faire cette annonce-là seul si on avait été en campagne électorale. Donc, sans Mme Fréchette.
0: Oui. Ben, je comprends qu'elle, évidemment, ça fait son affaire de pouvoir dire je collabore avec le gouvernement fédéral. Parce que Hélène, la dynamique dans la campagne québécoise, bon, elle n'est pas commencée, cette campagne-là, officiellement. Mais quand même, ça ne peut pas ne pas jouer. En tout cas, dans les premiers jours ou premières semaines de la campagne, une campagne, c'est long, elle peut se passer d'autres choses, mais ça va jouer un peu.
2: Ça va me faire penser fort probablement à la campagne fédérale que nous avons eue en 2025 où M. Carney prenait régulièrement des pauses de la campagne électorale pour redevenir premier ministre
0: c'est
2: et
0: vrai.
2: Faire des annonces dans le contexte de cette guerre tarifaire. On peut penser qu'il arrivera peut-être la même chose à Mme Fréchette. Est-elle favorisée par ce nouveau contexte? Moi, je pense que oui, un peu activement, mais beaucoup surtout passivement. Activement dans le sens où si elle fait la même chose que M. Carney, redevient cette première ministre pour gérer la guerre tarifaire, bien, ça lui conférera un avantage. Mais soyons quand même lucides, la première ministre du Québec n'a pas un rôle central dans une guerre tarifaire avec les États-Unis. C'est quand même le fédéral qui a ça. Son bénéfice, je pense, il est surtout passif. Parce que d'une part, là, il faut que tout le monde montre un front uni. Alors là, tous les partis d'opposition doivent trouver quelque chose de gentil et sympathique à dire à propos de la première ministre. Mais surtout, il s'enlève des munitions potentielles qu'auraient pu avoir les adversaires s'il y avait eu une entente avec nécessairement des concessions. Ils auraient eu beau jeu de dire « ben voilà ». Elle a fait trop de concessions. Paul Saint-Pierre Plamondon aurait pu dire, ben voilà, le Québec fait les frais de son inclusion dans le Canada. Et il n'y a pas de ça. Alors, c'est plus comme un passif qui vient de disparaître pour elle. Donc, ça facilite un petit peu sa campagne. Et il y a toute la question des subventions aux entreprises, qui est quand même un thème qui s'impose dans cette campagne. Parti québécois, Parti conservateur, Parti libéral promettent de sabrer ça parce qu'on a en tête le Nordvolt et compagnie. Mais là, on arrive avec quoi? Ben, de l'aide aux entreprises. Là, tout le monde va dire, non, mais c'est pas la même chose, aider une internationale versus aider nos PME, c'est pas pareil, mais ça va peut-être venir jouer ça dans la campagne en rendant cette promesse-là peut-être, je sais pas si plus critiquée, mais en tout cas, elle sera peut-être plus observée et analysée pour voir si c'est vraiment une bonne promesse.
0: Ouais, faudra jongler un peu avec tout ça, parce que j'entendais Éric Duhaime ce matin dire nous, on veut pas de subventions, d'aide aux entreprises, on voudrait baisser les impôts pour les aider. OK, mais si on fait plus de profit parce qu'on perd des clients, on ne paie pas d'impôts. Donc, une baisse d'impôts alors qu'on n'en paie pas, ça peut pas aider une entreprise en difficulté. Donc, lui, il est un peu pris avec sa rhétorique de on arrête de donner de l'argent puis on baisse les impôts. Mais à court terme, quand il y a une tempête, c'est ça, les impôts, ben, il y en a plus là, à collecter. Alors, c'est un peu particulier. Donc, ça, je te terminerai là-dessus, là, Marie-Michel, mais c'est comme si le plan de campagne, en tout cas, début de campagne de tous les chefs est chamboulé, là.
1: Vous avez lu dans mes pensées, de un, j'allais dire, on est à la Davy qui a reçu de l'aide gouvernementale qui a été critiquée dans le passé, de l'ironie. Et de deux, vous me posiez la question pour la question de l'une, c'est certainement la question du début de campagne. La preuve, aujourd'hui, c'est la journée économie. Hein? Les libéraux ont présenté leur plan pour soutenir l'économie, Québec solidaire, sa vision économique, le PCQ, son manifeste.

0: économique. Et le Parti québécois a confirmé la candidature de Stéphane Paquette, un ancien de Montréal International, qui est aussi une candidature économique. Donc, c'est le mot du jour.
1: C'est le mot du jour, puis tout le monde s'adapte en fonction.

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1: On va maintenant changer de sujet et parler de transport en commun, puisque circuler entre les municipalités en banlieue des grandes villes, c'est un défi auquel bien des résidents au pays sont confrontés. Et sur la couronne nord de Montréal, la majorité du transport a été réfléchie pour se rendre vers le centre-ville de Montréal. Alors que pourtant, de nos jours, 3 déplacements sur 4 se font vers le reste de la banlieue et non pas vers la métropole. Alors, il y a 21 maires et mairesses des banlieues nord de Montréal qui interpellent le gouvernement sur le manque de transport collectif entre les villes de banlieue. Ce matin, ils sont partis de Sainte-Thérèse en autobus pour se rendre au bureau du ministère des Transports à Montréal. Lisa Poulin, mairesse de Blainville, a fait le déplacement. Elle est avec nous en studio. Madame Poulin, bonjour.
2: Bonjour.
1: Alors, quel message vous souhaitez passer auprès du ministère des Transports?
2: En fait, notre message s'adresse à tous les partis politiques à l'amorce d'une campagne électorale. Donc, on veut les sensibiliser sur ce que vous avez évoqué d'entrée de jeu, que les besoins sur la couronne nord de Montréal ont changé, notamment dû à la croissance démographique qu'on connaît sur la couronne nord depuis des années. Une croissance qui va se poursuivre, là, selon les dernières données. Au niveau d'Anaudière, c'est 16% de croissance démographique. Au niveau des Laurentides, c'est 21% de croissance démographique. Donc, les besoins ont changé. Les gens, maintenant, sur la couronne nord habite, consomme, travaille, étudie sur la couronne nord. Donc, ce qu'on vient demander aux différents partis politiques, c'est de prendre engagement dans leur plateforme électorale pour qu'on puisse mieux répondre aux besoins de la population de la couronne nord, notamment du fait que les 3/4 des déplacements se font notamment sur la couronne nord. Alors, on veut des engagements qui sont clairs, puis on veut que ça se reflète par des gestes concrets là, au niveau budgétaire pour améliorer le budget de fonctionnement de nos sociétés de transport. En fait, il faut considérer que le transport collectif, c'est un investissement, puis c'est surtout une responsabilité collective et que tous les paliers de gouvernement doivent s'impliquer pour qu'on puisse répondre aux besoins de notre population.
1: Donnez-nous des exemples concrets là, des problèmes de transport en commun entre les villes de banlieue au nord de Montréal.
2: Écoutez, j'ai beaucoup d'exemples à vous donner. Je vais commencer par la ville de Blainville. J'ai deux secteurs industriels qui ne sont pas desservis. Ma ville voisine, Mirabel, avec le pôle aéronautique, n'est pas desservie par le transport collectif. Alors, nos entreprises nous sollicitent. Les maires et mairesses nous demandent de desservir le secteur puisque pour eux, dans des secteurs aussi pointus, le bassin de main-d'œuvre est beaucoup plus large que sur nos municipalités.
1: Donc, il n'y a pas de manière de se rendre dans vos parcs industriels ou par exemple dans celui de Mirabel où il y a la construction des avions de bombardier en transport collectif. Il n'y en a tout simplement pas.
2: Exact. Donc, on encourage la voiture. On encourage l'utilisation de la voiture. On ne peut pas leur proposer une alternative. Ça a des impacts importants sur la productivité de nos entreprises. Je donne un exemple concret. Je rencontrais justement un dirigeant d'entreprise d'une entreprise pharmaceutique vendredi dernier. Et il me disait que la croissance de son entreprise est retardée, selon lui, de 5 ans. À cause du manque de transport collectif, à cause de la difficulté à attirer des employés qualifiés et surtout de les retenir. Donc là, je parle au niveau des industriels, mais je pourrais très bien vous parler aussi de nos cégeps, donc nos étudiants qui ne peuvent pas se rendre dans les différents cégeps de notre territoire. On en a 4, que ce soit à Saint-Jérôme, à Lionel-Groulx, à Terrebonne ou à l'Assomption. Donc, on incite nos jeunes à faire l'acquisition d'une voiture alors que c'est une clientèle qui est captive pour prendre le transport collectif. Tout ça crée une
1: congestion. Donc, on leur donne de mauvaises habitudes, dans le fond. Parce qu'une fois qu'ils ont pris la voiture puis qu'ils l'ont utilisée, c'est plus difficile de retourner au transport collectif après.
2: Bien, en fait, il faut qu'on puisse offrir aux étudiants, aux travailleurs et à toute notre population une alternative qui est intéressante, qui est efficace pour qu'ils puissent justement laisser l'auto au moment opportun. On évalue le coût de la congestion routière actuellement à 6 milliards de dollars. Et si on ne fait rien en 2030, le coût devrait atteindre 10 milliards de dollars. Et ça énormément d'impact auprès de notre population. On pourrait parler, oui, des impacts environnementaux, donc une hausse des émissions de gaz à effet de serre, des impacts sociaux importants aussi, parce que ça a un impact sur la qualité de vie de notre population, puis des impacts aussi là, au niveau du développement économique puis l'attractivité de notre territoire.
1: Là, vous lancez évidemment cette demande-là du côté de Québec, puisqu'on est à la veille du déclenchement de la campagne électorale, mais il n'y a pas déjà l'Autorité régionale de transport métropolitain, l'ARTM, qui est responsable de planifier le transport dans la grande région de Montréal. Est-ce qu'il n'y a pas là une faiblesse? Je veux dire, ils auraient pu développer différemment.

0: Comment le transport collectif dans les dernières années à la RTM?
1: Mais en fait, la structure actuelle du transport collectif sur dans la région métropolitaine, effectivement, il y a la RTM qui est responsable de la planification. Mm-hmm. Après ça, il y a les opérateurs qui sont responsables d'exploiter le transport collectif. Mais la problématique est une problématique de financement. Donc, il y a une lacune de financement. Sur la Couronne Nord, le financement actuel nous permet uniquement de maintenir le service actuel, alors que la croissance démographique nous démontre qu'on devrait bonifier notre service de transport collectif. Donc, il y a une incohérence entre le financement qu'on connaît et la demande, si vous voulez, là, au niveau du déplacement de notre population.
0: Ça coûte aussi assez cher lorsqu'on s'éloigne du centre de Montréal, prendre le transport en commun. Hein, la passe mensuelle peut dépasser facilement 200 $ par mois. Est-ce que là, il y a aussi un frein à l'adoption du transport en commun?
1: Bien, en fait, de ce qu'on comprend, c'est que les gens sont prêts à entrer dans le transport en commun, sont prêts à mettre les sommes nécessaires pour pouvoir utiliser ce transport-là, en autant qu'il soit efficace. Donc là, on parle toujours de la demande versus l'offre. La population nous le dit, écoutez, maintenant, d'avoir une voiture et tous les frais afférents à une voiture est assez dispendieux aussi pour une famille. Donc, pour les municipalités de la Couronne-Nord, une famille de 4 à 5 personnes, si on peut réduire une voiture par une offre de transport collectif qui est intéressante, bien, ça vient soutenir aussi tout l'aspect économique là, sur les municipalités, là, la pression financière là, qu'on connaît aujourd'hui sur nos différentes familles.
0: Les 21 mairesses et maires donc, qui ont fait le déplacement ce matin vers Montréal, ça représente quand même beaucoup de monde. Là. Sur la banlieue nord de Montréal, c'est rendu énorme. Qu'est-ce qui fait que vous n'êtes pas plus entendu que ça? Qu'est-ce qui fait que vous avez besoin de plaider? Il me semble que vous représentez un bassin d'électeurs très intéressant pour les partis politiques. Comment ça se fait que vous n'avez pas réussi à faire entendre dans les dernières années?
1: Bien, en fait, c'est sûr qu'on a été assez vocaux durant les dernières années. On a été entendu à certains égards. Il y a eu certaines propositions qui ont été faites. Mais là, effectivement, la raison pour laquelle on a décidé que le sujet, l'enjeu principal qui était porté par les 21 municipalités était le transport collectif, c'est que là, on veut vraiment voir les différents partis politiques prendre position, considérer cet enjeu-là comme un enjeu transversal à bien des problématiques, que ce soit les problématiques sociales, avec les enjeux au niveau de l'habitation, puis la crise du logement, les enjeux économiques, avec tout ce qui se passe actuellement là, dans la sphère économique, puis pour nos entreprises, puis aussi au niveau environnemental, là, par la réduction des gaz à effet de serre. Donc là, on lance un message clair. On est unis, les 21 municipalités. On a créé Mouvement Mobilité Couronne Nord. Donc, assurément que ce mouvement va se poursuivre durant les prochaines semaines, puis soyez assurés qu'on va, on va s'assurer de se faire entendre par les différents politiques. On s'attend à ce qu'il y ait des engagements clairs dans leurs différentes plateformes électorales et on va continuer aussi d'être présents après la campagne électorale, puis on va vouloir travailler en collaboration avec le gouvernement qui sera en place.
0: Lisa Poulin, mairesse de Blainville, merci d'être venue nous voir en studio.
1: Merci à vous.
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0: Ce que vous entendez, ce sont des chants au cœur de Kiev, la capitale ukrainienne. Chants qui soulignaient les 35 ans de son indépendance aujourd'hui. Il y avait plusieurs dignitaires sur place qui se sont déplacés à Kiev pour l'occasion. Raphaël Bouvier-Auclair, bonjour.
1: Bonjour, Alec.
0: Alors, parmi les dignitaires, il y avait le premier ministre britannique, Andy Burnham, dont c'était le premier déplacement à l'étranger.
1: Oui, parce qu'Andy Burnham n'est pas en poste au 10 Downing Street depuis très longtemps. Il est entré en fonction à la fin du mois de juillet et donc a fait ce premier déplacement pour marquer cette alliance entre le Royaume-Uni et l'Ukraine. Lui qui a été la cible, d'ailleurs, Andy Burnham, de la Russie au cours des derniers jours. La Russie qui a accusé le Royaume-Uni de contribuer à cette guerre en Ukraine en fournissant des drones à l'Ukraine. On sait que l'Ukraine, évidemment, mène des frappes à l'aide de drones, parfois très loin à l'intérieur du territoire russe. Et Andy Burnham a tenu donc à répéter qu'il était derrière l'Ukraine dans ce contexte de guerre, guerre qui a été déclenchée donc à grande échelle en février 2022. Et il s'est présenté là-bas à Kiev en compagnie d'autres dignitaires et avec un engagement en poche, celui de fournir des plans de missiles à longue portée à l'Ukraine, ce qui lui a attiré, vous vous en doutez, Alec, évidemment, d'autres critiques de la part de Moscou. Cette fois, c'était Peskov, donc le porte-parole du Kremlin, qui a accusé le Royaume-Uni de contribuer à cette guerre. Donc, c'est une bonne nouvelle de la perspective de Kiev. Évidemment, Kiev qui veut poursuivre ses frappes sur le territoire russe. On parlait des drones, mais l'idée d'avoir accès à des missiles à longue portée, évidemment, ça ne peut que faire plaisir au président Zelensky. Cela dit, ça ne règle pas cette annonce d'Andy Burnham, un autre grand problème auquel est confrontée l'Ukraine, c'est-à-dire le manque de défense antiaérienne. Vous savez que l'Ukraine dépend beaucoup des missiles Patriot, missiles Patriot qui sont de conception américaine. La semaine dernière, il y avait un reportage intéressant sur les ondes de CNN. On a eu accès à un endroit où se trouvaient les véhicules de lancement de ces missiles Patriot. Or, ils étaient vides. On n'a plus de missiles Patriot qu'on peut lancer dans le ciel pour intercepter les missiles balistiques russes, ce qui fait en sorte que maintenant, quand il y a des frappes, ben, il y a beaucoup de morts. On l'a vu au cours des dernières semaines. Ce qui fait aussi en sorte que beaucoup d'Ukrainiens ne prennent plus de chance, comme c'était peut-être le cas au cours des dernières années avec la fatigue de la longévité de la guerre. Les gens n'allaient plus nécessairement aux abris. Or, ce qu'on voit maintenant, et ça a été rapporté dans plusieurs médias, ce sont des Ukrainiens qui vont systématiquement par milliers dans le métro de Kiev le soir pour dormir, pour être à l'abri. Le problème, je vous le disais, c'est que ces missiles-là, ils viennent des États-Unis. Or, la réserve américaine de missiles Patriot a fondu avec la guerre au Moyen-Orient. Il y a le Center for Strategic and International Studies qui s'est penché sur le nombre de missiles dont disposent les États-Unis. Ils en avaient plus de 2300 au début du déclenchement de la guerre contre l'Iran. On est passé à moins de 1000 au cours de l'été.
0: Message donc d'unité aujourd'hui qu'on voulait passer à Kiev. En même temps, ben, le débat quand même sur la suite des choses a cours en Ukraine. Il y a l'ex-ministre de la Défense qui a exigé la tenue d'élections la semaine dernière.
1: Oui, Mykhailo Fedorov, 35 ans. Il a été ministre de la Défense après avoir occupé d'autres fonctions au sein du cabinet. Très populaire. Or, il a été démis de ses fonctions au milieu de l'été, semble-t-il, selon les informations qui circulent, en raison de mésententes avec des membres de l'état-major ukrainien. Et lui, il était derrière ce virage technologique qui vient de ce milieu-là, de la tech, derrière cette campagne aussi de drones utilisés contre la Russie. D'ailleurs, on a vu beaucoup de manifestations qui ont été organisées en Ukraine à la suite de sa démission, en fait, de son renvoi par le président Zelensky, parce qu'il a beaucoup d'appui. Et il est sorti la semaine dernière dans une entrevue en déclarant qu'il fallait que l'Ukraine tienne des élections. Il n'y en a pas eu depuis 2019. Le mandat présidentiel de Volodymyr Zelensky, techniquement, a touché à sa fin en mai 2024, mais c'est trop compliqué d'organiser des élections en ce moment. D'ailleurs, l'ancienne ministre canadienne, Chrystia Freeland, qui est conseillère de Volodymyr Zelensky, elle est à Kiev en ce moment. Et on lui a posé la question à l'émission Première Ligne ce matin sur les ondes d'RDI. Que pensait-elle de cette idée d'organiser des élections? On l'écoute.
2: La chose qui est la plus importante pour les gens qui pensent que ce n'est pas une bonne idée d'avoir une élection maintenant, c'est que les soldats aujourd'hui sont les gens dans le pays qui sont les plus importants et dans lesquels la population a le plus de confiance. Et je pense qu'on peut imaginer comment c'est difficile d'avoir les soldats qui participent dans une guerre et en même temps sont les candidats dans les élections. C'est impossible.
1: On comprend le défi logistique, évidemment, avec l'organisation d'élections, faire voter les soldats, faire voter les Ukrainiens qui sont à l'étranger, ceux qui vivent dans des territoires occupés par la Russie. Réaction de Volodymyr Zelensky à cette demande de déclarer de déclencher des élections. Si vous voulez détruire le pays, vous pouvez organiser des élections pendant une guerre, dit-il. Donc, il rejette cette demande catégoriquement. Cela dit, son ancien ministre Fedorov, lui, a répété dans une autre entrevue que c'était important, selon lui, d'organiser ces élections pour faire face à une crise de gouvernance en Ukraine, dit-il.
3: Pendant que la pression monte sur Volodymyr Zelensky pour des élections, il y a aussi ce scandale de financement qui a eu des impacts jusque dans son entourage.
1: Tout à fait. Ben, il y avait eu déjà, souvenez-vous, en 2025, la démission d'Andy Yermak, qui était son chef de cabinet, homme de confiance très important. Il y avait eu des bureaux perquisitionnés, des détentions provisoires dans le cadre d'une affaire de blanchiment. Il rejette toute implication, mais cette affaire-là se poursuit. Et là, il y a une autre affaire qui est arrivée au cours de la dernière semaine. C'est Irina Moudra, qui est chef de cabinet adjointe, qui a été démise de ses fonctions en réaction à une enquête du bureau anticorruption sur un réseau de blanchiment d'argent qui impliquerait des proches du président, des parlementaires, des ex-parlementaires. On évoque un détournement de fonds de plus de 3 millions de dollars qui aurait servi à payer la caution pour la libération d'un ancien ministre de la Justice qui, lui, est impliqué dans une affaire de corruption pour du blanchiment et détournement de fonds liés à une entreprise énergétique. Donc, c'est une large affaire avec des ramifications importantes. Il n'y a pas eu de déclaration officielle du bureau du président Zelensky, sauf, évidemment, le renvoi de cette proche collaboratrice. La Russie utilise, évidemment, les éléments qu'on vient d'évoquer, pas d'élection, scandale de corruption, pour nuire à la crédibilité et la légitimité, également, du gouvernement de Volodymyr Zelensky. Cela dit, on peut se poser la question, il y a quand même des organismes qui fonctionnent en Ukraine. Oui, il n'y a pas d'élection, bien sûr, mais il y a quand même un bureau qui se penche sur les affaires de corruption et qui réussit à se rendre jusque dans l'entourage du président. Est-ce que la situation inverse pourrait se produire? La question se pose.
3: Raphaël Bouvioclair, merci, à bientôt.
1: À bientôt.

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1: Je vous l'annonçais un peu plus tôt. Pour terminer l'émission, je reçois en studio une personne qui a marqué l'histoire de l'aviation civile au pays et même, j'oserais dire, l'histoire du Québec. Quand notre exploit fait l'objet d'un livre puis d'un film, c'est qu'on a quand même réussi à marquer l'imaginaire. Vous avez bien sûr deviné que je parle du commandant Robert Pichet. Et quand on parle de Robert Pichet, on parle de cet atterrissage d'urgence il y a 25 ans aujourd'hui, jour pour jour, aux Açores. C'était le vol d'Air Transat 236 avec 293 passagers et 13 membres d'équipage à bord. Je rappelle les événements. Une fuite avait vidé l'Airbus A330 de la totalité de son carburant alors que l'appareil survolait l'océan Atlantique. Les deux moteurs s'étaient arrêtés et Robert Pichet et son copilote ont réussi à le faire planer pendant 19 minutes pour faire poser l'appareil éventuellement aux Açores, donc ce petit archipel au large du Portugal. Il est avec nous en studio. Robert Pichet, bonjour.
2: Bonjour.
1: 25 ans plus tard, est-ce que vous pensez encore à ces fameuses 19 minutes?
2: Bon, quand même, je ne voudrais pas y penser. C'est tellement resté dans l'imaginaire des gens, comme tu as dit précédemment, que je n'entends parler tous les jours, tu sais. Mais cette nuit, c'est drôle, à tous les fois, là, que le 23, 24 août, quand je passe la nuit, comme cette nuit, je me suis réveillé trois fois, sans raison apparente. Mm. Je me sens pas mal, je me sens pas bien, je me sens normal. Puis cette nuit, bien, je me suis réveillé. Peut-être le psychologique, l'inconscient retravaille, resserrait mon mort lui-même, les événements, puis il travaille, il se réveille, toi, tu as eu une nuit importante, le 25 ans.
1: C'est... Ouais.
2: Mais c'est toujours, j'ai toujours émotif quand on en parle, là. C'est normal. Là. Même moi, des fois, je me lève le matin et je ne reviens pas de ce qui m'est arrivé. T'sais. J'essaie de recréer l'événement. Puis, mais ça m'en plus, l'Atlantique, les deux moteurs ont arrêté. Ça, c'est moi qui ai atterri ça, sauvé la vie de 306 personnes. Ça. C'est bizarre, mais d'autres matins, je me lève, tout va bien. Mais certains matins, ça vient me chercher plus que d'autres.
1: Est-ce qu'à ce moment-là, quand ça se produit, là, quand les deux moteurs s'arrêtent, est-ce qu'on se dit, bon, il faut que je sauve la vie de ces passagers-là, de mes membres d'équipage, ou est-ce qu'on se dit, mes dernières heures sont arrivées? Est-ce que vous avez pensé à mourir?
2: C'est un peu mélange de tout ça, tu sais. J'avais 30 ans de carrière quand même à ce moment-là. Puis quand on se pratique dans les simulateurs deux fois par année, les pilotes professionnels, c'est sûr que la sécurité des passagers est toujours présente. Donc, tu vis avec la sécurité depuis tant d'années qu'il faut toujours que tu fasses attention à tes passagers, à l'intégrité de l'avion. L'avion vaut toujours bien 200 millions US. Fait que faut que tu fasses attention à l'avion aussi. Fait que ça devient comme une deuxième nature que tu sais, puis tu y penses. Je pense pas vraiment, mais tu sais, il y a une évolution dans le problème. Il y a un petit témoin qui s'allume. Tu es en plein milieu de l'océan Atlantique, en train de jaser de tout et de rien avec ton premier officier, comme normal. Puis à un moment donné, ce petit témoin-là s'allume. Puis là, la caractéristique de l'Airbus 330, qui est toute électronique, quand le petit témoin s'allume, il te met la page du système avec lequel tu peux avoir un problème sur l'écran de l'ordinateur. Fait que là, en jasant, on voit le petit témoin s'allumer. Ah, rien de vraiment spécial. Mm. Tout d'un coup, c'est la page du pétrole qui apparaît.
1: Oups.
2: Là, tout de suite, là, t'as un petit choc au cœur. Tu dis, hey, je peux pas avoir un problème de carburant. On n'a pas frappé rien. Mm. Quel problème on a? Tu sais, ben, un avion, t'as toujours le carburant qu'il te faut pour te rendre à destination. Donc, quel problème que je peux avoir le carburant? Puis c'est de là, ça s'est engendré. Puis à un moment donné, ben, tu rentres dans un processus de, oh, c'est plus sérieux qu'on pensait. Oh, on déclarait une urgence. Oh, on s'en va aux Açores qui était notre aéroport d'urgence au-dessus de l'Atlantique s'il nous arrivait quelque chose. Donc, l'aéroport Terceira était prévu à mon plan de vol. Donc, genre, on s'en est au Terceira. On est à 300 000 de Terceira, 600 000 de Lisbonne. Puis les deux moteurs marchent très bien à ce moment-là. Là.
1: Oui.
2: On a juste un témoin qui nous a dit. Fait que là, on s'est dit, bien, de manière préventive, on va s'en aller aux Açores, que s'il arrive quelque chose. Parce que le data n'était pas clair, tu sais. C'était un débalancement de carburant qui nous indiquait, mais dans le fond, on avait une fuite massive. Fait que quand tu n'as pas de data clair, comment tu fais pour prendre la bonne décision avec suivi de la bonne action? Tu y vas avec ton expérience, ton instinct. Fait que c'est ce qui a fait qu'on s'est dérouté vers les Açores. Bon, aujourd'hui, on sait bien, que c'était la bonne chose à faire parce qu'on a sauvé la vie de ces 305 personnes, 306.
1: Avez-vous eu peur de mourir à un moment donné?
2: Ah, ben oui, c'est la présence de la mort est là. Hein? Je veux dire, c'est sûr que tu y penses vraiment, puis tu vois qu'on n'est plus dans le même état. Le premier officier et moi, on n'était plus dans le même état. Il faut que tu fasses quelque chose parce que t'es les deux seuls qui peuvent faire quelque chose. Puis dans le fond, tu sais pas quoi faire parce que c'est une expérience que tu n'as jamais vécue. Le premier moteur arrête déjà là. Tu sais, ça devient de pognon au câble. Après ça, 10 minutes après, le deuxième moteur arrête. Là, tu te retrouves, on va le planer. Tu dis, voyons, réveillez-moi quelqu'un, je suis en train de faire un cauchemar. Tu sais,

0: C'est un peu dans ce sens-là que ça se passe. Mais quand j'ai vu que l'avion, je l'opérais, puis répondait bien quand même à mes commandes, malgré que j'avais perdu 70% de la capacité opérationnelle, j'ai dit, ah, il y a peut-être une petite chance. Puis là, l'espoir commence à grandir. Il y a une petite graine qui est plantée, puis là, l'espoir grandit. Puis plus tu gardes ton altitude, plus que tu t'approches de l'île, plus tu t'approches, plus tu penses que tu vas te rendre à l'île, que tu ne feras pas, un amérissage. Donc, tout ça fait qu'il y a une évolution dans le problème. Puis à un moment donné, quand tu es sûr et certain que tu peux tenter un atterrissage à l'aéroport et que ce n'est pas dans un champ sur une route, bien là, c'est sûr que l'adrénaline vient te chercher au maximum. Puis l'être humain, et non, Robert Pichet, l'être humain, on est bien fait. Face à la mort, quand l'adrénaline vient te chercher, tu es capable de, l'être humain est capable de réussir des choses extraordinaires.
1: Est-ce que votre passé de pilote de brousse sur la base Côte-Nord vous a aidé?
0: Oui. On n'était pas vraiment des pilotes de brousse, mais on volait beaucoup sa base Côte-Nord dans le Grand Nord, avec des passagers sur des petits avions, ça. Oui. Puis ça, c'est sûr que ça nous a aidé. Parce que dans les années 60-70, l'entraînement des pilotes n'était pas ce qu'elle est aujourd'hui. Aujourd'hui, c'est très préconisé, puis c'est très recensé. Mais dans notre temps, on était plus un petit peu laissé à nous-mêmes, puis l'entraînement faisait des fiances. Fait que t'es obligé de développer des repères, des manières de faire, des manières de voler dans le temps que t'apprends sur le tas, puis tu sais, il n'y a pas vraiment d'entraînement commandant qu'au pilote. Tu veux dire, tout ça fait que tôt ou tard, ben ça forme le pilote que t'es, puis je pense que ce soir-là, toute cette expérience-là m'a sûrement servi, ouais.
1: Après cet atterrissage d'urgence, vous êtes rapidement, évidemment, sorti de l'anonymat. Partout dans le monde, on a salué votre exploit. Il y a votre famille aussi, j'imagine, qui a comme vécu ces événements-là de manière incroyable. Comment ça a été de vivre ce vedettariat instantané? Parce qu'on est pilote d'avion, on n'est pas préparé à ça. Comment vous avez vécu les jours, les semaines qui ont suivi?
0: Oui, c'était beaucoup médiatisé, mais peut-être à mon goût, peut-être un petit peu sur-médiatisé. Il reste toujours que moi, la crainte, l'appréhension, que c'est pas une crainte, mais l'appréhension que c'est mon passé de mon expérience carcérale ressort.
1: Aux États-Unis, quand vous avez été emprisonné.
0: C'est ça, dans les années 80, quand j'étais jeune et fou, que j'aime bien dire, tu comprends. Mais il reste toujours que ça te suit toute ta vie quand même. Puis je me disais, ben ça va sûrement sortir, tu sais. Puis je pensais pas que ça allait sortir une semaine, jour pour jour, après l'atterrissage.
1: Ça allait quand même vite.
0: Ça allait un petit peu vite. C'est beaucoup d'émotions pour un être humain normal à gérer. La peur de mourir, ton passé qui ressort, tu sais. Ça faisait quand même 16 ans que j'avais été libéré de prison quand cette histoire-là est arrivée. Ça faisait 16 ans que tu caches ça au monde, que t'en parles pas, tu sais. Puis t'essaies de refaire une vie normale, puis c'est ce que j'avais réussi à reprendre ma place, tant bien que mal. Puis je suis redevenu commandant de bord d'un gros porteur pour une bonne compagnie à Transat. Puis, puis là, d'un coup, cette patente-là m'arrive. Puis d'un coup, une semaine après, mon passé ressort. C'est beaucoup d'émotions pour un être humain géré d'une manière normale. Là.
1: Dans les années qui ont suivi, parce que ça a pris quand même quoi, 15 ou 16 ans avant que vous preniez votre retraite, quand vous annonciez aux passagers... Ici le commandant Robert Pichet, voici notre plan de vol. Comment les gens réagissaient dans la cabine?
0: Ben, les Québécois ont été reconnus pour applaudir après l'atterrissage. Moi, ils applaudissaient avant d'embarquer dans l'avion. Fait que soit quand ils me voyaient arriver à la barrière, tout le monde, quand ils me reconnaissaient, parce qu'on se présentait à barrière pour se rendre à l'avion. Puis c'est le malheur que l'avion n'était pas à la barrière, puis la porte était verrouillée, qu'on était en attente de déverrouiller la porte pour aller à l'avion, c'est sûr que le monde applaudissait. Puis s'il y en a un qui avait le malheur de se lever pour prendre une photo, il y avait 300 personnes qui se mettent en ligne pour prendre des photos. Puis l'équipage, moi, qui était avec moi, ça, il n'était pas habitué à cette popularité-là. Puis ça les faisait bien rire de voir comment ça se passait. T'sais.
1: Avez-vous gardé contact avec des passagers ou passagères de ce fameux vol ce soir-là?
0: Ben oui, ce week-end, on a eu une petite fête au Musée Rodrigue à Saint-Sauveur. Puis j'avais fait venir une des passagères avec laquelle je suis bien ami depuis 25 ans. Là. On garde relation beaucoup. Puis elle me tient au courant des autres passagers qu'elle la connaît. Fait qu'on a une petite relation d'amitié. Là, puis c'est bien plaisant de savoir ce qui se passe avec tout ce monde-là.
1: Avez-vous gardé contact avec votre copilote qui a vécu lui aussi des événements incroyables ce soir-là?
0: Oui, lui, il est rendu pour Emirates Airlines basé à Dubaï, puis il est commandant de bord sur le plus gros avion au monde, Airbus 380. Puis moi, ma plus vieille a travaillé 10 ans pour Emirates comme agent de bord. Puis ils travaillaient ensemble de temps en temps, puis quand ils couchaient à l'extérieur de la base, ils prenaient toujours des photos quand elle a soupé, puis m'envoyaient ça, puis c'est toujours comique. Hein.
1: Très intéressant. Commandant Robert Pichet, donc 25 ans plus tard, merci d'être venu nous voir en studio, Stéphane.
0: Merci de l'invitation.
1: Merci beaucoup. Madeleine Blémoret, bonjour.
2: Bonjour, Alec.
1: Alors, qu'est-ce qu'on écoute? Ça nous regarde ce soir.
2: Bien, on parle souvent des enseignants qui envisagent de quitter leur profession. Pas plus tard que la semaine dernière, il y avait cette manchette là, tirée d'une consultation de la Fédération autonome de l'enseignement. Près de 16 % des enseignants qui pensent probablement pas demeurer dans la profession dans les trois prochaines années ou ignorent s'ils allaient rester dans la profession. Et vous avez eu cette table ronde
1: oui,
2: avec ces enseignants. Qu'est-ce qui les motive?

0: motive à rester en poste. Nous, ce soir à l'émission, on va parler à des personnes qui décident de faire leur entrée dans la profession après avoir occupé un autre métier. Élise Allard, notre reporter, a rencontré trois nouvelles enseignantes, une ancienne comédienne, une ancienne enseignante de yoga, une ancienne athlète olympique. Donc, qu'est-ce qui les a motivées à devenir enseignantes? Comment elles sont reçues dans le réseau? Reportage qu'on vous présente ce soir.
1: On écoute ça avec grand intérêt. Merci, Madeleine. Merci à vous tous d'avoir été présents depuis 11h30, Maritime 12h30. On se retrouve demain, même heure, même poste. Bonne fin de journée.

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4: Bonjour, ici Jonathan Lavoie de Québec. Voici le bulletin d'information. Les premiers ministres Mark Carney et Christine Fréchette viennent tout juste d'annoncer un investissement de 11 milliards 300 millions de dollars pour bâtir 6 nouveaux brise-glaces destinés à la garde côtière canadienne. C'est le chantier naval Davy à Lévis qui obtient ce contrat qui s'étalera sur une dizaine d'années. Selon Québec et Ottawa, c'est un contrat qui va permettre de créer et de maintenir près de 5 000 emplois et d'apporter près de 650 millions de dollars à l'économie canadienne chaque année. Voici Mark Carney, suivi de Christine Fréchette.
5: Dans un monde plus instable que jamais, on le sait, le Québec et le Canada doivent être capables de construire davantage ici, de reposer davantage sur nos propres moyens, nos propres ressources et de développer notre expertise, puis de renforcer nos capacités industrielles. Et dans le contexte actuel, on doit compter davantage sur nos propres ressources, nos propres talents.
6: Des Grands Lacs au Saint-Laurent, en passant par le Canada Atlantique, ils contribueront à assurer la circulation maritime de près de 40 milliards de dollars de produits chaque année.
4: Les relations entre les États-Unis et le Canada continuent de se détériorer deux jours après l'entrée en vigueur de droits de douane américains. Donald Trump a annoncé ce matin une nouvelle menace tarifaire à partir du 1er janvier. Tous les tarifs douaniers sur les autos, les camions et les pièces canadiennes passeront à 50 %. Dans ce contexte, les partis d'opposition à l'Assemblée nationale veulent que des moyens de pression qui incluraient l'énergie soient envisagés. Voici Marie-Josée Paquette-Comeau.
7: Une surtaxe doit être envisagée à titre de riposte, nous disent Québec solidaire, le Parti libéral et le Parti conservateur. Le Québec fournit une partie de l'électricité à la Nouvelle-Angleterre. C'est pourquoi il est important de les envisager. Voici dans l'ordre la solidaire Huba Gazal, suivie du chef libéral Charles Milliard et du chef conservateur Éric Duhaime.
8: Augmenter drastiquement les tarifs d'Hydro-Québec qui sont exportés aux États-Unis. Ça, c'est un levier puissant, extrêmement fort, puis on sait que Trump veut pas ça.
9: L'énergie qu'on a au Québec, c'est un de nos principales levier de négociation. Et les États-Unis à micro fermé le savent très bien.
10: C'est sûr qu'à court terme, ça peut être une mesure qui peut être efficace, mais c'est pas viable à long terme. C'est pour ça qu'on dit que ça va prendre des baisses d'impôts, ça va prendre de la déréglementation.
7: À l'unisson, ces trois partis d'opposition ont rappelé ce matin qu'il ne fallait pas que cette crise fasse oublier le bilan de la CAQ. Des libéraux ont dénoncé l'inaction de la CAQ qui aurait pu préparer les entreprises à cette menace prévisible, selon Charles Milliard. Le Parti libéral propose que l'État achète davantage Québécois, d'éliminer les barrières interprovinciale et réduire l'impôt des PME. Le chef conservateur Éric Duhaime veut aussi baisser les impôts des entreprises et des particuliers de manière historique pour rendre l'économie plus compétitive. Quant à Québec solidaire, une enveloppe jusqu'à 1 milliard de dollars pour aider les travailleurs devrait être réservée pour faire face à Trump jusqu'à 2028, du moins jusqu'à son départ de la Maison-Blanche. Ici Marie-Josée Paquette-Comeau, Radio-Canada, Québec.
4: Et l'ancien chef de l'opposition à l'Hôtel de Ville de Québec, Claude Villeneuve, sera candidat pour le Parti québécois dans Jean Lesage. L'ancien chroniqueur au Journal de Québec a longtemps été dans le giron du PQ, notamment à titre de rédacteur de discours pour l'ancienne première ministre, Pauline Marois. Il fera face dans Jean Lesage à Sol Zanetti, le co-porte-parole de Québec solidaire, qui brigue un troisième mandat. Gertrude Bourdon tente un retour en politique.

0: Active avec les libéraux, la CAQ mise sur Nathalie Saint-Pierre et le PCQ sur Nancy Joannette. Et toujours ici à Québec, le projet de centre de consommation supervisé est annulé. Ce centre extérieur et temporaire devait ouvrir cet été pour tenter de contrer la hausse des surdoses. Aucun endroit ne répondait toutefois aux critères d'acceptabilité sociale et de cohabitation au centre-ville. Santé Québec doit donc faire marche arrière. Le directeur général de Point de repère, Mario Gagnon, ne cache pas sa déception.
1: Ce qui est vraiment un peu un non-sens pour nous, bien sûr, c'est le concept d'acceptabilité sociale. Pas que le concept est pas bon, mais on voit d'une part des gens qui probablement veulent pas avoir ce type de service-là. Là, mais là, on est en train de parler de la vie des gens versus souvent des craintes qui s'avèrent non fondées.
0: À partir du 9 décembre, les pharmaciens du Québec pourront poser davantage d'actes médicaux. Leur champ de pratique sera élargi pour permettre de traiter davantage de problèmes de santé, de renouveler certaines ordonnances aussi. Anissa Leduc a les détails.
2: Les pharmaciens québécois n'auront plus à attendre l'autorisation d'un professionnel de la santé pour renouveler une ordonnance ou ajuster la posologie d'un médicament, comme l'explique le pharmacien propriétaire David Lapierre.
3: On va pouvoir beaucoup mieux prendre en charge les patients, autant en première ligne, puis aussi pour des gens qui ont des problèmes chroniques.
2: Le ministère de la Santé a annoncé qu'à compter du 9 décembre, le patient aura accès à davantage de soins lorsqu'il ira consulter son pharmacien. Des clients rencontrés dans le stationnement d'une pharmacie estiment qu'il s'agit d'un pas dans la bonne direction.
4: Ils ont tellement de formation puis de connaissances au niveau de la santé que pour des problèmes plus mineurs, c'est une bonne chose qu'ils puissent prescrire.
5: Les pharmaciens connaissent très bien nos dossiers puis ça a une certaine proximité avec les clients.
2: L'élargissement du rôle des pharmaciens est également bien reçu par le président de l'Association des médecins omnipraticiens du Saguenay-Lac-Saint-Jean, Kevin Girard, qui estime que cette nouvelle mesure pourrait notamment désengorger les urgences des hôpitaux québécois.
6: Les fameux P4-P5 qu'on appelle, mais il y en a certainement une bonne proportions là, qui vont pouvoir trouver réponse à leurs besoins.
2: L'Association québécoise des pharmaciens propriétaires rappelle toutefois qu'une pénurie de pharmaciens sévit toujours au Québec. Certaines pharmacies pourraient avoir de la difficulté à répondre à la demande lors de l'application des changements au mois de décembre. Ici Anissa Leduc, Radio-Canada, Saguenay.
0: Et à la météo pour Québec, maximum 23 pour la journée, humidex 28, 60% de possibilité d'averse avec un risque d'orage en après-midi et en début de soirée. Demain, quelques averses avec 22 degrés. Il fait 26 sur la rue Saint-Jean.
7: Tellement camping,
8: C'est difficile de faire des choix, mais cette semaine, ça va être à Washington. Donald Trump continue de s'en prendre au Canada, allant jusqu'à dire que le pays voudrait profiter des avantages d'un État américain sans en être un. Mark Carney, lui, campe sur sa position. Pas de mauvais accord pour sauver les apparences. L'amour propre, finalement, n'est pas sans soumis encore aux tarifs douaniers.
9: C'est trop long.
10: M'avait perdu après une phrase.
8: J'essaie d'expliquer à ChatGPT de me le faire plus court. Il comprend pas. Claude, chez Anthropique, lui, me le fait trop court. Je comprends pas c'est quoi la solution, monsieur.
10: C'est vous le problème, je pense.
7: Oui.
8: Ah oui?
10: Ouais, c'est dans le prompt.
7: Puis est-ce qu'on va revenir sur les mouches à fruits ou
10: Non,
7: ça en plan...
10: Le moins possible.
8: Parce qu'on en a parlé toute la semaine dernière. Si vous avez des solutions, écrivez-nous. Journée est encore jeune sur la première. Oui. On a eu un problème de mouches à fruits en début de semaine. Les gens nous ont écrit. Olivier est bien tanné qu'on parle de ça. J'ai une amie française qui m'a écrit pour me dire qu'il y en a en France aussi.
7: Ben oui.
8: Ça s'appelle des moustiques à... je sais pas moi, à pastèque. Mais, et paraît-il que les raquettes électriques, ça fonctionne très bien pour les mouches à fruits.
10: Oui,
8: absolument. Mais des plus... Vous savez, il y en a des grosses là, avec... Il faut que ce soit plus fin. Il faut en acheter une plus fine raquette à...
7: C'est quoi le geste que vous faites?
8: Des mailles plus fines.
10: Ça ne m'intéressait plus, mais là, tout d'un coup, là, j'ai un regard.
7: On dirait qu'on peut refaire une semaine là-dessus. Est-ce que c'est comme ça que vous utilisez la bulle de conversation?
10: Pas mal.
8: On est une émission de service, les gens oublient souvent. Mm-hmm. Très content de vous avoir. Vous entendez Émilie Perrault, qui anime une émission dont on fera la... plug là tantôt. Et puis on a aussi Suzy Bouchard qui animait une émission dont on fera la plug tantôt aussi. Hein? Fait qu'une chose à foire. En attendant, c'est Olivier qui lui-même fait une émission dont on peut faire la plug maintenant.
10: Olivier Niquette en jaquette sur audio.
8: Et voilà.
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10: On parle beaucoup de la campagne électorale provinciale au Québec, mais il y a aussi des élections partielles au fédéral qui s'en viennent lundi prochain, notamment dans la circonscription de Chicoutimi-le-Fjord, ou comme le disait cette influenceuse cet été.
12: Je vais vraiment aller voir les baleines dans le coin de Tadoussac. Fait que je me suis pris un camping au F-Jord juste à côté. On a navigué le F-Jord pendant environ une heure avant de poursuivre vers la zone d'observation sur le Saint-Laurent.
10: Bon. Donc, ça bouillonne dans le F. George.
8: C'est drôle, ce nom, quand même. Ça m'a pris du temps avant de comprendre que c'était pas une joke.
10: Une joke. Mais c'est un mot compliqué, quand même. C'est rare.
7: Ouais, ça se peut pas que personne l'ait dit.
8: C'est pas facile. Voilà. Ça sonne comme un truck de Ford.
10: Exactement. Ouais. F-150 ou 250, comme vous voulez.
8: Merci.
10: Les gens se sont pas tellement contents que Mark Carney ait déclenché des élections en plein été après avoir nommé le député sortant Richard Martel au Sénat. Donc, il s'en va. M. Carney a choisi Daniel Gobeil, ancien président des producteurs de lait du Québec, pour représenter les libéraux, et il travaillait fort en début de campagne.
8: Brillant.
13: La campagne électorale est bien commencée dans la circonscription de Chicoutimi-le-Fjord.
14: Pour des pancartes, ça fait qu'on est avec l'équipe là, de bénévoles. J'ai une très belle équipe de bénévoles, des grandes pancartes, des moyennes sur la circonscription là, pour me faire connaître.
10: Des grandes pancartes, des moyennes, pas des petites par contre. Think big. En débat à Kick FM, avant les derniers développements à ce sujet-là, M. Gobeil a dit faire confiance à son chef pour négocier avec les États-Unis et protéger le français.
14: Monsieur Carney, ben c'est un match d'échecs là avec Monsieur Trump en ce moment. C'est une négociation qui est difficile. Vous le voyez là, il y en a qui ont fait 2 semaines de campagne sur cette négo là. Clairement, il y en a qui jouent aux échecs, puis il y en a qui jouent à pige dans le lac.
10: Oui, moi, je pense avec Trump, j'avais plus l'impression qu'on joue au trou de cul qu'aux échecs. Mais
8: qu'on joue, mon bon.
10: La candidate du Bloc s'appelle Caroline Dubé. Dans le même débat, elle expliquait que selon elle, Carney n'allait pas se battre pour le Québec.
15: Mark Carney a abandonné la culture québécoise au profit des géants américains du web. En annulant la taxe sur les services numériques, il prive nos créateurs de 1,1 milliard par année.
10: 1,1 milliard par année. J'imagine que c'est moins pire qu'un point d'exclamation milliard.
8: C'est très drôle, hein, parce que vous... Je peux te faire une... Vous utilisez l'intelligence artificielle pour faire vos
10: transcriptions.
8: Vos transcriptions.
10: Oui.
8: Et puis, il a écrit « Mark Année ». Comme la madame l'a dit, c'est Mark Hannon.
7: C'est à l'oreille. Oui.
10: Yves-François Blanchette, le chef du Bloc, lui a passé beaucoup de temps dans la circonscription. On sent qu'il a été déçu du choix de M. Gobeil de se présenter pour les libéraux parce qu'ils se sont beaucoup fréquentés.
16: Je disais en boutade, j'ai plus de photos avec Daniel Gobeil qu'avec ma femme. Hey, on a beaucoup collaboré, tellement que je m'explique mal qu'ils prennent le risque d'être le Stephen Guilbeault de la gestion de l'offre.
10: Oui, parce que quelqu'un risque de se sentir floué dans cette histoire. J'espère que ce ne sera pas la femme de M. Blanchette. Le lieutenant québécois des conservateurs, Pierre Paulus, lui a décrit les trois partis principaux ainsi.
17: Le Parti libéral, c'est le parti de Montréal, des grandes villes. Le Parti conservateur du Canada, c'est le parti des régions du Québec. Puis il y a le Bloc québécois. Vous savez, c'est quoi le Bloc?
10: T'sais. Donc, on dirait qu'il s'est rendu compte qu'entre le parti des villes et le parti des régions, il n'y avait pas vraiment d'autres options. Leur candidat, Régis Gaudreau, il veut défendre les valeurs du Saguenay, entre autres la valeur de ne pas prendre l'autobus.
18: Ici, le transport en commun, ce n'est pas un choix. C'est pas un luxe. Les gens ont besoin de leur véhicule. C'est une nécessité et ça fait partie de notre quotidien. Et à chaque fois que le Bloc et les libéraux taxent les familles d'ici, ils s'attaquent au mode de vie des gens d'ici.
10: Ouais, le fameux... Oui, c'est sur le bord du boulevard Talbot.
8: Ouais,
10: c'est le fameux mode de vie d'être pogné dans le trafic sur le boulevard Talbot en allant sur Costco, une tradition ancestrale à protéger absolument. Pierre Poilievre, lui, est aussi allé faire campagne là-bas. Il a testé les saveurs locales, comme il l'a expliqué en point de presse.
19: Je passe beaucoup de temps avec monsieur et madame tout le monde, en faisant le porte-à-porte, en invitant tout le monde à avoir un chien chaud. Aujourd'hui, avec nous, c'est bien traduit. Est-ce qu'on dit hot dog ou chien chaud?
10: Il faisait une petite joke ou, comme dirait M. Poilievre, une blague. Le NPD a aussi un candidat que j'ai écouté en entrevue et qui n'avait pas l'air pantoute d'un gigon, mais disons que le NPD n'a pas bien de chance. Tout comme le Parti populaire de Maxime Bernier, M. Bernier, qui est allé expliquer à Kick FM qu'il faisait de la politique autrement.
20: S'ils aiment ce qu'on dit, on espère qu'ils vont nous supporter et dans cette élection partielle, supporter François. S'ils n'aiment pas ce qu'on dit, on leur dit, bien, c'est bien parfait, allez voter pour un autre parti. On ne se mettra pas à genoux pour vous dire ce que vous voulez entendre et faire, excusez-moi, mais la putain politique.
10: Ouais, il sonne un petit peu comme un ado qui écoute trop d'influenceurs français, là. Du coup, si vous aimez pas ce qu'on dit, bien, allez voter pour un autre parti, nous dit-il. Un message reçu d'ailleurs par 97,8% de l'électorat. Candidat, il s'appelle François Sabourin. Et il expliquait à nos collègues c'est quoi ses motivations.
21: J'attendais que quelqu'un y aille à ma place. Ça ne m'aurait pas dérangé. Moi, vous savez...
7: Mais personne n'avait envie ou quoi?
21: Non, il n'y a pas grand monde qui lève la main.
10: Lui non plus, il ne veut pas vraiment faire de la putain de politique.
8: C'est Olivier.
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7: Merci.
1: 3, 2, 1. Suzy Bouchard.
7: Jean-Philippe, il sera question d'enjeu.
8: Non.
7: Je ne dis pas tout, mais je sais certaines choses quand même.
8: Merci, Émilie. Yes!
7: Wow, j'étais pas prête. Il sera question d'enjeux certains et j'en sais des choses. On teste un nouveau segment aujourd'hui. Oui? Ah oui? C'est un segment, bon, on l'a dit là, dans la plug, je fais mon spectacle de blagues à travers la province, surtout à Montréal. Mais garochez-vous, hein, parce que ça se peut que je le refasse plus après. Là.
8: Non, mais vous le dites à chaque fois. Fait qu'à un moment donné, on ne croit
7: plus. Même plus de stand-up. Là. On ne sait pas.
8: Ouais, c'est ça.
7: Venez me voir.
8: Vous rappelez-vous quand vous disiez ça après, avant votre premier show?
7: Oui, je disais ça il y a 4 ans. Mais on ne sait jamais. Okay. Et là, je travaille à rajouter des petites blagues. Puis je me suis dit que j'allais vous solliciter parce que je trouve quand même drôle pour des gars. Puis je me dis, vous pouvez travailler avec moi. Okay. Et si ça se passe bien, peut-être vous allez être auteur en humour. Vous allez pouvoir devenir comme François Havard, enfin.
8: Ah mon Dieu, je me crois.
7: Ça vous tente? Non? Ça vous tente pas de fumer en dedans?
8: Non.
7: OK, alors là, c'est une séance de travail. Alors, vous n'êtes pas obligé de sortir vos gros rires de radio commerciale. Là. Ça se peut que les blagues ne soient pas prêtes. Okay. Comme c'est un nouveau segment, je me suis dit que je le commencerai toujours avec une blague d'actualité avant de plonger dans le matériel niché de mon spectacle. Alors, et c'est la première fois que je le fais, donc je vais y aller pour un procédé humoristique assez facile, OK? Alors, Olivier, dites-moi, t'as une demi-banane dans l'oreille.
10: T'as une demi-banane dans l'oreille?
7: Hein?
10: Quoi?
7: Répétez-le.
10: T'as une demi-banane dans l'oreille?
7: Quoi?
10: T'as une demi-banane dans l'oreille?
7: Je t'entends pas, je suis complètement tone deaf. Et j'ai un dessert dans l'oreille. C'est bon, hein?
8: Ça, c'est...
7: Ben là, ce qui s'est passé, c'est que j'avais deux options de blague. J'avais pas assez confiance dans la première, fait que j'ai fait l'autre. C'est ça qu'on fait des fois.
8: Quel
7: métier, hein? C'était une référence au scandale de la banane. Là. Vous savez pas, c'est niché?
10: Oui, ouais.
7: Trop obscur? OK, bon. Okay. Fallait être là. Ben, fallait être là, voyons.
8: Fallait être là. OK, non, mais c'est intéressant.
7: OK, maintenant, on y va dans mon matériel niché.
8: Est-ce que vous voulez que je prenne les notes ou...
7: Ben, avez-vous noté la banane, on la garde pas.
8: Non, on la garde pas.
7: OK. Maintenant, dans mon spectacle, c'est là que j'ai besoin de votre aide. Parce que j'ai tout un segment où je parle de mon obsession pour les hommes souverainistes. ça relève beaucoup du fétiche. Je parle pas de leur conviction, je fais pas de mots politiques. Dans mon spectacle, ils sont vraiment. Ces hommes-là sont vraiment des objets.
8: Ouais.
7: Des objets qui ferment pas leur gueule sans maison du pêcheur, mais des objets quand même. Et je me disais que vous seriez bon pour ces blagues-là. Pas parce que vous êtes souverainiste, évidemment. On est à Radio-Canada, on sait pas qui est souverainiste ou pas. Et ça, pour les gens, je veux rassurer les gens. Là, dans l'entrée, il y a un gros bac où on peut laisser nos porte-clés en fleur de lys pour la journée. Puis, un 9-5 de neutralité. fait qu'on sait pas, essayez pas de savoir qui est quoi. Mais je me disais, bon, vous avez quand même de l'expérience. Alors, je teste une première blague. Dans mon spectacle, à un moment donné, je dis que j'avais toujours besoin d'un souverainiste plus radical que celui d'avant.
8: Ouais.
7: Alors là, je dis, à un moment donné, le gars d'impro de Charlebourg, c'est plus assez. Ça prend un Saguenay avec un casier judiciaire.
8: Ah.
7: Là, je veux savoir si vous êtes offensé parce que vous êtes Saguenay.
8: Non, c'est pas ça qui m'offense. Je pense
7: c'est
8: que c'est le fait que je trouve pas ça nécessairement drôle.
7: OK. Est-ce que ça prendrait une surenchère? C'est ça ma prochaine question. Parce que là, ça pourrait être genre. Parce que si on rit qu'il est rebelle, mais pas rebelle. Là, fait que ça pourrait être genre, il a pas eu peur, lui, de mettre des oreilles de diable à Philippe Couillard, tu sais, comme ce genre d'affaire-là.
8: OK. OK.
7: Vous êtes pas convaincu?
8: Non.
7: OK. On
8: mais peut-être que ça prend le contexte.
7: Ben non, mais c'est une séance de travail. Avez-vous vu comment je suis pas ébranlée par le manque de réaction?
8: Je pense que je me sens mal.
7: Non, je me sens pas mal. On travaille. C'est vraiment des affaires qui ont été écrites ce matin. OK. Après, il y a un bout où je dis que ça m'aurait pris quand je veux un souverainiste radical. Je dis que ça me prendrait celui qui a fait une plainte à l'OQLF là, parce que les autobus disaient go, abs, go. Puis là, je dis lui, c'est lui que je veux. T'sais, lui, il va être radical. Puis là, j'hésite pour une surenchère entre plusieurs ressorts comiques. Vous allez m'aider.
8: Okay.
7: Alors là, on parle de cet individu qui a fait une plainte à l'OQLF. Attention, on crée des personnages ici. C'est tellement un métier. Alors là, je dis option 1, on serait bien, on pourrait veiller ensemble pour les 4 prochaines années puis après, je pourrais gérer sa succession. Fait que là, si vous comprenez, la joke, c'est qui est vieux, qui est très vieux. Puis si c'est pas assez, ben tu sais, je rajoute, genre, ça sera pas compliqué à gérer comme succession, là, 20 000 pour le prochain film de Simon Lavoie puis le reste à la société, c'est Jean-Baptiste. Ça, c'est trop niché.
8: Mais Simon Lavoie, trop niché.
7: Ouais, trop niché.
8: Ouais. Parce que je sais même pas c'est qui.
7: Ben voyons, vous savez c'est qui.
3: Vous savez Pierre Falardeau, à place.
7: Ah, peut-être. Oui, Pierre Falardeau. On me reproche souvent les références. Ouais. OK, deuxième option.
8: Victor Lévy-Beaulieu aussi.
7: Toujours ce même personnage de l'OQLF. Ouais. On serait bien ensemble. Il serait tellement inébranlable dans son souverainisme. Lui, il serait fougueux, sans compromis. Il serait territorial, dans le sens qu'il voudrait pas que je parle à son fils qui a mon âge.
8: Hey, vous me prenez de court.
7: Il est vieux et il est jaloux. Comprenez-vous?
8: Ah, okay. Ouais, OK.
7: Dernière option.
8: Tatillon, en tout cas, ça, c'est ça.
7: C'est le temple, la dernière. On serait bien, lui et moi, le monsieur qui a fait la plainte, dans 4 ans, quand Trump sera plus au pouvoir, là, je vais pouvoir prendre son visage dans mes mains puis je vais lui dire la troisième fois sera la bonne. Les premiers référendums ont pavé la voie. Puis là, il va prendre mon visage dans ses mains et il va dire les premiers référendums, espèce de petite sotte. Votre préférée, c'est elle que je garde.
8: Wow.
7: Il m'en manque une, on n'aura pas le temps, mais je vous demande de réfléchir à la compétence. Je vous demande à réfléchir à la compétence fédérale la plus débile. Puis je vous expliquerai pourquoi après, mais ça me prend. Tiens, il y en a beaucoup, là, poser, ouais, mesure, brevet, ouais, pêche et navigation.
8: Ouais, ouais.
7: On s'en fout. Ouais. Ça me prend la plus ridicule pour une blague parce que j'en fais une de poser mesure, mais elle marche pas. Là, il faut que je donne un élan. Là, si.
8: Ah ouais.
7: Faut que je devienne Michel Courtemanche pour avoir un rire. Ça compte pas dans ce temps-là. Fait qu'on pense à ça. Puis
8: pour la prochaine fois?
7: Oui, pour la prochaine fois, s'il vous plaît.
8: Merci.
7: C'est le fun de travailler avec vous.
8: Merci énormément, Suzy Bouchard. J'ai tout aimé de ça.
4: It's a scandale. It's scandalous.
3: Oui, scandalous. Je veux revenir sur le scandale de Christine Fréchette qui a répondu en anglais dans un point de presse à Roberval à une question en français, ce qui a fâché tout le monde qui n'avait pas réalisé qu'elle répondait à une journaliste de Radio-Canada qui voulait une réponse en anglais pour ses collègues de CBC.
8: Yes.
3: On va retracer le fil des événements. Voici l'extrait compromettant.
22: Merci. En anglais, est-ce que vous pensez que l'alcool américain va revenir sur les tablettes? Est-ce que les Québécois en veulent de cet alcool-là?
23: I had many questions for Prime Minister Carney.
3: Bon, c'est assez clair quand même. Là, ça, ce sont les images et le son de Radio-Canada. Le point de presse était aussi diffusé en direct à LCN et on a moins bien entendu le mot en anglais.
22: Merci. En anglais, est-ce que vous pensez que l'alcool américain va revenir sur les tablettes? Est-ce que les Québécois en veulent de cet alcool-là?
23: I had many questions for Prime Minister Carney last night.
24: Madame Fréchette qui répond donc en anglais à une question en français très pertinente sur l'alcool sur les tablettes.
3: Oui, donc on soupçonne ici que Philippe-Vincent Foisy n'a pas vraiment entendu la demande de répondre en anglais, ce qui fait que plus tard, c'est resté comme prémisse de la discussion avec ses panélistes. Et là, le début en question n'est pas juste difficile à entendre, il n'est juste plus là.
22: Est-ce que vous pensez que l'alcool américain va revenir sur les tablettes? Est-ce que les Québécois en veulent de cet alcool?
23: I had many questions for Prime Minister Carney last night.
24: On a vécu ce moment en direct toute cette semaine. Et là, vous la voyez répondre en anglais une question en français. Pascal Bérubé a sauté là-dessus à pieds joints. Est-ce que c'est une stratégie qui est adéquate pour Christine Fréchette?
3: Bref, le son coupe pendant 2 syllabes et pouf, ça devient un débat national. Ils en ont parlé 5 minutes. Tout le monde trouvait ça scandaleux. Les députés du PQ aussi, oui, ont relayé cette vidéo tronquée qui était insérée dans un article du Journal de Montréal à ce sujet-là. Quand même bizarre qu'il ait juste coupé à cet endroit opportun. Mais finalement, quelques heures plus tard, ils se sont rendus compte que c'était pas tout à fait ça qui s'était passé. Tout le monde s'est rétracté, rectifié le tir, dont Emmanuel Latraverse et Stéphane Bédard à la joute.
25: À Roberval, est-ce que c'est un scandale?
24: C'était plutôt étonnant. Hein? On y croyait comme pas. On dit d'où ça vient. Pourtant, Mme Fréchette, je pense pas que. Donc, je pense que la controverse est éteinte.
3: Ça vient d'où, se demande-t-on sur le plateau, d'où justement ça vient? ça vient de vous. Tout est bien qui finit bien, mais quand même, les faits sont rétablis. Sauf que pour certains, comme Rémi Villemur à Cube, les faits sont rétablis.
8: Oui.
3: Sauf pour certains,
8: merci.
3: Comme Rémi Villemur à Cube, qui a persisté et signé.
26: Elle a fait le calcul que l'espèce de petit côté nationaliste n'a pas besoin d'être ça là, pour gagner une élection. Là, hein? On n'a pas besoin d'être ça. On va le laisser au PQ. Ils ont fait le plein d'électeurs là-dedans. Nous, on est le Parti libéral. OK? Donc, nous, c'est important de répondre aux questions en anglais. Puis, j'entendais du monde dire, non, c'est pas exactement ça qui s'est passé. C'est la journaliste qui répond aux questions en anglais. À des questions en français.
3: Bon, c'est ça. Des fois, quand la réalité objective correspond pas à ta vision du monde, il suffit de laisser tomber la réalité objective.
8: Je vous remercie beaucoup, Olivier. C'est très gentil.
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8: Bon, une qui a poliment accepté de notre invitation pour justement parler de ce qui menace le français ces jours-ci, c'est notre amie Louise Beaudoin qui est au bout du fil. Madame Beaudoin, what an honor! Vous avez passé un bel été, j'espère?
27: Ben, je suis encore là, l'été n'est pas terminé.
8: Ah non, il est fini. Il fait froid le soir.
27: Je suis encore, oui.
8: Faut mettre un chandail, il a rendu 6 heures. C'est mon cut-off pour l'été, comme disent les Québécois francophones. Madame Beaudoin, est-ce que c'est un vrai scandale, cette histoire-là, ou est-ce qu'on en a fait encore une fois une tempête dans un verre d'eau?
27: Non, c'est peut-être pas en effet un vrai scandale, mais ça, c'est quand même intéressant à certains égards parce que c'est surtout ce que son cabinet a dit là. Suite à ça, le cabinet de Mme Fréchette a fait un communiqué, puis on dit ben c'est une façon de rejoindre l'ensemble des Québécois dans un contexte nécessitant une information claire, accessible et cohérente. Alors je cite.

0: Alors, c'est quand même un peu curieux. Puis, ça s'ajoute à ce qui s'était passé à Churchill Falls. On avait l'impression, enfin, lors de l'entente de Churchill Falls à Terre-Neuve. Alors, je pense qu'elle n'est pas trop préoccupée par le déclin du français dans ce sens-là. Et en même temps, comme dirait Emmanuel Macron, en même temps, elle a refusé le débat en anglais, hein, ainsi que le Parti québécois. Donc, je répète, si on veut rejoindre l'ensemble des Québécois dans un contexte nécessitant une information claire, accessible et cohérente, c'est bien lors d'un débat, non?
1: Oui, mais peut-être que ça leur intéresse plus de savoir quand est-ce qu'ils vont pouvoir racheter de l'alcool américain. En attendant, si on veut se tourner sur ou vers un vrai défenseur de la langue française, je crois qu'il va falloir se tourner vers Mark Carney. On l'a vu dans les négociations avec Trump, ça a été souligné, la défense de la langue française, c'est important au point où on met en jeu la bonne entente avec les Américains. Allez-vous devenir fédéraliste, Mme Beaudoin?
0: Certainement pas. Son épiphanie est trop tardive en ce qui me concerne. Parce qu'il y a eu le temps d'annuler la taxe Netflix, il y a eu le temps de rabrouer le CRTC qui voulait justement imposer 15% à toutes ces grandes plateformes. Alors, non, je crois que c'est pas très sérieux, sa conversion.
1: Ben, écoutez, est-ce que c'est une conversion ou c'est une limite qu'il a atteint? Ça se peut que ce soit aussi cette limite-là. Est-ce que vous trouvez que, et puis prenons cette question-là comme une analyse politique pure, sans partisanerie, est-ce que c'est un geste qui est honorable quand même du gouvernement fédéral et est-ce que c'était nécessaire dans ces négociations-là?
0: Ben, je pense que c'était nécessaire, mais je dirais ça autrement. Je pense que c'est pas Mark Carney qui a sauvé le Québec là-dedans, c'est le Québec qui a sauvé Mark Carney, je dirais, du déshonneur général, parce qu'il y avait d'autres éléments, vous le savez, dont un qui disait qu'on pouvait plus, sans l'accord des Américains, négocier avec la Chine ou avec le Japon ou avec qui que ce soit des ententes de libre-échange sans avoir l'accord des Américains. Moi, je pense que Trump, ce qu'il veut, là, c'est le 51e État. Il n'a pas réussi, je veux dire, par son langage si persuasif et si élégant. Alors, il se fait autrement, c'est-à-dire économiquement. Alors, je le vois plutôt à l'inverse, moi, de cette manière. Puis, tant mieux, parce que pour le Québec, en effet, c'était inacceptable pour les Québécois. Puis c'est vrai qu'il y a eu quelque chose sur la table. Et moi, la preuve, j'en ai que sur la loi sur la découvrabilité, sur laquelle j'ai beaucoup travaillé avec Mathieu Lacombe, là, pendant un bon moment, avec mes co-rédacteurs du premier rapport qu'on a fait, c'est que ça se trouvait il y a 6 mois déjà dans le rapport du bureau du représentant, ils font ça annuellement, les Américains, du représentant au commerce. C'est les obstacles au libre-échange, aux échanges, etc., commerciaux. Et puis, il y avait la loi sur la découvrabilité dans ces obstacles-là, il y a 6 mois, dans le rapport officiel du représentant américain. Alors, c'était là, c'était présent. Jusqu'à quel point, à la fin, que ça s'est passé, comment ça s'est passé, je ne sais pas, mais c'était présent.
1: Mais, vous savez, on vit une époque, je ne sais pas si on peut la qualifier de formidable, mais clairement, c'est différent. Je me demande, est-ce que quand vous regardez ça, vous êtes heureuse de ne pas être au gouvernement, peu importe que ce soit au fédéral ou au provincial, dans ce genre de situation-là, ou vous aimeriez découdre ou en découdre avec le gouvernement américain?
0: J'aimerais beaucoup en découdre. Beaucoup. Beaucoup. Et je serais très combative. Et puis pas seulement sur le français, mais sur l'ensemble de l'œuvre. Je pense pas qu'on puisse laisser, je veux dire, Donald Trump sévir de cette manière-là. Sans riposter, sans avoir à faire en sorte que ça cesse. C'est lui qui dit que ça suffit, ben je pense qu'on peut le dire nous autres aussi haut et fort.
1: Est-ce que vous pensez qu'on va pouvoir ou que le Canada va retrouver là-dedans des alliés? Vous savez, parce que là, on a eu les nouvelles aujourd'hui où est-ce qu'il veut, ou c'est d'ailleurs, peu importe, rajouter un 50% sur des droits de douane pour l'exportation de voitures. Bon, il y a plein de trucs. Évidemment, là, on en a encore pendant plusieurs jours, j'imagine, à lire ses exploits sur les réseaux sociaux. Mais est-ce que vous pensez qu'il y a d'autres pays qui vont se dire, écoutez, pour justement mettre un terme à cette façon de gérer de Trump-là, il faut que tout le monde s'allie, puis ça va être ça.
0: Ben, depuis le début, on sait que c'est ça la solution, que c'est vers ça qu'il faut aller. Et

0: Et bon, alors est-ce que justement l'Europe qui, sur les questions cependant dont on parle d'intelligence artificielle, de grandes plateformes, de la tech là, des milliardaires qui sont devenus, je veux dire, plus puissants que des chefs d'État, puis qui, à mon avis, Trump était en partie leur marionnette. Eh ben oui, l'Europe a résisté à cet égard, mais à d'autres égards, l'Europe a été effectivement faible, affaiblie, et pourtant, je veux dire, c'est 27 pays, puis des grands pays. Alors oui, c'est la solution. C'est
1: on l'espère, parce que sinon...
0: alliances. Mais oui, on l'espère.
1: On
0: oui.
1: va se sentir seul pas mal. Il nous reste 10 secondes. Est-ce que vous pensez que ça va changer l'élection provinciale qui s'en vient? Est-ce que le Parti québécois va perdre des plumes, vous pensez?
0: Ben, pas nécessairement. J'espère qu'il va avoir la bonne réaction, justement, la bonne solution, puis la manière de faire. Mais je vois pas nécessairement.
1: On va se reparler, Louise. On se quitte, mais on s'en parle très bientôt. Merci.
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5: Émilie Perrault. Aujourd'hui à l'émission, je suis entourée de Claudia Larochelle, Arizona et Heather O'Neill. Bonjour à vous trois.
6: Bonjour.
7: Bonjour. Bonjour.
5: Alors, on va parler de livres dans la prochaine demi-heure parce qu'évidemment, chaque semaine, on compte sur Claudia qui nous dit quel est pour elle le livre de la semaine et quelle est la réponse cette semaine, Claudia.
6: Ça s'intitule « Rupture » de Eliette Abécassis. Alors, pour ceux qui en vivent, qui en ont vécu, qui en vivront, ben ou pour ceux qui veulent initier une rupture ou s'en remettre, oui.
5: OK, c'est un guide?
6: Mais c'est pas un guide. Ben non, on est dans la fiction avec des nouvelles, mais c'est parce qu'il y a une source d'inspiration à l'intérieur de ces sujets-là. Il y a quelque chose de fascinant aussi, vous verrez.
5: Oui, parce que ça peut prendre plusieurs tons, une rupture. Il y a un S à la fin de ce titre-là.
6: Oui.
5: Et Arizona et Heather O'Neill, on avait envie de faire un petit suivi, là, avec vous, parce que dernière présence au micro, vous vous apprêtiez à partir vers l'Irlande.
6: Oui.
5: Alors, on veut les diapositives, on veut tout savoir, mais surtout, vous êtes revenu aussi avec des suggestions de lecture.
7: Oui, oui. La littérature est tellement forte en Irlande, alors on a retourné avec 10 livres, alors là, on a apporté les deux comme nos favoris.
5: Oh, OK.
7: Oui,
8: ouais, puis en plus, un de ces livres, « Land » par Maggie O'Farrell, c'était dans toutes les vitrines en Dublin. Tu peux rien acheter, lancer une copie.
7: Oui.
8: on a déjà une copie de ça.
5: Ouais. On a compris. On va le lire. Très hâte de vous entendre là-dessus. Et en deuxième heure, je reçois la reine de la pop, l'animatrice Marie-Josée Gauvin. Et on a une nouvelle liseuse à l'émission. C'est l'ex-cycliste professionnelle Geneviève Janson. Et aujourd'hui, elle va se joindre à l'ex-footballeur Mathieu Proulx. Donc là, vous voyez qu'on a une petite thématique d'athlète ici. C'est qu'on leur a demandé de lire pour nous le roman Championne de Nina Bourra. Oh, oui, t'as vu passer ça, hein, Claudia?
6: C'est un beau sujet. Quelle belle idée!
5: Mais merci!
6: Hey.
5: On est comme ça avec l'équipe. On réfléchit à ça, puis on crée des concepts. Tous ces gens réunis pour prouver, encore une fois, qu'il restera toujours la culture.

0: il restera toujours la culture.
1: Merci, Danny. Ça faisait longtemps que je lui avais dit. J'ai une annonce à la Nation à faire. Là, c'est pour ça que je parle tout de suite après Danny. À partir de vendredi, on va lancer un nouveau segment à l'émission et on a besoin de vous, auditeurs, auditrices. Il restera toujours la culture. On le sait, à l'émission, on est souvent en mode prescription. On aime ça vous donner le goût de lire, on aime ça vous donner le goût d'aller voir des spectacles, mais on aime ça aussi avoir des suivis. On veut savoir où est-ce que vous en êtes dans votre vie culturelle. C'est quoi le prochain spectacle que vous allez voir? C'est quoi le livre que vous vous promettez de lire depuis longtemps. Et là, on est probablement tous fait un peu pareil. On se projette dans le futur. On se dit, un jour, je ferai ça. Puis on le fait pas toujours. Alors, on s'est dit qu'il n'y a rien de mieux que de le dire publiquement pour s'engager à le faire. Alors, toute la semaine, vous pouvez nous écrire via la bulle de conversation de l'application Radio-Canada Audio. Par exemple, vous pouvez vous engager à écouter un album de musique au complet en ne faisant rien d'autre que ça. Vous pouvez vous engager à écouter pour la première fois un classique du cinéma qui manque à votre culture. Ça peut être aussi simple que de lire 5 minutes par jour. Et éventuellement, on aura même une boîte vocale. Vous comprenez qu'on est plusieurs à travailler sur ce projet-là, que vous allez pouvoir utiliser. Tu sais, dans les moments, là, tu sais, quand on vit

0: Alors voilà, ça c'est notre référent culturel à l'Irlande, Léo Neal. C'est le retour de ce duo à deux, adoré Heather et Arizona O'Neill. Elles acceptent donc de poursuivre leur mission à l'émission qui est de nous faire découvrir le meilleur de la littérature anglophone. Mais là, je le disais, aujourd'hui, on est en mode suivi. On veut revenir sur ce voyage que vous avez fait ensemble en juin dernier. Un voyage littéraire en Irlande. Mm-hmm. Comment ça s'est passé?
1: Ça a passé très bien. Mm-hmm. Alors, on a commencé en Belfast. Mm-hmm. Parce que là, c'est de Lewis Carroll. Oui?
2: Non, C.S. Lewis.
1: C.S. Lewis, excuse-moi.
2: Elle ne sait pas de quoi elle parle aujourd'hui.
1: Maintenant, ma mère va prendre le rêne. Allez-y.
0: C.S. Lewis, ça c'est l'auteur des Chroniques de Narnia?
2: Oui, exactement. Okay. Lui, il grandit, il était élevé à Belfast.
0: OK, donc il fallait visiter quoi, sa maison?
2: Oui, on est allé voir son petite maison. Bon, les maisons en Belfast sont tellement adorables. C'est comme dans les films, tu vois, les films.
0: Des petites maisons.
2: Ce sont tous des petits rangées, des petites maisons. Puis là, bon, on est allé voir les cartes qu'il a faites de Narnia, les originaux. Mm-hmm. Puis aussi, on a vu l'église où son grand-père était ministre. Il y avait un grand...
1: sur la porte, pour frapper, c'est comme un...
2: Le doorknob.
1: Oui.
2: Mm-hmm. Un coin. C'est un doorknob.
0: Mais en fait, le truc sur lequel on cogne, je ne m'en rappelle pas, c'est quoi le mot?
3: Je cherche dans tout le...
0: Écrivez-nous si vous connaissez le mot français.
2: Non, c'était un doorknob.
1: Non, c'était pas un doorknob, c'était un chose que tu frappes en métal.
0: Étiez-vous l'ensemble?
2: Oui. C'est en forme d'un énorme lion. Donc, quand tu le vois, tu dis, ah, c'est là où il a trouvé l'inspiration pour Aslan.
0: Ça serait heurtoir, semble-t-il. Mot qui n'a jamais été utilisé.
1: Exactement. Même en anglais, je ne connais pas le mot. Mais il y avait aussi un parc avec plein de sculptures en métal. C'était vraiment un bel voyage à Belfast. Et après ça, on est allé voir un vieil librairie, comme une bibliothèque.
0: OK.
1: Avec le livre original de Gulliver's Travels de Jonathan Swift.
2: Oui, puis la bibliothèque était dans un village. Il fallait qu'on le trouve parce que quelqu'un nous a écrit puis elle voulait vraiment qu'on vienne voir le manuscrit de Gulliver's Travels.
0: OK, donc c'est le genre de bibliothèque qui attire les gens. Là.
2: Oui, c'est
1: ça. Déjà, je suis comme pas un grand fan de Gulliver's Travels parce que je l'ai lu trois fois quand j'étais à l'école et j'ai trouvé ça un peu plate, mais là, j'ai changé mon avis après d'aller voir
0: cette bibliothèque.
1: Mais parce que la madame à la bibliothèque était tellement passionnée, était un fangirl de Jonathan Swift. C'est une vieille madame, elle était très enthousiaste et à la fin, je suis comme, oui, je comprends l'effet que lui a eu sur la littérature.
2: Ouais, mais cette bibliothèque est plein milieu de nulle part.
1: Ouais,
2: dans
1: nulle part.
2: Un énorme...
1: À côté d'une église.
2: On l'a ouvert, ça semblait qu'il n'y avait personne, puis soudainement, on a entendu une voix, puis c'était une madame qui était comme une fée. Elle a dit, premièrement, je veux juste vous dire que Jonathan Swift, c'est vraiment mon amoureuse.
0: Oui. Oh, oui. Donc, elle vous a transmis sa passion.
1: Oui.
0: Là, je vois vite dans vos notes, Van Morrison.
1: Oh my God, ouais.
2: Oh là là.
1: Il y avait une autre madame qui était aussi un fan de Van Morrison. Elle dit, Van Morrison, il devrait avoir un prix Nobel. Alors lui, il est un auteur. Alors, venez avec nous le stocker un peu, ouais, c'est ça qu'on a fait.
2: C'est ça, elle
0: avait suivi.
2: Oui, ça.
1: On l'a pas trouvé.
2: Elle m'a demandé si je voulais aller stocker Van Morrison avec moi, puis ça me semblait tellement intéressant que j'ai dit oui, puis on est allé dans un taxi juste avant son maison, on pouvait voir son ombre dans
1: la fenêtre. Oui, elle était comme, peut-être, je pense qu'on peut le voir par la fenêtre. Elle a dit, I don't know.
2: Puis elle prend des notes sur Van Morrison, puis elle rend aux journaux et tout ça.
1: Ouais.
2: Mais une chose, elle nous a amené à The Hollows. C'était la place où Van Morrison a écrit Brown Eyed Girl. Mm. Puis là, elle avait un petit joueur, puis elle a mis la chanson, puis on a dansé à Van Morrison, puis c'était belle. On a passé un bon moment irlandaise de des criminels.
1: Ouais, c'est ça le vibe de Van Morrison.
2: Ça, c'est Belfast.
0: Donc, ça, on est à Belfast. Mais le but, en fait, du voyage, c'était d'aller à Dublin.
1: Oui, à Dublin pour Bloomsday.
0: Pour Bloomsday.
1: Oui, alors ça,
0: rappelez-nous, qu'est-ce que Bloomsday?
1: Le 16 juin, c'est le jour dont déroule...
2: Le 16 juin?
1: Juin, ouais. C'est ça. C'est ça que j'ai dit, non?
2: Ouais, allez.
1: Là, elle n'a plus confiance dans mes histoires. Alors, c'est le jour qui déroule le livre Ulysses de James Joyce, parce que le livre passe dans une journée. Alors là, en Dublin, il y a une grande célébration à chaque année où tout le monde se déguise dans les personnages du livre. Et,
2: puis on va à chaque endroit, on mange le même livres. Déjeuner, on va boire au même pub que lui.

0: Oui, on va au même théâtre, on va au
1: endroit. Vous avez refait Ulysse au complet.
2: Oui. Et là, j'en ai eu assez de Ulysse. Okay? Parce qu'avant d'aller, on l'a lu. Et là, on a parlé, on a été allé voir une pièce de théâtre, on a mangé le déjeuner de Ulysse, on a parlé tellement. Mais la chose meilleure qu'on a fait, c'est Heather s'est déguisée en James Joyce. Mm. Et son costume était tellement bon que les gens nous arrêtaient de prendre des photos avec elle toute la journée. C'était vraiment...
0: Oh. Ouais, c'était magnifique. En fait, j'étais... La seule femme qui a décidé de me déguiser en James Joyce. Tout le monde d'autre était Molly Bloom ou quelqu'un d'autre. Mais c'est intéressant parce que aussi j'ai rencontré un gars, John Severance, il s'appelle, mais lui est le mascotte officiel.
1: Oh, alors c'est lui normalement qui personnifie James Joyce.
0: Ouais, puis on s'est rencontrés.
1: Oh, t'étais sur son territoire, là.
0: Puis il a dit, où est-ce que t'as acheté ton chapeau? Et j'ai dit, mais je l'ai acheté ça fait trois ans. À Dublin, puis il a dit, c'est moi qui ai fait ce chapeau-là. Je suis millénaire pendant la journée. Et tu sais comment il est devenu le mascotte? Je vais te le dire.
1: Comment on devient?
0: Exactement, comment ça arrive? Un jour, il était chez lui, la soirée, toute seule, puis il y avait un coignet à la porte. Il ouvre la porte, il y avait trois hommes. Puis les hommes disaient, on vient de la société de James Joyce, est-ce que quelqu'un t'avait déjà dit que tu as l'air...
1: Que tu lui ressembles.
0: Tu ressembles à James Joyce. Il lui a dit, oui, il y avait beaucoup de monde.
2: Oui, ça m'arrive souvent.
0: Ça m'arrive souvent. Et ils ont dit, mais on a besoin que tu sois le mascotte pour Dublin. Tu vas être déguisé comme James Joyce pour tous les événements. Tu seras là.
2: Puis alors, il fait ça comme à chaque événement de Ulysse ou James Joyce. Il vient déguiser en lui, comme l'auteur. Mais vraiment, c'est qu'il a l'air exactement comme lui. C'est un peu choquant. Tu devrais aller voir. On a une photo de Heather et lui sur notre Instagram ensemble.
1: Oh, OK. Donc, les gens peuvent aller voir ça sur O'Neill Reads. Oui, vous allez voir cette photo-là.
0: Ouais, j'avais presque le goût de rester, passer toute mon vie avec lui parce que là, on a tellement de chance.
2: Il a demandé de venir à son studio la journée après. Je pense qu'il voulait... T'es un peu amoureux avec toi, la femme James Joyce.
0: Ouais.
1: Est-ce que tu es possessive de ta mère dans ces moments-là ou tu l'aurais laissé aller?
2: Non, mais il faut que je
1: la
2: sauve un peu.
1: Oui, parce
2: que
1: t'es responsable.
2: C'est vrai que je vois un vie pour Heather à Dublin
1: On a failli ne pas avoir Heather avec nous.
3: Mais est-ce qu'il est écrivain, cet homme-là?
2: Non, il fait des chapeaux.
0: Il fait des chapeaux.
1: Il joue à être James Joyce. Ouais. Donc, je rappelle qu'on est avec Heather et Arizona O'Neill. On parle de ce voyage qu'elles ont fait en Irlande. Et là, évidemment, vous êtes revenus les valises chargées de livres. Donc, une dizaine, mais vous en avez sélectionné deux. D'abord, le Land de Maggie O'Farrell. Ça, c'est vraiment le livre dont tout le monde parle en ce moment en
2: Irlande.
1: Oui,
2: parce que c'est le nouveau livre de l'autrice de Hamnet, que peut-être on a vu le film. C'était nominé pour un Oscar. Et alors, ça, c'est son nouveau livre. Et ça passe dans les années 1800. Et c'est un homme qui dessine des cartes pour les Britanniques. Alors, c'est un homme d'Irlande. Mais qu'est-ce qui est très intéressant du livre, c'est que ça change perspective pendant tout le long. Et ça parle vraiment de la territoire et comment les Irlandaises se sont attachées à l'histoire, à leur histoire de le paysage. Et aussi, mon chose préférée, c'est Maggie O'Farrell a toujours des femmes sont un peu comme des sorcières. Alors, les personnages féminins, femmes, dans ce livre sont tellement bons. Et ça passe pendant toute l'histoire dans un place. Et ça retourne à chaque cent années. C'est vraiment bon. C'est vraiment difficile à expliquer, mais...
0: Oui, c'est ça. Il est chargé, après la famine, de faire une carte d'Irlande pour les Britanniques.
1: Donc, une carte officielle. Oui, c'est un Irlandais qui va dessiner le territoire pour les Britanniques.
0: Oui, mais ce qu'il veut faire vraiment...
1: Oui, hein?
0: Il est en train aussi de faire une carte qui est la vraie carte d'Irlande, qui met aussi les endroits qui sont magiques ou les fées.
2: Oui, il essaie de les cacher alors que les Britanniques ne le voient pas. Mais là, il commence à être un peu fou avec le projet parce que c'est tellement compliqué de savoir toute l'histoire et de faire les entrevues.
0: Oui, c'est ça. Puis on sait parce que ça prend place dans l'ouest d'Irlande. Puis moi, Arizona, moi, j'avais pas le droit de mentionner des fées pendant le voyage parce qu'Arizona a peur des fées parce qu'on a déjà voyagé et on a rencontré des places magiques
2: en
0: Irlande.
2: Oui, c'est vrai, il y a vraiment la magie qui sort de la terre, mais Heather a une façon ça vient vers elle, toute la magie.
1: Alors, je comprends que ta mère, elle canalise les fées.
2: Exactement.
1: Et la magie.
2: Alors, cette fois,

0: aussi, on n'en parle plus de magie quand on était là.
1: OK, pour pas qu'il y ait d'incantation pendant votre voyage. Et je comprends que c'est un livre qui est très, très apprécié en Irlande en ce moment parce que d'autant plus, ça parle de l'histoire. Donc ça, c'est de Maggie O'Farrell, Land. Et comme tu disais, effectivement, si vous avez aimé Hamnet, Hamnet, c'était basé sur un roman.
2: Mais
1: de...
2: l'aurons-nous en français? Ce serait bien.
1: Mais c'est toujours ce qu'on espère. Quand les, habituellement, quand ils viennent nous parler d'un livre, un an plus tard, on finit par avoir la traduction.
2: Ça a l'air super. Vraiment.
1: Et l'autre livre que vous voulez nous recommander, c'est Nora.
3: Oui. Mm-hmm. Ça, c'était un livre qui était comme. A gagné comme le combat de livre.
1: OK.
0: En Irlande.
3: En Irlande.
0: Ça a sorti en 2022, je pense.
3: Puis c'est le. C'est l'histoire de Nora qui était la femme de James Joyce.
2: Ah, bon.
3: Puis en plus, Ulysses est dédié
1: À Nora.
3: À Nora. Puis tous ces personnages féminins sont basés sur elle. Puis elle était une bonne. Elle venait de Galway. Elle était comme envoyée de la maison quand elle était 5 ans. Elle était vient d'un orphelinage. Puis là, elle travaillait dès qu'elle était 12 ans. Puis James Joyce l'a rencontrée. Puis l'a trouvée tellement. Plein de vie, elle rassemblait la mère d'Irlande et tout ça.
0: Oui, il faut dire aussi que en passant le Bloomsday en Dublin, c'est vraiment impossible d'en pas parler de Nora. Comme chaque personne qui parle de Ulysse, il parle de elle parce que le journée, le 16 juin, c'est aussi le jour qu'il a rencontré Nora.
3: Alors, leur anniversaire.
0: Oui, c'est leur anniversaire. Alors, c'est comme le livre, c'est vraiment inspiré de leur relation.
1: OK. Et donc, c'est écrit par Noëlla O'Connor.
3: Ouais.
1: Tu disais que tu étais un peu tannée là, d'entendre parler d'Ulysse. T'as-tu quand même eu du plaisir à lire le livre?
0: Mais parce qu'elle est un personnage tellement intéressant. Et tout le monde, parce qu'on l'a lu après d'aller, alors comme, quand t'es là, t'es comme, OK, je veux en savoir plus de elle. Alors, c'était bien de finalement avoir un livre complet juste sur elle, parce qu'on sait tellement sur James Joyce, il prend tellement d'espace. Et c'est vrai qu'il dit, oui, j'aime ma femme, mais je veux en savoir plus de elle. Oui.
3: Oui, une chose qui aussi faut dire, mais un peu après ça, j'ai toujours pensé que James Joyce était un bon mari, mais là, il boit vraiment trop. Il est sourd pendant
1: Il y a un problème de boisson, c'est ça?
3: Oh mon Dieu.
0: Oui, tous les hommes de ce temps-là avaient des problèmes de boisson.
3: Mais une chose qui est super intéressante avec Irlande, c'est aussi qu'ils ont cette adoration pour leurs écrivains de la passé parce que pour un long bout de temps, ils avaient une culture très orale et c'est pour ça que leur écriture est très musicale avec très d'expérimentation. Puis en plus, c'était toujours illégal de parler en irlandaise.
1: Mm-hmm.
3: Donc, c'était aussi comme une action subversive de commencer d'écrire des romans. Et maintenant, en Irlande, il y a une...
0: Un revenu de base
3: pour les artistes, ils ont commencé avec les écrivains.
2: Non, mais je capotais, j'hurlais tantôt quand on se parlait de ça, j'en revenais pas.
3: Ça fait plusieurs années qu'ils l'ont fait et ils ont remarqué, après le projet initial, ils ont commencé avec les écrivaines parce que les écrivaines sont les plus importants. Et ça a amené tellement d'argent en Irlande qu'ils ont décidé maintenant ils vont le donner aux
1: artistes en général.
3: Artistes et les musiciennes.
0: Oui, c'est comme ça, avec Trinity.
3: Parce que, voyons donc, on voit Bloomsday, tout le monde est à Irlande, dépenser des sous.
1: Oui, puis on parle de on n'a même pas encore mentionné Sally Rooney, mais je veux dire, il y a plein d'auteurs là, en Irlande.
3: Quand on était allé visiter l'université de Trinity, puis il dit que les applications ont
0: monté
3: 300%.
2: En littérature?
3: Oui, que le livre de Sally Rooney a sorti parce Normal que ça people. Prend place à Trinity College et tous les jeunes l'ont lu.
1: Ils ont voulu s'inscrire à cette université-là. Wow, c'est fascinant.
3: Ouais, c'est le guide m'a dit, tous les Américains viennent parce qu'ils veulent trouver leur propre
0: Paul Mescal.
1: Ils cherchent l'amour. Alors, je rappelle le titre du dernier livre dont on vient de parler, c'est Nora de Noëlla O'Connor. C'est chez Harper que vous allez retrouver ça. Merci beaucoup à toutes les deux pour ce compte-rendu de voyage. Cette année, vous allez être de retour avec vos chroniques. On va vous entendre les mercredis dans le cadre du On lit quoi. Je rappelle également que la version française de ta bande dessinée Arizona est parue chez Alto le 3 août dernier.
2: C'est bon.
1: Et donc, c'est organes et opioïdes?
0: Renversé.
1: Opioïdes et organes.
0: Exactement.
1: Et je peux bien le prononcer cette fois-ci.
0: Oui.
1: Merci beaucoup à toutes les deux.
0: Merci.
1: Dans un instant, c'est Claudia La Rochelle qui nous parle de son livre de la semaine. On a reçu un message de Jean-Luc Boyer de Repentigny par rapport à notre prochain geste culturel. Il dit, malheureusement, nous, c'est passé. En fait, ça s'est passé hier avec sa conjointe. Ils sont allés à la projection du film Stealing Alley.

0: de Marc Séguin dans le cadre du Ciné-Club de Repentigny. Il y avait une discussion à la fin de la représentation avec Marc Séguin et Joël Paré-Beaulieu. Il dit que c'est vraiment un privilège parce que ce film-là est seulement diffusé en salle. Il est projeté environ une fois par année. C'est un film de 2016 qui vieillit bien, selon Jean-Luc Boyer. C'est le moment de vous dévoiler qui est responsable de la programmation musicale cette semaine.
1: Allô, je suis Martine Delvaux. C'est moi qui fais la programmation musicale pour cette semaine. La musique, surtout les voix des femmes, ben c'est ce qui m'accompagne dans l'écriture. C'est ce qui me donne envie de créer.

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1: Le titre de cette chanson, c'est Aquamarine de Charlie Juste. Ça, c'est le genre de chanson que Martine Delvaux peut écouter en boucle. Donc, c'est elle qui est responsable de la programmation musicale cette semaine. On sera autour du thème des divas.
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1: Claudia Larochelle, le livre de la semaine pour toi cette semaine, c'est celui qui s'intitule « Rupture ». C'est de Eliette Abécassis.
4: Oui, « Rupture » avec un S, on l'a précisé un peu plus tôt. C'est des nouvelles. Alors, Eliette Abécassis, elle est écrivaine, scénariste, parolière française qui a écrit plus d'une vingtaine d'ouvrages, dont « Un heureux événement »,« La répudiée »,« Nos rendez-vous »,« Divorce à la française ». Donc, tiens, ça, c'est dans le thème un peu de
1: oui,
4: rupture. Non, mais ça intéresse beaucoup aussi à ça, ces rapports humains qui peuvent parfois être conflictuels, qui peuvent nous chavirer le cœur. D'ailleurs, ce livre-là, il faut le dire, hein, c'est le dernier livre qu'elle publiera chez Grasset. Donc, les petits livres jaunes là, de chez Grasset, vous allez peut-être en voir de moins en moins, je dirais, là, parce que je rappelle que son éditeur, ben, c'est Olivier Nora, qui a été limogé dans la saga Grasset. Elle fait partie des quelques 200 quelques écrivains là, qui ont claqué la porte en avril dernier de la célèbre maison d'édition française Grasset. Grasset, racheté en 2023 par le groupe Hachette, propriété donc du milliardaire conservateur et très controversé Vincent Bolloré. Et puis ces écrivains-là, il y en a beaucoup qui sont partis. Ils dénonçaient une mainmise idéologique jugée dangereuse hein, sur l'édition littéraire, puis plus largement sur la culture et les médias français par l'Empire Bolloré. Donc, vous allez, étonnez-vous pas, on va en parler encore, puis vous allez peut-être moins voir de petits livres jaunes, ce sera un autre Banana Gate. On a-tu parlé de ça?
1: Pas encore. On reviendra, si tu veux, sur les bananes. Mais donc, c'est un livre qui porte, qui porte bien son titre, comme c'est le dernier qu'elle va faire chez Grasset.
4: Oui, puis ça va rejoindre pas mal de monde, je vais vous dire, parce que, qui d'entre nous n'a jamais connu de rupture? Qui n'a jamais hésité?
1: Écrivez-nous.
4: Oui, non, c'est ça, on veut savoir vos histoires de rupture. Mais qui n'a jamais hésité sur les bons mots à employer pour, justement, initier la rupture? Parce qu'il y a la personne qui se fait, permettez-moi l'expression, flusher, mais il y a personne qui flush. Je ne sais pas pourquoi c'est le premier mot qui me vient en tête, mais bon. C'est ça, parce que c'est raide, c'est dur aussi. Ouais. Tu sais, là, ce qu'on entend dans ce livre-là, ben, c'est des voix de femmes, d'hommes, toutes origines confondues, toutes les classes sociales, de générations aussi différentes, avec leur parcours, leurs désirs respectifs. Puis, Abécassis, elle est super douée pour disséquer les rapports humains, les passions humaines.
1: On est dans la fiction, là.
4: Eh oui,

0: fiction, 22 nouvelles courtes. Et bon, elle écrit aussi, puis ça, j'ai aimé ça qu'elle dise ça, qu'elle écrive ça, parce que aimer est à la portée de tous, mais rompre, voilà le grand art. Et on voit souvent, non mais c'est vrai, on voit souvent, on pense à la rupture.
1: C'est vrai que c'est plus facile de tomber en amour, on dirait, que de, que de rompre.
0: Oui.
1: Oui, il me semble.
0: Ben c'est, mais en fait, c'est difficile. En fait, ce qui fait mal, moi, je pense que ça fait plus mal être, être celui qui subit la rupture que celui qui décide de la faire. Puis, on pense souvent à la rupture sous le seul angle amoureux, mais il y a mille façons de rompre avec les gens, avec des amis, avec des amants, avec des frères, des sœurs, des parents aussi. On peut rompre avec des habitudes, avec des convictions, avec sa classe sociale, hein, des transfuges de classe, par exemple, avec des quartiers, même avec la politique, aussi avec un pays. Je pense qu'on peut être en rupture de toutes sortes de façons. Donc, c'est des contes un peu hein, qu'elle nous propose. C'est des contes qui sont moraux et immoraux, au cœur desquels se trouve de la jalousie, des infidélités, de la lassitude, de la perversion, mon Dieu, oui, de la lâcheté ô combien, de la manipulation, de l'effroi même. Et moi, ce que j'aime ici, parce que oui, c'est des nouvelles, il y en a 22, donc on peut s'imaginer, il était pas très gros, là, ces livres, il y a 213 pages à peu près. Donc, c'est des nouvelles qui sont courtes. Et ça, j'ai aimé ça. Et je pense qu'on peut tous s'y retrouver aussi. On se reconnaît parce qu'elles sont très, très bien la nature humaine. Puis elle y va d'une manière un peu taquine, un peu malicieuse aussi. Il y a une férocité en même temps dans sa plume. Je sens qu'elle ose aller là aussi. Elle s'est pas contenue. Il y a une grande lucidité, surtout sur notre monde et ses aberrations, ses absurdités, ses violences, ses dérives, ses bris de confiance, tout ça. Puis c'est un miroir un peu qu'elle nous renvoie. Puis ça, comme lectrice, j'ai trouvé ça très exaltant.
1: Est-ce que tu as des exemples de rupture dans
0: Il y en a tellement. Il y a un couple qui se dispute puis se sépare dans un ring de boxe. Non, mais pour vrai.
1: Okay.
0: Ben, évidemment, elle aborde le virtuel, les algorithmes, les applis de rencontre qui sont bien sûr au cœur de ça, l'intelligence artificielle, le piège que peut devenir l'IA dans le monde des rencontres ou du désir amoureux. Il y a cet écrivain aussi qui va devenir l'objet de passion d'une lectrice qui perd la tête pour lui qui lui dit qu'ils ont déjà été amants, mais il ne s'en souvient pas.
1: Oh!
0: Oui, on va comprendre pourquoi. Il y a ces deux couples d'amis qui se déchirent sur fond de conflits israélo-palestiniens. Et oui, il y a ça aussi. Il y a toute l'absurdité d'un divorce qui se fait sur Zoom.
1: Oh, wow!
0: C'est fou, là. Et puis en plus, il y a des ruptures de ton. C'est complètement fou. Il y a cette femme qui rompt avec son frère et sa sœur sur fond d'héritage. On reconnaît plein d'affaires qui impliquent nos proches ou nous-mêmes, de près ou de loin.
1: Les ruptures, c'est un thème quand même qui revient. Je pense à l'essai, c'est Claire Marin.
0: Claire Marin, t'as raison, oui. La philosophe Claire Marin, elle parle, pour définition, elle dit que de notre aide, qu'on est tout autant dans nos sorties de la rupture, qu'on est tout autant dans nos sorties de route que dans nos lignes droites, dans les accros au contrat que dans le contrat lui-même. Et que toutes ces ruptures-là soulignent ou questionnent notre capacité à supporter l'incertitude, à composer avec la catastrophe et en les surmontant, à parfois démarrer une nouvelle vie. Puis cet espoir qu'on ne voit pas au cœur de la tourmente existe quand même. Et ça, je suis assez d'accord. Ça, si jamais ça vous intéresse de compléter cette lecture-là, moi, je vous propose aussi de lire le livre
1: Mais c'est Claire Marin. C'est le même titre.
0: Absolument, sauf que le S est entre parenthèses.
1: Ah, bon.
0: Et là, on est dans la philosophie, on est plus dans l'essai. Ici, chez AB Cassis, vraiment, c'est des nouvelles, on est dans la fiction, bien sûr.
1: Puis on entend quand même un peu d'humour, il me semble, dans la façon dont tu la décris.
0: Oui, bien sûr, parce qu'elle est un peu tannante. Mais Claire Marin, on est dans quelque chose de plus sérieux, mais qui nous fait avancer. Donc, je pense que c'est des lectures qui se complètent à ravir. Mm-hmm. Donc, moi, des fois, on me demande, je suis en rupture, qu'est-ce que je devrais lire? Ben, je pense que ces deux titres-là vont parler différemment, mais
1: vous accompagnez peut-être.
0: C'est certain. Non, c'est précieux tout ça.
1: Donc, Rupture, avec un S, la version fiction, c'est celle de Eliette AB Cassis, c'est paru chez Grasset. Probablement sa dernière publication, donc chez Grasset. C'est en librairie depuis le mois de juillet. Merci de l'avoir lu pour nous, Claudia La Rochelle.
0: Merci.
1: Je vous invite à rester avec nous parce qu'en deuxième heure, je reçois la reine de la pop. C'est moi qui l'ai consacrée. Marie-Josée Gauvin sera avec nous et également on va accueillir une nouvelle liseuse parmi nous, l'ex-cycliste professionnelle Geneviève Janson. Il y a également l'ex-footballeur Mathieu Proulx. Tous les deux vont nous parler donc du roman Championne. On se retrouve après le bulletin nouvelle.

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4: Bonjour, il est 14h, ici Alexandra Duval à Québec. Voici maintenant vos informations. C'est maintenant officiel, le chantier maritime Davy va construire 6 brise-glaces conventionnelles de taille moyenne pour la garde côtière canadienne. Un contrat de 11 milliards 300 millions de dollars. Le premier ministre Mark Carney était à Lévis ce midi aux côtés de la première ministre du Québec, Christine Fréchette.
5: Brise-glaces qui seront intégrées dans le programme destiné à la garde côtière canadienne. C'est un contrat industriel historique. Et qui sera réalisé ici, ici même, à Lévis, au Québec, par des travailleurs québécois. C'est un contrat qui va propulser à la vitesse grand V toute la région de Chaudière-Appalaches et de la capitale nationale. D'ailleurs, ce contrat, il s'inscrit dans le secteur aussi de la défense, un secteur dont on a beaucoup parlé depuis un an et demi.
4: Selon Québec et Ottawa, ce contrat va permettre de créer, de maintenir près de 5 000 emplois et d'apporter près de 650 millions de dollars à l'économie canadienne chaque année. Les relations entre les États-Unis et le Canada continuent de se détériorer. Deux jours après l'entrée en vigueur de droits de douane américains, Donald Trump a annoncé ce matin une nouvelle menace tarifaire. À partir du 1er janvier, tous les tarifs douaniers sur les autos, les camions et les pièces canadiennes passeront à 50 %. Le premier ministre de l'Ontario l'a appris au moment où il participait à une émission de radio à Toronto. Il a eu des mots très durs en réaction à cette nouvelle menace.
6: Well, he can kiss my ass as far as I'm concerned. We're going to go at him full steam.
4: Doug Ford, vous l'avez entendu, a traité Donald Trump d'intimidateur. Il menace notamment de couper les vivres aux États-Unis en référence aux minéraux critiques que la province leur fournit. Doug Ford demande aux autres provinces de leur couper le courant aussi en arrêtant de leur vendre de l'électricité. Et justement, les partis d'opposition à l'Assemblée nationale veulent que des moyens de pression qui incluraient l'énergie soient envisagés. Marie-Josée Paquette-Comeau a préparé ce qui suit.
7: Une surtaxe doit être envisagée à titre de riposte, nous disent Québec solidaire, le Parti libéral et le Parti conservateur. Le Québec fournit une partie de l'électricité à la Nouvelle-Angleterre. C'est pourquoi il est important de les envisager. Voici dans l'ordre la solidaire Huba Gazal, suivie du chef libéral Charles Milliard et du chef conservateur Éric Duhaime.
8: Augmenter drastiquement les tarifs d'Hydro-Québec qui sont exportés aux États-Unis. Ça, c'est un levier puissant, extrêmement fort, puis on sait que Trump veut pas ça.
9: L'énergie qu'on a au Québec, c'est un de nos principaux leviers de négociation. Et les États-Unis à micro fermé le savent très bien.
10: C'est sûr qu'à court terme, ça peut être une mesure qui peut être efficace, mais c'est pas viable à long terme. C'est pour ça qu'on dit que ça va prendre des baisses d'impôts, ça va prendre de la déréglementation.
7: À l'unisson, ces trois partis d'opposition ont rappelé ce matin qu'il ne fallait pas que cette crise fasse oublier le bilan de la CAQ. Le Parti libéral a dénoncé l'inaction de la CAQ qui aurait pu préparer les entreprises à cette menace prévisible, selon Charles Milliard. Le Parti libéral propose que l'État achète davantage Québécois, d'éliminer les barrières interprovinciales et réduire l'impôt des PME. Le chef conservateur Éric Duhaime veut aussi baisser les impôts des entreprises et des particuliers de manière historique pour rendre l'économie plus compétitive. Quant à Québec solidaire, une enveloppe jusqu'à 1 milliard de dollars pour aider les travailleurs devrait être réservée pour faire face à Trump jusqu'à 2028, du moins jusqu'à son départ de la Maison-Blanche. Ici Marie-Josée Paquette-Comeau, Radio-Canada, Québec.
4: Les dirigeants européens se sont rendus en Ukraine aujourd'hui afin de souligner le 35e anniversaire de l'indépendance du pays. Une cérémonie pour rendre hommage aux militaires a eu lieu dans la capitale, où se tient également une rencontre des États membres de la coalition des volontaires dont fait partie le Canada. Il s'agit du groupe d'États qui aide l'Ukraine à résister à l'offensive russe. Reportage Éric Plouffe.
11: Le président de l'Ukraine, Volodymyr Zelensky, a tenu à rendre hommage à ceux et celles qui ont perdu la vie depuis le début de cette guerre et, a-t-il dit, ont contribué à ce que l'Ukraine existe et continue d'exister. Volodymyr

0: Zelensky a également présidé la rencontre de la Coalition des volontaires, un regroupement de pays qui appuie l'Ukraine et à laquelle plusieurs dirigeants ont participé. Le premier ministre du Canada, Mark Carney, a assisté à la réunion en virtuel, tout comme le président français, Emmanuel Macron. Mark Carney a tenu à réaffirmer son soutien indéfectible à la souveraineté et à la liberté de l'Ukraine, tout en rappelant que le Canada a été le premier pays occidental à reconnaître l'indépendance de cette nation.
1: We're unwavering.
0: Le premier ministre du Royaume-Uni, Andy Burnham, lui, s'est rendu à Kiev pour assister à la rencontre. C'est son premier déplacement à l'étranger depuis qu'il occupe cette fonction. Il a déclaré notamment que le soutien de la Grande-Bretagne à l'Ukraine est indéfectible. L'ex-ministre fédéral Chrystia Freeland est aussi à Kiev, alors qu'elle travaille désormais aux côtés de Volodymyr Zelensky en tant que conseillère économique au développement de l'Ukraine.
2: Les Ukrainiens sont plus confiants que jamais à cause de leur technologie militaire.
0: La guerre entre la Russie et l'Ukraine a été déclenchée il y a environ 4 ans et demi. Selon l'ONU, au moins 16 000 civils ont été tués et plus de 51 000 autres ont été blessés. Éric Plouffrade au Canada, Montréal.
3: Et à la météo, en terminant ici à Québec et dans Chaudière-Appalaches, généralement nuageux cet après-midi, 60% de risque d'averse avec un risque d'orage en fin d'après-midi. C'est venteux du sud-ouest à 20 km/h, maximum 23 degrés. Quelques averses également qui vont se poursuivre la nuit prochaine avec un minimum de 15. Demain, des averses avec un risque d'orage en après-midi, maximum de 22. Actuellement, il fait 26 degrés sur la rue Saint-Jean à Québec. 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Bon après-midi.

0: Ici Émilie Perrault. Il restera toujours La Culture se poursuit avec la reine de la pop, Marie-Josée Gouin.
1: La fille qui aime beaucoup la pop.
0: Est-ce que ça t'intimide?
1: Ben, la reine de la pop.
0: Oui, surtout que j'arrête pas de le répéter
1: oui,
0: tantôt.
1: Ben, je sais, on m'a salué comme ça à l'arrivée. J'aime beaucoup la pop, mais je maîtrise pas tout. Et, et justement, c'est parfait aussi.
0: Mais tu l'embrasses, la pop.
1: Je l'embrasse.
0: Vraiment.
1: Je la French.
0: Et on dirait plus que jamais.
1: Oui.
0: Hein?
1: Oui,
0: oui,
1: complètement.
0: T'acceptes ça.
1: Okay. Vraiment.
0: D'ailleurs, on profite de ton passage, Marie-Josée, parce que tu as ce rapport-là à la pop qui est tellement décomplexé et je trouve que ça fait du bien. Moi, j'ai envie d'entendre nos auditeurs, nos auditrices. C'est qui les artistes pop qui vous font vibrer? Et là, je parle pas de quelque chose que vous êtes gêné de dire. Là, il n'y a pas de gêne ici. Là.
1: Aucune.
0: Ce qui vous fait triper dans la pop, on veut savoir qui sont vos préférés. Je peux peut-être même commencer en demandant à Mathieu Proulx, Geneviève Janson, vous, avez-vous des artistes pop qui vous font vibrer?
2: Depuis deux semaines, c'est du Backstreet Boys à la maison qui joue mur à mur.
0: Comment ça?
2: Everybody! Vous m'avez pas demandé de chanter, hein, mais c'est ce qui joue sans arrêt.
0: Vous faites découvrir à tes filles?
2: Ouais, mes filles ont 13 et 11. Ma blonde a mis ça l'autre jour, puis là, elles veulent d'écouter que du Backstreet Boys.
0: Puis t'as un vrai plaisir à plonger
2: dedans. Écoute, à chanter, danser, là.
0: Oh,
2: tout le kit au complet.
0: Dieu,
2: ouais, j'assume.
0: Geneviève Janson, vas-tu être capable de relancer ça?
1: Oh mon Dieu, j'ai rien pour accoter ça, mais moi, je dois dire que je suis peut-être un petit peu moins pop, un petit peu plus house.
0: Oh, OK.
1: Et ça va et vient. Okay. J'ai plusieurs saisons de musique.
0: Est-ce que tu écoutes de la musique en faisant du vélo?
1: Oui.
0: Oh.
1: Ça, c'est interdit sur la route. Alors, ne dis pas ça à personne.
0: Mais tu peux avoir un haut-parleur, mettons.
1: Ben, voilà, j'ai un haut-parleur.
0: Geneviève Janson, je suis super contente de t'accueillir parmi notre équipe de liseux, de liseuses. Donc, tu as accepté aujourd'hui de lire avec Mathieu Proulx le livre Championne de Nina Bouraoui. Là, on va pas trop s'embarquer tout de suite, là, mais j'ai cru comprendre que c'était un défi de lecture.
1: Moi, j'ai trouvé que c'était un workout pour le cerveau extraordinaire.
0: OK.
2: Ouais, c'est un peu long. Quelques centaines de pages qu'on aurait pu retrancher, ça aurait fait la job.
0: Très hâte de vous entendre tous les deux. Merci beaucoup d'avoir accepté.

On dit souvent que la culture nous définit, mais pour mon invité, c'est littéralement son oxygène. Elle est celle qui recommande le livre « Au pays du désespoir ».

0: tranquille à tout le monde. Elle qui a le désir secret d'avoir composé le premier album de Lisa Leblanc et qui rêve aussi de partager un café avec Marie Laberge pour faire le casting d'une adaptation de la trilogie Le goût du bonheur.
1: S'il vous plaît.
0: De Dolbeau jusqu'au plateau de télé montréalais, elle n'a jamais caché son amour pour la pop, mais dans la dernière année, elle l'assume plus que jamais dans son pop-up balado et dans son magazine culturel Pop ou rien, Marie-Josée Gauvin. On vient d'évoquer les Backstreet Boys là, mm-hmm. avec Mathieu Proulx, mais toi, on t'accueille au son des Spice Girls parce qu'on veut tout savoir sur ton vinyle autographié par Ginger Spice.
2: Moi, je voulais rien savoir des Backstreet Boys quand j'étais plus jeune et ma mère m'avait offert des billets pour aller les voir au Centre Georges Vézina. Mm. Et j'étais trop mal pour lui dire, man, je les aime pas. Moi, je suis une Spice Girl.
0: Donc, t'es allée par politesse?
2: Je suis allée parce que c'était Dogmatic qui faisait la première partie. Et je trouvais ça incroyable. Mais j'ai vraiment pogné un 2 minutes quand j'ai vu Backstreet Boys, évidemment.
0: Rendu là.
2: Incroyable. J'ai vu plus tard les Spice Girls, mais moi, c'était vraiment important. Ce groupe-là est arrivé. J'étais pas vieille. On apprenait les chorégraphies. J'étais Jerry parce que j'avais des gros cheveux, parce que je parlais fort, parce que je bougeais tant plus que les autres. Donc, rapidement, je me suis identifiée à ça. Puis je pense que j'étais beaucoup aussi... j'ai beaucoup aimé les femmes fortes. Sans que ce soit un choix, mais que ce soit plus comme naturel. Puis, à un moment donné, j'étais invitée au Grand Prix ici à Montréal et c'est l'amoureuse, l'épouse de Christian Arner qui était avec Red Bull à ce moment-là, donc l'écurie. Et fait que j'étais invitée, puis moi j'ai les repères pop, même dans un événement sportif, fait que je fais la blague, c'est sûr que Jerry va être là, voyons donc, Jerry ne serait pas là, ben pourquoi, c'est Montréal? Puis, et il y a quelqu'un qui me dit, je crois qu'elle est en ville. Donc ça, c'était le samedi, et fait que j'appelle ma mère qui était au centre-ville, j'ai dit, ma, parce que moi j'avais juste le CD qui est au chalet dans les boîtes, j'ai dit, ma, là, achète-moi un vinyle des Spice Girls.
0: D'abord, ça existe un vinyle des Spice Girls?
2: Greatest Hits.
0: OK, oh oui. OK, ça compte.
2: Édition spéciale de luxe. Donc, j'ai dit, ma, achète-moi un vinyle. Et là, le lendemain, on y retournait. Mm. Puis, j'ai dit, il sera dans mon sac. Puis, si ça arrive, ça aura arrivé. Et Suzanne
0: Par
2: Landry,
0: hasard,
2: ma
0: j'ai patronne, justement le
2: gelé. Mais lorsqu'on est allé, puis ça a été vraiment génial. Là, puis, je dis souvent, j'ai le plus bordé de nouilles. Là. Je suis très chanceuse, mais on m'a dit, viens, écoute, on va te redonner accès au paddock, si jamais. Et j'étais avec Chantal Maccabée.
0: Oh mon Dieu, quand
2: j'ai
0: visité. J'aime déjà cette anecdote.
2: Oui, vraiment. Et là, j'ai fait, dans l'écurie, dans la petite bâtisse, là, j'ai fait, elle est là. J'étais comme, ben voyons, je dis, elle est là. Et la personne avec qui j'étais, elle m'a dit, ben vas-y. Je dis, ben je peux pas, j'ai pas les accès. Elle dit, regarde, moi, je vais faire comme si de rien n'était. Si tu te rends, tu te rends. Vas-y. Alors, j'ai pris mon petit sac à dos, j'ai fait, le pire qui va arriver, c'est qu'on va me revirer. Fait que j'ai marché, j'ai traversé la terrasse, personne ne m'a retournée. Je suis rentrée et j'ai dit, excuse me, Jerry. C'était la première, can I talk to you for like 2 minutes? Puis là, elle a dit, oui, absolument. Et là, je lui ai dit, j'étais Ginger, vous avez fait une différence. Et j'ai aussi, je lui ai dit, cette année, c'était ma première année de radio où est-ce que j'étais donc la première femme à animer une émission à la radio commerciale.
0: Dans le Grand Montréal.
2: Dans le Grand Montréal, c'est ça. Donc, je lui ai dit à Jerry, j'ai dit, cette année, les gens ont beaucoup souligné ça et moi, je ne comprenais pas pourquoi c'était si exceptionnel. Parce que moi, je suis une Spice Girls. Parce que moi, vous m'avez montré que je pouvais faire n'importe quoi. Et c'est avec le temps, en vieillissant, que j'ai compris que les femmes, on n'a pas eu le droit de toujours tout faire. Mais moi, les Spice Girls me donnaient l'impression que je pouvais tout faire.
0: Oh, alors, ce vinyle-là, il est précieux. Là.
2: Tu viens de rentrer dans ta quarantaine. Attends une seconde, attache ta tuque, ça s'en vient.
0: Yeah! Puis je suis allée dans les escaliers de Wannabe cet été à Londres. C'était magique.
2: J'ai tellement aimé du clip Wannabe.
0: Donc vraiment, on est complètement dans l'espace. Et t'es en train de transmettre ça à ta fille, un peu comme Mathieu faisait avec ses filles. Là.
2: Oui, Joséphine, même plus petite, là, on a fait une grosse fête Spice Girls. Écoute, je pense qu'elle avait, elle était encore à la garderie avec ses amis. Ils se sont costumés, ils avaient choisi. J'ai finalement retrouvé Spice World que j'ai fait venir. J'ai fait traverser de l'océan. On a regardé ça, c'est devenu un bout de temps son film préféré. Et avec ses amis, on a fait une grosse journée Spice Girls. Donc, elle était Party Spice. Puis finalement, notre chien était Victoria Beckham, là, avec le boa dans le cou. Mais toutes les amies, c'était une magnifique
0: tout respect.
2: Journée.
0: Oui, tout respect pour Victoria.
2: Ben oui.
0: Mais la nain est très
2: chic. Très, très gracieuse.
0: Bon, on reçoit déjà plein de messages. Martine Fortin qui dit qu'une pop qui la charme, qui lui plaît, c'est celle de Lady Gaga.
2: Oui.
0: Il y a Nico de Montréal. Lui, dit c'est Zara Larsson.
2: Ben
0: son
2: oui.
0: dernier album, Midnight Sun. C'est une obsession pour Nico en ce moment. François Lompré de Montréal dit que lui, c'est Harry Styles. T'es d'accord avec ça?
2: Je suis très d'accord.
0: Tu comprends?
2: Je comprends beaucoup, beaucoup, beaucoup. C'est sûr. C'est oui. Moi, le dernier album et tout. Là, je suis allée le voir aussi. C'était génial. C'était magnifique.
0: Je veux qu'on parle de ton rapport à la pop. Donc, ouais. Marie-Josée, t'animes à la radio, mais il y a aussi ce projet-là maintenant, le balado, le pop-pop balado. Il y a aussi

0: le magazine culturel, pas pour rien. Donc, on voit, la pop, c'est devenu comme ton étiquette, ton identité. Mais ce côté-là très décomplexé, est-ce que ça a toujours été là?
1: Pas du tout.
0: Non?
1: Je me rappelle...
0: Il a fallu que tu fasses des petits coming out dans ta vie. Là.
1: Ben oui. Et celui de Céline a été fait à Taking Chances. Je vais m'en rappeler toute ma vie parce qu'il y a eu la passe où on pouvait aimer Céline à cause de Titanic.
0: Oui.
1: Donc, ça, je
0: Il y avait une fenêtre.
1: Oui, il y avait une fenêtre là. Let's talk about love. Là, ouais. Le spécial du point J. Ça, c'était correct qu'on enregistre nos VHS puis qu'on s'en parle entre amis. Mais après ça, là, c'était plus le rock, le punk et tout ça. Avec Céline qui était un petit peu cachée. Mais je commençais à la radio à ce moment-là quand Taking Chances est sorti avec les gros cheveux. Puis tout. Et je me rappelle d'ouvrir mon micro. J'étais à la radio le samedi matin. J'ai fait, là, je vais le dire, que mes amis écoutent ou pas. J'adore Céline. J'adore Céline depuis toujours. Et je capote sur Taken Chances. Ça a été ça et ça a été tout. J'ai fait, bon, merci, bonsoir.
0: Ça a été libérateur.
1: Mais oui, ça a été libérateur parce que c'est, je trouve tellement que c'est intime, le rapport avec nos artistes. Puis qu'on rend ça... collectif, puis c'est parfait parce que ça peut rapprocher énormément aussi. Mais pourquoi une chanson, un film, un album arrive dans ta vie, se dépose dans ton cœur puis te fait sentir comme ça? Il y a juste toi qui sais pourquoi. C'est comme une relation de couple. Ce qui se passe entre les deux, il y a juste les deux qui le savent. T'sais. Bon, là, c'est sûr qu'Harry Styles, il ne sait pas, là, mais moi, je sais ce que ça me fait.
0: Cette musique-là te fait.
1: Ouais, c'est ça, à ce moment-là, en concert aussi. T'es la meilleure pour le savoir avec le magnifique spectacle que t'as écrit. Là.
0: Mais en fait, c'est que c'est surtout, ça concerne personne d'autre.
1: Non.
0: Puis il n'y en a pas de bonne réponse. C'est ça aussi que je trouve triste de faire, ah, mais pourquoi ce serait pas valide ou valable d'aimer
1: c'est
0: ça?
1: Puis c'est pas que j'aime tout. Maxime et moi, à Papa Balado, on se petit Zara Larsson. Je le respecte, Nicolas. Moi, je comprends pas, là. Midnight Sun, elle me tape sur le chou comme ça se peut pas. Mais je fais, je veux que tu m'en parles. Je veux que tu me dises qu'est-ce qu'elle te fait à toi. Puis peut-être qu'à un moment donné, elle va grandir en moi aussi. Mais je suis contre les... C'est pas bon.
0: Non.
1: C'est juste pas pour toi à ce moment-là. Puis c'est ce que j'aime beaucoup de vieillir aussi. On s'en parlait un petit peu, Geneviève. Je redécouvre mes adultes contemporains, là. J'adore. Ben, tu sais, le Brandy Carlile, moi, ça m'a pris du temps. Haim, ça m'a pris du temps. Francine Raymond, tu sais, toute la musique que ma mère écoutait, puis je suis comme. Non, j'avais pas l'âge, la maturité, l'expérience. Et je découvre ces artistes. Je redécouvre ces artistes-là. Puis ça veut dire qu'il m'en reste plein d'autres aussi à découvrir.
2: Mais tu poses la question, Émilie, parce qu'il y a une gêne, quoi, de... mais la pop, c'est...
1: Ben oui,
2: particulièrement, tu l'as vécu, tu le sais. Comment ça se transmet, ben, ça, cette espèce de critique-là d'aimer la pop?
0: Un snobisme.
1: Un snobisme. De la pop, c'est bonbon, c'est facile. Puis c'est souvent... c'est frivole, superficiel. Ce qui, c'est beaucoup associé aux femmes aussi. Fait comme moins crédible à ce moment-là.
2: Ah ben ouais.
1: Et pourtant, pour faire une chanson pop qui accroche tout le monde, qui... c'est excessivement difficile. C'est comme de la pâtisserie, on dirait, pour moi. Tu sais.
0: Puis en ce moment, on est dans une grande période pop.
1: De femmes, en plus.
0: De femmes, c'est ça, qui s'affirme complètement. Ouais. Je veux qu'on parle de ce pop balado. Donc, c'est ce projet que tu as avec ton meilleur ami, Maxime Roberge. Ça fête son premier anniversaire bientôt.
1: Oui!
0: Donc, c'est un projet d'amis, des discussions d'ascenseur que vous aviez.
1: Vraiment.
0: On devrait en faire un balado. À quel point tu n'avais pas imaginé toute la dernière année que tu as vécue avec ce balado-là?
1: Jamais de la vie. Là, on gère une petite moyenne entreprise. On revient d'une tournée. Maxime fait de l'empaquetage de chandail, de tasses.
0: Vous avez donc des produits dérivés maintenant.
1: Oui.
0: Votre communauté a un nom.
1: Les pop-tarts.
0: Les pop-tarts. Les gens qui écoutent le balado s'appellent les pop-tarts.
1: Oui.
0: Ils commentent, donc.
1: Oui, énormément. Ils nous suggèrent des choses. On a des comités d'écoute. La discussion, elle est vraiment...
0: Donc, c'est quoi, en fait? Pop-pop balado,
1: c'est quelqu'un qui n'a jamais écouté. C'est... une heure par semaine où mon meilleur ami et moi, c'est ce qu'on faisait en allant bruncher ou avec tous les FaceTime qu'on se fait, on se parlait de « Hey, t'as-tu écouté le nouvel album de Kacey Musgraves? » »« Oh mon Dieu, t'as-tu écouté les louanges? » Ah non, plein d'affaires. Donc, c'est une grande discussion où on arrive, les deux, on vient de la radio commerciale où est-ce qu'on a un beau cadre que je respecte et que j'aime beaucoup pour présenter donc à la masse plein de choses. Là, c'est le projet le plus égoïste de ma vie. C'est-à-dire, j'ai envie de te parler de Marjo et de Jean Miller pendant 40 minutes.
0: Et
1: je vais le faire. Et tu vas m'écouter, même si tu veux me couper. Puis toi, je vais t'entendre parler de la première fois que tu as vu le clip de Madonna en 96, à quel point que ça t'a chamboulé puis que ça t'a sorti de ton rando bassin méthode. C'est ça, c'est autant de la nostalgie que des événements d'aujourd'hui. De « Hey, as-tu entendu la nouvelle chanson d'Alicia Moffette? » »« Ah, mon Dieu, ben oui, puis avec Fred Robichaud. » Fait que tu sais, ça peut être du potinage aussi en même temps. Mais revenir beaucoup sur ces sujets-là, ces films-là qui nous passionnent, sans gêne, sans complexe, d'avoir de l'air nunuche ou futile. facile parce que c'est juste un film. C'est pas juste un film. C'est pas juste une toune.
0: Donc, c'est très contagieux la façon dont vous le

0: fait. Là, il y a d'ailleurs un pop-tart qui nous écrit. Claude, il vient de Rouyn-Noranda, mais en ce moment, il nous écoute en direct du Nunavik.
1: Wow.
0: Il a 55 ans. C'est le fan numéro un de Madonna. Et pour lui, elle ne cesse de se réinventer. Il a su depuis ses débuts. Il dit, elle me prouve que tout est possible. Il a même un tatouage à l'effigie de Madonna. Et il veut dire à Marie-Josée qu'il adore la façon dont tu parles de pop avec Maxime.
1: Mais Claude, soit dit en passant, Confessions 2, c'est de l'or en barre. Le nouvel album de Madonna sorti cet été, c'est incroyable. Voir qu'elle pouvait faire ça, c'est oui. Puis ben oui, on aime ça parce qu'on se sent dans l'accueil puis on se juge pas, même si on se pique beaucoup, ben, on se taquine énormément.
0: Oui, vous êtes pas d'accord là.
1: Ah, sur plein d'affaires. Puis il trouve que je chante mal, moi je trouve que je chante trop. Tu sais, il y a vraiment, mais c'est cette chimie là. Je dis toujours, on ouvre des choses chez l'un et l'autre,
0: ouais,
1: que nous seuls sommes capables d'ouvrir.
0: Puis ce que je trouve magnifique dans tout ça, c'est que d'abord, il y a ton ami Maxime qui est en train d'être révélé.
1: Ouais.
0: Maxime Roberge, oui, qui travaille depuis des années en radio.
1: La personne la plus drôle au monde.
0: Mais c'est ça. Je me rappelle, tu avais parlé de lui dans ton CV de spectatrice.
1: Oui.
0: Tu dis que c'est lui qui a le meilleur cri de début de concert.
1: Ah oui, c'est guttural. C'est souvent mélangé avec des larmes aussi. ça part de son fond. Et il y a quelque chose, là, il devient une autre personne. Je l'entends ce cri-là depuis au-dessus de 20 ans.
0: Donc, dès qu'un spectacle commence, il lâche un cri.
1: Les lumières fermées, là. je suis même pas capable de le faire. Mais tu sais, on a des grandes réactions physiques, là. Puis, je vais le redire, là, mais Harry Styles, il a déclenché les règles de ma meilleure amie aussi, qui était venue le voir avec nous à New York. C'était pas supposé.
2: Pardon?
1: Je vous jure, elle a commencé à avoir ses règles pendant Harry Styles, seulement qu'il joue dans les ovaires.
0: Trop d'émotions.
1: Oui.
0: Ça se passait complètement. Donc, Maxime, qui est révélé aussi, ça lui permet d'avoir une belle lumière. Puis, même toi aussi, j'ai l'impression que t'es plus exactement la même. Il y a quelque chose dans ton accent que t'as jamais été de celle qui camouflait. Mais là, vraiment, j'ai l'impression que tu t'en permets encore plus quand t'es avec Maxime.
1: On a été de ceux, les deux, on vient du lac. Les deux, nous sommes allés à Jonquière en ATM où on avait des cours de diction.
0: Avec Madame Achard.
1: Avec Madame Achard. Nous, on venait de la place. On venait de là, mais on se faisait dire que notre accent ne devait pas l'entendre parce que les gens venaient d'ailleurs. Donc, on se faisait taper sur les doigts. Puis moi, rapidement, après ça, je suis allée à Sherbrooke et à Montréal. Puis c'était... Ici, on parle pas de même. Donc, parle comme les gens à qui tu parles. Mmh. Fait que c'était pas de le cacher, ça a été mon réflexe de quand un micro était devant moi, c'était comme bon, mais OK, je vais parler comme ça.
0: Je vais m'adapter.
1: Mais là, je suis avec mon meilleur ami. On oublie qu'il y a un micro. Fait que c'est fou. J'ai toujours dit, quand je m'emballe, ça ressort énormément. Mais c'est pas qu'on l'a été caché, mais là, maintenant, c'est comme oui, votre accent, c'est votre couleur. Moi, ça fait 20 ans que je fais ça, puis au début, c'était on veut pas l'entendre. Puis, je veux pas que tu me dises que c'est un cotteur. C'est une chaîne de trottoir. J'ai jamais dit que c'était une chaîne de trottoir.
0: C'est un cotteur.
1: C'est un cotteur. Bon.
0: Hey, on pourrait ouvrir la bulle de conversation juste sur cotteur et trottoir. Mais, et donc, dans ta façon d'animer, est-ce que tu as l'impression que tu t'en permets un peu plus aussi?
1: Beaucoup. Ouais. Beaucoup parce que, ça aussi, on en parlait avec Geneviève avant, j'ai l'impression aussi, j'ai eu 40 ans cette année et j'ai l'impression pas que les autres me valident plus, mais que moi, je me valide plus. Puis peut-être que ça vient avec les autres, mais je veux pas le mettre sur les autres. Je veux
0: pas que ce soit extrinsèque.
1: Non, pas
0: du
1: tout. Ouais. Moi, j'ai fait comme un... Je me laisse aller, je serai ce que je veux être. Puis je pense que c'est l'âge, puis que c'est l'expérience, puis c'est... Ça me dérange. Puis, tu sais, le fait qu'on soit deux aussi, c'est vraiment un support. Il est mon filet, je suis le sien. On est bien et on suffit. Tu sais, quand je dis que c'est égoïste, mais maintenant, on suffit plus. Et la communauté, les réponses qu'on fait à chacun, les rencontres qu'on a faites tout au long de l'été, à chanter du Dixie Chicks, les Chicks, on peut plus les appeler Dixie Chicks. Mais, tu sais, à rencontrer, à entendre ces histoires-là de je viens de voir Bad Bunny, autant que moi, j'ai vu Michel Louvain, puis ça m'a fait de quoi. Tu sais, tout ça. Je veux les avoir, ces discussions-là.
0: Donc, le balado est parti en tournée cet été. Et là, ça se poursuit. Donc, il va y avoir des représentations devant public. Ben, le 12 septembre au Lion d'Or, c'est déjà complet à Montréal.
1: Ouais.
0: Le 19 septembre au Festipod de Montréal.
1: Ouais.
0: Et vous allez aussi à Dolbeau-Mistassini.
1: On fait une résidence, deux soirs.
0: Deux soirs. Céline était à Vegas.
1: Oui.
0: Pop Balado sera à Vox Populi. C'est quoi cet endroit-là?
1: Oh, le Vox Populi, c'est ma jeunesse. C'est un lieu phare de Dolbeau, c'est-à-dire un bar un peu plus en underground, même dans le décor, dans la musique énormément. Et la marque de commerce du Vox, c'est si tu as envie de danser, tu te lèves, tu vas danser, mais devant le mur. C'est-à-dire, quand tu arrives là, c'est assez bizarre. Il n'y a personne qui danse avec des sacoches autour. Tout le monde danse face à un mur, ce qui amène une immense liberté parce que tu n'as pas besoin d'attendre après tes amis si tu l'aimes, la toune de AFI ou de Blur, de Nirvana. Ou
0: tu vas danser face au mur.
1: Tu peux aller danser tout seul face au mur. Si tes amis, ça leur tente, ils viennent, mais à côté de toi, face au mur.
2: Les gens dansent vraiment tous devant un mur.
1: Oui.
2: L'image, non, mais juste l'image est fantastique.

0: mystique, c'est pas un peu bizarre, non?
1: La première fois que tu arrives, tu fais qu'est-ce qui se passe? Et après ça, quand tu essaies, tu fais waouh, moi je l'aime cette chanson-là, elle vient me faire quelque chose. Pourquoi j'attendrai après vous? Je veux juste y aller puis me libérer.
0: Donc, tu fais pas un spectacle pour les autres, mais vraiment pour toi.
1: Ah non, chacun est dans chacun sa bulle. Complètement.
2: Est-ce que ça arrive qu'il n'y a plus de place sur le mur?
1: T'es obligé d'y aller au milieu de la pièce de danse. Quand j'étais petite, j'imaginais que c'était n'importe quel mur du bar. Fait que
2: parce que t'en entendais parler.
1: Ben oui,
2: il y avait la légende.
1: Mon oncle allait là, puis quand il m'avait dit j'ai amené ta mère, t'as amené ma mère danser au Vox.
0: OK, fait que c'est le mur de danse, pas le plancher de danse.
1: Le plancher de danse est face à un mur et les gens dansent face à ce mur.
2: Mon Dieu Seigneur. Là, c'est déjà complet, mais ça donne vraiment envie d'aller découvrir le Vox. Tu parlais de validation, tu as besoin que ce soit intrinsèque, mais des fois, ça arrive quand même qu'on reçoit un genre de validation de l'extérieur.
3: Ah! Non, c'est pas vrai!
1: Ah!
3: C'est pas vrai! Oh non, c'est pas vrai! Pourquoi prends-tu pas toujours un chandail? Oh my God, c'est que j'ai même plus besoin de parler. Oh mon Dieu!
2: Alors, ce qu'on entend, c'est France Baudouin qui essaye d'annoncer à Marie-Josée Gauvin qu'elle va avoir son direct de l'univers.
3: Je sais!
1: Je capote. Je compte plus le nombre de fois que j'ai eu des frissons dans les dernières semaines, juste à y penser. Je cours, puis je fais « Hey, tu vas l'avoir. » Puis là, j'ai gros cheese, puis des frissons. C'était mon rêve.
2: Mais non, mais moi, je t'ai déjà entendu faire une intervention radio où tu racontes que t'es tout seul chez vous, ton chum arrive, t'es en train de pleurer, puis comme « Qu'est-ce qui se passe, Marie-Josée? » Là, j'imaginais mon direct de l'univers, Joséphine arrive. Puis là, on parle de ça, et ça doit faire 5-6 ans que je t'ai entendu
1: très longtemps. On était rendu au bout. Joséphine, elle chante de Climb, la version avec The Story, du Nouvel An. Puis là, oui, je sais. Puis là, on m'a bien averti. Hein. Tout ce que tu imagines, c'est impossible que c'est pas ça qu'on va te faire.
2: T'sais. OK, fait que là, ils t'ont demandé c'était quoi, ta...
1: Oui, parce que j'en ai parlé quelques fois. Mais j'ai dit à partir de là, il y a tellement de réponses dans ce questionnaire.
2: Oui, ça peut aller dans toutes les directions.
1: Ah, c'est sûr que vous allez me surprendre, que ce soit n'importe quoi, juste ça va être que de l'amour avec les gens que j'aime. Moi, la chose la plus triste de ma vie, c'est que je peux pas me remarier parce que j'ai l'intention de finir ma vie avec le même homme, puis on s'est déjà mariés. Puis c'est la plus belle journée de ma vie parce que c'était que de l'amour avec les gens que j'aime. Et que j'ai l'impression que j'ai la chance de vivre un peu de noces. Je vais envoyer des faire-part tout, là, pour en direct, là. Venez, on va faire une grosse fête, tout le monde.
2: En tout cas, on avait Pierre-François Legendre, ton co-animateur, qui était avec nous vendredi. Il n'a pas l'intention de chanter, là.
1: Pierre-François danse très bien. Entre autres, sur Chapel Roan, j'ai montré les petites chorégraphies.
2: Oui, et grand fan de Lady Gaga.
1: Oui.
2: Oui, on a découvert ça.
1: Je suis très contente. Ça fait 6 ans là, maintenant que je travaille avec lui chaque matin. J'ai l'impression que je suis un petit peu son maître pop. Je le découvre. Il a écouté The Eras Tour tout seul dans son salon. Il a tout écouté. On en a reparlé après. Lady Gaga, il a acheté des billets lui-même pour aller la voir en spectacle.
2: Fière de l'élève.
1: Oui, je suis vraiment fière de mon élève.
2: De l'élève. Oui. Donc, tu l'as retrouvé ce matin parce que tu étais de retour à l'animation à la radio. Donc, ça veut dire retour aussi à cet horaire-là que tu rechoisis. D'année en année.
1: Oui.
2: Comment ça se passe dans ta vie, ça, de te lever? À quelle heure tu te lèves?
1: Je me lève à 4h25.
2: OK.
1: Parce que j'habite pas si loin de la station. Puis écoute, ça se passe quand le cadran sonne, je me lève. Puis j'y vais. Puis j'écoute 2 tonnes dans mon char, me mettre de bonne humeur. Après ça, je suis arrivée. Puis tu sais, mon père a travaillé dans le bois toute sa vie. Je viens d'une famille. Je le répète souvent parce qu'on fait comme mon Dieu, le matin.
2: Mais il y a tellement de gens à l'écoute à cette heure-là.
1: Les forestiers, mon père partait le dimanche dans la nuit à 3h du matin pour aller faire un 12h dans sa machine. Il faisait ça jusqu'au vendredi midi quand il revenait. Puis il n'y a personne la fin de semaine qui faisait mon Dieu, repose-toi, tu dois être fatigué. Hein? C'est comme, ouais, lève-toi le bonhomme, on fait d'autres affaires, tu sais. Fait que je vois vraiment comme c'est un choix, premièrement, que j'ai fait. Fait que le cadran sonne, c'est sûr que je suis plus irritable par certains moments, là. Mais.
2: Par quelle heure, maintenant?
1: Le mercredi, en fait. c'est pas une heure, c'est le mercredi.
2: Bon, on a bien choisi notre invitation un lundi. C'était la première journée aussi, on s'est dit.
1: Oui. Mais non, c'était génial. Je l'ai dit ce matin en revenant, j'avais hâte hier. Puis après, quand ça a été fini, j'étais là. Je les aime, ces gars-là. Je l'aime, cette équipe-là. J'aime ça faire de la radio avec eux. C'est un privilège. Et je le pense sincèrement. Puis j'étais contente d'avoir encore accès à ça ce matin.
2: Marie-Josée, tu restes avec nous parce que dans un instant, on va plonger dans tes moments culturels magiques. Mais d'abord, on va aller écouter une chanson choisie par notre programmatrice musicale invitée cette semaine. C'est Martine Delvaux. On est dans une thématique en lien avec son nouvel essai Diva. On ne pouvait pas ne pas avoir une chanson de Céline Dion.
1: Ah oui.
2: Mais Marie-Josée, j'ai très hâte de savoir ce que tu penses de celle-ci.

0: Il fallait qu'on se rende jusque-là, ah ben Marie-Josée Gauvin, quand même.
1: C'est mon bout préféré de la chanson.
0: Oh, ben... Ça dit quelque chose! Alors, c'était Danson, Céline Dion. Voilà. Je rappelle, c'est Martine Delvaux qui est à la programmation musicale. Elle a choisi cette chanson-là parce qu'elle dit que c'est la chanson du retour. Parce qu'évidemment, tout le monde avait été ébloui par cette performance aux Olympiques. Mmh. L'hymne à l'amour. Ouais. Qu'est-ce qu'elle va nous offrir? Danson.
1: Mais pourquoi... Céline a le goût de revenir avec. L'important, c'est qu'elle revienne, oui. Qu'elle soit bien. Fait que, vas-y. C'est sûr qu'on nous l'avait vendu. C'est le retour de Jean-Jacques Goldman, ouais. Céline et tout ça. Mais tu fais. On en demande tellement, nos artistes, je trouve. On les attend toujours avec une brique et un fanal quand c'est pas ce qu'on voudrait donc.
0: Ouais.
1: Mais elle, peu. Elle est peut-être ailleurs dans son processus, puis elle avait besoin de faire danson.
0: Combien d'épisodes de pop-pop balado sur cette chanson-là?
1: Je pense qu'on l'a réglé vite, parce que j'avais peur de ce que Maxime allait dire. Il était moins doux que moi.
0: Oh, il y a de la censure dans l'équipe. Donc, on est toujours en compagnie de l'animatrice Marie-Josée Gauvin. Et là, on a parlé de ton rapport à la musique pop, mais tu as aussi été tellement généreuse dans tes réponses à notre questionnaire culturel que je voulais qu'on prenne un moment pour revenir là-dessus. En fait, tu m'as presque donné envie de relancer Faire œuvre utile, série documentaire que j'ai fait sur ici Art TV, dans laquelle on raconte comment une œuvre d'art a changé la vie d'une personne. On dirait que je pourrais faire toute une saison avec Marie-Josée Gauvin. Alors, on entend la musique d'Alexandra Strelitzky. C'est elle qui avait composé le thème de Faire œuvre utile.
2: C'est si bon.
0: Comment l'art répare nos vies? J'ai l'impression que tu en es une incarnation, Marie-Josée Gauvin, de tellement de façons. Alors là, je vais aller plonger dans certaines des réponses. Tu dis que le plus récent coup de cœur, moment magique culturel que tu as vécu, c'est avec les louanges.
1: Oui.

0: une période où est-ce qu'on avait hâte que le printemps revienne, tu sais. Et quand j'ai entendu cette chanson-là, puis son rapport aussi, les louanges avec Alouette, c'est beaucoup être un proche aidant puis accompagner des gens dans la maladie. Puis Yannick et moi, on a eu à faire ça. Donc, quand j'ai écouté cette chanson-là et ce cocon-là, puis l'hôpital, puis on va juste se regarder, nous deux. Tu sais, quand il est arrivé de travailler, après, j'ai fait, viens ici, il faut que je te fasse écouter une chanson puis qu'on l'écoute en se collant. Puis qu'on se rappelle qu'on a traversé ça. Puis qu'on était ça, puis qu'on est encore ça, même quand il y a tout le reste autour, quand il y a tous les projectiles. Ne me quitte pas des yeux. Puis on se regarde pas, on n'arrête pas de se regarder.
1: Wow! Ouais. Hey, c'est puissant, ça.
0: Ouais.
1: Quand tu trouves une toune qui veut dire tout ça, parce que c'est complexe, là, ce que tu viens de nommer.
0: Ouais. En effet, quand, puis c'est quelque chose, puis c'est pas le même rapport, c'est pas la même situation, mais ce qu'il chante à ce moment-là, puis tu sais, quand il dit, on est à l'hôpital dans ces murs-là, et tu sais, Yannick m'avait dit, regardons pas en arrière parce que c'est trop épuisant, puis regardons pas en avant parce que c'est trop épeurant, fait qu'on va juste se regarder toi et moi. Mm-hmm. Fait que quand j'ai entendu ces mots-là de Vincent Roberge, des louanges, j'ai fait, il a vécu la même. Oh mon Dieu, il y a d'autres gens.
1: Quelqu'un comprend.
0: Puis de le vivre à deux aussi. Fait que c'était vraiment, vraiment ça, cette chanson-là. Ouais.
1: Ce que tu évoques, en fait, c'est ta petite Charlotte.
0: Donc, elle était très, très malade à l'hôpital. Puis on a dû l'accompagner en fin de vie. Et tout ça, être un proche aidant.
1: De votre petit bébé. De trois mois.
0: Fille, ouais.
1: À ce moment-là, dans ta vie, la musique aussi a été un refuge.
0: Énormément.
1: Est-ce qu'il y a des chansons que tu n'es plus capable d'écouter?
0: Il y a des chansons où je dois... il y a des... The Great Escape de Patrick Watson, je peux pas retourner là. Après ça, il y a des fois... c'est niaiseux, mais Dancing on My Own de Robin, il faut que je sois en air parce que je l'ai beaucoup dansé. Fait que j'essaie de me réparer aussi beaucoup avec... pas de me réparer, mais le Tomorrow, le soleil brille au matin de Annie, qu'on a beaucoup chanté, mais qui maintenant est comme... Tu sais, c'est des relations amoureuses indépendamment où je suis dans mon parcours, mais c'est une berceuse que j'aime encore, puis je veux juste qu'elle en garde la lumière, cette chanson-là. Je veux pas qu'elle soit dans la noirceur. Et tu sais, je disais des fois dans cette période-là, puis même encore aujourd'hui, là, moi, Moonlight Desires, go on. Donnez-moi Moonlight Desires, puis je vais revenir correct.
1: Ah, c'est un médicament.
0: Admettons, je vais aller danser tout seul, là, je vais faire sortir ça, là, puis après ça, je vais revenir. T'sais, des fois, je le fais de moins en moins, parce qu'il y a plein d'autres chansons. Meaningless de Charlotte Cardin a eu cet effet-là, c'est terrible. Mais elle, c'était comme des fois juste de l'évoquer puis de savoir qu'elle est là.
1: Ouais.
0: Je fais comme, je vais être correcte. C'est comme quand ma meilleure amie habitait à côté de chez nous. J'étais pas tant rendue chez eux, mais je savais qu'elle était là. Moonlight Desires fait ça.
1: C'est tellement beau, cette idée-là d'une espèce de petite pharmacie.
0: Ouais.
1: Là,
0: ouais, c'est
1: elle est là, puis c'est ça.
0: Ouais.
1: J'ai pas besoin de l'utiliser, mais c'est là.
0: Ouais.
1: Je te rassure, là, toutes les chansons que tu as nommées n'étaient pas dans ma liste. Okay, on s'en va pas là, on n'est pas dans la torture, loin de là. Mais l'autre chanson, je pense que ça t'amène aussi en lien avec ton autre fille.

0: Fall In.
1: Oui, de Tom Petty, que j'ai vu en concert alors que Joséphine était dans mon ventre. Et Joséphine est née sur cette chanson-là. J'avais une playlist, mon médecin m'avait dit de faire une playlist. Puis c'était la troisième chanson de la playlist. Oh. Fait que ça a été très, très vite. On s'est installé sur Future Island, j'ai poussé sur Sia et je suis allée chercher mon bébé sur Tom Petty.
2: Wow!
1: C'était rapide de même.
2: T'avais pas prévu, en fait, là, toi, dans ta tête.
1: Hey, pas en tout, c'était long. Là. J'avais même mis du Daniel Grenier me faire rire quand j'allais être plus capable après 2 heures. C'était une longue playlist. Finalement, ça a arrêté à la chanson 3, et, qui est une magnifique chanson. Et ce que je trouve beau ces temps-ci, ma fille écoute beaucoup de musique aussi. Ouais. Et là, Joséphine a ajouté celle-là à toutes ses playlists. Elle l'aime. Puis on lui a déjà dit, c'est ta chanson. Mais j'ai surpris une discussion avec son amie l'autre fois. Puis elle a juste fait, tu sais que moi, je suis née là-dessus. Hein? Toi, t'es née sur quoi? Comme si...
2: Tout le monde est sur une chanson.
1: Voilà. En fait, moi, je suis née là-dessus.
2: Ah, c'est beau.
1: Ouais, j'aime beaucoup, beaucoup Tom Petty.
2: Marie-Josée, tout à l'heure, je demandais à nos auditeurs, nos auditrices, on va avoir un nouveau segment à la fin de la semaine. On veut savoir c'est quoi leur engagement culturel, leur prochain geste culturel. Toi, c'est quoi ton prochain geste culturel?
1: Je ne sais pas encore comment.

0: Comment je vais faire? Parce que c'est complet. Mais d'ailleurs, si vous pouvez m'aider.
1: C'est un bon moment.
0: Mais il faut que j'aille voir Richard Desjardins au Club Soda en novembre.
1: Ouais.
0: C'est plus dur que Céline à Paris. Mm-hmm. C'est plus difficile qu'Harry Styles à New York. Là. Mais je suis dans un... Depuis, mettons, 2 ans, là, dans une méga phase Richard Desjardins, d'écoute de textes de ci. Puis je fais, j'ai pas le choix. Je dois y aller. Donc, c'est en novembre.
1: Aidez-nous à aider oui, Marie-Josée Gauvin.
2: On peut s'embarquer sur cette liste-là aussi, s'il vous plaît?
0: Je le sais.
1: C'est pas un engagement, c'est juste des demandes spéciales.
2: C'est ça.
0: Non, mais sinon, je vais rattraper l'album live au Club Soda.
1: Oui, c'est ça. Mais idéalement,
0: une soirée chez nous à la chandelle en faisant comme si j'étais là.
1: Je comprends ça. Marie-Josée Gauvin, merci pour ta générosité. Je rappelle donc que la deuxième saison de Pop pour rien, ça va commencer ça sur Nouveau.
0: Oui.
1: À partir du 10 septembre, il y a Pop, le balado. Et tu continues aussi d'animer
0: oui,
1: à Rouge
0: chaque matin.
1: Les matins. Il y a des gens qui nous écrivent là, par rapport à l'habitude de danser face à un mur. Là. C'est
0: oui.
1: pas juste à Dolbeau.
0: Ah.
1: C'est aussi une affaire, semble-t-il. Il y a Jean Cusson qui habite maintenant Fernham qui nous écrit dans les années 70 au Idéfix sur Mont-Royal. On dansait face au mur sur du Stevie Wonder.
0: Wow.
1: Il y a quelqu'un qui nous écrit aussi à Saint-Jean-Richelieu. On avait le Rich où on dansait face au mur. Alors voilà. cette habitude culturelle existe hors de Dolbeau.
0: Ramenez ça partout.
1: Bon, alors, en musique à l'instant, on va poursuivre la programmation musicale qui est signée, je rappelle, Martine Delvaux. Elle veut nous faire entendre Hymne à la beauté du monde de Diane Dufresne. Et on en profite aussi pour saluer la mémoire du producteur de cinéma René Malo, qui est le papa aussi de la productrice Fanny Laure Malo. Il est décédé hier à l'âge de 84 ans. Il vivait depuis quelques années avec la maladie de Parkinson. Il a travaillé en cinéma avec Denis Arcand, avec Micheline Ancteau. Mais il a commencé sa carrière dans le monde du spectacle en produisant sur scène des disques également, dont ceux de Robert Charlebois et de Diane Dufresne. Donc, on dédie cette chanson à la mémoire de René Malo, Hymne à la beauté du monde.

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2: On parle souvent de sport comme un vecteur de dépassement de soi, d'accomplissement, mais le sport, ça peut aussi être une façon d'échapper à son destin, à sa famille, voire d'accéder à une certaine liberté. Et c'est ce qui est au cœur de ce nouveau roman de l'autrice française Nina Bouraoui, qui s'intitule « Championne ». Ça vient tout juste de paraître chez J.C. Lattès. Et on l'a soumis à des liseux qui ont une grande expertise en matière de sport. Donc, l'athlète et cycliste engagée pour la promotion d'un sport sain et sécuritaire, Geneviève Janson. Bonjour.

0: Oui, Milly.
1: Et l'ancien joueur des Alouettes et animateur à RDS, Mathieu Proulx. Salut, Mathieu.
2: Salut.
1: Tous les deux, cet été, j'ai eu la chance de vous recevoir à l'émission Tourne la page. Et c'est là où j'ai découvert, Geneviève, à quel point tu es une grande lectrice. J'ai envie de dire lectrice olympique. Est-ce que tu acceptes?
3: Oui, j'accepte définitivement parce que ça me décrirait bien. J'ai appris à prendre plus mon temps avec des livres.
1: Tu as eu une période là, où tu étais presque dans la performance. Là.
3: Oui, exactement. Je dévorais et c'était le terminer, pas le plus rapidement possible pour lire en diagonale et m'en débarrasser. Ouais. Mais on aurait dit que je voulais tellement lire, tout apprendre,
1: tout lire rattraper.
3: En même temps, ouais. Exactement, tout rattraper, que j'en faisais... une discipline olympique. Mais là, je prends plus mon temps. Je laisse le livre se déposer maintenant.
2: Ah, mais je me reconnais tellement. Excuse-moi, Émilie, complètement. Parce que comme athlète, nous, on a tellement passé de temps sur les terrains de jeu, les salles d'entraînement. Moi, j'ai toujours dit, j'ai passé les 30 premières années à utiliser mon corps. Maintenant, j'espère utiliser les prochaines pour ma tête. Puis moi aussi, j'étais en rattrapage après ma carrière, comme s'il m'avait manqué un grand pan de la vie avant ça. Et c'était beaucoup dans la performance initialement pour après ça, finalement, apprécier les subtilités et la lenteur de la lecture.
3: Mais Mathieu et moi, on se parlait juste avant de commencer. On lit les deux. On est maintenant dans le Dostoïevski. Et Dostoïevski, ça prend du temps à lire.
2: C'est une discipline ardue. Ouais, exactement.
1: Ouais, c'est ça. Ouais. Tu peux pas, si tu l'essayes en diagonale,
2: tu peux pas faire ça.
1: Ça va pas se passer. Non, vous êtes des lecteurs disciplinés?
2: Très.
3: Est-ce que je suis disciplinée? Je pense que oui.
1: Geneviève Janson, t'as déjà mis un cadran à 4 heures du matin pour lire. Je pense que...
2: si je me fie à ses notes à côté, je dirais disciplinée. Oui, c'est un bon mot pour Geneviève.
1: Ah oui, parce que là, t'as ton cahier.
3: Oui, j'ai mon carnet. Exactement.
1: La méthode
3: ben, Mathieu aussi a ses notes.
1: Oui, Mathieu aussi. T'es bon élève quand même.
2: Première classe,
1: oui. Oui, première classe, tous les deux. Bon, Nina Bouraoui, donc l'autrice qu'on vous a demandé de lire, c'est une autrice française. Elle a une trentaine de romans à son actif. Elle a déjà remporté le prix Renaudot en 2005 pour le livre « Mes mauvaises pensées ». C'est la première fois que vous la lisiez, hein, tous les deux.
2: Oui.
1: Qu'est-ce qui vous a donné envie d'accepter cette mission-là, Geneviève?
3: Oh, moi, en fait, c'est une story Instagram de Nicolas Dawson qui a dit qu'il aimerait mieux aller à Paris chercher le livre au lieu de l'attendre en distribution au Québec. Et tout de suite après, j'ai eu le message de votre recherchiste. Et là, je me suis dit, mon Dieu, Geneviève, c'est un signe.
1: Il faut absolument
3: que je le lise. Donc, j'avais lu un peu c'était quoi le résumé. Mmh. Et je pensais vraiment que ça allait être un livre... pas plus sur le sport. Je savais qu'il y avait un certain travail d'introspection de la narratrice, mais je ne m'attendais pas à ce que ça soit un livre si politique.
1: Oui. Et toi, Mathieu, à quoi
2: tu
1: t'attendais?
2: J'ai aucune idée pourquoi j'ai accepté ce défi-là.
1: C'est ce que tu disais pendant que tu le lisais.
2: Ouais, mais en fait, j'ai dû interrompre la lecture d'un autre livre pour me lancer là-dedans en vacances. On était sur l'île verte et je lisais, puis j'étais comme, ah, j'aimerais lire quelque chose d'un peu plus léger que ça présentement, mais bon, c'est pas grave. J'ai été surpris. C'était effectivement assez lourd, c'est assez long. Il y a beaucoup, beaucoup de répétitions dans le style.
1: Ouais.
2: Et c'est ça qui, à la longue, devient un peu épuisant. Et c'est dur aussi parce que les thèmes abordés puis la répétition des mots sont très durs. On parle constamment d'un monde ou d'un pays qui tue les femmes, de sa famille folle. Il y a des thèmes qui reviennent et des termes qui reviennent souvent. Donc, ça rend la lecture quand même assez ardue.
1: Mais qu'est-ce que ça raconte, donc, championne?
2: L'histoire, essentiellement, c'est un monologue, si on veut, d'une femme qui explique ou d'une jeune femme qui explique son histoire et qui fait une sorte de confession sur deux événements marquants qu'elle a vécu dans sa vie. Un événement où elle était victime et l'autre où elle a été un peu le bourreau. Et c'est tout construit autour de ça sous le thème de la violence et comment ces cycles de violence-là se répètent, en fait. Et donc, il y a juste deux événements dans tout le livre pour 275 pages. Donc, on est beaucoup, beaucoup dans l'introspection, dans la réflexion, dans les visions de ce que c'est les rapports hommes-femmes, dominants-dominés, tout ça, et comment elle a vécu à être une victime et ensuite comment tout ça s'est transformé.
1: Et le titre « Championne », ça fait quand même référence à un sport.
2: Ça fait référence à un sport, mais championne n'a rien à voir avec l'or et les médailles. Ça a tout rapport avec, savoir comment aimer, championne de l'amour, savoir comment aimer, être aimé et finalement s'émanciper de sa famille et une espèce de métamorphose de sa personne pour devenir la championne qu'elle veut être. Mm-hmm. Mais c'est vraiment le prétexte, c'est le fil narratif. Okay. Le tennis, c'est tout. Il n'y a pas vraiment de lien avec le sport.
1: OK, parce que donc elle frappe une balle pendant ce monologue-là. Donc, elle joue comme face à un mur?
3: Oui. Exactement. Oui. Et le mur, en fait, ça représente elle-même. Mmh. C'est la violence qu'elle se donne à elle-même. Elle veut vaincre le mur et, comme Mathieu disait, elle veut devenir championne d'elle-même, en fait.
2: Ouais.
1: Et donc, tu le disais en entrée d'air, Geneviève Janson, ça a été pour toi un workout pour la tête, ce livre-là. C'était même presque sportif comme expérience de lecture.
3: Oui, définitivement.

0: effectivement, parce que de la façon qu'elle a aussi écrit le livre en phrases fleuves, il y a certaines phrases, en fait, qui vont durer la page au complet. Donc, avec les virgules, je trouvais que c'était un effet d'entraînement qui me poussait à lire encore plus vite. Et je lis déjà vite. Et là, je me disais, je me sentais chamboulée. Ça allait trop vite pour moi. Ça me bousculait dans mon rythme de lecture habituel. Et j'étais fâchée après elle.
1: Je pense que c'est voulu, Geneviève. Non,
0: oui, c'est voulu, exactement.
1: Voulu, le style.
0: C'était vraiment stream of consciousness parce qu'on reste dans sa tête. Et je ne sais pas si tu l'as vécu comme ça, Mathieu, mais il ne se passe rien dans le livre.
1: Non, il y a absolument, ça je dis, il y a deux événements, c'est exactement, tout sur 215 pages.
0: Ça pourrait être écrit dans une journée.
1: Ouais.
0: Dans une heure. On est dans sa tête pendant une heure.
2: Donc, c'est comme les pensées obsédantes qu'elle a. Il y a quelque chose de très répétitif. Mais il y a quand même quelque chose d'intéressant. On comprend qu'il y a une figure de style qu'elle utilise dans la répétition. Mathieu, je pense dans tes notes, tu disais à la page 186, une vérité répétée devient une vérité dont on se souvient.
1: Ben, c'est là
2: elle
1: où j'ai fait...
2: Ah,
1: ben oui, c'est ça. Elle s'expose aussi. Ouais. Elle le dit régulièrement parce qu'elle s'adresse à nous. Donc, elle nous parle à nous. Puis elle dit, je vous le dis, là, ça s'en vient, je vais vous l'expliquer l'événement, mais avant, laissez-moi aller ici. Mmh. Et dit, oui, je le sais que je l'ai déjà dit, mais je me permets de le répéter. Et quand elle a dit cette phrase-là, justement, sur la vérité, une vérité qu'on répète est une vérité dont on se souvient, j'ai l'impression qu'elle nous disait, c'est pour ça que je vous répète, parce que je veux vraiment que vous vous souveniez de ce que j'ai vécu, de ce qui pourrait se produire chez vous. Mmh. Parce qu'on parle, vraiment, pour moi, le thème central, c'est la violence, là, puis on parle beaucoup de la violence faite des hommes vers les femmes. Et donc, elle veut vraiment que ça s'ancre chez nous, le lecteur. Et ce côté-là épuisant, des phrases fleuves. Et c'est pas juste quelques phrases qui durent une page. Elles durent toute une page. Les phrases sont toutes très, très longues. Il n'y a pas de courtes phrases dans ce livre-là. C'est pour nous amener à être un peu épuisés, un peu mal à l'aise, un peu à bout de quelque chose. Puis même toutes ces émotions sont à la fois contradictoires, mais s'appuient. Donc, on ne sait plus trop à un moment donné comment elle se sent tellement, elle nous amène partout. Donc, c'est vraiment créer cette espèce d'inconfort chez le lecteur, je pense.
2: Donc, c'est inconfortable, mais quelque part, ça veut dire que ça marche.
1: Ça fonctionne complètement.
0: Ça fonctionne très bien.
2: Ça fonctionne. Oui. Et la répétition, ça fait partie des thématiques toi, que tu avais relevées, Geneviève Janson. Le geste répétitif comme un échappatoire.
0: Oui, absolument. Moi, j'avais marqué aussi dans mes notes que la violence devient quand même une c'est addictif. Parce que quand on vit dans un environnement violent, on doit toujours survivre. On a tout le temps un petit peu mal à quelque part, on a tout le temps peur de quelque part. Alors c'est un petit peu comme si un corps qui souffre, ça devient le seul espace où on a un semblant de contrôle, de clarté. Tu sais, c'est un moyen de reprendre la main sur un corps que peut-être quelqu'un d'autre gouverne. Donc le geste répétitif, le sport, c'était pas pour la narratrice et pour moi, éventuellement, c'est même plus un plaisir. Mais ça devient un moyen de survie, un moyen de se prouver à nous qu'on a encore le contrôle sur quelque chose.
2: Oui, donc ça, cette thématique-là, ça résonnait fort avec
0: oui,
2: toi.
0: Oui, ça résonnait. Moi, en fait, je me suis vue dans plusieurs moments de mon passé et j'aurais de la misère à le recommander à quelqu'un. Et ça, c'est triste ce que je vais dire, mais je pense que quelqu'un qui a jamais vécu de violence dans sa vie ne pourrait pas comprendre la profondeur du livre. Et même pour moi, je me suis dit, j'ai vécu ma violence vraiment en silo, mais pour elle, c'était systémique. C'est dans un pays qui n'est pas nommé. Alors, j'ai fait une recherche, en fait, sur l'environnement du livre. Contexte historique en 1979 en Algérie, pour vraiment comprendre... Mais comprendre, avec moi, une femme blanche qui est née au Québec en 1981, d'avoir le plus d'empathie pour la société dans laquelle qu'elle vivait et de comprendre sa réalité, mais c'était complexe.
2: Oui, c'est ça. Puis Mathieu, ça faisait aussi partie de tes notes, Mathieu Proulx, tu disais le fait que c'est pas... On dit pas exactement dans quel pays on est, à quelle époque. Toi, au départ, t'avais comme tendance à t'éloigner presque de l'histoire.
1: Ouais, mais ça, c'est un des trucs qui m'a un peu surpris. Puis, effectivement, de pas nommer des endroits. Je sais pas si moi, j'avais besoin. Puis, à un moment donné, je me disais, bon, c'est une espèce d'attaque sur les hommes. Puis, c'est une critique des hommes dans la société. Je me disais, mais peut-être que les hommes comprendraient mieux. Au début, là, je disais, si on nommait des endroits, des faits, nous, les hommes, on aime ça quand c'est factuel, c'est clair, c'est cartésien. Et là, donc, je me sentais un peu éloigné de tout ça. Je me disais, ah, ben, ça me parle pas trop. Un pays qui tue les femmes, c'est loin, c'est pas nous, tout ça. Et là, plus je lisais, ben là, elle commence à nous dire, ça s'en vient chez vous. Soyez avisés que la violence s'en vient. J'ai le don de la clairvoyance et je sais que ça s'en vient chez vous. Et là, pendant ce temps-là, ben, il y a eu un autre féminicide à Montréal. Et c'était le 12e sur le territoire du Québec cette année. Je me suis dit, shoot, c'est pas juste dans le livre, c'est pas juste éloigné, c'est pas juste dans des endroits anonymes.

0: c'est partout. C'est même chez nous, dans un endroit, comme Geneviève le dit si bien, qui est un endroit assez progressiste, assez ouvert pour les femmes, ben, il y a encore cette réalité-là chez nous. Le pays qui tue les femmes, ben, c'est partout sur la planète. Donc, il y a quelque chose qui était assez anonyme au départ, mais qui devient assez personnel par la suite. Et ça, j'ai trouvé ça assez fort, la façon qu'elle l'a construit. Donc, c'est tout à fait réussi comme livre. C'est pas facile, c'est lourd, mais je pense que sa mission, elle est complètement accomplie à travers son style et la façon qu'elle aborde l'histoire.
1: Et quand tu parles de la théorie de l'enclos de la haine...
0: Ouais. Ben ça, ça m'a surpris. Ben parce qu'elle dit finalement, l'enclos de la haine, c'est quand on vit dans une unité familiale ou une cellule familiale, ben finalement, on cherche une asymétrie. On veut complètement se détacher. Donc, on veut tout faire pour être différent que les autres. On développe une certaine haine envers les gens qui sont près de nous. Moi, j'ai pas vécu ça. J'ai une famille que j'aime, des gens autour. Mais j'ai comme pu comprendre, c'est vrai, quand on grandit dans un environnement violent comme ça, finalement, on décide pas non plus qui on devient parce qu'on veut juste être complètement autre chose de ce qu'on est chez nous. Et ça, ça m'a rendu triste, en fait, de réaliser ça, qu'il y a des gens qui vivent ça, cette haine-là, pour leur cercle fermé, ça doit être assez pénible.
1: Je reviens vers toi, Geneviève, parce que nous, on est allés vers vous deux, évidemment, c'était la thématique sportive. Puis là, après ça, je me rends compte qu'évidemment, avec les violences que tu as toi-même subies, dont tu as parlé dans ton livre aussi, La cassure, est-ce que tu étais prête à lire ce livre-là?
2: 100%. OK. C'est pas sportif du tout, parce que le tennis, c'est vraiment une métaphore pour qu'est-ce qu'elle vit intérieurement. Et j'ai regardé la violence qu'elle vivait, comme je l'ai dit tantôt, il a vraiment fallu que je me mette dans le contexte historique.
1: Oui, OK.
2: Parce que pour comprendre l'intensité, on ne peut pas relativiser les émotions de quelqu'un et l'expérience de quelqu'un qui fait face à la violence. Quelqu'un va vivre une petite situation aussi intensément que quelqu'un qui vit une grosse situation. Alors moi, je m'attendais, quand elle commence à parler de la violence de son père, je me disais, mon Dieu, il va vraiment la battre au point où est-ce qu'elle va penser mourir, mais c'est pas ça qui arrive. C'est une fureur, elle s'enferme dans sa chambre, elle pousse le mur contre sa porte et son père la traite, bon, de tous les noms, c'est extrêmement violent. Mais je m'attendais à d'autres choses à cause qu'il était teinté de mon passé.
1: Mais c'est ça, on se projette dans une lecture aussi.
2: Voilà. Donc, c'est... Oui, j'étais prête à recevoir le livre.
0: C'est pas graphique, juste pour dire, pour les gens, c'est pas graphique.
1: Exactement.
0: C'est
1: vraiment, dans une tension.
0: Dans une tension du début à la fin.
1: Vous êtes passé à travers.
0: Ben
1: merci.
0: Oui!
1: Merci de l'avoir fait.
0: Ben merci de l'invitation.
1: Alors, on peut vous relancer.
0: Absolument.
1: Championne, c'est le titre de ce livre qui a accompagné les vacances de Mathieu Proulx. Donc, de Nina Bouraoui, c'est paru chez J.C. Lattès. C'est en librairie dès maintenant. Merci beaucoup à tous les deux. Vraiment un plaisir de vous avoir avec nous. On a reçu plusieurs messages. Il y a Isabelle de Québec qui nous écrit à quel point elle a aimé Marie-Josée Gauvin, une femme sincère et vraie. Nadine de Gatineau dit « C'est tellement spécial les chansons de naissance. Ma fille de 18 ans, Loulou May, s'appelle ainsi grâce à une chanson « Letter to Loulou May » de J.J. Johansson. » Ça a même, influencé le choix du prénom. Et il y a Louise de Montréal qui nous écrit « Mon prochain acte culturel, c'est d'écouter toutes les émissions d'Il restera toujours la culture. Je ne les écoute pas toujours de façon synchrone, mais je les écoute toutes en entier. Merci pour ce soutien culturel, philosophique, socio-psychologique, empathique, intellectuel. Et j'en oublie sûrement. Merci à toute l'équipe. Vous créez du lien social parce que je me sens humaine en vous écoutant.
0: C'est beau,
1: voyons,
0: ça.
1: C'est beau.
0: C'est vrai, oui. C'est tout à fait vrai.
1: C'est ce qu'on espère créer dans ce segment-là aussi, Délisieux. C'est une belle rencontre entre vous deux, Geneviève et Mathieu. Merci d'avoir mis votre sensibilité aussi dans cette lecture-là. Moi, je vous donne rendez-vous demain pour une autre émission philosophique, socio-psychologique, empathique, intellectuelle. On va passer 30 minutes avec l'autrice Sophie Divry pour son roman Roche Brune. Et on vous propose un moment en famille choisie. Donc, les amis Samy Landry et Xenia Gould qui viennent nous parler des œuvres culturelles qui les unissent. Et on aura une toute nouvelle chronique historique en compagnie de Mathieu Gosselin. Alors, c'est un rendez-vous demain dès 13h30.

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0: Bonjour tout le monde, il est 15h. On vous souhaite la bienvenue à C'est encore mieux l'après-midi, votre émission du retour à la maison dans la très grande région de Québec. Guillaume Dumas avec vous pour les trois prochaines heures. Une émission qui, bien entendu, sera résolument politique et qui va beaucoup parler des tarifs douaniers, de cette guerre commerciale entre le Canada et les États-Unis. On s'est laissé vendredi dernier alors qu'on espérait toujours un accord, mais les heures qui ont suivi nous ont mené dans un tout autre scénario qui a escaladé encore une fois de plus aujourd'hui. On va y revenir à quelques occasions dans cette émission, notamment avec notre nouveau chroniqueur, celui qui sera avec nous tous les lundis à 16h45 pour minimalement la durée de la campagne électorale, c'est Raphaël Jacob. Il est chercheur associé à la chaire Raoul Dandurand. On vous le répète, Pierre-Yves McSween a décidé de se retirer de ses engagements radio-canadiens, étant donné que sa conjointe s'est lancée en politique. Alors, on a pris la balle au bon. On vous propose un Raphaël Jacob en remplacement de Pierre-Yves McSween. Alors, merci beaucoup d'être avec nous pour les trois prochaines heures, en compagnie notamment de Marc-André Boivin en circulation.
1: Monsieur Dumas, bonjour.
0: Il y a Tania Beaumont à Respectacle.
2: Allô.
0: Il y a Caroline Leclerc à la météo.
2: Bonjour Guillaume.
0: Caroline et Alexandra Duval aux informations.
2: Bonjour.
0: C'est celle qui pédale le plus que de la broue dans le toupette actuellement.
3: Ben là, c'est parce
4: qu'il nous endure aussi là, depuis tantôt. Là.
3: Dans les dernières minutes, c'était pas facile. On peut se le dire.
0: Ouais, oui.
3: Je vous adore. Mais quand vous chantez des chansons d'MC Solar.
0: Oui. Ah ben là.
3: Alors que
0: là, vous allez me déclencher, vous le savez.
3: On apprend qu'un certain Vincent Marissal se lance avec le Parti québécois, ancien solidaire, faut-il le dire, montréalais.
0: Oui.
3: Il va se présenter ici à Québec dans la circonscription de roulement de tambour.
0: Tachereau, qui était détenu par Étienne Grandmont. Celui-là même.
3: Qui est détenu par Étienne
2: Grandmont. Qui est encore détenu.
0: Qui est encore détenu, effectivement. Celui-là même qui a été appuyé par un certain Vincent Marissal dans la course à la direction de Québec solidaire il y a à peu près une dizaine de mois. Alors, c'est absolument... Ça ne s'invente pas. Des scénarios politiques. Et je vous dirais que ce, j'allais dire début de campagne, et c'est même pas le cas, ce début de pré-campagne, nous réserve des surprises. On n'est pas au bout de nos peines.
2: C'est excitant.
0: Honnêtement, c'est excitant, mais c'est intriguant aussi à bien des égards. Alors, c'est clair qu'on va faire le tour aujourd'hui de ce qui se passe en politique.
3: C'est ça, parce que rappelez-vous, on apprenait quoi il y a quelques jours que Jeanne Robin, finalement, se désistait. Elle devait se présenter pour le Parti québécois.
0: C'est désisté pour des raisons personnelles qui n'avaient rien à voir avec des ennuis de santé. C'est ce qu'elle nous a dit.
3: C'est ce qu'on nous a dit, effectivement. Donc là, on était bien curieux de savoir qui allait la remplacer. C'est Arnel Morissette, rappelez-vous, qui va, quant à lui, se présenter
0: absolument
3: pour le Parti libéral. Alors, à suivre.
0: Ah, c'est une histoire absolument... ahurissante aujourd'hui.
3: C'est pour ça que j'étais concentrée de même.
0: Pendant que nous chantions.
3: On cherchait des confirmations parce que c'est d'abord le Journal de Québec qui a rapporté cette nouvelle-là dans les dernières minutes. Mais là, on a eu des confirmations de la part de sources à Radio-Canada et c'est officiel.
0: À l'Assemblée nationale. Alors oui, on va en reparler dans quelques instants. Vous le disiez, MC Solar, on a chanté quelques-unes de ses pièces tout à l'heure parce qu'on aura le plaisir de recevoir dans une trentaine de minutes le rappeur français, celui qui a contribué notamment à bâtir ce mouvement hip-hop francophone, non seulement en France, mais dans la très grande francophonie. Puis là, je vous le dis, déclaration d'intérêt, je suis un grand fan de
4: MC Solar. Aussi, je l'aime bien. Je l'ai découvert, j'étais tout jeune, lorsque j'étais en France avec mes parents.
0: Au début des années 90.
3: Ouais, mais vous ne chantez pas si bien que ça, par exemple.
4: Hein? Oups, pardon. Non,
0: ça commence
4: mais c'est... Je l'aimais bien. C'est un pionnier du rap francophone, assurément.
0: Et surtout, une plume absolument extraordinaire, un amoureux des mots. Il a écrit des textes formidables, et surtout à une époque où le hip-hop ne se dirigeait pas nécessairement vers des textes d'une aussi grande qualité. Il a eu ce mérite-là vraiment de sortir hors des sentiers battus, nous a proposé des touches de jazz dans ses premiers albums. Alors, je suis bien content qu'on le reçoive dans une trentaine de minutes parce qu'il est à Québec en vue de ce grand spectacle demain soir dans le cadre de la Super Francofête. On va rendre hommage à Michel Sardou. Alors, on aura beaucoup de questions pour MC Solar.
4: On a reçu Plastique Bertrand
0: ben
4: pour
0: oui,
4: ce même.

0: spectacle ce matin.
1: Oui.
2: C'est survolté par moment.
0: Hein? Oh, wow. Oui, mais une légende quand même.
3: Moi, j'ai adoré l'entretien ce matin, qui est disponible d'ailleurs en rattrapage sur audio, la première heure avec Alexandre Duval, mais il était généreux et on sentait qu'il était content d'être ici.
0: En grande forme, oui.
3: Ouais, ben, disons qu'il y a aussi toute une brochette qui participe à ce spectacle demain soir. On va en énumérer quelques-uns tout à l'heure, puis je vous le disais, on va prendre la peine de discuter avec MC Solar, là, qui devrait débarquer dans une trentaine de minutes dans nos studios de la rue Saint-Jean. Caroline, je vous attrape tout de suite pour parler météo.
2: Oui. Êtes-vous satisfait de la fin de semaine?
3: Satisfait, oui, oui, oui.
2: Finalement. On a sauvé la journée de dimanche.
3: On a sauvé dimanche. On a eu un magnifique samedi. Et là, aujourd'hui, moi, je m'attendais à de la pluie en après-midi.
2: Il fait beau,
3: on est épargné.
2: Oui, on voit quand même, il fait beau ici. Il y a quand même déjà des petites cellules là, qui se baladent en Beauce, notamment. Et puis, il y en aura ici également dans les prochaines heures, en début de soirée aussi, puisqu'il y a ce système des grands lacs là, qui se déplace tranquillement vers le nord-est et qui, oui, va toucher tout le monde. Il y a des risques d'orages dans l'air aussi pour cet après-midi, début de soirée. On remet ça aussi cette nuit, donc... C'est là, c'est présent, c'est dans l'air, mais pour le moment, on ne prévoit pas de grandes quantités, mais tout le monde pourrait être un petit peu arrosé avec ce système-là qui prend son temps pour nous quitter.
3: OK, on fait le tour complet dans quelques instants et voici en quelques mots également ce qu'on vous propose jusqu'à 18h aujourd'hui. On va notamment vous proposer ce segment avec notre collaborateur Philippe G. Fournier. Il est rédacteur en chef de Québec 125. Il sera avec nous en fin de première heure. On va revenir également sur une grosse annonce tout à l'heure avec Joël Lightbound, le ministre de la Transformation du gouvernement, des Travaux publics et de l'approvisionnement. Il est lieutenant du Québec et aussi député de Louis-Hébert. Et en dernière heure, on va prendre la peine de s'arrêter sur la question des tarifs, de cette guerre commerciale et de l'escalade de mots et de menaces aujourd'hui, particulièrement entre Doug Ford et le président américain Donald Trump. On va discuter tout à l'heure avec Martine Hébert, ex-déléguée générale du Québec à New York et Chicago. Elle est maintenant sénatrice indépendante. On va aller la retrouver en toute fin d'émission. Et quand je parlais de grosses annonces, Alexandra, c'en est une qui était très attendue. Ça se passait à Lévis ce matin.
4: Oui, c'est maintenant officiel. Hein, le chantier maritime Lévis va construire 6 brise-glaces conventionnelle de taille moyenne pour la garde côtière canadienne. C'est un contrat de 11 milliards 300 millions de dollars. Le premier ministre Mark Carney était à Lévis ce midi aux côtés de la première ministre du Québec, Christine Fréchette.
5: Brise-glaces qui seront intégrées dans le programme destiné à la garde côtière canadienne. C'est un contrat industriel historique et qui sera réalisé ici même, à Lévis, au Québec, par des travailleurs québécois. C'est un contrat qui va propulser à la vitesse grand V toute la région de Chaudière-Appalaches et de la capitale nationale. D'ailleurs, ce contrat il s'inscrit dans le secteur aussi de la défense, un secteur dont on a beaucoup parlé depuis un an et demi.
4: Selon Québec et Ottawa, ce contrat permettra de créer et de maintenir près de 5 000 emplois et d'apporter près de 650 millions de dollars à l'économie canadienne chaque année. Le premier ministre Mark Carney dit qu'il s'attendait à la nouvelle menace tarifaire de Donald Trump. Le président américain a annoncé que les droits de douane sur les autos, les camions, les pièces d'auto et l'acier canadien vont passer à 50 % à partir du 1er janvier 2027. Mark Carney n'a pas souhaité s'avancer sur la possibilité de lancer de nouvelles représailles. Il a réitéré sa volonté d'établir un accord profitable pour les deux pays.
6: C'est surprenant dans ce contexte. Cette idée de déchirer le meilleur partenariat dans le secteur d'automobile du monde, de l'histoire du monde. Un partenariat qui existe depuis 60 ans. Il veut détruire nos grandes industries, y compris l'industrie de l'acier et de l'aluminium, avec des termes de négociation qui ne sont pas équitables.
4: Il y a des mots plus difficiles que d'autres à prononcer. Et bon, ça fait beaucoup réagir, ces nouvelles menaces-là. Aujourd'hui, bien sûr, le premier ministre de l'Ontario a appris la nouvelle menace tarifaire au moment où il participait à une émission radio à Toronto. Bon, et il a eu des mots, disons, très durs en réaction à cette nouvelle menace.
7: Well, he can kiss my ass as far as I'm concerned. We're going to go at him full steam.
4: Bon, il a traité Donald Trump d'intimidateur. Je vais me contenter de résumer ça ainsi.
0: Il peut embrasser quelque part.
4: Il menace notamment de couper les vivres aux États-Unis en référence aux minéraux critiques que la province leur fournit. Doug Ford demande aux autres provinces de leur couper le courant aussi en arrêtant de leur vendre de l'électricité. Bon, Donald Trump a répliqué sur ses réseaux sociaux. Il l'a insulté au passage en disant qu'il était pas mal moins intelligent et charismatique que Rob Ford, son frère. Elle dit que les États-Unis

0: serait toujours plus fort, gros et riche que le Canada. Et les partis d'opposition ici à l'Assemblée nationale veulent aussi que des moyens de pression qui incluraient l'énergie soient envisagés. Voici la solidaire Ruba Gazal, le chef libéral Charles Milliard et le chef du Parti conservateur Éric Duhaime.
1: Augmenter drastiquement les tarifs d'Hydro-Québec qui sont exportés aux États-Unis. Ça, c'est un levier puissant, extrêmement fort, puis on sait que Trump veut pas ça.
2: L'énergie qu'on a au Québec, c'est un de nos principaux leviers de négociation. Et les États-Unis à micro fermé le savent très bien.
3: C'est sûr que à court terme, ça peut être une mesure qui peut être efficace, mais c'est pas viable à long terme. C'est pour ça qu'on dit que ça va prendre des baisses d'impôts, ça va prendre de la déréglementation.
0: Les agents de bord de WestJet ont jusqu'à cet après-midi là, pour voter sur l'entente de principe conclue entre leur syndicat et la compagnie aérienne. Selon le syndicat canadien de la fonction publique, l'accord prévoit une augmentation salariale de plus de 18 % sur 3 ans, ainsi qu'une nouvelle rémunération pour le travail effectué au sol. Les quelques 4 400 membres du personnel de cabine de WestJet ont débrayé pendant une journée au début du mois, rappelez-vous. Les sanctions américaines contre Téhéran viseront maintenant l'or, le transport maritime et les actifs numériques iraniens. Le secrétaire américain au Trésor a affirmé que les pays qui n'empêcheront pas le blanchiment de l'argent iranien seront expulsés du système dollar. La Chine, l'un des principaux acheteurs de pétrole iranien, a déjà rejeté ces menaces en accusant Washington de continuer à teaser les tensions au Moyen-Orient. L'Iran estime de son côté que ces pressions économiques constituent un aveu de défaite militaire des États-Unis. En terminant, l'Arabie saoudite investit l'équivalent de plus de 9,5 milliards de dollars dans 3 nouveaux parcs d'attractions près de Paris en France. Selon l'Élysée, l'un d'entre eux portera sur l'univers des mangas. Ce contrat franco-saoudien serait né d'une passion commune du prince héritier Mohamed Ben Salman et Emmanuel Macron pour la série animée Dragon Ball. La France estime que l'investissement pourrait créer 22 000 emplois directs. C'est pas rien. Puis sur le réseau social X, le président français Emmanuel Macron a affirmé que ce projet était du jamais vu depuis Disneyland à Paris. Rien de moins. Voilà.
4: C'est complet?
0: Ça complète pas mal.
4: Excellent. Ouais. Merci beaucoup, Alexandra.
0: Êtes-vous satisfait?
4: Toujours, vous le savez. De bulletin en bulletin, toujours plus même. Merci beaucoup. 15h12 minutes. Marc-André, on va jeter un premier coup d'œil à la carte de la circulation. Comment ça se passe à cette heure-ci?
5: C'est déjà quand même bien parti pour notre heure de pointe, Guillaume, là, notamment pour Félix Leclerc, direction Est ou à partir de Saint-Jacques, voire le boulevard de l'Ormière là, jusqu'à l'autoroute Laurentienne. On est bien au ralenti. Si vous êtes sur Robert Bourassanard pour l'instant, il y a un petit peu de congestion, mais ça se limite vraiment à la bretelle qui mène à Félix Leclerc, direction Est. Un petit peu plus chargé aussi côté Ouest de Félix Leclerc, entre Laurentienne et Pierre-Bertrand. On est au ralenti là aussi. Et on commence également à avoir un peu d'attente là, dans la bretelle pour Félix Leclerc Ouest à partir de Laurentienne Sud. Charest Est, on a déjà un bon embouteillage à l'approche de Robert Bourassa depuis le secteur Henri IV. Pour Henri IV Sud, c'est l'approche du chemin Sainte-Foy surtout qui pose problème. On a des ennuis depuis Einstein là, présentement dans ce secteur-là. Et ça reprend de plus belle à l'entrée du pont, secteur du chemin Saint-Louis. Là. C'est un petit peu plus chargé, ça vaut pour Henri IV et Duplessis Sud. Et 20 Ouest, c'est reparti pour une autre grosse semaine, j'ai l'impression.
4: Ah oui, hein?
5: On a déjà un bon embouteillage qui débute avant la route du président Kennedy, là, sur 7-8 km jusqu'au kilomètre 317. On a un long bouchon de circulation déjà à cette heure-ci.
4: Oui, rentrée graduelle qui va culminer avec la rentrée universitaire autour de la fête du travail aussi.
5: Okay. Mais déjà, les écoles, jeudi, vendredi, là, on devrait voir des autobus jaunes sur le réseau routier.
4: Ça commence à aller chercher les livres, les inscriptions.
0: Avez-vous fini vos affaires en fin de semaine.
5: Demain.
4: Oh, demain.
0: Incroyable.
4: Alors, on va lui poser la question demain et la réponse sera demain.
5: Alors, ça commence jeudi. Puis là,
0: vous commencez jeudi, vous?
5: Oui, on a fait le tri là, pour savoir qu'est-ce qu'on va ou pas, ce dont on a besoin ou pas. Mm-hmm. Et puis là, demain, on va y aller.
4: Vous êtes techniquement pas à la dernière minute.
5: Non,
0: presque.
4: Techniquement pas. 48 heures, c'est beaucoup.
6: Il y aura peut-être pas de sieste demain, ça veut dire.
4: C'est vrai, ça.
5: Non, il y aura sieste.
0: Ça, c'est sûr.
5: Ce sera demain. 10 heures.
4: OK. Il
0: faut peut-être avoir un petit peu moins de choix de couleurs puis tout ça.
5: On se débrouille toujours. Ah ça, oui. ça va plutôt. C'est pas la première année que ça se produit.
4: Je pense que Marc-André de l'équipe Carpe Diem, vous êtes un petit peu comme
5: pas
4: ça.
5: Mal à ça.
4: C'est absolument incroyable. Merci Marc-André. Caroline, on va compléter les détails à la météo avec une journée qui est pas trop mal aujourd'hui à Québec.
6: Oui, à venir jusqu'à maintenant, c'est plutôt agréable, confortable. C'est pas le soleil mur à mur, mais quand même quelques nuages ici et là, des vents aussi du sud-ouest de 20 km à l'heure. Mais je vous le mentionnais en début d'émission, il y a quand même aussi des précipitations qui sont prévues dans les prochaines heures. Il y en a déjà notamment sur les images radar, on en voit en Beauce, entre autres. D'ailleurs, s'il se passe quelque chose d'un petit peu plus costaud chez vous, laissez-nous savoir parce qu'il y a quand même aussi des orages qui sont possibles dans les prochaines heures avec des rafales de vent 70.

0: 10 à 80 km à l'heure. Grêle aussi, près d'un centimètre possible. De la pluie, ben, si ça se produit chez vous, là, ça pourrait être un 20 à 40 mm aussi sous les orages en moins d'une heure. En fin de semaine, ça n'a pas été trop mal pour nous. Par contre, à Laval, Montréal oui. aussi, il y a eu de la grêle, gros comme des billes environ, grosse comme des billes, les petits grêlons. Nous, on était épargnés. On a quand même eu peut-être une dizaine de millimètres au maximum selon les secteurs, mais c'était pas trop mal. Cela dit, c'est possible dans les prochaines heures. Cette nuit, ben, ce sera nuageux aussi. Et on remet ça pour les probabilités d'averses aussi au cours de la nuit. Cette nuit, demain matin, peut-être 5 à 10 mm d'eau à recevoir. Et demain, ben, on aura 22, Midex 27. Donc, peut-être un petit peu plus lourd, un petit peu plus chargé d'humidité demain. Mais aussi des averses risques d'un orage en après-midi. On remet un peu c'est un peu le même scénario pour demain. Peut-être des précipitations un peu plus faibles, mais sinon, ça se maintient. C'est un peu la même chose qu'aujourd'hui. Mais mercredi, sinon, ben, on vous prévoit une très belle journée oui. ensoleillée. Pour le moment, 25 degrés. Il y aura une petite pause entre la fin du système de mardi et un autre pour la fin de la semaine, okay. jeudi, vendredi. Là, en ce moment, on a celui des Grands Lacs et il y en a un autre des Prairies qui arriverait entre jeudi et vendredi. On nous laisserait peut-être un petit peu plus d'eau. Ça reste à confirmer, à préciser. Et on serait quand même dans les normales saisonnières, même un petit peu au-dessus. 25 pour jeudi et 23 pour vendredi, mais sous les averses.
1: OK, pas trop mal ça pour les jours de rentrée parce qu'on va en parler maintenant de cette fameuse rentrée dans les prochains instants. C'est le retour des boîtes à lunch, des sacs d'école cette semaine avec la rentrée scolaire là, qui va se faire à partir de mercredi dans les écoles de Lévis, qui va se poursuivre ensuite jeudi et vendredi dans d'autres écoles de Québec. Et encore une fois, cette année, la rentrée est marquée là, par quelques nouveautés en éducation. Et on en discute avec notre collègue, la journaliste Daphné Dion-Vien. Bonjour Daphné.
2: Bonjour Guillaume.
1: Bon, Daphné, premièrement, il y a l'enseignement du numérique là, qui fait officiellement son entrée à l'école. Est-ce que ce n'était pas déjà le cas?
2: Bien, en fait, depuis la rentrée 2024, on avait des notions d'éducation numérique qui étaient abordées dans le cadre du cours Culture et citoyenneté québécoise. Mais c'était abordé là, dans une perspective de discussion avec les élèves, de réflexion. Donc, on parlait de cyberintimidation, d'impact de nos publications sur les réseaux sociaux. Là, ce qui est nouveau, c'est que le ministère vient de publier des contenus qui seront d'abord enseignés au primaire de façon volontaire. Ensuite, ça va devenir obligatoire pour tous les élèves au primaire et au secondaire à partir de la rentrée 2028. Mais là, on parle vraiment de notions plus concrètes. Là. Comment rédiger un courriel, comment enregistrer un fichier, organiser ses dossiers. Donc, on est vraiment plus dans le pratico-pratique. Faut préciser là, qu'on ne parle pas d'un nouveau cours qu'on ajoute dans la grille matière. Ce n'est pas de ça dont il est question. C'est vraiment des contenus là, qui vont être ajoutés au cours existant. Ça va permettre vraiment d'avoir un enseignement plus uniforme parce que jusqu'à maintenant, ben, c'était pas mal inégal là, ce qui se faisait là, d'une école à l'autre. Là-dessus, on peut écouter Simon Duguay. Il est enseignant à l'école secondaire de Rochebelle, à Québec.
3: Souvent, ce qui se passait, c'était les enseignants plus motivés avec le numérique qui l'intégraient dans leurs cours. Donc, ça faisait quelque chose qui était vraiment inégal d'un milieu à l'autre. Tandis que là, l'objectif, c'est qu'on ait au moins un niveau de compétence minimale pour tous nos élèves à la sortie du primaire et éventuellement à la sortie du secondaire.
1: Daphné, est-ce qu'il y a des notions concernant l'intelligence artificielle là, qui vont être abordées en classe?
2: Bien, officiellement, dans les documents du ministère, là, il faut dire que les notions concernant l'intelligence artificielle sont peu abordées. Mais il y a des notions générales. On parle là, de vérification de l'information, de développer un esprit critique face aux technologies. Donc, ce qu'on nous dit dans le réseau, c'est que les enseignants ils vont pouvoir en parler là, quand
1: on
2: même.
1: On va glisser ça, bien sûr, dans les cours. Daphné, il va y avoir du changement également cette année dans ce qui va être enseigné dans les écoles, mais aussi des changements dans la façon dont les écoles vont pouvoir dépenser le financement qui leur est accordé.
2: Oui, ça, c'est quand même majeur. Il y a toute une réforme budgétaire qui avait été annoncée par la ministre de l'Éducation, Sonia Lebel. Là, ça va vraiment être le premier test terrain là, cet automne de cette réforme-là. Grosso modo, là, avant, il y avait 261 enveloppes budgétaires distinctes. Donc, pour acheter des livres, pour les activités parascolaires, l'aide aux élèves en difficulté, bref, il y en avait une panoplie. On a tout regroupé ça maintenant sous 37 grandes catégories. Donc, on veut donner plus de flexibilité aux écoles pour qu'elles puissent vraiment dépenser l'argent là, plus selon leurs besoins. Et c'est un changement qui a été très bien accueilli par les directions d'école qui demandaient ça depuis longtemps. Mais ces changements-là, ça suscite quand même aussi là, des inquiétudes. Il y a le milieu littéraire, là, on l'a entendu au début du mois. Donc, eux, ils s'inquiètent que le financement dédié spécifiquement aux livres soit maintenant fondu dans une plus grande enveloppe et que cet argent-là soit dépensé pour autre chose, comme le sport ou d'autres activités sociales. Mais bon, les directions d'école, de leur côté, ils se font plutôt rassurantes là, en disant qu'il va y avoir plus de flexibilité, oui, mais ça veut dire que dans des écoles, on pourrait même décider d'acheter encore plus de livres qu'avant.
1: Daphné, toujours du côté du financement, il y a d'autres changements là, qui vont avoir des impacts majeurs dans les écoles.
2: Oui, ça, c'est lié à des changements dans les indices de défavorisation des écoles. Bon, c'est un peu plus technique, là, on s'en

0: temps, mais ça a quand même des impacts très, très concrets dans plusieurs écoles. En gros, le ministère attribue une cote là, de 1 à 10 à chaque école. Donc, les écoles cotées 1, c'est les écoles dans les milieux les plus favorisés. Les écoles cotées 10, dans les milieux les plus défavorisés. Et ces écoles-là, elles ont du financement supplémentaire parce qu'on considère que les besoins des élèves sont plus grands en milieu défavorisé. Okay. Là, il y a une opération de révision de ces indices-là qui a été faite. Donc, ça entraîne des changements pour le 2/3 des écoles.
1: OK, tout de même.
0: Quand même.
1: C'est pas rien, ça.
0: Quand même. Donc, il y a 400 écoles à peu près qui, eux, vont obtenir davantage de financement, sont considérées plus défavorisées. Mais à l'inverse, on a environ 400 écoles qui vont perdre du financement parce que maintenant, les élèves sont considérés plus favorisés. Donc, concrètement, ça veut dire, dans ces écoles-là, ben, moins de soutien, moins de services pour répondre aux besoins des élèves. Là-dessus, on peut écouter Kathleen Legault. Elle est présidente de l'Association montréalaise des directions d'établissements scolaires.
2: Puis on a fait des choix difficiles. Parce que quand il y a moins d'argent, ça souhaite nos équipes, puis on fait des choix. Est-ce qu'on enlève un poste d'éducateur spécialisé? Est-ce qu'on diminue le nombre de journées d'orthophonie? Donc ça, ça a été fait au printemps. Donc c'est là qu'il a été le deuil et les défis. Et là, on se prépare à une rentrée où le personnel est tout à fait conscient qu'on aura moins de soutien dans l'école.
1: Et là, finalement, pour la rentrée, il y a aussi les écoles privées qui sont touchées par les nouvelles obligations en matière de laïcité dans le réseau scolaire.
0: Oui, tout à fait. Donc, le port de signes religieux est maintenant interdit pour tous les membres du personnel des écoles privées subventionnées. C'est aussi le cas maintenant là, dans les écoles publiques et les centres de la petite enfance. Il y a les écoles privées qui donnent des cours d'enseignement religieux. Elles devront faire des changements là, si elles veulent maintenir leur subvention. Donc, concrètement, les cours de religion devront être offerts de façon volontaire et non plus obligatoire et à l'extérieur des heures normales de cours. Il ne sera plus possible non plus là, de sélectionner des élèves ou des membres du personnel en fonction de leur religion. Donc, la fédération là, qui représente les écoles privées nous dit que ça concerne quand même un très petit nombre d'établissements. Là. C'était loin d'être le cas pour plusieurs écoles. Ces écoles-là ont 3 ans pour se conformer aux nouvelles obligations, mais déjà, là, il y a des changements qui sont en cours pour la rentrée.
1: Daphné, vous avez un texte complet sur les plateformes de Radio-Canada là, qui évoque là, tous ces changements pour la nouvelle rentrée 2027-2028. D'ailleurs, on va souhaiter une excellente année scolaire, non seulement aux élèves et aux étudiants, mais également au personnel enseignant, personnel de soutien, également les directions d'école. C'est une autre belle aventure là, qui s'amorce cette semaine. Merci beaucoup d'être passé en studio.
0: Merci.
1: Au plaisir de vous revoir. Daphné Dion-Vien, notre collègue dans la salle de nouvelles d'ici Québec, qui est spécialisée en éducation. 15h22, Tania, maintenant aux actualités culturelles. D'abord, il y a le Festival international de la chanson de Granby qui s'est terminé hier.
3: Ça veut dire qu'on a couronné un nouveau lauréat et c'est Roublon. C'est lui qui a réussi à charmer le jury du festival. Elliot Lavergne, c'est son projet, un artiste de 21 ans, mais il paraît que c'est sa fête là, cette semaine. Alors, okay. Presque 22. C'est lui qui est le lauréat de ce grand concours. Alors, il s'est présenté sur scène avec du maquillage coloré, des accessoires, des mouvements de danse aussi, à travers ses chansons, avec des textes engagés. Il est originaire de Shawinigan et il a présenté donc ses chansons avec les autres finalistes. Il y en avait plusieurs, entre autres Alexandrine Larson, il y avait Sylvie Walker, Alexis Campagne et le groupe Système Féodal. On avait quand même quelques artistes de la région qui n'avaient pas fait la finale et on le sait, c'est toujours un événement pour les musiciens qui sont qui est très important, ce festival. Alors, Roublon, un nom qu'on pourra retenir.
1: Ouais, et parmi les finalistes aussi, c'est clair que vous allez entendre au fil des prochains mois, des prochaines années, ces noms-là. J'espère que Marc-André, il est à l'écoute. Mm-hmm. Tania, on va attirer son attention.
4: Oui, je suis là. Ouais.
1: La recherche de la première vedette canadienne de l'Eurovision est officiellement lancée.
4: Oh!
1: Oui.
4: Y a-t-il un âge limite?
1: Non.
4: Même les vieux bonhommes de 50 ans, ça peut marcher.
3: Ben, je vais vous expliquer parce que c'est aujourd'hui que CBC Radio-Canada lance les démarches pour trouver l'artiste qui va entrer dans l'histoire pour devenir le premier représentant du Canada au concours international de musique. C'est à partir du 31 août, donc la semaine prochaine, que les artistes canadiens vont pouvoir s'inscrire sur le portail Eurovision de CBC Radio-Canada pour tenter de représenter le pays en 2027. Ça va avoir lieu en Bulgarie. La période d'inscription va se terminer le 9 septembre. Donc, ce qu'on doit avoir. On doit être citoyen canadien ou résident permanent.
1: On va voir Marc-André, est-ce que c'est correct, ça?
4: Déjà là,
1: parfait,
4: ça va bien.
1: Super.
3: Être âgé d'au moins 18 ans.
4: Ça va aussi.
1: Ça va trop bien, oui.
3: Et remplir les autres conditions d'admissibilité du concours. Bon, ça, on verra okay. en ligne, mais sinon, ce qu'on explique, c'est qu'on cherche un artiste charismatique ayant fait ses preuves pour captiver de très larges publics en direct. Mais on n'a pas un très large public ici, là.
4: Coche toutes les cases.

0: Que ce soit grâce à une puissance vocale exceptionnelle, une présence scénique électrisante ou un talent artistique véritablement original. Il va y avoir une liste restreinte de finalistes cet automne. Le public va pouvoir voter en ligne et le vote du public va être combiné à l'évaluation d'un jury qui va être issu de l'industrie musicale. Et on précise qu'ensuite, le lauréat va travailler avec des talents de premier plan de l'industrie pour créer la chanson et la prestation du Canada pour l'Eurovision. Alors, on va tout faire pour
1: créer une nouvelle chanson.
0: Ah, oui.
2: Vous êtes capable de faire ça, vous? Ben oui, c'est toujours des compositions originales, André. Toujours, toujours.
0: Et vous pourriez être vu par 130 millions de téléspectateurs dans 35 marchés. C'est ce que les organisateurs ont dit pour l'Eurovision de l'an dernier.
2: Ouverture des inscriptions, 31 août. Ouais. Et ça se termine, pensez-y vite, je pense que c'est le 9 septembre. Ça dure à peu près une semaine et des poussières. Alors, Marc-André, pensez-y.
1: On regarde ça.
2: Tania, en terminant, il y a le producteur du déclin de l'Empire américain, René Malo, qui s'est éteint.
0: Il avait 84 ans. Il avait également produit des disques, des spectacles. Il est décédé après une courte hospitalisation dimanche soir. Il était atteint de la maladie de Parkinson depuis déjà plusieurs années. René Malo a commencé sa carrière comme producteur musical dans les années 60 avec Sol, Robert Charlebois, Yvon Deschamps, Diane Dufresne, Claude Dubois. Dans les années 70, il a commencé sa carrière de producteur cinématographique avec des films comme L'Animal de Claude Didier et Panique de Jean-Claude Laure. Et pendant trois décennies, il s'est impliqué dans la production, la distribution et la vente aussi internationale de films, dont Le déclin de l'Empire américain de Denis Arcand en 1986, qui avait récolté une nomination aux Oscars. L'année suivante, il était aussi chevalier de l'Ordre national du Québec. On l'avait fait en 2013.
2: Oui, un personnage bien important qu'on perd aujourd'hui. Ouais. Merci beaucoup, Tania. On se retrouve un tout petit peu plus tard dans l'émission. Marc-André, allons-y maintenant avec une mise à jour dans la circulation.
1: Avec un accident, Guillaume, intersection du boulevard Hamel et de la rue du Pont-Scott, il y a au moins une personne qui a été blessée. Alors, on a demandé au cours des dernières minutes la présence de tous les services d'urgence dans ce secteur. C'est déjà pas mal compliqué là, sur la rue Dalhousie, secteur de la Traverse, pour l'approche quai Saint-André. On a une bonne attente dans ce secteur-là. Et à partir de quai Saint-André aussi, pour l'approche de la rue Dalhousie, ça prend pas mal de patience à cette heure-ci. On a toujours des travaux au secteur de la rue du Prince-Édouard, un peu après de la Couronne. Donc, pour les gens qui se dirigent vers Laurentienne à la sortie de la Basse-Ville de Québec, c'est quand même assez chargé. On a des ennuis aussi en Basse-Ville, même sur le boulevard Charest, entre le boulevard Langelier, les échangeurs du Dufresne-Montmorency. Pas facile là non plus. Et pour ce qui est de la traversée vers la rive sud, ça se corse pour Henri IV. On est arrêté tout juste avant l'autoroute Charest, mais jusqu'au pont. On est par choc contre par choc.
2: Merci beaucoup, Marc-André. Je prends quelques instants pour vous parler d'une nouvelle initiative qui, je pense, va vous interpeller tous les deux, Tania et Marc-André. On va parler de sport et de hockey, mais rien à voir avec le Canadien de Montréal. C'est Hockey Québec qui lance une nouvelle initiative qui s'intitule « Banc d'essai ». On veut accroître la présence des femmes derrière les bancs de hockey. Et ça, dans toutes les strates du hockey mineur. Et c'est ce que dit Hockey Québec. Il n'y a pas assez de femmes dans le hockey mineur. Et là, ce programme est lancé. Il s'appelle « Banc d'essai ». En fait, on dit que la Fédération chiffre à 3 % seulement la représentation féminine derrière les bancs. Alors clairement, selon le directeur général Stéphane Auger, c'est insuffisant. Il dit qu'il reste beaucoup de chemin à faire. Il dit que le hockey québécois a tout à gagner à faire une plus grande place au leadership féminin. Alors, c'est un programme de marrainage, c'est comme ça qu'il s'appelle. On vise les femmes de 16 ans et plus qui sont intéressées, oui, à devenir entraîneuses, mais qui sont peut-être réticentes à l'idée de sauter sur la glace pour une première fois. Il y a Caroline Charbonneau, elle, c'est une ancienne entraîneuse, elle dit « Les femmes hésitent souvent à lever la main. » On dit « On confond souvent à être prête et à être parfaite. » Alors, évidemment, c'est une nuance qui est assez importante. Elle dit « C'est vraiment un programme qui offre une structure avec formation et expérience concrète derrière le banc. » pour que ces femmes-là puissent prendre leur place. Et surtout, on rappelle qu'entraîner au hockey mineur, ça n'a rien à voir avec le boulot de Martin Saint-Louis. On est complètement ailleurs. Puis on le rappelle, on dit quand on commence dans le coaching, on est là pour accompagner des enfants, s'assurer qu'ils sont prêts, qu'ils ont tout leur équipement et qu'ils font les bons exercices sur la glace. Puis on le dit dans le hockey mineur, et j'aime beaucoup cette phrase-là, je ne veux pas la débaptiser, je pense que c'est Stéphanie Poirier, la directrice hockey féminin, qui dit... C'est de la gestion de petits humains, ce que les femmes font énormément au quotidien. Elle dit, il faut sortir l'image du hockey professionnel à la Martin-Saint-Louis. Elle dit, au hockey mineur, les entraîneurs embarquent sur la glace avec les jeunes, les encouragent, leur donnent des trucs et les corrigent. Bref, il y a un texte complet qui est proposé aujourd'hui.
1: Autant pour les équipes féminines que masculines de hockey mineur.
2: Vraiment, de toutes les strates possibles. Alors, je trouve vraiment l'initiative super intéressante.
1: Bonne idée. Ouais.
0: Mais il faut qu'on accepte aussi les femmes, parce que je nommerai personne, mais je connais une amie qui a fait ça une saison, puis ça n'a pas

0: été facile.
1: Et donc, qu'est-ce qui s'est passé?
0: Ben, c'est une fan dans okay. le hockey mineur.
2: Et peut-être qu'en les habituant, un plus jeune âge, ça. Ça va être moins macho.
0: Ouais, c'était pas les jeunes.
2: Mm-hmm. C'était pas les jeunes.
1: Je vous dirais souvent le problème dans les arénas, c'est pas souvent les jeunes.
0: Ben, c'est un peu tout ça.
2: On dirait qu'on n'est pas surpris.
1: Avec des petits commentaires désobligeants. Oui. OK, ou des remarques pour remettre en question.
0: Exactement.
1: OK, je peux imaginer.
3: Prennent ça au sérieux, hein?
1: Hockey mineur, hein, c'est ce que c'est je ça. Précisais dans cette nouvelle-là. Mais bref, allez faire un tour dans la section des sports de Radio-Canada. Le texte complet, il est là, il est franchement intéressant. Alors, c'est à lire si le sujet vous interpelle. Alexandra, ben, la nouvelle politique au Québec, et même à Québec aujourd'hui, c'est l'ex-solidaire montréalais Vincent Marissal qui va être candidat pour le Parti québécois.
3: Ici à Québec, dans la circonscription de Taschereau, il va affronter son ancien collègue de Québec solidaire, l'actuel député de Taschereau, Étienne Grandmont, qu'il avait appuyé, rappelez-vous, lors de sa course comme porte-parole de Québec solidaire. Le créateur de contenu, Farnell Morissette, va représenter le Parti libéral du Québec. L'ancien chef de l'opposition à l'Hôtel de Ville de Québec, Claude Villeneuve, fait le saut en politique provinciale. Il sera candidat pour le Parti québécois dans la circonscription de Jean Lesage. Après sa défaite lors des dernières élections municipales, il était devenu directeur des communications de l'aile parlementaire du PQ. L'ancien chroniqueur au Journal de Québec a par ailleurs déjà été le rédacteur des discours de l'ancienne première ministre Pauline Marois. Il va affronter dans Jean Lesage le co-porte-parole de Québec solidaire, Sol Zanetti. Ça commence à se dessiner en vue des élections qui devraient être déclenchées ces jours-ci.
1: On s'attendait à jeudi, peut-être.
3: Bon, à la fin de la semaine, ça, à peu près. Ça c'est
1: jeudi,
3: certain.
1: Jeudi, vendredi, voilà.
3: Jeudi ou vendredi, à suivre. Mm-hmm. Le maire de Lévis, lui, se réjouit de l'annonce du gouvernement fédéral qui octroie 11,3 milliards de dollars au chantier maritime Lévis pour la construction de 6 brise-glace sur 10 ans. Ottawa évalue que l'investissement va mener à la création de 5 000 emplois pour des retombées économiques de 650 millions de dollars par année. Les navires seront construits avec des matériaux canadiens et avec l'appui de plus de 1 000 fournisseurs au pays. Voici le maire Blainey.
4: Et aujourd'hui, c'est un investissement dans la souveraineté canadienne qui commence ici, à Lévis, et on sait dans quel contexte ça survient, donc c'est d'autant plus apprécié, et le momentum est bon.
3: Les nouveaux tarifs américains de 50 % inquiètent en Chaudière-Appalaches. De nombreuses entreprises font affaire avec le marché américain. En Beauce, par exemple, pas moins de 65 % des entreprises exportent aux États-Unis. Le directeur par intérim de la Chambre de commerce et d'industrie du Grand Lévis s'attend à ce que plusieurs d'entre elles perdent des contrats. Des pertes d'emplois pourraient aussi être observées, selon Luc Lavigne.
5: Il y a des pertes d'emplois potentielles. On comprend que moins de contrats, les carnets de commandes sont moins là. Donc, moins de contrats, moins d'employés nécessitant de la production. Donc, ce que ça fait, c'est des pertes d'emplois, c'est majeur pour nos entreprises. On a des entreprises ici dans Lévis, Chaudière-Appalaches, qui sont très dynamiques. Ils savent être résilients. Mais là, ça commence à être pas mal assez au niveau des annonces qui sont faites.
3: Il y a beaucoup d'inquiétudes, là, je parle dans Chaudière-Appalaches, mais c'est comme ça un peu partout au pays et dans plusieurs régions également.
1: Merci beaucoup, Alexandra.
3: À tout à l'heure.
1: Caroline, quelques détails à la météo avec cette belle journée à Québec. 25 degrés rue Saint-Jean.
6: Belle journée à Québec, mais merci à cet auditeur qui était sur la route dans le coin de Drummondville et qui s'en venait visiblement par ici, qui nous a écrit, nous a dit qu'il a frappé de la pluie et que c'était l'enfer, ni plus ni moins. Donc, si on regarde sur les images
1: radar,
6: ça semble costaud, effectivement. Donc, il y en a déjà un petit peu plus au sud, mais tout ça va remonter vers le nord-est. Alors, en ce moment, c'est beau, mais oui, il y a des cellules d'averses, des orages aussi qui sont prévues au cours des prochaines heures, avec 23 actuellement à la station météo de l'aéroport international Jean Lesage, des vents du sud-ouest de 20 km à l'heure. Donc, oui, risque d'orage jusqu'en début de soirée, rafale de vent 70 à 80 km à l'heure. Il pourrait y avoir de la petite grêle aussi, et un peu plus de quantité aussi, en moins d'une heure, là, on pourrait avoir 20 à 40 mm selon les secteurs. Cette nuit, c'est nuageux, au thermomètre 15 degrés, donc un peu au-dessus de la normale qui est de 12 à cette période-ci de l'année. Encore avec des averses possibles au cours de la nuit jusqu'en matinée. Là, on pourra avoir un 5 à 10 mm de pluie. Et encore une fois, ça, c'est valide pour tous nos secteurs. Demain, sinon, on aura 22. On pourrait retrouver le soleil aussi après ces orages, ces averses, c'est-à-dire en matinée, mais par la suite, en après-midi, on reproduit le scénario à nouveau avec des averses, risque d'orage aussi dans l'après-midi et en début de soirée. Pour faire place à du soleil mercredi avec 25, donc une très, très belle journée, pause de précipitation pour cette journée-là, avant un autre système qui va balayer l'ensemble de la province, bonifié d'un front froid également. Tout ça pour jeudi et vendredi, mais dans les normales de saison.
1: On va être gâtés, voilà.
6: Oui, un petit peu de tout cette semaine.
1: Merci beaucoup, Caroline.

0: Il y a 15h35 minutes, j'ai fait la déclaration d'intérêt un peu plus tôt dans l'émission. Très content de recevoir mon prochain invité, le rappeur MC Solar, qui est à Québec cette semaine dans le cadre de la Super Francofête et demain à l'Agora du Port de Québec. Celui qu'on connaît pour des succès comme Obsolète ou encore Caroline ou Solar Pleure. Il va faire partie de cette belle brochette d'invités venus célébrer l'œuvre de Michel Sardou. MC Solar, bienvenue en studio et surtout bienvenue à Québec.
1: Oui. Première fois à Québec.
0: Ben oui.
2: Première fois à Québec, j'en entends parler depuis un certain temps et ben c'est super. Alors, je fais en même temps du tourisme et puis en même temps, la préparation et les répétitions pour le grand concert.
0: Est-ce que Québec est à la hauteur de vos attentes, du moins de ce que vous avez entendu au fil des années? Là?
2: Alors, pour l'instant, sur 20, je suis pour l'instant à 20.
0: On est à 20, OK.
2: Et il faut que j'aille chercher la ville de Québec authentique. Alors, c'est où? C'est à quel endroit?
0: Oh, ça, c'est une vaste question.
3: Quartier
0: oui,
3: quartier Limoilou.
2: Eh bien, voilà, oui. Ça va être la suite pour que je sois au-dessus du maximum.
0: Ben, je vous dirais les quartiers populaires, quartier Saint-Roch, quartier Saint-Sauveur, Limoilou, là, vous allez sentir l'essence même.
1: Vous allez redescendre à 14-15 en sortant d'ici.
0: Mais c'est ça.
1: Après, ça va remonter dans le...
0: On va essayer de passer un bon moment ensemble. MC Solar, on le disait, donc, première visite à Québec, mais quand même, vous savez vous faire apprécier. Là, vous avez troqué le couvre-chef aujourd'hui. Mais samedi, vous êtes débarqué dans le spectacle de Loud.
2: Ben, écoutez, j'avais pris une casquette un peu au hasard et puis les gens ouvraient les yeux parce que visiblement c'était la casquette d'une équipe, comment elle s'appelle, de hockey?
0: Les Nordiques de Québec.
2: Les Nordiques. Et je savais pas que ça mettait autant de nostalgie chez les gens, quoi. Alors on me posait toujours la question, sais-tu pourquoi tu as pris? Mais non, je savais pas, je trouvais le logo hyper beau et j'ai appris cette histoire extraordinaire, triste et potentiellement que le boomerang va revenir, ça se trouve, ils vont revenir un jour.
0: Je vous dirais, l'espoir, il est assez minime. Si on a des grosses pointures comme vous qui pourraient nous aider à avoir l'équipe, on va prendre toute l'aide possible. Mais votre rapport au sport, qu'est-ce que c'est? Moi, évidemment, on connaît votre rapport pour la langue française, pour les mots, pour les textes, pour la musique en général. Mais par rapport au sport, qu'est-ce que vous entretenez comme relation?
2: La relation avec le sport, moi, j'étais un footballeur.
0: Hein, oui.
2: Un footballeur, je veux dire, assez moyen. Bon, en fait, j'étais à peu près bon. Mais ce que j'aimais dans le sport, c'est qu'il y avait la communauté, l'entraide. Mm-hmm. C'est-à-dire que l'avant-centre, s'il n'y a pas un demi et un arrière qui fait remonter le ballon, bah, il ne pourra jamais marquer. Et puis, les règles de la persévérance, avoir de l'endurance, quelquefois faire le show. c'est ça que j'aime bien, c'est que c'est l'apprentissage de la vie en communauté. En tout cas, le sport, c'est ça. Le football, c'est ça.
0: Oui, effectivement. MC Solar, votre rapport au Québec, qu'est-ce que c'est? Parce que je vous demandais, micro fermé, dernier passage au Québec, c'était il y a quelques années à Montréal. Évidemment, on vous connaît depuis le début des années 90. Qu'est-ce que vous avez entretenu comme relation avec le public québécois francophone?
2: Je me rappelle qu'il y a très très longtemps, j'étais allé dans un endroit à Montréal qui s'appelait le Club Soda.
0: Ah oui, le mythique Club Soda.
2: Après, j'ai joué au Spectrum, après je suis allé au Foufoune électrique, et puis après je suis allé au Franco. En fait, en gros, chaque fois je venais, mais... alors, qu'est-ce que j'ai retenu? J'ai retenu les gens qui me racontaient leurs histoires en lien avec ce que je fais, c'est-à-dire le rap. Il y avait un groupe qui s'appelait Mousaïon qui était extraordinaire.
0: Ah oui, ben oui.
2: Je suis tombé dessus par hasard, j'étais en France.
0: Ils pourraient éventuellement proposer de la nouvelle musique après des décennies à être séparés.
2: Eh ben, incroyable. Ça. Et puis, de Mousaïon jusqu'à Loud que j'ai croisé avant-hier, on dirait que les choses... ça, c'est les choses un peu urbaines que j'aime bien. Mais je sais que j'ai toujours eu un très très bon accueil ici. Peut-être à cause, je sais pas comment on appelle ça, de la littérature, de la chanson française et des mots qui sont mis, qui sont un peu différents de nos amis de l'autre côté. C'est-à-dire c'est du rap français, francophone, mais français quoi, qui est pas une sorte d'imitation des autres choses que j'ai pu aimer.
0: Vous êtes un petit peu modeste, MC Solar, parce que vous êtes quand même un bâtisseur, un fondateur de ce mouvement hip-hop francophone, surtout en amenant cette dose d'intelligence, cette dose d'amour des mots dans le rap qu'on n'avait pas nécessairement au début des années 90, qui était parfois une pâle copie de ce qu'on voyait aux États-Unis. Et ça, là-dessus, on vous reconnaît encore pour ça aujourd'hui. Et vous parliez de Mosaïen il y a quelques instants, qui, je le sais, existe en raison du travail d'MC Solar aussi.
2: Ah, mais moi, je sais que la chose qui était très, très importante, c'était qu'on ne soit pas assimilé à quelque chose de gadget. Et donc, j'ai mis, comment on appelle ça, la poésie urbaine, on a envie de faire le mettre à un certain niveau, ou bien faire des choses toutes simples comme victime de la mode, tel est son nom de code, et raconter des petits

0: choses qui sortaient des habitudes qu'on avait un petit peu plus gangster des États-Unis. Et Dieu merci, ou Jah merci pour les Rastas, ça a marché.
1: Évidemment, avec une carrière qui a été extrêmement prolifique. Par contre, MC Solaire, pendant quelques années, vous avez pris une pause. Pendant quoi? Une bonne dizaine d'années, ou un peu après les années 2000?
0: J'ai lu dans la presse Jean-Jacques Goldman qui se retirait pour regarder ce qui se passe avec les choses du numérique. C'était à l'époque de Idonki, des choses comme ça. Oui. Et donc, je me suis dit, si Jean-Jacques Goldman fait quelque chose, ça doit être bien, je vais faire pareil. Mais Jean-Jacques Goldman n'est pas revenu. En fait, c'était une vraie fin, du moins, en tout cas, il n'est pas revenu. Bon, au bout de 6 ans et demi, je me suis dit, mais quand même, ce serait bien de revenir faire de la musique. Et puis, c'était un peu les choses que la façon dont j'avais lu un livre quand j'étais jeune, qui s'appelait « Travailler 2 heures par jour »,« Le droit à la paresse », et j'y ai cru moi-même.
1: Et est-ce que ça fonctionne, finalement?
0: Je crois que quand on a un boulot ou une activité qui est aussi bien que... Oui, quand je suis revenu, je me suis dit quand même que j'ai perdu à peu près 7 ou 8 ans à paresser. Mais ça m'a gonflé le cerveau.
1: Ouais, mais c'est un bon retour, c'est avec Géopoétique à ce moment-là en 2017.
0: Ouais.
1: Album qui a quand même été salué par la critique aussi. Quel regard vous portez justement sur la musique de façon générale, le hip-hop français d'aujourd'hui? Comment vous voyez cette évolution-là comme celui qui est là depuis quelques décennies? Je suis désolé, je ne vais pas vous vieillir non plus aujourd'hui, mais quel jugement vous portez sur ce qui se passe aujourd'hui?
0: Ben, j'ai un jugement extrêmement positif, dans le sens où chacun a une identité, quoi. J'ai vu des gens comme Big Flo et Oli, Oxmo Puccino, Aurel San, quelques années avant, La Funky Family, et j'ai cherché des équivalents américains, et il n'y en avait pas. Ça voulait dire que la France avait réussi à créer sa propre école. Et quand on presse le disque, on a du jus de personnalité et pas d'imitation. Donc c'était, je suis très fier du rap d'aujourd'hui, parce que il est personnel. C'est pas de la copie. Mm-hmm. Et c'était un des chemins qu'on voulait au début, quoi.
1: Mais ce rap-là, vous avez contribué à l'exporter également aux États-Unis, où les gens ne parlent pas français. Je pense bien sûr aux collaborations avec le mythique Gourou à l'époque, le projet Jazzmatazz, là, qui vous a amené vraiment dans des cercles new-yorkais.
0: Ah, c'était super.
1: Où le français, autrement, ne se serait pas exporté. Comment on réussit à franchir la barrière de la langue dans des circonstances comme celle-là?
0: Alors là, on avait quand même un ingénieur du son et de la musique qui était vraiment très, très belle. Et les musiciens américains de la terre de la naissance du rap, chaque fois qu'ils entendaient, ils étaient surpris par le son. Et puis la cadence, la voix un peu reggae que j'avais, c'était quelque chose d'assez surprenant. Surprenant, je pense. Je pense que je devais être une étrangeté. Mais ils m'ont quand même appris le flow. Moi, j'étais un fan d'un rappeur, je crois qu'il est de Brooklyn, qui s'appelait Big Daddy Kane. Oh, peut-être pas
1: oui.
0: De Brooklyn.
1: Oui.
0: Mais alors lui, le style qu'il avait, de la poésie, du flow, des accélérations. Et je pense que quand un Américain écoutait ça, il ne devait pas comprendre le français, mais il devait entendre tout tout tout tout tout tout tout tout tout tout tout tout tout tout tout tout tout tout tout tout tout tout tout tout tout tout tout
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0: 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Donc il fait du rap extrêmement local.
1: Qu'est-ce que c'est du rap local?
0: Ça veut dire que je suis du Villeneuve-Saint-Georges, voici ma ville, je suis du 9-4. Et il raconte donc son positionnement. Et puis il parle à des gens à côté. Et puis il va faire un petit tour de France, aller en Belgique, aller au Canada, aller au Québec, aller
1: un
0: peu partout.
1: Une première fois à Québec aussi.
0: Et bien il se voit différent. C'est-à-dire qu'il voit qu'il y a des gens qui sont comme lui un peu partout. Et il va être moins central. Il va se dire, mais zut, je suis en Bretagne et les gens, ils ont la même culture que moi, connaissent les mêmes choses, et je sais pas, ça met en relation. Et puis moi, je sais que après Prose Combat, j'ai enlevé des mots, je voulais mettre de l'essentiel. Ça donne des morceaux comme Paradisiaque, mmh, avec des mots, des phrases qui sont juste lancées, et tu prends un grand recul. Je pense qu'on est donc toujours en évolution. Okay. Peut-être qu'au prochain, je vais me dire, tiens, est-ce que je fais pas comme si j'avais 22 ans et que je repars avec... En fait, faut évoluer par période. Voilà, un peu comme Picasso, période rose,
1: est-ce
0: période
1: que pour
0: bleue.
1: Un rappeur, c'est pas un peu contre-intuitif de faire l'économie de mots, comme vous l'avez fait à une certaine époque, ou...
0: C'est vrai, c'est difficile pour un rappeur, mais on trouve que...

0: Avec quand même quelques rappeurs aux États-Unis, je crois au Texas, un groupe qui s'appelait les Ghetto Boys. Oui. Ils mettaient pas beaucoup de mots, mais les mots étaient... C'était une sorte de rap gore, de poésie gore.
1: Et très déposé sur les rythmes et les basses aussi.
0: Oui, oui, il y avait des basses. Le mixeur, il travaille encore avec Jay-Z ou avec... Et oui, donc on change son style, on balance les mots différemment. En tout cas, toujours faire un exercice de style à chaque création de nouveaux titres.
1: MC Solaar, j'aurais envie de poser la question au MC Solaar de 1991 en lui disant, est-ce que vous pensez possible qu'un jour, le hip-hop soit tellement devenu dans la culture générale qu'il va participer à un spectacle hommage à Michel Sardou sur une scène à l'extérieur de la ville de Québec?
0: Est-ce que j'aurais pensé ça à l'époque? J'ai envie de dire oui.
1: OK.
0: Parce que nous, le 501 Posse, on voulait faire du rap français, c'est-à-dire béret, baguette et notre flow à nous. Et on avait fait, comment on appelle ça, des samples français. Je me rappelle, avant, on a fait du Mireille Mathieu, mais surtout, on a fait Serge Gainsbourg.
1: Oui, sur Nouveau Western, bien sûr.
0: Et ben, je pensais pas qu'on allait revenir plus tard faire un hommage à Michel Sardou, mais c'est dans une logique. Et d'ailleurs, il y a beaucoup de points communs. Il fait beaucoup de... il raconte beaucoup de problèmes de société, un peu comme les rappeurs. Il prend un point de vue, un peu comme les rappeurs des débuts. Et il y a des points communs. Mais il y a quelque chose, qu'on soit rappeur, rocker ou autre, en tout cas quand on est en France, c'est qu'on connaît tous les chansons de Michel Sardou, parce qu'elles nous ont baignés, c'est notre univers culturel.
1: Un dénominateur commun, en quelque sorte. Est-ce que ça revient à dire que d'ici 30, 40, peut-être 50 ans, les chansons d'MC Solaar seront aussi un dénominateur commun?
0: Dans 50 ans, selon toutes les rumeurs qui tournent dans la banlieue de Montréal, c'est bien possible.
1: Parce qu'il y a des phrases qui sont passées, « L'as de trèfle qui pique ton cœur ». À peu près tout le monde connaît cette phrase.
0: Oui, celle-là, elle est passée. Puis il y a des gens qui apprennent, dans les petites écoles, ou bien... ça s'apprend dans les écoles, certaines choses qui sont utiles. Caroline, Armand est mort, victime de la mode et d'autres. Dans certaines écoles, on apprend...
2: Mon fils a un livre sur le hip-hop, un livre musical, une petite puce, on appuie, puis il y a une chanson qui joue, et il y en a plusieurs, et il y a Bouge de là, et puis c'est ça là.
0: On m'a envoyé le livre.
2: Oui, je l'ai à la maison. Il fait partie de l'histoire du hip-hop.
0: Je l'ai eu, pour enfant, c'était Bouge de là.
2: Ouais.
0: Ouais, ben, je l'ai chez moi, il y a une amie qui me l'a envoyé. Oh, j'étais content.
1: Alors, c'est quand même incroyable. En terminant, M. Solaar, cette participation-là, de quelle façon on peut vous imaginer sur la scène demain reprendre un classique de Michel Sardou à la sauce rap? Vous allez vous fondre dans l'univers de Michel Sardou, comment vous allez vous intégrer à cette proposition-là?
0: Les chansons de Sardou, il peut balancer sa voix et puis quelquefois raconter. Eh bien, c'est simple, je vais me fondre dedans.
1: Okay. Ouais,
0: lui, c'était en chantant, et moi, ce sera en rappant.
1: En rappant, bien entendu. MC Solaar, ça a été un privilège de vous avoir avec nous aujourd'hui. On vous souhaite un excellent séjour dans la ville de Québec.
0: Merci.
1: Il ne reste plus qu'à aller chercher les points supplémentaires, donc les 21e, 22e points sur votre échelle de 20 pour que le séjour.
0: Pour l'instant, on est tout en haut.
1: Je pense qu'un beau spectacle demain soir va contribuer à tout ça. Un grand merci, puis on vous souhaite évidemment un excellent spectacle demain soir en compagnie notamment, et aussi de grosses pointures, hein, Diane Dufresne, Isabelle Boulay, Plastique Bertrand qui était en entrevue ce matin ici à l'émission, Bruno Pelletier, Véronique Dicker, Lou Adrienne Cassidy, Chaim, Jérémy Frérot, la compagnie créole, Icar, Hélène Segarra, Lynn, Julien Lieb et Liane Folly. Alors, ce sera jamais toute une soirée.
0: Il manque pas Plastique Bertrand? Tout le monde est là.
1: Je pense que ça va être la fête. Merci beaucoup.
0: Merci beaucoup.
1: Au revoir, à très bientôt. 15h49 minutes. Marc-André, petit mot de circulation, s'il vous plaît.
3: Oui, parce que ça se complique un peu partout à partir de Charest, notamment pour Duplessis et Henri IV Sud. On a de longs bouchons de circulation dans les deux cols jusqu'au pont. Alors, de plus en plus mouvementé dans ce secteur-là. On a également des ralentissements avant le pont de Québec, direction sud, avant le chemin Saint-Louis, le secteur Laurier. C'est un petit peu plus compliqué également. Pour le boulevard Champlain, on est bloqué sous les ponts en ce moment. Boulevard Laurier, il y a de la congestion. Secteur Robert-Bourassa, au moins jusqu'à la route de l'Église. Secteur La Vigerie également. Donc, direction ouest, là aussi, c'est quand même assez chargé. On a toujours un 7-8 km de bouchons sur la 20, direction ouest, à partir de la route du président Kennedy. Il y a congestion aussi sur le réseau municipal du côté de la 20, sur l'avenue des Églises, là, et sur le boulevard Guillaume-Couture, à l'approche du chemin du Sceau.
1: Merci Marc-André. Sans plus tarder, on va aller retrouver notre collaborateur, c'est Philippe J. Fournier. Il est rédacteur en chef de Québec 125. Bonjour Philippe.
4: Bonjour Guillaume.
1: Philippe, merci beaucoup d'être avec nous aujourd'hui après une fin de semaine complètement folle. Puis j'ai envie de dire un lundi qui est à peu près

0: égal à tout ce qui s'est passé au cours du dernier week-end. Mais là, Philippe, on se pose tous cette question-là à peu près aujourd'hui. Est-ce que l'escalade de la guerre commerciale entre le Canada et les États-Unis, est-ce que ça peut influencer le cours de la campagne électorale?
1: Ben, écoutez, Guillaume, ça serait vraiment étonnant que ça ne soit pas le cas. On sait l'an dernier, l'escalade de M. Trump à la fin de l'ère Trudeau et l'arrivée de M. Carney avait complètement redessiné la campagne, en particulier au Québec. On avait le Parti libéral du Canada l'an dernier qui était en troisième place derrière les conservateurs et derrière le Bloc. Et en l'espace de 4 mois, M. Carney et les libéraux avaient fait réussir à gagner 44 sièges au Québec. Alors, on regarde le scénario actuel.
0: Oui.
1: On voit que les sondages fédéraux qui ont été publiés dans les derniers jours montrent que les Québécois sont en accord avec la décision de M. Carney, et en fait plus même que la moyenne canadienne. Là maintenant, la question est de savoir, est-ce que ça va bouger l'aiguille au Québec? Est-ce que Mme Fréchette ou M. Milliard ou M. Plamondon vont réussir à percer se présenter à l'électorat comme étant celui qui pourrait défendre le Québec des attaques de Donald Trump? Nous ne le savons pas encore parce que nous n'avons pas encore eu de sondage, mais nous savons que ça s'en vient très bientôt. Mais disons que le thème de la campagne vient dramatiquement de changer.
0: Philippe, je fais une parenthèse de méthodologie avec des informations qui vont à vitesse grand V là, depuis quelques jours et même aujourd'hui, pratiquement à coup de menaces, M. Ford qui menace M. Trump, qui réplique par la suite. À quel point ce sera quand même difficile de bien saisir le pouls de la population avec les sondages, considérant que ça va très rapidement tout ce qui se passe?
1: Ben, c'est une très bonne question et ma réponse serait simple pour vous. Il va falloir avoir plusieurs coups de sonde
0: ne
1: pas réagir trop fort à un seul sondage. Donc, il va falloir essayer de voir une tendance plutôt que de se fier à un sondage unique. Évidemment, la campagne devrait commencer plus tard cette semaine et nous savons que plusieurs sondeurs se préparent pour tâter le pouls des Québécois au cours des 35-40 prochains jours. Moi, je sais que, bon, il y a des informations que je peux pas partager avec vous tout de suite, mais je peux vous dire que il va y avoir des nouveaux sondages cette semaine. La question de savoir, est-ce qu'on va en avoir assez régulièrement pour voir du changement? Évidemment, au début du mois d'août, on a eu 3 sondages publiés par 3 firmes différentes, Léger, Palace Data et Synopsis, et les 3 disaient exactement la même chose, c'est-à-dire que rien n'avait changé. Au cours de l'été, le Parti québécois était encore dans une position précaire, mais était le favori. Les libéraux et la Coalition Avenir Québec faisaient du surplace. Alors, nous avons déjà une ligne dans le sable sur l'opinion publique au Québec. J'ai hâte de voir si ça va changer cette semaine.
0: Philippe, je reviens à ces sondages là au niveau national. Déjà, là, il y a quelques jours, sondage qui a été fait entre le 15 et le 17 août pour Léger. Puis, on l'évoquait il y a quelques instants. Là, c'est assez clair. On disait que les Canadiens étaient peu ouverts à faire de nouvelles concessions. Alors, avec tout ce qui s'est passé, avec la position de M. Carney en fin de semaine et l'appui aussi, on voit que les Canadiens se maintiennent. Il y a une certaine constance aussi dans les positions.
1: Absolument. Et ça, c'est d'un océan à l'autre. Et c'est rare qu'au Canada, on voit un aussi grand consensus. Et les Canadiens en avaient soupé de M. Trump. Les négociations qui avançaient au pas de tortue et qui semblaient changer constamment. Donc, Léger a fait un sondage, demandé aux Canadiens, est-ce que vous voulez que le Canada fasse plus de concessions, qu'il soit flexible, qu'il se montre conciliant envers l'administration américaine, ou est-ce que ça suffit et on veut avoir, on dit en anglais, un hard line, la ligne dure envers M. Trump? Et c'était une majorité dans toutes les régions du pays, y compris le Québec. C'était 61% au Québec des répondants qui disaient on veut que le Canada adopte la ligne dure. Seulement 25% étaient prêts à faire de nouvelles concessions. Et ça, c'était avant l'escalade de M. Trump. Alors, il y a eu un sondage de la maison Angus Reid qui a eu lieu en fin de semaine, après, bien sûr, l'escalade et la fin des négociations, qui montrait que seulement 11% des Québécois, la plus petite fraction au pays, 11% des Québécois disaient que M. Carney avait tort, qu'il devait retourner à la table des négociations. Une majorité écrasante se rangeait derrière M. Carney. Alors, bien sûr, ça va changer la donne, mais ça, bien sûr, c'est au niveau fédéral, pas au provincial. Alors, j'ai bien hâte de voir de quel côté ça va bouger.
0: Et ça, c'est intéressant aussi de décortiquer chacune des positions provinciales parce qu'on le voit, bon, le Québec, à hauteur de 75%, semble appuyer la décision de M. Carney de se retirer des négociations. Dans les provinces de l'Atlantique, on est à 74%. En Colombie-Britannique, à hauteur de 72%. Et en Ontario, c'est 67%. Et étrangement, on voit quand même dans ce quatuor de tête, 3 des provinces qui sont les plus touchées également par les tarifs de M. Trump.
1: Les plus touchés, mais je crois que ce qui est encore plus étonnant de ça, Guillaume, c'est que lorsqu'on regarde les chiffres dans les provinces qui ne votent pas traditionnellement pour le Parti libéral et M. Carney, c'est l'Alberta et la Saskatchewan. Ah, ces deux provinces-là, le Parti libéral n'a gagné que 3 sièges dans les 2 provinces l'an dernier et perdu le vote populaire.

0: par de fortes marges aux mains des conservateurs. Et malgré tout, des majorités d'électeurs dans ces deux provinces-là aussi voient la fin des négociations de M. Carney comme étant un bon move stratégique. Et donc, c'est vraiment, comme je l'ai dit, un rare consensus canadien et le Québec est à l'avant de tout ça.
1: Et c'est intéressant de regarder également aussi de quelle façon les allégeances politiques aussi viennent modifier, évidemment, la position. 95% des personnes qui s'affichent comme étant partisanes du Parti libéral du Canada, 95% appuient la décision de M. Carney. Mais à l'autre bout du spectre, lorsqu'on est conservateur, c'est seulement à hauteur de 43%.
0: Et ça, c'est un des grands problèmes de M. Poilievre et du Parti conservateur du Canada, parce que nous savons depuis, et c'est pas le seul sondage qui montre ça, il y a une fraction des électeurs du Parti conservateur du Canada qui aiment M. Trump et qui ne veulent rien savoir de la stratégie de M. Carney. C'est une difficulté parce que, bien sûr, ça va à l'encontre de l'opinion publique qui est majoritaire. Et on voit les électeurs du NPD, les électeurs du Bloc québécois sont en faveur de la fin des négociations. M. Trump et les Américains demandaient beaucoup trop, selon eux. Et chez les conservateurs, c'est encore très divisé. Alors, bien sûr, nous n'avons pas le découpage conservateur québécois et conservateur au reste du Canada, mais on a généralement, dans les chiffres, on peut voir que les conservateurs québécois sont légèrement plus modérés que ceux de l'Ouest canadien. Alors, il y a un schisme au sein du Parti conservateur qui va être tout un défi pour M. Poilievre.
1: En tout cas, Philippe, on a déjà hâte de voir les prochains sondages et ces informations que vous détenez actuellement. Au plaisir de se reparler la semaine prochaine.
0: Merci beaucoup, à la prochaine.
1: Salut.
0: Au revoir.
1: Salut, à bientôt. C'était Philippe Gifournier, il sera avec nous pendant toute la campagne électorale. Je vous rappelle, il est rédacteur en chef du site très populaire Québec 125. Tania, il y a le festival Scène sismique qui bonifie sa programmation.
2: C'est ce festival qui est dans Charlevoix, plus précisément aux Éboulements, mais pas un lieu précis. On veut vraiment être dans des lieux. Et c'est l'objectif et la volonté de ce festival de démocratiser, de décentraliser le milieu des arts vivants. Alors, les événements qu'on ajoute à la programmation qu'on avait dévoilée il y a déjà quelques semaines, il y a la revue Jeu, une revue qui parle de théâtre, qui va souligner son 50e anniversaire et qui va lancer son 199e numéro, qui s'appelle « En crise, les incertitudes », lors de la soirée d'ouverture du festival. Il y aura aussi une nouveauté, la pièce de théâtre bénévolat qui a eu un grand succès, une production de tableau noir qui s'ajoute aussi à la programmation. Il y a déjà 99 représentations. Peut-être qu'on va faire la 100e dans Charlevoix. Je ne sais pas s'il y en a d'autres entre-temps, mais c'est la première fois qu'elle va être présentée dans ce coin de pays. On ajoute aussi une soirée de Spoken World qui va avoir lieu dans une cidrerie et un match d'improvisation avec des improvisateurs locaux et aussi des joueurs professionnels. Et il y a des gens de Montréal, Marie-Hélène Thibault, qui est associée à l'événement. Qui avait
1: c'est une grosse pointure aussi.
2: Oui, c'est ça, qui est porte-parole, qui était porte-parole l'an dernier. Donc là, qui va faire partie de ce match, joueur du Saguenay aussi, de Québec, entre autres Jean-Michel Girouard, comédien qui présente aussi un spectacle cette année au Périscope. Alors, tout la programmation est maintenant en ligne parce qu'on l'a bonifié et le festival des scènes sismiques se tiendra du 10 au 13 septembre prochain.
1: Dans un décor assez enchanteur, il va s'en dire aussi.
2: Un peu partout, à plein de lieux dans Charlevoix.
1: C'est pas pire, comme dirait l'autre. Ouais. Merci beaucoup, Tania. Marc-André, je vous laisse terminer la première heure de l'émission parce qu'on a un retour à la maison qui se complique aujourd'hui.
3: Ouais, quand même. Déjà, pour la route de Fossambeau, direction nord, depuis la route des Érables, l'entrée à Sainte-Catherine de la Jacques-Cartier est complètement bloquée. On commence à avoir des problèmes aussi, secteur de la base militaire, pour la route de la Bravoure, direction nord, un peu après le boulevard Pionze-Nord. On est au ralenti. L'approche Shannon aussi, un peu après la base militaire, est bien bloquée également.
1: Merci Marc-André. Restez avec nous au cours de la prochaine heure à C'est encore mieux l'après-midi. On discute avec le ministre Joël Lightbound.
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0: Il est 16h et on vient tout juste de parler de sondage avec Philippe Giffournier. Et j'en ai un petit sondage pour mes collègues autour de la table. Qui ici aimerait ça avoir au travail un programme de vacances illimitées? Et répondez honnêtement, là, c'est important.
1: Ben oui, ben là, c'est
2: pourquoi
1: sûr.
2: Pourquoi pas?
0: Oui, OK.
1: Ben oui. Pour,
0: ben, pourquoi pas? Oui, ben, oui, oui, Alexandra, pas, ouais. Vous aussi.
3: Ben illimité, là, ça prend quand même un plafond. Hein?
0: Ben, c'est ça. Ben, il y a une espèce de cadre qui vient avec oui. ça, mais c'est présenté par plusieurs entreprises comme ça. Des programmes de vacances illimités, c'est-à-dire que vous pouvez prendre autant de vacances que vous voulez auprès de l'employeur, mais encore faut-il que le travail soit fait. Là, évidemment, vous comprenez qu'il y a des petits détails dans des contrats comme ceux-là, puis on va en parler dans une soirée centaines de minutes avec Annie Boilard, la présidente du réseau Annie RH. Et parlant de vacances, il y en a un qui revient au travail aujourd'hui. Notre collègue, l'animateur du téléjournal Bruno Savard, là, qui sera avec nous dans à peu près une soixantaine de minutes aussi, ce qui nous a inspiré la question que vous retrouvez aujourd'hui sur la page Facebook de l'émission. On vous demande ce qui me manque le plus du travail pendant mes vacances, c'est... Et là, vous devez compléter la petite phrase.
2: Je ne veux pas être têteux, là, mais moi, c'est vraiment les collègues et puis l'esprit d'équipe.
3: L'esprit d'équipe,
0: ah, ouais. Quoi? Vraiment. Je pense qu'on est pas mal tous à la même place.
3: Mais oui.
0: Mais oui, c'est ça.
1: Ben alors, on a l'air de s'auto-flatter. Là,
2: mais oui, non, que... mais c'est... ce que vous entendez à la radio, c'est pas pour vrai.
0: Oui, c'est ça. Puis c'est les petites folies. Là. Juste avant le début de l'émission, on a un petit peu cassé les oreilles d'Alexandra parce qu'on chantait.
3: Imaginez quand les micros sont fermés.
1: Ben moi, je vais préciser les niaiseries des collègues.
0: C'est vrai. Ah, vous savez quoi? Vous êtes pas pire, vous aussi. OK. Je pense qu'on est tous très bons.
2: On est
0: niaiseux. Ben oui. Ben non. On s'amuse énormément. Puis pour préparer une émission comme celle-là, je veux dire, évidemment, on n'invente pas une recette. On doit avoir une chimie. On doit bien s'entendre. Puis tout au long de la journée, ben écoutez, on n'est pas toujours sérieux. Je pense qu'on peut résumer ça comme ça. On s'amuse,
3: c'est
0: on
3: vrai.
0: Discute.
3: On commente.
0: On fait des petites folies.
3: Ouais.
0: Puis c'est ce que ça donne. Blagues. Moi, je vous avoue, c'est ce qui me manque des fois en vacances.
2: C'est vraiment
0: ça. C'est ça. C'est cette belle camaraderie-là.
3: Mais c'est la seule chose.
0: Parce que pour le reste... Hein?
3: Non, mais on est bien en vacances aussi.
0: Mais oui, on est bien en vacances. Oui, on se repose, on décroche.
3: Mais c'est la motivation pour revenir. L'esprit
0: sûrement.
3: D'équipe.
0: C'est ça. De se dire qu'on va retrouver cette belle dynamique-là.
3: Ouais. Mais je ne suis pas en grand ennui des collègues quand je suis au travail, quand je suis en vacances. Mais c'est mon moteur pour revenir.
1: On aurait pu dire l'amour du public. Le contact avec les auditeurs. Non.
0: Non, mais vous savez quoi?
2: Il y a ça aussi. Ouais,
1: mais
2: c'est parce qu'on le voit un peu moins.
1: Ben oui, c'est moins concret.
0: Mais au-delà de ça, pour avoir ce contact-là avec le public, pour qu'il se sente interpellé par ce qu'on dit, par ce qu'on vit, si ça ne colle pas autour de la table, ça ne collera pas à la maison non plus. Alors, je pense que c'est vraiment la première étape. Puis vous l'avez dit, le public nous le rend bien aussi. Vous êtes nombreux à commenter, à nous écrire. Puis on invite à le faire, évidemment. On veut savoir qu'est-ce qui vous manque du travail pendant vos vacances. On peut répondre sur la page Facebook de l'émission par texto au 88-670-9071 ou dans la bulle de conversation sur l'application Radio-Canada Audio. Voyez-vous, Julien donne une réponse. C'est peut-être mon deuxième choix. Le café de la machine. Moi, le petit café de bureau, je déteste pas ça.
2: Le
0: non
2: café
0: plus.
2: À maison, il est bon. Fait
0: il
2: moi,
0: est
2: ça
0: bon,
2: me dérange pas trop.
0: Mais le café au bureau, ça vient avec les collègues aussi. Avec,
1: il y a ça
0: aussi.
3: C'est le patinage, finalement.
0: Ah, vous savez, tellement. Café. Mais non, mais attendez un petit peu. Tellement. Oui, on aime ça, placoter. Puis vous savez ce que ça fait des journalistes ensemble? Ça patine, ça se raconte des choses. Alors, on aime bien ça, les retrouver. C'est ce que dit Christiane, d'ailleurs, aussi sur la page Facebook. Elle dit les collègues, il y en a pour qui, ben, on dit rien pantoute. Il y a quelques réponses. Oups. Et c'est bien correct. On est dans un espace, j'espère juste que vos collègues liront pas ce que vous avez écrit aujourd'hui. j'en dis rien du tout. Je décroche entièrement. Et c'est peut-être une bonne chose aussi d'être capable d'avoir une coupure complète. Comme ça, on recharge les batteries puis on se retrouve ensuite. Alors, on est curieux de savoir qu'est-ce qui vous manque du bureau. S'il y a un petit quelque chose qui nous échappe, gênez-vous pas pour nous le signaler. On va en parler avec les auditeurs là, d'ici la fin de l'émission.
3: Mais congé illimité.
0: Oui, le programme de congé. Mais vous allez voir, il y a des petits caractères,
3: c'est
0: comme
3: balisé.
0: Ils disent. C'est ça, c'est balisé. Il faut vraiment lire en petit ce que ça implique. Mais Annie Boilard va vraiment démystifier la chose tout à l'heure avec la chronique Monde du travail. Sinon, Alexandra, il y a le premier ministre Mark Carney. Il dit qu'il s'attendait à la nouvelle menace tarifaire de Donald Trump.
3: Oui, le président américain a annoncé en cette fois que les droits de douane sur les autos, les camions, les pièces d'auto et l'acier canadien vont passer à 50% à partir du 1er janvier. Prochain 1er janvier 2027. Mark Carney n'a pas souhaité s'avancer sur la possibilité de lancer de nouvelles représailles. Il a réitéré sa volonté d'établir un accord profitable pour les deux pays.
4: C'est surprenant dans ce contexte. Cette idée de déchirer le meilleur partenariat dans le secteur automobile du monde, de l'histoire du monde. Un partenariat qui existe depuis 60 ans. Il veut détruire nos grandes industries, y compris...

0: l'industrie de l'automobile, l'industrie de l'acier et de l'aluminium, avec des termes de négociation qui ne sont pas équitables.
1: La première ministre du Québec, pour sa part, n'exclut pas de couper l'électricité aux Américains, comme propose de le faire son homologue ontarien Doug Ford. Christine Fréchette avoue toutefois n'avoir jamais envisagé cette option jusqu'à présent pour répliquer aux Américains après l'imposition de ces nouveaux tarifs douaniers là, depuis samedi. Selon elle, la mise en place de contre-tarifs peut faire mal aux entreprises québécoises.
2: En matière de représailles, nous allons regarder ce qui est possible d'adopter comme mesure. Comme je l'indiquais, pour moi, le côté, la portée stratégique, la portée symbolique des mesures de représailles sera très importante. Je pense qu'il faut aller là où c'est peut-être un peu plus sensible. Mais par ailleurs, pour l'instant, je ne veux rien exclure.
1: Le premier ministre de l'Ontario considère limiter, lui, l'accès aux minéraux critiques pour les Américains. Doug Ford s'est également dit favorable à des mesures ciblées pour nuire aux États républicains. Ottawa annonce 11,3 milliards de dollars pour la construction de 6 brise-glaces sur 10 ans au chantier maritime Davie. Contrairement au contrat de Polar Max, là, un brise-glace polaire déjà en construction dont la coque a été construite en Finlande, ce nouveau contrat stipule que les navires seront entièrement construits au Canada avec des matériaux canadiens. Voici le ministre fédéral de l'approvisionnement, Joël Lightbound.
3: Le travail va être complété, va être fait ici au Canada. Il peut y arriver qu'il y ait des parties qui sont impossibles de s'approvisionner ici, mais ça serait marginal par rapport à la construction des brise-glaces.
1: Pré-campagne électorale au Québec, on a appris cet après-midi que l'ancien député solidaire Vincent Marissal va se présenter pour le Parti québécois, mais dans Taschereau, ici à Québec. Il était jusqu'à maintenant enraciné dans Rosemont, où il est député quand même depuis 2018. Vincent Marissal s'était retiré de la formation de Ruben Gazal à la suite de désaccords sur les positions actuelles du parti. Il avait ensuite déclaré qu'il quitterait la politique à la fin de son mandat. Le chef péquiste Paul Saint-Pierre Plamondon qualifie son candidat de rigoureux et de redoutable dans une publication sur le réseau social X. Le nouveau premier ministre britannique promet de continuer à soutenir l'Ukraine en dépit des menaces russes contre le Royaume-Uni pour son premier déplacement à l'étranger là, depuis son entrée en fonction. Andy Burnham s'est rendu à Kiev là, pour souligner le 35e anniversaire de la proclamation d'indépendance de l'Ukraine. L'ex-vice-première ministre et ministre des Finances du Canada, Chrystia Freeland, maintenant conseillère bénévole auprès du président Zelensky, assure et assiste elle aussi aux cérémonies. Elle a réitéré les demandes de l'Ukraine.
4: Ils ont besoin de l'appui financier et ils ont besoin de l'appui militaire, de la technologie. La chose importante aujourd'hui, c'est une différence du début de la guerre, c'est que les Ukrainiens, ils peuvent lui-même produire de la technologie militaire, mais ils ont besoin des licences. Ce n'est pas le Canada qui peut les donner, mais nous pouvons parler avec nos alliés.
1: Le premier ministre Andy Burnham doit d'ailleurs annoncer que Londres va fournir à l'Ukraine les informations nécessaires à la production de missiles britanniques de longue portée Scalp, ce qui a provoqué la colère de Moscou. En terminant, on retourne aux États-Unis parce que là-bas, il y a un mouvement de colère populaire qui s'élève pour dénoncer l'expansion d'un réseau de caméras de surveillance de nouvelle génération, les caméras Flock. Grâce à l'intelligence artificielle, ce réseau de 120 000 appareils permet d'alimenter une gigantesque base de données et de suivre les déplacements aussi des citoyens. Pour les Américains, ces caméras sont devenues le symbole de la surveillance de masse. Julie-Marie Lecomte est allée à leur rencontre à Atlanta, en Géorgie.
5: 21 heures passées dans cette salle du comté de Cobb, dans l'agglomération d'Atlanta. Ils sont toujours une petite centaine à partager la répulsion que leur inspirent les caméras Flock.
6: Entre mon boulot et ma maison, il y en a 11. Il y en a dans les allées d'accès aux écoles, le long du parc à côté de chez moi.
7: J'ai peur d'un état tyrannique. Il est déjà en train de s'installer, tout doucement, discrètement, comme une société Big Brother.
8: You can't have true freedom without privacy. n'y a pas de vraie liberté sans respect de la vie privée.
5: Le mouvement s'appelle Defloc America, défloquer l'Amérique, la débarrasser des caméras floc. Len Phillips mène la fronde à Atlanta.
9: Ils disent qu'ils ne traquent pas les gens. Bien sûr qu'ils les traquent. Et ces flics alors qui ont été arrêtés pour avoir espionné leurs conjoints. Ils ne devraient pas pouvoir suivre quiconque sans mandat.
5: Les caméras devaient aider à résoudre des enquêtes, arrêter des criminels. Des policiers s'en sont servis à titre personnel pour suivre leur ex-femme, leur petite amie. Bob traverse la rue pour montrer l'objet de sa haine. Le jeune informaticien a conçu une application pour recenser les caméras.
10: 600 000 téléchargements. L'objectif, c'est de prendre conscience. C'est vraiment flippant.
5: Bob se plante devant le poteau qui supporte un petit boîtier noir surmonté d'un panneau solaire et il dégaine un doigt d'honneur magistral. Certains vont bien plus loin. Caméraciers visés par des tirs, peinture leurrée ces jours-ci. Des actes de vandalisme sont signalés partout dans le pays.
1: Alors, vous savez maintenant tout sur ce mouvement qui prend de l'ampleur, le mouvement Defloc, justement, pour s'opposer à ces caméras qui sont assez envahissantes.
11: Oui, je pense qu'on peut le dire comme ça. Il y en a une caméra semblable qui a été retirée à Montréal aussi, il y a une semaine ou deux, là, qui avait été observée. Je pense que c'est dans l'est de la ville, là, qui ressemble essentiellement à ce qui est proposé aussi aux États-Unis. Alors, ça fait pas mal jaser. Merci beaucoup, Alexandra.
1: Ça fait plaisir.
11: Et ce qui fait jaser, c'est notre question du jour. On a eu des réponses très intéressantes. Valérie, à notre question du jour, ce qui me manque le plus du travail pendant mes vacances, c'est... Eh bien, Valérie nous répond... Je dirais le rôle de travailleuse, j'ai souvent juste le rôle de maman en vacances. J'ai trouvé ça plutôt amusant. René nous dit, nouvellement retraité comme professionnel de la santé, je crois bien que le travail ne me manquera plus jamais dorénavant durant mes vacances. Elle dit, par contre, mes super collègues vont assurément me manquer. Et puis Martin nous a écrit en disant, moi, il n'y a rien qui me manque. Il dit, il y a un peu de stress au retour dans ma cuisine, des surprises. Il dit, il est chef en RPA. Alors, on imagine que ça doit rouler pas mal en cuisine aussi, de réussir à décrocher pendant un certain temps.
1: Ça fait du bien.
11: Je pense que ça peut juste faire du bien, assurément. Merci, Alexandra.
1: Salut.
11: À tout à l'heure. Marc-André, maintenant, on vous écoute avec une petite mise à jour en circulation.
12: Avec un autre accrochage, Guillaume, celui-là, à l'intersection de la rue de l'Université et de l'avenue des sciences humaines. Il n'y a pas de blessés, mais les policiers ont quand même été demandés sur place. Là, ils se sont mis en route au cours des dernières minutes. C'est pas mal plus lourd là, sur Robert Bourassa, direction nord, depuis Charest jusqu'à l'accès pour Félix Leclerc-Est. On est aux prises avec un bon embouteillage quand même à cette heure-ci. On a des problèmes pour Félix Leclerc, direction est. Il n'y a pas de changement du boulevard de Lormière jusqu'à l'autoroute de Laurentienne, même jusqu'à la première avenue. C'est très chargé de ce côté-là aussi. Direction ouest, il y a congestion entre Henri Bourassa et Pierre Bertrand. On a des ennuis aussi à cette heure-ci sur Henri IV-Nord, là où c'est un petit peu plus lent depuis Laurier jusqu'au chemin Sainte-Foy et de Félix Leclerc jusqu'à Chauveau également. Là, on est dans le léger ralentissement pour Henri IV, direction nord. Côté sud, ben, ça s'est pas amélioré, là, évidemment. De Charest jusqu'au pont pour Henri IV, depuis Versant Nord pour Duplessis. On a là aussi quand même de bons embouteillages pour la traversée vers la rive sud.
11: Merci Marc-André. Et Caroline, mais il y a le ciel qui s'obscurcit à Québec là, actuellement.
13: Oui, et même que ça pourra peut-être compliquer un peu le retour à la maison, puisqu'Environnement Canada a émis une alerte jaune d'orage violent pour nos secteurs qui toucherait notamment la rive sud de Québec. Lévis, dans ce coin-là, près du fleuve. Pas impossible que ça touche Québec, mais ça pourrait frapper Lévis dans la prochaine demi-heure. Saint-Lambert, Scott, tous ces secteurs-là où il y a quand même une bonne cellule. Il pourrait y avoir, oui, de bonnes rafales, de la grêle, de forts vents aussi, de 70 à 80 km à l'heure. Donc, c'est imminent. Alors, à nouveau, je le répète, chers auditeurs, s'il se passe quelque chose, laissez-nous savoir.
11: Excitez-nous, envoyez-vous des photos, le lieu et tout ça, on veut tout savoir.
13: Possible, comme je vous le disais, que ça frôle Québec, mais pour l'instant, c'est un petit peu plus sur la rive sud, mais près du fleuve. Donc, outre ça...
11: Caroline, je vous arrête. Écoutez, on a reçu déjà un texto. On dit bonjour, je suis à Saint-Isidore. Il y a un nuage de grêle qui vient de passer dans ce secteur-là.
13: Bon, voilà.
11: Hein, c'est réglé.
13: C'est parti. Voilà. Alors, voilà, ça va poursuivre sa course. Ça s'en va vers le nord-est, cette belle cellule-là. Et sinon, en ce moment, on a 21 degrés. Oui, ici à Québec, pour l'instant, on est au sec, mais c'est très, très sombre, en effet. Avec des vents aussi du sud-ouest de 20 km à l'heure qui vont donner un petit peu plus doux ce soir, qui vont être un peu plus légers. Donc, c'est ce système des Grands Lacs là, qui fait un peu de surplace et qui s'en va tranquillement vers le nord-est et qui nous laisse des averses, des orages pour les prochaines heures, jusqu'en début de soirée d'ailleurs, avec, je vous le disais, de bonnes rafales. rafales, de la grêle aussi jusqu'à 1 cm, de la pluie aussi plus soutenue en moins du nord, ça pourrait être un 20 à 40 mm localement. Cette nuit, c'est 14 degrés. On aura une petite pause de précipitation, mais ça va reprendre en début de nuit, encore avec des averses qui vont se poursuivre jusqu'en début de matinée. Il pourrait y avoir une petite pause et ça reprend. On rejoue dans le même film en après-midi avec des averses, risque d'un orage également. Un petit peu plus frais au thermomètre avec 20 degrés. Cette nuit, demain matin, 5 à 10 mm, un petit peu moins possiblement en après-midi, sauf bien sûr sous les orages. Donc, ces averses-là demeurent jusqu'en début de soirée avec le risque d'orage inclus, bien entendu. Petite pause, répit pour mercredi du soleil, 24 ensoleillé et jeudi à plus long terme, vendredi, un autre système des prairies qui cette fois-ci va balayer aussi la province pas mal au complet.
11: OK. Donc, une semaine
13: belle
11: assez
13: semaine.
11: Grise.
13: Oui, une belle semaine. Ben,
11: dans l'ensemble.
13: S'il fait beau, est-ce que ça vous tente de retourner à l'école? Bon, voilà, ça sera parfait pour jeudi,
11: bien,
13: vendredi.
11: Ça. En tout cas, vous avez une philosophie extraordinaire.
1: C'est le fun quand on rentre au sec, par exemple.
13: Ouais. Oui, oui, il y a ça, mais je veux dire, au moins, on manque pas une belle journée pour jouer d'or.
11: Là-dessus, c'est pas complètement.
13: Ça dépend.
11: Là, Caroline, vous allez ébranler toutes nos certitudes aujourd'hui.
13: Ouais.
11: Vous allez nous parler d'arbres qui sont possiblement des pollueurs.
13: On va y aller doucement.
11: Oui, s'il
13: c'est
11: vous plaît,
13: un texte du média Nature. On parle. Ben oui, on dit qu'en ville, ça prend des arbres urbains pour rafraîchir les villes. Aussi pour emmagasiner le carbone. Il y a une étude récente qui a été faite à Pékin dans le Science Advances et qui révèle un fait assez inattendu, en effet, que les arbres, du moins certains, contribuent à la pollution atmosphérique. Mais ça, attention, pas tous. Donc, on va se détendre. Il y a certaines espèces populaires, comme entre autres, on parle des saules pleureurs, les peupliers aussi, qu'on va choisir pour leur croissance rapide et leur résistance aussi au changement climatique. Mais il semble que ces espèces d'arbres-là, ces essences-là, peuvent contribuer à aggraver les émissions d'ozone. Donc, cet ozone-là va se former quand il y a des composés organiques volatiles, les COV, qu'on appelle, et ils vont interagir ensemble. Donc, certains de ces COV-là sont émis par des plantes, entre autres les deux espèces dont je vous ai nommées. Et dans ces composés-là, il y a l'isopropane qui, lui, a un fort pouvoir de transformation en ozone. Et quand on le combine aux oxydes d'azote, ça veut dire ce qui vient du trafic routier, les industries, combiné avec l'effet du rayonnement solaire, ben ça forme l'ozone. Et donc, l'étude montre que oui, c'est les activités humaines qui restent la source, qui demeurent la source principale des composés organiques volatiles à 90%, mais quand même, la végétation urbaine est responsable d'une partie aussi. Et ben oui, ça s'intensifie avec la chaleur. On disait à 35 degrés Celsius, les arbres émettent beaucoup plus de composés organiques volatiles qu'à 20 degrés Celsius. Aussi, ben les îlots de chaleur aussi vont être un petit peu plus importants. Et ben avec tout ça, avec ce stress végétal-là. Donc, on parle de nombreuses mégalopoles, Sydney, Melbourne, et là, ben, c'est là où je dis on se calme aussi sur les arbres urbains. Bon, les auteurs d'études ne sont pas en train de dire qu'il faut arrêter de planter des arbres.
11: Ouais, tronçonner des saules et des peupliers.
13: Exactement, mais que leurs bénéfices environnementaux sont hyper importants, mais qu'il faut intégrer intelligemment le choix des essences végétales dans la planification urbaine. Et malheureusement, dans l'article et même dans l'étude, quand j'ai fouillé un peu, il y a plein d'espèces qui ont été étudiées, c'est-à-dire tout près de 200, puis on nomme pas spécifiquement lesquels seraient les meilleurs. Ça dépend certainement du climat. Il y a plusieurs facteurs. Il faut faire des choix selon les villes. Il y a plusieurs paramètres. Mais tout de même, un texte super intéressant.
11: Ah oui.
13: Où il se trouve entre autres dans le Courrier international, dans la revue Nature également.
11: Pour la traduction française, donc, dans le Courrier Inter.
13: Oui, bien sûr, tout à fait.
11: Voilà. Merci beaucoup, Caroline. Merci. À tout à l'heure, 16h18, parlons politique avec notre collaborateur, c'est Patrice Bergeron. Il est correspondant parlementaire à l'Assemblée nationale pour la presse canadienne.
14: Bonjour, allô, Guillaume.
11: Patrice, comment allez-vous?
14: Je vais très bien.
11: Bien content de vous retrouver.
14: Ben oui, ça fait longtemps, mais vous étiez encore dans une sortie de jet set la semaine dernière.
11: Ah,
14: quand
11: oui, que voulez-vous.
14: Heureusement qu'Alexandra est toujours là pour tenir le fort.
11: Hein, une chance.
14: Parce que vous cherchez juste à faire la manchette, le genre du Paris Match.
11: Écoutez,
14: monde de stars.
1: Bonsoir.
11: J'ai cherché la lumière et je l'ai trouvée pendant 56 secondes à peu près.
14: Mais Guillaume, alors, vous êtes déjà vedette, arrêtez donc. Là,
11: c'est n'importe quoi.
14: Patrice, attendez, oh, j'ai une anecdote pour vous.
11: Arrêtez donc. Ah,
14: ben oui, écoutez, j'étais sur une plage au lac Saint-Jean cet été et je sortais d'un entraînement de natation, rien de moins, au lac Saint-Jean. Et
11: on ne s'est pas vu là, ça veut dire. OK, d'accord.
14: J'étais dans le plus simple speedo possible. Il y a une dame qui vient me parler, je crois que c'est Maryse ou Marlène, qui me dit, je vous écoute tout le temps, j'écoute tout le temps l'émission à Guillaume, puis c'est tellement bon, je suis une fidèle. Puis je vous écoute, je sais pas comment me reconnu parce que j'ai pas du tout le même costume qu'aujourd'hui.
11: Là, c'est ça. Oui.
14: Mais j'ai dit, faut que je dise ça à Guillaume, comme quoi il y a des fidèles partout.
11: Oh, ben
14: il y a des gens
1: peut-être
14: qui
1: peut-être votre voix, elle a peut-être reconnu
14: votre voix. Je suis quand même pas en train de crier sur la plage.
11: Non, mais vous avez une énergie qui est singulière aussi.
14: Je pense que vous, quand je nage particulièrement.
11: Ben, écoutez, là, je connais pas vos performances là-dessus.
14: Mais on salue cette auditrice.
11: Ben oui,
14: parce
11: certainement.
14: Que, vraiment, là, j'ai été surpris. Mais je pense qu'elle avait eu un petit mot de quelqu'un là, qui disait, il fait une chronique.
11: Je pense que c'est Patrice. chercheront.
14: Je suis une vedette à Pointe-Taillon, Guillaume.
11: On prend ce qui passe dans la vie. C'est comme ça que ça marche. Patrice, on va parler de cette annonce aujourd'hui. Mark Carney, qui était aux côtés de Christine Fréchette au sujet de la construction de 6 brise-glaces ici à Lévis, à la Dévis, pour 11 milliards de dollars.
14: Une grosse annonce. Ben, hein? Oui, hein? Et puis ça, écoutez, c'est pour un chef politique qui t'avait de partir en campagne électorale. Là, c'est comme gagner au casino. On s'y n'attend pas trop. Puis, il faut dire, attention, on dit aux gens, là, c'est pas si facile que ça de planifier quelque chose comme ça à la dernière minute. Comme quoi, c'était probablement prévu depuis déjà un bon bout de temps, là, qu'on organise des agendas de 2 premiers ministres, qu'on organise, qu'on fasse des invitations aux maires, qu'on s'assure que tout le monde est là pour faire une annonce comme ça. Donc, on savait, quand on a choisi cette date-là, qu'on était tout près de déclencher une campagne électorale. Et comme disait M. Drainville, attention, c'est la Coupe Stanley des contrats navals.
11: Okay, rien
1: c'est ce qu'il a dit. C'est ce qu'il a dit. Okay. Je voulais découper l'extrait pour faire un petit teaser, comme on dit.
14: C'était très drôle. De moins, oui. Et en plus, c'est très drôle parce qu'il a voulu paraphraser ce que M. Carney a dit, qui disait que le Canada a ce qu'il faut, ce dont le monde a besoin. Et il a dit, et Lévis a ce dont le Canada a besoin. Oui. Donc, Lévis a ce dont le monde a besoin, on peut dire ainsi. C'est très drôle, mais il y a quand même des questions qui se posent. Là, je vais essayer de revenir.
11: Oui, quand même. Drainville
14: Monsieur Drainville était particulièrement en forme aujourd'hui. Je le comprends.
1: Est-ce qu'il a chanté? Campagne.
14: Non, il n'y a pas de sa guitare. On a été épargnés. Okay. Mais il y a quand même une question légitime qui se pose, Guillaume, là-dessus. Et ça arrive vraiment pas souvent, d'aussi loin que je peux remonter dans ma mémoire de correspondant parlementaire, à savoir, et ça, il y a beaucoup de journalistes qui peuvent le poser. Et d'ailleurs, votre collègue Pierre-Alexandre Bolduc a posé la question. Comment se fait-il? Écoutez, Marc Carney ne s'ingère-t-il pas dans cette campagne électorale-là qui est à veille de commencer, là, en apparaissant ainsi à côté de la première ministre?
11: Et on pourrait ajouter Churchill Falls et tout récemment aussi. On est un peu dans la même veine aussi.
14: La semaine dernière, deux grosses annonces en 2 semaines. Et là, on parle de milliards et de milliards qui pleuvent sur le Québec. Oui. C'est quand même énorme. J'ai jamais rien vu de tel, je vous dirais, là. Et la seule chose qui m'est venue à l'esprit, voyez-vous, je me suis rappelé qu'en 2007, et ça avait fait tout un cas à l'époque, Jean Charest, en pleine campagne électorale, avait annoncé un financement dans une papetière à Trois-Rivières. Je crois que c'était la Kruger. Puis c'était même pas des montants comme ça. C'était 200 millions. Mais on avait trouvé que ça avait été malaisant. Parce que, voulez-vous, quand un chef politique est en campagne électorale, il faut qu'il enlève son chapeau de premier ministre. Et puis là, tout à coup...
11: Il redevient candidat essentiellement.
14: Puis là, le gouvernement annonçait de l'argent alors qu'il était en pleine campagne électorale. Madame Fréchette a fait ça juste avant la campagne, mais c'est quand même drôlement proche du déclenchement. Là, hein? Alors, c'est pas une coïncidence, comme je dis. Et je trouve ça intéressant parce que il a non seulement fait cette annonce-là aux côtés d'Anne Fréchette, mais il a vanté Mme Fréchette. Parce que si vous décryptez ses propos, parce que donc votre collègue M. Bolduc a posé la question, il a dit, quand elle est devenue première ministre, elle a dit « au travail, ce sont des bons mots pour moi ». C'est une façon de vanter un premier ministre.
11: Oui.
14: C'est une façon de vanter son approche, sa démarche. Il a dit aussi, je suis heureux que Mme Fréchette ait la même attitude pour coopérer, pour créer des jobs. Ça résonne chez les Québécois, ça, créer des jobs. Alors, c'est quand même tout un appui qu'il a ainsi fait, même s'il se défendrait de vouloir appuyer directement la première ministre. Mais c'est quand même une façon, à mon avis, de dire « je favorise
11: Ben, ça la ressemble à une caution, essentiellement. Oui,
14: parce
11: oui.
14: qu'il y a plein de façons de vouloir éviter d'être à côté de quelqu'un. Hein? Ce serait d'annuler.
11: Et sans politique, il y a 1 356 000 trucs, à peu près.
14: Oui, il y a plein de façons de dire non, mais il y a juste une façon de dire oui, puis M. Carney le fait aujourd'hui. Là. Et en même temps, vous savez, en politique, c'est intéressant parce que vous savez, les popularités, ça monte puis ça descend, puis il y a comme une espèce de loi des pendules et des aimants. Vous voulez toujours, comme leader politique, vous rapprocher de celui qui est très populaire. Et actuellement, qui est très populaire partout au Canada? Qui est la personnalité la plus populaire?
11: C'est M. Carney actuellement.
14: C'est M. Carney. Alors imaginez comment c'est bon pour Mme Fréchette d'apparaître ainsi 2 fois en 2 semaines pour annoncer des milliards de dollars aux côtés de M. Carney. Et quand un chef politique, par exemple, à l'inverse, est en chute libre, on ne cherche pas à le coller.
11: Non, on se sauve en courant.
14: Voilà. Et rappelez-vous les chefs conservateurs qui essayaient d'être à côté de M. Legault à une certaine époque, parce que M. Legault était très populaire. Ça allait de soi. Mm-hmm. Mais après ça, M. Poilievre, il voulait moins peut-être s'afficher à côté de M. Legault quand il est devenu moins populaire. Hein? Comme vous comprenez, là, on fait 1+1=2. Mais il y en a un qui doit être nerveux actuellement.
11: Qui?
14: Je pense que c'est le chef libéral Charles Millard.
11: Pourquoi?
14: Du Parti libéral du Québec. Parce que lui, il dit qu'il est le seul à vouloir défendre le Canada et qu'il est le seul à vouloir faire fonctionner la fédération. Et Mme Fréchette n'arrête pas de répéter ça, qu'elle est là pour coopérer, pour faire fonctionner la fédération. Elle s'affiche à côté du premier ministre fédéral et j'ai l'impression qu'il y a peut-être un calcul qui est fait actuellement au bureau du premier ministre fédéral à Ottawa.
11: De quelle manière, Patrice?
14: Vous savez, ces gens-là, ça c'est jamais totalement innocent. Là. Mais je veux dire, moi, j'ai l'impression que...
11: Quoi? Vous pensez que c'est calculé, tout
14: ça? Au PMO, okay. Comme on dit à Ottawa, d'ailleurs, oui. Au Prime Minister's Office, j'ai l'impression qu'on veut ainsi encourager l'autre parti qui apparaît comme nationaliste au Québec pour ainsi dégonfler le ballon du Parti québécois. Parce que là, si vous voulez que on cherche que les électeurs magasinent une autre option nationaliste mm-hmm. que le Parti québécois, ben vous encouragez la CAQ. Vous n'encouragez pas le Parti libéral du Québec actuellement. Et là, vous êtes en train de vouloir manger le lunch des péquistes en essayant de détourner les nationalistes de la bannière péquiste.
11: Mm-hmm. OK. Patrice, on va rester avec le Parti québécois. Ça, c'est une annonce. Je ne sais pas si vous l'aviez vu venir, mais elle est tombée un peu plus tôt aujourd'hui. Vincent Marissal qui présente.
14: Qui
11: c'est pas personne.
1: On avait tous hâte de voir qu'elle allait se présenter dans Tâcherot
11: ben oui.
1: Pour le Parti québécois.
11: Pour le Parti

0: Parti québécois.
1: À la suite du désistement de Jeanne Robin.
0: Jeanne Robin, la semaine dernière.
1: Très récente.
0: Ben oui.
1: Là. Donc, et là, c'est, écoutez, c'est un parachutage, mais spectaculaire. Et là, on est sur une toute petite plateforme de parachute. Parce que la seule trace que j'ai pu retrouver de lien entre M. Marissal et Québec, c'est qu'il a déjà travaillé au Soleil, de 93
0: oui,
1: à 97. Alors peut-être, vous savez, tous les candidats parachutés cherchent à justifier pourquoi, comme vous savez, Maïté Malanchet de Vézina avait cherché à justifier pour se présenter oui. dans la pelleterie en disant que, je pense, il y a un garage ou quelque chose comme ça, là, oui, son grand-père.
0: Quelque chose familial. Il y avait une entreprise familiale dans le secteur.
1: Bon, ben là, M. Marissal pourra dire, écoutez, j'ai travaillé au Soleil pendant 4 ans.
2: Mais il disait aussi qu'il avait vécu dans Taschereau.
1: Ben, c'est sûr que tous les députés qui viennent d'en dehors, ils louent un appartement dans Taschereau.
0: Ils sont plusieurs
2: ou dans le Vieux-Québec.
0: C'est ça, ils sont plusieurs à se qualifier
1: oui,
0: à ce moment-là.
1: J'ai des voisins dans le Vieux-Québec, d'ailleurs, qui sont députés et ministres, là. Et on comprend pourquoi ils peuvent marcher, là, pour se rendre à l'Assemblée. Mais c'est quand même assez phénoménal parce que là, j'ai dit, bon, ben, je vais faire une petite recherche, j'avais un peu le temps, mais c'était tout un coup de tonnerre. Et j'ai lu, écoutez, dans le texte de la presse de ma collègue Fanny Lévesque, au mois de mars, ça fait pas longtemps, les derniers mois m'ont permis de constater que je n'ai pas dans le réservoir ce qu'il faut pour me relancer. Il faut se respecter la J'ai l'impression qu'il a fait le plein de réservoirs cet été, parce que c'est déjà, ça tient plus déjà.
0: Et c'est déjà prononcé sur les transfuges aussi.
1: Et oui, vous avez lu ça. J'ai couvert assez la politique pour savoir que les transfuges, ce n'est pas une affaire qui passe super bien. Alors moi, j'avais aussi à déterminer si je le faisais ou non. C'est ce qu'il a dit dans le même texte. C'est quand même assez fulgurant. Et il a dit que M. Saint-Pierre Plamondon aurait voulu qu'il se présente, mais bon, il dit, je pense que c'est un peu présomptueux d'avoir voulu ça. Mais si on mettait un peu en contexte là-dedans, vous vous rappelez pourquoi il est parti de Québec solidaire?
0: L'automne dernier, là.
1: Oui.
0: En fait, il a été expulsé de Québec solidaire.
1: C'est-à-dire qu'il voulait partir, mais il a été parti.
0: Il a été devancé.
1: Voilà. C'est arrivé une drôle d'ironie, mais au fait, il a été éjecté du parti avant qu'il puisse lui-même partir du caucus. Et il voulait partir parce qu'il disait que, bon, Québec solidaire s'était rendu un nid de guêpes, s'était rendu de la chicane constamment, qu'il y avait une aile de radicaux qui avait noyauté le parti.
0: Vrai.
1: Et ça avait été ressenti comme une trahison par les membres du caucus, parce que c'était quand même un député qui était solide en chambre, qui faisait des critiques en santé, donc il y avait beaucoup d'espace, là. Et puis, ça avait... Et l'ironie, attention à ce que j'ai retracé.
0: Oui.
1: Ça, c'est très drôle.
0: Et je sais ce que vous allez dire, en plus.
1: J'aurais pas dû l'écrire dans mon plan.
0: Non, je le savais de toute façon.
1: C'est très drôle. Mais donc, dans la course au porte-parole masculin, qui avait appuyé quel candidat avait appuyé Vincent Marissal?
2: Étienne Grandmont.
1: Étienne Grandmont.
0: Et contre qui se présente-t-il maintenant?
1: Étienne Grandmont de Québec solidaire. Ça va brasser dans Taschereau.
0: Oh oui.
1: Parce qu'il y a aussi donc Farnell Morissette du Parti libéral. Pour les conservateurs, je ne me rappelle pas c'est qui, les caquistes. Là, j'essaie de me rappeler. J'ai comme un petit trou de mémoire. J'avais fait une liste avant de partir.
2: Que ça a été annoncé? Oui. Je ne suis pas certaine.
1: Pas encore. Mais j'essaie de me rappeler. Et toujours est-il que, rappelez-vous aussi que Marissal, non seulement, il a déjà, donc, on lui a reproché d'avoir magasiné, avoir fait
0: C'est pas annoncé pour la CAQ et pour les conservateurs, c'est Elliott Estévez-Verville.
1: Voilà.
0: Qui
1: se
0: présente.
1: C'est ça. Elliott Estévez-Verville. Oui. Voilà. Mais ce qui est très drôle, c'est qu'aussi, rappelez-vous, on reprochait à M. Marissal d'avoir magasiné quelque chose avec le Parti québécois. Mais rappelez-vous qu'en 2017, quand il s'est présenté pour Québec solidaire, on lui avait reproché.
0: Même chose.
1: D'avoir magasiné pour le Parti libéral du Canada. Je veux dire, là, on passe du Parti libéral du Canada au Parti québécois.
0: Ah, mais quel...
1: Puis on dit qu'il se cherchait même un poste au bureau du premier ministre Justin Trudeau. Alors, entre Justin Trudeau et le Parti québécois, vous avez besoin de faire beaucoup de balais pour avoir un grand écart comme ça. Parce que... Sans déchirer votre legging, là, attention.
0: Mais Patrice, c'est quand même tout un lundi en politique. Ah, et je vous dirais, c'est peut-être pas la dernière surprise que nous réserve cette pré-campagne électorale non plus.
1: Fini.
0: Il y a encore des annonces
1: Et lundi prochain, je vous parle au téléphone parce que je vais être sur la route, à cause d'une campagne électorale.
0: Ben oui, dans vos valises, dans l'autobus.
2: Et vous partez avec qui déjà?
1: Je pars avec la Coalition Avenir Québec.
2: Il faut parler dans le micro,
1: je
2: me regarde.
1: Je parle avec la Coalition Avenir Québec.
2: D'accord.
0: On vous souhaite un bon séjour. Je ne sais pas comment on dit ça. Une bonne route, quelque chose comme ça.
1: Je pense que Lisa s'aligne pour sa part cette semaine, puis on va se parler.
0: Patrice Bergeron, correspondant parlementaire à l'Assemblée nationale pour la presse canadienne. Merci d'être passé en studio.
1: Bonne semaine.
0: Puis là, ça va prendre quelques semaines avant qu'on se revoie. Alors, profitez-en bien. Bye-bye. 16h29 minutes. Marc-André, on vous écoute maintenant dans la circulation.
3: Oui, avec une heure de pointe, quand même, c'est assez lourd là, pour l'ensemble du réseau routier. Henri IV Nord, notamment, ça s'est compliqué pas mal. Pour l'approche du chemin Sainte-Foy, on est toujours dans le léger ralentissement, mais à partir de Charest, on a un bon embouteillage présentement jusqu'à Chauveau. On a encore un petit ralentissement aussi, secteur nord de la route de la Bravoure, là, pour la l'approche de la base militaire. Route de Fossambeau, direction nord, ça s'est corsé pas mal. Il y a une longue congestion qui débute bien avant la route des Érables pour l'entrée à Sainte-Catherine-de-la-Jacques-Cartier. Donc, pas facile là, non plus. Et pour la rive sud,

0: Lavin-Ouest, c'est chargé. On a des problèmes avant la route du président Kennedy, toujours, jusqu'à l'avenue Taniata, certainement. Ça reste compliqué. Si vous optez pour Guillaume Couture, c'est moins pire que la semaine dernière, mais il y a quand même des ralentissements à l'approche de la rue Saint-Laurent, là, direction ouest, un peu après le chemin des îles. Il y a un peu d'attente dans ce secteur-là. Même entre la route Monseigneur Bourget et la route du président Kennedy, il y a un peu d'attente direction ouest, là aussi.
1: Oui, et je veux remercier tous les auditeurs qui nous écrivent, là, notamment, là, vous êtes à Saint-Anselme, vous êtes en Beauce aussi, semble-t-il, qu'il ne fait vraiment pas beau dans ce secteur-là. Notamment, on dit donc à Saint-Anselme, orage de verglas et de pluie en ce moment. On nous a envoyé une photo, on le disait un peu plus tôt, à Saint-Isidore. Puis on a le collègue Philippe Grenier là, qui est affecté à la couverture de tout le territoire Beauceron. Il m'a vraiment envoyé des vidéos et des photos assez impressionnantes. Là, je vous les montre, chers collègues, autour de la table. Regardez-moi ça, la grosseur des grêlons.
0: Joue aux billes, là.
1: Ouais, c'est des grosses billes, là. C'est des,
2: on dirait mon restant de café glacé, là.
0: Des patates.
2: C'est à peu près ça.
1: Oui, c'est ça. C'est des patates ou des jumbos, ça, Marc-André, quand on joue aux billes. On parle quand même de gros grêlons. Alors, n'hésitez pas à nous écrire là, si vous êtes dans ces secteurs-là. Vous avez des photos et des vidéos à nous montrer. Textez-nous au 418-670-9071 ou encore directement dans la bulle de conversation sur l'application audio.
3: Il se passe des choses parce que on reçoit des messages, justement. Oui. À Saint-Anselme aussi.
1: Absolument, exactement. Là, c'est vraiment décollé dans ce secteur-là. C'est ce que Caroline disait il y a quelques instants. Mais là, on voit l'ampleur là, de ce qui tombe. On parlait donc d'une alerte jaune pour des orages dans ce secteur-là. Alexandra, c'est maintenant officiel. Le chantier maritime Davy qui va construire 6 brise-glaces conventionnelles de taille moyenne pour la garde côtière canadienne.
3: On parle d'un contrat de 11,3 milliards de dollars. Le premier ministre Mark Carney était à Davy ce midi aux côtés de la première ministre du Québec, Christine Fréchette.
4: Brise-glaces qui seront intégrées dans le programme destiné à la garde côtière canadienne. C'est un contrat industriel historique et qui sera réalisé ici, ici même, à Lévis, au Québec, par des travailleurs québécois. C'est un contrat qui va propulser à la vitesse grand V toute la région de Chaudière-Appalaches et de la capitale nationale. D'ailleurs, ce contrat il s'inscrit dans le secteur aussi de la défense, un secteur dont on a beaucoup parlé depuis un an et demi.
3: Et selon Québec et Ottawa, ce contrat va permettre de créer, de maintenir près de 5 000 emplois et d'apporter près de 650 millions de dollars à l'économie canadienne chaque année. Le président du groupe mondial à Saint-Lambert de Lauzon craint les effets des contre-tarifs annoncés par le premier ministre du Canada, Henry Post, aux États-Unis. Son entreprise se spécialise dans la transformation de métal. Plusieurs pièces sont exportées aux États-Unis, mais certaines plus spécialisées là, doivent être importées. Les contre-tarifs de 50 % sur une série de produits américains qui vont entrer en vigueur le 8 septembre risquent de lui faire mal. Voici Louis Veilleux, il est le fondateur et le président du conseil d'administration.
5: Les contre-tarifs, et je suis d'accord avec Mark Carney là-dessus, là. Je suis d'accord avec notre premier ministre. Peut-être pas le mot « guerre », mais avec tout ce qu'on fait pour se défendre, je suis d'accord. Mais on va avoir des contre-tarifs, ce qui va encore une fois venir nuire à notre compétitivité puis à être capable de s'approvisionner. Ça, c'est un risque qui est immense pour nous.
3: Et c'est la rentrée scolaire cette semaine dans nos régions. Le retour en classe des jeunes commence mercredi, va s'étirer jusqu'à lundi prochain, selon les différents centres de services scolaires. L'évaluation des enseignants sera maintenant obligatoire sur tous les deux ans. Il va y avoir aussi des changements dans les indices de défavorisation des écoles, ce qui modifie leur financement autant au primaire qu'au secondaire. L'enseignement numérique fera aussi son entrée dans les écoles. Voici l'enseignant Simon Duguay de l'école Rochebelle. Il affirme que les pratiques étaient jusqu'ici bien différentes selon les écoles.
6: Ça faisait quelque chose qui était vraiment inégal d'un milieu à l'autre, tandis que là, l'objectif, c'est qu'on ait au moins un niveau de compétence minimal pour tous nos élèves à la sortie du primaire et éventuellement à la sortie du secondaire.
3: Le ministère de l'Éducation a publié de nouveaux contenus là, qui peuvent être enseignés de manière volontaire au primaire. Et en 2028, il deviendra obligatoire au primaire et au secondaire.
1: Merci beaucoup, Alexandra.
3: À tout à l'heure.
1: À tout à l'heure, 16h34, minutes, moins de 72 heures après avoir suspendu les négociations avec les États-Unis. Il y a le premier ministre canadien, Mark Carney, qui était chez nous à Lévis. On a parlé avec Alexandra il y a quelques instants pour annoncer l'octroi d'un contrat de 11 milliards de dollars à la Davy. Alors, le chantier devra donc livrer 6 nouveaux brise-glaces d'ici 2038. Question d'accélérer le remplacement de la flotte vieillissante de la garde côtière canadienne. Et M. Carney en a fait l'annonce aux côtés de son homologue québécoise, Christine Fréchette, et de son ministre de la Transformation du gouvernement, des travaux publics et de l'approvisionnement, également lieutenant du Québec, le député de Louis Hébert, Joël Lightband, qui est avec nous en studio.
7: Il l'a eu correctement. Je l'attendais.
8: Monsieur Lightband. Exactement, je vous surveillais.
1: Je vous ai vu avec vos yeux de lynx. Oui. Vous me surveillez. Je l'ai mis à la toute fin, député Louis Hébert.
8: Et oui.
1: J'aurais peut-être dû le mettre en premier, c'est ce que vous préférez.
8: Ben non, mais c'est ça reste okay. La base de tout. Hein,
1: oui, oui, assurément.

0: brise-glace. Donc, c'est un drôle de jeu du destin qui fait en sorte que l'annonce là, et que la concrétisation de cet accord-là soit venue dans les derniers jours et que l'annonce se soit faite aujourd'hui. Mais c'est sûr qu'elle prend un sens nouveau là, avec ce qui se passe avec les Américains.
1: Est-ce que c'est un sens qui est important pour vous aujourd'hui? Essentiellement, c'est ça ma question.
0: Ben oui, 100%. C'est-à-dire que la stratégie de construction navale, c'est de se dire on veut se doter des capacités industrielles, des capacités en termes de génie, de savoir-faire pour bâtir les navires dont on a besoin pour la garde côtière, pour la marine royale. Puis, c'est une décision qui s'est faite il y a des années, mais maintenant, on voit à quel point elle était importante, cette décision-là. Et d'avoir cette capacité-là, ça contribue à notre souveraineté, ça contribue à notre prospérité. Puis juste pour vous dire, vous mentionniez le député Louis Hébert, pour moi, quand on regarde l'histoire du chantier des villes, pour moi, c'était particulièrement important parce qu'en 2017, dans mes premières années comme député, peut-être un de mes premiers gestes de désobéissance, ça a été de manifester à Lévis.
1: Il y en a eu quelques-uns d'ailleurs.
0: Par la suite, mais c'était un des premiers. C'était d'aller manifester avec le syndicat, avec les gens de la Lévis, avec plein de citoyens concernés pour dire il faut que le chantier Lévis soit reconnu à son plein potentiel. Puis avec le travail de Jean-Yves Duclos à l'époque, on a réussi à faire intégrer le chantier Lévis dans la stratégie de construction navale. On a obtenu le contrat pour le Polar Max, un des brise-glaces polaires les plus puissants au monde. C'est 3 milliards au chantier Lévis, 3,25. Puis maintenant, on arrive avec le plus gros contrat de l'histoire maritime au Québec. C'est 6 brise-glaces-là, 11 milliards, vous le mentionniez tout à l'heure, mais 5 000 emplois, ça, c'est des emplois directs. Mais quand on pense à toute la chaîne d'approvisionnement, ça vient vraiment transformer la construction.
1: Sur la bande, la question peut-être un petit peu bête, mais je vous la pose. Là, on est lundi 24 août, on connaît les tarifs douaniers. Est-ce que c'est possible de bâtir des brise-glaces au cours des prochaines années sans être affecté par cette guerre tarifaire-là? Qu'est-ce que ça implique pour ça?
0: Bien, pour nous, c'est clair que ça va être bâti au Canada, ça va être bâti avec des matériaux canadiens, avec de l'acier canadien, avec le savoir-faire canadien, ça va être non.
1: Il n'y aura pas beaucoup d'importations américaines là-dedans, c'est ce que vous me dites
0: aujourd'hui. Il y en aura très, très peu. Ouais. Et même même plus largement, il y aura très peu de contenu de l'extérieur. Des fois, il peut arriver qu'une pièce se trouve seulement dans un autre pays, mais le but, c'est vraiment de bâtir ici au Canada.
1: Sur Lightbound, une annonce qui survient quelques jours aussi de la campagne électorale québécoise, et ça fait pas mal jaser. Monsieur Carney qui se présente aux côtés de Madame Fréchette, qui l'encense aussi. Ça a été la même chose avec l'annonce de Churchill Falls. Est-ce que le fédéral est en train de se mettre les pattes dans la campagne québécoise?
0: Non, je j'ai pas cette lecture-là. Je pense que, tu sais, on travaille avec qui que ce soit qui est à Québec, qui est de bonne volonté, qui veut livrer pour le Québec. Puis avec Mme Fréchette, oui, il y a eu l'entente de Churchill Falls, très importante entente. Maintenant, il y a le chantier des vies. Il y a eu les ententes sur l'infrastructure. Le timing fait en sorte que l'élection arrive bientôt, mais c'est
1: campagne qui va déclencher dans quelques jours. Est-ce qu'il y a une grande proximité entre ces deux dates-là?
0: Pour moi, de ma perspective, quand ça fait des années qu'on espère ce genre de retombées économiques ici dans la région de Québec, ici à Lévis, il n'y a pas de bonne journée là, pour annoncer ça. Chaque jour est une bonne journée pour annoncer ce type de retombées économiques.
1: Sur la bande, on est quand même dans un contexte assez particulier, c'est-à-dire la première question du point de presse sur la dévie n'a eu rien à voir avec la dévie, évidemment, avec ce qui s'est passé en fin de semaine. Quelle lecture vous posez sur ce qui se passe avec cette guerre tarifaire aux États-Unis? Puis là, on voit l'escalade aujourd'hui. M. Carney, M. Ford, qui ont même laissé entendre qu'on pourrait songer à couper l'électricité, couper l'approvisionnement en minéraux critiques. M. Trump qui a répondu de façon assez cavalière également aujourd'hui. Ça nous mène où actuellement, tout ça? Comment vous les voyez les prochains jours, les prochaines semaines? Puis un retour à une table des négociations aussi.
0: Ce qui a été annoncé par le président américain aujourd'hui par rapport à des nouveaux tarifs sur le secteur automobile dans le 1er janvier 2027, c'est rien de surprenant. Ça va dans le sens de ce qu'on observe de l'administration américaine qui est essentiellement de venir torpiller nos industries. Et on ne peut pas accepter ça. Maintenant, comment je vois les prochains jours, les prochains jours de notre côté, ça va être de continuer à être résolument axé sur ce sur quoi on a du pouvoir, du contrôle. L'annonce d'aujourd'hui en fait partie, là, de bâtir comme ça, de développer de la résilience dans notre économie, de bâtir des capacités industrielles, ça fait partie de ça. Ça va être aussi, évidemment, parce que les tarifs vont avoir un gros impact sur beaucoup d'entreprises, ça va être de soutenir les travailleurs, les entreprises, d'être stratégique dans nos contre-tarifs aussi pour voir est-ce qu'il y a le moins d'impact chez nous et le plus d'impact au sud de la frontière, mais de garder une approche qui est positive, axée sur ce qu'on contrôle, bâtir des alliances à l'étranger. Il y a beaucoup de pays dans le monde qui veulent faire affaire avec le Canada. On le voit, les exportations à l'extérieur des États-Unis dans la dernière année ont augmenté de 40 %. C'est énorme. Ça va être de continuer ce repositionnement-là, de continuer de bâtir. Pour un retour à la table des négociations, le premier ministre l'a bien dit aujourd'hui, quand les Américains seront prêts à arriver à la table des négociations en se disant qu'ils ont devant eux un pays souverain qui négocie avec un autre pays souverain, on sera prêt à négocier.
1: Mm-hmm. Sur Lightbound, évidemment, vous êtes lieutenant du

0: Québec, c'est l'une des provinces, sinon la province la plus touchée par cette guerre tarifaire-là. S'il y a des tarifs, des contre-tarifs qui sont imposés, on le sait, forcément, ça fait augmenter le coût de la vie ici au Canada, comme c'est le cas également aux États-Unis. Est-ce qu'on se dirige vers une période difficile? Qu'est-ce que vous dites aux Québécois qui vous écoutent aujourd'hui et qui sont inquiets aussi de ce qui nous pend au bout du nez? Évidemment, il y a beaucoup d'incertitudes, beaucoup d'imprévisibilité également du côté américain. Comment on tente de rassurer les gens en disant qu'on se lance quand même dans une joute là, qui ne sera pas facile? Ça va jouer dur aussi.
1: Ben, par rapport au contre-tarif, on va être très stratégique pour avoir le moins d'impact possible sur notre monde. Deux, par rapport au soutien, on va y aller avec des mesures qui sont très flexibles, qui sont rapides et qui sont le plus accessibles possible. Parce que quand on regarde la vague de tarifs qui nous est imposée en ce moment, c'est beaucoup des PME qui sont impactées. Il faut qu'on ait cette agilité-là à pouvoir offrir le soutien puis faire le pont, si on veut, vers une période de plus grande stabilité, si vous voulez. Donc, injecter des liquidités, des subventions, c'est ce qu'on va vouloir voir dans les prochains jours. Puis finalement, par rapport à l'économie, j'observe que quand même l'économie canadienne, elle est plus résiliente que plusieurs l'auraient pensé. Il y a ce repositionnement.
0: À votre surprise, à vous aussi ou
1: Un peu, si vous voulez, oui. Je pense qu'il y a une résilience dans l'économie canadienne. Elle n'est pas étrangère au fait que notre gouvernement aussi par exemple, a mis dans le dernier budget une super déduction pour la productivité, pour encourager les entreprises à investir dans leur productivité. Puis je crois aussi que de notre côté, on va continuer de se concentrer à bâtir des grands projets. Je regarde, par exemple, le projet de train grande vitesse. Je regarde Churchill Falls. Je regarde ce qu'on a annoncé à la Davie. Je vois ce qu'on fait, par exemple, pour le port de Québec avec l'annonce d'un sixième port de conteneurs au Canada, un port international de conteneurs. C'est toutes des mesures qui, quand tu regardes dans l'ensemble, vise à augmenter la productivité et la résilience de notre économie.
0: Monsieur Labande, je dois vous laisser ici. Vous avez un agenda assez chargé aujourd'hui avec, évidemment, une grosse journée d'annonces comme celle-là. Merci beaucoup pour le passage en studio.
1: Ça m'a fait un grand plaisir de vous parler. Bonne rentrée.
0: À très bientôt. Joël Labande, député de Louis Hébert et accessoirement ministre de la Transformation du gouvernement des travaux publics et de l'approvisionnement et aussi lieutenant du Québec.
1: Merci
0: beaucoup. Au revoir. 16h43. Marc-André, un mot de circulation.
2: On me signale des problèmes, Guillaume, un petit peu d'attente, l'intersection du Plessis et Amel. Peu importe d'où vous arrivez, là, ça prend un petit peu plus de patience de ce côté-là. Haute-Ville aussi, plutôt chargé là, sur Honoré-Mercier dans la descente entre Grande-Allée et l'accès du Frais-Montmorency. C'est très achalandé aussi sur René-Lévesque, là, à l'approche Honoré-Mercier. Même chose sur la rue Saint-Jean. La pluie semble avoir commencé, d'ailleurs, en ville.
0: Regarde derrière vous, je vous le confirme.
2: On a des petites gouttes. Rue de la Couronne, c'est à éviter également pour la sortie de la Basse-Ville. Là, depuis Charest, là, on a droit à une longue attente dans ce secteur-là. Même chose à partir de la rue du Prince-Édouard. Alors, pas évident d'atteindre l'autoroute Laurentienne à partir de la Basse-Ville de Québec. Ça s'est alourdi aussi sur la rue Dalhousie, direction Est. Ça refoule là, au-delà de la traverse pour l'approche quai Saint-André.
0: Merci, Marc-André.
3: Je m'en vais une fille.
4: Hey, tu vas où, Rome?
3: Tu m'en vas aider Jeff avec sa roulotte.
4: En pleine nuit. Ben oui, toi.
5: Salut, Maya. Je connais bien ton frère Romain, mais c'est toi que j'aimerais connaître un peu plus.
3: Va plus ma soeur, toi. Question hors sujet, là. C'est quoi qui se passe avec Thomas? J'ai trouvé ça dans la forêt proche de l'école. Puis là, prends-moi pas pour un fou, mais il y a quelque chose de pas normal, de surnaturel ou magique.
0: Tania, c'est inquiétant ce qu'on vient d'entendre, extrait de la bande-annonce du film Romain. Et là, vous avez rencontré l'équipe là, du film qui est présenté en avant-première ce soir à Québec.
6: Romain, c'est un film indépendant qui a été produit par 4 amis dans la vingtaine, sans financement. On avait envie de faire un film d'aventure, un peu comme Indiana Jones, parce que ce qu'on a retrouvé dans la forêt, c'est un artefact mystérieux qui est frappé par une malédiction. Donc, celui qui le trouve a le cœur empoisonné. Il ne reste que quelques jours à vivre. Vous avez compris que c'est Romain qui l'a trouvé. Lui, c'est un jeune qui a perdu ses repères depuis la perte de son père. Et sur la limite d'être un bombe, là, c'est ce qu'on on comprend. Et là, bien, on doit retrouver l'emplacement original de l'artefact. Une longue histoire qui retourne en 1701. Et on doit aller aux Bahamas. Donc, il part avec sa sœur Maya, son ami rebelle qui est Jeff et nouvelle arrivé à l'école, qui est un orphelin qui s'appelle Booker, mais il doit se battre parce qu'il y a un méchant dans cette histoire contre Lincoln, qui est le père d'un de ses amis avec qui il n'est plus ami malheureusement, qui lui connaît cet artefact et sait qu'il peut ressusciter une personne. Lui-même a perdu sa femme et il devient obsédé par retrouver cet objet et il va faire tout pour battre Romain et son équipe à travers tout ça. Donc c'est vraiment un film d'avant.

0: Venture qui a gagné le prix du public argent du meilleur long métrage québécois au Festival Fantasia. J'ai rencontré toute l'équipe qui était ultra enthousiaste. J'essaie de vous résumer tout ce qu'on s'est dit avec Anthony Dionne qui, lui, a le rôle principal, a écrit et a co-réalisé. Il nous parle de l'intention du film.
1: On voulait faire de quoi de différent. On sait qu'il y a une demande, je crois, au Québec. Je pense surtout pour les jeunes. Puis je pense qu'il y a pas beaucoup de jeunes qui vont au cinéma québécois. Puis je trouve ça un peu plate parce que on fait des belles affaires. Il y a des très bons films, on a des très bons comédiens. Mais là, on voulait vraiment attirer les jeunes pour qu'ils aillent avec leurs parents puis qu'ils trippent sur leurs films. Il y a des jeunes qui sont venus à Fantasia pour le film, sont venus nous voir après puis sont comme, c'est mon film préféré, tu sais. Puis là, moi, j'ai quasiment les larmes aux yeux. Je suis comme, tu peux pas me dire ça, là.
0: Avec autant de travail, on est content que ça rejoigne son public. Donc, c'est un film d'action. Il y a des scènes de bataille et tout ce monde-là est ami. Donc, on a écrit des scènes de bataille entre amis, mais c'était vraiment le cœur du film. On peut entendre Jason Charon, qui lui aussi fait partie de toute cette équipe qui joue dans le film, qui a co-réalisé.
2: Les trois, on était chez moi, dans un bureau, puis on parlait pas de l'histoire, qu'est-ce qu'on va faire, comment est-ce qu'on va écrire le scénario. On parlait de quelle scène d'action qu'on voulait. Fait que depuis le début, c'était Anto, tu te tiens sur le pick-up, moi, je me bats avec l'autre, puis on fait ça. Aucune histoire, là. On ne sait pas pourquoi qu'on était là dans le truck, là. On n'avait aucune histoire, on savait même pas qui allait jouer qui. Mais par exemple, on savait qu'il y avait une bataille dans un pick-up.
1: Ouais.
2: Ça, on le savait.
1: Ouais. Après ça, tu me faisais confiance pour écrire le reste.
3: Donc, j'aurais aimé ça dans cette équipe-là.
0: On n'a pas vraiment tout fait dans le bon ordre. Et d'ailleurs, on a appris à la dure. On va entendre quelques péripéties. À nouveau, Jason et aussi James-Édouard Métayer qui fait partie de la distribution.
4: On faisait escale à Toronto, là, vu qu'on avait un plus petit budget. Fait qu'on faisait escale à Toronto. On s'en allait s'endormir dans l'aéroport. Puis j'ai reçu une notification d'Air Canada qui disait que deux de nos bagages étaient retenus à Montréal. Puis c'était des bagages avec le stock caméra. Fait que là, comment qu'on va faire? T'sais, nous, on était vraiment sur un budget limité. Fait que chaque journée compte. Là, puis justement, tu sais, il y a des choses qu'il a fallu adapter le scénario parce qu'il y a des scènes qu'on n'a pas pu tourner et tout avec les épreuves qu'on a eues.
5: On a eu des beaux décors avec la température et tout. On avait un drone qui fumait le tout. Le drone a manqué de batterie, a tombé dans l'eau.
0: Et paraît qu'il est encore là. Si vous allez au Bahamas.
3: Il est devenu un artefact lui-même.
0: Ils ont aussi fait le casting eux-mêmes. On rejoint Paul Doucet, Sylvain Larocque, Sonia Vachon et Manuel Auger. Et j'ai parlé à ces deux derniers qui étaient dithyrambiques. Et vraiment, là, ils étaient en pamoison devant le travail de ces jeunes. Et on peut les entendre justement nous en parler, même si des fois, il y avait des petits moments un peu dangereux.
6: Le résultat de ce film est, je dis, renversant quand on pense au peu de moyens qu'ils avaient. Et ça, c'est des jeunes Québécois qui ont réalisé ça.
7: Moi puis Sonia, on a un peu plus d'expérience. Fait que quand ils me parlaient, je voyais ces jeunes-là, puis ils me parlaient des cascades. OK, qui est votre directeur de cascade? On n'en a pas. Hein? On va faire ça ensemble. Oh, attends une minute, les gars. Là, par exemple, on tombe dans un terrain plus glissant. Là. C'est dangereux. Mais c'est cette énergie de jeunesse-là qui, eux autres, il n'y a rien à leur épreuve. Là. Puis eux autres, il y avait du plaisir à le faire.
8: C'est ce qu'on appelle un front de bœuf.
3: Ah oui?
0: Mais vraiment. Donc, le film est présenté en avant-première. C'est Romain, ce soir, avec l'équipe du film. C'est à 19h au cinéma Le Clap. Et il prend l'affiche dans certains cinémas du Québec à partir de vendredi. Entre autres, Cinéplex Odéon Sainte-Foy, Le Clap Sainte-Foy, Cinéplex Odéon Beauport et le cinéma Lido.
3: En tout cas, chose certaine, j'aime que des acteurs établis se lancent dans des aventures comme celle-là avec des équipes plus réduites, des budgets qui ne sont pas nécessairement gros. Ça veut dire qu'on adhère à une proposition. Je trouve que c'est une belle marque de confiance.
0: Vraiment, ouais. Et on a envie de faire rayonner le cinéma des jeunes.
3: En tout cas, du moins, les entendre, c'est vrai que ça donne envie. Moi, disons que la bagarre dans le camion, je veux la voir.
8: Il y a l'air d'avoir l'action pas mal.
3: Ah, oui.
8: Il y a de l'action.
3: Ah, oui. Ça se bat. Si vous aimez le genre, Romain, ça va se passer donc sur vos écrans. Merci beaucoup, Tania. À tout à l'heure. 16h50, c'est avec grand plaisir qu'on accueille maintenant un nouveau collaborateur dans l'équipe de C'est encore mieux l'après-midi. Je dis nouveau, mais vous le connaissez très bien. C'est Raphaël Jacob. Il est chercheur associé à la chaire Raoul d'Endurance. Sera avec nous comme ça tous les lundis. Bonjour, Raphaël.
9: En fait, ma compréhension, bonjour, c'est que ce sera tous les lundis, tant aussi longtemps que Pierre-Yves McSween ne sera pas de retour avec vous. Donc, je tiens à l'avouer d'emblée pour mon ami et ancien collègue Pierre-Yves qui pourra désormais se vanter de m'avoir eu comme suppléant.
3: Mais là,
9: je pensais avoir ce rôle, mais je
3: l'ai. Mais là, rassurez-moi, dites-moi qu'il n'y a personne dans votre entourage qui a le goût de flirter avec la politique. Là.
9: Ça dépend de ce qu'on veut dire par entourage. Je ne mouillerai pas davantage par rapport à ça.
3: Raphaël, on ne va pas trop se peinturer dans le coin. Exact. On va se lancer dans le vif du sujet parce qu'évidemment, l'attention...

0: Canada vis-à-vis aux États-Unis depuis les derniers jours. Ça concerne cette nouvelle escalade tarifaire. Là, on fait le point ensemble. Raphaël, la question, là, allons-y franchement et directement. Après 3 jours, qu'est-ce qui n'a pas été dit sur le sujet?
1: Ouais, mais disons, l'attention.
0: Ah oui, hein?
1: Les deux qui sont à leur paroxysme au Canada. C'est vrai, soit en passant, aux États-Unis, mais de façon nettement moins. C'est-à-dire que depuis que les négociations ont achoppé à la fin de la semaine dernière, on en parle davantage dans les grands médias américains, mais ça n'a rien à voir avec ce qu'on a ici aussi. Vous le savez, évidemment, oui. Comme moi, sinon mieux que moi, c'est presque mur à mur.
0: Je vous dirais, donc, je cherchais une manchette sur le New York Times un peu plus tôt aujourd'hui, puis j'en ai pas trouvé.
1: Ben, personnellement, oui. En même temps, c'est mon travail. C'était plus tranquille, il y en avait quelques-unes, mais effectivement, ça n'a rien à voir avec le côté canadien. Ce qui commence peut-être avec une chose qu'on devrait dire plus souvent, qui est extrêmement impopulaire. Ce n'est pas ce que les gens ici veulent entendre, mais le bénéfice d'être un analyste et de ne pas être un politicien, c'est que je n'ai pas besoin d'être populaire toujours. Ça devrait noter que le rapport de force n'est pas le même. C'est-à-dire que le Canada, oui, a une économie qui, à certains égards, est importante pour les États-Unis, dans plusieurs secteurs, est imbriquée, et les Américains ont une relation de dépendance, oui, mais qui est nettement moindre que la relation de dépendance que le Canada a envers les États-Unis. C'est pas simplement que la taille d'économie est à peu près 10 fois plus grosse ou 10 fois plus importante que celle de l'économie canadienne. C'est pour à peu près 75% de nos exportations qui vont aux États-Unis. C'est moins de 20% des importations américaines qui viennent du Canada. Oui. Donc, le rapport de force n'est pas le même. Je sais que les gens ne veulent pas l'entendre, mais ça mérite d'être
0: dit. Mais c'est la réalité. C'est le constat qu'on doit faire aujourd'hui.
1: Oui, oui. Et ça, sans vouloir partir sur une tangente, je le mentionne parce qu'on l'entend continuellement. On l'a encore entendu aujourd'hui de la bouche de M. Ford, le premier ministre ontarien, lorsqu'il a mentionné en point de presse Donald Trump est un bully, autrement dit un intimidateur. Et on ressort continuellement l'analogie de la cour d'école. Et je le dis encore une fois d'emblée, c'est pas pour faire dans la controverse, c'est pas pour choquer les gens davantage qui sont très émotifs par rapport à ce qui se passe, je le comprends. Reste que, froidement, il y a un problème avec cette analogie-là. Intuitivement, elle a du sens pour bien des gens. Tu dis, effectivement, s'il y a un intimidateur dans la cour d'école, la façon de contrer ça comme dynamique, c'est de lui tenir tête. Mm-hmm. Mais dans une cour d'école, vous avez une autorité centrale. C'est-à-dire, vous avez une direction d'école, vous avez du personnel enseignant. Autrement dit, s'il y a un des enfants qui est intimidé, qui est victime de bullying en bon français, il peut faire appel à cette autorité centrale-là. Un petit peu comme s'il y a une dispute entre deux citoyens. Vous et moi, par exemple, on est dans le même pays et on se dispute et ça tombe hors de contrôle. Vous ou moi, peu importe qui est dans une position vulnérable, a accès au 911 à la police. Mm-hmm. Il n'y a pas d'équivalent dans le système international. Ce qui fait en sorte que quand vous avez un rapport entre deux pays qui ne sont pas, en guillemets, du même degré de puissance, c'est vrai, depuis le début des temps, la plus grande puissance ou la plus grosse puissance va tendre à imposer ou chercher à imposer ses règles. Je ne vous dis pas que c'est correct, je vous dis simplement que c'est comme ça. Mm-hmm. Donc, du point de vue canadien, ça crée une situation où soit on fait des concessions, soit on ne s'entend pas. Et présentement, l'opinion publique, clairement, elle est dans ou derrière l'option de ne pas s'entendre plutôt que de céder derrière le géant américain qui est détesté. Donc, tout ça pour vous dire que, rapidement, j'ajoute sur le côté américain, pardon, de la chose, qu'il y a peut-être deux incitatifs qu'on perd de vue, qui vont en sens inverse. C'est-à-dire que du côté américain, il y a un incitatif, peu importe ce que dit M. Trump, là, d'éviter un énorme nouveau conflit tarifaire à cause de la question de l'endettement. La question des taux d'intérêt, parce que on l'a vu la semaine dernière, les taux long terme ont atteint un sommet qu'on n'avait pas vu en près de 20 ans, en même temps que la dette nationale dépassait les 40 000 milliards de dollars. Le lien, pour ceux qui sont peut-être un petit peu moins ferrants en économie, avec les tarifs, c'est fondamental de le comprendre. C'est qu'à partir du moment où vous êtes créditeur, vous êtes quelqu'un qui est prêt à acheter potentiellement, par exemple, des bons du Trésor, des obligations américaines, et que vous craignez un nouveau conflit tarifaire qui va pousser vers la hausse, vers le haut, les taux d'intérêt, pardon. Mm-hmm. Ce que vous allez faire, c'est demander davantage pour votre prêt à vous-même. Donc, ça aussi, ça va avoir un effet à la hausse sur les taux d'intérêt. Et quand vous avez une dette aussi grosse que celle qu'on a aux États-Unis, avoir des taux d'intérêt plus gros, plus élevés,
0: c'est assez inconfortable.
1: C'est très inconfortable. Écoutez, à quel point c'est vrai ce que vous venez de dire? On paye plus davantage. Beau pléonasme. On paye davantage aux États-Unis présentement simplement en intérêt sur la dette nationale que pour tout le budget militaire combiné. OK? Donc, c'est vraiment une problématique. Ce qui fait en sorte qu'il y a de la pression sur M. Trump pour tôt ou tard arriver à une entente. Mais de l'autre côté, je parlais d'endettement. C'est une lame à deux tranchants. C'est-à-dire que les tarifs douaniers, ça, on les présente très peu souvent comme ça, mais ils sont aussi vus par l'administration Trump comme une façon d'aller chercher des recettes fiscales qui sont plus faciles, entre guillemets, à vendre que, par exemple, une nouvelle taxe de vente ou de l'impôt sur le revenu ou sabrer dans les dépenses gouvernementales, parce qu'on peut

0: essayer, dans le cas des tarifs, même si c'est faux sur le fond, de faire croire aux gens que ce ne sont pas les consommateurs américains qui les payent, ce sont les étrangers. Encore une fois, c'est faux, mais ça se vend, tout au moins selon la perspective américaine, ouais. La perspective américaine, plus facilement. Mais, donc, il y a ça qui pousse en sens inverse.
1: Mais Raphaël, dans tout ce contexte-là, on se demande souvent quels sont les meilleurs outils de pression face à Washington. Qu'en est-il vraiment? Qu'est-ce qu'on peut dire de tout ça?
0: On peut dire que c'est la question peut-être favorite de bien des journalistes canadiens et de loin, la question à laquelle préfèrent répondre les M. Carney, les Mme Fréchette, les M. Freud de ce monde, parce que ça leur permet de consolider l'opinion publique derrière eux. Et ça, c'est pas une pierre que je leur lance. Comme politologue, en fait, je vous dirais que c'est un compliment que je leur fais. C'est-à-dire qu'ils jouent politiquement, je ne dis pas économiquement, mais politiquement très bien leur carte, parce qu'ils réalisent, ils reconnaissent que ça fait partie de la nature humaine. C'est vrai, peu importe l'époque, le lieu, la dynamique. Quand il y a un groupe d'êtres humains, une tribu d'êtres humains qui se sent menacée collectivement, qu'est-ce qu'elle tend à faire? Serrer les rangs, se ranger en bloc derrière le leader, les leaders du dit groupe, ce qui est exactement ce qui se produit présentement, en fait, ce qui se produit depuis un an et demi. Donc, dans ce contexte-là, que peuvent vraiment faire les leaders canadiens? Ben, d'un point de vue politique, encore une fois, continuer à marquer des points avec une approche plus agressive. D'un point de vue économique, par contre, si on impose des contre-tarifs, là aussi, je vais être froidement plate, mais ce qui est bon pour Minou, vous connaissez l'expression, est bon pour
1: Pitou. Il y a des conséquences d'inflation chez nous aussi, là.
0: Ben c'est ça. Et si c'est vrai que Donald Trump ment en prétendant qu'imposer les tarifs américains, ça va être payé par les consommateurs américains, ben qui est-ce que vous pensez qui va payer d'abord les contre-tarifs canadiens? Donc, il y a ça. Mais ça, encore une fois, c'est une question qui est davantage économique. Politiquement, clairement, l'opinion publique est davantage derrière une riposte qui est plus musclée. Donc, l'approche qui est prise présentement, clairement, c'est ça. Ça se comprend. Sur le plus long terme, surtout si on a une impasse qui perdure, ce qui va peser le plus lourdement en faveur du Canada, ce n'est pas un outil canadien. Ça demeure le marché obligataire. Ouais. C'est peu excitant, mais c'est ce qui pèse le plus.
1: Et c'est celui qu'on va surveiller étroitement. Raphaël Jacob, c'est un plaisir de vous retrouver. Je vous dis déjà la semaine prochaine. Merci beaucoup d'avoir été là.
0: C'est réciproque.
1: Salut. Bye-bye. À très bientôt. 16h58. Caroline, actuellement, Québec, c'est pas trop mal, mais un peu partout en région, semble-t-il que ça brasse, et particulièrement le secteur de la Beauce, le Saint-Isidore. Là, il y a eu des gros grêlons tout à l'heure.
2: Oui, effectivement. L'alerte qu'il y avait pour Lévis-Québec est levée. Par contre, il y en a une nouvelle, l'alerte jaune d'orage violent pour Montmagny actuellement. Ça fait quelques minutes d'ailleurs que ça a été annoncé par Environnement Canada. Donc, on parle de Saint-Raphaël, Montmagny, Cap-Saint-Ignace. Donc, orage violent qui se déplace vers le nord-est à 50 km à l'heure. Il pourrait y avoir de bonnes rafales qui causeraient des dommages, de la grêle aussi jusqu'à une grosseur d'une pièce d'un 25 sous, possiblement, et de la pluie soutenue en très peu de temps. Donc, à surveiller dans les prochaines heures. Demain, ce sera un petit peu plus calme, mais encore des averses au menu et même un risque d'orage également.
1: Voilà, merci beaucoup, Caroline. Marc-André, rapidement en circulation.
3: On a véhicule en panne sur Félix-Leclerc, direction ouest, hauteur du boulevard des Chutes. Ça bloque la voie de droite actuellement. Le ministère des Transports est sur place, la dépanneuse également.
1: Ouais, et restez avec nous tout de suite après le radio journal. On parle du monde du travail avec Annie Boilard. Et on vous demande aujourd'hui, aimeriez-vous avoir des vacances illimitées? On vous explique tout ça dans quelques instants. À C'est encore mieux l'après-midi.
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8: Aujourd'hui au Radio-Journal, piqué au vif, Doug Ford prône la ligne dure face à Donald Trump qui menace l'industrie automobile de nouveaux tarifs.
9: Bring it on, buddy. I'm ready.
8: Pendant ce temps, à Québec, les partis d'opposition veulent se faire entendre à quelques jours du déclenchement de la campagne électorale.
10: Il est hors de question qu'on ne parle pas de santé, d'éducation, de culture, d'immigration lors de cette campagne-là.
8: Incursion dans les coulisses d'une entreprise qui exporte massivement aux États-Unis.
11: Eh bien, des prêts sans intérêt, mais je pense qu'il y aurait aussi peut-être le besoin de subventions.
8: L'aide que les gouvernements offriront sera déterminante. Et Washington annonce de nouvelles sanctions économiques pour étouffer l'Iran. Bonjour, ici Jean-Sébastien Bernatchez. La guerre commerciale qui a repris de plus belle entre le Canada et les États-Unis a donné

0: donné lieu aujourd'hui à des échanges virulents par médias interposés entre le président américain et le premier ministre de l'Ontario. Doug Ford, qui n'a vraiment pas apprécié la nouvelle menace de Donald Trump de hausser les tarifs américains sur l'industrie de l'auto à 50 % en janvier prochain, a exprimé sans détour son mépris pour le leader républicain, qui lui a répliqué avec des insultes personnelles, s'attirant à nouveau les foudres du premier ministre Ford. Catherine Brulotte raconte.
1: We have to withstand the economic pain.
2: Les Canadiens et les Ontariens devront vivre des moments difficiles pour mener cette guerre commerciale avec les États-Unis, selon Doug Ford. Dans une déclaration, le premier ministre de l'Ontario a affirmé que les provinces et Ottawa doivent être fermes et unis face aux menaces tarifaires du président américain.
1: Everyone has to be singing off the same song sheet.
2: Il va même jusqu'à affirmer que le premier ministre Mark Carney ne s'est pas opposé à l'insulte qu'il avait lancée quelques heures plus tôt. En invitant à nouveau le président américain à aller se faire voir. Dans une déclaration en ligne, Donald Trump s'est attaqué, lui, personnellement, à Doug Ford, en le qualifiant de moins intelligent et moins charismatique que son frère, Rob, décédé en 2016. Une escalade des mots risqués, selon le professeur à l'école de gestion Rotman de l'Université de Toronto, David Soberman.
3: La réalité, c'est que les États-Unis, c'est un éléphant et nous sommes un souris. Provoquer l'éléphant, c'est peut-être pas une bonne idée.
2: Le vice-président américain J.D. Vance a aussi parlé du Canada comme un État,
4: Canada is a state,
2: avant de préciser qu'il s'agissait d'une erreur,
4: a country that quite literally would get invaded by...
2: tout en affirmant que le pays serait vulnérable sans le soutien militaire américain. Ici Catherine Brulotte, Radio-Canada, Toronto.
0: Au Québec, où la campagne électorale provinciale doit officiellement commencer d'ici la fin de la semaine, les partis d'opposition cherchent à se faire entendre. La guerre commerciale avec les États-Unis permet à la première ministre Christine Fréchette d'occuper beaucoup d'espace médiatique. Elle a notamment multiplié les annonces aux côtés du premier ministre Mark Carney ces derniers jours. Marie-Josée Paquette-Comeau a préparé ce qui suit.
5: Je suis heureux de vous retrouver aussi rapidement.
6: Après Churchill Falls, voilà que Mark Carney se retrouve encore une fois aux côtés de Christine Fréchette.
7: Monsieur le Premier ministre, je m'habitue de plus en plus à nos rendez-vous du lundi.
6: Cette fois-ci, ils sont à Lévis pour un investissement de 11 milliards de dollars pour la construction de brise-glace dans un nouveau chapitre de cette guerre tarifaire avec les États-Unis.
7: On se laissera pas intimider. On se laissera pas marcher sur les pieds.
6: La riposte canadienne se prépare. Christine Fréchette veut des attaques ciblées pour ne pas nuire à l'économie québécoise. Des partis d'opposition estiment qu'une surtaxe sur l'électricité devrait être envisagée. Ruba Gazal de Québec solidaire, suivi de Charles Milliard du Parti libéral.
8: Ça, c'est un levier puissant, extrêmement fort, puis on sait que Trump veut pas ça.
9: Mais l'énergie est un des éléments qui doit être amené sur la table.
6: Le chef conservateur Éric Duhaime y voit une solution à court terme.
10: Mais c'est pas viable à long terme. C'est pour ça qu'on dit que ça va prendre des baisses d'impôts.
6: Surtout, les partis d'opposition, dont le chef libéral Charles Milliard, exhortent la CAQ à ne pas instrumentaliser cette crise.
9: Il est hors de question qu'on ne parle pas de santé, d'éducation, de culture, d'immigration lors de cette campagne-là.
6: Les partis d'opposition demeurent conscients qu'ils risquent d'être relégués au deuxième rang si le conflit avec le président américain s'envenime. Ici Marie-Josée Paquette-Comeau, Radio-Canada, Québec.
0: Et puis partout au pays, la guerre tarifaire avec les États-Unis plonge des entreprises dans l'incertitude. Pendant que les gouvernements cherchent des solutions pour les soutenir, les entrepreneurs, eux, réclament des mesures d'aide robustes pour garder la tête hors de l'eau pendant la crise. Reportage d'Emma Guerrero-Dufour.
11: Ben, je vous dirais que là, on est un petit peu en cellule de crise là, pour voir qu'est-ce qu'on va mettre en place là, comme mesure.
12: Alexandre Beaudoin-Gagné est vice-président des opérations chez GA Labtag. L'entreprise qui fabrique des étiquettes ultra-résistantes à Laval exporte entre 60 et 70 % de sa production à des clients américains.
11: Ça, on est quand même une niche. Là. Ça nous a même surpris d'avoir été, de faire partie de cette liste de tarifs-là aux États-Unis. On vend des étiquettes, là, c'est pas des automobiles.
12: Dans l'usine, qui compte au total une centaine d'employés, des travailleurs s'affairent sur des machines.
13: Ils sont en train de découper juste des étiquettes.
12: Mohamed Houkeya, qui travaille ici depuis un an, garde le sourire malgré l'incertitude.
13: J'espérons que ça va rester tranquille et ça va pas trop affecter la compagnie.
12: Le vice-président des opérations, Alexandre Beaudoin-Gagné, invite les gouvernements fédéral et provinciaux à tenir compte des besoins spécifiques des différentes entreprises.
11: C'est bien des prêts sans intérêt, mais je pense qu'il y aurait aussi peut-être le besoin de subventions là, pour venir aider un petit peu plus les entreprises avec de l'argent qu'on n'aura pas besoin de nécessairement remettre.
12: Pour cette compagnie comme pour d'autres, ce type de soutien sera crucial, puisque personne ne sait combien de temps La relation commerciale entre le Canada et les États-Unis va demeurer.

0: et aussi difficile. Ici Emma Guerrero-Dufour, Radio-Canada, Montréal.
1: Politique québécoise, l'ex-député solidaire Vincent Marissal se présente pour le Parti québécois dans Taschereau, à Québec. Il était jusqu'à maintenant enraciné dans Rosemont, où il est député depuis 2018. Il dit bien connaître la région de Québec, puisqu'il y a travaillé lors de ses deux derniers mandats à l'Assemblée nationale et qu'il a été journaliste au journal Le Soleil par le passé. Vincent Marissal s'était retiré de la formation de Ruba Gazal à la suite de désaccords avec les membres du parti. Il avait ensuite déclaré qu'il quitterait la politique provinciale à la fin de son mandat. Le chef péquiste Paul-Saint-Pierre Plamondon qualifie son candidat de rigoureux et redoutable dans une publication sur X.
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1: En Ukraine, le président Volodymyr Zelensky a souligné aujourd'hui le 35e anniversaire de l'indépendance de son pays. Des dirigeants de l'OTAN, membres de la coalition des volontaires en appui à l'Ukraine, ont réitéré une fois de plus leur appui militaire à Kiev. Le premier ministre britannique, Andy Burnham, y effectuait sa première visite à l'étranger depuis son entrée en poste le mois dernier. Il a promis de fournir davantage d'aide militaire au président Zelensky, malgré les récentes menaces du président russe Vladimir Poutine, qui visait tous les pays soutenant l'Ukraine. Les États-Unis imposeront de nouvelles sanctions économiques à l'Iran. Elles viseront notamment l'or, le transport maritime et les actifs numériques. L'administration Trump a sérieusement mis en garde les pays qui continueraient de soutenir l'Iran. Téhéran estime de son côté que ces pressions économiques constituent un aveu de défaite militaire de Washington. Reportage d'Éric Plouffe.
3: This is economic asphyxiation of this regime.
4: C'est l'asphyxie économique du régime iranien, a lancé le secrétaire au Trésor des États-Unis, Scott Bessent, dans une conférence de presse pour annoncer un nouveau train de sanctions qui touche l'or, la technologie, les actifs numériques, l'aviation et le transport maritime. Scott Bessent a ajouté que l'Iran faisait désormais face à un choix très clair, avec seulement deux chemins possibles, un isolement total et une économie de subsistance, ou un retour vers la normalité avec l'opportunité de joindre l'économie mondiale. Il a aussi affirmé sur le réseau X que les États-Unis avaient démantelé les capacités militaires de l'Iran, détruit près de 100% de ses usines militaires et mis fin à son programme nucléaire. Le vice-ministre iranien des Affaires étrangères, Kazem Gharibabadi, a déclaré qu'il se demandait pourquoi, si Washington avait atteint de tels objectifs, il serait nécessaire de procéder, a-t-il ajouté, à la plus grande invasion financière de l'histoire. La Chine, qui est un partenaire économique stratégique de l'Iran, a pour sa part estimé que les sanctions et la pression des États-Unis ne permettraient pas de résoudre le conflit. Les Émirats arabes unis ont annoncé suspendre jusqu'à nouvel ordre tous les échanges commerciaux, les transactions financières avec l'Iran. Éric Plouffe, Radio-Canada, Montréal.
1: En terminant dans un tout autre ordre d'idées. Extrait de Banga Ranga de la chanteuse bulgare Dara, c'est cette chanson qui a remporté l'Eurovision cette année. Eh bien, en vue de la première participation du Canada à ce concours organisé par l'Union européenne de radio-télévision, CBC Radio-Canada est à la recherche de celui ou celle qui représentera le pays en mai prochain. Les critères d'admissibilité seront dévoilés dans une semaine et la période d'inscription prendra fin le 9 septembre. Chaque année, des centaines de millions de téléspectateurs regardent ce concours en direct. Et puis, au fil des décennies, ABBA, France Gall, Lara Fabian et Céline Dion, qui représentaient la Suisse, ont remporté l'Eurovision. Nous vous avons présenté le Radio-Journal. 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Bonne soirée de la part de toute l'équipe de la Salle des Nouvelles.

0: Et à 17h10, on ouvre les micros et on laisse Marc-André rapper sur le thème. C'est encore mieux l'après-midi. Laissez-vous aller,
1: yeah,
0: là.
1: Yeah.
0: Yeah, hein.
2: MC Boivin.
0: Mais je pense que c'est le passage de MC Solar qui vous a inspiré.
1: Vous allez voir MC Solar demain soir.
0: Oui, c'est vrai. Mais quand même, vous aviez un petit potentiel.
1: Ah, quand même.
0: Vous aviez le rythme, je tiens à vous le dire. C'était pas désagréable. Alors, merci beaucoup d'être avec nous.

0: Nous, à votre émission du retour à la maison, ce qu'on vous propose au cours des 50 prochaines minutes, on va se pencher énormément sur la question des tarifs et cette guerre entre le Canada et les États-Unis. On va parler des nouvelles menaces de part et d'autre aujourd'hui avec Martine Hébert. Elle est ex-déléguée générale du Québec à New York et à Chicago. Elle est maintenant sénatrice indépendante. On va jaser stratégie, positionnement politique. On en est où? Qu'est-ce qu'on devrait déployer maintenant comme option, si c'est possible de le faire aussi? Alors, il y a évidemment beaucoup de questions à poser. Madame Hébert sera avec nous tout à l'heure et tout de suite après, on va vous donner un exemple patent de quelqu'un qui est directement touché par ces nouveaux tarifs de 50% qui ont été imposés par Donald Trump. Et c'est une artiste visuelle de Québec. Elle s'appelle Isabelle Bouchard. Elle devait exposer dans une semaine dans une galerie de New York, mais voilà qu'il y a une petite clause qui fait en sorte que ses toiles, si elle les traverse à la frontière, elle devra débourser tout de suite 50% de la valeur. Et on parle de toiles évaluées à 16 000. Alors, en traversant la frontière, avant même de vendre une seule toile, elle sera obligée de payer 8 000 $ à la frontière. Alors, elle sera avec
1: nous. C'est frustrant, ça.
0: Extrêmement frustrant, évidemment, ce qui met en péril son aventure. Elle sera avec nous en studio en fin d'émission pour nous raconter ce qui se passe avec elle. Est-ce qu'il y a d'autres possibilités? Est-ce qu'il y a des solutions? Eh bien, on va lui en parler. Ah, c'est encore mieux l'après-midi. Alexandra, allons-y avec les actualités.
1: On surveille dans la région, il y a eu une grosse annonce aujourd'hui à Lévis et c'est maintenant officiel parce que ça fait des années qu'on en parle de cette stratégie navale canadienne. Il y a le chantier maritime Lévis qui va construire 6 brise-glaces conventionnelles de taille moyenne pour la garde côtière canadienne. C'est un contrat colossal de 11 milliards 300 millions de dollars. Le premier ministre Mark Carney était à Lévis ce midi aux côtés de la première ministre du Québec, Christine Fréchette. Écoutons-le.
2: Ce contrat permettra de créer et de maintenir près de 5 000 emplois, rien que pendant la phase de construction. Il apportera de 650 millions de dollars à l'économie canadienne chaque année. Il soutiendra les soudeurs, les électriciens, les tourneurs, les moteurs, les peintres qui exécutent le projet. Et les ingénieurs et les concepteurs qui sont derrière tout ça. On parle ici de carrières à long terme. Pas de jobs seulement, des carrières à long terme et bien rémunérées.
1: Il s'agit du plus important contrat de construction navale de l'histoire du Québec. Et ça s'ajoute à la construction d'un brise-glace polaire aussi pour la garde côtière canadienne. Ça avait été annoncé ce l'an dernier, donc un autre 3 milliards de dollars. Le premier brise-glace devrait être livré dans 5 ans et tous les brise-glaces devraient être opérationnels en 2038.
0: Oui, beaucoup de travail à la dévie ces jours-ci, c'est ce qu'on comprend. Merci Alexandra.
1: À plus tard.
0: À tout à l'heure. Marc-André, disons qu'on a une heure de pointe digne d'un bon retour à la maison aujourd'hui.
3: Oui, mais quand même, on voit de petites améliorations à droite et à gauche. Guillaume, pour le secteur du boulevard des Chutes, là, avant les nouvelles, je vous parlais d'un véhicule en panne. On a eu le temps de le remorquer au cours des dernières minutes. Donc, la voie de droite là, sur Félix-Leclerc-Ouest à la hauteur du boulevard des Chutes est bien dégagée. Il reste un petit ralentissement entre Laurentienne et Pierre-Bertrand. Si vous êtes sur Laurentienne-Sud, il y a encore un peu d'attente dans la bretelle d'accès pour Félix-Leclerc direction Ouest. On a encore un long bouchon, par contre, côté Est de Félix-Leclerc, depuis le boulevard de l'Ormière jusqu'à l'autoroute Laurentienne, il n'y a rien de réglé dans ce secteur-là. Ça affecte toujours la circulation sur Robert Bourassa, direction nord, ou à partir de Charest. Là aussi, on est par choc contre par choc jusqu'à l'accès pour Félix-Leclerc-Est. On a encore un peu d'attente également, Charest-Est, pour l'approche Robert Bourassa et aussi avant Saint-Sacrement. Pour la traversée vers la rive sud, on a quand même amélioré ça un peu là, au cours des dernières minutes pour Duplessis et Henri IV à partir du chemin Sainte-Foy maintenant. Il y a quand même un peu de congestion là, jusqu'au pont. C'est plutôt chargé sur le boulevard Laurier là, pour le secteur de la route de l'Église, direction est et ouest, entre Robert Bourassa et la route de l'Église. C'est un petit peu plus difficile cet après-midi. On a également l'accès Pont-de-Québec, direction sud, où il y a encore un peu d'attente là, avant le chemin Saint-Louis. 20 ouest, c'est pas terminé là non plus. De la route du président Kennedy jusqu'à l'avenue Taniata, on a encore un bon petit 7 km de bouchon.
0: OK, c'est loin d'être terminé. Caroline, on nous a texté tout à l'heure pour nous dire que ça a vraiment brassé sur la rive sud. Secteur Saint-Isidore, on dit des arbres et des poteaux de téléphone arrachés dans le secteur là, juste avant d'arriver au village par la route du président Kennedy en direction sud.
4: Oui, j'ai entendu parler aussi de grosses grêles dans Bellechasse aussi. Donc, c'est un peu plus sur la rive sud. Je vous le mentionnais un peu plus tôt. Il y a toujours d'ailleurs cette alerte jaune d'orage violent qui est en vigueur actuellement pour Montmagny, Cap-Saint-Ignace, Saint-Raphaël, Saint-Cyril-de-Lillet, Lillet-sur-Mer. Donc, oui, il pourrait y avoir de bonnes rafales encore, de la grêle également, de la pluie soutenue aussi pendant un petit moment. Et sur les images radar, bien, on le voit, c'est imminent. De toute façon, il y a quelques cellules orageuses à venir. Et d'ailleurs, cette situation météo a généré des mammatus. Est-ce que vous connaissez les nuages qui portent le nom de mammatus? Si vous en avez déjà vu, sûrement qu'on le saurait. On le saurait. Je pense que moi non plus, je ne fais pas partie des heureux.
0: Je connais les stratus, les cirrus, les cumulonimbus, mais pas ceux-là.
4: Il y a des mammatus. Certains appellent aussi des mammato-cumulus. Il y en a eu à Beauport. Il y a le journaliste scientifique Joël Leblanc aussi, que vous connaissez.
0: Oui.
4: On a filmé pendant il y a une trentaine de minutes au-dessus de Lévis et Québec. Ça fait un peu comme des poche, vraiment, si vous allez sur Internet et vous tapez mammatus.
0: Ben oui,
4: donc, c'est un phénomène météo. Ça prend l'apparence justement de poches qui sont suspendues sous la base des nuages.
0: Il y a un petit côté apocalyptique.
4: Exactement.
0: Aussi,
5: hein? Quelqu'un souffle de l'urétane.
4: Comment? Quelqu'un souffle de l'urétane, exactement.
0: On est désolé à l'urétane.
4: Quelque chose qui ressemble à ça dans ma cave. Et donc, ça se forme lorsqu'il y a des courants descendants qui font de pression sur la base des nuages et ça génère ces renflements-là. Et même si ça peut avoir l'air un peu apocalyptique, ce n'est pas toujours non annonciateur de catastrophes naturelles. Mais oui, c'est tout de même impressionnant. Donc, il y a quelques auditeurs déjà qui ont eu l'occasion de voir ça. Mais nous, ici, ça a été plus tranquille. On a eu quelques gouttelettes à peine. On a 20 degrés. C'est des nuages, mais ce système dépressionnaire des Grands Lacs est encore bien présent pour tous nos secteurs. Donc, dans les prochaines heures, il y aura encore ces risques d'orage, la pluie également. Il y aura une petite pause en milieu de nuit, mais pas longtemps. Les averses vont reprendre de plus belle toute la matinée également, possiblement 5 à 10 mm. Et demain, il y a aussi encore ce scénario d'averses et d'orages en après-midi. Donc, il n'y aura pas peut-être des quelques éclaircies, mais ce ne sera pas non plus une pleine journée ensoleillée, ça c'est sûr. Avec 20 demain au thermomètre, mercredi, ça c'est pour l'instant, c'est la belle journée de la semaine avec 24 degrés et du soleil. Et à surveiller à plus long terme, jeudi, vendredi, un autre système des prairies qui, encore une fois, va nous laisser une bonne quantité d'eau probablement. On va savoir les quantités à venir dans les prochains jours. Jeudi, 25 et vendredi, 22 degrés.
0: Caroline, qu'est-ce qui se passe?
4: Mais c'est Usain Bolt, n'est-ce pas, qui avait gagné le 100 mètres en 2009, qui avait fait le record du monde. 2019.
0: Je dirais 2009.
4: 2009, oui, pardon.
0: Ouais, 9,58 secondes.
4: Exactement. Ouais. Bravo. J'ai fait une petite erreur en recopiant dans mon ordi. Alors voilà. Donc, ça inspire un texte, en fait, de l'agence France-Presse aujourd'hui, parce que ce record au 100 mètres de 9 secondes 58 en 2009 a été battu par un robot humanoïde qui se nomme Tiangong Ultra, parce qu'en fin de semaine, c'était les World Humanoid Robot Games à Pékin. Et donc, il y a des dizaines de robots humanoïdes qui ont donné tout un spectacle au public avec des prouesses athlétiques absolument inédites. Pas toujours élégantes. Par contre, je ne sais pas si vous avez vu les vidéos.
0: Il y en a qui sont plantés. Hein?
4: Il y en a qui sont plantés aussi.
0: En bon français, c'est ce qui est arrivé.
4: Exact. Et on a pulvérisé aussi le record du monde de 400 mètres de près de 5 secondes, qui était de 43,03, alors qu'on l'a fait en 38,15 secondes. C'est de la vitesse. Ces machines athlètes ont participé à différentes épreuves comme l'athlétisme, la boxe, le football, les arts martiaux. Évidemment, c'était pas toujours élégant, je vous disais. Il y en a qui se sont plantés, comme vous l'avez dit si bien, à la boxe. Il y a un humanoïde boxeur qui a trébuché, s'est effondré contre les cordes. Il a fallu que ce soit un humain qui vienne le chercher parce qu'il était coincé là, il bougeait pas de là.
0: Oh non.
4: Oui, alors c'est de toute beauté. Donc, c'est une étape majeure en matière de performance physique, de biomécanique, mais il reste encore un petit bout avant que ces machines-là accompagnent notre quotidien.
0: Mais quand même, c'est vous dire à quel point certaines sont performantes.
4: Oui, voilà. Alors, vous irez voir, il y a un texte notamment dans le Science et Avenir, entre autres, mais il y a RDS aussi en parle, il y a plusieurs médias qui relèvent cette compétition-là qui a eu lieu. Vous irez voir les vidéos, c'est assez fascinant, très beau.
0: J'imagine. Caroline, moi, mon prochain invité court très, très vite, surtout lorsque vient le temps de revenir au travail parce qu'il avait hâte de retrouver les téléspectateurs. Bruno, ça va? Bonjour.
6: Bonjour. Et je ne suis pas planté.
0: Non, non pas encore.
6: Ça aurait pu arriver.
0: Votre téléjournal n'est pas commencé.
6: Exactement.
0: Ouais, c'est ça. Bruno, blague à part.
6: Pour les 18 ans.
0: On vous souhaite un bon retour au travail.
6: Merci beaucoup.
0: Reposé, en pleine forme?
6: Oui, en pleine forme, oui.
0: OK.
6: Reposé, ça dépend. Reposé mentalement.
0: OK.
6: Mais pas physiquement. mais mentalement, oui. Okay. J'ai complètement, complètement décroché.
0: Ah oui, c'est réussi. Mais là, quand même, j'ai envie de vous dire que le quotidien vous est revenu en pleine face aujourd'hui, là. Bruno, comme, hein? comme retour pour lancer la saison du téléjournal, annonce à la DV de milliards de dollars, guerre tarifaire.
6: Qu'est-ce qu'on fait aux 18 heures? Avec quoi on commence? Comment on prend ça?
0: Ben, écoutez, je pense que vous avez pas mal de matière. Je ne suis pas inquiet pour vous ce soir.
6: C'est drôle. Hein? Quand il est question du chantier des vies, j'ai toujours une pensée, puis je veux les nommer là, pour d'anciens chefs de pupitre que j'ai eu au cours des dernières années.
0: Celui qu'on appelait
6: Délo. André Deslauriers, ici à Radio-Canada, puis à TQS à l'époque, Guy Simard et Yvon Bonneau. Pourquoi je vous donne ces noms-là? C'est qu'à l'interne, dans la salle de nouvelles, quand venait le temps de parler de Davy, pendant des dizaines d'années, on roulait des yeux.
0: Ah oui.
6: Quand on recevait en communiqué relance de Davy.
0: Eh, parce que même
6: on roulait des yeux.
0: Ben, voyons donc. Tellement mal pendant des années que c'était un petit peu le réflexe qu'on avait parfois. C'est vrai, faut le reconnaître.
6: Là, c'est 11,3 milliards de dollars les contrats signés aujourd'hui. Puis ça veut dire quoi également pour la suite quand on se met à faire des brise-glaces comme ça pour un client unique, qui est le gouvernement du Canada, la garde côtière, est-ce que ça donne une expertise pour aller chercher d'autres clients à l'externe? C'est ce qu'on soulignait aujourd'hui en conférence de presse. Je vais recevoir M. Poulin, Marcel Poulin, de Davy au téléjournal pour nous parler de ça. Puis j'ai hâte de voir aussi, tu sais, dans toute la notion de la guerre tarifaire, ce sera important que les matériaux de base soient canadiens. Jusqu'à quel point on a cette sensibilité-là pour aller chercher de l'acier canadien, par exemple, pour aller chercher, bien sûr, de l'aluminium canadien, puis les composantes électroniques, si possible, également.
0: Ça, Bruno, c'est un premier téléjournal, mais c'est une grosse saison qui vous attend. Oui. Il y aura des sorties aussi au cours des prochaines semaines. Le téléjournal qui va aller à la rencontre des citoyens.
6: Oui. On va, bien sûr, se pencher sur la campagne électorale avec des débats. On aura des débats avec des candidats locaux sur place, qui vont venir. Et ce qu'on va faire, ce ne sont pas des débats où on sera, par exemple, et là, on est dans Taschereau, où on sera dans Taschereau, puis voici les enjeux de Taschereau. Non, ce sera des enjeux de la région Québec, des enjeux en Chaudière-Appalaches. On peut bien sûr penser à la gestion de l'offre, là, quand les questions de
0: justice sont en Appalaches.
6: Et chaque parti va envoyer son représentant. Donc, on pourra avoir les positions des partis pour l'ensemble de la région. Ça, c'est une chose. Puis une autre chose, je ne sais pas si je peux... Est-ce que je peux le dire?
0: C'est sûr que vous pouvez le dire.
6: OK, je peux le dire.
0: On vous tapera sur les doigts tantôt.
6: On va refaire ce qu'on avait fait à la dernière campagne électorale avec Patrice Roy qui vient nous voir pour une spéciale Québec-Montréal.
0: Et ça avait été très chouette. Je tiens à le préciser. C'est une bonne idée de reprendre cette formule.
6: Oui. Alors, on fait ça, entre autres, pour la campagne électorale. Allez, bien autre chose.
0: Vous allez être bien occupé. On vous souhaite un excellent retour au travail. Mais là, en terminant, est-ce que vous aimeriez ça, avoir des longues vacances, des vacances presque illimitées, Bruno?
6: Non.
0: Mais si vous voulez,
6: je trouve mon travail.
0: Je comprends, mais il y a des gens qui adhèrent à cette philosophie-là. On va en parler tout de suite avec notre prochaine invitée. C'est Annie Boilard, la présidente du réseau Annie RH. Bonjour, Annie. Annie, merci beaucoup d'être avec nous aujourd'hui parce qu'on le sait qu'à l'approche de la rentrée, il y a beaucoup de personnes qui vont revenir au travail en disant « Ah, que j'aurais aimé avoir un petit peu plus de vacances ». Et là, il y a cette solution qui existe dans certaines entreprises, la politique de vacances illimitées. Annie, j'ai 1 million de questions, mais d'abord, les entreprises qui mettent ça en place, des programmes comme ceux-là, comment ça fonctionne?
5: Ça fait rêver, Guillaume. Vacances illimitées.
0: Ça fait pas rêver Bruno et ni Guillaume non plus. Il faut que je sois honnête, là.
6: Ouais. Quand même, notre travail, on ne peut pas être en vacances illimitées.
5: Alors, la façon dont ça fonctionne, pour répondre à votre question, c'est vraiment ce que les mots nous disent. Ce sont des politiques qui permettent aux employés d'avoir autant de journées de vacances qu'ils le souhaitent. Bien que, il y a toujours des caractères, des clauses en petits caractères. Mais ça, c'est l'esprit. Aux États-Unis, c'est 7 % des entreprises qui auraient déjà adopté une telle politique. Puis je lisais dans l'Institut de la paie qu'au Canada, ils définissent ça comme une nouvelle tendance. Donc, on en entend parler ou on va en entendre parler de plus en plus. Les entreprises font ça à la fois pour être attractifs, pour attirer des talents, évidemment. Et ça leur permet aussi d'argumenter qu'ils investissent dans le bien-être et la santé de leurs employés. Mais moi, je vais vous dire tout de suite, Guillaume, pour moi, ce sont plus des programmes marketing que des programmes RH. Ou si ce sont des programmes RH, ils iraient dans la catégorie « Vos ressources humaines vous veulent du bien et ils l'auront ».
0: Oh là là!
5: C'est la même catégorie pour moi que les emplois à vie. C'est pas nécessairement dans l'intérêt des employés.
0: Ben, c'est sûr, Annie, quand on présente ça comme ça, on le fait dans l'introduction, on dit « Ben, c'est évidemment trop beau pour y croire. Parlez-moi des angles morts. Qu'est-ce que ça cache des programmes comme ceux-là aussi? »
5: Ben, la première chose pour les vacances illimitées, Guillaume, avez-vous observé? Je ne vous ai pas dit qu'elles étaient rémunérées, ces vacances.
0: Oh, c'est vrai, ça.
5: Hein, c'est ça. Ça devient le nouveau mot sexy pour dire congé sans solde. Il y a plein de monde là qui ont connu des entreprises qui offraient la possibilité de prendre des congés sans solde. C'est sûr qu'au Québec, il faut que les entreprises respectent le minimum prévu aux normes du travail pour les vacances. Donc, les premières semaines sont rémunérées, mais après, ça veut pas dire que les gens, ça vient avec une paix, tout
0: ben
5: ça.
0: Non, c'est sur votre bras, si on comprend bien.
5: C'est ça. L'autre élément, c'est qu'il y a toujours des restrictions, tu sais, mes petits caractères dont je parlais tantôt. Et ce type de politique-là prévoit généralement que les vacances ne peuvent pas être prises si ça vient nuire aux opérations. Donc, aux collègues, aux patrons, aux clients. Mais là, Guillaume, ben vous allez, on va s'entendre. Il n'y a pas une absence qui n'a pas d'incidence. C'est vous qui vous absentez, vous. Il faut bien que quelqu'un vous remplace.
0: Ben, je vous dirais, s'il y a une absence sans incidence, on devrait couper votre poste pratiquement, là.

0: Ben, surtout si ça perdure dans le temps.
1: Ben oui.
0: Un 12-24 heures, on peut s'entendre, mais 2-3 mois, c'est
2: sûr. Non, ça fonctionne pas, là.
0: Donc, même je lisais qu'au début, quand les entreprises se dotent de telles politiques, là, je suis toujours avec l'idée des vacances illimitées, on observe que les employés se retrouvent à prendre moins de jours de vacances que lorsqu'ils avaient un nombre fixe de congés prévus. Parce qu'ils sont aux prises avec cette histoire là, de ne pas nuire aux opérations. Okay. Sans compter que s'ajoute à ça le jugement des autres. Hein, les collègues regardent et lui exagère, elle exagère, devrait pas.
2: Encore en vacances, ça se gâte ces gens-là puis des choses comme ça, là.
0: C'est ça qui finit par se passer. Puis avec le temps, ben les entreprises, souvent les équipes de travail, finissent par se redoter d'une espèce de politique ou d'un guide vacances pour dire, ben voici ce qu'on définit comme étant raisonnable. Typiquement, ils reprennent la politique de vacances qui était en place avant les vacances illimitées. Puis je lisais dans SHRM qu'en moyenne, les entreprises aux États-Unis où ils ont des politiques de vacances illimitées, les employés prennent 16 jours de congés par année.
2: C'est-à-dire à peu près quoi, 3 semaines, là?
0: 3 semaines et une poussière.
2: Essentiellement.
0: Donc, ça revient à ce qu'on est en train de se dire. On revient à prendre des politiques un peu plus... on reprend les anciennes politiques. Bon. Je vous parlais tantôt emploi à vie.
2: Oui.
0: Ça, c'en est un autre là que moi, je trouve des fois un petit peu dangereux. Les gens, les entreprises affichent ça, notamment dans le domaine informatique. C'est souvent pendant la pénurie de main-d'œuvre, on voulait attirer des gens en disant, nous, là, on ne vous mettra jamais à la porte, nous ne vous congédierons jamais si vous venez travailler pour nous. Si vous le souhaitez, vous avez un emploi à vie. Puis c'est quand même sécurisant pour certaines personnes. Je comprends que ce soit...
2: J'imagine, bien sûr, oui.
0: Mais vous avez observé, Guillaume, je ne vous ai jamais dit que c'était le même travail que vous auriez. Je vous ai même pas garanti le même salaire. Je vous ai même pas garanti que c'était à temps plein. Moi, Guillaume, je pourrais vous engager à vie, 1 heure par année au salaire minimum, puis vous avez une job à vie avec moi.
2: Ah ouais.
0: Voyez?
2: C'est comme moins reluisant tout d'un coup, Sani.
0: C'est ça. C'est pour ça que je vous disais, c'est faut faire attention. Ce type de programme marketing, c'est pas des vrais programmes RH pour nécessairement bénéficier les employés, ou du moins, il faut creuser.
2: Mani, je terminerai là-dessus. Si par exemple, il y a des dirigeants d'entreprise qui nous écoutent, est-ce qu'il y en a des pratiques innovantes qui sont en lien avec les vacances et qui sont réellement avantageuses pour les employés?
0: Bon, moi, je vous partage mon petit coup de cœur à moi, Guillaume. Vous vous souvenez, il y a quelques temps, nous parlions ensemble, là, les fameuses semaines de 4 jours payées pour 5 jours de travail. Bon, de cette tendance-là, il y a des entreprises qui l'ont essayé, certaines l'ont conservé, d'autres sont revenues en arrière parce que ça faisait trop de pression pour les employés. Celles qui sont revenues en arrière de cette histoire de semaine de 4 jours, certaines ont pris l'idée suivante, et ça, pour moi, c'est mon petit coup de cœur. Une banque de journées de vacances qui sont inspirées d'une semaine de 4 jours, donc c'est peut-être au rythme de à chaque 2 semaines ou 3 semaines, les gens peuvent bénéficier d'une journée additionnelle de congé. Ils ne peuvent pas l'additionner avec leurs autres congés annuels. C'est pas ça l'idée. C'est vraiment quelques semaines de 4 jours, là, une fois de temps en temps. Puis typiquement, les entreprises ajoutent que il faut que l'employé s'assure que ça n'ait pas d'effet négatif pour l'entreprise. Donc, si par exemple, il y a une grosse réunion, ben, on dira à l'employé, même si c'est ta journée de congé, mais pas dans tes congés annuels, là, ta journée volante.
2: Peut-être pas aujourd'hui, là, pour ce congé-là.
0: C'est ça. Okay. Ou connecte-toi à la réunion pour une demi-heure, puis après ça, tu profiteras de ta journée. Ou si tu as quelques courriels à répondre, ben réponds le matin, puis après, profite de ta journée. Moi, je trouve que ça, là, c'est une belle façon de venir donner de l'oxygène aux employés. Ça leur coûte rien. Puis des journées comme ça. Donc, moi, en tout cas, ça, c'est mon petit coup de cœur à moi.
2: Oui, et surtout une petite journée comme ça à l'occasion, là, ça a beaucoup moins d'incidence sur l'entreprise aussi. Alors, ça facilite également la prise de cette journée-là. Annie, toujours un immense plaisir de vous avoir avec nous. Merci beaucoup de nous avoir parlé de ces programmes de vacances illimitées, surtout de les avoir un petit peu démystifiés pour nos auditeurs. Et on se retrouve la semaine prochaine.
0: Plaisir partagé, Guillaume.
2: Merci
0: Bonne
2: beaucoup.
0: Semaine.
2: Au revoir.

0: Et Tania, on nous propose maintenant une édition spéciale de ce vinyle pour les 50 ans de l'Heptade.
1: Vous savez comment j'aime les 50e anniversaire.
0: Je le sais, vous êtes une passionnée des cinquantenaires.
1: Ce sera le 13 novembre prochain, cet anniversaire, et on en profite pour ressortir une édition pour cette fête. 50 ans déjà, on avait fait pour le 40e une version remixée à partir des bandes maîtresses originales de 1950.

0: 1976, qui est devenu l'Heptad XL. C'était sorti en novembre 2016. Donc là, à partir de ça, parce que l'album avait suscité énormément d'intérêt pour les mélomanes et aussi les fans d'Harmonium, on en fait des copies vinyle bien particulières. Donc il y en a avec version vinyle double, couleur noire classique, mais il y a aussi une très belle version vinyle double avec fini métallique doré limité. Ça change rien à la musique, mais ils sont magnifiques.
1: Mais pour l'objet de collection.
0: Exactement. Ah, ben oui, on aime ça aussi. L'Heptad, évidemment, qui est une œuvre maîtresse d'Harmonium. C'est l'album qui a propulsé le groupe sur la scène internationale avec des concerts au Canada, États-Unis, Europe aussi. Alors, si vous êtes des fans, vous avez envie de vous gâter un peu et vous avez envie de souligner ce 50e anniversaire, ce sera disponible dans les disquaires et aussi sur le site de Sony Music Canada.
1: J'ai l'impression que ça va partir comme des petits pains chauds, ça.
0: Ah, c'est ouais. Ça. Il est beau, le vinyle.
1: Moi, je
0: le
1: sais. Vous m'avez montré ça. Ouais. OK. Merci, Tania, de nous créer des besoins.
0: Ça me fait plaisir.
1: C'est toujours bien
0: important. C'est la musique québécoise.
1: Vous savez quoi? C'est un bel investissement. Vous avez tout à fait raison. Marc-André, maintenant, qu'est-ce qu'on signale sur la route?
2: On a un véhicule... Oui, oui, Alexandra.
1: Bonjour, Alexandra.
3: Je viens de réaliser, en fait, que j'ai apporté mes lunettes de soleil en studio.
1: Non, mais ça vous donne un petit côté star. J'aime ça.
2: L'éclairage est fort. Non, non, c'est...
1: Vous êtes peut-être à Luc Plamondon de l'information.
3: Donc, quand je suis arrivée pour regarder mon ordinateur.
1: Ça fait pas pareil.
3: Désolée, Marc-André. Faites une longue circuit, je vais aller chercher mes autres lunettes.
1: Mon Dieu, ça a été livré par Sandra, réalisatrice.
2: En livraison à domicile, en plus.
1: Plus fonctionnel, mais moins star, je vais vous le dire.
2: On a un véhicule en panne, Guillaume, sur la 40, direction Est, tout juste avant la route 138, là, dans votre Saint-Augustin. On a un véhicule en panne, donc, qui bloque la voie de droite. La Sûreté du Québec est sur place. On a demandé la dépanneuse. Ça ne cause pas de ralentissement majeur présentement, direction Ouest, sur la 40. Vers la rive sud, ça s'améliore. Duplessis sud, on est de retour à la hauteur de Schlega pour le début de la congestion. Henri IV sud, c'est à la hauteur de Quatre-Bourgeois qu'on doit ralentir présentement. Pour le réseau municipal, on me signale des problèmes intersection Saint-Jacques et Chauveau, secteur où on a des travaux depuis ce matin là, jusqu'à demain, 15h. Il y a une circulation qui se fait en alternance dans ce secteur-là. Alors, ça peut expliquer ces ralentissements cet après-midi. Et 20 Ouest, on a toujours une bonne congestion qui débute encore tout juste avant la route du président Kennedy qui s'étend évidemment jusqu'à l'avenue Taniata.
1: Merci Marc-André. Alexandra, il y a Vincent Marissal qui sera à nouveau candidat aux élections, mais cette fois-ci avec le Parti québécois.
3: Et à Québec aussi, l'ex-solidaire montréalais Vincent Marissal sera candidat pour le Parti québécois dans Taschereau. Il va affronter son ancien collègue de Québec solidaire, l'actuel député de Taschereau, Étienne Grandmont, qui l'avait appuyé, rappelez-vous, lors de la course comme porte-parole de Québec solidaire. Vincent Marissal représente la circonscription montréalaise de Rosemont depuis 2018. Il avait claqué la porte de Québec solidaire à la fin de l'année dernière, à la fin de 2025, en disant n'être plus capable d'endurer cette gang, rappelez-vous. Autre annonce également aujourd'hui, là, on sent que ça s'en vient, les élections, c'est l'ancien chef de l'opposition à l'Hôtel de Ville de Québec, Claude Villeneuve, qui fait le saut en politique provinciale. Il sera candidat pour le Parti québécois dans la circonscription de Jean Lesage. Après sa défaite lors des dernières élections municipales, il était devenu directeur des communications de l'aile parlementaire du PQ. L'ancien chroniqueur du Journal de Québec a par ailleurs été le rédacteur de discours de l'ancienne première ministre Pauline Marois. Il va affronter dans Jean Lesage le co-porte-parole de Québec solidaire, Sol Zanetti. Le maire de Lévis se réjouit de l'annonce du gouvernement fédéral qui octroie 11,3 milliards de dollars au chantier maritime DV pour la construction de 6 brise-glace sur 10 ans. Ottawa évalue que l'investissement va mener à la création de 5 000 emplois pour des retombées économiques de 650 millions de dollars par année. Les navires seront construits avec des matériaux canadiens et avec l'appui de plus de 1 000 fournisseurs au pays.
4: Et aujourd'hui, c'est un investissement dans la souveraineté canadienne qui commence ici, à Lévis, et on sait dans quel contexte ça survient, donc c'est d'autant plus apprécié, et le momentum est bon.
3: C'était le maire de Lévis. Et les nouveaux tarifs américains de 50 % inquiètent en Chaudière-Appalaches. De nombreuses entreprises font affaire avec les Américains en Beauce. Vous le savez, il y a pas moins de 65 % des entreprises qui exportent aux États-Unis. Le directeur par intérim de la Chambre de commerce et d'industrie du Grand Lévis s'attend à ce que plusieurs d'entre eux perdent des contrats, des pertes d'emplois qui pourraient aussi être observées, selon Luc Lavigne.
5: Il y a des pertes d'emplois potentielles. On comprend que moins de contrats, les carnets de commandes sont moins là. Donc,

moins de contrats, moins d'employés nécessitant de la production. Donc, ce que ça fait, c'est des pertes d'emplois, c'est majeur pour nos entreprises. On a des entreprises ici dans Lévis, Chaudière-Appalaches, qui sont très dynamiques. Ils savent être résilients, mais là, ça

0: À tout à l'heure. Oui, parce que vous l'avez bien dit, Caroline, les verres fumés, c'est pas mal mercredi que ça va servir. Ouais, ben... Sinon, ben, traîner l'imperméable ou le parapluie.
1: Exactement. Ouais. C'est pas impossible qu'on puisse les sortir demain, là, mais ou si vous avez l'œil sensible comme moi, mais sinon, c'est mercredi où ça sera fort utile. Mmh. Parce qu'en ce moment, il y a toujours cette dépression des Grands Lacs et puis ça brasse un petit peu plus dans le sud. Il y avait de la grêle, des arbres déracinés, des poteaux de téléphone, on avait dit aussi, qui ont été arrachés. Donc, il y a toujours d'ailleurs cette alerte jaune d'orage violent dans le coin de Montmagny, Cap-Saint-Ignace, Saint-Cyril-de-l'Illet, Lillet-sur-Mer, Saint-Raphaël. Donc, de la grêle, des vents plutôt forts aussi, de la pluie soutenue pendant un petit moment. C'est encore dans l'air. Et pour l'ensemble de nos secteurs aussi, outre cette alerte là, qui touche cette zone-là, bien, il y a quand même aussi des risques d'averses et d'orages qui sont toujours en vigueur pour les prochaines heures. Il y aura une petite pause au début de la nuit. Ça ne sent pas très long puisque la pluie, ça va reprendre de plus belle après. Il y a des averses prévues cette nuit, donc 14 au thermomètre. En début de matinée aussi, bien, ça va se poursuivre sous les averses. Ça pourrait être un 5 à 10 mm là, pour cette portion de journée-là, de nuit et de début de journée. Et en après-midi, ça joue entre le 40 à 60 % de probabilité d'averse selon les secteurs. Risque d'un orage également aussi, un peu avec les mêmes paramètres dont on a parlé aujourd'hui. Donc, rafale près de 70 km à l'heure, de la grêle jusqu'à 1 cm, de la pluie soutenue en moins d'une heure aussi. Donc, tout ça, ça touche la portion de demain après-midi et en soirée. Et une fois que ce système des Grands Lacs est derrière nous, on a une petite pause, un petit répit mercredi, du soleil, 24 degrés, très confortable. Avant l'arrivée d'un autre système, mais c'est encore loin, la trajectoire, vous savez, tout ça, la durée, ça peut changer. Ce sera peut-être même plus jeudi après-midi où on commencera à avoir des averses de ce système des prairies qui va balayer une partie du Québec. Donc, ce serait possiblement un peu plus lumineux en début de journée, au sec, et en après-midi, ce serait le début des averses qui se poursuivraient jusqu'au lendemain, vendredi, avec 22 degrés.
0: OK, on ne s'étire pas le coup pour la fin de semaine, hein?
1: Oh, mais...
0: C'est trop loin.
1: Oh, je peux vous le dire.
0: Oui, on peut.
1: Moi, tout à l'heure, on m'a dit... que la fin de semaine s'annonçait belle. Mais c'est dans 5 jours.
0: Oh oui, c'est loin, savez, je le sais, mais vous savez...
1: Je peux briser vos plans 8 fois,
0: non,
1: ça ne me gêne pas.
0: Je vous dirais que c'est une petite curiosité envahissante. Oui.
1: À cette période-ci, okay. À ce moment de la semaine, on disait qu'il y avait un beau potentiel pour la fin de semaine.
0: Vous savez quoi, j'aime ça, beau potentiel.
1: J'utiliserai les guillemets quand même.
0: Oui, merci Caroline. C'est une belle prudence dont vous faites preuve aujourd'hui. Maintenant, les prochaines minutes, enfin, là, jusqu'à la toute fin de l'émission, on va en parler des tarifs là, sous plusieurs facettes dans quelques instants, avec notamment une artiste visuelle de Québec qui est touchée. Mais on va revenir à ce qui a été annoncé ce matin. Hein. C'est le président américain Donald Trump qui a menacé maintenant de porter à 50% les droits de douane sur toutes les voitures, tous les camions, les pièces automobiles et l'acier à compter du 1er janvier 2027. Annonce qui survient quelques jours seulement après que Mark Carney ait suspendu les négociations avec les États-Unis. Il reprochait à Washington des modifications de dernière minute inéquitables et non rentables, disait-il. On va en parler aussi de cette escalade aujourd'hui entre les deux camps avec ma prochaine invitée. C'est Martine Hébert, ex-déléguée générale du Québec à New York et à Chicago. Elle est maintenant sénatrice indépendante. Elle nous attend au bout du fil. Madame Hébert, bonjour.
2: Bonjour.
0: Merci beaucoup d'être avec nous, Mme Hébert. Une autre journée bien chargée dans cette guerre tarifaire entre le Canada et les États-Unis. On pourrait parler guerre de mots et des menaces. Aujourd'hui, d'abord, êtes-vous étonné de la tournure des choses?
2: Ben, écoutez, je pense qu'on s'y attendait pas mal. On savait que M. Trump n'était pas pour rester sans répliquer là, au propos de M. Carney et à la volonté du Canada d'imposer des contre-tarifs aux États-Unis. On connaît le personnage hein, maintenant. C'est pas étonnant ce qu'il nous a annoncé. Maintenant, moi, savez-vous, j'ai pris ça, l'annonce là qu'il a fait aujourd'hui, de dire ben sa volonté d'imposer des tarifs sur l'industrie automobile canadienne à partir du 1er janvier 2027, là, de tarifs de 50%. J'ai connaissant le personnage et comment il fonctionne, j'ai eu l'impression que c'était plus que il voulait essayer de ramener M. Carney à la table des négociations en faisant ça. Hein. Il sait que le secteur automobile, c'est névralgique pour le Canada, notamment l'Ontario. Il sait aussi que en mettant un délai en janvier 2027, ça donne du temps. Hein? Ça donne du temps à la poussière de retomber là, sur ce qui se passe présentement et en même temps aussi peut-être là, à revenir éventuellement à la table des négociations pour essayer de régler les différends.
0: Madame Hébert, je veux rappeler aussi une situation qui est quand même bien importante de le souligner. C'est dans la chronique de Gérald Filion aujourd'hui. Il dit que le Canada est encore avec la nouvelle salve tarifaire l'un des pays profitant de l'une des meilleures situations sur le plan tarifaire avec les États-Unis. Alors malgré les menaces, malgré cette nouvelle salve-là aussi, à quel point le Canada ne se retrouve pas nécessairement dans une position si inconfortable que ça aujourd'hui?
2: Ben tout à fait, parce que la CEUM est encore en vigueur, hein.
0: Oui.
2: C'est comme, donc, on sait qu'à peu près 85

0: 5% là, de nos exportations jusqu'à maintenant étaient exemptes de tarifs. On était le pays dans le monde, le Canada, qui avait un taux effectif là, de droits de douane le plus faible, parmi les plus faibles au monde. Donc, c'est clair qu'on est, et ça, c'est encore en vigueur, on est toujours avantagé. La seule chose qui est différente dans le cas qui nous occupe, là, la nouvelle fronde de tarifs là, qui nous pèse dessus avec le 50%, c'est que habituellement, lorsque les Américains faisaient des menaces tarifaires ou imposaient des tarifs, les produits qui étaient accrédités en vertu de la CEOM ou reconnus en vertu de notre entente de libre-échange étaient exemptés de ces tarifs-là. Et ce qu'on sait, c'est que cette fois-ci, la longue liste là de produits, il n'y en a aucun qui sera exempté. Mm-hmm. Donc, ils sont tous sous le couperet de ce qui a été annoncé. Et c'est ça la grosse différence. On dirait que je vous dirais qu'on est un cran un petit peu plus haut là, que ce qu'on a vu jusqu'à présent.
1: Ouais, et clairement, c'est un cran qui a déclenché aussi pas mal de premiers ministres, à commencer par Mark Carney, qui a évoqué aussi cette idée-là de couper l'électricité, les exportations d'électricité aux États-Unis. On évoquait la question des minéraux critiques avec M. Ford, qui a critiqué vertement M. Trump aujourd'hui. Mme Fréchette est pas mal également aussi dans cet état d'esprit. Même Susan Holt au Nouveau-Brunswick songe également aussi, et en dernier recours, dit-elle, à couper l'électricité avec des menaces comme celle-là. Est-ce que le Canada pourrait les mettre à exécution?
0: C'est-à-dire que c'est un levier qui est présent. Je pense que j'ai pas nécessairement entendu M. Carney dire qu'il voulait aller jusque-là. Hein. Je pense qu'il a plutôt dit on regarde tout, là, mais pour le moment, on n'est pas là. J'ai entendu Mme Fréchette dire ça aussi, puis avec raison, là, parce que moi, je pense que si on allait jusque-là, quand on parle d'énergie, quand on parle de pétrole, quand on parle d'électricité, je pense qu'on tomberait dans une autre dimension du conflit. Puis je suis pas sûre que ce soit souhaitable. Je vais vous donner juste un exemple. Oui. Est-ce que, par exemple, je pose la question, est-ce que, par exemple, les Américains considéraient que, oups, ça porte probablement atteinte à leur sécurité nationale? Fait que vous comprenez que oui. Là, on tomberait dans un autre ball game, comme on dit, et je ne suis pas certaine que ce serait souhaitable. Moi, je pense que, là, pour l'instant, on est dans une situation là qui est encore émotive, et l'émotion est souvent pas nécessairement la meilleure conseillère. Alors, je pense qu'il faut rester calme. Je pense que M. Carney a fait preuve là, de calme par rapport à ça aussi. Puis je pense que la prudence sur cette question-là va demeurer de mise. Qu'on réplique à la salve tarifaire qu'ils viennent de nous imposer, c'est une chose. Maintenant, je ne pense pas là, qu'on souhaiterait que le conflit là, continue de s'exacerber et qu'on puisse qu'on aille jusque-là. Je ne suis pas sûr. Là.
1: Évidemment,
0: je ne suis pas dans le secret des dieux.
1: Ouais.
0: Mais on peut présumer.
1: Assurément,
0: oui. Oui, c'est ça.
1: Madame Hébert, le choix des mots il est bien important, évidemment, parce qu'on est en diplomatie, on est en négociation. On a quand même senti une certaine réserve au Canada, peut-être un petit peu moins pour M. Ford, mais la réplique de M. Trump aujourd'hui, à certains égards, m'a quand même fait sourciller lorsqu'il évoque notamment qu'il veut mettre au pas les Canadiens, là, en fait, du moins les négociateurs canadiens, qu'il traite de bande de clowns, est revenu avec cette idée de gouverneur Mark Carney, a traité Doug Ford de larbin. Mais le fait de vouloir mettre le Canada au pas, est-ce que finalement, c'est exprimé enfin, peut-être clairement, cette intention de M. Trump de vouloir contrôler l'économie canadienne avec une phrase comme celle-là? Là.
0: Ben écoutez, c'est sûr qu'il ne l'a pas caché depuis le début. Mm-hmm. Hein, quand il parle du 51e État, quand il dit on n'a absolument besoin de rien du Canada, c'est eux qui ont besoin de nous, il le répète ad nauseam. Donc, je pense pas qu'on puisse être surpris là, d'une réaction comme ça. M. Carney est resté calme aujourd'hui. Il a très bien fait, comme à son habitude, hein, un aplomb rassurant, un peu comme Mme Fréchette aussi. Là, on demeure poli, on se fait pas, on s'emporte pas là, sous le coup de l'émotion. Bon, évidemment, M. Carney est resté ferme aussi sur le fait de dire, ben écoutez, là, nous, on est prêts, on va retourner à la table des négociations quand les États-Unis vont nous traiter là, comme un partenaire, tu sais, non pas comme un vassal là, qu'il souhaiterait assouvir. Là. Donc, je pense que c'est l'attitude qu'il faut avoir aussi. Examinons là, comment vont se passer la suite des choses aussi, mm-hmm. parce que au même titre que les tarifs, que les Américains, la liste des produits qui sont visés par les nouveaux tarifs, là, ils l'ont bien rédigé. Hein? Ils ont pris bien soin là, d'avoir une approche très chirurgicale qui visait là, où ils savaient que ça ferait mal aux emplois dans des villes de taille moyenne ou souvent l'usine, par exemple, qui va être touchée, on l'a entendu tantôt, là, en Beauce, par exemple, ben, c'est un employeur important de cette ville-là. Donc, ils ont pris bien soin de choisir ça. Je pense que le Canada

0: Canada va probablement avoir une approche chirurgicale comme ça aussi pour pas faire mal non plus à nos entreprises. Oui. Là, parce que faut bien dire que les tarifs qu'on va imposer aux Américains, ce sont nos entreprises qui vont les payer.
1: Et ça, inévitablement, puis on l'évoque du côté américain. On dit, bon, la politique tarifaire de M. Trump entraîne de l'inflation. Forcément, lorsqu'une réplique canadienne, il y aura des conséquences chez nous aussi. Et ça, à quel point le Canada et M. Carney doivent bien mesurer ces conséquences-là?
0: Ben écoutez, c'est clair que ils l'ont dit d'ailleurs. Je pense Madame Fréchette, ses programmes étaient déjà prêts, elle, pour faire face aux tarifs. Mais j'imagine que les gouvernements, ils vont adapter les programmes au fur et à mesure de l'évolution des choses et qu'ils vont adapter les programmes aussi aux contre-tarifs là qu'on imposera, hein, pour donner accès à ces entreprises là qui seraient touchées et qui perdraient des clients ou qui perdraient des fournisseurs américains, autant qui perdraient des clients que qui verraient leur coût de production augmenter là, parce qu'ils n'ont pas accès nécessairement à d'autres fournisseurs de ces produits-là de façon facile. Mais peut-être qu'ils vont choisir aussi d'imposer les contre-tarifs sur justement des produits où ils savent que les entreprises canadiennes vont pouvoir trouver des alternatives facilement auprès de fournisseurs là, peut-être plus locaux ou ailleurs.
1: Ouais. Madame Hébert, avant de se laisser, est-ce que vous vous ennuyez de cette époque-là où vous étiez déléguée générale à New York et à Chicago quand il y a des journées comme celle-là, là?
0: Oui, écoutez, non. J'adore mon travail de sénatrice parce que je continue de travailler hein, sur les questions de l'international. Je suis membre du comité des affaires étrangères du Sénat, membre du comité des finances nationales. Donc, ça fait et maintenant, on fait en tant que législateur, c'est intéressant d'avoir une optique là globale. Donc, non, je m'ennuie pas du tout. J'aimerais vous dire, par contre, en terminant, que vous savez, moi, je fais de la boxe, hein, pas sur des personnes, mais sur des sacs. Puis j'ai appris une chose, c'est que en boxe, la capacité d'endurer des coups est aussi importante que la force avec laquelle tu frappes ton adversaire, qu'ils disent. Donc, je vous dirais que je prends cette analogie-là parce que le Canada est en meilleure posture pour endurer les coups actuellement et pour plusieurs raisons. M. Carney a la population canadienne derrière lui, il y a les provinces derrière lui, on a un niveau de dette, une économie qui est en beaucoup meilleur état que ce qu'on voit aux États-Unis. M. Trump n'a pas l'appui de sa population, n'a pas l'appui du milieu des affaires, n'a pas l'appui des élus dans les États et a une économie là, qui vacille. Donc ça, au moment où on se parle, je pense que ceux qui nous écoutent peuvent être encouragés en se disant qu'on est peut-être mieux placé là, pour encaisser les coûts et pour résister pendant un certain temps. On espère évidemment que la tempête ne durera pas trop longtemps et que le soleil reviendra bientôt.
1: J'aime beaucoup la comparaison, le Canada qui a un bon menton avant de monter dans le ring. Madame Hébert, merci beaucoup d'avoir été avec nous aujourd'hui.
0: Merci à vous.
1: Au revoir. À très bientôt. Tania, il y a le show d'automne de Saint-Damien de Buckland qui sera présenté au mois de septembre.
2: C'est déjà la 6e édition et on veut mettre en valeur la jeunesse de Bellechasse. Il y aura une scène extérieure à la maison de la culture de Bellechasse. On va proposer prestations musicales, danse, poésie, des formations de la région aussi comme les commissaires et Summit qui vont être là. Ils vont faire la première partie de Velours Velours qui sera la tête d'affiche de cette soirée. Évidemment, il y aura aussi jeux gonflables, des sculptures de ballons, maquillage, cirque, mascotte et même un rallye pour des organismes communautaires. Prix de participation. Alors, ça va se passer le 19 septembre de 13 à 17 heures au Parc des Sœurs au cœur du village de Saint-Damien de Buckland.
1: Merci beaucoup, Tania. Marc-André, maintenant en circulation.
3: C'est de mieux en mieux, sauf sur la 20 direction ouest, Guillaume, où on a encore 7 km de congestion. Ça ne dérougit pas vraiment là, entre la route du président Kennedy et l'avenue Taniata. Par contre, pour la traversée vers la rive sud pour Duplessis. Là, on est de retour à la hauteur des échangeurs là, à la jonction avec Henri IV. Pour Henri IV, ça refoule encore jusqu'au boulevard Laurier environ. Donc, il y a encore un peu de congestion, mais vraiment, ça s'est amélioré. Félix Clairès de Saint-Jacques à l'autoroute Laurentienne, c'est pas tout à fait terminé. Par contre, côté ouest, ça roule plutôt bien. Il y a encore un peu de congestion dans les bretelles d'accès pour Félix Clairès. Est à partir de Robert Bourassa et ouest à partir de Laurentienne, direction sud. Et rue de la Couronne, pas facile pour l'approche de la rue du Prince-Édouard. Là, il y a des travaux toujours à l'approche Laurentienne, donc c'est un petit peu plus compliqué. Là, c'est peut-être un secteur à éviter en Basse-Ville de Québec.
1: Merci Marc-André. 17h51, on reste sur ce fameux sujet des tarifs imposés par le président américain pour maintenant s'intéresser à une artiste visuelle bien de chez nous et qui en subit, bien malgré elle, concrètement les impacts. Elle s'appelle Isabelle Nicole Bouchard. Elle devait partir demain pour New York où l'attendait une galerie où elle devait exposer ses peintures. Elle est avec nous en studio pour nous raconter son histoire. Bonjour, Madame Bouchard.
4: Bonjour, Guillaume.
1: Merci beaucoup d'être avec nous aujourd'hui pour avoir un exemple plus que concret de ce qui se passe avec cette guerre tarifaire. D'abord, parlez-moi de cette mauvaise nouvelle qui vous est tombée dessus. Comment vous avez appris que vous étiez soumise à des tarifs, vous aussi?
4: Bien, la semaine dernière, les tarifs de 50 % avaient été mis en attente là, pour 72 heures. Donc, j'ai passé ces trois jours-là à essayer de trouver d'autres solutions avec mon courtier en douane. Puis finalement, ben on a attendu la réglementation, donc je l'ai su dans la nuit de vendredi à samedi. Donc j'ai eu la confirmation de mon courtier aujourd'hui que je pouvais pas faire partie d'aucune exception, donc que je devais payer 50% de la valeur totale de mon exposition, même si
1: C'est pas une toile de vendue, le simple fait de traverser la frontière.
4: Exactement. Okay.
1: Donc,
4: exactement.
1: Vous débarquez à la frontière avec vos toiles d'une valeur de 16 000 $ on va le dire. Alors, Vous devez débourser à la douane 8 000 $ bang, comme ça.
4: Exactement.
1: OK. Ouais. Qu'est-ce que ça implique pour vous, ça?
4: Bien, ça implique que si les tarifs sont en vigueur, je dois annuler mon exposition ou trouver une solution. En ce moment, j'ai écrit à ma galerie aujourd'hui, là, suite à la confirmation de mon courtier. Donc, ils ne m'ont pas répondu. J'ai écrit à mon député en fin d'après-midi. Fait que c'est non, j'ai pas eu de réponse non plus. J'essaie de voir qu'est-ce que je peux faire pour faire bouger les choses. Puis, dans l'espoir que même si je ne peux pas livrer mes œuvres à temps mercredi, que mon exposition commence le 2 septembre. Fait que peut-être, j'espère, en tout cas.
1: Donc là, vous cherchez des solutions dernière minute, essentiellement.
4: Exactement. Puis c'est un petit peu le but de ma sortie aujourd'hui. Là. Donc, c'est ça. Mon but, c'est d'essayer de trouver des solutions, puis je ne dois pas être la seule artiste non plus là, dans cette situation-là.
1: Mais moi, je vous avoue, on a vu à peu près 1 million de listes qui étaient frappées par les nouveaux tarifs douaniers, et je vous avoue qu'à travers cette liste-là, on n'a pas nécessairement vu des œuvres artistiques, mais à partir de quel moment vous avez su dans les dernières semaines, ou peut-être même les derniers mois, que vous pourriez peut-être être sujette à ça aussi?
4: En fait, j'étais toujours en attente avec mon courtier, donc j'ai vraiment eu la confirmation du 50% là, aujourd'hui.
1: Est-ce que ça veut dire essentiellement que s'il n'y a pas de solution, ben pour vous, c'est une opportunité perdue d'aller à New York, c'est une opportunité perdue de vendre ces toiles-là aussi?
4: Exactement, mais pour moi, c'était pas nécessairement tant la vente, c'est sûr que c'est... Je veux dire, c'est toujours...
1: C'est pas désagréable.
4: C'est pas désagréable. C'est ça,
1: oui.
4: Mais, tu sais,
1: c'est la vitrine.
4: C'est la vitrine. C'était le fait d'avoir été sélectionnée particulièrement pour faire une entrevue solo à New York. Donc, ça fait 4 ans que je me prépare pour ça. Donc, tu sais, j'allais avoir un catalogue qui allait être distribué aussi là, dans les galeries là-bas. Il y avait quand même une couverture médiatique qui était prévue. Donc, c'est sûr que tout ça tombe à l'eau. Puis pour moi, c'était la première fois que j'allais exposer physiquement mes œuvres aussi aux États-Unis. J'avais déjà fait des expositions virtuelles dans le passé, mais physiquement, traverser avec mes toiles pour un solo, c'était la première fois. Donc, c'était un pilier important là, dans ma carrière artistique.
1: Ah, ben oui, j'imagine.
4: J'ai limité mes expositions cet été parce que je gardais mes toiles en exclusivité pour cet événement-là. Donc, c'est sûr que ça a un gros impact. Là.
1: Donc, il y avait tout un plan qui avait été établi, mais je suis vraiment curieux de comprendre. Donc, vendredi soir, comme nous tous, là, vous avez suivi ce qui s'est passé. Comment vraiment vous avez encaissé la nouvelle quand M. Carney est arrivé au micro en disant « Nous nous sommes retirés des négociations ». Comment cette nouvelle-là est tombée chez vous?
4: Ben, j'ai pas beaucoup dormi. Je pouvais pas vraiment y croire avant d'avoir la confirmation de mon courtier aujourd'hui. J'espérais toujours qu'il y ait une exception, puis d'avoir une
1: petite entourloupée, quelque chose.
4: Quelque part, j'ai fait des recherches toute la fin de semaine. Donc, j'ai toujours gardé espoir, je le garde encore.
1: Ouais.
4: Mais c'est sûr que je suis aussi réaliste dans tout ça.
1: Qu'est-ce que vous espérez comme... Je pense que je veux dire petit miracle aussi dans les circonstances. Qu'est-ce que vous espérez au cours des prochains jours? Là, on se parle aujourd'hui. On espère que ça va circuler aussi. Mais qu'est-ce que vous souhaitez le plus au monde actuellement?
4: Bien, je souhaiterais que ça fonctionne.
1: Ouais.
4: Puis que j'aille pas payer 8 000 $ pour me rendre à une exposition que j'aurais peut-être aucun revenu au bout
1: parce
4: du compte.
1: Parce que ça aussi, c'est une possibilité. Là, oui, exposer, oui. C'est une chose. Vendre, ça en est une autre aussi.
4: Exactement. Exactement. Okay. Donc, je ne sais pas comment mes toiles auraient été reçues à Manhattan, mais j'en ai aucune idée. Là.
1: Parce que ce fameux code-là, HTSUS9701.91.00, ça le dit, ça couvre les peintures originales exécutées entièrement à la main et âgées de 100 ans ou moins. Ça apparaît donc expressément à cette liste-là. Est-ce que ça vous fascine de voir que même l'art n'est pas épargné par la guerre tarifaire et ses chicanes commerciales essentiellement?
4: Je pense que ça, c'est quelque chose que j'ai vraiment de la difficulté à comprendre parce que je suis la première à ne pas considérer mon travail comme du commerce.
1: Comme la marchandise, c'est ça?
4: Exactement. Ouais. Je ne fais pas de production en masse. J'ai vraiment une pratique là, qui réfléchit, qui demande du temps. Donc, tu sais, pour moi, mes œuvres, c'est pas des matériaux de commerce. Fait que c'est sûr que je me sens. Tu sais, on parle de guerre tarifaire.
1: Ouais, prise en otage de tout ça.
4: Tout d'un coup,
1: oui.
4: Je fais comme partie de tout ça. C'est gros, c'est inexpecté, c'est. Bref, c'est ça, je suis vraiment surprise, désolée.
1: C'est une histoire qui est...
4: Je ne sais pas quoi.
1: Qui est complètement hallucinante. Madame Bouchard, on va vous souhaiter évidemment qu'on trouve une solution. Je ne sais pas de quelle façon que votre message soit entendu, qu'on soit en mesure de trouver une brèche ou je ne sais quoi. On va suivre évidemment vos aventures avec le plus grand des intérêts. Merci beaucoup d'être passé en studio,
4: merci,
1: d'avoir livré
4: Dumas.
1: Ce témoignage-là aujourd'hui. Comme quoi, il n'y a pas seulement des armoires de cuisine et des produits miniers qui sont frappés par tout ça. Ça inclut même... une production artistique ici même à Québec.
4: Merci, ça me touche beaucoup.
1: Merci beaucoup.
4: Merci.
1: Au revoir. 17h57, Marc-André, allons-y avec une toute dernière circulation, s'il vous plaît.
3: Notre heure de pointe va se prolonger encore cet après-midi, Guillaume, pour la 20 direction ouest depuis la route du président Kennedy jusqu'à l'avenue Taniata. Pas beaucoup de répit de ce côté. La traversée vers la rive sud, c'est de mieux en mieux, mais il reste encore un petit ralentissement avant le pont. La porte, rue d'Alousie, Félix Leclerc-Est, il y a encore des petits bouchons de circulation pour ces deux artères-là aussi.
1: OK, c'est pas terminé. Merci, Marc-André. Alexandra, qu'est-ce qu'on surveille aux actualités après cette journée rocambolesque.
5: On va être pas mal occupé demain aussi.
1: Je pense que oui. Hein?
5: Conseil municipal à Québec, conseil municipal à Lévis. Il y a une conférence de presse aussi à l'Université Laval concernant la transformation du campus. Je pense que c'est en lien avec ces travaux pour le tramway parce qu'il y a Marc Desrivières qui va être à cette conférence de presse-là, de même que la porte-parole du RTC. Alors, à suivre demain.
1: Parlez-moi d'une rentrée dans l'actualité. C'est assez exceptionnel. Éventuellement, une campagne qui va déclencher officiellement, jeudi, vendredi?
5: Jeudi.
1: On mise pour jeudi?
5: J'essaie ça, moi.
1: Vous savez quoi? J'aime ça.
5: Ouais. Okay.
2: Vendredi, c'est une drôle de journée.
1: C'est plate. Jeudi? Ouais. OK, parfait.
5: Jeudi. On essaie ça?
1: C'est réglé pour jeudi. Caroline, en terminant, ça a brassé dans certains secteurs sur la rive sud de Québec.
6: Oui, ouais. Notamment Saint-Isidore, en Beauce, Bellechasse également, mais il y avait une alerte aussi jaune d'orage violent pour Montmagny. Cette alerte est levée, donc pas d'alerte nulle part pour nos secteurs. Par contre, il y a toujours de la pluie à venir, risque d'orage aussi dans les prochaines heures. Et on reprend ça de plus belle demain dans la journée, ouais. Avec un maximum de 20
1: degrés. C'est déjà terminé. Pour cet encore mieux l'après-midi, on reprend notre souffle, on se repose ce soir et on se donne rendez-vous demain à 15h. Au revoir.
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11: Ici Madeleine Blais-Morin. À ça nous regarde ce soir.
12: Il veut détruire nos grandes industries. C'était une bad deal.
13: Canada and China have been the two worst countries.
11: Entre le Canada et les États-Unis, la hache de guerre semble bien déterrée. Donald Trump menace le pays de nouveaux tarifs. Mark Carney dit que rien n'est exclu pour riposter. Et Doug Ford sort les gants.
14: Your own people, President Trump, don't even like you.
11: Les Américains qui voulaient s'en prendre aux Français. Une fausse histoire, selon Washington, une insulte pour Ottawa et Québec.
15: Non, non, non, non, non. La blague est finie. Hein?
16: C'est pas vrai qu'avec des menaces de tarifs, on va remettre en question notre identité.
11: Prises en étau, les entreprises, elles, tentent de garder le cap et attendent de l'aide.
17: Ben, je vous dirais que là, on est un petit peu en cellule de crise.
11: Aussi à l'émission, en cette semaine de rentrée, rencontre avec des personnes qui ont déjà une carrière et qui se tournent vers l'enseignement. Et plus tard, après la fin du statut de protection temporaire, un premier groupe d'Haïtiens est expulsé des États-Unis. Bon lundi soir à tous. Depuis que je vous ai laissé vendredi soir, la guerre commerciale a bel et bien été relancée, ce qui nous plonge encore une fois dans une période d'incertitude économique et dans la crainte de perdre des dizaines de milliers d'emplois à l'échelle du pays. De quelle aide les entreprises auront-elles besoin pour garder la tête hors de l'eau? On va vous en parler dans un instant. Et aujourd'hui, on était aussi dans une guerre de mots, entre autres entre Doug Ford, le premier ministre de l'Ontario, et Donald Trump. Ça ne sent pas la reprise des négociations. On ira retrouver Manon Globinski à Washington. Mais d'abord, commençons cette émission à Ottawa. Retrouvez Christian Noël, notre collègue. Bonsoir, Christian.
18: Bonsoir.
11: Christian, il y a un sondage là aujourd'hui qui montrait que les trois quarts des Canadiens sont derrière la décision de Mark Carney de refuser de négocier. C'est selon la firme Angus Reid. Et on voit que le premier ministre, il voulait montrer aujourd'hui qu'il est prêt à en découdre.
18: Il s'entend que les Canadiens sont en grande majorité derrière lui. Il a décidé aujourd'hui, un peu comme samedi d'ailleurs, de ne pas mâcher ses mots. Il a dit que l'entente proposée par les Américains, c'était une mauvaise entente, un « bad deal » en anglais. Il dit que Trump a négocié de mauvaise foi. Comment se fait-il que le Canada peut trouver des partenaires fiables partout dans le monde, sauf aux États-Unis ou en Russie? Et là, oui, il a mis Vladimir Poutine et Donald Trump un peu dans le même bateau en ajoutant « et la Russie ». On sent Mark Carney exaspéré, notamment quand on lui a parlé des dernières menaces de nouveaux tarifs de Donald Trump de 50 % pour le secteur de l'auto qui entrera en vigueur le 1er janvier. Ça semble être la preuve, selon Mark Carney, que le fossé continue de se creuser entre le Canada et les États-Unis. On est de moins en moins des partenaires, de plus en plus des concurrents. Et l'objectif final de Donald Trump est bel et bien, dit-il, de subjuguer la base industrielle canadienne. On écoute Mark Carney.
19: C'est surprenant dans ce contexte. Cette idée de déchirer le meilleur partenariat dans le secteur d'automobile du monde, de l'histoire du monde. Un partenariat qui existe depuis 60 ans. Il veut détruire nos grandes industries, y compris l'industrie de l'automobile, l'industrie de l'acier et de l'aluminium, avec des termes de négociation qui ne sont pas équitables.
18: Et sur la question de la langue et de la protection de la culture, qui, selon Mark Carney, ont joué un rôle dans sa décision de quitter la table de négociation. Mais le négociateur américain Jameson Greer a dit « Ah, vous savez, c'est faux tout ça, ce sont des petites histoires drôles mais fausses ». Mark Carney a rétorqué en disant « Les États-Unis, peut-être qu'ils voient là-dedans un irritant, mais ici, c'est une question de droit, il n'y a rien de drôle là-dedans, la blague est finie ».
11: Oui, alors il se montrait très combatif, Christian, mais Doug Ford, le premier ministre de l'Ontario, lui… Bon, combatif, oui, mais il ne mâchait pas ses mots non plus.
18: Par où commencer? Doug Ford a dit « Donald Trump est un dictateur, un intimidateur, un loser », tout ça aujourd'hui dans une conférence de presse. Quelqu'un qui a fait faillite à répétition et qui espère qu'il va perdre des plumes aux élections de mi-mandat, que si lui-même, Doug Ford, pouvait aller faire du porte-à-porte pour faire perdre les républicains aux États-Unis, il le ferait. Et il a dit ceci en anglais dans un langage assez salé. Je vous fais écouter en anglais puis je vous traduis après.
20: Well, he can kiss my ass as far as I'm concerned. We're going to go at him full steam.
18: Donc, ni plus ni moins, Donald Trump peut me bécoter le derrière, disons ça comme ça. Il dit « j'ai le bas du dos très large et il y a de la place en masse pour lui ». Et Donald Trump, lui, s'est pas gêné non plus. Il a traité Doug Ford de fanfaron. Il l'a même comparé à son frère, l'ex-maire de Toronto, Rob Ford, fumeur de crack et aussi mort d'un cancer. Il a dit « Doug Ford est moins intelligent, moins charismatique que son frère. Ça ne vole pas haut, donc, en ce moment. » C'est comme si tout le monde se disait « les négociations sont rompues, on peut faire sortir le méchant sans mettre une négociation en péril en ce moment. » La question maintenant, c'est qu'est-ce que ça laisse présager à long terme?
11: Oui, et comment venir en aide aux entreprises? On en parlera amplement à l'émission dans un instant. Mais il y a aussi la riposte tarifaire qu'Ottawa est en train de préparer.
18: Voilà, une série de tarifs contre des produits américains qui vont entrer en vigueur le 8 septembre, qui vont viser les produits américains, notamment du secteur de l'acier, des produits laitiers et l'électroménager. Mais comme ça va coûter plus cher à importer ce matériel-là au Canada, il y aura donc un impact sur les entreprises d'ici et les consommateurs. Comment les aider? Voici le ministre des Finances, François-Philippe Champagne.
0: C'est justifié dans le sens que là, sinon, il y aurait une concurrence déloyale. C'est-à-dire que il faut s'assurer qu'on vise de façon stratégique, ciblée. On veut pas d'escalade, mais d'un autre côté, vous savez, il faut quand même permettre à nos entreprises canadiennes d'être compétitives dans un contexte comme celui-là. Prenez dans le domaine de l'acier. Alors, ce que ça va faire, c'est que ça va permettre, et là, on va travailler avec nos collègues des provinces, je vais en parler aujourd'hui, ce qu'on appelle la substitution. C'est-à-dire qu'on va cibler des produits où il pourrait y avoir un fournisseur canadien.
18: Ce qu'on entend, Madeleine, c'est que ça pourrait avoir lieu dès demain, en tout cas certainement.

0: cette semaine. Il y aura un mélange de nouvelles mesures et de programmes existants qui seront bonifiés.
1: Entre-temps, là, il y a les partis d'opposition à Ottawa qui demandent que Mark Carney convoque le Parlement pour débattre de cette question-là.
0: Oui, pour évaluer l'impact des tarifs sur l'économie canadienne, sur le portefeuille des Canadiens et en savoir plus sur l'échec des négociations. On écoute le conservateur Pierre Paulus et le chef du Bloc Yves-François Blanchet.
2: On se doit de prendre des mesures tous ensemble. Et là, ce qui manque, c'est d'avoir le Parlement qui est rappelé pour être en mesure de poser les bonnes questions, d'avoir les réponses et d'être capable d'arriver avec une solution globale.
3: Je pense que de convoquer le Parlement serait une excellente façon de mettre sur la table et discuter les propositions que je viens de vous présenter.
0: Donc, l'opposition veut davantage jouer un rôle dans tout ça, parce qu'on se sent un peu, évidemment, étant pas l'interlocuteur principal du gouvernement américain, un peu sur les lignes de côté. On cherche à avoir un peu d'oxygène, mais aussi à garder le gouvernement redevable de ses actes et avoir faire preuve de plus de transparence envers les Canadiens.
1: Christian Noël à Ottawa, merci.
0: Je vous en prie.
1: Et je retrouve maintenant Manon Globinski à Washington. Bonsoir, Manon.
4: Bonsoir.
1: Le ton des membres de l'administration Trump, à commencer par celui du président, était très combatif aujourd'hui. Selon l'administration Trump, c'est le Canada qui doit porter le blâme pour l'échec des négociations.
4: Oui, et il faut dire que Donald Trump avait quand même été assez discret en fin de semaine au moment de l'échec des négociations. On avait vu un message où il disait « le Canada veut être traité comme un État sans en être un ». Mais ce matin, là, son message sur son média Truth Social était beaucoup plus développé et surtout assorti d'une nouvelle menace, Madeleine, que dès le début 2027, donc on pourrait voir un nouveau 50%, donc un nouveau tarif de 50% sur les voitures, les camions, les pièces automobiles et l'acier, des produits qui ne sont pas touchés par les tarifs qui sont entrés en vigueur en fin de semaine, mais qui sont déjà touchés par des tarifs précédents. Et un autre message sur Truth Social venait en réponse donc aux attaques de Doug Ford. Message où je dois dire que là, on commence à sentir que on peut essayer de jeter toutes les accusations qu'on veut là, envers le Canada en voyant ce qui va coller. Entre autres, donc, que l'électricité, le pétrole, beaucoup donc de la production canadienne passe transite par les États-Unis et que donc ça pourrait être ça aussi donc un nouvel argument là dans les mains des États-Unis. On sait que c'est pas vrai, on parlait d'un taux de chômage à 10% au Canada, il est plutôt autour de 6 et 9 dixièmes %. Et puis naturellement, il l'appelle Governor Carney, donc on sait qu'il c'est gouverneur, c'est le nom qu'il attribuait à Justin Trudeau. Et là, il l'attribue aussi à Mark Carney. Donc, encore cette idée-là du 51e État.
1: Et là, je disais tout à l'heure que selon les États-Unis, c'est le Canada, ou selon l'administration Trump plutôt, c'est le Canada qui devrait porter le blâme pour l'échec des négociations. Parce que selon l'administration Trump, le Canada se place dans une position impossible.
4: Oui, et là, on a entendu, bon, en fin de semaine, c'était le secrétaire au transport qui disait, ben, vous savez, le Canada a pas d'armée, il a besoin de nous, hein, comme si on n'avait pas été de la Deuxième Guerre mondiale, de la guerre de Corée, et puis aux côtés des États-Unis en Afghanistan également. Aujourd'hui, donc, on a pu en voir d'autres membres du cabinet, dont le secrétaire au Trésor, Scott Bessent, qui parlait du Canada qui a laissé sur la table une très bonne entente. On va l'écouter.
5: They were offered quite a good deal last week. They chose to reject it. Unfortunately, Prime Minister Carney rose to power.
4: Et là, il dit, vous savez, de toute façon, Mark Carney a été élu parce qu'il était anti-Trump et qu'il a fait campagne contre Donald Trump. Donc, encore une fois, des exagérations. Exagération également de la part du vice-président Vance, qui lui faisait campagne dans le Maine, état important là pour les élections sénatoriales. Et là, J.D. Vance, lui, a dit « on sait que l'État du Canada... » Oups, je me suis trompé, c'est pas un État, c'est un pays. Alors, encore une fois, Tout ça pour dire que ce que les États-Unis font, ce que le Canada a rejeté, c'était un accord pour protéger les travailleurs américains, dont les travailleurs du Maine.
1: Oui, on verra éventuellement si

0: ça risque d'avoir un impact sur les élections de mi-mandat, mais il y a la sénatrice républicaine du Maine qui n'est pas d'accord avec J.D. Vance.
1: Exactement. Ben, Madame Collins, Susan Collins dit, c'est pas les travailleurs du Maine qu'on protège en imposant des tarifs contre le Canada, puisque nos deux économies sont tellement intégrées que parfois les bleuets qu'on cueille dans le Maine, ils vont dans des usines du côté canadien de la frontière avant de revenir en confiture dans le Maine. On va écouter Susan Collins.
2: That increases the cost of eating, building homes, and merchandising.
1: Donc, elle est contre les tarifs. Je vous dis que c'est certainement pas la seule républicaine, mais en tout cas, une des voisines du Canada qu'on a entendue et on a aussi pu voir dans le Wall Street Journal, Madeleine, l'éditorial d'aujourd'hui, là, quand même un quotidien qui appartient à Rupert Murdoch, assez proche de Donald Trump, qui parlait de la plus stupide guerre commerciale en disant que Donald Trump tire dans le pied de son propre camp.
0: Mm. Et côté démocrate, on a entendu en fin de semaine Gavin Newsom.
1: Exactement, qui dit qu'est-ce qu'on est en train de faire à notre plus proche partenaire commercial.
0: Manon Globinski, vous allez être cet automne à Washington en vue des élections de mi-mandat. Merci et à très bientôt.
1: À très bientôt.
0: Au revoir. En ce moment, partout au pays, les entreprises naviguent dans l'incertitude liée à ces tarifs de 50% qui ont été imposés en fin de semaine par l'administration Trump sur toute une liste de produits canadiens. Au moment où les gouvernements cherchent des solutions pour les soutenir, les entrepreneurs, eux, tentent de garder le cap. Emma Guerrero-Dufour a préparé ce reportage.
3: Donc ça, c'est le genre de rouleau qu'on vend à nos clients.
4: Dans cette usine située à Laval, des rouleaux d'étiquettes de toutes les couleurs sont posés sur des tablettes. Le vice-président des opérations chez GA Labtag, Alexandre Beaudoin-Gagné, admet que le réveil a été dur samedi matin, au moment de l'entrée en vigueur de tarifs douaniers de 50 %.
3: On est quand même une niche, là. Ça nous a même surpris d'avoir été, de faire partie de cette liste de tarifs-là aux États-Unis. On vend des étiquettes, là. C'est pas des automobiles ou des grosses industries qu'on a au Canada, là. Donc, ça affecte. C'est comme ça que ça prouve un petit peu que ça affecte n'importe quel type de business, de grosseur, les moyennes comme les petites entreprises.
4: C'est que l'entreprise qui fabrique des étiquettes ultra résistantes exporte entre 60 et 70 % de sa production aux États-Unis.
3: Ben, je vous dirais que là, on est un petit peu en cellule de crise là, pour voir qu'est-ce qu'on va mettre en place là, comme mesure.
4: Dans l'usine, qui compte au total une centaine d'employés, les travailleurs s'affairent sur des machines.
5: Ils sont en train de découper juste des étiquettes.
4: Mohamed Oukeya, qui travaille ici depuis un an, tente de garder le sourire malgré l'incertitude.
5: En espérant, ça va rester tranquille. Ça va pas trop affecter la compagnie. Donc...
4: Le vice-président des opérations, Alexandre Beaudoin-Gagné, invite les gouvernements fédéraux et provinciaux à tenir compte des besoins spécifiques des entreprises.
3: C'est bien des prêts sans intérêt, mais je pense qu'il y aurait aussi peut-être le besoin de subventions là, pour venir aider un petit peu plus les entreprises avec de l'argent qu'on n'aura pas besoin de nécessairement remettre.
6: Bonjour.
7: Bonjour.
4: À quelques kilomètres de là, David Doiron nous ouvre la porte de son entreprise Instacable, qui fabrique de la fibre optique.
6: On a environ 40 % de notre chiffre d'affaires qui est aux États-Unis, donc évidemment, on veut conserver ces clients-là.
4: D'autant que certains matériaux qui servent à fabriquer les câbles ne peuvent être achetés qu'aux États-Unis. Les éventuels contre-tarifs pourraient donc compliquer de plus belle sa situation.
6: Avec le contre-tarif, on va être chargé. Donc là, ça fait que notre coût de fabrication augmente. Évidemment, on augmente la facture chez notre client. Puis à l'export, le client se fait doublement facturer parce que là, bien, son gouvernement, lui, dit « OK, mon tarif en plus de 50 % de tout ça ». Donc, ça pourrait devenir difficile de rester compétitif.
4: Pour David Doiron aussi, les subventions gouvernementales seraient plus intéressantes que des prêts. Mais il souligne qu'un soutien financier pour la recherche de nouveaux marchés serait le bienvenu.
6: Il y a encore des parts de marché qu'on peut aller chercher localement. Quand je dis localement, je parle de tout le Canada. Mais tu sais, on n'a pas vraiment de présence dans l'Ouest canadien. Fait que c'est quelque chose qui faisait déjà partie de notre vision. Puis d'autres marchés aussi. Tu sais, ça serait le fun de percer le marché européen aussi.
4: Dans l'usine, les travailleurs prennent leur pause du dîner. Honoretta, une travailleuse originaire des Philippines qui travaille ici depuis 15 ans, se dit satisfaite de l'attitude du premier ministre Carney envers l'administration américaine.
8: I like what Carney is doing right now.
4: Elle croit que le gouvernement Carney se bat pour les travailleurs comme elle. Travailleurs qui subissent les contre-coups de la relation commerciale difficile entre le Canada et les États-Unis depuis maintenant plusieurs mois. Ici Emma Guerrero-Dufour, Radio-Canada, Montréal.
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8: Bonsoir, Philippe-Antoine.
9: Bonsoir, Madeleine.
8: On l'entendait dans le reportage d'Emma, ces entreprises qui attendent de l'aide. En fait, les programmes d'aide sont encore en préparation.
9: Oui, le gouvernement fédéral n'a pas encore annoncé quels seront les programmes d'aide aux entreprises. Le Québec, lui, a annoncé samedi deux programmes de prêts aux entreprises, des prêts qui peuvent atteindre 50 millions de dollars et qui ne portent pas intérêt la première année, mais les milieux d'affaires en veulent plus. D'ailleurs, on l'entendait dans le reportage. Francis Prévost, des manufacturiers exportateurs du Québec, dit que les entreprises auront besoin de subventions salariales pour garder leurs travailleurs.
8: Comme pendant la COVID.
9: Exactement, on l'écoute.
10: Avec les tarifs la pression que ça vient mettre sur les entreprises manufacturières, éventuellement, il y a certaines des entreprises qui vont devoir considérer la mise à pied d'employés. Nous, c'est une des situations qu'on veut éviter, là, évidemment, autant pour les travailleurs que pour les entreprises. Là, c'est de la vitalité économique régionale. Il y a des régions là, qui dépendent de ces entreprises manufacturières-là. Donc, nous, ce qu'on demande, là, c'est de venir en aide aux entreprises, entre autres là, pour payer leurs employés. Évidemment, là, toute aide financière est la bienvenue, mais c'est aussi un aspect des nouveaux enjeux des entreprises là, qu'il faut prendre en compte.
9: Et il y a d'autres expériences de la pandémie qui pourraient inspirer les gouvernements, croit Véronique Proulx, la présidente directrice générale de la Fédération des chambres de commerce du Québec.
11: Le gouvernement du Québec avait mis un report sur le remboursement de la TVQ, un report sur le remboursement de l'impôt sur les sociétés pour les entreprises et remboursait de façon accélérée les crédits d'impôt à la recherche et développement. Donc, c'était une façon peu coûteuse pour l'État, parce que ça coûte pas grand-chose, de donner de l'oxygène aux entreprises pour leur permettre de payer justement leurs fournisseurs, leurs employés, et de rester en affaires pendant cette période-là qui va être excessivement difficile. Donc, nous, ce sont les demandes que l'on a formulées au gouvernement au cours des dernières semaines. Ce week-end, j'ai rencontré la première ministre Fréchette, j'ai rencontré la ministre Joly, j'ai parlé avec plusieurs représentants des deux paliers gouvernementaux, et c'est vraiment ce qu'on préconise pour aider les PME et les entreprises manufacturières à l'échelle du Québec.
9: Et elle souhaite que la campagne électorale au Québec soit l'occasion de discuter des façons d'aider les entreprises dans le contexte actuel.
8: Donc, il y a cette idée de donner de l'oxygène pour essayer de permettre à ces entreprises de survivre. Mais il n'y a pas que survivre, on pense aussi à penser à l'avenir, diversifier les marchés. On entendait par exemple cette entreprise de fabrication de fibres optiques. Est-ce que c'est possible de diversifier les marchés?
9: Oui, mais ce ne sera pas simple. J'en ai discuté avec Daniel Charron, qui est professeur associé à HEC Montréal. Il note que depuis 20 ans, les États-Unis achètent toujours entre 70 et 80 % de nos exportations. Ça n'a pas beaucoup bougé. Et il croit qu'il faut maintenant trouver une autre manière.
12: Il y a une limite à vendre des tonnes de bâtons d'hockey au Brésil, ou encore, il est difficile de vendre des skis dans des pays où il n'y a pas de neige. Donc, il faut s'intéresser aux besoins, il faut partir du besoin et développer des produits, des services en conséquence. Donc, aujourd'hui, si on veut faire bouger l'aiguille de nos exportations, de faire en sorte que ce 75-80 % que représentent les États-Unis représenterait dans quelques années 65-70 ou même moins, bien, les exportations vont devoir venir d'autres entreprises qui ne sont pas celles qui sont très exposées au marché américain.
8: Ouais. Quels sont les besoins à l'étranger? Quand même, le Canada bénéficie de plusieurs accords de libre-échange dans le monde.
9: On en a 15 accords avec 51 pays qui représentent plus de 60 % du PIB mondial. Mais vous voyez, c'est plus facile de diversifier les marchés d'exportation pour les matières premières, comme le pétrole, l'or, les produits agricoles, que pour des produits manufacturiers comme des armoires de cuisine ou des portes et fenêtres.
8: Et les bâtons de hockey.
9: Et des bâtons de hockey. faudrait voir combien ils s'en fabriquent encore aujourd'hui au Canada. Mais c'est dans les entreprises manufacturières qu'il y a le plus d'emplois. Par contre, nos usines, elles, ne sont plus aussi compétitives à l'échelle mondiale. En deux décennies, le Canada est passé du 5e au 19e rang dans le classement de l'indice de performance industrielle concurrentielle des Nations unies, souligne Stéphane Marion, économiste et stratège en chef à la Banque nationale.
13: On n'est pas en bonne posture pour capturer de nouveaux marchés. Donc, c'est vrai que c'est agaçant, mais l'heure n'est pas à la procrastination. L'heure est à l'action pour trouver des solutions faites au Canada qui nous aideraient à mieux nous positionner sur l'échiquier mondial. Puis à partir de ce moment-là, c'est là que je peux prendre avantage des traités de libre-échange. Mais si je signe des traités de libre-échange, puis qu'en partant, je ne suis pas compétitif, que je dois me fier uniquement sur une devise plus faible, on s'entend que c'est pas la façon d'augmenter le niveau de vie des Canadiens, puis c'est pas une façon d'augmenter la productivité.
9: Et il croit que pour redevenir compétitif à l'échelle mondiale et profiter des nombreux accords de libre-échange qu'on a, il va falloir revoir la fiscalité des entreprises et la réglementation.
13: C'est vrai que la balance commerciale elle est en surplus, en léger surplus présentement au Canada, mais par rapport au commerce manufacturier, on enregistre les plus gros déficits de l'histoire du Canada. Pourquoi? Parce que j'ai une population de 40 millions avec un secteur industriel qui est plus petit que celui de l'Irlande, qui a une population de 5 millions. Donc, par capita, je n'arrive pas à subvenir à mes propres besoins. Puis ça, je pense que la cause de tout ça, c'est cette surréglementation, surtaxation, puis un manque de pragmatisme par rapport aux provinces pour travailler ensemble, pour avoir une fluidité au niveau du commerce interprovincial.
9: Stéphane Marion estime que le secteur industriel au Canada s'est atrophié en quelque sorte. Le secteur manufacturier canadien est désormais plus petit que celui de l'Irlande, comme il le disait, qui a seulement 5,5 millions d'habitants.
8: Merci Philippe-Antoine.
9: Merci.

0: Et on a l'impression que l'histoire se répète, une poussée de tensions commerciales à l'aube d'une campagne électorale, quoique cette fois sur la scène provinciale au Québec. Est-ce que les partis politiques sont en train de revoir leur stratégie de campagne? Avec nous ce soir, notre chef de bureau à Québec. Bonsoir, Sébastien Beauvais.
1: Bonsoir, Madeleine.
0: Sébastien, est-ce que Christine Fréchette, donc la chef de la CAQ, peut se mettre en valeur dans cette crise, un peu comme l'avait fait Mark Carney au fédéral?
1: Christine Fréchette souhaiterait répéter ce que Mark Carney a fait. Elle souhaiterait être la Mark Carney de 2026. Elle a cet avantage que ses adversaires n'ont pas, c'est-à-dire qu'elle a le pouvoir. Mm-hmm. Elle est assise dans la chaise du premier ministre, de la première ministre. Et vous savez que dans le grand livre de la politique, on dit qu'une crise est une opportunité. Encore faut-il pouvoir saisir l'opportunité. Mais vous voyez qu'elle essaie de le faire, c'est-à-dire qu'elle a, dès samedi, mis en place des mesures d'aide pour les entreprises au Québec. Donc, elle voulait envoyer le message qu'elle était prête. Et surtout, elle voulait envoyer le message qu'elle allait protéger l'économie québécoise. Un peu les mêmes messages qu'avait lancé Mark Carney lorsqu'il est arrivé à la tête du gouvernement du Parti libéral du Canada et qui a fait son succès au fil du temps. La question maintenant, c'est de savoir, est-ce que les 8 ans de caquisme ou de gouvernement de la CAQ auront le dessus sur la façon avec laquelle elle gère cette crise? Elle essaie, elle, de se mettre en valeur, mais elle peut trébucher aussi. Si jamais des entreprises se mettent à fermer, si des travailleurs se mettent à perdre leur emploi, ça pourrait se retourner contre elle.
0: Mm-hmm. Est-ce qu'elle a l'appui de Mark Carney? Parce que ça fait quand même 2 annonces importantes en quelques jours qu'il a avec la première ministre du Québec.
1: Alors, Mark Carney répond à ça. Je ne m'empêcherai pas d'être avec des premiers ministres qui veulent faire avancer le Canada. Et Mme Fréchette le fait depuis qu'elle est en poste. En tout cas, c'est la lecture qu'en fait Mark Carney. Mais c'est vrai que c'est proche du déclenchement des élections, l'annonce qui a été faite aujourd'hui à Lévis. Est-ce que Mark Carney était obligé d'être là? Est-ce qu'il aurait pu envoyer Mélanie Joly, par exemple, pour donner un peu moins de visibilité ou un peu moins d'importance à cette annonce? De toute évidence, dans le contexte actuel, M. Carney voulait être là pour envoyer un message, mais ça fait en sorte qu'on se questionne sur sa proximité. Et le fait qu'il soit proche de Christine Fréchette, par ricochet, ça nuit probablement au Parti libéral du Québec, mm-hmm. dans la mesure où l'alternative fédéraliste, c'est soit la Coalition Avenir Québec, soit le Parti libéral. Si Mark Carney fait des annonces avec Christine Fréchette, c'est elle qui en retire les fruits. D'ailleurs, en après-midi, Charles Milliard a pris le temps ou a demandé et obtenu de rencontrer Mark Carney. Mmh. Donc, il a senti le besoin, lui aussi, de marquer d'une certaine façon son territoire auprès de M. Carney.
0: Vous parlez de Charles Milliard, mais Sébastien, dans quelle position se retrouvent les partis là, dans cette poussée de tensions commerciales?
1: Il se retrouve dans la position où il ne faut pas qu'il répète l'erreur de Pierre Poilievre en 2025 aux élections. Rappelez-vous, M. Poilievre était en avance dans les sondages, puis là, la crise tarifaire est arrivée, Mark Carney a pris toute la place et Pierre Poilievre n'a pas nécessairement changé son approche. Il a continué de critiquer le gouvernement de Justin Trudeau et d'essayer d'associer Mark Carney à ce gouvernement-là. Alors aujourd'hui, cette leçon semble avoir été apprise, c'est-à-dire que tous les partis d'opposition ont été sur le terrain de la guerre tarifaire. Le Parti libéral, Québec solidaire ont dit qu'il ne faut pas exclure la possibilité de taxer notre électricité, c'est notre levier face aux

0: États-Unis. L'énergie, Paul Saint-Pierre Plamondon a dit que l'argent des contre-tarifs qui sera amassé devra servir rejaillir sur les travailleurs, les entreprises du Québec. Éric Duhaime a plaidé pour des baisses d'impôts et une déréglementation pour aider les entreprises. Alors, vous voyez que tous les partis d'opposition sont allés sur ce terrain-là, même si en campagne électorale, ils vont vouloir parler de santé, d'éducation, peut-être de référendum aussi. Mais au moment où on se parle, à 48 heures, probablement 48 heures, 72 heures du déclenchement des élections, on ne parle que des tarifs.
1: Oui, vous faites bien le dire, là, à quelques heures du déclenchement des élections, puis je ne vais pas vous demander de prédire l'avenir, mais en même temps, on peut se demander, est-ce que cet enjeu-là, des tensions commerciales, peut durer pendant toute la campagne, un peu comme ça s'était passé sur la scène fédérale?
0: On peut penser, je ne suis pas convaincu que ça va durer toute la campagne, parce qu'il y a des enjeux extrêmement importants au Québec. Éducation, santé, le coût de la vie, les Québécois veulent entendre parler du coût de la vie et des propositions des partis politiques. Le 8 septembre, ce sera l'entrée en vigueur des contre-tarifs ou de la réplique des représailles du gouvernement du Canada. On va probablement en entendre parler beaucoup à ce moment-là, mais sur toute la campagne électorale, j'ai comme un doute, bien honnêtement, Madeleine. Peut-être que les partis d'opposition vont réussir à imposer certains thèmes au-delà de la guerre tarifaire, à moins qu'il ne se passe d'autres choses marquantes sur ce territoire de la guerre tarifaire pendant la campagne électorale.
1: Mm-hmm. Et c'est ça la politique, hein, savoir comment gérer les surprises. Oui. Vincent Marissal, je ne peux pas vous laisser partir sans parler de Vincent Marissal, anciennement député de Québec solidaire. Il sera candidat du PQ, finalement.
0: Voilà, et ça, c'est une surprise dans la circonscription de Taschereau. Donc, Taschereau, c'est la circonscription de la Haute-Ville de Québec. Les écrits restent. Hein. Il avait dit, quand il avait quitté la politique ou annoncé qu'il quittait la politique, il a dit « J'ai besoin de me retrouver, de sortir de l'omniprésent projecteur de la vie publique. La dernière chose que je souhaite, c'est de rejouer dans une controverse, dans un vilain chassé-croisé ou une polémique. » Donc, de toute évidence, ça a été de courte durée, cette envie de rester sur les lignes de côté parce qu'il va sauter avec le Parti québécois. Paul Saint-Pierre Plamondon a salué le fait que c'était un parlementaire redoutable, un gars rigoureux, quelqu'un qui s'est battu pour les gens de sa circonscription, qui était la circonscription de Rosemont à Montréal. Puis là, il s'en vient dans Taschereau. Et Paul Saint-Pierre Plamondon dit, c'est une circonscription dans laquelle il a élu domicile lorsqu'il était député à l'Assemblée nationale. Ben, je soumettrai bien respectueusement à M. Saint-Pierre Plamondon que c'est le cas de tous les députés, ou presque, qui n'habitent pas la région de Québec, d'élire domicile pendant qu'ils siègent à l'Assemblée nationale dans la circonscription de Taschereau, parce que c'est la circonscription de l'Assemblée nationale. Donc, c'est un peu un parachutage. Mais il devait, Paul Saint-Pierre Plamondon, trouver quelqu'un parce que Jeanne Robin, sa candidate, s'était désistée. Mais on est quand même un peu surpris de l'annonce faite aujourd'hui.
1: Sébastien Beauvais, si je ne vous reparle pas d'ici le déclenchement des élections, bonne campagne. Merci beaucoup.
0: Merci à vous aussi.
1: Bye. Restez à l'écoute plus tard à l'émission. L'administration américaine annonce de nouvelles sanctions économiques contre l'Iran avec pour objectif d'asphyxier le régime. Mais d'abord, bien des élèves du primaire et du secondaire vont entrer en classe cette semaine. Mais la rentrée scolaire, c'est aussi celle des enseignants. Au Québec, en date de la semaine dernière, le nombre de postes d'enseignants à pourvoir était encore de plus de 2000, soit un peu plus de 2% de tous les postes. Pour combler ces besoins, il y a des personnes qui ont déjà une carrière dans un autre domaine qui se tournent vers l'enseignement. Ma collègue Élise Allard s'est intéressée au phénomène. Bonsoir Élise.
2: Bonsoir Madeleine.
1: Vous êtes allée à la rencontre de 3 enseignantes. Pour qui l'enseignement, c'est une deuxième carrière?
2: Oui, une comédienne, une nageuse olympique et une entrepreneuse qui a fondé un studio de yoga. Mm-hmm. Pour les deux premières, elles ont un baccalauréat en enseignement qui date d'il y a plusieurs années. Mais pour la troisième, elle est non légalement qualifiée comme beaucoup d'enseignants au Québec. Mm-hmm. Et il faut dire que les enseignants qui font leur entrée dans la profession plus tard dans la vie sont d'autant plus importants qu'on apprenait la semaine dernière, selon des chiffres de la Fédération autonome de l'enseignement, que près d'un enseignant québécois sur 5 envisage de quitter la profession au cours des prochaines années. Mm-hmm. Mais moi, je me suis vraiment intéressée à celles et ceux qui font leur entrée dans la profession après une première carrière, qui viennent prêter main forte aux équipes écoles qui, elles, en ont vraiment besoin.
3: J'ai fait un peu de suppléance à ma sortie en 99, mais la vie m'a emmenée ailleurs.
2: Tammy Verge a étudié en enseignement il y a près de 30 ans, mais sa carrière de comédienne et d'animatrice l'avait éloignée de la profession, jusqu'à ce que les nouvelles sur le manque d'enseignants au Québec l'interpellent en 2024.
3: On en a entendu beaucoup, beaucoup parler. En plus, moi, quand je vous dis que je travaillais à la radio, c'est un sujet qui revenait de façon récurrente, dans l'actualité, tout ça. Puis on dirait que ça m'interpellait.

0: On dirait que je me dis, hey, mon Dieu, je pourrais être utile.
1: Malgré sa formation d'enseignante, Tammy Verge a dû passer au travers du processus d'embauche habituel.
0: Au début, je me disais, mon Dieu, il manque de personnel. J'ai quand même le papier. J'ai réussi le test de français. Ben, j'imagine qu'ils vont vouloir de moi. Mais non, j'ai vraiment passé un processus. Ils m'ont vraiment posé des questions, des mises en situation. Là, tu sais, je me suis débrouillée, il faut croire, puisqu'ils ont décidé de m'engager malgré l'âge de mon bac.
1: La formule de la suppléance, qui vient compléter son horaire de travailleuse autonome, s'est révélée idéal pour Tammy Verge.
0: Donc, je choisis mon affectation en fonction vraiment de mes disponibilités. Puis ça peut être vraiment comme ça, une dernière minute, la veille ou le matin même. Alors, moi, ça permet de ne pas rentrer en conflit avec mes autres contrats artistiques.
2: C'est le studio Mouvement Imparfait qui a pignon sur rue, Ontario.
1: Je rencontre Françoise Lapointe dans le studio de yoga qu'elle a fondé en 2021, à une époque où la pratique du sport en salle était limitée.
2: En fait, en 2021, avec la pandémie, j'enseignais le yoga à temps plein. Et j'ai dû arrêter d'enseigner le yoga à cause de la pandémie, justement. Donc, tous les studios ont fermé. Je me suis ramassée un peu bec à l'eau à rien faire à la maison. Puis, ça faisait longtemps que ça me trottait dans la tête d'aller enseigner, justement, ou d'être suppléante dans les écoles. Et puis, avec la pénurie d'enseignants dans les écoles et le fait que je ne travaillais pas à ce moment-là, j'ai décidé d'aller appliquer, justement, au Centre de services de Montréal.
1: Celle qui détient un baccalauréat en design enseigne aujourd'hui les arts plastiques aux primaires sans être légalement qualifiée.
2: Là, j'étudie pour aller chercher mon brevet en même temps que l'école. Donc, ça fait plusieurs choses à la fois, là. Mais j'ai accès, dans le fond, à une formation universitaire, étant donné que je suis affiliée à un centre de service puis que j'ai un contrat pour aller chercher mon brevet d'enseignement en arts plastiques.
1: Même s'il lui est arrivé de recevoir un accueil plus mitigé de la part de certains collègues en raison de son parcours atypique, Françoise Lapointe constate que son intégration dans les écoles se déroule généralement bien.
2: Je pense que quand le travail est bien fait puis qu'il y a une volonté aussi de bien faire les choses, puis de faire des formations, puis de prendre les commentaires aussi des gens autour, puis d'aller poser des questions quand on a des questions aux gens autour de nous, ben je pense que ça se passe bien, tu sais.
3: Qu'est-ce que vous pensez des corridors de votre nouvelle école?
4: Bien, je trouve ça vraiment chouette que les enfants aient pu décorer leur casier comme ça. C'est magnifique.
1: Catherine Savard découvre pour la première fois l'école Saint-Ambroise à Montréal, où elle enseignera cette année en maternelle. Il s'agira pour elle d'une deuxième expérience en enseignement après une carrière de 15 ans comme nageuse olympique.
4: Je pense que même avant d'être athlète olympique, c'était mon premier petit rêve d'être enseignante. Je pense que ça m'a pris 6 ans pour faire mon baccalauréat.
1: Son expérience d'un an à l'école Bedford l'an dernier lui a révélé les défis de l'enseignement. Selon la Fédération autonome de l'enseignement, près d'un enseignant sur 5 pense à quitter la profession, dont beaucoup lors des 5 premières années de leur pratique.
4: Je comprends tout à fait pourquoi les enseignants quittent dans leur début de carrière. Je pense que la statistique est très, très élevée. Là. C'est, moi, à un moment donné, j'ai l'impression que je n'étais pas en train d'enseigner, j'étais en gestion de crise. Ça m'est arrivé souvent d'arriver à la maison en pleurs puis de me demander est-ce que je vais vivre ça pour les 30 prochaines années. T'sais. Puis même si j'avais une direction incroyable, les ressources font en tant que telles qu'on est limité quand même dans le pouvoir qu'on a.
1: Catherine Savard met le doigt sur l'une des raisons qui explique la désertion de la profession au Québec, estime la professeure en gestion de l'éducation à l'Université TELUC, Geneviève Sirois.
5: La tâche, elle est considérée comme difficile, elle est lourde pour tout le monde. Breveté, pas breveté, nouveau, pas nouveau, expérimenté. On voit là des enseignants de plusieurs années qui décident de quitter. Donc, je pense que pour moi, l'enjeu, il est là.
1: Et l'accueil de nouveaux enseignants comme Tammy, Françoise ou Catherine s'ajoute aux tâches des enseignants déjà en place.
5: C'est symptomatique pour moi d'un système en crise. À un moment donné, l'enseignant, lui, peut-être que tout ce qu'il a envie, c'est d'enseigner dans sa classe. Il n'a pas envie nécessairement d'être en train de toujours accueillir quelqu'un, de le supporter, parce que lui-même peut-être est épuisé.
6: C'est toujours inquiétant. Là.
1: La vice-présidente à la vie professionnelle à la Fédération autonome de l'enseignement, Annie-Christine Tardy, constate la même chose sur le terrain.
6: Les collègues sont là pour soutenir. Ça, c'est certain. Et on sait que c'est la première option que les nouveaux enseignants là qui arrivent comme ça vont prendre, les collègues. Cependant, les collègues, bien, on le sait, la tâche est très lourde. Les directions d'école aussi sont débordées. Donc, le soutien, il y en a. Est-ce qu'il est suffisant? Ce qu'on constate, c'est que non.
1: Pourtant, l'arrivée de nouveaux enseignants, qualifiés ou non, est nécessaire au bon roulement du système scolaire, constate le président de la Fédération des syndicats de l'enseignement, Richard Bergevin.
7: Alors, c'est important de soutenir les gens qui arrivent parce que c'est la meilleure façon de les garder avec nous parce qu'on en a besoin et aussi d'offrir un service d'enseignement de meilleure qualité à nos élèves.
2: Mais je pense que ça

0: amène une richesse différente.
1: Pour Françoise Lapointe, son parcours d'entrepreneur peut représenter un atout pour le système scolaire.
0: Je pense qu'il y a de la place pour tout le monde, en fait. L'idée, c'est pas de comparer l'un avec l'autre, mais vraiment de se dire que oui, c'est

0: d'enseignante qui débute. Mais là, en ce moment, j'ai vraiment cette passion-là. Puis j'espère, en fait, qu'elle va perdurer dans le temps parce que malgré tout ce qu'on entend avec le monde de l'éducation, c'est pas toujours facile.
1: La comédienne Tammy Verge invite ceux qui voudraient choisir l'enseignement comme deuxième carrière à se lancer dans l'aventure.
2: C'est toujours diversifié, puis jamais une journée pareille. Fait que j'aurais envie de leur dire, bien, osez, là, même si vous faites une journée de suppléance par semaine, bien, ce sera déjà ça.
1: Ici Élise Allard, Radio-Canada, Montréal.
3: On va vous souhaiter une bonne rentrée, chers élèves et chers enseignants aussi. Alors, bonne rentrée.
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3: C'est la saison des récoltes et si vous fréquentez les petits marchés publics de nos régions, c'est une chronique qui va vous intéresser. Des marchés, évidemment, qui doivent respecter des règles d'hygiène et de salubrité. Cette semaine, d'abord, bonsoir, Gilda.
5: Oui, bonsoir, Madeleine.
3: Vous avez été interpellée par une publication sur les réseaux sociaux à Saint-Adrien. Situez-nous d'abord.
5: Oui, Saint-Adrien, petit village de 522 âmes au dernier recensement. On est en Estrie, donc près de Drummondville, près de Val-des-Sources, une belle campagne dans le contrefort des Appalaches. Et chaque samedi de l'été, comme dans de nombreux villages un peu partout au pays, un petit marché de producteurs s'installe devant l'église, à la fois un lieu d'achat donc, et aussi évidemment de longues discussions, un tissu social important là-bas. Et ce qui a déclenché cette chronique dont je vous parle aujourd'hui, c'est un billet publié le 16 août dernier par Robin Aubert sur Facebook. Robin Aubert, le comédien, le réalisateur, et qui est originaire d'un petit village d'à côté d'ailleurs. Il publie un long billet en hommage à ce petit marché et un billet qui a fait beaucoup, beaucoup, beaucoup de bruit. Il raconte d'abord ses souvenirs de jeunesse quand il était notamment en France dans des marchés. Justement, il avait cette référence de marché public en Europe. Et il dit quelques années, et un petit marché qui est venu s'installer tranquillement à Saint-Adrien, donc un producteur, un deuxième, un troisième. Et le petit marché a grandi. Et puis, tout à coup, cette année, il y en a un peu moins, les gens disparaissent, ils se posent des questions, et au cours de son billet, il commence à dire que c'est peut-être la faute du ministère de l'Agriculture, des pêcheries, de l'alimentation, du fameux MAPAC, qui serait à l'origine de la lente disparition de son petit marché, et parce qu'il raconte qu'en fait, une jeune employée du MAPAC est venue inspecter le marché l'autre fois, et en quelque sorte faire la police. Elle a même demandé à un boulanger de recouvrir son pain, alors que pour Robin Aubert, on ne cache pas son pain. Une amie aussi lui raconte que les inspecteurs sont arrivés avec leur thermomètre, ils ont fait peur aux gens pour prendre la température des œufs, ils l'ont fait dans un marché d'à côté. Donc, un petit peu traumatisé, il raconte ça et ce billet a été lu, Madeleine, par des milliers de personnes, abondamment commenté. Les gens sont vraiment indigné par l'attitude des agents du ministère. Mmh. C'est vraiment ça qu'on ressent en lisant les commentaires.
3: Puis en même temps, on peut comprendre que le ministère a un rôle à jouer. Qu'est-ce que dit le MAPAC?
5: Évidemment, ma première réaction, j'ai écrit au MAPAC, je leur ai envoyé le billet, j'imagine que de toute façon, ils l'avaient déjà lu, et ils m'ont répondu à un long courriel qui rappelle les règles en vigueur qui s'appliquent à tous, sans distinction dans les marchés publics, quelle que soit leur taille d'ailleurs. Donc, respecter les exigences prévues à la loi des produits alimentaires, qu'il faut avoir lieu au complet, des lignes directrices qui concernent l'hygiène et la salubrité des aliments pour les marchés publics, une page pour comprendre comment fonctionnent les inspections et le rôle des inspecteurs, le guide qui s'appelle marché public, exigence de commercialisation, et puis aussi acquérir un permis de vente au détail qui n'est pas tout le temps même selon ce que vous vendez. Donc, beaucoup de travail pour des petits producteurs comme ça qui font des petits marchés comme ça l'été.
3: Et qu'est-ce qu'ils en disent, eux?
5: Dans le cas de Saint-Adrien, d'abord, j'ai voulu d'abord avoir la réaction, évidemment, des principaux concernés, dont le boulanger, qui n'avait plus envie d'en parler. Je pense un petit peu de traumatisme autour de cette histoire. Sa conjointe m'a dit, ben oui, effectivement, c'est ce qui s'est passé, mais on veut plus trop en parler, on va y mettre un communiqué. Le communiqué n'est jamais vraiment venu, donc silence du côté de Saint-Adrien. Ils ont le droit d'avoir leur calme aussi autour de cette histoire, qui a fait peut-être trop de bruit pour eux. J'ai contacté Jean-Luc Trudel, c'est le directeur général des marchés publics du Québec, pour avoir son point de vue sur cette histoire. Il m'a dit pas être étonné par ce qui est arrivé. Par contre, c'est rare comme ça qu'on entende parler sur les réseaux sociaux. De son côté, donc l'association tente tant bien que mal d'avoir des règles claires de la part du MAPAC. Mais il me dit c'est pas si facile. En gros, il subsiste un certain flou, c'est-à-dire qu'on va savoir quand les inspecteurs passent ce qu'il ne faut pas faire. Mais il va être compliqué de savoir ce qu'il faut faire, de connaître bien les règles du jeu, en fait. Le ministère fait son travail en exigeant des vendeurs de produits alimentaires de respecter un minimum de règles d'hygiène. C'est normal. Ils sont là pour nous protéger, nous, les consommateurs. Mais il y a aussi, en plus, des complexités, des méandres bureaucratiques, des permis qui sont complexes selon vous êtes producteur de fruits ou si vous êtes boulanger, vous devez payer deux fois le permis. Il y a des espèces de, donc, toute cette espèce de

0: flou fatigue les petits producteurs qui sont pas des spécialistes évidemment du commerce. Et puis il y a aussi, on me parle parce que j'ai parlé à plusieurs personnes dans le milieu, une certaine attitude des inspecteurs ou des inspectrices parfois qui serait un petit peu arrogant. Alors j'en ai parlé avec Diane Goyette. Diane Goyette, elle gère un des gros marchés publics en région, c'est celui de Compton. Elle est habituée à ces histoires et elle a un conseil à donner aux agents du BAPAC qui sont sur le terrain.
1: Moi, je trouverais ça intéressant que quand ils viennent inspecter, ce qui est normal, parce que dans les marchés comme les nôtres, il y a des gens qui offrent de la nourriture à manger. Donc, ça doit être gardé chaud puis tout ça. Peut-être s'adresser au public quand ils sont avec un marchand derrière un comptoir, là, puis que 10 personnes en avant qui attendent, peut-être dire bonjour, juste ça, puis écoutez, on est inspecteur du MAPAC, on est là pour vous protéger, parce que c'est ça qu'ils font. Ils font ce travail-là pour protéger les gens, pour pas qu'on leur serve du poulet qui a été pendant 3 heures de temps en chaleur. C'est ça leur travail. Mais ça, ils ne le font pas de façon générale. Peut-être qu'ils veulent être plus au sérieux, je ne sais pas. Mais je trouve que ça aiderait beaucoup et ça aiderait au marchand derrière le comptoir qui a toujours l'impression qu'il va se faire prendre.
0: En bref, donc on parle de simplifier la bureaucratie, d'alléger la pression sur ces petits producteurs qui font peu de jours de marché dans leur année et qui ont beaucoup, qui portent tout ça un peu sur leurs épaules. C'est pas facile avec l'aide beaucoup de bénévoles aussi dans ces petits marchés. Alors c'est un peu ça qu'ils demandent au ministère. Et puis du côté du ministère, j'aurais demandé ce qu'ils pensaient de cette attitude qu'on rapporte un petit peu agressive ou arrogante. Et le ministère répond simplement inviter les gens à communiquer avec le ministère pour discuter des situations qui sont vécues sur le terrain. Alors voici ce qu'il faut faire si vous ressentez d'avoir été maltraité entre guillemets par un agent du ministère.
2: Merci Gilda.
0: C'est un plaisir.
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0: On va maintenant vous parler de la communauté haïtienne aux États-Unis qui vit des moments d'angoisse. Vous vous souvenez peut-être de cette décision en juin dernier de la Cour suprême des États-Unis qui a autorisé Donald Trump à révoquer un statut qui protégeait 350 000 Haïtiens. Eh bien, la semaine dernière, il y a eu un premier groupe d'Haïtiens expulsés depuis la fin du statut de protection temporaire, qu'on appelle aussi le TPS. 161 personnes qui ont atterri à Cap-Haïtien, dans le nord de l'île. Et avec moi en studio ce soir, le journaliste Étienne Côté-Paluc, qui vit habituellement en Haïti, mais qui est avec nous en studio. Bonsoir, Étienne.
1: Bonsoir.
0: Donc, premier vol arrivé jeudi dernier. Est-ce qu'on sait qui était à bord? Qu'est-ce qui est advenu à ces personnes-là?
1: Ils ont été reçus par le gouvernement haïtien et certaines organisations internationales liées à l'ONU, comme l'Organisation de la Migration, l'Internationale de la Migration. Souvent, ils ont un petit package pour pouvoir rentrer chez eux. Un petit package, on parle de peut-être 40 $ ou quelque chose de très, très minime. Et après ça, ils se débrouillent par eux-mêmes pour arriver jusqu'où ils doivent arriver. Certains là-dedans ont plus de famille, ont plus de
0: justement, de proches rentrer chez eux. Est-ce qu'ils ont
1: Haïti, un chez eux? Donc, ça, ils doivent refaire leur vie en Haïti. Il y a un mélange de gens qui étaient avec un statut, qui avaient sans statut aux États-Unis qui ont été renvoyés. Il y a aussi des gens là-dedans qui avaient été condamnés pour des crimes qui, à la fin de leur sentence, ont été renvoyés aussi en Haïti. Et il y avait, semble-t-il, au moins un ancien titulaire du TPS, comme on l'appelle, qui était revenu. On ne sait pas exactement le nombre. Ça n'a pas été communiqué, mais il y a au moins un qui a été interviewé qui était anciennement du programme TPS, qui vient de se terminer le 27 juillet dernier et qui annonce, qui a semé la peur parmi la communauté haïtienne aux États-Unis parce que tout le monde se demande se surveille et se watch en bon québécois parce qu'ils ont peur de se faire attraper et d'être forcés de rentrer en Haïti.
0: Ça vaut la peine de rappeler, Étienne Côté-Paluc, depuis combien de temps cette protection-là existe? Parce qu'il y a eu le tremblement de terre, l'administration américaine a accordé une protection temporaire aux Haïtiens aux États-Unis. Donc, ça fait déjà là plusieurs années que c'est en place.
1: Ça fait 15 ans ou une quinzaine d'années que c'est en place. Et ça servait justement à empêcher certains retours difficiles en Haïti parce que justement, la situation ne s'est jamais vraiment calmée. Après le séisme de 2010, ça n'a pas été levé. C'est resté pendant plus de 10 ans. Et là, depuis 5 ans, il y a un conflit armé qui s'est développé en Haïti. Et là, la situation est encore, certains diront, plus grave que ce qu'elle a été après le séisme en Haïti. Donc là, ça pose beaucoup de questions et les gens ont peur de retourner dans le pays, de retourner surtout dans la capitale où se trouve la majorité des conflits en ce moment.
0: Ouais, c'est ça, à Port-au-Prince, la situation n'est pas sécuritaire, mais la Cour suprême des États-Unis a dit « oui, Donald Trump peut révoquer ce statut-là ».
1: Exactement, et c'est ça qui... En fait, Donald Trump avait essayé une première fois le 3 février, et là, ça avait été stoppé par une décision d'une cour inférieure, et c'est monté jusqu'à la Cour suprême, et dernièrement, c'est tombé. Donc, le 27 juillet dernier, la protection s'est arrêtée auprès des Haïtiens, pour des Haïtiens qui étaient partis du programme donc de protection temporaire, et qui leur permettait de rester aux États-Unis, mais aussi d'avoir une carte de travail. Et c'est ça qui était l'enjeu parce que ça permet de continuer ses activités normales dans la société quand on peut continuer à travailler. Et donc, il y a des gens qui étaient là depuis 10-15 ans qui n'étaient jamais passés à un autre niveau, qui se sentaient à l'aise parce qu'on promettait que le programme était pour rester, bien que c'est un temporaire dans le nom. Mais il y a des gens qui ont acheté des maisons, qui ont construit des carrières, qui ont construit toute leur vie autour de cette nouvelle vie aux États-Unis et qui se retrouvent du jour au lendemain sans plus de protection et qui doivent veiller derrière eux si il y a les agents de l'ICE ou autres qui vont les attraper et qui ont peur d'appeler la police parce que on a peur qu'on contrôle son identité. Ça crée aussi des situations où on fait un accident, on veut pas appeler la police. Il y a des histoires de violence conjugale qui existent aussi. Et là, on veut pas appeler la police parce que l'enjeu c'est le papier ou quelqu'un qui est un citoyen américain qui sort avec un Haïtien, par exemple, il pourrait avoir justement un jeu de chantage à ce niveau-là. Donc, ça crée plusieurs situations très inconfortables pour beaucoup d'Haïtiens qui ont peur justement, comme je disais, de retourner en Haïti. En ce moment, c'est un un peu la panique. Tout le monde veille un peu à savoir qu'est-ce qui se passe. Il y a beaucoup de centres où on retrouvait des migrants ou des commerces, des choses comme ça, en ce moment, qui sont vides parce que ces gens-là, ils ont peur de se faire attraper.
0: Ils ne veulent pas être identifiés. Donc, climat de peur, climat d'hypervigilance de la part de la communauté haïtienne aux États-Unis, mais il n'y a pas que le statut de protection temporaire qui crée ce climat de peur-là. Je lisais dans le New York Times, par exemple, qu'il y a des Haïtiens qui se font poser des bracelets électroniques. Oui. Ça améliore pas l'ambiance, là.
1: Non, effectivement. Et je parlais à un ami aujourd'hui qui à New York et qui fait partie de ces gens-là qui se retrouvent sans permis de travail aujourd'hui et qui me disait « Jamais je vais accepter qu'on me mette un bracelet électronique. » C'est comme me remettre en esclavage. Pour lui, c'était symboliquement impossible que ça se passe. Il dit « Renvoyez-moi là-bas. » Et sa grande crainte, c'était... Pour l'instant, il a réussi à garder son travail. Il a peur qu'on le révoque éventuellement, mais sa grande crainte, c'était justement de passer des mois en prison ou d'avoir à mettre ce bracelet électronique. C'est prison de ICE, là, les fameuses prisons pour les gens qu'on veut éventuellement évaluer et déporter. Donc, il y a vraiment cette crainte qui existe auprès des gens. On ne veut pas subir ce sort-là qui est très dégradant. Donc, lui, mon ami en particulier, il pensait peut-être même retourner en Haïti, entre autres, ou sinon peut-être même venir au Canada un jour ou l'autre. En tout cas, pour l'instant, il évalue ses options parce que tout le monde se demande quoi faire en ce moment. Il perd son travail, il ne peut plus vivre dans le pays. Et donc, toutes les options sont sur la table.
0: Vous avez dit, Étienne, d'entrée de jeu, que le gouvernement en Haïti donnait une somme là, pour aider les Haïtiens qui sont expulsés à rentrer chez eux. Sinon, est-ce qu'on entend le gouvernement haïtien? Est-ce qu'il a une position par rapport à tout ce qui se passe?
1: Bon, les États-Unis ont beaucoup d'influence dans la politique haïtienne, donc c'est très difficile de se braquer contre les États-Unis parce qu'ils financent énormément de programmes qui sont liés à la sécurité, qui sont liés à plein d'autres choses. Donc non, effectivement, on n'entend pas beaucoup de critiques du gouvernement, en tout cas pas très fortes. On tente d'essayer de convaincre qu'ils vont mettre des programmes en place pour accueillir le flot de gens qui vont arriver. Est-ce que ça va être à la hauteur? Ça reste à voir parce que c'est refaire sa vie qu'on demande aux gens de faire, donc en revenant en Haïti, et c'est des centaines de milliers de personnes qui sont potentiellement visées. Donc on attend de voir sur quelle période aussi ça va être effectué et comment

0: Tout ça, ça va s'opérer au final. Est-ce qu'il va y avoir des vols quotidiens? Comment ça va se faire? Et surtout qu'en ce moment, les vols internationaux arrivent au nord du pays, à Cap-Haïtien, qui est la deuxième ou troisième plus grande ville du pays, mais qui est très loin de la capitale d'où viennent la plupart des gens. Et le problème, c'est que se rendre dans la capitale par la route, c'est extrêmement dangereux. Donc,
1: rendu là, c'est dangereux aussi.
0: Parce qu'autour de la capitale, il y a des conflits qui ont toujours lieu. Donc, c'est vraiment complexe quand on débarque comme ça avec si peu de choses au Cap-Haïtien dans le Nord et ça devient très, très, très difficile pour poursuivre après ça, reprendre dignement sa vie.
1: On comprend qu'il reste encore beaucoup de questions, mais on sent ce climat de peur qui règne dans la communauté haïtienne aux États-Unis. Étienne Côté-Paluc, journaliste généralement en Haïti. Merci.
0: Merci, à bientôt.
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1: Vendredi, ça va faire 6 mois que les États-Unis et Israël ont attaqué l'Iran. Ils espéraient une campagne d'intenses bombardements qui précipiterait la chute du régime théocratique de Téhéran. Frustrée par la résilience des dirigeants iraniens, l'administration Trump a décidé de changer de stratégie. Dans une annonce faite hier, le président a parlé, là, je cite, « de la plus destructrice opération économique jamais menée contre un pays ». Et cet après-midi, le secrétaire au Trésor Scott Bessent a présenté cette campagne anti-iranienne baptisée « Opération exclusion économique ». François, bonsoir.
3: Bonsoir, Madeleine.
1: Ça consiste en quoi, cette nouvelle offensive économique et non militaire contre l'Iran?
3: C'est les nouvelles sanctions ou peut-être aussi la réaffirmation de vieilles sanctions assorties de nouvelles menaces contre un pays, contre un régime qui était déjà, faut-il le dire, frappé, voire saturé par des sanctions de toutes sortes depuis de nombreuses années et même avant les attaques militaires de juin 2025 et surtout de février dernier. Ça s'appelait la stratégie de la pression maximale appliquée dans la foulée, on s'en souvient, du retrait américain en 2018 de l'accord sur le nucléaire avec Téhéran. Ça consistait donc à isoler financièrement le pays, à saisir ses actifs à l'étranger et à menacer les pays tiers qui continueraient de faire affaire avec l'Iran, etc. etc.
1: Donc, est-ce qu'il y a quelque chose de nouveau dans les annonces d'aujourd'hui?
3: On peut se poser la question. En tout cas, je dirais qu'il y a un ton de menace redoublé avec quelques détails supplémentaires dans les cibles des opérations d'isolement économique. Alors, je peux citer Scott Bessent cet après-midi. Il a dit qu'il n'y a aucune ambiguïté quant à la position des États-Unis. Tout engagement économique avec ce régime meurtrier exposera les responsables à toute la puissance américaine. Donc, les menaces contre les tiers, nous avons cartographié chaque nœud, chaque intermédiaire, chaque réseau, etc. Il dit que les États-Unis ont dans leur mire 60 entités, individus et navires à travers le monde qui permettent au régime d'acquérir des technologies, de tirer des revenus du pétrole et de mener des cyberopérations. Donc, voilà pour la menace.
1: Et comment Téhéran réagit?
3: Bon, on réagit par le défi, même, je dirais même par la moquerie. Le principal négociateur iranien, le président du Parlement, qui s'appelle Ghalibaf, dit que les nouvelles mesures américaines sont vouées à l'échec. Les Américains, dit-il, savent que personne ne croit à leur fanfaronnade. Les partenaires commerciaux de l'Iran, tant dans les médias que par le biais de messages, nous ont clairement indiqué qu'ils ne tiennent absolument pas compte de ces déclarations, dit-il. Un autre officiel iranien, le vice-ministre des Affaires étrangères, dit « Monsieur Bessent, votre discours ne tient pas la route. Vous affirmez que la puissance militaire a été démantelée, que 100% de ses sites militaires de l'Iran sont détruits, que son programme nucléaire a été enterré, etc. Mais on a besoin de la plus grande offensive financière de l'histoire aujourd'hui. Tout ça avec des guillemets de citation dans ce tweet. Et puis la question posée par l'officiel iranien, est-ce une victoire ou un aveu de défaite pour les États-Unis?
1: Moi, je peux poser une autre question. Est-ce que cette annonce de guerre économique, c'est pas le signe que l'administration Trump veut peut-être moins reprendre les hostilités militaires?
3: Ah oui, c'est le consensus des analystes. La décision du président de s'attaquer à l'économie signale à l'Iran son refus de repartir en guerre. On peut dire ça, beaucoup le disent. Pas besoin d'aller chez les spécialistes ou les devins. D'ailleurs, Scott Bessent lui-même, la semaine dernière, sur CNBC, dans une entrevue, avait déclaré, je cite, « Si Washington exerce une pression économique maximale, cela signifie qu'il n'y aura probablement pas de reprise des opérations militaires à grande échelle », dit-il. L'ironie dans tout ça, Madeleine, c'est que le passage à l'action militaire massive en février dernier avait été justement motivé par l'insuffisance des pressions économiques, cette fameuse pression économique maximale. Alors, oui, ça peut ressembler aujourd'hui à un aveu d'impuissance, à un retour à la case départ.
1: Ouais, quand même, l'économie iranienne est très mal en point, là. Elle a souffert Des sanctions économiques.
3: Ah, sont indéniablement. L'économie iranienne s'est gravement contractée. Il y a une récession sévère de l'ordre de 8 à 10 % selon les diverses analyses. Une inflation record, un effondrement monétaire. Il y a un an, fin août 2015, Madeleine, le rial iranien avait franchi le cap du million de rials pour chaque dollar américain. Et là, un an plus tard, fin août 2026, donc maintenant, il vient de franchir le cap des 2 millions de rials au dollar. Donc oui, il y a vraiment une chute pour une bonne partie des 93 millions d'Iraniens. Le quotidien est devenu une lutte pour la survie. L'inflation depuis un an est à 88 % selon la Banque mondiale. Mais ce n'est pas encore de l'hyperinflation, puisque là, on est plutôt dans les 100 % par mois. Ce n'est pas ça. Le ministère iranien du Travail estime que la guerre a provoqué depuis 6 mois la perte directe de plus d'un million d'emplois. Donc oui, ça va mal, Madeleine. Mais est-ce que ça signifie un effondrement? Ça, c'est la question. Pas forcément. On continue, par exemple, de recevoir de Téhéran. Vous les voyez, vous aussi, par des agences comme Reuters et l'AFP. Des images de la vie quotidienne à Téhéran qui suggèrent une espèce de normalité. Bien sûr, c'est la capitale. Le jeu des autorités iraniennes, là, c'est de jouer le temps en misant sur la patience des Iraniens. Et puis, ils en ont vu d'autres. Devant les épreuves, même s'il y a des manifestations d'impatience périodiques, on le sait aussi. Puis, et miser sur l'impatience de Trump et des Occidentaux face à la crise du pétrole. Mm-hmm. C'est beaucoup ça le calcul qu'ils ont là-bas à Téhéran. Il faudra voir aussi, je finis là-dessus, Madeleine, si les menaces américaines contre les autres pays, les fameuses sanctions secondaires. Et là, vraiment, on affirme cette fois-ci à Washington, les sanctions secondaires, là, faites très attention si vous osez faire affaire avec ces gens-là, si ça aura ou non de l'effet. Alors, les Émirats arabes unis ont annoncé, ils viennent d'annoncer qu'ils suspendaient tout le commerce avec l'Iran. Mais on peut douter que des pays comme la Chine ou la Russie, eux qui sont des soutiens, se mettent à boycotter du jour au lendemain l'Iran, comme le leur demande Donald Trump.
1: Merci François.
3: Au revoir Madeleine.
1: Alors c'est ce qui met fin à l'émission ce soir. Si vous avez des suggestions, des commentaires, je vous rappelle notre adresse. Ça nous regarde. @radio-canada.ca. Ici Madeleine Blais-Morin. Bonne soirée à tous. À demain.

Dans quelques minutes, à moteur de recherche, après le bulletin nouvelle. Quelle est la différence entre la fluorescence et la phosphorescence? Comment fonctionne la réserve de semences mondiale de Svalbard? Pourquoi le jargon juridique est-il si difficile à comprendre? Et peut-on gagner des guerres en tricotant? À tout à l'heure.

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1: Bonsoir, ici Rebecca Kwan. Les relations entre les États-Unis et le Canada continuent de se détériorer. Deux jours après l'entrée en vigueur de droits de douane américains, Donald Trump a annoncé ce matin une nouvelle menace tarifaire. À partir du 1er janvier, tous les tarifs douaniers sur les autos, les camions et les pièces canadiennes passeront à 50 %. Le premier ministre de l'Ontario l'a appris au moment où il participait à une émission radio à Toronto et il a eu des mots très durs en réaction à cette nouvelle menace.
2: Well, he can kiss my ass as far as I'm concerned. We're going to go at him full steam.
1: Doug Ford a traité Donald Trump d'intimidateur. Il menace notamment de couper les vivres aux États-Unis en référence aux minéraux critiques que la province leur fournit. Doug Ford demande aux autres provinces de leur couper le courant aussi en arrêtant de leur vendre de l'électricité. Mark Carney a lui aussi réagi à la nouvelle menace tarifaire de Donald Trump. Le premier ministre a dénoncé une fois de plus le comportement des États-Unis dans le cadre des négociations commerciales. Ottawa et les provinces évaluent actuellement leurs options pour répliquer aux Américains. Les explications de Christian Noël.
3: Mark Carney veut montrer qu'il est prêt à en découdre. Il accuse à nouveau Donald Trump d'avoir négocié de mauvaise foi.
4: C'était une bad deal, OK?
3: Et il dénonce sa dernière menace d'imposer des nouveaux tarifs de 50 % sur tous les véhicules automobiles canadiens à compter du 1er janvier.
4: On cherche des partenaires fiables à travers le monde. On les trouve partout au monde, sauf aux États-Unis. Et la Russie.
3: Ottawa prépare donc sa riposte tarifaire. Le ministre des Finances, François-Philippe Champagne.
5: On ne veut pas d'escalade, mais d'un autre côté, vous savez, il faut quand même permettre à nos entreprises canadiennes d'être compétitives.
3: De son côté, Québec souhaite une approche bien dosée, dit la première ministre Christine Fréchette.
6: Il faut y aller d'une manière nichée, ciblée, éviter des dommages accrus à nos entreprises.
3: Pendant ce temps, les conservateurs à Ottawa demandent à Mark Carney de convoquer le Parlement. Pierre Paulus.

0: pour être en mesure de poser les bonnes questions, d'avoir les réponses et d'être capable d'arriver avec une solution globale.
1: Et afin aussi d'évaluer l'impact de cette guerre tarifaire sur le portefeuille des Canadiens. Ici Christian Noël, Radio-Canada, Ottawa.
2: Les premiers ministres Mark Carney et Christine Fréchette ont annoncé un investissement de 11,3 milliards de dollars pour bâtir 6 nouveaux brise-glaces destinés à la garde côtière canadienne. C'est le chantier naval Davy à Lévis qui obtient ce contrat qui s'étalera sur plusieurs années. Selon Québec et Ottawa, ce contrat permettra de créer et de maintenir près de 5 000 emplois et d'apporter près de 650 millions de dollars à l'économie canadienne chaque année. Selon Ottawa, près de 37 millions de tonnes de marchandises transitent par la voie maritime du Saint-Laurent chaque année. Les 4 400 agents de bord de WestJet ont approuvé à 90 % leur nouvelle convention collective avec le transporteur aérien. L'entente comprend une hausse salariale de 18 % sur 3 ans qui débutera dès le mois d'octobre avec une augmentation de 13 %. Le syndicat a affirmé que l'entente comportait maintenant une rémunération des tâches au sol qui était non payée auparavant. Une tornade qui a frappé un village du sud-ouest de la France a fait 41 blessés, dont 15 qui ont été hospitalisés. 300 maisons ont été endommagées selon les autorités locales. Des pompiers sont sur place et des opérations de mise en sécurité des bâtiments sont en cours. Des dirigeants européens se sont rendus en Ukraine aujourd'hui pour souligner le 35e anniversaire de l'indépendance du pays. Une cérémonie pour rendre hommage aux militaires a eu lieu dans la capitale où se tient également une rencontre des États membres de la coalition des volontaires dont fait partie le Canada. Il s'agit du groupe d'États qui aide l'Ukraine à résister à l'offensive russe. Éric Plouffe a préparé ce qui suit.
3: Le président de l'Ukraine, Volodymyr Zelensky, a tenu à rendre hommage à ceux et celles qui ont perdu la vie depuis le début de cette guerre et, a-t-il dit, ont contribué à ce que l'Ukraine existe et continue d'exister. Volodymyr Zelensky a également présidé la rencontre de la Coalition des volontaires, un regroupement de pays qui appuie l'Ukraine et à laquelle plusieurs dirigeants ont participé. Le premier ministre du Canada, Mark Carney, a assisté à la réunion en virtuel, tout comme le président français, Emmanuel Macron. Mark Carney a tenu à réaffirmer son soutien indéfectible à la souveraineté et à la liberté de l'Ukraine tout en rappelant que le Canada a été le premier pays occidental à reconnaître l'indépendance de cette nation. Le premier ministre du Royaume-Uni, Andy Burnham, lui, s'est rendu à Kiev pour assister à la rencontre. C'est son premier déplacement à l'étranger depuis qu'il occupe cette fonction. Il a déclaré notamment que le soutien de la Grande-Bretagne à l'Ukraine est indéfectible. L'ex-ministre fédéral Chrystia Freeland est aussi à Kiev, alors qu'elle travaille désormais aux côtés de Volodymyr Zelensky en tant que conseillère économique au développement de l'Ukraine.
4: Les Ukrainiens sont plus confiants que jamais à cause de leur technologie militaire.
3: La guerre entre la Russie et l'Ukraine a été déclenchée il y a environ 4 ans et demi. Selon l'ONU, au moins 16 000 civils ont été tués et plus de 51 000 autres ont été blessés. Éric Plouffe, Radio-Canada, Montréal.
2: En terminant, les États-Unis ont retiré la Syrie de leur liste d'États qui soutiennent le terrorisme. Le gouverneur de la Banque centrale de Syrie qualifie l'événement d'historique. Selon lui, ce nouveau statut va permettre à l'État de retrouver sa place au sein du système économique mondial et de bâtir un système financier moderne et fiable. C'est ce qui conclut les informations. Merci d'être à l'écoute et bonne soirée à notre antenne.
5: Alors, bonsoir tout le monde. C'est un nouvel épisode de Moteur de recherche. Très heureux de vous savoir à l'écoute. Vous avez peut-être vu, entendu, lu à propos de ce que j'oserais dire, ce Banangate au cours des derniers jours. Hein, vous savez, des conseils de nutrition pas tout à fait judicieux qui ont été donnés par une certaine personnalité. Et j'ai eu le goût d'aller voir, ben coudonc, est-ce qu'on a déjà parlé de ça ici? De nutrition, oui. Mais de bananes, plus précisément, eh bien, la réponse, c'est oui. Et j'aimerais vous proposer, notamment ce soir à Moteur de recherche, une revue de littérature de ce qu'on a fait en termes de bananes.

Et ce soir, moteur de recherche, on répond à vos questions en sciences, santé, technologie, environnement, consommation, nutrition aussi. Ben, ça rentre dans santé, mais ça arrive très souvent qu'on jase de nutrition.

Ce soir, quelle est la différence entre la fluorescence et la phosphorescence? Comment fonctionne la réserve de semences mondiale de Svalbard? Pourquoi le jargon juridique est-il si difficile à comprendre? Et une grande question qui, j'en suis sûr, vous vous posiez aujourd'hui, ce matin, en vous réveillant. Peut-on gagner des guerres en tricotant?

0: Bonsoir tout le monde, j'espère que vous allez bien. Très heureux d'être une fois de plus dans les blocs de départ de cette belle semaine ici à Moteur de Recherche. Et je suis toujours très heureux aussi parce qu'en début de saison, c'est les nouvelles frimousses. C'est en fait pas des nouvelles frimousses, mais des frimousses renouvelées qui font leur apparition dans ce beau studio 41. Il y a Gabriel Anctil qui est encore là. Bonsoir, Gabriel.
1: Oui, avec un bronzage.
0: Franchement, vous avez...
1: Je mets de la crème solaire le plus possible, mais malheureusement, c'est pas possible de tout cacher,
0: empêcher. Vous aimez le plein air.
1: C'est ça le problème.
0: Oui. C'est un gros problème, effectivement. Ouais. Quelqu'un qui vraiment rayonne également, vous parlez de banane, notamment ce soir, elle a la couleur. C'est Caroline Boudou.
2: Oui, puis couleur... un petit truc d'ailleurs pour le rayonnement, pour le bronzage. Là. J'arrive d'Irlande, donc moi, j'ai pas eu ce problème-là.
0: Cherchez la pluie. Caroline Boudou, qui est chercheure en optique à Polytechnique Montréal, avec qui on va parler de phosphorescence versus luminescence. On a Agathe Toupoula-Kabola également. Bonsoir, Agathe.
3: Bonsoir.
0: Qu'on entend partout, qu'on voit partout aussi. Je suis très heureux. À chaque fois que j'entends votre nom, on vous voit jamais assez. Alors, vous êtes très en demande. On est très content d'ailleurs que vous acceptiez de revenir avec nous, malgré le fait que vous êtes de plus en plus en demande.
3: Mais c'est moi qui suis reconnaissante et pleine de gratitude d'être à la 9e saison.
0: On a commencé. Gabriel et Agathe, vous faites partie de cette première fournée. Très heureux. Très, très heureux. Quelqu'un qui vient de plus en plus également, c'est Stéphanie Pellerin, qui est botaniste, qui est au Jardin botanique de Montréal, professeur associé au département des sciences biologiques de l'Université de Montréal, avec qui on va parler de ce vraiment fascinant, cette réserve fascinante de graines de Svalbard, parce qu'il y en a beaucoup dans le monde. Vous allez voir, il y en a beaucoup plus qu'on pense dans le monde. Mais pourquoi celle-ci en particulier, elle est si importante? Avant d'aller plus loin, je vais revenir sur ces fameux conseils de nutrition. Vous savez que ça fait la une souvent quand ça dérape un peu, mais j'aimerais en profiter pour vous dire que nous, on a plein de gens très calés en nutrition qui sont là depuis les débuts. Et je vous invite d'ailleurs, si vous avez des questions sur la nutrition, à nous les envoyer. Mais peut-être avant d'aller faire un tour du côté du moteur de recherche, qui a vaillamment été mis en ligne par notre ami, c'est un auditeur assidu de l'émission, Philippe April. On te salue, Philippe. Et je suis allé voir qu'est-ce qu'on avait fait sur la banane depuis quelques années. Et je me suis rendu compte que Gabriel Anctil a parlé très souvent de bananes. Mm-hmm. On a des questions qui vont comme suit. Pourquoi ma souris a-t-elle peur des bananes? Est-ce que je devrais donner une banane à mon chauffeur d'autobus? Combien de bananes doit-on manger pour devenir radioactif? Mm-hmm. Également, vous avez répondu à ça. Oui, effectivement, vous avez donné une très bonne réponse, d'ailleurs. J'ai écouté la chronique tout à l'heure. Et je me suis rendu compte également qu'on avait dérangé une chercheure de Columbia pour lui demander si manger des bananes avant de se coucher causait des cauchemars. Alors, on a vraiment répondu à cette question-là et... ça, c'est très, très, très entre autres choses. Et donc, je vous invite, si vous avez des questions sur la nutrition, ça peut arriver qu'on y ait déjà répondu parce qu'on est rendu à plus de 5000 questions. Et si ce n'est pas le cas, écrivez-nous. Ça va nous faire plaisir d'inviter des gens qualifiés pour répondre à ces questions-là. Donc, c'est moteurderecherche.ca pour voir si on a déjà répondu à votre question. Alors voilà, c'est un beau programme ce soir. On va aller dans le vif du sujet.
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0: Voilà, on va commencer avec Caroline Boudou. Pendant que je cherche mes feuilles, c'est un peu... coudonc, je suis encore en vacances, moi. Est-ce que j'ai la chronique de Caroline? Caroline Boudou, on nous a demandé, je vais faire une recherche dans mon ordinateur, mais je me rappelle de la question qu'on vous avait posée. Quelqu'un voulait savoir la différence entre la fluorescence et la phosphorescence. C'est quelqu'un qui avait remarqué, c'est une auditrice de Val-d'Or qui nous avait demandé ça.

0: Et elle voulait savoir quel était ce phénomène par lequel on avait des roches qui luisaient dans le noir.
1: Et non seulement elles luisent dans le noir, surtout quand on les expose aux UV, mais même si on ferme la source, la luminescence continue. Mm-hmm, mm-hmm. Puis, ça fait partie, ces phénomènes-là, de la grande famille des interactions entre la matière et la lumière qu'on appelle la luminescence. Puis juste fais un petit aparté parce qu'on sort de l'été, là, mais dans cette famille-là, il y a aussi la bioluminescence. C'est ce qui est responsable de la charmante émission de lumière des lucioles le soir.
0: Oui, qu'on aime toujours voir.
1: Donc, selon que l'excitation vient de la lumière ou d'une réaction chimique ou d'une réaction biologique, on va parler de photo. De chimiluminescence, de bioluminescence. Mais dans le cas des roches qui ont été observées à Val-d'Or, l'émission de la lumière est déclenchée par de la lumière, puis en l'occurrence de la lumière ultraviolette. Puis ça, c'est important parce que c'est des photons qui sont très énergétiques. Mais je vous propose de passer tout de suite aux choses sérieuses. On va laisser les lucioles de côté parce que ce soir, j'aimerais vous parler de physique quantique et d'Harry Potter.
0: C'est important pour comprendre la phosphorescence et la fluorescence?
1: Oui, parce qu'en fait, la pierre philosophale dont on parle dans Harry Potter s'inspire d'une véritable quête des alchimistes qui ont essayé de transformer la matière.
0: Carrément.
1: Puis en la transformant pour essayer d'en comprendre ses propriétés, puis essayer éventuellement de transformer les métaux ordinaires en métaux précieux, on a réussi des découvertes scientifiques assez extraordinaires. Donc déjà, au 17e siècle, il y a un alchimiste, Vincenzo Cacciarolo, alors mon italien n'est pas extraordinaire, près de Bologne, qui chauffe une roche dans un contexte alchimique. Donc, il ne crée pas d'or, il ne trouve pas la pierre philosophale, mais il découvre une pierre qui, elle aussi, apparaît avoir été exposée à la lumière, continue de briller dans le noir. Et ça, c'est notre première, en Occident du moins, là, forme documentée de l'apparition de la phosphorescence.
0: Ce qui est quand même fascinant quand on regarde, on observe ces phénomènes-là, c'est qu'on se rend compte que la roche va absorber de la lumière et elle ne semble pas, elle la rend d'une certaine manière. Comment fonctionne ce phénomène-là, Caroline?
1: Déjà, dans ce cas-là du 17e siècle, c'est pas tant la roche elle-même, mais c'est après l'avoir vraiment triturée. Il l'a chauffée. On est parti, donc sa roche a été retrouvée, c'était de la barytine ou du BaSO4, où le soufre est sous une forme ionique. Lorsqu'on la chauffe, on revient avec du sulfure de barium. Et ce qui se passe, c'est que dans cette roche-là, il va y avoir des présences d'impuretés. Mm-hmm. Et ces impuretés-là vont changer la structure quantique du cristal et vont venir, piéger les électrons.
0: Ce que vous nous dites, c'est qu'on est capable, quand on voit une roche qui émet de la lumière, on voit dans le fond le résultat de phénomènes quantiques.
1: Ah, tout à fait.
0: Ah oui.
1: C'est très proche. Tout ce qui est spectroscopique, chauffer des matériaux, essayer de comprendre, et l'origine de notre compréhension de la mécanique quantique, c'est très, très, très relié. Donc, pour expliquer ça, puis évidemment, on est à la radio, non pas diagramme, donc je reviens avec ma vieille analogie, si vous le permettez, là, de l'immeuble quantique.
0: Okay.
1: Elle n'est pas parfaite, mais si ça peut allumer une ou deux cloches chez nos auditeurs,
0: généralement, on fait des belles images. C'est pour ça qu'on aime vous garder, Caroline.
1: C'est gentil,
0: ouais.
1: Vous êtes gentil. Donc, dans l'immeuble quantique, imaginez un immeuble avec plusieurs étages, ça représente la matière. Et dans la matière, les électrons ne peuvent pas avoir n'importe quelle énergie, ils sont confinés à certains niveaux précis. Donc, ils sont confinés, si vous voulez, à certains étages. Mm-hmm. Et leur progression vers le haut, donc l'ascenseur vers le haut, se passe par l'absorption d'un photon.
0: OK. Donc, ça part de la lumière que la roche va recevoir.
1: Exactement. Et l'électron va pouvoir sauter à l'étage supérieur seulement si le photon arrive avec assez d'énergie. Donc, souvent, on va aller des photons qui vont être dans l'ultraviolet, qui sont des photons qui sont assez énergétiques. Puis là, l'analogie est un peu boiteuse parce qu'en fait, selon toutes les règles quantiques de spin, etc., l'électron n'a accès qu'à certains étages. Donc, on peut aller de 2 à 4 et même pas de 3 à 6, par exemple. Mm-hmm. Mais bref, pour monter, ça prend une absorption d'un photon. Et pour redescendre vers les étages inférieurs, l'électron doit se débarrasser de son énergie. Et ça peut se faire sous forme de vibration, de chaleur, mais une autre partie peut ressortir sous forme de lumière. Et souvent, les deux vont se faire en même temps. Donc, d'abord, il va débouler quelques étages.
0: Ouais.
1: Par vibration, ça lui fait perdre de l'énergie. Et ensuite, les derniers étages, il les fait par émission d'un photon. Et donc, si vous suivez ma logique, il y a plus d'étages pour monter, puis il y a moins d'étages, donc il y a moins d'énergie.

0: pour l'émission du photon, le photon moins énergétique, il est dans le visible.
1: OK, donc c'est ça, c'est qu'on va être, on peut être excité, par exemple, avec de la lumière ultraviolet, que nous ne voyons pas.
0: Exactement.
1: Mais lorsqu'il aura perdu une partie de son énergie, il va émettre sa lumière dans une fréquence que nous voyons.
0: Qui est moins énergétique. Uh-huh, uh-huh. Et donc, ça nous permet de le faire. Mais ça, ce mécanisme-là, c'est la fluorescence. C'est l'ascenseur dans le building. Hein? Ça monte, ça descend, ça se passe. Le temps qui déboule, quelques nanosecondes, mais le reste, à nos échelles, à nous, c'est presque instantané.
1: Mm-hmm. Ah oui, mais vous dites que c'est presque instantané, mais dans certains cas, on peut voir ce phénomène-là qui s'étire sur quelques secondes, même des fois, c'est plus long que ça. Comment on l'explique, ça?
0: Ben, en fait, c'est pas tant que l'ascenseur est en panne, uh-huh. mais il peut arriver que lorsque l'électron descende, il y ait un croisement de système et l'électron va changer de spin, ce qui la met dans un état. Donc, pour en chimie ou en physique, on va parler d'un état triplet. Et ce changement-là, c'est un peu comme si on l'emprisonnait un peu dans la cage d'escalier de service.
1: Ah, donc, il a de la difficulté à trouver son chemin de sortie, là, oui. Si je vous comprends bien.
0: Il y a un problème pour revenir à l'état fondamental. Il doit changer d'état de spin qui... Alors, c'est un peu marrant parce que on dit en mécanique quantique que cette transition-là, elle est interdite par le spin, mais en mécanique quantique, on se garde toujours une porte de sortie. Interdite, ça veut pas dire impossible, mais il y a une interaction qui est appelée le couplage spin-orbite qui mélange légèrement les états et qui lui ouvre une petite porte, une petite voie de contournement. Et ça veut pas dire qu'il va rester piégé en haut, mais ça veut dire que la probabilité qu'il descende, elle est plus faible et donc ça va prendre plus de temps à ce que tous les électrons qui ont été excités en haut finissent par descendre.
1: Ça, c'est la phosphorescence.
0: Et ça, c'est la phosphorescence.
1: C'est ce qui prend plus de temps parce que des états quantiques font en sorte que le photon va avoir de la difficulté.
0: La transition, elle est moins probable et donc ça va prendre plus de temps à ce que tous les électrons reviennent à l'état fondamental.
1: Mais là, il y a quand même un lien avec le vocabulaire que je voudrais qu'on essaie d'élucider parce que quand on dit phosphorescence, on fait référence, j'imagine, au phosphore, mais là, vous avez dit qu'on l'a vu dans un premier temps dans la pierre de Bologne. Comment expliquer ce qui semble être une imprécision?
0: Ben, en fait, la phosphorescence, c'est le phénomène lui-même. Donc, ça vient du grec. Donc, c'est cette lumière qui est un peu emprisonnée puis qui ressort plus tard. Puis, on parle des échelles de temps avec la fluorescence. On est dans les nanosecondes. Ouais. Phosphorescence, millisecondes. Donc, au niveau atomique, millisecondes, quelques secondes, mais au niveau solide. Au lieu d'avoir des niveaux d'énergie, on a des bandes d'énergie.
1: Ouais.
0: Et ce sont les impuretés dans le solide qui créent ces espèces de salles, ces étages un peu inconnus qui sont verrouillés, qui sont difficiles d'en sortir. Donc, ce sont les impuretés dans les solides qui vont créer cette fluorescence-là qui peut durer des minutes. Et là, je ne veux pas encore revenir sur le fameux lumineux des années 80. Mais
1: dont on avait déjà parlé ici.
0: On a déjà parlé, mais même les étoiles qu'on colle sur les chambres d'enfants. Donc, ça, c'est des matériaux. Puis, on va venir les doper. Nous, on va venir insérer des impuretés qui créent des petits pièges de mécanique quantique où les électrons restent coincés. Puis un peu plus tard, bien, le phosphore, lui, a été découvert par un autre alchimiste qui, en cherchant la pierre philosophale, essayait encore aussi de tourner, de créer de l'or. Puis il s'est dit, bien, partons de l'urine, c'est jaune, pourquoi pas?
1: Donc, c'était son intuition.
0: Puis les alchimistes, rappelons-nous, en fait, c'est ce qui a été... Il l'a jamais écrit noir sur blanc, mais j'imagine. Je sais pas
1: on en a des de l'urine.
0: Gratuit, il y en a plein. Allons-y. Donc, s'échauffer. Uh-huh. Les résidus, il finit par isoler une substance nouvelle qui est le phosphore blanc, qui lui crée aussi une lumière dans certaines conditions. Mais alors, paradoxalement, la lumière qui est émise par cette réaction chimique n'est pas de la phosphorescence à proprement parler, même si le terme phosphore, les deux ont été associés. Donc, ces alchimistes-là, on leur doit beaucoup. C'est surtout, encore une fois, le fait de venir triturer le matériau et on vient en insérant des impuretés ou en fait des impuretés qui restent vont être capables de changer les propriétés. On voit ça beaucoup en optique. On va doper un saphir, par exemple, avec du titane pour en faire des milieux de gains laser. On
1: est capable de jouer finalement avec ces propriétés-là pour en fait être capable de jouer sur la propriété.
0: Les propriétés de l'interaction lumière-matière puis l'amener à notre avantage.

0: Donc, en créant des niveaux d'énergie où les électrons restent un peu coincés un peu plus longtemps, on peut leur dire de descendre quand ça fait notre affaire.
1: Donc, fluorescence, ça redescend très, très rapidement. Oui. Phosphorescence, là, il est pris dans des espèces de chambres...
0: De dédale quantique.
1: De dédale quantique, tout ce qui fait que ça va s'exprimer sur beaucoup plus, sur une longueur de temps beaucoup plus grande. Je rappelle que notre auditrice, dont j'ai retrouvé finalement le nom, c'est Fanny Ricard de Val-d'Or qui nous a envoyé cette question-là. N'hésitez pas à nous envoyer des questions sur les phénomènes photoniques, parce qu'on en a une grande spécialiste ici à l'émission, Caroline Boudou. Je rappelle que vous êtes professeure au département de génie physique de Polytechnique Montréal, chercheure au Centre d'optique photonique et laser. Merci encore pour ces explications.
0: Merci infiniment.
1: Très limpides, malgré le fait qu'on parle de physique quantique, ce qui n'est jamais très facile à expliquer à la radio. Convenons-en. Merci, Caroline.
0: Merci.
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1: Alors, on a une question de Francis Bourassa qui va nous ouvrir sur un phénomène, en fait, un lieu dont on entend parler régulièrement dans l'actualité, mais on s'y arrête jamais vraiment beaucoup. Et là, je suis très heureux qu'il nous permette de discuter de cette réserve de semences mondiales de Svalbard. D'où vient l'idée de cette réserve? Comment sont préservées les semences qu'on y retrouve? On en discute avec Stéphanie Pellerin, qui est botaniste au Jardin botanique, professeure associée au département des sciences biologiques de l'Université de Montréal. On est très heureux de l'accueillir encore une fois en ce studio. Rebonsoir Stéphanie.
3: Ben rebonsoir.
1: On est très heureux parce que c'est tellement des sujets absolument fascinants, ceux dont vous nous parlez. Il y en a beaucoup de ces banques-là de semences dans le monde. Ça, on l'oublie. En fait, on le sait pas. Pas qu'on l'oublie, c'est qu'on le sait pas vraiment. Pourquoi Svalbard semble si importante comme banque quand on sait qu'il y en a un peu partout dans le monde?
3: Oui, ben dans le monde, on parle d'environ 1700 banques.
1: Ce qui est quand même
3: beaucoup.
1: Oui.
3: Mais Svalbard, c'est la banque des banques. C'est un peu comme la Banque du Canada pour nos banques ici.
1: Ouais.
3: Elle ne fait pas affaire avec monsieur, madame, tout le monde. Elle fait affaire qu'avec les autres banques de semences. Donc, c'est le cellier de tous les celliers.
1: C'est le cellier de tous les celliers. Mais on va aussi spécifier, vous me corrigerez si je me trompe, que si c'est des graines qui font des choses qui se mangent, ça va se retrouver à Svalbard. Mais il n'y aura peut-être pas d'autre chose. Là. Si c'est une fleur, si c'est un graminier, en tout cas pour nous, là,
3: ouais, effectivement,
1: ça ne sera peut-être pas là.
3: Oui, la banque de Svalbard est spécialisée dans des plantes vivifières, là, les vivivières.
1: Ouais.
3: Donc, vraiment, les plantes alimentaires. Donc, on n'a pas de... Il y a d'autres banques dans le monde, par exemple le Jardin botanique de Kew, qui a des banques qui sont spécialisées sur les plantes rares.
1: Kew qui est au Royaume-Uni.
3: Au Royaume-Uni. Ouais. Et donc, elle, c'est vraiment juste pour les plantes alimentaires, blé, orge, sorgho, laitue.
1: Pourquoi on a choisi Svalbard pour cette banque-là?
3: Ben, d'abord parce que c'est une initiative du gouvernement norvégien avec la banque génétique nordique qui regroupe les pays scandinaves. Donc, c'est eux qui ont eu l'idée. C'est eux qui ont été voir la fondation... agriculture des Nations Unies. Et ensemble, ils ont réfléchi. Et ce qui était important pour eux, il y avait deux aspects. C'était vraiment que ça soit un lieu où il y avait une stabilité géopolitique. On ne va pas faire une banque de semences mondiale en Ukraine, présentement.
1: Ouais.
3: Donc, c'était le premier critère.
1: Ouais.
3: Le deuxième était, on voulait faire quelque chose de qui ferait parler. Et donc, d'aller mettre la banque de graines dans du pergélisol à 120 mètres sous terre, c'est quelque chose qui ferait parler. Aller faire une banque de semences, la même banque de semences à Saskatoon, n'aurait pas eu le même impact médiatique, tout ça.
1: Et je ne sais pas, en tout cas, s'ils ont choisi aussi le lieu qui est un lieu absolument magnifique en lien avec ça, parce que ça en jette. Je ne sais pas si vous avez déjà vu des photos de Svalbard. Si ce n'est pas le cas, allez taper dans votre moteur de recherche Svalbard. C'est absolument magnifique.
3: Ouais.
1: Il y a du pergélisol, sauf qu'on n'a pas nécessairement voulu compter sur le fait que le sol serait gelé en permanence, ce qui est de moins en moins vrai d'ailleurs dans le Nord. Parce que c'est une structure qui entretient elle-même là, sa chaîne de froid.
3: Plus ou moins. En fait, la banque a été créée dans une ancienne mine.

0: tonnes de charbon à 120 mètres sous le sol, donc dans le pergélisol. La banque utilise de l'électricité qui est fournie par la ville, qui n'est pas très loin, et c'est de l'électricité au charbon. Elle ne s'alimente pas en froid par le pergélisol. Mm-hmm. C'est sûr qu'on s'entend que si on avait fait ça au fin fond du Cameroun, dans le sous-sol du Cameroun, ça aurait peut-être coûté plus cher d'électricité. Mm-hmm. Donc, c'était comme un outil. C'est sûr aussi que si venait une panne d'électricité, la température dans le pergélisol maintiendrait plus longtemps le froid. Parce que ça prend vraiment des températures très froides pour conserver les semences à très long terme.
1: Est-ce que c'est une température uniforme pour l'ensemble des semences quand on veut les préserver pour l'éternité, mais presque? Est-ce que c'est toutes les semences qui doivent être mises à la même température?
0: Non, en fait, il y a des semences qui se prêtent très mal. Par exemple, à la banque de Svalbard, on ne trouvera pas de café, de cacao, d'avocat, ça ne fonctionne pas. Mm-hmm. Mais les semences qui sont mises sont asséchées. Sont vraiment, on enlève tout l'eau à l'intérieur, on garde un taux d'humidité.
1: Il faut les pré-traiter, là. On ne fait pas juste les mettre dans des petits sachets au frais. Là.
0: Non, non, faut les nettoyer déjà en partant, faut les traiter. Donc, on garde une humidité d'environ 5 à 8 % pour empêcher qu'un coup qui sont gelés, les cristaux de glace déchirent les cellules de la semence. Donc, ce n'est pas toutes les espèces, mais la majorité des espèces qui sont alimentaires sont capables de tolérer ça. Et donc, on les assèche, on va les mettre dans des enveloppes aluminium, 3 épaisseurs pour empêcher la lumière, empêcher toute l'humidité qui revienne. On les met dans des bacs de plastique noir. On ferme ça et c'est scellé, on ne les réouvre pas.
1: Oui, mais elles ont quand même, entre guillemets, une espérance de vie, ces semences-là. Oui. Tout dépendant de la plante dont il est question, la fourchette là, de survie dans le froid, elle est quand même assez grande. Parlez-nous de cet aspect-là, Stéphanie Pellerin.
0: La fourchette dépend des espèces. Par exemple, la laitue, on parle de 75 ans.
1: Donc, ce qui est quand même appréciable.
0: C'est appréciable, mais c'est très court quand on compare au sorgho qui est de 19 000 ans.
1: Pardon? 19 000 ans?
0: Oui. En théorie, là, c'est ce qui est valide.
1: Qui est une céréale très utilisée en Afrique. Qui tolère d'ailleurs, paraît-il, très bien la sécheresse.
0: Oui. Ouais. Et par exemple, le blé ici, qu'on connaît un peu plus, c'est 1600 ans environ. Par contre, la Svalbard ne cherche pas à garder ces semences-là aussi longtemps. En fait, ce qu'ils veulent, c'est renouveler leur stock environ à tous les 10 ans. Donc, chaque pays qui veut, ou chaque banque qui veut envoyer des semences, généralement va retourner les mêmes semences, les mêmes variétés d'espèces à tous les 10 ans pour refaire le stock juste au cas où les semences serait moins viable avec le temps.
1: Pourquoi c'est important de faire ça?
0: En fait, l'idée derrière ça, c'est pour préserver... juste une banque de semences, c'est pour préserver le matériel génétique. Imaginons qu'il arrive une maladie qui s'attaque au blé. On utilise tout le temps la même variété
1: même
0: de blé.
1: Même cultivar, oui.
0: Même cultivar, tout ça. Donc, il arrive une maladie et là... on n'arrive pas à retrouver en nature des espèces qui nous permettraient de sauver le riz, mais on pourrait retourner dans nos banques de semences.
1: Parce qu'on a on a plusieurs cultivars, dont plusieurs, vous dites, sont presque pas utilisés, mais qui pourraient se révéler utiles dans
0: un maladie,
1: cas de changement climatique ou d'infestation.
0: Oui. Dans le cas de Svalbard, ce qui peut arriver, par exemple, ce qu'elle va servir, c'est si, par exemple, une banque de semences dans le monde est détruite. On peut penser à Alep, qui dernièrement a récupéré des semences. Alep en Syrie, qui avait une banque de semences qui a été, vous imaginez, détruite. Et là, l'année passée, on demandait de récupérer certaines de leurs semences qui ont été transférées au Maroc, au Liban, pour remettre en culture certaines espèces et pouvoir avoir des semences pour leur banque de semences et ensuite les retourner à Svalbard.
1: Mm-hmm. Vous, au Jardin botanique, est-ce que vous avez quelque chose qui se rapproche de ce qu'on retrouve à Svalbard ou ça n'est pas important en lien avec ce que vous faites?
0: On a une grainerie.
1: Comment vous dites ça? Une grainerie. J'adore le nom.
0: Et qui sert plutôt d'échange. Nous, on va chercher nos espèces indigènes. Donc, on va chercher des fruits d'espèces indigènes

0: non alimentaire. Et avec les gens du Jardin botanique, on fait un petit livre. On dit, voici toutes les semences qu'on a et vous pouvez nous demander nos semences. Et nous, on regarde dans leur livre. Par contre, nous, on les préserve pas. Là. C'est un an, deux ans dans nos frigos. Mais on a déjà envoyé, par exemple, pour les espèces en péril, on a déjà envoyé des semences qu'on trouvait au Québec dans des banques de graines, notamment à Saskatoon, qui est notre banque de graines au Canada, et à Kew encore en Angleterre.
1: Et quelles sont justement ces semences-là ici, ces plantes qu'il faut vraiment, à propos desquelles il faut vraiment faire gaffe, là, parce qu'on pourrait en perdre la trace? Vous pensez à quoi?
0: Ben, par exemple, nous, ce qu'on a envoyé, c'est le Carex folupilina.
1: Qu'est-ce que c'est?
0: C'est une espèce qui est très, très incroyable, emblématique, qui ressemble à tout sauf à rien, donc à du gazon.
1: Comment vous dites? Comment ça s'appelle?
0: Le Carex folupilina.
1: OK. Fait qu'on on le remarque pas, là, si on le croise.
0: Non, ben, c'est le genre de plante qui fait pas de fleurs exubérante de colorer. C'est un carex. C'est comme du foin, à la limite, pour monsieur, madame, okay, tout le monde. Mais à l'époque, quand on a fait cette récolte-là, il ne restait que 30 plants au Québec.
1: Donc 30 plants?
0: 30 plants. Et aujourd'hui, on a fait beaucoup, dans un autre cadre de vie, on a fait beaucoup de projets de restauration. Mm-hmm. On l'a réintroduit en milieu naturel. Mais on parle d'une espèce qui a moins de 1000, même pas moins de 100 individus au Québec. Là. Donc, c'est une...
1: Mais je me fais l'avocat du diable, là, puis je me fais violence en disant ça, parce que je connais un peu la réponse, mais il y a des gens qui vont dire, ben voyons donc, là, les plantes, il y en a partout. Je veux dire, si on perd celle-là, il y en a une autre qui va la remplacer. Pourquoi, par exemple, dans ce cas-là, c'est important de la garder, cette plante-là?
0: Oh my God! Si vous rentrez là-dedans, en conservation, il y a plusieurs idées de pourquoi c'est important de conserver. Il y a ceux qui trouve que c'est utilitaire. On ne sait jamais quel remède nous allons trouver dans cette plante-là. J'y crois pas trop dans ce cas-là. Il y a des gens pour qui c'est notre responsabilité. C'est nous qui avons détruit son habitat, les milieux humides près de la rivière Richelieu. Donc, c'est nous qui avons détruit son habitat. Donc, c'est nous qui devons la protéger. Et d'autres qui pensent que, elle a le droit de vivre comme n'importe quelle autre espèce et...
1: Parce que c'est de la vie qui existe, et ne serait-ce que parce qu'elle est là, nous avons cette responsabilité-là.
0: J'ai un collègue qui me disait tout le temps, c'est comme prendre 3 semaines, faire un casse-tête 9000 morceaux. Bon, dans mon cas, peut-être 3 ans, faire un casse-tête 9000 morceaux. Puis t'arrives à la fin, puis il manque une pièce. Puis c'est cette pièce-là. Ouais. Donc, c'est comme un petit peu frustrant.
1: Ouais. Est-ce que vous pensez que plus ça va aller, on le sait, les changements climatiques s'accélèrent, on a des feux qui dévastent chaque année des portions de plus en plus grandes de nos territoires, que la question de ces banques-là va devenir de plus en plus d'actualité, qu'il faudra être...
0: Oui,
1: plus,
0: parce que
1: on a enlevé beaucoup de
0: exact, parce qu'on a enlevé beaucoup de variétés et les variétés, c'est ce qui rend les systèmes résilients.
1: Ouais, on a besoin de redondance, ce que vous nous dites là,
0: tout
1: dans le vivant.
0: Oui, pour s'assurer que s'il arrive la grille du frêne, puis qu'on a juste des frênes à Montréal, ben si on avait planté d'autres types d'arbres, on n'aurait pas eu des arbres, des rues sans arbres.
1: Ou peut-être, je sais pas, des mutations différentes qui permettent aux frênes d'être plus résistants dans certains cas.
0: Oui,
1: par
0: tout
1: exemple.
0: À fait. C'est pour ça qu'on parle de variété, non d'espèce.
1: Bref, ces banques-là, elles sont au nombre de 1700 dans le monde. On en a une ici. Ben, vous en avez une
0: à
1: petite.
0: Saskatoon. Nous, on a la grainetterie
1: du Jardin botanique de Montréal. Gabriel, vous aimez ça?
2: J'aimerais ça aller la visiter
1: maintenant. C'est pas grand-chose.
2: C'est
0: un beau petit local avec des vieux meubles de Marie-Victorin.
1: Franchement, on veut y aller. Stéphanie Pellerin, c'est toujours très intéressant de parler de ces choses-là avec vous. Merci beaucoup à Francis Bourassa qui nous a permis d'aborder cette question de cette réserve mondiale des semences de Svalbard. Ça, c'est sur un archipel au nord de la Norvège. Et je vous le dis, là, si vous voulez voir...
0: Près du Groenland.
1: Ouais, si vous voulez voir des beaux paysages, là, tapez Svalbard. Allez voir, c'est quand même assez, splendide. Stéphanie Pellerin, merci beaucoup d'être passée ici en studio. J'espère qu'on se revoit très, très bientôt.
0: Oui, merci.
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1: On va parler de tricot tout à l'heure. Est-ce que le tricot pourrait nous permettre de gagner une guerre? Rien de moins, c'est la question qu'on ne se posait pas avec Gabriel Anctil. Puis le jargon juridique, pourquoi a-t-il ce statut de jargon? Pourquoi c'est si difficile de lire?

lire ce type de texte-là. Auparavant, vous avez été nombreuses et nombreux à nous envoyer toutes sortes de courriels au cours de la dernière semaine. François Blouin d'Eastman, je ne sais pas si vous avez vécu la même chose que lui, si vous avez des mangeoires pas loin.

C'est d'ailleurs, c'est très mignon. Est-ce qu'ils se donnent des coups d'ailes? Comment fonctionne la territorialité chez le colibri? J'adore ce type de questions-là. On va vous trouver quelqu'un, François Blouin, pour y répondre. Il y a Jasmine Raymond Drainville qui dit que récemment, on a répondu à sa question sur les lacs qui calent. On a vraiment fait le tour du lac qui cale. Mais là, elle observe les glaçons dans son verre d'eau et il ne tourne pas lorsqu'elle tourne son verre. Alors ça l'énerve souverainement. Et elle veut savoir qu'est-ce qu'il en retourne avec ces glaçons qui ne tournent pas quand elle tourne son verre. On a Julie Lacasse, côté de Montréal. Pourquoi on tombe dans la lune? Comment on explique ce phénomène du corps? Et pourquoi la sensation de tomber dans la lune est si particulière quand on la compare à d'autres états? Et elle conclut en disant, y a-tu juste moi qui aime être dans la lune? Elle dit, on est bien. C'est reposant. Lol. Je vous le dis tout de suite, Julie, je le mentionnais en début d'émission, on a déjà répondu à cette question-là. Si vous tapez « être dans la lune » sur moteurderecherche.ca, on a quelqu'un qui nous expliquait ce mode. D'ailleurs, qui, paraît-il, est l'espèce de mode par défaut. Ça a l'air que quand on est dans la lune, c'est comme l'état un peu normal de notre cerveau. Ouais. Puis j'aime beaucoup ça. De savoir ça. Donc, ayez pas peur, c'est bon être dans la lune. Laissez-vous divaguer comme ça. On a, en terminant, un courriel d'une professeure titulaire à l'UQTR. C'est Marie-Hélène Forget qui se permet de nous suggérer un sujet peu connu, mal compris aussi. En général, elle nous parle de la recherche qualitative. Elle dit, Gabrielle est très contente qu'on parle de ça. La recherche qualitative, dit-elle, est une mal-aimée en sciences, souvent même considérée comme peu, entre guillemets, scientifique. Et pourtant, elle reste essentielle à la compréhension scientifique et fine de l'humain. Est-ce que vous pourriez en parler davantage? Oui. C'est un aspect absolument important. Et j'aime beaucoup la citation avec laquelle notre auditrice conclut son courriel. C'est dans sa signature de courriel. C'est une citation de Victor Hugo, puis c'est jamais trop plate de lire du Victor Hugo, qui va comme suit. La forme, c'est le fond qui remonte à la surface. C'est quand même beau. Alors voilà, n'hésitez pas à nous écrire, moteur de recherche @radio-tradeunion. Ça fait juste 5000 fois que je le dis. @radio-tradeunion-canada.ca. Il va y arriver.

0: Voilà, désolé, je prends le micro après Charles Aznavour. Je me sens très mal. On va maintenant parler avec Agathe Tupoula-Kabola qui revient pour une 9e saison avec nous. Elle est orthophoniste, auteure, conférencière, formatrice ainsi que chargée d'enseignement clinique à l'Université de Montréal. Elle va répondre à la question de Jacinthe Lafrenière qui, j'en suis sûr, va toucher tout le monde qui a lu de près ou de loin un texte juridique. Bonjour, fantastique équipe de curieuses et de curieux, je me demande d'où vient le langage juridique et pourquoi ne semble-t-il pas y avoir d'ambition de le rendre plus accessible? Pourquoi les textes juridiques et fiscaux demeurent-ils si obscurs, remplis de doubles négations, d'exclusions, de structures de phrases qui n'ont rien à voir avec la langue quotidienne? Dans le processus de création de lois, il existe des jurilinguistes dont la tâche est de traduire les propositions de règlement en langage juridique. Pourquoi même les formations de déclaration les formulaires de déclaration d'impôts sont difficiles à comprendre pour les gens qui maîtrisent autrement bien la langue. Alors, Agathe, c'est un très bon sujet.
1: Tellement.
0: Parce que c'est vrai qu'on n'est pas dans du langage savant, comme par exemple, des études en optique photonique en anglais. Mm-hmm. C'est sûr que je lis ça, je veux dire, j'en perds mon latin.
1: Mais oui.
0: Mais des textes de loi dans notre langue, est-ce qu'on devrait être en mesure de les comprendre un tant soit peu?
1: Totalement, ouais. Parce qu'il y en va de nos droits. Hein, ouais. Donc, le droit, c'est pas un luxe qui devrait être accessible seulement à certaines personnes. Mais sûrement que vous avez déjà vécu la situation. Vous recevez une lettre de votre assureur, de votre banque, du gouvernement. Vous lisez les premières lignes. Puis même si vous comprenez chaque mot, c'est comme si vous vous dites, ben je comprends absolument rien ouais. de ce qui m'est demandé. Ouais. En tout cas, moi, ça m'arrive, même si je suis scolarisée et que je maîtrise le français. Donc, pourquoi ces formulations qui semblent parfois sorties d'une autre époque? Ben, la première piste que j'ai trouvée, ça vient d'une étude qui a fait beaucoup de bruit en 2024, des chercheurs

0: du MIT qui étudient depuis plusieurs années le jargon juridique anglo-saxon, mais leurs conclusions peuvent s'appliquer aussi à nos lois. Puis, leur constat de départ, c'était que les textes de loi empilent des définitions au milieu même des phrases. Et ça, c'est une structure qu'on appelle en linguistique l'enchâssement central. Donc, un exemple, imaginez une phrase qui commence par la personne qui demande le remboursement, puis au lieu de continuer simplement avec « doit fournir une preuve », par exemple.
1: Sujet, verbe, complément.
0: Là. Ouais. Exactement, mais là, on ajoute une définition, puis une exception, puis une autre condition, et puis une autre précision, avant de revenir finalement au verbe principal, et c'est ça qu'on appelle l'enchâssement. Donc, un exemple concret, si je vous lis, l'acheteur, lorsqu'il constate un vice caché affectant le bien au moment de la vente, doit, s'il souhaite obtenir une réduction du prix, notifier le vendeur par écrit dans un délai de 30 jours. Bon. Donc, il faut garder en mémoire plusieurs informations à la fois. Et puis, des fois, il y a même un écart de 100 mots entre le sujet et le verbe principal. Et ça, c'est documenté. OK? Mais la vraie question, c'est pourquoi les législateurs écrivent comme ça? Mais les chercheurs, il y avait une première hypothèse, c'est celle du copier-coller. Qu'est-ce que ça veut dire? Ben, on part d'une loi simple, puis là, on ajoute des précisions directement dans la phrase qui existe au fil des amendements. C'est logique, mais c'est faux.
1: Ouais.
0: Et pour tester cette hypothèse-là, ce qu'ils ont fait, c'est vraiment drôle. Ils ont demandé à environ 200 personnes qui n'étaient pas avocats, avocates, là, comme vous et moi, d'écrire des lois interdisant, par exemple, de conduire en état d'ébriété ou le cambriolage. Puis ensuite, ils devaient écrire des histoires sur ces mêmes sujets-là. Et puis, ce qu'ils ont noté, c'est que tout le monde, OK, qu'on leur ait demandé d'écrire d'un seul jet ou de réviser après coup, tout le monde a rédigé des lois avec cet enchâssement caractéristique.
1: Ah ouais, carrément.
0: Vraiment. Alors que les histoires étaient écrites avec un français ordinaire.
1: OK, je vais essayer de me faire l'avocat du diable en disant que c'est peut-être voulu. Peut-être que ces gens-là veulent juste nous enfumer.
0: Oui.
1: Peut-être.
0: Ben, vous êtes pas loin, Mathieu, absolument pas, parce que les chercheurs, ensuite, ils ont investigué l'hypothèse qu'on appelle du sortilège, magic spell.
1: Ça s'appelle vraiment comme
0: ça. Oui, vraiment. Et puis, un peu comme une formule d'incantation, utilise des rimes là, et des mots archaïques pour signaler qu'elle a un pouvoir quelconque. Ben, le style alambiqué du droit, ça signale une autorité particulière. Donc, même si c'est plus dur à traiter pour monsieur, madame, tout le monde, on écrit une loi de façon compliquée parce que, sans même s'en rendre compte, l'idée qu'une loi doit sonner comme ça, ben, c'est présent dès le départ. Donc, c'est comme une marque d'intelligence, de culture, d'expertise. Et ça nous rappelle que quand on communique, c'est pas juste pour transmettre une information, on signale aussi qui on est, on signale une partie de notre identité, notre appartenance, l'autorité de notre message,
1: teinter. Il y a un aspect social là-dedans, puis évidemment, en tout respect là, pour tous les gens qui travaillent dans le monde du droit, qui nous écoutent, là, c'est pas que je ne présuppose pas que vous voulez nous enfumer à chaque fois que vous parlez, mais en même temps, c'est parce que on se retrouve avec, puis vous me corrigerez si je me trompe, c'est comme une langue de spécialité ou une langue de spécialiste qui a les apparences d'une langue de tous les jours, mais ça joue un peu sur deux niveaux. Là. C'est peut-être un peu pour ça qu'on est parfois perdu quand on lit ces textes-là.
0: Puis c'est pas seulement le vocabulaire, c'est vraiment l'organisation des idées, c'est les phrases interminables, c'est les raisonnements parfois qui sont expliqués avec une surabondance de détails. Et puis, comprendre un texte, c'est pas seulement comprendre chaque mot, c'est vraiment se construire une représentation mentale de ce qu'on vient de lire.
1: Ouais, ouais.
0: Et puis, pour Jacinthe d'ailleurs, qui disait, mais pourquoi il existe des jurys linguistes? En fait, c'est plutôt un poste de gardien de la précision et pas d'obscurcissement volontaire.
1: Mm-hmm.
0: Donc, leur objectif, c'est pas de prendre un texte simple et de le complexifier. C'est vraiment de s'assurer que, bon, au Canada, par exemple, nos lois existent en français et en anglais. On veut s'assurer que les deux versions aient une parfaite concordance de sens, là, parce que c'est quand même pas une traduction d'article de blog, là. Il en va de nos droits, donc il faut vraiment que ce soit juste et cohérent.
1: Oui, puis on n'a pas le choix aussi que ce langage-là soit un temps soit peu précis et veuille en tout cas enlever le plus d'aspects équivoques possibles. C'est un peu ça aussi qui vient avec cette lourdeur qu'on voit tout le monde. Donc, ce jargon, au final, ça a une utilité, si je comprends bien.
0: Ça peut avoir une utilité. Puis, je suis tombée sur des exemples savoureux dans un article de l'actualité pour illustrer pourquoi ça peut être utile. Prenons les mots « résiliation », résolution et annulation. Ces trois termes-là, on pourrait penser que ça veut dire la même affaire, mais c'est trois façons de mettre fin à un contrat et trois façons qui sont pas interchangeables. Par exemple, la résiliation, ça met fin au contrat seulement pour l'avenir, prenons comme exemple un bail. Ou bien la résolution, elle, ça a un effet rétroactif. Donc, le contrat est réputé n'avoir jamais existé, puis on doit parfois rembourser ce qui a été payé. Alors que l'annulation, ça suppose un vice au moment même de la signature. Par exemple, si le vendeur nous a menti. Donc, c'est pas toujours du jargon pour le plaisir, mais il y a certainement place à améliorer, ne serait-ce que la formulation des phrases, même si on utilise des termes précis et techniques.
1: La bonne nouvelle, c'est qu'il y a des gens qui veillent au grain, Agathe.
0: Oui.
1: Je pense à Éducalois, qui
0: Exactement.
1: Fait beaucoup pour traduire d'une certaine manière ce langage-là très technique en langage, disons, familier de tous les jours.
0: Oui, Éducalois fait vraiment un travail remarquable à ce niveau-là pour vulgariser des notions importantes pour le commun des mortels qui n'ont pas une formation juridique. Puis je dirais qu'il y a un mouvement mondial là, plus largement pour ce qu'on appelle le langage clair. Et même au Canada, on a notre propre norme de langage clair depuis 2025.
1: Ah,
0: ça,
1: oui,
0: j'ai appris ça en fouillant le sujet pour la chronique. Et ça définit c'est quoi une communication claire en trois actions, là. Pouvoir trouver l'information, pouvoir la comprendre et pouvoir l'utiliser. Donc, on tend à aller vers ça, mais je dirais que les façons de faire, nos habitudes font que, malgré le fait qu'il y a une volonté, ça prend du temps avant de voir les réelles répercussions. Mais ce mouvement-là a commencé au moins depuis les années 1970.
1: Et il est même normé. Hein? C'est une norme ISO, là, ce langage-là.
0: Norme ISO 24495.
1: Ouais.
0: C'est même le nom. Donc, c'est vraiment un cadre international qui donne un vrai coup de pouce à la simplification.
1: Ben voilà, fort intéressant ça comme aspect. Puis encore une fois, ça fait 9 ans qu'on fait de la radio ensemble, puis on n'avait jamais abordé cet aspect-là.
0: Non, c'est vraiment un sujet.
1: Puis Dieu sait que ça nous touche à tous les jours. Merci beaucoup à notre auditrice Jacinthe Lafrenière, qui, je voudrais dire, ça, on le prend. Des fois, quand je fais de l'angoisse le soir, j'y repense. Bonjour, fantastique équipe de Curieuses de Curieux. Alors voilà, c'est vous. Agathe Tupula-Kabbola, merci beaucoup. Je rappelle que vous êtes orthophoniste, auteure, conférencière, formatrice, chargée d'enseignement clinique à l'Université de Montréal. Bonne saison.
0: Bonne saison, merci.
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1: Gabriel se posait cette question il y a quelques jours et s'est dit, coudon, il faut que je trouve la réponse. Peut-on gagner des guerres en tricotant? Rebonsoir, Gabriel.
3: Rebonsoir.
1: J'aurais le goût de dire, ça dépend des guerres. Mais là, on parle de guerre, la vraie guerre, là, les coups de taloche. Puis
3: exact.
1: Les
3: pas
1: plus,
3: des
1: plus,
3: guerres
1: là.
3: De tricot, là,
1: non,
3: pas
1: non,
3: des
1: non,
3: compétitions
1: non.
3: De qui tricote plus vite. Là. On parle bel et bien de guerre,
1: oui.
3: Comme guerre en Ukraine.
1: Oui, comme mettons, on l'entend. Ouais. Là. Bon, mais bref, gagner une guerre en tricotant,
3: ouais.
1: Moi, je veux dire, je vous aime bien, là. Je vous engagerai pas dans votre
3: armée.
1: Mon peloton, non.
3: Ben, pour commencer, là, vous avez peut-être remarqué, Mathieu, qu'il y a certains hobbies qui sont associés là dans la culture populaire aux femmes âgées qui gagnent en popularité en ce moment. Hein. Sur les réseaux sociaux, en tout cas les miens, sont inondés de vidéos de couture, de jardinage, de petits points. Ça se multiplie potentiellement parce que je les aime et je m'abonne à ces comptes-là. Et
1: vous
3: ils
1: les
3: se multiplient. Je ne suis pas immune à ces tendances. Je passe moi-même des heures à faire des conserves, à cuire mon pain au levain. Mais il s'avère que ces passe-temps, Mathieu, vous devriez me recruter dans votre armée parce que ces passe-temps sont peut-être plus qu'une manière de manger de la confiture locale en plein hiver. Ça pourrait aussi nous servir si la Troisième Guerre mondiale se déclare.
1: Ben oui, on va.
3: Et donc, je vous invite à fermer les yeux.
1: Ben, vous avez besoin d'explications, c'est pas clair.
3: Imaginez le scénario suivant. Donc, c'est la guerre. Dans la ville où vous vivez, il y a plein de soldats ennemis. Dans le ciel, il y a des avions militaires qui passent. Et là, je suis là. Je passe inaperçue. Je suis assise sur un banc de parc et je tricote
1: tout bonnement, un
3: joli bas coloré. Mais je suis secrètement en train d'espionner des officiers de l'armée ennemie qui sont assis sur le banc voisin. Ils sont en train de discuter des mouvements de troupes. Et bien sûr, si je sortais un calepin et un petit crayon puis que je les regardais d'un air curieux, là, il se rendrait compte de ce que j'essaierais de faire.
1: Ouais.
3: Il se déplacerait. Mais là, moi, Je suis simplement là avec mon tricot.
1: C'est inoffensif.
3: Mais je prends tout de même des notes qui seront par la suite transmises à un réseau de résistance. Et là, ça, c'est pas un scénario science-fiction, c'est une situation qui s'est réellement produite pendant notamment la Première Guerre mondiale. À l'époque, les femmes étaient encouragées à tricoter pour les soldats au front, hein, des foulards, des chaussettes, des tuques. D'ailleurs, si ça vous intéresse, on peut retrouver les patrons de ces tricots de l'époque là, dans toutes sortes d'archives. Bref, il était très courant de voir, c'était normal de voir une femme tricoter en public. Et il y avait bien sûr à l'époque aussi tous les stéréotypes là, qui, selon lesquels les femmes étaient faibles, peu dangereuses. Ouais. Bon, ouais. On ne leur prêtait pas nécessairement attention, d'autant plus si elles étaient plus âgées. Sauf que le tricot, si vous le savez pas, c'est essentiellement deux types de mailles. Une maille à l'endroit, une maille à l'envers. Et il y a d'autres manières, d'autres choses qui comptent deux symboles et qui permettent de transmettre des messages. C'est bien sûr le code Morse.
1: Ah, ouais.
3: Et donc, certaines tricoteuses, par exemple, il y a toutes sortes d'exemples à travers l'histoire des guerres qui s'installaient devant leurs fenêtres à regarder les trains passer. Et selon la quantité de wagons, le type de chargement, là, ce qu'elles voyaient devant leurs yeux, les mailles changeaient. Donc, elles documentaient, finalement, elles créaient une base de données des trains ennemis qui circulaient chez eux, et elles pouvaient transmettre ça en faisant « Ah, oh, je t'ai fait un beau foulard, mon jeune homme! »
1: Je crois que là, si les mailles sont alignées sur le nombre de rails, c'est peut-être pas les meilleurs bas au monde. Là.
3: Oui, exact. Là, je ne sais pas à quel point ça se porte. Quoique, potentiellement, ça devient super joli. Je suis certaine qu'il y a certaines d'entre elles qui réussissaient à faire allier l'apparence.
1: L'esthétisme l'espionnage.
3: L'espionnage, exact. Il y avait donc toutes sortes d'efforts qui étaient mis, bon, évidemment, on le sait, là, sur l'encodage de messages secrets, le décodage, évidemment aussi, par les armées, là, l'histoire du fameux Enigma étant très connue. Le risque posé par le tricot a fini par être jugé si important qu'au Royaume-Uni, on a banni les patrons de tricot pendant la Première Guerre. On avait l'impression que c'était un genre de communication à travers lequel on pourrait transmettre des secrets. Ceci dit, au même moment, les services d'espionnage, encore une fois, du Royaume-Uni, embauchaient des femmes à travers les zones occupées et elle leur disait justement allez vous promener en public, allez déambuler en public, accomplissez des passez inaperçus, accomplissez des tâches ordinaires et
1: recueillez de l'information.
3: Exactement. Et donc certaines d'entre elles, le tricot lui-même ne permettait pas de noter de l'information, mais ça servait finalement de cachette,
1: de couverture, dans le fond,
3: voilà. Pour passer inaperçu en public. Et donc, je tire la conclusion suivante, qui est que le stéréotype des femmes aînées qui tricotent, ça peut être certainement très frustrant. On dit, la grand-mère dans sa chaise berçante qui tricote. Ceci dit, c'est aussi un stéréotype qui peut être utilisé. Donc, les stéréotypes, faites bien attention, hein, ça peut nuire aux gens qu'on vise avec ceux-là, mais s'ils réussissent à les retourner contre nous, ça peut leur servir pour nous nuire.
1: Ouais. Mais vous savez que dans le monde de la cybersécurité, on appelle ça de l'ingénierie sociale.
3: Exact,
1: c'est-à-dire qu'on va utiliser quelqu'un qui est au sein d'une organisation qui va pas se méfier si on lui demande de faire telle ou telle chose. Dans le fond, on dit souvent que le maillon le plus faible dans les systèmes, c'est souvent les humains.
3: C'est l'être humain. Ben oui, donc, le classique, excusez, là, je suis toute perdue, là. Je suis maladroite, là. J'ai perdu mon mot de passe, là. Voudriez-vous simplement me donner accès à mon compte? Puis là, ben, on a envie d'être bienveillant, on donne accès. Mais non. On venait jouer sur le fameux stéréotype de la personne un peu perdue, pour gagner accès. Oui, absolument.
1: C'est un peu parano, ce que vous nous dites, là, finalement.
3: Tous les tricots, si quelqu'un vous donne un truc en tricot, c'est peut-être une méthode.
1: La prochaine fois que je croise une tricoteuse sur le plateau Mont-Royal, je saurai quoi lui dire. Voilà, merci beaucoup. Gabrielle Anctil, c'est un grand plaisir de reprendre une nouvelle saison.
3: Absolument.
1: Neuf saisons. On a combien qu'on a fait de contenu? Des centaines.
3: Un par semaine, des centaines. À peu près. Là, ouais.
1: On se tolère encore.
3: Encore.
1: Ça se passe bien.
3: Ça se passe bien.
1: Okay. Merci, Gabrielle.
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1: Caroline, en lien avec votre chronique, vous nous proposez la publication d'une étude scientifique. Ça fait déjà quelques années. C'est des gens que vous connaissez?
4: Oui.
1: Et qui s'intéressent à la fluorescence ou la physique quantique?
4: Tout à l'heure, on a parlé que la fluorescence était causée dans les solides par des impuretés qui allaient retarder finalement l'émission du photon. Mais il y a moyen de créer des impuretés dans des matériaux pour créer des qubits finalement, donc des unités qui permettent
1: de calculer l'information quantique. En informatique quantique.
4: Exactement, pour faire des ordinateurs quantiques plus puissants. C'est une étude qui a été publiée par le professeur Sébastien Franqueur à Polytechnique et qui justement, ils sont allés mettre deux petits atomes d'azote dans un cristal d'arsénure de gallium et ils sont capables d'aller changer les états quantiques puis de vraiment bien contrôler ce qui se passe.
1: Voilà, on va mettre ça sur la page de Moteur et je vous rappelle de vous abonner à l'infolettre parce que c'est le genre de choses qui s'y retrouvent. Merci beaucoup, Caroline. Agathe, qu'est-ce que vous nous proposez comme onglet cette semaine?
0: On en a glissé un mot très rapidement tout à l'heure. C'est le site d'Éducalois pour ceux et celles que ça intéresse. Éducalois met en ligne des centaines de capsules qui expliquent le droit à langage clair. C'est vraiment une mine d'or pour comprendre un bail, une succession ou une pension alimentaire. Puis l'équipe a une double expertise en communication claire du droit et en éducation juridique. Il y a déjà 4 millions de personnes qui utilisent leurs ressources.
1: Ça, c'est vraiment aider à la pratique de la démocratie, hein, disons-le, Éducalois. Merci beaucoup, Agathe. Et Gabriel, vous êtes allé pour une première fois visiter ce lieu magnifique qui s'appelle Expo Rail.
3: Êtes-vous déjà allé, Mathieu,
1: oui,
3: à l'Expo Rail?
1: Oui, plus d'une fois.
0: Avec mes enfants aussi, ils ont adoré.
1: Ah ouais, c'est
3: vraiment
1: beau.
3: Le paradis des adeptes du train. Moi, j'ai particulièrement aimé les vieux tramways qui ont circulé dans les rues de Montréal.
1: Qu'on peut essayer. Hein?
3: Il y a des... Oui, exact, on peut grimper. J'ai fait le tour du site là, dans un vieux tramway. C'était vraiment agréable. Bref, si vous y êtes pas déjà allé, à ne pas manquer.
1: Les vieilles locomotives à vapeur sont particulièrement magnifiques et imposantes. Voilà. Ça s'appelle Expo Rail, c'est à Saint-Constant.
3: Exact.
1: Voilà. Merci beaucoup tout le monde de nous écouter. On est là demain 19h. Soyez-y. Bye-bye.
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9: Bonsoir, ici Rebecca Kwan. Le gouvernement fédéral devrait dévoiler demain les détails de sa contre-attaque tarifaire contre les États-Unis. Ottawa devrait également présenter des mesures de soutien aux travailleurs canadiens touchés par ces tarifs douaniers. La guerre commerciale qui reprend de plus belle entre le Canada et les États-Unis a donné lieu aujourd'hui à des échanges virulents par médias interposés entre le président américain et le premier ministre de l'Ontario. Doug Ford, qui n'a vraiment pas apprécié la nouvelle menace de Donald Trump de hausser les tarifs américains sur l'industrie de l'auto à 50 % en janvier prochain, a exprimé sans détour son mépris pour le leader républicain, qui lui a répliqué avec des insultes personnelles, s'attirant à nouveau les foudres du premier ministre Ford. Catherine Brulotte raconte.
10: We have to withstand the economic pain.
11: Les Canadiens et les Ontariens devront vivre des moments difficiles pour mener cette guerre commerciale avec les États-Unis, selon Doug Ford. Dans une déclaration, le premier ministre de l'Ontario a affirmé que les provinces et Ottawa doivent être fermes et unis face aux menaces tarifaires du président américain.
10: Everyone has to be singing off the same song sheet.
11: Il va même jusqu'à affirmer que le premier ministre Mark Carney ne s'est pas opposé à l'insulte qu'il avait lancée quelques heures plus tôt. En invitant à nouveau le président américain à aller se faire voir. Dans une déclaration en ligne, Donald Trump s'est attaqué, lui, personnellement, à Doug Ford, en le qualifiant de moins intelligent et moins charismatique que son frère, Rob, décédé en 2016. Une escalade des mots risqués, selon le professeur à l'école de gestion Rotman de l'Université de Toronto, David Soberman.
12: La réalité, c'est que les États-Unis, c'est un éléphant et nous sommes une souris. Provoquer l'éléphant, c'est peut-être pas une bonne idée.
11: Le vice-président américain J.D. Vance a aussi parlé du Canada comme un État,
13: Canada is a state,
11: avant de préciser qu'il s'agissait d'une erreur,
13: a country that quite literally would get invaded by...
11: tout en affirmant que le pays serait vulnérable sans le soutien militaire américain. Ici Catherine Brulotte, Radio-Canada, Toronto.
9: Et au Québec, où la campagne électorale provinciale doit officiellement commencer d'ici la fin de la semaine, les partis d'opposition cherchent à se faire entendre. La guerre commerciale avec les États-Unis permet à la première ministre Christine Fréchette d'occuper beaucoup d'espace médiatique. Elle a notamment multiplié les annonces aux côtés du premier ministre Mark Carney ces derniers jours. Marie-Josée Paquette-Comeau a préparé ce qui suit.
14: Je suis heureux de vous retrouver aussi rapidement.
15: Après Churchill Falls, voilà que Mark Carney se retrouve encore une fois.